0: invitation à comparaître pour obliger des journalistes du Washington Post et du Wall Street Journal à témoigner. Au Venezuela, maintenant, le bilan du double séisme qui a secoué le pays dépasse désormais les 4 300 morts. Les blessés, quant à eux, se comptent toujours par milliers et des camps de sinistrés ont été érigés pour accueillir ceux qui se retrouvent sans logement. Les autorités affirment qu'ils vont allouer 200 maisons à ceux affectés à partir de la semaine prochaine, mais les premières estimations gouvernementales indiquent qu'il faudra reconstruire environ 25 000 logements. L'Europe de l'Ouest est confrontée à sa troisième vague de chaleur depuis le début de l'été. Plusieurs pays font face à des températures bien au-dessus des normales, ce qui accentue les risques de décès et d'incendies. Étienne Perrault a plus de détails.
1: En France, des températures avoisinant les 35 à 40 degrés devraient se maintenir jusqu'au milieu de la semaine prochaine. Et pour s'adapter à cette nouvelle vague de chaleur, des sites touristiques de Paris, comme la Tour Eiffel ou encore le Musée d'Orsay, ont fermé leurs portes plus tôt qu'à l'habitude. La 9e étape du Tour de France va aussi être raccourcie en raison des températures extrêmes. Mais la vague de chaleur ne frappe pas seulement la France. C'est tout l'ouest du continent européen qui est touché. Des pays comme l'Espagne, l'Italie ou encore la Belgique. Voici quelques citoyens de Bruxelles qui témoignent de leur inquiétude.
2: Je pense que ça donne une grande angoisse pour le futur, pas seulement pour cet été, mais aussi pour les prochaines années.
3: Parce que c'est sûr que c'est des périodes qui sont assez inquiétantes, les canicules qui se répètent, les températures qui montent de plus en plus dans des pays où on n'a pas trop l'habitude. Et forcément, je pense que ça témoigne d'un changement climatique qui est assez inquiétant pour tout le monde.
1: Et en raison de cette nouvelle vague de chaleur, plusieurs pays européens doivent maintenant faire face à d'importants feux de forêt. C'est le cas notamment en France, où plus de 25 000 hectares de forêts ont déjà été brûlés, soit plus du double qu'à pareille date l'an dernier. Mais la situation en France est moins tragique qu'en Espagne, où un feu de forêt dans le sud du pays a fait 12 morts dans les derniers jours. L'incendie n'est toujours pas maîtrisé, mais des vents plus favorables ont permis de faciliter le travail des pompiers. Ici Étienne Perrault, Radio-Canada, Montréal.
0: En terminant, derrière l'ambiance festive du Stampede de Calgary, des organismes de soutien aux travailleuses du sexe craignent l'essor des réseaux de proxénétisme et de traite des personnes. La Gendarmerie royale du Canada rappelle que l'achat des services sexuels est un crime. Le reportage de Mathéo Delattre.
4: Lors du célèbre Stampede, début juillet, les rues du centre-ville de Calgary se remplissent de plus d'un million de visiteurs. Mais c'est aussi un moment qui favoriserait le tourisme sexuel et les activités des réseaux de prostitution, selon Katiera Edquilane, responsable des communications de Her Victory, un organisme communautaire dédié au soutien des travailleuses du sexe de la ville. L'anonymat est clé dans la progression de ce crime. La hausse d'achalandage dans les transports, le divers l'avertissement et l'hôtellerie créent un terreau fertile pour la traite des personnes, dit-elle. Le sergent de la Gendarmerie royale du Canada, Matt Pumphrey, souligne la difficulté d'obtenir des chiffres précis sur les activités de prostitution. C'est un crime rarement dénoncé. L'essentiel de notre travail consiste donc à mener des enquêtes proactives. Nous passons au crible les réseaux sociaux et travaillons avec les commerces et les hôtels pour détecter les comportements suspects, explique-t-il. Au Canada, vendre des services sexuels est légal, mais en acheter est un crime. La loi interdit également le proxénétisme, c'est-à-dire le fait d'organiser ces services ou de tirer un profit matériel de la prostitution d'autrui. Ici Mathéo Delattre, Radio-Canada, Edmonton.
0: Voilà, c'était le bulletin d'information. Passez une excellente soirée à notre antenne.
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0: est-ce qu'il faut interdire les accents? Non, moi je pense que tout dépend de ce que l'humoriste veut dire.
1: C'est sûr que si on commence à nous dire on peut pas rire de ça, on peut pas rire de ça, on peut rire de la maladie, on peut pas rire de la vieillesse, on va tuer l'humour en fait. Parce que l'humour c'est justement d'aller chercher les choses qui peuvent un petit peu déranger.
2: Je ferais pas de blagues sur les juifs. 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
4: Bienvenue dans ce nouvel épisode d'Ouvrir les vannes. On a toutes et tous déjà entendu quelqu'un dire « Ah, ça, on ne pourrait plus le dire aujourd'hui ». Une phrase qu'on entend partout, à la télévision, sur les réseaux sociaux, dans les repas de famille et surtout quand il est question d'humour. Parce qu'une blague n'est jamais seulement une blague, elle raconte aussi l'époque dans laquelle elle est née. Ce qui faisait rire hier peut mettre mal à l'aise aujourd'hui. Et ce qui choque aujourd'hui finira peut-être un jour dans les archives d'un humour révolu. Dans nos précédents épisodes, nous sommes arrivés à une forme de constat. En démocratie, on peut sans doute toujours tout dire, mais les conséquences, elles, évoluent. Les publics changent, les sensibilités aussi, et les espaces d'expression se sont multipliés. Une blague qui passait presque inaperçue il y a 20 ans peut aujourd'hui déclencher un débat national ou un fil de commentaires interminables. Alors, est-ce que l'humour est devenu plus fragile ou est-ce qu'il évolue simplement avec la société qui l'entoure ? Dans cet épisode intitulé « Ça passe ou ça casse », on s'intéresse à ces blagues qui ne passent plus ou plus de la même manière. Qui décide qu'une blague est allée trop loin ? Les humoristes ? Les médias ? Le public ? Ou cette étrange conversation collective qui se déroule désormais en permanence sur Internet ? Aujourd'hui, le public ne se contente plus de rire ou de se taire, il commente, critique, partage, détourne. Parfois, il devient même, malgré lui, une partie du spectacle. Une blague ne s'arrête plus à la scène, elle continue sa vie dans les fils d'actualité, les captures d'écran et les débats. Nous parlerons aussi d'un outil comique vieux comme le monde, les accents. Pourquoi les humoristes les utilisent-ils ? Qu'est-ce qu'ils permettent de raconter ? Et à partir de quand un accent cesse d'être un personnage pour devenir un cliché ? Au fond, derrière toutes ces questions, il y a peut-être une question encore plus grande. Si l'humour est vivant, doit-il forcément évoluer ? Et si certaines blagues disparaissent, est-ce le signe d'une censure ou simplement d'une société qui change ? Vous écoutez Ouvrir les vannes et aujourd'hui on cherche à savoir si ça passe ou si ça casse et s'il existe peut-être une formule magique pour faire une bonne blague.
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5: Je me suis amusé un jour à essayer d'établir ce qu'était une blague avec une équation.
3: Pierre Cherette, humoriste belge.
5: Qui donnerait quelque chose comme contexte plus attente égale prémisse, prémisse divisée par surprise égale chute, chute fois delivery égale effet qui peut être positif ou négatif. Je vais vous expliquer. Le but d'une blague, c'est de déjouer l'attente qui est induite par un contexte. Donc c'est la thématique d'une blague, c'est le sujet d'une blague. Ce contexte, il pousse l'auditeur à une attente. Et le but d'une blague, c'est vraiment de court-circuiter cette attente par une surprise. Et c'est ça qui va donner la chute qui, elle, sera, on va dire, magnifiée par le delivery. Le delivery, c'est-à-dire la manière de raconter une blague. Et ça va faire un effet qui, je disais, sera positif ou négatif, c'est-à-dire qui sera réussi ou non. C'est ce qui fera en sorte que la blague sera réussie ou non.
6: Comme je suis un vieux machin, je trouve qu'on se fait beaucoup de soucis. Et puis, faut tenter des choses.
3: Gérard Mermet, producteur des décodeurs, suisse.
6: C'est la manière de le faire qui a changé, la manière de dire les choses. Depuis les débuts de la radio jusqu'à maintenant, c'est les mêmes gags. On fait des pastiches, on se moque, on n'invente rien. Sauf que c'est la manière de le dire qui est différente. Au XXe siècle, il y a eu une période où on pouvait faire n'importe quoi, ça c'est sûr. Et de faire n'importe quoi, est-ce que c'était bien ou pas, sauf qu'on s'est bien marré. Et puis c'est surtout la manière dont on le fait et comment on l'a réfléchi. C'est-à-dire que si on fait un sketch sur le pape, parce que la religion c'est toujours un tabou, il faut pouvoir répondre après. Quand quelqu'un vous dit « Monsieur, vous avez dit du mal sur le pape », c'est marrant de pouvoir répondre. Quand on se pose la question de comment répondre à ces critiques, on est bon. S'il se passe quelque chose au niveau de la direction, au niveau des auditeurs, des amis, des collègues, on puisse dire, ben j'ai fait ça parce que je trouve que et puis j'arrive à défendre la chose.
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4: Bitman et Rabin, c'était un pastiche de Batman et Robin. Bitman avait une bite dessinée sur son t-shirt. Comment il a Batman? Il a un truc.
5: Une espèce de juste au corps.
4: Un juste au corps. Ouais. Et moi, j'étais Rabin, donc j'avais une bite aussi, mais elle était circoncise. Et puis, j'avais un chapeau et puis des coquillettes là. Donc ça passerait plus du tout. Mais pourquoi à cette époque-là? Mais ça faisait nos amis juifs, parce que j'ai des amis juifs, ça les faisait beaucoup rire. Maintenant, ça fait. Non, ça se fait plus, mais il faut faire autre chose maintenant. Mais il faut faire toujours dans l'humour, il faut faire quelque chose qui dérange un peu, parce que sinon c'est pas. Sinon c'est tranquille, quoi, c'est rions un peu.
5: Oui, faire des blagues sur ou avec les Juifs, c'est devenu compliqué en 2026. On en parle avec plusieurs invités, mais avant ça, on écoute un sketch de 1993. C'est Élie Kakou au point virgule qui joue Madame Sarfati.
6: Dites-moi, je peux vous poser une question? Vous êtes juif? Ah, vous n'êtes pas juif? Ah non, je croyais, non. Non, je croyais. Non. Remarquez, il en faut aussi, hein. Qui c'est qui va acheter au détail après? Peut-être vous êtes juif, vous ne le savez pas. Peut-être votre père, votre grand-père, ou... Juif! Comment vous énervez? Qu'est-ce que j'ai dit? J'ai rien dit! Eh ben, vous n'êtes pas juif, vous n'êtes pas juif, je ne suis pas responsable, non?
7: Bon, bah écoutez, je ferai pas de blagues sur les Juifs, hein. À ce moment.
5: Valérie Ndongo, humoriste camerounais.
8: Ça, c'est interdit, c'est pas possible pour vous. Par peur ou...
7: Non, c'est pas possible en Europe. Non, je ne ferai pas parce que je connais pas. C'est pas mon histoire, en fait. Ouais, un peu quoi. Ça c'est, on va dire, c'est un problème des Blancs. C'est-à-dire, c'est les Blancs qui ont fabriqué les chambres à gaz, c'est les Blancs qui ont niqué les Juifs, c'est les Blancs qui ont fait là-bas. Moi, j'étais pas là. Nous, on était en Afrique, sur les arbres. On vivait notre petite vie d'Africain dans la forêt d'Afrique. Donc, du coup, c'est pas un thème qui me concerne. Mais, force est de constater, quand je vois les médias, que c'est le sujet hors piste. Celui qui s'aventure là-bas, c'est fin de carrière assurée.
9: Alors, on m'a dit que des Juifs s'étaient glissés dans la salle. Vous pouvez rester, hein, c'est pas...
5: Blanche Gardin, humoriste française.
9: Voilà, c'est pas de moi, hein, bien sûr, hein, vous avez reconnu, c'est des proches, mais ça me tenait à cœur de citer des proches pour venir remettre ce Molière de l'humour. Parce que maintenant, c'est devenu un lieu commun de se lamenter sur... Oui, des proches pourraient plus dire aujourd'hui ce qu'ils disaient. La preuve que si, je viens de le faire. Donc on arrête avec ça maintenant.
10: Je pense que tout est bon d'une certaine manière tant qu'il n'y a pas de doute sur l'intention. Je pense que la règle est en fait pas si compliquée. Je trouve ça nécessaire qu'il y ait des personnes concernées qui sont par des sujets qui les concernent. Je trouve ça chouette aussi quand on peut faire des blagues sur un peu tout le monde quand on, comme je le disais, quand on n'a pas de doute ou de suspicion sur l'intention. C'est toujours l'exemple de des proches, hein. Enfin, désolé quoi, mais le fameux... on me dit qu'il y a des Juifs qui se sont glissés dans la salle.
11: On me dit que des Juifs se sont glissés dans la salle.
5: Pierre Desproges, humoriste français. Spectacle en scène, 1986.
11: Vous pouvez rester.
10: Qui aujourd'hui est une phrase qui est reprise parfois par l'extrême droite, complètement à rebours de ce que Desproges voulait dire. L'intention de Desproges, elle était très très claire, quoi. C'était de dénoncer l'antisémitisme.
5: Parfois, c'est aussi le timing qui fait peur et pas forcément le sujet lui-même. Au moment où nous avons enregistré cette émission, Le Monde apprenait l'existence d'un site internet sur lequel des hommes échangeaient des astuces pour violer des femmes sous soumission chimique. Deux humoristes se sont exprimés sur la manière dont ils ont abordé cette actualité.
12: CNN.

0: a sorti une enquête sur un site internet pornographique sur lequel des vidéos étaient uploadées avec des femmes qui dormaient.
1: Benjamin Descoster, humoriste suisse.
0: Qui avaient été soumises chimiquement par leur conjoint. Et le New York Times a enquêté là-dessus et a sorti le nombre de visites sur ce site et sur ces pages et des canaux de discussion privés avec des hommes qui se donnaient des conseils pour soumettre chimiquement leurs femmes. Pas parce que c'est impossible d'en parler quand on est un homme, mais parce que pour l'instant, dans ma tête, ça fait là 24 heures que je retourne ça, je ne sais pas par quel bout aborder ça pour que ce soit drôle. De nouveau, j'ai pas envie là-dessus de faire la 20e, parce qu'il y en a eu, chronique, où l'homme blanc veut montrer que quand même, bah, il a de l'empathie et tout ça. Ça m'intéresse pas d'amener juste ça.
2: J'en ai discuté avec Justine Viret, avec qui on coproduit cette émission.
1: Johan Provenzano, humoriste suisse.
2: Je lui ai dit, mais tu sais, purée, moi je sais pas, c'est un gros risque de faire ça, est-ce que c'est un mec de parler de ça? Enfin, je me suis posé un milliard de questions, et elle m'a dit, bah, c'est important de prendre des risques aussi des fois, parce que tu peux te complaire et t'enrober dans ton petit coussin, t'es bien, tu prends pas de risques et tu fais des blagues sur les chiens qui ont quatre pattes. Mais par contre, si t'as envie d'avoir un impact, que ça soit à mon échelle évidemment, eh ben fonce quoi. Bah, je me suis dit, tu sais quoi, je vais essayer de porter mes couilles, dans ce contexte-là en plus, d'essayer de porter mes couilles et de faire un papier où je défends quelque chose, quoi. Et j'ai l'impression de m'être blindé, je l'ai fait relire par plein de collègues, que ce soit mec ou meuf, pour avoir leur avis. Je suis content et fier de ce que j'ai pu rendre comme papier, quoi. Évidemment, c'est ignoble l'info qu'on a, que t'as des mecs sur des forums qui disent « prends ce médoc pour endormir ta femme pour la violer », quoi. Quel enfer!
3: La soumission chimique, c'est le terme adopté pour qualifier ces grands actes de bravoure masculine, une pratique trop courante et encore trop peu couverte dans les médias. Est-ce à un homme de mettre la lumière sur cette pratique? La question peut se poser. Mais bon, je suis là, on me donne la parole, je la saisis, parce qu'apparemment quand c'est délivré par quelqu'un qui possède des ovaires, c'est à une fréquence que certains chiens ne peuvent pas physiquement entendre. Voilà.
4: Marie, est-ce que tu pourrais poser une question à Pierre Cherette? Parce qu'il avait déjà cette formule magique sur comment on fait des blagues. Peut-être qu'il a aussi analysé ce qu'il a changé dans sa manière de faire des blagues entre le début de sa carrière et aujourd'hui.
5: Je ne ferai plus exactement les mêmes blagues que je faisais en 2013. Il y a beaucoup de choses qui se sont passées depuis lors. Il y a évidemment les réseaux sociaux, il y a MeToo, il y a toute une série d'évolutions sociétales dont on tient compte. Je me rappelle qu'au tout début de ma carrière, j'ai fait une chronique sur un fait divers qui venait de se passer en Belgique avec une mort d'enfant. Et je l'ai fait une chronique là-dessus assez tôt. J'ai reçu, je me rappelle, un mail à l'époque de simple auditeur ou auditrice qui avait trouvé ça de mauvais goût. Et je dois bien admettre que cette personne avait raison, en fait, tout simplement. C'est plus quelque chose que je ferai aujourd'hui parce que ça me semble pas avoir une utilité sociétale extrêmement importante, en fait, de faire un pseudo-humour noir sur un fait divers qui s'est passé très récemment et en plus dans une proximité géographique importante. Je sais que sur les scènes ouvertes, quand les gens commencent, et il n'y a pas du tout de jugement de valeur de ma part par rapport à ça, puisque comme je vous l'ai dit, moi j'ai jamais osé monter sur scène, mais il y a dans les scènes ouvertes, chez les jeunes humoristes, toujours un peu cette tentation de vouloir d'abord faire de l'humour noir, ensuite de faire beaucoup de blagues sur la pédophilie ou effectivement sur les infanticides. Et en fait, souvent, je pense que ça fait partie de l'apprentissage. Quand on démarre le stand-up, ben, c'est quasiment impossible, en fait, de vraiment faire réellement rire là-dessus. Ce qui, à la fois, témoigne finalement d'un manque d'originalité sur le traitement des sujets et sur ce qui fait rire et sur ce qui choque, etc. Mais aussi, effectivement, ça témoigne de ce que on pense être transgressif au moment où on démarre. Et je pense qu'au final, il y a des traitements qui sont différents. Et surtout, il y a la constatation que le public n'a pas tellement envie de rire avec ça, peut-être finalement.
6: Voilà pour ce premier chapitre. On retient donc que l'intention est la clé. Et vous le verrez au fil de cet épisode, c'est ce qui est derrière la blague qui prime, ce qu'on a voulu dire et non pas le sujet ou les outils qu'on a utilisés pour le faire. Dans le prochain chapitre, on va s'intéresser à un outil en particulier qui fait débat en humour, les accents.

0: Blood pareil, c'était un titre des Québécois de Comment de bord.
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0: Depuis que j'ai repris l'animation des Decodeurs, je ne compte plus les conversations que j'ai pu avoir avec les humoristes avec lesquels je travaille sur l'utilisation des accents. Est-ce qu'en 2026, on peut encore faire un accent quand on livre une blague? Honnêtement, on n'a pas répondu à cette question. Il n'empêche, le malaise est toujours perceptible quand les accents arrivent et du côté de nos auditeurs et auditrices aussi, les courriers du public sont nombreux quand un humoriste se saisit de cet outil. Pour commencer, on se demande très frontalement s'il faut aujourd'hui interdire les accents en humour.
2: Est-ce qu'il faut interdire les accents? Non, moi je pense qu'en humour, on ne doit rien interdire.
3: Maman?
2: Tout dépend de ce que l'humoriste veut dire. Quand il prend un accent, c'est pour s'en moquer. Parce que l'humour, nous, on n'accepte pas la moquerie. La moquerie, ce n'est pas de l'humour, c'est de la moquerie. Il y a un côté méchant derrière. On rit de quelque chose, on rit des actes, mais on ne rit pas de quelqu'un. C'est les limites qu'on se met. Donc, à vous de lire les textes et de voir ce qu'il y a derrière. Tout dépend vraiment que c'est la qualité du rire qui est intéressante derrière.
4: Ok, pour Maman qui est africain, il ne faut pas interdire, mais on pourrait peut-être quand même poser la question à un humoriste d'origine africaine mais qui vit en Europe.
0: Oui, on en a discuté avec Cody pendant l'interview. Jess, je pense que tu peux retrouver le moment où il en parle.
5: Je crois que tous ceux qui ont une origine différente du pays dans lequel ils vivent, tous ceux qui font de l'humour, ont plus ou moins utilisé l'accent. L'accent, c'est raconter son histoire, c'est son pays, et c'est imager, parce qu'on fait des sketchs, on doit donner des images, on doit donner des croquis de manière auditive, mais il faut que ce soit tellement précis qu'il faut le faire vivre par tous les moyens. Et si on peut y mettre l'accent, cette musicalité, ça aide à visualiser. Donc je pense que de Gad à Jamel, Nawel Madani, etc., tout le monde a utilisé un petit peu les accents. Mais ce qui pose problème, c'est quand on ne sait pas le faire, en fait. Parce que là, ça devient une caricature, une grosse caricature, mal faite. Et puis... on ne connaît pas vraiment les intentions de cette caricature, vous voyez. Vous avez dû voir, à l'époque, nombreux humoristes français ou belges imiter l'accent suisse, comme ça, puis là. Et ça a dû, à un moment donné, vous faire un peu chier, parce que vous dites, mais... comme si on parlait tous comme ça. D'abord, il y a différents accents suisses, donc ce n'est pas du tout ça. Et puis là, c'est vraiment la grosse caricature. Et toujours avec les mêmes vannes sur l'argent, sur le chocolat, sur... Une fois qu'on utilise des choses qui sont comme ça faciles, au bout d'un certain temps, ça devient insupportable.
6: Je suis le fils de Bokassa présentement là. Et tous les blancs qui sont ici ont essayé de noircir mon père là.
1: Michel Leeb, l'Africain, 1983.
6: Dans une affaire pas très brillante. Mais je vais vous dire, je suis en France présentement pour faire mes études de président de la République. Je travaille le soir au noir.
7: Si vous prenez le sketch de Michel Leeb,
1: Bruno Coppens, humoriste belge,
7: il y a 40 ans, là, sur ce ne sont pas mes lunettes, ce sont mes narines, là, le sketch super raciste. Et que 10 ans plus tard, vous avez Muriel Robin qui nous dit « Mais tu vas épouser un noir, mais il est noir, noir ?» Eh bien voilà l'attitude à avoir. C'est-à-dire que se moquer des racistes, c'est une manière de quand même parler du racisme, de dire « noir, noir », mais avec ce décalage. Donc aujourd'hui, quand on dit « faut pas faire d'accent », ben, on peut en faire, mais qu'est-ce qu'on veut dire derrière ça? C'est quoi le message?
8: Il est...
1: Muriel Robin.
8: Noir. Deux secondes.
1: Humoriste française, 1990.
8: Mais tu en es sûr? Mais dis-moi un petit peu, il est noir, noir, noir? Noir, un peu blanc. Ah, noir, noir. Ah, complètement noir.
0: On en revient donc à l'intention. Si l'accent est utilisé pour se moquer, il vaut peut-être mieux éviter. Mais s'il fait partie de la musicalité d'une blague, c'est une autre histoire. En revanche, on parle souvent d'accent africain, mais il y a là, à la base, un cliché qu'il s'agirait avant tout de déconstruire, comme nous l'explique Maman.
2: Maintenant, pour l'accent africain, déjà, quand on dit l'accent africain, c'est déjà un cliché. C'est pas la vérité, puisqu'il n'y a pas d'accent africain. Il y a l'accent ivoirien, et même en Côte d'Ivoire, il y a l'accent djoula, C'est une population du nord de la Côte d'Ivoire. Il y a l'accent bété, il y a l'accent baoulé. Si c'est au Niger, il y a l'accent haoussa, l'accent touareg, l'accent djerma. En fonction des pays, même en République démocratique du Congo, les Africains vont dire « Ah ouais, t'as l'accent congolais ». Mais les Congolais eux-mêmes, ils vont se dire « Ah non, toi t'as l'accent de Kinshasa, toi t'as l'accent de l'Est, t'as la... » Voilà, c'est différent, c'est comme en France. On dit « t'as l'accent français », ça n'existe pas l'accent français. Il y a l'accent marseillais, l'accent, on peut dire accent du Sud, mais même l'accent du Sud, mais l'accent d'où, quel Sud, Toulousain, Sud-Ouest ou Sud-Est, l'accent marseillais, l'accent de Nice, l'accent corse, l'accent ch'ti au Nord, c'est différent. Et les Suisses, il y a les Suisses francophones, les Suisses alémaniques, et, mais en France, on va dire, oh, ouais, t'as l'accent suisse. Et ça, c'est déjà un cliché, ça.
0: Il y a donc peut-être dans l'utilisation des accents une possibilité pour certains ou certaines de se reconnaître et donc d'exister au travers de sketchs parfois célèbres, comme celui de Michel Leeb, que nous venons d'entendre il y a peu. Ici, je vous propose qu'on écoute un extrait de l'émission Vacarme sur RTS Première, qui en décembre 2020,

0: 25 traitait de la question des accents et interrogeait une spectatrice à la sortie d'un spectacle justement de Michel Leeb.
1: Michel Leeb, c'est un homme que j'adore parce qu'il a une façon de s'exprimer qui me parle beaucoup intérieurement. J'aime bien quand il imite les Noirs. C'est un humour bien, ça me plaît bien et je me retrouve bien. C'est notre accent, c'est nous.
2: Parce que vous êtes Noir.
1: Oui, il faut accepter son patrimoine. Il y a des gens qui seraient vexés. Mais moi, je ne le suis pas du tout. Je le prends au premier degré. Quoi.
2: Et donc, ça vous fait rire?
1: Ah oui, ça me fait rire parce que c'est quand même mes arrière-grands-parents, mes aïeux qui viennent de l'île de Gorée. C'est bien nous, quoi.
2: Et ça vous heurte absolument
1: pas du tout.
0: Il y en a un qui a réussi à faire des accents sans se faire casser la gueule, comme vous allez l'entendre, c'est Johan Provenzano. Il s'est fait connaître à ses débuts parce qu'il incarnait régulièrement un personnage albanais dans ses vidéos humoristiques postées sur les réseaux sociaux, des vidéos que la communauté albanaise suisse adorait. Il nous explique pourquoi, selon lui, ça a marché.
3: Moi, j'ai grandi à Villeneuve. J'étais entouré d'Albanais, d'Espagnols, de Portugais, d'Italiens. Cette diaspora-là, c'est ma génération, c'est-à-dire les Serbes, les Bosniaques, les Albanais. Ils faisaient partie du paysage d'autour de moi. Je pense que là où j'ai peut-être eu la bonne idée, c'est que j'ai jamais dénigré. J'ai toujours mis en avant. J'ai fait exister cette part de notre population. Le nombre de fois qu'on m'a dit « mais tu t'es pas fait péter la gueule et tout », ben non, justement parce que c'est une façon de dire « vous êtes là avec nous, regardez, vous existez aussi » et de pouvoir faire des blagues, ça montre que vous êtes inscrit et que vous êtes avec nous, quoi. Moi, c'est comme ça que je l'interprète.

0: La question des accents, elle a beaucoup évolué depuis que j'ai commencé. La preuve en est, c'est que maintenant, je le fais plus, ce personnage albanais, parce que j'ai évolué, j'avais envie d'aller ailleurs. Enfin voilà, c'est des causes artistiques avant tout. Mais pour moi, la dynamique entre l'incarnant, c'est-à-dire moi, ce que je représente en tant que mec blanc qui a grandi en Suisse, qui a un nom de famille un peu exotique, qui s'appelle Provenzano, et qui commence à faire, je sais pas, un accent congolais, par exemple. Là, on vient raviver des décennies d'utilisation de cet accent pour rabaisser la population mimeï. Donc pour moi, là, par exemple, c'est un no-go. Et là où je veux aussi nuancer, c'est que l'utilisation de mes accents, c'était pas simplement des accents. Pour moi, ça venait participer à la construction de personnages. Et c'est là où je trouve qu'il y a une nuance, c'est que l'accent n'est pas gratuit. Si tu fais des trucs où l'enjeu comique réside uniquement dans le fait que tu sais bien faire l'accent, pour moi, ça n'a pas lieu d'être, il n'y a pas de plus-value. Par contre, si l'accent vient participer à la construction d'un personnage, d'une opinion, d'une expression, là, pour moi, il est intéressant. C'est de la comédie, plus que de, enfin, c'est de l'interprétation, plus que de l'utilisation simple de l'accent.
1: Faire les accents, généralement, c'est toujours génial.
2: Valérine Dongo, humoriste camerounais.
1: C'est toujours plaisant d'entendre quelqu'un d'une autre culture essayer l'accent de ta culture. Et c'est même un peu plaisant, en fait, de savoir que quelqu'un essaye ton accent et tout. Maintenant, tout dépend du contenu de ce que vous mettez quand vous faites l'accent. Il y a des humoristes européens qui ont fait de l'accent africain, qui ont fait des imitations africaines qui sont magnifiques. Paix à son âme, il y a Bounaïmine. Il faisait pas les accents, mais il parlait beaucoup des Africains. Il y a Jamel. Bon, Jamel, peut-être que ça compte pas parce qu'il est aussi un peu africain et tout. Il y a d'autres humoristes européens que j'ai déjà entendu faire des accents africains. Mais quand c'est un contenu drôle, c'est drôle. De toute façon, quand c'est drôle, c'est drôle.
3: Moi, par contre, j'ai un vrai problème. Quand je marche dans la rue, les gens me confondent avec Denzel Washington.
2: Donnell Jacksman.
4: Mais dans quelle rue tu traînes, mon frère?
2: Bounaïmine.
4: La rue des aveugles. Hey, même en braille, tu ne ressembles pas. T'es noir, frangin. Denzel Bamako, peut-être.

0: C'était Charlotte Cardin avec Confetti.
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2: À présent, on s'intéresse au public, ces personnes venues de tous horizons et milieux sociaux partout dans le monde qui ont décidé d'aller voir un spectacle ou un autre et qui parfois se retrouvent face à des blagues qui les mettent peut-être mal à l'aise. Est-ce qu'ils sont toujours d'accord de recevoir toutes les blagues que font les humoristes en direct devant eux? Est-ce qu'ils acceptent de parfois faire partie de la blague? Est-ce qu'il faut leur demander leur avis avant? Je vous propose qu'on l'écoute, ce public, aux quatre coins du monde, et puis on entendra Grégoire Führer du Montreux Comedy Festival.
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3: Qu'en pense le public à Bruxelles?
4: Parfois, est-ce que vous avez juste envie de rire sans penser à rien?
5: Je pense que c'est bien quand même d'avoir des limites parce qu'on ne connaît pas la sensibilité d'autrui. Et je pense que c'est important de savoir à quel public on fait face.
3: À Abidjan.
6: Dans les mots, il faut connaître qu'on rit de tout. Que ce soit au niveau de la politique, de la religion, tout, tout, tout, au fait. L'humour n'a pas de barrière, au fait.
3: À Montréal.
7: Je pense qu'on peut rire de tout si on a la plume qui accote ça. La plume qui va chercher la nuance. Et moi, cette plume-là, je la trouve très rare.
8: C'est sûr que si on commence à nous dire on peut pas rire de ça, on peut pas rire de ça, on peut pas rire de la maladie, on peut pas rire de la vieillesse, on va tuer l'humour, en fait. Parce que l'humour, c'est justement d'aller chercher les choses qui peuvent un petit peu déranger. Le seul bémol ou la seule limite, c'est de le faire avec des gens qui sont consentants sur la procédure. Et c'est ça qu'il faut. Il faut faire attention. Et les humoristes de la nouvelle génération l'ont très bien compris. Beaucoup de gens disent « ne nous filmez pas ». C'est pas du tout parce qu'on veut vous interdire de nous filmer pour des questions de droit. C'est juste parce qu'on veut pas que ça sorte, pour pas que ça tombe, entre guillemets, devant des yeux qui ne sont pas préparés à ça. Et je pense que ça, c'est vraiment l'enjeu.
2: Dites, les filles, en parlant de consentement du public, j'ai entendu qu'il en était question dans la charte du Kitsch Comedy Club à Genève. Faut qu'on demande absolument à Sarah Mottet de nous expliquer pourquoi, non ?
9: De rendre sensible à ce que le public soit consentant, c'est parce que dans nos débuts, on a eu un cas où sur scène, il y avait un magicien qui a fait participer quelqu'un du public. Et bon, le consentement avec le public, c'est vraiment une grande question parce que moi, ça m'est arrivé moi-même de faire ça et après coup d'être qu'on vienne un peu me remettre à l'ordre de la personne n'était pas tout à fait consentante parce que quand on demande publiquement à quelqu'un est-ce que tu veux le faire, bah il y a la pression de dire oui pour le spectacle, etc. Donc ça, c'est encore une autre question. Et bref, le magicien a fait monter une personne du public sur scène pour, je me rappelle plus des détails, mais au final, la fin du tour de magie, c'est qu'il sortait, je vous jure, une carte de son anus. Et c'était elle, c'était la personne du public qui devait prendre la carte de son anus. Et en fait, on était tellement choqués que moi, au bout d'un moment, j'étais à côté, je me suis levée, mais quand je me suis levée, c'était déjà fini. Donc on a un peu rien pu faire sur le moment pour préserver cette pauvre personne du public. Donc là, après coup, on a réagi, on a écrit au magicien, mais même après la soirée, tellement on était sidérés sur le moment. Et à partir de là, on a mis dans le formulaire, il faut absolument s'assurer du consentement du public. On est retourné vers le magicien, exposant notre point de vue, etc. Mais disons, avant d'expérimenter ça, on pouvait pas savoir.
10: Moi, ce qui me fait le moins rire, en tout cas, et j'ai l'impression que c'est un peu la vague du moment, c'est
3: Jonathan Cartelli, producteur belge.
10: Les impros avec le public, qui sont assez souvent les mêmes, assez vides, et parfois même un peu dans l'agression, sur le ton de l'humour, mais j'aime pas trop que les humoristes appuient sur un physique ou sur une phrase pour se moquer du public, quoi. Moi, je suis souvent dans les comedy clubs et souvent, j'entends les gens qui arrivent et qui demandent pour ne pas être dans les premiers rangs parce qu'ils ont peur de se faire apostropher par l'artiste, alors que, heureusement pour tout le monde, la plupart des artistes ne font pas ça.
11: J'en peux plus de l'impro avec le public, là, ils font tous la même chose. Mais comment tu t'appelles ?
3: Walidia, humoriste français.
11: Daniel ? Eh ben, mange tes morts, Daniel, fils de pute !
3: Montreux Comedy Festival.
12: Au Kitsch Comedy, on organise surtout des open mic. Donc, les personnes qui vont sur scène, elles testent des choses. Donc, nous, on n'a aucune vision sur ce qui va être dit. On connaît pas les textes en avance, donc potentiellement il y a une part raciste ou sexiste ou discriminante. On peut pas savoir, on lit pas les blagues en avance. Donc c'est aussi un peu le pari. Ben c'est un open mic, c'est aussi le public qui décide ce qui passe ou ce qui passe pas dans un open mic. Les humoristes disent que on a un public woke au Kitsch, donc le public fait comprendre à l'humoriste ça nous fait rire ou là il y a un truc où ça nous fait pas rire.
11: Laisse la musique, ça va, regardez-moi ça.
3: Alexandre Cominec.
11: Ah, je me chauffe,
3: regardez-moi. Humoriste suisse.
11: Tiens-moi la barre.
13: Oh, je me chauffe, putain.
3: Couleur 3 Comedy Club.
13: Ah, c'est merde. Ça vous fait marrer, mais moi, ça, faut savoir que là-dessus, je gagne des droits d'auteur. Voilà. T'es choqué, toi, déjà. T'es... Oh là là. Et je viens de commencer. Non, non, mais il faut que j'arrête de baiser mon public. Ça, c'est... C'est une évidence. C'est... Non, mais c'est pas sain. Mais...
14: Il y a un aspect un peu rage room.
3: Johan Provenzano.
14: Dans le sens où, on y va, on se défoule de toutes les choses peut-être qu'on s'autorise pas à dire, qu'on pense mais qui ne sortent pas, etc. Et là, on l'extériorise en se marrant. Eh ben, c'est une espèce de purge. Voilà. Ça veut pas dire que si tu vas voir le spectacle et que tu te marres sur ces trucs sales, ça veut pas dire que t'es pas une vraie dans tes convictions. Ça veut juste dire que voilà, à un moment donné, on est des êtres humains avec nos incohérences et il faut juste que la soupape, elle siffle, que ça sorte et puis après on peut recommencer à se battre au quotidien, quoi.
2: Le public est quand même attendu pour donner son avis, parfois sous forme de critique, qu'elle soit professionnelle ou non. Elle se fait en direct ou au lendemain d'un spectacle, mais comme nous l'explique l'humoriste québécoise Catherine Levac, elle a toute son utilité dans la proposition qu'un artiste fait à son public chaque soir.
15: J'adore la critique. Moi, je suis une première de classe. Hein. Je veux bien faire. Mais j'ai la chance aussi de faire un... Tu sais, du stand-up, c'est qu'à chaque soir, tu peux le modifier, tu peux recommencer, tu peux repeaufiner, tu peux... recommencer à zéro. Des fois, c'est aliénant, là, puis ça devient que ça donne mal à la tête. Mais je trouve que c'est un privilège versus quelqu'un qui a fait un film, qui a travaillé des années, et là, le film sort, et là, il y a une critique, mais c'est dans la boîte, là, on peut rien modifier. Parce que moi, je trouve que certaines critiques, évidemment pas toutes, mais certaines critiques me font avancer, me font réfléchir. Je me dis pourquoi pas m'en nourrir plutôt que d'être fermée à ça. T'sais. Évidemment, je vais pas changer un show complet parce que quelqu'un a dit que c'était pas bon, mais tout de même, je suis ouverte à ça. Puis je trouve que les humoristes, on est quand même souvent ouverts à la critique, peut-être plus que les autres, parce que chaque soir, on la vit, la critique. La critique, c'est le rire, t'sais. Quand ça rit ou ça rit pas. Donc, quand il y a une critique qui sort, moi, ça fait déjà un an que je suis en rodage, puis que ça rit ou que ça a pas ri. Chaque soir, je vis la critique à chaque 6 secondes, je vis la critique. Je le prends pas personnel. Pour moi, une joke, c'est quasiment comme une formule mathématique. Si ça fonctionne pas, ben, il y a une raison autre que c'est pas parce que t'es nul à chier, c'est parce que je sais pas, est-ce que c'est un référent qui est trop niché? Est-ce que tu as parlé trop vite? Tu l'as peut-être mal joué? Je sais pas c'est quoi l'affaire, mais c'est pas parce que t'es poche, là, tu sais.
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2: On a donc fait le tour des blagues qui grincent, des outils qu'il faut peut-être utiliser avec parcimonie et du public partie prenante d'un spectacle en 2026. Pour la fin de cet épisode, on va comprendre que pour durer en humour, il faut aussi savoir s'adapter. Certaines blagues qui passaient il y a quelques années font moins rire aujourd'hui et d'autres prennent leur place. On retrouve Bruno Coppens, cet humoriste actif depuis 40 ans a vu les mentalités changer face aux Belges notamment. Mais juste avant, écoutons un autre Belge qui a fait grincer quelques dents à l'époque où il prenait le rôle de Monsieur Manhattan, c'est bien évidemment Benoît Poulvorde.
16: Monsieur Jean Manhattan, qui, avec le sérieux et la pondération qu'on lui connaît, a tenu à rendre un dernier hommage à son ami.
17: Nicolas, vous commencez à me courir sur l'haricot.
3: Benoît Poulvorde, humoriste et comédien belge.
17: Pondération. Je vous emmerde, vieux, hein? Parce que pour ce qui est de la rigolade, je sais être drôle. Hein? Et je n'ai de conseils à recevoir de personne. C'est vrai que j'avais ce don inimitable de raconter des histoires à l'occupant, des plaisanteries. Je ne résiste pas à l'envie de vous en raconter. Écoutez celle-ci. C'est l'histoire d'un bon gros curé qui puait de la bite. Alors il décide de se rendre chez le droguiste afin de remédier à ce terrible désagrément.
18: Ça suffit.
17: Hé, monsieur l'apothicaire, auriez-vous de la poudre insecticide? Demande Paul d'une voix qui trahissait quand même quelque peu son embarras. Certainement, répond l'apothicaire. En voulez-vous en sachet? Où en voulez-vous dans une boîte? Demande-t-il. Ni en sachet, ni en boîte, dit-il. Il entrouvre sa soutane, hein, dégage son membre et malade et dit tape tout là. Oui, extraordinaire, hein. C'est ce qu'on appelle du comique de narration.
19: Bon, il y a une quarantaine d'années, le Belge, c'est quelqu'un qu'on invitait dans un dîner de con. À Paris.
3: Bruno Coppens.
19: Un dîner de con avec un Belge, c'était génial parce qu'il comprenait pas. Voilà. Après, en 30-40 ans, on s'est rendu compte que le Belge avait quand même de l'humour, le Belge, l'autodérision, un talent certain en culture, etc. Mon Dieu, bah ouais, les Schtroumpfs qui sont belges triomphent à Hollywood. Enfin bref, il y a plein d'acteurs belges qui sont en France. Du coup, l'image du Belge est revalorisée. Donc quand on veut un dîner plus que parfait à Paris, on invite un Belge pour que la soirée soit belle. Donc le regard sur le Belge a changé.
0: En Suisse, nous avons un humoriste qui monte sur scène depuis 40 ans. C'est Joseph Gorgoni, il interprète Marie-Thérèse Porchet. Et là aussi, vous allez l'entendre, il a fallu évoluer avec son temps.
20: Vous souvenez de la Lopez du 5e, hein ?
3: Joseph Gorgoni, Marie-Thérèse Porchet, humoriste suisse.
20: Ah bah oui, c'est-à-dire que depuis une semaine, elle prend des cours de flamenco. Oui, alors maintenant, c'est la Lopez du 4e, forcément.
21: Dans les blagues classiques de Marie-Thérèse, il y a des blagues sur la Lopez.
3: Sébastien Cortési, producteur suisse.
21: Qui est la grosse voisine, la voisine obèse de Marie-Thérèse. Et il ne me semble pas qu'on dise partout, attention l'obésité, on ne peut plus en parler. Il ne me semble pas que ce soit un sujet qui paraisse ultra touchy. En revanche, on a vu que ces blagues-là faisaient moins rire maintenant. Alors que ce n'est pas la préoccupation première des gens. Mais on s'est bien rendu compte dans les 30 ans que les blagues, pourtant très traditionnelles sur la Lopez qui sont faites depuis 30 ans, bah aujourd'hui, elles ne trouvent plus le même écho. Par contre, on a des blagues sur les frontaliers qui marchent depuis 30 ans.
4: Je trouve que la question de vieillir en humour, elle est assez intéressante, en fait.
3: Rosana Di Vincenzo, journaliste pour Télérama.
4: Comment est-ce qu'on fait pour rester proche du réel, quoi, de la réalité, quand ça fait 25, 30 ans, voire plus, qu'on est sur scène, qu'on a bien gagné sa vie, que je dis pas qu'il faut vivre d'amour et d'eau fraîche, mais en tout cas qu'on est dans un truc confortable, quoi. Enfin, moi, c'est plus ce genre de choses qui m'interroge aujourd'hui quand je pense à l'état de l'humour actuel.
22: Voilà, récemment, j'ai partagé la scène avec Nathanaël Rocha. Moi, je commence avec mes blagues de « je suis woke, je suis queer, nanana, j'avais les cheveux super roses sur cette scène-là et tout ». Et puis Nathanaël Rocha, il finit la scène et il commence par blaguer et dire « ah ouais, bah Sarah Motet, on a dû la mettre le plus loin de moi sur le line-up, tellement on est différents ». Et sur le moment, je suis là « bah en vrai, c'est marrant, il fait un petit clin d'œil à mon passage, etc. » Puis après, il fait ses blagues sur le LGBT, qu'il comprend pas trop et tout machin. Et en fait, c'est des blagues qui, ouais, fondamentalement, sont pas méga drôles. De dire LGBT, QXYZ, ça dénigre juste un peu la communauté, même si c'est pas bien méchant. Mais comme c'est Nathanaël Rocha, et qu'en fait, on est très attaché à lui en Suisse, et ben on rigole d'avance, juste en voyant arriver sur scène, on rigole, on le valide, etc. Et ce que je me dis, c'est que oui, on laisse passer des choses parce qu'on a validé le personnage et on l'aime, le personnage, donc après, on accepte tout ce qu'il dit. Pareil pour Alexandre Kominek, où il remplit des arénas, alors que moi, je l'ai vu faire des sketchs qui sont fondamentalement pas ok. Mais ce que je vois aussi, en tout cas ce que j'ai vu chez Nathanaël Rocha, c'est que c'est aussi des hommes qui sont dépassés et qui fondamentalement sont là, merde, qu'est-ce qui est en train de se passer, qu'est-ce qui est en train d'arriver, je comprends pas, je suis plus dans le coup. Et du coup j'essaye de faire des blagues pour rester dans le coup, mais c'est des trucs que je comprends pas. Et des fois j'arrive à avoir un tout petit peu d'empathie et d'être là, ben ouais, en fait ils étaient bien pépouses pendant 40 ans et puis là on arrive, on les secoue et puis ils sont perdus en fait.
3: Jamel Comedy Club 2026.
23: Merci beaucoup, asseyez-vous.
3: Noam Sanso, humoriste martiniquais.
24: Merci beaucoup, enchanté. Alors oui, je suis PD. Alors PD, oui, mais attention, gros PD, hein. Gros PD, très gros PD. Dites-vous que je me fais insulter dans la rue de petit PD par des PD. Donc vraiment, je suis très PD. Et il y a pas longtemps, un monsieur m'a vu dans la rue, il m'a dit petit PD. Et j'ai dit, ah, tu me sous-estimes tellement. Vraiment, je suis en haut de l'échelle des PD, je suis un super PD. Je suis un PDG. Voilà ce que j'essaie de dire. Un PDG. Il y a une différence, les amis, c'est très important. Entre gros PD et petit PD, c'est différent. Gros PD, c'est moi. Petit PD, Macron, c'est différent. C'est une blague homophobe, je le sais, mais j'ai le droit parce que je suis... humoriste.
22: Moi, je me dis, dans ma tête et dans ma vision, je suis radicale, mais dans ma pratique, je suis un peu plus nuancée parce que... si le public ou si les woke, on est de plus en plus, on devient complètement intolérant à tout et qu'on veut plus discuter et on veut plus entendre et on veut plus rien tolérer en termes de, on peut plus entrer en discussion, et ben c'est là que ça va encore plus se radicaliser et que les milieux vont complètement se scinder.
25: Il faut se dire qu'on n'arrivera jamais à vexer personne. Alors après, il faut choisir qui on vexe et comment.
3: Thomas Wiesel, humoriste suisse.
25: Et l'assumer. Je pense que la grosse différence en termes de liberté d'expression, c'est pas qu'elle s'est rétrécie, c'est qu'elle a augmenté pour tout le monde, y compris celles et ceux qui peuvent répondre, qui peuvent dire, bah moi je suis pas d'accord avec ça. Et donc, il faut accepter que les gens peuvent répondre. Il faut accepter que parfois, on a eu tort et que la réponse est pertinente et que parfois, la réponse ne nous paraît pas juste ni pertinente à nous. Et puis, on accepte que certains sont pas d'accord et nous ont dit qu'ils étaient pas d'accord. Et on est capable d'avancer dans un monde où pas tout le monde pense la même chose.
22: L'attitude à avoir, ce serait « ça m'intéresse pas, je m'y intéresse pas, je fais pas de blague là-dessus ». Il y a tellement de sujets. Enfin, qu'est-ce qui te concerne ? Parle des choses qui te concernent. Si t'es pas LGBTQA+, enfin, tu fais pas partie de la communauté, en fait, t'en fous. Enfin, tu peux rigoler d'autres choses.

0: Un titre de 2005, Benabar, c'était 4 murs et un toit.
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0: Alors, ça passe ou ça casse? Comme souvent avec l'humour, il n'existe pas de réponse universelle. Les limites évoluent avec les époques, les publics et les contextes. Une chose est sûre, l'humour n'avance jamais seul, il évolue avec la société et parfois contre elle. Parce qu'une blague n'est jamais seulement ce que son auteur a voulu dire, elle est aussi ce que chacun entend, reçoit ou refuse. C'est peut-être là que réside sa force, révéler autant celles et ceux qui parlent que celles et ceux qui écoutent. Encore faut-il parfois ne pas confondre le sujet d'une blague avec sa véritable cible, comme le disait très bien l'humoriste britannique Ricky Gervais. Dans le prochain épisode d'Ouvrir les vannes, nous quitterons les frontières du rire pour explorer ses vertus les plus intimes. Pour certains humoristes, monter sur scène n'est pas seulement une façon de divertir, c'est aussi se raconter, se réparer, parfois même se soigner. Quand le public partage les mêmes blessures ou les mêmes questionnements, le rire devient-il plus qu'un simple divertissement? Peut-il devenir une forme de thérapie collective? On le verra dans le prochain épisode d'Ouvrir les vannes.
2: J'espère que vous avez bien ri à mon détriment. J'ai cru comprendre que tout le monde ne partageait pas vraiment mon humour fascinant. J'ai donc décidé d'arrêter et de me consacrer à ce qui fut sans doute ma véritable vocation, le ski nautique. Je vous remercie de votre fidélité. En vous remerciant, adieu.
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3: Bonsoir, ici Marc-Antoine Leblanc. Voici vos informations. Le ministre américain de la Défense, Pete Hegseth, soutient que l'Iran a fait un mauvais choix en tirant sur un navire dans le détroit d'Ormuz et qu'ils en paient maintenant le prix. Les États-Unis ont à nouveau lancé des frappes contre l'Iran peu de temps après que le régime iranien a annoncé la fermeture complète du détroit jusqu'à nouvel ordre. Téhéran dit avoir pris la décision de fermer le passage maritime après qu'un navire a tenté de le traverser en suivant une route non autorisée. Plus tôt aujourd'hui, l'Iran avait affirmé qu'il ne se considérera plus lié par l'accord avec les États-Unis en cas de nouvelles violations américaines. Et le Canada cédera pendant 15 ans la moitié des revenus du péage du nouveau pont Gordie Howe, selon une source gouvernementale anonyme. L'inauguration du pont qui relie Windsor et Détroit avait été reportée le mois dernier à la demande des États-Unis qui souhaitaient renégocier certains aspects de l'entente de longue date conclue avec le Canada. La date d'ouverture est prévue le 27 juillet. Les précisions d'Hugo Métro.
4: Le pont Gordie Howe est devenu un symbole des relations entre Washington et Ottawa. Le Canada en a financé sa construction, mais Donald Trump réclamait une plus grande part des revenus générés par l'ouvrage. Les détails de la nouvelle entente n'ont pas encore été rendus publics. Le président américain dit avoir obtenu un accord bien meilleur pour les États-Unis.
5: Il y a très certainement une victoire de la part de Monsieur Trump.
4: Voici la professeure à l'École d'études politiques de l'Université d'Ottawa, Geneviève Tellier.
5: Ailleurs au Canada, je suis moins convaincue qu'on va bien recevoir cette nouvelle. Parce qu'on va sans doute se dire, bon, ben, le Canada a encore cédé face aux menaces du président américain.
4: Ottawa préfère mettre l'accent sur les retombées économiques des deux côtés de la frontière. L'ancien ambassadeur américain au Canada, James Blanchard, croit que les concessions obtenues par Washington sont probablement limitées.
6: My guess is whatever adjustments are made are probably more fig leaf.
4: Selon lui, les changements seraient surtout symboliques. Au-delà de ce bras de fer politique, l'ouverture du pont est surtout une bonne nouvelle pour le commerce. Selon le directeur du laboratoire des sciences analytiques en agroalimentaire à l'Université Dalhousie, Sylvain Charlebois.
7: Le pont Gordie Howe va permettre à la chaîne d'approvisionnement d'être beaucoup plus efficace qu'avant pour supporter un corridor de transactions qui est très, très, très important.
4: Ce nouveau lien doit donc fluidifier l'un des passages les plus stratégiques en Amérique du Nord, où transite le quart du commerce entre le Canada et les États-Unis. Ici Hugo Métro, Radio-Canada, Montréal.
3: Des résidents du nord du Nouveau-Brunswick sont de plus en plus exaspérés quant à la détérioration du service de réseau cellulaire en région rurale. Ils soutiennent que des solutions concrètes tardent à arriver. René Landry est allé à la rencontre d'élus municipaux du secteur.
8: En région rurale, les élus municipaux constatent, comme tout le monde,

0: long de la dégradation du réseau cellulaire.
1: Ben, je peux dire que le 5G, nous, on a perdu du service avec ça, dans les régions rurales. Énormément de services.
0: L'ex-maire des Hautes-Terres, Denis Landry, a mené la charge à la Commission des services régionaux pour faire améliorer le service. Il a eu l'impression de frapper un mur. Une discussion avec un représentant d'une compagnie de téléphonie cellulaire l'a marqué.
1: Ce qu'il nous avait dit, c'était clair. Là. Écoute, on n'est pas intéressé à faire de business avec 50 000 personnes qui sont dispersées sur un énorme territoire. En d'autres mots, on est une business, on veut faire de l'argent.
0: Les élus se sentent-ils impuissants ou menottés sur la question du réseau cellulaire?
2: Non, moi, je dirais pas menotté.
0: Le maire de Boisjoli, Mario Pelletier, siège au nouveau comité mixte sur le réseau cellulaire.
2: J'ai toujours l'espoir qu'on va trouver une solution. Ça prend un petit peu plus de temps, mais l'important, c'est de continuer le dossier, de se battre pour nos citoyens et citoyennes. On a été élus pour représenter le peuple.
0: Le maire Pelletier nous accorde l'entrevue à l'aide de son téléphone cellulaire et la communication passe bien. Mais il précise qu'il s'est arrêté en route, non loin d'une tour.
2: On connaît les zones, on connaît ce qui est les endroits, on connaît tout à l'heure de A à Z.
0: Ici René Landry, Radio-Canada, Caraquet.
3: À Grand Prix en Nouvelle-Écosse, les journées acadiennes ont permis de mettre en lumière l'intérêt croissant des anglophones de l'Acadie pour l'apprentissage du français. Stéphanie Blanchet.
4: Ils sont jeunes et ils apprennent le français comme langue seconde. Ils sont membres de Canadian Parents for French et on les a invités aux journées acadiennes de Grand Pré pour les encourager à continuer.
5: Au Cap-Breton, c'est comme ça, OK? Tu ne peux pas juste aller au prom, oui, tu dois demander à ta grand-mère, est-ce que c'est ma cousine?
4: La présentation de l'humoriste et conférencier Huey Batherson samedi matin n'a pas fait que faire rire, elle a aussi fait réfléchir, espère-t-il.
5: Alors, c'est un genre de discours de motivation pour les familles, que ça vaut la peine de poursuivre en français.
4: Originaire de North Sydney, à 18 ans, il ne parle qu'anglais et décide d'apprendre le français.
5: Ma motivation était, au départ, c'était une motivation pragmatique, je voulais un job. Mais là, après avoir rencontré les Acadiens, Acadiennes, et tu sais, la vibe, l'ambiance, j'ai fini par vouloir rester faire un bac.
4: Le coordinateur de cette activité, Maxime Bourgeois, de Canadian Parents for French.
6: Justement, le message de Huey Batherson permet aux participants de voir qu'il y a un peu une lumière au bout du tunnel.
4: Il remarque que l'attrait pour le français est à la hausse.
6: Je pense que le système d'immersion prend de plus en plus d'ampleur. On voit de plus en plus d'anglophones qui ont appris la langue française, qui sont maintenant des enseignants dans le système d'immersion.
4: Ici Stéphanie Blanchet, Radio-Canada, Grand Pré.
3: On apprend que 2 personnes ont perdu la vie et 5 autres ont été blessées dans une fusillade à Toronto, survenue sur les lieux d'un festival d'été, d'après les services policiers. Sur X, la police de Toronto parle d'une situation de tireur actif. L'événement se déroule dans le secteur des avenues St. Clair West et Arlington, où se tient en fin de semaine le festival Salsa on St. Clair. La police demande au public d'éviter le secteur. Voilà, c'était vos informations. Bonne soirée à notre antenne.

0: la mère, bonjour.
1: Bonjour Liz.
0: Je suis très contente de vous avoir parce que vous avez bercé tellement de générations par toutes sortes de projets, parfois beaucoup plus discrètes.
1: Ben, c'est-à-dire que quand tu commences à travailler à Radio-Canada à 19 ans et que je rejoins un Castelet et que j'enfile la vedette de mon enfance, c'était Bobinette. À 19 ans, j'étais pas trop consciente de ce qui m'arrivait parce que je m'étais dit, bon, ben, je vais essayer. Parce que moi, j'étais étudiante en musique et j'étais en concertation piano. Donc, j'avais une espèce d'agilité dans les doigts parce que je manipulais. Donc, je devenais du jour au lendemain marionnettiste.
0: Et c'est particulier parce que c'est pas quelque chose... On vous a un peu précipité dans la fosse au lion.
1: Oui.
0: Juste pour se remettre dans l'ambiance, on a été chercher le thème. Là, on va l'écouter.
1: Aïe, aïe, aïe.

0: souvenirs. Parce que je me revois encore, hein, me glissant derrière un castelet, puis d'apprendre le métier sur le tas. Parce qu'à cette époque-là, comme j'étais étudiante en musique, j'ai pas fait le conservatoire de théâtre ou l'école nationale. Mm-hmm. J'ai pris des cours privés avec Jeannine Souteau.
1: Ah, oui.
0: Bon, mais apprendre sur le tas, c'était ça, là.
1: Parce que votre père était sur le plateau, donc c'est un peu, ça a été la porte.
0: C'était la porte d'entrée, parce que Paul Bayard, qui faisait Bobinette depuis le début de l'émission, il était à l'hôpital, et puis bon, ouais. Mon père savait que j'imitais un peu Bobinette,
2: la petite chenapante, qui se déguisait, et qui avait un rire particulier aussi, hein.
0: Bon, alors, le rire a vieilli peut-être un peu. Alors, il me dit, ben, pourquoi t'essaierais pas? Ben là, j'ai dit non. Voyons, c'est pas...
1: Ça semblait trop gros?
0: C'est-à-dire que moi, je rêvais de devenir concertiste, ni plus ni moins. Même que l'enseignement, pour moi, ça, j'avais écarté ça. Je rêvais de jouer avec les orchestres, de faire le tour du monde et tout ça. Et ben... J'ai essayé parce que je me suis dit, bon, ils me taperont pas sur les doigts parce que je l'ai pas, je vais l'essayer. Et du jour au lendemain, c'est ça, je me suis glissée derrière un cassolet et je me suis assise sur le petit tabouret à roulettes. J'ai enfilé donc cette marionnette avec laquelle j'avais grandi.
1: Mmh. Hein? Que vous avez même costumé à un certain moment aussi. Vous avez fait ça?
0: Ben, c'est-à-dire que il y avait une costumière qui était attitrée d'une année à l'autre, mais enfin...
1: Une saison, peut-être?
0: Oui, il y avait des costumières qui s'occupaient de fabriquer des costumes pour Bobinette. Elle avait une garde-robe extraordinaire. Alors, le principe aussi des costumes, c'est qu'il y avait des déguisements. Alors, c'était une façon de, je sais pas, comme je disais, d'apprendre ce métier-là et de m'y accrocher. J'étais vraiment happée par le milieu, donc j'ai travaillé aussi dès le départ avec un gars qui s'appelle Guy Sanche. Et Guy avait un grand respect d'un plateau. J'ai appris donc très jeune que une équipe, peu importe, à la radio, à la télé, au cinéma, au théâtre, t'es pas seule. Alors tu travailles avec une équipe. Et l'équipe est aussi importante que toi qui es caché derrière un castelet ou que tu as le premier rôle sur scène.
1: Donc, il vous a vraiment pris sous son aile.
0: Ah, ben, Guy disait merci à un cue de 30 secondes. Guy disait merci lorsque le machiniste lui apporte un verre d'eau. Et c'est comme ça que j'ai appris le métier.
1: Par la suite, vous êtes sorti derrière le théâtre. Il y a eu toutes sortes de choses, dont ceci.
0: Ah.

0: chanté avec Nathalie.
1: Ben oui.
0: J'ai dansé avec René Simard.
1: Ah bon?
0: À l'époque, il animait une émission, une variété qui s'intitulait RSVP.
1: Alors, oui.
0: Et j'apprenais la danse au même endroit que René. On se connaissait, tout ça. Et puis, il savait que je dansais la claquette, entre autres. Alors, il m'a invité comme ça à son émission. J'en ai fait 2-3 là, de variété. Puis j'ai dansé avec René. J'ai chanté avec Nathalie. C'est comme ça que le métier rentrait. je dirais pas par la porte de côté, par la grande porte, vraiment.
1: Et ça a été les premiers vrais spectacles, le contact avec votre visage et le public à ce moment-là?
0: C'est-à-dire que j'étais déjà connue, j'appelle ça
1: plus public.
0: Public,
1: ouais.
0: Parce que du jour au lendemain, je suis devenue Marisol. Et c'est là que je suis sortie un peu de l'anonymat, dans le fond, parce que Christine Lemaire, ça disait pas grand-chose. Il y en a qui... Puis, ils pouvaient pas mettre un visage sur Christine Lemaire à cette époque-là. Mais à un moment donné, est arrivé ce rôle, titre, Marisol. Et ça a duré 3 ans, mais c'était fulgurant, là. C'était des codes d'écoute. Et puis...
1: Donc, vraiment, un téléroman où vous étiez le personnage principal, cette jolie femme à la recherche de l'amour. On a un extrait de 1980.
0: Aïe.
2: Il veut vraiment rien savoir de moi. J'ai l'impression que je compte plus.
0: Oui, le thème. Encore d'autres beaux souvenirs. Vous allez me faire pleurer, là. Parce que c'est tellement énorme ce qui est arrivé à cette époque-là. À un moment donné, un personnage est entré dans la vie de Marisol, et puis c'était le conte. C'était l'espèce de conte de fées. Le mariage et tout. Alors, j'ai eu la chance de travailler à cette époque-là avec Yvette Brind'Amour. Avec des grands comédiens comme Jean Coutu. Non, pas le pharmacien. Alors, le survenant, c'était mon enfance. J'écoutais ces téléromans-là. Enfin, mon enfance, mon adolescence. Mais j'écoutais. Et du jour au lendemain, je me retrouve devant un monument.
1: Et est-ce qu'on apprend donc par osmose avec, au contact de ces grands?
0: La question, la remarque est bonne, Lise, parce que j'avais juste à regarder, écouter et faire, dans le grand respect. Et puis, quand on travaille avec des gens généreux, je crois que c'est la clé. L'écoute, oui, très, très importante, mais la générosité qu'on peut recevoir et donner, c'est magique.
1: Vous avez eu l'occasion de redonner à votre tour, puis on s'en parlait juste avant d'entrer en onde. Le théâtre jeunesse, les représentations devant jeune public, c'est aussi une occasion qui est précieuse d'aller chercher ou d'aller peut-être inspirer, toucher chez un jeune public. Comment est-ce que vous appréciez ce rapport-là et cette chance peut-être?
0: La comédie humaine n'est pas qualifiée comme théâtre jeunesse en tant que tel parce qu'on fait des grands publics aussi. Sauf que, oui, c'est une façon d'aller toucher les jeunes du secondaire, parce que c'est eux qui vont voir les pièces qu'on monte à la comédie humaine. Alors, c'est une façon de toucher, d'aller toucher. Comme Marc-André Coallier un jour disait en coulisses, on va changer leur vie. Pas nécessairement pour qu'ils deviennent des acteurs ou qu'ils travaillent dans le métier, mais d'aller les toucher. Ils sentent peut-être plus aujourd'hui. Avec tout ce qui se passe, avec ce monde un peu à l'envers, où est-ce que le mal, le bien, on ne sait plus. Là, les jeunes sont un peu perdus ou trop permissifs aussi quelque part. On peut dire, on peut faire ce qu'on veut. C'est pas tout à fait vrai. Mais si on peut laisser passer, on peut toucher, comme à l'époque de Bobino, puis de la boîte à surprises, et puis de toutes ces émissions jeunesse de Radio-Canada, quelle belle époque, d'aller toucher, comme Sol et Gobelet, c'était magique, c'était la féerie, c'était l'émerveillement, c'était... Et tout ça, eh bien, si on peut passer ça, si on peut aller les toucher aujourd'hui avec... entre autres le crime de l'Orient Express, eh ben c'est gagné.
1: Ben oui, vous revisitez donc Agatha Christie dans cette pièce-là qui est en tournée. Vous étiez à votre 95e représentation
0: hier soir. À Rouen.
1: Qu'est-ce que c'est la vie de tournée avec une pièce comme ça?
0: Premièrement, la pièce, le nom. Les gens connaissent Agatha Christie. Après la Bible, ce sont les romans d'Agatha Christie qui sont le plus vendus au monde, dans le monde. Alors, tout le monde connaît Agatha Christie. Et le crime de l'Orient Express, Lise, c'est la première fois que la pièce est donnée ici au Québec en français. Ah bon? Et je pense qu'elle n'a jamais été jouée en anglais, en passant, je ne crois pas. Peut-être au Canada anglais, mais enfin, au Québec, c'est une première. Alors, c'est une tournée qui va se dérouler sur 2 ans, peut-être, et 2 ans et plus.
1: Donc, c'est un long voyage à ce moment-là.
0: Et puis, c'est ça, justement, la question, qu'est-ce que c'est que la tournée? C'est un voyage. C'est une... On devient une famille, parce que dans le crime de l'Orient Express, on est 10 acteurs, on s'adore. On a une générosité entre nous qui fait que la magie du théâtre passe, même si on joue un crime.

0: y a un crime qui est commis dans l'Orient Express. Mais quelque part, ça passe. Cette espèce de smose qu'on a développée, parce que partir une pièce de théâtre, c'est un long processus. Alors, on est ensemble depuis au moins plus d'un an là-dessus. Mm-hmm. Alors, c'est ça, la magie, le plaisir de toucher les gens, de leur donner le meilleur qu'on peut avoir. Et hier soir, je fais une parenthèse parce que Rouen, allô Rouen, on appelle ça un public intelligence. C'était un public formidable qui prenait toutes les subtilités du texte. C'est merveilleux parce que c'est un échange. Hein? Quand on est sur scène, on n'est pas seul. Encore là, c'est une équipe. Il y a des gens en coulisses, on est sur scène. Mais le public, les techniciens, le public a un rôle à jouer. Et s'il nous donne des réactions, mais ça nous nourrit. On est... Ah, ça nous donne des ailes. C'est ça, la magie du théâtre. Hier soir, on l'a bien vécu à Rouen. On se certaine qu'on va le connaître aussi, cet émerveillement à Val d'Or et à Amos.
1: Dans toutes ces régions, toutes ces villes, est-ce qu'il vous reste des souvenirs d'avoir vécu parfois sur la route? Des moments qui vous restent en disant, cet endroit-là, pour moi, ça reste...
0: Ben, c'est drôle parce que c'est ici. Nous sommes venus il y a quelques années en Abitibi pour une pièce, je ne me rappelle plus exactement laquelle, parce que là, c'est ma 6e tournée, alors vous m'excuserez si j'ai un petit blanc de mémoire, sauf que c'était l'hiver. Et on a failli avoir un face-à-face. On revenait d'Amos et on retournait à Val-d'Or. Et il était moins une, là. Voyez, la vie est fragile. Elle peut être fragile sur scène aussi, parce que à cause de l'adrénaline, cette merveilleuse adrénaline qui fait qu'on met le pied sur scène, on n'a plus mal à la tête. Moi, j'ai eu un problème de dos récemment. J'ai plus mal au dos.
1: Ça guérit.
0: C'est formidable. Et surtout, si on a un public extraordinaire, ben là... On a des ailes.
1: Est-ce que... Et probablement que oui, parce que c'est pas le même rapport quand on est sur la scène avec ce mur et qu'on projette à la manière du théâtre versus la chanson. Si on se parle de la tournée avec ceci, par exemple...

Ici Lise Millette, vous écoutez Si la tournée m'était comptée, enregistrée à Rouyn-Noranda avec la comédienne et artiste multidisciplinaire, marionnettiste également, Christine Lamère.

0: c'est loin ça, Lise, c'est loin, mais je reviens avec mon rêve de devenir concertiste. Ben, j'ai eu la chance quand même de...
1: D'y toucher
0: un peu avec des orchestres. J'ai travaillé avec Jean-Pierre Ferland sur scène, avec des musiciens, avec ses musiciens. Jean-Pierre Ferland m'a écrit une chanson, mon ami Bobinette. Alors, la musique a toujours été présente. Ça a été, je dirais pas une révélation, mais une occasion, une chance aussi de... Même si j'ai pas étudié pour être chanteuse en tant que telle, j'ai quand même une voix juste. Alors, mais on a entendu le piano en début. C'est pas moi qui jouais.
1: OK. Mais vous avez fait de la tournée à ce moment-là, avec que ce soit avec Ferland?
0: Oui, Ferland, ça a été pas une tournée. Ferland, ça a été plusieurs épisodes. À l'époque, il animait Station Soleil à Télé-Québec. Alors, c'était une belle relation avec Jean-Pierre Ferland. Cet extrait-là, je pense que c'était pour une émission spéciale à la télé. Mon souvenir est vague, là, mais j'ai quand même interprété une chanson composée par Jean Robitaille,

0: un homme musique, je pense.
1: Oui.
0: Il y a longtemps. La musique, elle a toujours été là. Une composition de Jean Robitaille.
1: On vous a vu donc, et là, les gens vous connaissent. Il y a eu Marisol. Il y a eu aussi cet autre moment, L'Art du temps.
0: Oui, bien sûr.
2: Oui. Il paraît que le notaire Guivin va te présenter la présidence sur un plateau d'argent.
0: Avec Donald.
3: Si je suis élue, c'est parce que les membres du conseil pensent que j'ai la compétence voulue.
2: T'as pas à jouer de la comédie avec moi, Jackie. Ah. On est des vieux amis, toi et moi.
3: Ah, oui. Oh. Nous avons eu de bons moments ensemble.
2: Non, mais ça n'a pas de prix, une amie comme toi. Sincère, oui. Fidèle, honnête.
3: Ça va me faire rougir.
2: Non, mais c'est vrai. C'est pas toi qui
0: le bonheur de travailler avec Donald Pilon.
1: Oui.
0: Le bonheur. Un autre grand. Un autre généreux. Toutes ces qualités que les acteurs ont. Pas tous, mais c'est en majorité. En majorité, ils sont bien faits.
1: Qu'est-ce que vous avez appris, vous? Qu'est-ce que vous avez été chercher personnellement du contact de ces gens-là? Parce que vous avez dit un peu plus tôt, j'ai appris sur le
0: tas. Oui,
1: tas,
0: ben, mais... savez-vous quoi, Lise? On apprend tout le temps. On apprend tout le temps. En ce moment, on travaille avec autant de grands acteurs comme Renaud Paradis, Louis-Olivier Moffett qui défend Poirot, que des jeunes. Ils viennent de sortir de l'école puis du conservatoire, puis ils sont extraordinaires. J'apprends avec eux. La fraîcheur qu'ils m'apportent, je leur apporte un petit peu de mon petit bagage. Mais c'est un bel échange. Alors, c'est ça.
1: Mais vous avez cette réceptivité-là et cet intérêt vers l'autre aussi. C'est naturel chez vous.
0: C'est-à-dire que j'ai peut-être développé ça, oui, en travaillant au théâtre, à la télé, mais j'ai fait aussi de l'animation. Donc, lorsque j'ai commencé Les Anges du matin avec mon mari, la réalisatrice, savez-vous ce qu'elle faisait? Quel travail! Oh! Elle nous remettait, à l'époque, des VHS entre les mains, puis elle disait, allez vous regarder, regardez-vous. Et c'est comme ça que j'ai appris à écouter, à mener une entrevue, à enlever certains mauvais plis. J'étais portée à couper la parole, donc l'écoute n'était pas tout à fait là. Donc j'ai développé un peu mon sens de la communication de cette façon-là.
1: Et l'espèce d'assurance aussi.
0: On n'est jamais sûr. Depuis quelques années, une vingtaine d'années, j'écris des romans et il y a toujours ce doute. Et le doute doit faire partie de la conviction qu'on est capable. Comme j'avais lorsque j'avais 19 ans. J'étais peut-être pas convaincue, mais je me disais, bon, je vais le faire. Je vais le faire, le rôle de Bobinette. Le doute est important. Parce qu'on n'est pas bon, on va y arriver. J'ai tout le temps ça en tête. On est capable de se. C'est du dépassement. C'est d'être. Guy disait d'ailleurs. Je vous remercie, mais je vais tâcher de faire mieux la prochaine fois. Il y a toujours place à s'améliorer. Je trouve que c'est une qualité. Le doute. Douter de. Même après 95 représentations, douter de mon personnage, c'est-à-dire. Il faut que je fouille encore parce que je peux aller chercher d'autres couleurs. On peut pas rester immobile. Tout ce métier-là, ça bouge, ça évolue. On apprend. C'est ça qui nous porte à mettre un pied devant l'autre.
1: Ben, c'est une
0: belle... Et à bien vieillir aussi.
1: c'est une belle définition de ce qu'est l'art vivant.
0: Tout à fait.
1: De tout à fait.
0: Oh, oui. On dit ça lorsqu'on fait des matinées scolaires. La productrice s'adresse aux étudiantes de secondaire. Vous savez, le théâtre, parce qu'il y en a dans la salle qui n'ont jamais été au théâtre. Ils ne savent pas ce que c'est. Ils connaissent le cinéma, puis leur tablette, puis leur téléphone, leur écran. Mais le théâtre, c'est un art vivant. Et vous avez, même elle leur dit, vous avez le premier rôle. Et vous devez suivre cette histoire-là qu'on va vous présenter. C'est un art vivant.
1: on vous a trouvé un petit morceau des anges, là.
0: Oh.

0: Denis Bergeron et Christine Lamère sont co-animateurs de Les Anges du matin. Ils en sont déjà à leur 5e saison à animer ensemble cette émission matinale où l'on reçoit des artistes, des experts, par exemple, en matière de mode et de cuisine, et où la participation des auditeurs est de première importance. Ce duo en co-animation se distingue par le fait qu'ils soient mariés l'un à l'autre. Denis Bergeron raconte comment il a découvert, par pur hasard, l'intérêt qu'avait sa femme à travailler avec lui.
1: Moi, j'ai lu dans un journal un jour que c'était déjà au départ le grand rêve de Christine de travailler avec moi. J'ai lu ça tout à fait par hasard dans un magazine, dans un article.
2: On vous présentait comme ça à l'époque. Donc, c'était assumé là, bon, que vous étiez un couple, alors, vous étiez à la barre de ça.
3: Une anecdote savoureuse. La première émission, nous avons comme invité, entre autres, Yvon Deschamps. Puis là, Yvon avait essayé de travailler avec sa femme à la télé. Je me rappelle plus c'était quoi exactement, là. Et ça avait pas trop bien été. Et là, Yvon nous dit comme ça en blague. Ben là, vous avez un gros problème. Soit que vous divorciez, enfin, vous sépariez pour faire l'émission, pour continuer. Ou alors, vous restez ensemble, puis vous arrêtez. Ça va pas plus loin. Cher Yvon, alors... On l'a fait pendant 7 ans.
2: Quand même.
3: Et c'était le bonheur. Parce que mon mari devenait un ami, un copain de travail.
2: Un complice.
3: Oh, bon, dès qu'on parlait de notre vie privée, puis des fois on exagérait un peu, mais le public aimait ça. Tu sais. Grâce à Radio-Canada, on est sortis avec l'émission. On est allé à Windsor, en Ontario. Oui. On est allé à Saint-Boniface, au Manitoba. On s'est promené un petit peu dans la province de Québec aussi. Mais le bonheur de rencontrer les gens. Puis c'est ça, le lien avec le théâtre aussi. Hier soir, j'ai rencontré des gens qui étaient dans la salle. Ils sont émerveillés, nous remercient. Des gens nous attendent aussi quand on se déplace. Alors, grâce à Radio-Canada, parce que je calcule le nombre d'années que j'ai travaillé à l'antenne, c'est quand même intéressant.
2: Puis déplacer une émission comme ça à Saint-Boniface.
3: Ah oui!
2: Comment c'était?
3: Oh, en pleine tempête.
2: Ben, vous avez
3: On a essuyé une autre tempête de neige à Saint-Boniface. Mais. C'était formidable, puisque mon mari est un bonifacien.
2: Ah bon?
3: Oui. Denis est né à Saint-Boniface. Donc, son père, Henri Bergeron, qui était de Saint-Boniface. Alors, c'était peut-être un retour aux sources, tu sais, plusieurs années après. Alors, voilà, c'était de beaux souvenirs.
2: Et dans un secteur où il y a une minorité francophone également, donc le public qui accueille à ce moment-là une émission en direct, est-ce que ça crée des liens différents?
3: Ça crée de nouveaux liens. On retrouve aussi la famille, parce qu'il y a encore beaucoup de familles, beaucoup de Bergerons là-bas à Saint-Boniface, à Winnipeg. J'ai une tante en ce moment, là, qui est rendue dans les 90 passés, là. Je sais pas si elle peut nous écouter parce qu'elle a un problème avec ses yeux. Alors, les liens qu'on retrouve, qu'on retisse, c'est important aussi. Retour aux sources.
2: Mm-hmm. Votre métier vous ouvre des portes. On le dit depuis tout à l'heure.
3: Oui. C'est la chance.
2: Mm-hmm.
3: C'est la chance. C'est la chance aussi, tu sais, d'être là au bon moment, puis que ça tombe, puis que ça marche. Tu sais, c'est une carrière. Quand j'y repense, là, je vais avoir 73 ans. J'ai commencé à 19, faites le calcul. Ça n'a jamais arrêté. Puis j'en ai ouvert des portes aussi, parce que j'appelle ça des défis, parce que c'était constamment des défis. J'ai jamais animé une émission, j'ai jamais manipulé une marionnette. C'était des défis, faut les relever. Puis on se dit, peu importe, si ça marche, ça marchera. Si ça marche pas, il y aura autre chose. Une porte se ferme, une autre s'ouvre. Tu sais, c'est dans cette optique-là là, que je regarde mon parcours là. Puis c'est ça, c'est la chance. Peut-être un professeur me disait, dans ce métier, il faut avoir la santé. Il faut avoir du culot pour passer des auditions, puis décrocher des rôles. Il faut avoir de la mémoire. Et le talent, il vient à la fin. Parce que si tu n'as pas tout ça, le talent, tu ne peux
2: pas.
3: Parce que ça, c'est un muscle. Hein? Comme la mémoire, c'est un muscle. Si tu ne travailles pas ça, tu ne feras pas grand-chose. Alors, la chance.
2: Et est-ce qu'on voyage différemment après?

0: Et toutes ces années versus peut-être vos premiers déplacements?
1: Non, non, parce que ça, on recommence. C'est comme si tu finissais un texte et puis t'enlèves la page, mais là t'as une page vierge devant toi, puis il faut que tu la remplisses. Puis c'est comme ça que je vois ce métier-là. C'est toujours un éternel recommencement. OK, t'es plus outillé. Il s'agit de garder l'émerveillement puis d'aller chercher le meilleur. Mais on recommence. C'est un nouveau personnage. C'est un nouveau roman. D'ailleurs, je vais avoir bientôt, je vais être rendue au 10e. Il est déjà écrit, là. Alors, il est en route, là. Il est... J'appelle ça un accouchement. Alors, c'est ça. C'est des défis.
0: Mais ça, encore là, l'écriture est un processus qui peut être vécu de manière très solitaire aussi, beaucoup d'introspection, versus vous qui avez été très public, très à l'avant-scène. Le changement de perspective, peut-être? Comment ça se passe?
1: Ouais, c'est une bonne question. C'est de l'introspection. On accumule, la plupart, en tout cas, des écrivains vont le dire, on s'inspire de ce qu'on a vécu. On s'inspire de ce qu'on lit, de ce qu'on entend, de ce qu'on voit. C'est sûr qu'il faut avoir de l'imagination, là. Parce que moi, pour ma part, j'écris de la fiction, sauf que j'ai toujours écrit en m'accrochant à des faits historiques. Toujours. Et le 10e, eh bien, ça en est tout un fait historique qui s'est passé au Québec. Et je peux pas le dire, mais l'écriture, c'est oui. C'est une façon c'est un travail solitaire, mais quelque part, c'est drôle parce que je fais beaucoup de recherches, donc je m'ouvre au monde parce que je voyage aussi dans mes romans. J'adore voyager, pas seulement physiquement, mais...
0: vous évader?
1: L'évasion, et s'en servir aussi pour nourrir mon écriture. Puis à des fois, je vous jure, ça me surprend. Je suis surprise. Pendant la nuit, mettons que j'ai écrit le jour. Bon, pendant la nuit, je me réveille, puis on dirait que mes personnages me réveille, va écrire. Puis, des fois, je me dis, mais mon Dieu, j'ai pas pensé à ça, puis ils me nourrissent. C'est fou! Mais oui, c'est complètement autre chose. Mmh. C'est une autre forme de communication. Et la communication, donc, à la fin, quand le livre est publié, ben là, c'est le bonheur de rencontrer le lectorat dans les salons du livre. Encore là, la communication... Parce que les gens viennent me voir, puis ils me rappellent, comme vous le faites, Lise, si bien, là, rappeler les souvenirs.
0: Et vous êtes perméable à ça, vous aimez ça.
1: Et j'ai une fierté, si vous saviez que j'ai une fierté de tout ce que j'ai fait. Parce qu'il y en a qui vont dire, oh, ben, ils me parlent tout le temps de Bobinette, ils me parlent tout le temps du même rôle. Bon, non. Il faut être fier de ce qu'on a accompli, tu sais. C'est quelque chose, là... Quand je le faisais, Bobinette, je ne réalisais pas du tout là, la chance et puis l'impact que j'aurais peut-être un jour. Mais rendu à mon âge, quand les gens me demandent « Fais-moi Bobinette ben, », non, mais je vous jure...
0: On vous demande ça, oui?
1: Oh, oui. Et je leur fais « Bobinette ». J'ai toujours cette voix parce que j'ai coutume de dire que Bobinette, elle est cousue sur le cœur de Christine à vie. Et là, ce qui se passe, c'est de la magie. Je touche les gens et les gens pleurent.
0: Ah oui, hein?
1: Oh, c'est fabuleux. C'est là que je réalise l'impact. Davantage que lorsque j'étais plus jeune. L'impact que nos personnages peuvent avoir sur les téléspectateurs, sur les spectateurs, sur les lecteurs. C'est comme une petite récompense. Dans le fond, en fait, je qualifierais ça peut-être même, étant donné que on a appris que Louise Arbour serait notre prochaine gouverneure générale. Et je voyais son parcours à elle et tous ses honneurs. À travers le monde, elle est connue internationalement. Puis je me dis, ben ça, pour moi, pour ma part, ben c'est une petite médaille que j'accroche. C'est une petite médaille. Je dis pas un trophée, c'est une petite médaille.

0: Ben, j'aime ça avoir ça, là. J'en collectionne à chaque fois que je vais dans les salons du livre. Tu sais, c'est comme une récompense.
1: Avez-vous eu, à l'occasion de ces surprises de gens qui...
0: Oh. Oui, ben, y a des gens qui peuvent pas, qui pleurent, qui sont fébriles, qui tremblent. Je leur prends les mains, je leur fais l'accolade. En retour, peut-être que je leur donne un cadeau. Ouais, c'est ça, c'est un bel échange.
1: Et d'avoir vu tout se passer, puis de revenir dans Indéfendable, donc d'être ancré et de se maintenir dans le temps.
0: Ouais. Je pense que vous avez bien dit. Encore là, c'est un cadeau. J'ai pas passé d'audition pour ça. Mon agent m'a dit, on te propose Indéfendable, 5 épisodes. C'est un personnage qui est pas facile. Et d'ailleurs, c'était très difficile.
1: Ah oui?
0: C'était la première fois dans ma carrière que la scène avec le pauvre petit garçon de, il y avait à peine Oscar, avait peut-être 7-8 ans, je devais être très dur avec lui, puis mange, puis c'est ça que tu vas te faire. Puis tu... Et je devais lui prendre le poignet, là, puis le saisir. Puis... Oh, j'étais pas capable. J'ai dit à la réalisatrice, je suis pas capable de faire ça. Je l'ai fait avec des acteurs adultes, d'être méchante, Jackie Lévy. Mais là, elle me dit, tu vas le faire, tu vas le faire. Oh, oui, puis c'est ça, puis c'est ça qui est écrit. Tu prends son poignet, là, puis tu le brasses un peu. Oh! Oh, j'étais complètement à l'envers. Je l'ai fait. Je suis sortie après ça, là, quand on a dit couper, puis là, j'ai pleuré.
1: Ah oui.
0: Parce que c'était pas facile, vraiment. Puis le petit était adorable, il était stoïque. Il était merveilleux, ce petit gars. Alors, ça revient à ce que je disais tantôt. Les jeunes nous donnent autant qu'on peut leur donner. Quel bel échange!
1: Puis après, vous lui avez fait un câlin, là.
0: Oh mon Dieu, oui! Oh.
1: Mais c'est beau quand même de se dire, OK,
0: j'existe encore. Peut-être parce que j'ai la santé, puis la chance, puis la mémoire et tout ça. Puis bon, ben, le talent a grossi un peu, mais c'est un éternel recommencement. On me demanderait demain matin de jouer un personnage qui est tellement, tellement loin de moi. Quel beau défi! Alors, c'est...
1: En même temps, vous jouez présentement une criminelle qui est assez loin de vous, là.
0: Oui, mais attends. Oui, mais tu sais, c'est un beau personnage. C'est la princesse Dragomirov. Alors, j'ai l'accent. On me demande souvent, mais comment vous faites pour... j'écoute, je me suis renseignée, j'ai écouté des films doublés en français. J'aime bien les doublages québécois, là, parce qu'ils sont meilleurs. Je suis tombée sur un doublage, ou est-ce que c'est un personnage russe. Alors, je suis allée chercher les intonations.
1: Okay. Je pensais que c'était peut-être Kim Yaroshevskaya avec laquelle vous avez peut-être travaillé.
0: C'est drôle parce que Kim n'avait pas l'accent russe. Elle avait la voix de la poupée,
1: Fanfreluche,
0: mais elle avait une voix flûtée un peu. Et puis, oui. Oh, c'était, j'appelle ça une voix émerveillée. C'était la fantaisie. C'était un petit peu, ça rejoignait un petit peu ce qu'il y avait à l'émission de Soleil Gobelet. Non, c'est vraiment pas Kim du tout, du tout. C'est venu par des films, par. Je sais pas. Finalement, j'ai trouvé des modulations dans mes répliques, comme par exemple, Natalia va dire « Oh, merci, j'ai dû l'échapper !» En parlant du mouchoir là, que Poirot me remet. « Oh, j'ai dû l'échapper !»« Non, elle est pas comme nous, elle va se décomposer !» Alors, je baisse un peu ma voix, puis je module un peu dans les répliques.
1: C'est du travail. C'est quand même du travail.
0: C'est pas du travail, Lise. C'est une joie. C'est un bonheur. Parce que, je vais vous dire, quand on est en coulisses, là, puis qu'on attend de mettre le pied sur la scène, on se dit, nous sommes privilégiés. C'est un privilège de jouer. Tu sais, il n'y en a pas de travail. Comment ça se fait que j'ai joué dans Indéfendable, moi, à 72 ans, presque 73? j'ai joué mon art.

0: J'ai joué la grand-mère. C'est un privilège. C'est pas autre chose.
1: Quelle est votre routine? Comme là, vous êtes en arrêt, vous êtes entre deux spectacles. Votre journée va ressembler?
0: Là, en ce moment, je lis. C'est drôle parce que je lis Monique Proulx, son plus récent livre. Et je suis happée dès le départ parce qu'elle s'est inspirée de la relation entre Gabriel Roy, qui était Manitoben, Gabriel Roy, et une grande, grande amie à elle. Là, je me rappelle pas le nom de famille, c'était Berthe quelque chose. Mais Monique s'est inspirée de cette relation que Gabriel Roy avait avec cette dame-là. Et elle a écrit une fiction, mais inspirée. Et c'est ça. Je suis une grande liseuse. Je lis beaucoup. J'écris, mais je lis énormément. Faut lire les autres.
1: Oui.
0: Faut lire les autres, les auteurs de chez nous. Faut lire aussi les auteurs d'ailleurs, mais principalement, je lis beaucoup nos auteurs.
1: Donc, une déconnexion avant le prochain spectacle. Est-ce que c'est un peu ça?
0: C'est le repos, c'est le... Oui, ça me repose, ça me détend. Je peux pas porter, c'est drôle, parce que quand j'écris, j'écoute de la musique. Pas de
1: c'est de la parole,
0: de l'instrumental. Quand je lis, c'est drôle, il y a une musique qui me happe, même si j'en écoute pas. Alors c'est le grand repos, c'est presque méditatif mon affaire. Mais il faut aussi se reposer entre deux, mm-hmm. Puis surtout la route, hein. C'est ça qui est. Faut tenir en compte le fait qu'on se déplace. Et puis on fait de longues distances, là, tu sais, Montréal-Rouen. Après ça, on s'en va à Val-d'Or. Bon, c'est pas loin, là. Mais le retour à Moss-Montréal.
1: Puis vous privilégiez quel moyen de transport généralement?
0: Ben, on a un autobus de tournée, on a un chauffeur. C'est le bonheur, quoi.
1: Ça ressemble à quoi, un autobus?
0: Oh mon Dieu, on est des pipelettes. C'est-à-dire, pipelettes le matin, là. Hein? Là, on s'est arrêté pour le lunch, on bouffe, puis après la bouffe, ben là, c'est le silence complet, puis on dort.
1: Ça repille.
0: Ça repille.
1: Donc, une belle complicité. Donc, ben, vraiment...
0: Oui, parce que quand je disais un petit peu plus tôt, c'est la famille. On crée une famille. Hein? Quand on part en tournée...
1: C'est la beauté de la troupe.
0: Ouais. Ben, c'est la beauté de la troupe. Parce que c'est encore la chance. Imaginez, la plupart des théâtres vont jouer un mois. Oui, tu crées une famille, mais elle est éphémère. Tandis que nous, écoute, ça fait un an. Puis là, on va continuer pour une autre année, en 26-27. Alors, la famille continue.
1: Ah, c'est beau. Est-ce qu'il y a des amitiés particulières? Bon, vous avez mentionné des gens qui ont été des figures marquantes.
0: Oui, mais... j'en ai une. Oui, il y a quelques années, on était venu jouer Pygmalion de Georges Bernard Shaw. Donc, ceux qui connaissent moins, ça ne leur dit pas grand-chose. Pygmalion, c'est My Fair Lady. Alors, j'ai eu le bonheur, la chance de travailler, de jouer avec... Elisabeth Chouvalidze. Alors, un personnage de mon enfance, puisqu'elle était dans le Major Plum Pudding, puis elle jouait un petit garçon. Le bonheur de travailler avec elle, il y a 70 ans de métier. Ma belle Elisabeth va avoir bientôt 90 ans.
1: Ah oui.
0: Elle est née le 24 juin. Et d'ailleurs, même si Elisabeth est d'origine russe, j'ai pas demandé, en passant, ça c'est une petite parenthèse, de me donner des trucs pour avoir l'accent russe. Je voulais pas. Je voulais la surprendre. Elle est venue me voir au théâtre.
1: Bref. Est-ce que ça a marché? Est-ce qu'elle était...
0: Oui. La seule chose qu'elle m'a dit, c'est qu'elle dit « Oh, j'aurais aimé ça que tu me glisses un mot en russe. » Alors, je l'ai glissé un petit peu plus tard. « Niet! » Au lieu de dire « Non! » J'ai dit « Niet! » Elisabeth, pour moi, c'est une belle, grande amitié.
1: Puis comment est-ce que c'était donc dans cette pièce Pygmalion?
0: Dans Pygmalion.
1: Et vous ne l'aviez pas eu?
0: Jamais. On s'était croisés sur les plateaux. Souvent, c'est ça qui arrive dans des émissions là, de variété où on se croise sur les plateaux. Comme, par exemple, j'ai croisé à quelques reprises Boukhard Diouf. Mais là, avec Elisabeth, j'ai joué. On a fait de la tournée. Donc, on est devenu une famille et on est devenu de grandes amies.
1: Donc, un tandem de tournée.
0: Ouais.
1: À sortir après.
0: on en profite parce qu'on va au théâtre, on fait de belles sorties toutes les deux, on va

0: presto, on mange des sushis, on placote, on se met à jour. Et c'est une femme qui est, c'est une érudite, c'est une femme comme moi, qui lit beaucoup. Alors, on se rejoint. On se rejoint dans nos métiers, on se rejoint dans nos, dans ce qui nous intéresse, dans nos, on a beaucoup de points en commun, malgré le fait que on a quelques années de différence.
1: Mais parfois l'âge.
0: Ça importe peu, c'est la, c'est dans la tête, ça. C'est des fois, oui, le corps te le rappelle, mais c'est la tête. C'est une façon de bien vieillir aussi, hein. De tout le temps s'émerveiller, de tout le temps fouiller, de tout le temps relever le défi de se lever le matin, le défi de sortir. Moi, je suis sortie tantôt, j'ai eu, tu sais, marcher, mettre un pas devant.
1: Les sons différents.
0: Oui, oui.
1: Est-ce que vous êtes du type à bouquiner quand vous êtes en tournée?
0: Ah oui, oui, oui, oui. Oui, j'aime bien. Je l'ai fait juste avant parce que avec une de mes camarades, Anne Bryan, qui elle aussi est une grande liseuse, là, grande lectrice, je dirais liseuse, grande lectrice. On s'échange nos livres, puis je veux dire, on lit assez rapidement, là, tu sais. On a découvert une auteure. Malheureusement, elle est américaine. Tu sais, je privilégie pas en ce moment acheter un livre américain, là, mais je suis tombée là-dessus parce qu'elle est, elle a été adaptée. Enfin, c'est en français, là. Elle a été, l'adaptation est en français et elle est publiée chez mon éditeur, chez Saint-Jean. Alors, j'ai dit, oh, bah, tu sais, je vais faire une petite exception.
1: Elle est un peu dans la famille.
0: Alors, j'ai découvert Jodi Picou, puis une auteure prolifique, là, qui a une trentaine de romans à son actif. Alors, on s'est échangé des livres, mais dernier achat. Monique Prou, son plus récent roman.
1: Je vais revenir à la fiction parce que, bon, vous en faites, vous en créez, 10e roman qui s'en vient. Est-ce que vos personnages sont parfois inspirés de gens que vous
0: absolument.
1: Avez captés au détour de...
0: Bonne question, Lise, parce que des fois, c'est un ramassis de personnages. J'ai écrit, à un moment donné, il y a quelques années, téléroman. Ça se passait dans le domaine de la télé. Je connais ça un peu. Alors, j'ai fait des ramassis de personnages que je n'identifie pas puis que je veux pas dire. C'est un secret que je garde. Sauf que je crée un personnage. Oui. Ah oui, on s'inspire de...
1: Parce que certains pourraient reconnaître des travers.
0: Ouais, ben, il y en a quelques-uns qui ont dit, oh, ça serait pas un tel ou un tel, peut-être. Ouais. Créer de la fiction, c'est peut-être aussi se coller à la réalité. Mm. Une certaine réalité.
1: Et est-ce que, parce que vous inspirez de faits, est-ce que vous voyagez aussi? Vous choisissez des régions différentes, des endroits différents?
0: J'aime bien, oui. J'ai toujours un peu voyagé, mais mon lectorat, qui est principalement féminin, ils me disent tous ça. On aime ça quand tu voyages. Je vais à Paris, à New York, je m'en vais en Australie. OK, j'ai jamais mis les pieds en Australie, sauf que je fais de la recherche, tout ça. Mais je me suis toujours accrochée à un fait historique comme celui qui s'en vient.
1: Quelle région, juste pour nous dire, mettre sur la piste?
0: La région du fait historique? Si je le dis, je dévoile... Même si c'est pas actuel, c'est arrivé il y a quelques années. Oh, je m'amuse avec ça, là. Puis je pense que ce fait historique n'a jamais été exploité comme je l'ai fait pour en roman. Je pense que on n'a jamais touché ce qui est arrivé au Québec.
1: On vous piquait la curiosité. Est-ce que vous êtes allé sur les lieux?
0: Oui, absolument.
1: Ah, là, c'est différent.
0: Ah oui, j'ai pris des photos. Oui.
1: Donc, vous avez documenté.
0: Mais c'est-à-dire que c'est un fait que j'ai vécu pas près, mais pas loin.
1: Okay.
0: Et je peux me permettre quand même que c'était une tragédie. Je peux pas en dire plus. Mais je suis allée sur les lieux. Oui.
1: Ok. Ouais. Est-ce que vous voyagez léger de manière générale, vous?
0: Oui.
1: Oui?
0: Oui, oui. Je m'embarrasse pas trop. Je suis pas du genre à garder une épingle, là, un souvenir. Non, non, non. Je casse ça dans un coin de cerveau. Puis, j'accumule pas, moi.
1: Vous tatouez à la place sur le cœur.

0: meilleur, c'est ça?
1: Ah oui. Ah oui, j'ai une coupe de médaille ici, là. Comme disait Clémence Desrochers dans un de ses monologues, elle dit, si je n'aborde pas l'ordre du Canada, puis là, elle dit, mais là, sur quel sein je le mettrais? Oh, le plus petit pour l'encourager. J'en ai sur, tu sais, ils sont invisibles, mais je les sens très, très bien.
0: Est-ce qu'il y a un moment où vous vous dites des fois, ah, je retournerai à cette époque-là, ou je retournerai dans ce rôle-là? Ou...
1: Non.
0: Jamais.
1: Jamais. C'est comme un déménagement. Mm-hmm. On a vécu à un endroit, on n'a pas vécu dans bien des endroits, mon mari et moi, mais quand même, on s'est promenés. On a vécu à Montréal, on a vécu à Sherbrooke, on a vécu à Piémont dans les Laurentides, on a vécu, on s'est déplacés. Quand c'est terminé, c'est terminé. On tourne la page. On tourne la page, c'est fini.
0: Et est-ce que c'est difficile, dans une vie à deux, d'avoir ce rythme-là?
1: Non, pas du tout. On vient de fêter notre 49e anniversaire de mariage.
0: Ah, bientôt les noces d'or.
1: Eh oui, en prochain 27. Oui. Je pense qu'on a développé... Tu sais, quand tu dis on est fait l'un pour l'autre, je pense que c'est ça. Parce qu'on se complète bien. Lui, c'est le gars diplomate, posé, réfléchi. Moi, je suis plutôt une boule d'énergie. Je suis... oui, des fois, ça explose. Mais ce qui nous rattache tous les deux, c'est qu'on se prend pas au sérieux. C'était ça un peu la qualité qu'on avait quand on travaillait ensemble, mais l'humour. Si on a de l'humour dans la vie, puis si on prend pas tout au premier degré, parce que c'est petit plate un peu, si on met de l'humour dans notre vie, l'humour, ça veut dire rire de soi. Regardons ça, j'ai l'air fou. T'sais, rire de soi en premier, rire de l'autre aussi un peu, mais rire de soi, avoir de l'humour. Mettez-en de l'humour, mettez-en. J'en mets aussi dans mon écriture, même si des fois, c'est des romans qui sont... c'est des drames, c'est la vie. Mm-hmm. La vie, c'est ça. Il y a des bons moments, puis il y a des mauvais moments, puis il y a des épreuves. T'sais? Alors, essayez de mettre de l'humour. Enfin, moi, c'est ce que je fais.
0: Alors, c'est un bon ingrédient, quand même.
2: Première recette dans la cuisine des anges.
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2: Ça va être bon.
1: Ouais. C'était une époque où il n'y avait pas beaucoup d'émissions de cuisine. Il y en avait. Il y avait les Taillefer.
0: Oui.
1: Mère-fille.
0: Mère-fille, c'est ça, oui.
1: Oui. Il y avait avant nous.
0: Sœur Angèle, est-ce que ça se peut?
1: Oui, je pense qu'elle avait une émission, Sœur Angèle.
2: Costume de marmiton.
4: Oui, c'est bien, hein?
2: Je dis bien marmiton, hein, Denis, parce que nous avons un chef qui va nous aider à faire la cuisine tout au long de l'année.
4: Marmiton pour toi, Christine, et chef intermédiaire pour moi.
2: Pas du tout. Nous sommes deux marmitons.
4: Vous voyez ici, c'est écrit la cuisine des anges, Denis, chef intermédiaire. La cuisine des anges, Christine, marmiton.
2: Notre chef.
1: Oui, c'était pas encore, là.
0: Mais là, on est vraiment dans le quotidien.
1: La mode, et puis à Radio-Canada, les chefs. Oh, c'est fabuleux. C'est
0: Vous êtes une fan, oui?
1: Ah ben oui, j'aime bien la cuisine, donc j'aime bien popoter. Mais ça, cette émission-là, là, c'est intéressant parce que tu les regardes, ils sont des chefs fabuleux. Et... t'as envie de cuisiner, ça te donne le goût de cuisiner. Les juges, des fois, sont assez sévères, mais ils sont justes aussi, quelque part. T'es pas juge pour rien. C'est pas toujours beau, c'est pas toujours bon, mais et au moins, ils s'attardent aussi aux qualités, tu sais. La façon dont ils ont procédé, puis faire des pâtes, tu sais.
0: Ce qui n'était pas votre lot, quand même. Il n'y avait pas ce jugement-là.
1: Non. Quoique, dans Les Anges du matin, on a eu un concours. On faisait un concours. Le meilleur pâté chinois.
0: Ah oui. Ça fonctionnait bien.
1: Oui, ben oui. Le plaisir. Le plaisir qu'on a eu, Denis et moi.
0: Donc, ça fait quand même bien rempli, là, quand on regarde ça.
1: J'allais dire, l'assiette est pas mal remplie, tu sais. Ça fait une... C'est varié. Tu sais, tu regardes ça, c'est varié. J'ai pas mal touché à tout. La seule chose que j'ai pas faite, en fait, j'ai fait des courts-métrages. J'ai jamais fait...

0: J'ai jamais participé pour un film, pour un long métrage. Mm-hmm. Un long métrage, j'ai jamais tourné. Ah, ça va venir. Ça va venir. Tu lances ça, puis ça va peut-être tomber un jour.
1: Pour être certaine que ça reste bien en suspens.

Merci d'avoir été des nôtres pour cette émission Si la tournée m'était comptée. Ici Lise Millette avec la complicité de Joël Côté à la réalisation et à l'habillage sonore de cette émission.

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6: Bonsoir, ici Marc-Antoine Leblanc. Voici vos informations. Deux personnes ont perdu la vie et cinq autres ont été blessées dans une fusillade à Toronto, survenue sur les lieux d'un festival d'été. La police de Toronto parle d'une situation de tireur actif. Catherine Moras est sur place. Catherine, quels sont les derniers développements?
7: Les derniers développements, c'est ce qu'on avait tout à l'heure. Hein? Toujours deux décédés, cinq personnes blessées par balle et un tireur qui est toujours recherché. Hein. D'ailleurs, je me trouve sur place. Il y a toujours un important déploiement policier. Je me trouve justement à l'extérieur du site du festival. Les policiers, tout à l'heure, dans la dernière heure, ont sorti la foule. Ils ont mis des barrières et ainsi, ils sont une bonne trentaine devant moi, là, avec des armes d'assaut à surveiller que les gens ne retournent pas dans la zone qui est bouclée. Le festival s'appelle Southern Sinclair. C'est un festival de danse latine, l'un des plus grands en Amérique du Nord, dit-on. Normalement, ça attire plusieurs centaines de personnes. Il y a des gens qui viennent d'autres villes canadiennes pour y participer. Et ce que m'ont dit les témoins, c'est que ça devait durer jusqu'à 9h30, mais un peu avant 8h30, ils ont entendu de multiples coups de feu. Il y a eu un mouvement de foule. Les gens se sont rués à l'extérieur de la rue où ça se passait. Puis la musique s'est éteinte. Le festival s'est arrêté. Alors, la police fait toujours enquête là-dessus. Il y a d'ailleurs un point de presse qui pourrait avoir lieu un peu plus tard ce soir. Là, la police de Toronto pourrait potentiellement partager plus d'informations. Évidemment, tout ça suscite beaucoup de réactions. Il y a notamment le premier ministre de l'Ontario qui s'est dit dévasté par cette violence insensée sur la rue Sinclair.
6: Catherine, merci beaucoup pour votre travail.
7: Je vous en prie.
6: Le ministre américain de la Défense, Pete Hegseth, soutient que l'Iran a fait un mauvais choix en tirant sur un navire dans le détroit d'Ormuz et qu'ils en paient maintenant le prix. Les États-Unis ont à nouveau lancé des frappes contre l'Iran peu de temps après que le régime iranien a annoncé la fermeture complète du détroit jusqu'à nouvel ordre. Téhéran dit avoir pris la décision de fermer le passage maritime après qu'un navire a tenté de le traverser en suivant une route non autorisée. Plus tôt aujourd'hui, l'Iran avait affirmé qu'il ne se considérera plus lié par l'accord avec les États-Unis en cas de nouvelles violations américaines. En Ukraine, des attaques russes ont fait 8 morts en plus d'une dizaine de blessés, selon le plus récent bilan. Ces bombardements sont survenus samedi matin au moment où le président ukrainien Volodymyr Zelensky demande à ses alliés d'accélérer les livraisons d'armement. Kiev manque de munitions pour ses systèmes de défense anti-aérien et a donc beaucoup de difficultés à contrer les missiles balistiques russes. Le président ukrainien demande aussi à ses alliés européens de travailler avec Kiev pour construire ses propres missiles anti-aériens. Le premier ministre espagnol Pedro Sanchez se rendra lundi en Andalousie sur les lieux de l'incendie qui a fait 12 morts dans les derniers jours. Le feu n'est pas encore maîtrisé et des centaines de personnes ont dû être évacuées. Philippine Thubaudeau est allée à la rencontre des sinistrés.
8: Dans le grand gymnase, les gens arrivent au compte-gouttes. Cette famille de Français est un peu perdue au milieu des bénévoles de la Croix-Rouge qui parlent en espagnol.
9: La ubicación.

0: Et de Perpignan en vacances ici en famille. Avec les enfants, ils ont quitté précipitamment le camping de Garrucha avant-hier sans même avoir posé leurs valises.
1: On s'est occupé de nous, on nous a accompagnés, on nous a donné, et on a trouvé une fille qui nous a guidés avec sa trottinette électrique. Il dit, si vous voulez manger, dormir, venez.
0: Mais il fait trop chaud ici, ce n'est pas l'endroit idéal pour accueillir les sinistrés. Très vite, ils sont réorientés, la solidarité s'organise pour les accueillir dans les hôtels aux alentours. Rosario regarde ce qu'elle a comme provision dans son sac en plastique.
2: Bueno, una botella grande de agua.
0: Une bouteille d'eau, du chocolat, un sandwich au jambon et au fromage. La femme de 74 ans vient de Bedar, le hameau où les victimes du sinistre ont été retrouvées vers le village de Los Gallardos.
3: Ça fait trois jours aujourd'hui que j'ai dû partir de ma maison à cause de la fumée et des flammes. Et je n'ai plus de voix. J'ai pris mes chiens, mon petit-fils avec sa petite copine et on est arrivé ici.
0: Elle sait où elle dort ce soir, mais elle veut retrouver ses poules et enfin rentrer chez elle.
4: C'était Philippine Thibaudeau. Au Venezuela, le bilan du double séisme qui a secoué le pays dépasse désormais les 4300 morts. Les blessés, quant à eux, se comptent toujours par milliers et des camps de sinistrés ont été érigés pour accueillir ceux qui se retrouvent sans logement. Les autorités affirment qu'ils vont allouer 200 maisons à ceux affectés à partir de la semaine prochaine. Et en terminant, le Canada cédera pendant 15 ans la moitié des revenus du péage du nouveau pont Gordie Howe, selon une source gouvernementale anonyme. L'inauguration du pont est prévue le 27 juillet. La date d'ouverture avait été reportée le mois dernier à la demande des États-Unis en pleine période de négociations commerciales entre Ottawa et Washington. La professeure à l'École d'études politiques de l'Université d'Ottawa, Geneviève Tellier, croit que le gouvernement fédéral a dû faire certaines concessions.
5: On n'a pas eu les détails, mais le président Trump était très remonté contre ce projet-là. Disait qu'il voulait en avoir plus, même si ça avait été payé par des fonds canadiens. Et donc, de ce qu'on comprend jusqu'à présent, c'est qu'il va y avoir un partage des profits avec les Américains. Pendant combien de temps, sous quelles conditions, ça, c'est pas clair. Mais il y a très certainement une victoire de la part de M. Trump.
4: Ottawa insiste sur les retombées économiques des deux côtés de la frontière. Voilà, c'était vos informations. 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Passez une excellente soirée à notre antenne.

0: Est-ce que vous vous souvenez de l'émission Les Beaux Dimanches?
1: Absolument. C'était extraordinaire, Les Beaux Dimanches. Je viens du Nouveau-Brunswick.
2: Ah oui?
1: Mes parents ont été les premiers de la rue à voir une télé et les gens venaient écouter ça chez nous. Louis, chez eux, ils se mettaient chic pour écouter la télé.
3: Comment il s'appelait l'animateur? J'oublie.
2: Henri Bergeron.
3: Henri Bergeron, oui. Avec sa belle voix.
4: Il était très bon annonceur. Ben, il avait une belle voix, une belle personnalité.
3: Ah, c'était une belle émission. Là. J'adorais ça. En famille, on regardait Les Beaux Dimanches. Là.
5: Les Beaux Dimanches, pour moi, c'était des pièces de théâtre qu'on ne voit plus à la télévision.
6: C'est la culture. J'écoutais ça tous les dimanches parce qu'on nous considérait comme des personnes intelligentes. Ce qui n'est pas toujours le cas maintenant. Puis tout le monde écoutait ça aussi. Moi, je ne suis pas nostalgique, sauf des Beaux Dimanches.

0: C'était le lieu où l'on mélangeait harmonieusement la chanson, l'humour et le théâtre pour imprimer des références communes dans la mémoire collective. Ils étaient le fil invisible reliant les générations autour d'une même culture, d'une même langue, d'un océan à l'autre. Aujourd'hui, on s'ennuie des beaux dimanches avec, entre autres, Denis Bergeron, le fils de Henri Bergeron, Christine Lamère alias Bobinette et biographe de Henri Bergeron, et le grand réalisateur Pierre Séguin. Elle est à la fois une enfant du petit écran et une historienne à qui on doit un bouquin intitulé « Une histoire de la télévision québécoise ». Ce livre, publié en 2020, pose un regard singulier sur notre télévision et identifie, entre autres, les beaux dimanches comme une des émissions les plus marquantes de son histoire. Sophie Imbault, bonjour.
1: Bonjour.
0: Comment est née l'idée de dire, hey, la télévision est tellement importante dans la définition de qui nous sommes. Je pense que ça mérite qu'on écrive un livre là-dessus.
1: Moi, j'ai été approchée pour cet ouvrage-là, mais c'était un intérêt que j'avais. Moi, je suis vraiment évoluée dans le milieu de l'histoire politique. Ouais. J'ai fait mon stage à l'Assemblée nationale il y a plusieurs années maintenant. Donc, c'est un intérêt parce que la télédiffusion des débats, ça avait été dans l'air pendant de nombreuses années. Monsieur Maurice Duplessis, le premier ministre de l'époque que j'analysais, en fait, refusait que ça soit télédiffusé. Donc, c'était un intérêt plus par le biais de l'histoire politique, je dirais. Donc,
0: Mais Duplessis, tu dis Duplessis n'aimait pas la télévision. Pourquoi?
1: Il voyait ça comme une intervention dans le milieu familial, en fait, que les enfants allaient détourner de leur apprentissage en écoutant des émissions simplistes. Là, il voyait ça comme ça. Puis les femmes, bien sûr, hein, n'allaient plus faire le ménage ni les repas. Là. Donc, c'est
0: la
1: comme ça qu'il voyait la télévision.
0: Va pervertir les canaux.
1: Il voyait Radio-Canada un peu comme un repère de communistes.
0: Oui.
1: Ça, j'emprunte ces mots même. Là,
0: Mais c'est quand même extraordinaire parce que des fois, Radio-Canada, ça dépend de quel bord tu es, mais chaque bord pense que c'est le repère de l'autre bord.
1: Exactement.
0: Ça veut dire qu'il y a peut-être un petit équilibre à l'intérieur un peu.
1: Puis M. Duplessis, bien, quand il décède en 1959, ses funérailles sont télédiffusées.
0: Oui.
1: Donc Radio-Canada...
0: Oui,
1: a gagné après son décès, si on veut.
0: Alors, je vais te faire réagir à une clip. Tu me diras ce que t'en penses.
1: Parfait.
2: La soirée la plus caractéristique d'une famille canadienne est sans doute celle où l'on se retrouve au Vivoire pour suivre le téléroman ou entendre l'émission musicale que l'on préfère. Alors, allons-y avec l'horaire de la soirée, tout d'abord à 7h30.
0: La famille canadienne et le petit écran. Tout était à faire à l'époque parce qu'on commençait un métier qui n'existait pas. Donc, fallait tout inventer. Pourtant, quand tu parles un peu des débuts de la télévision dans les années 50, c'est souvent Henri Bergeron dont
1: oui.
0: on entend parler.
1: Exactement. Les premiers réalisateurs n'avaient jamais vu d'émission de télévision.
0: Oui.
1: Quand on leur a donné le mandat de produire des émissions, donc ils ont eu des stages, des formations un peu partout, en France, à la BBC, à Londres, ça les a beaucoup influencés sur le style d'émission qu'ils allaient développer ici à Montréal, parce que la télé naît à Montréal. Et on parlait d'Henri Bergeron, mais
0: oui.
1: Henri Bergeron, il est là à la soirée d'ouverture.
0: Il était là en 1952?
1: 52. Le okay. 6 septembre 1952, c'est lui, en fait, qui est le maître de cérémonie
0: oui.
1: de cette soirée-là, qu'on retrouve d'ailleurs dans les archives de Radio-Canada. On sent vraiment la fébrilité que tous et toutes ont là, en eux pour cette soirée historique.
3: CBFT Montréal, CBFT Montréal.
2: Ici même, dans ce grand hall d'entrée de l'édifice de Radio-Canada Montréal, j'avais le plaisir d'être l'animateur de l'émission inaugurale de CBFT, le premier poste de télévision au Canada. Un poste bilingue à l'époque.
0: T'es venu avec la photo de tes grands-parents, pourquoi?
1: Oui, parce que les beaux dimanches, en fait, on regardait beaucoup la télévision en famille à l'époque. Donc, le dimanche après-midi, c'était la tradition d'aller chez mes grands-parents maternels, Robert et Louise, et là, on soupait là. Et après, ben, c'était sacré. On écoutait les beaux dimanches en famille. Et bien sûr, j'étais toute jeune là, à l'époque. Moi, je grandis dans les années années 1980.
4: Oui.
1: Souvent, on pouvait pas l'écouter en entier.
4: Et qu'est-ce qu'on faisait?
1: Ben, on prenait la voiture, là, mon père voulait s'en aller, puis on partait là au début de la publicité. Et là, bien sûr, je manquais quelques minutes, là, et parfois, je voulais pas quitter la maison de mes grands-parents parce que j'avais été touchée par la pièce Cyrano de Bergerac, par exemple, là, j'ai découvert le théâtre au Beau Dimanche avec ma famille, la danse, le ballet, tout ça, là. Donc, c'est une époque marquante, hein, quand on grandit avec une émission en famille. Et puis moi, vous l'avez dit, je viens du Saguenay, donc l'accès à la culture, aux différentes formes d'art, la danse, le théâtre, les opéras, les orchestres symphoniques, mais aussi des émissions plus populaires, là, comme il y a eu des concerts avec Gilbert Bécaud, par exemple, ou Jean-Pierre Ferland. Donc moi, j'ai eu, comme plusieurs autres Québécois et Québécoises, accès à la culture directement du foyer. Là. C'est merveilleux quand on y

0: Mesdames et messieurs, bonsoir, ici Henri Bergeron. Les Beaux Dimanches vous proposent aujourd'hui une heure de musique et de chansons.
1: Voici donc, pour ouvrir le programme, le Modern Jazz Quartet et l'orchestre dirigé par Skitch Henderson.
0: Nous aurons le plaisir de vous présenter aussi un documentaire consacré à la légende de Rudolph Valentino. Mesdames et messieurs, place au théâtre de Marcel Dubé. La semaine prochaine, mesdames et messieurs, nous suivrons le commandant Cousteau et son équipe dans l'une de ses plus périlleuses expéditions.
2: C'est une émission qui brisait la barrière sociale et géographique entre les urbains et les régions, entre les élites culturelles et le grand public en amenant le théâtre, la musique, et les grandes entrevues à la télé.
3: Tout à fait. Puis c'est ça, là, dès le départ, quand l'émission entre en onde en 1970, ça fait partie du mandat que Radio-Canada se donne, c'est de donner accès à un coût nul,
2: oui,
3: à des billets. Les gens, à l'époque, c'est la crise économique hein, qui va arriver dans les années 70. Donc, des sous pour aller au théâtre ou tout ça, parfois, on n'en a pas.
2: Ouais.
3: Donc, ça a donné vraiment accès, un accès incroyable partout au Québec à la culture, non seulement la culture québécoise, bien sûr, mais aussi à la culture internationale.
2: Voilà, le côté télé-théâtre, c'est quelque chose qui est allé te chercher. On va écouter un extrait. Ouais. Tu vas me dire pourquoi t'aimes autant ça.
3: Oui.
4: Oui, c'est votre mère qui vous a appris le pas de valse, mademoiselle Blanche.
5: Non, ma sœur.
3: Le temps des lilas.
4: Vous n'en avez pas encore, vous.
5: C'est ma sœur qui les a tous. Elle est si jolie.
4: Vous aussi, mademoiselle Blanche. Vous aussi, vous êtes jolie.
6: Hé, hey, c'est pas joli, c'est de la bêtise, je peux pas. Vas-y, pas trop ses pieds.
2: Alors, tu disais, c'est le...
3: Ah, le temps des lilas de Marcel Dubé que je revois très souvent. Ben, on a parlé d'Henri Bergeron,
2: oui,
3: qui quitte en 1983.
2: Il l'a animé pendant deux décennies quand même.
3: Oui, pendant 18 ans, il anime l'émission.
2: Oui.
3: Et en 1992, il revient à l'animation des Beaux Dimanches pour les 40 ans de Radio-Canada.
2: Oui.
3: Puis moi, c'est à ce moment-là que date un souvenir, là, une fulgurance comme on en connaît peu. Mais à l'époque, j'avais un petit téléviseur dans ma chambre à coucher, là, d'adolescente, en 1992. Puis là, je vois un téléthéâtre de Marcel Dubé.
2: Oui.
3: Puis moi, c'est vraiment une révélation, là. On produit ça au Québec.
2: Ouais, on faisait du théâtre.
3: Du théâtre à la télévision. Oui. Puis l'histoire m'avait pris, là, m'avait happé comme le temps des lilas. Ça rejoint beaucoup mon côté nostalgique. C'est comme des petites fenêtres hein, sur le passé culturel et patrimonial québécois.
2: Mais j'imagine que c'était pas juste des francophones d'ici, c'est aussi des francophones hors Québec parce que Henri Bergeron lui-même n'était pas né ici. C'est un franco-manitobain qui est arrivé ici, qui travaillait dans les deux langues. Donc,
3: oui,
2: j'imagine que cette télé-là, là, elle portait aussi l'identité des francophones hors Québec.
3: Tout à fait. Ben, dans Les Beaux Dimanches, d'ailleurs, j'ai revu en faisant un peu de recherche pour l'émission. Il y avait eu des émissions spéciales sur l'Acadie, par exemple,
2: ou
3: la chanson francophone à travers le Canada. Donc, ça donnait une visibilité, si on veut, à toutes ces communautés-là.
2: Je m'adresse à toi, l'historienne. Pourquoi Radio-Canada a décidé de changer la façon de faire qui était l'animateur unique, qui a duré deux décennies avec Henri Bergeron. Puis par la suite, ils ont commencé à faire des animateurs tournants. Pourquoi?
3: Oui.
2: Pourquoi?
3: C'est en 1983 là que on prend la décision de remplacer M. Bergeron par une animation un peu technologique. Là.
2: Oui.
3: C'est tout l'attrait de ce qui arrivait du sud, hein, des États-Unis. Les émissions de télévision étaient très technologiques à l'époque. C'est la voix de Winston McQuaid, d'ailleurs,
2: oui,
3: que j'ai connue. Ben moi, c'est cette version-là là, que avec laquelle je grandis. Puis je suis sûre qu'en nous écoutant parler, les auditeurs et les auditrices, ils ont un thème en tête, celui des Beaux Dimanches, bien sûr, j'ai découvert ça en faisant des recherches toujours, qui avait été écrit par Jean Robitaille.
2: Oui.
3: Donc, les fans là, peuvent retrouver ce thème-là sur un vinyle qui est un voyage en couleurs, d'ailleurs.

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2: Toute ma culture cinématographique, je la dois au Beau Dimanche.
3: Ah ouais.
2: Parce qu'il y avait des films diffusés en primeur. Là, je me souviens d'un film sur l'histoire de Camille Claudel et de Rodin,
3: oui.
2: Que j'avais regardé. Là, je me tenais les paupières jusqu'à plus d'heures là, dans la nuit.
4: C'était la messe des francophones.
2: Vraiment, c'est unanime. Tout le monde parle de cette émission-là qui a laissé une marque vraiment indélébile dans l'esprit et la mémoire. Puis, quand l'émission prend fin en 2004,
3: oui.
2: J'ai lu là, dans les coupures de presse de l'époque qu'on ne parle pas de changement, mais d'une révolution.
3: Une révolution.
2: Hein? Une révolution, la fin des Beaux Dimanches, et c'est aussi l'année de la fin de la soirée du hockey. Donc là, Radio-Canada veut changer un peu sa marque de commerce. Le début des années 2000, c'est l'arrivée des téléréalités, des changements aussi dans la technologie, tout ça, les budgets qui sont moins présents. Donc, on veut donner un grand coup avec le renouvellement pour rejoindre un nouveau public. Là, c'est ce qui est dit à l'époque.
4: Qu'est-ce qui a précipité le départ d'Henri Bergeron? Qu'est-ce qu'on disait? Pourquoi on voulait changer?
2: Ben, c'était encore aussi la même raison, rajeunir le public, changer. Puis c'était aussi, j'ai vu dans les sources de l'époque, en 1966, quand on donne naissance à l'émission, qu'est-ce qu'on invoque?
3: Oui.
2: Changer, renouveler le public.
4: Est-ce que le fait aussi que cette émission ait eu un impact aussi élevé ne doit pas un peu au fait que... À l'époque, il y avait deux chaînes aussi, là. C'est, je veux dire, on n'a pas la fragmentation de l'auditoire comme aujourd'hui, c'est.
2: Exactement.
4: La fragmentation de l'écoute.
2: Mais moi, je regarde presque plus la télévision avec d'autres personnes, là. C'est beaucoup l'ordinateur, hein, qui a pris la place de la télévision, ou même, des fois, je regarde des séries sur mon téléphone, je dois avouer. Wow.
4: Mais c'est l'époque où on attendait.
2: Oui, on attendait.
4: On avait le temps. Et on avait le luxe et la patience d'attendre.
2: On vivait plus, je trouve, le moment présent, mais ça, c'est personnel à moi. Là.
4: Pour ou contre le retour d'un semblant des Beaux Dimanches à la télévision publique?
2: C'est sûr que je suis pour, moi, personnellement, là, qui a grandi avec cette émission-là, puis qui voit les conséquences sur ma formation culturelle et sociale et politique, parce qu'il n'y avait pas juste de la culture, il y avait des documentaires aussi qui étaient diffusés.
4: Oui.
2: Donc, moi, j'ai connu les effets bénéfiques, si je puis dire.
4: De la présence très large de la culture,
2: oui.
4: Avec un grand C à la télé.
2: Exactement. Je trouve que ça ouvrait à la nouveauté, des choses qu'on connaissait moins. Aussi, des passions qu'on pouvait se découvrir en regardant ça. Là. Ouais,
4: ça a contribué à la construction de sentiments d'appartenance. Ce côté unificateur, en tout cas, on fait cette émission pour ça, et on fait cette émission pour rencontrer des gens comme toi, Sophie Imbeau, historienne et autrice d'une histoire de la télévision québécoise que vous pouvez trouver encore. Merci pour ton beau travail.
2: Merci beaucoup de m'avoir reçu, puis je salue ma famille avec qui j'ai regardé les Beaux Dimanches.
4: On salue ta famille avec qui tu as regardé les Beaux Dimanches. Doré Charles.

0: présentateur emblématique de l'émission Les Beaux Dimanches, je reçois son fils, l'animateur, comédien et producteur retraité, Denis Bergeron. Il est accompagné de sa conjointe, la comédienne et autrice Christine Lamer, qui a incarné Bobinette, Marisol, Jackie Lévy et bien d'autres. Mais si elle est avec nous, c'est aussi parce qu'elle est la biographe de son beau-père, Henri Bergeron. Denis Bergeron, Christine Lamer.
1: Oh, quelle présentation, merci beaucoup.
2: Ça nous fait plaisir, c'est vrai que c'est une belle présentation.
0: Mais Christine n'aurait pas dit Henri Bergeron,
1: non,
0: elle.
1: Non, parce que premièrement, j'ai connu mon futur beau-père, j'avais 5 ans. Le lien était que mon père était réalisateur à Radio-Canada, réalisateur de l'heure du concert. Donc, on se reporte dans les années 50, 60. Alors, comme mon père travaillait avec Henri, parce qu'Henri présentait l'heure du concert...
3: Mesdames, messieurs, bonsoir. C'est l'heure du concert, une présentation de Radio-Canada. Ce soir, l'orchestre jouera des œuvres de Reznicek et de Saint-Saëns.
1: Ben, j'ai rencontré M. Bergeron à l'époque, quand je l'appelais M. Bergeron. Mais quelques années plus tard, j'ai rencontré le fils, Denis. Et du jour au lendemain, c'est devenu papa Henri.
0: Ah oui,
2: et c'est reste... d'une pierre deux coups. Et on ne s'est jamais quitté.
1: Oh,
0: c'est si voilà.
1: Hey, ça fait plus de 50 ans.
0: Ouais, c'est fou parce que vous êtes une copie conforme d'Henri Bergeron, c'est hallucinant.
2: Oui, effectivement, il y a une grande ressemblance.
0: Et parlez-moi de lui, l'homme qu'il était.
2: Il est né au Manitoba, dans un petit village du nom de Saint-Lupicin. Et ça, c'est vraiment la campagne, le village le plus rapproché, c'était Notre-Dame-de-Lourdes. Il a été au collège Saint-Boniface et par la suite à l'Université du Manitoba. Moi, je suis né en 48. En 49, en réalité, ils sont déménagés à Hull, où mon père a travaillé à la radio privée de Hull. Et en 1952, lorsque la télévision a commencé au Canada...
0: C'est là qu'il est venu
2: s'établir ici, à Montréal.
0: Mais avant d'arriver là, Christine, vu que tu as écrit la biographie, donc, moi, j'imagine une famille de francophones au Manitoba à cette époque-là. Les lois n'étaient pas si tendres que ça avec les francophones à l'époque.
2: Et effectivement, à l'époque, on ne pouvait pas enseigner en français, sauf au collège Saint-Boniface. Mais l'école élémentaire, l'école primaire, on le faisait en cachette.
0: Mais pourtant, il y avait une diction. Quand tu dis Henri Bergeron, la première chose qui arrive, c'est la qualité.
1: Tu sais ce qu'il faisait, Henri, pour bien s'entendre? Il a commencé avec une cuvette en métal. Ah. Et puis, il plaçait sa tête dans la cuvette. Et là, il entendait très, très bien sa voix. Ça faisait une chambre d'écho, quoi.
0: Ah oui.
2: Et il a commencé ça très jeune, à l'époque. Il faisait pas de radio.
0: Sa diction à l'époque.
2: Voilà.
1: Et il y avait aussi le fait que sa mère était française. Alors, le français était important. Le père était québécois.
2: Mais il faut dire également que le petit village de Notre-Dame-de-Lourdes était, au Manitoba, était un village de Français. C'était presque tous des Français qui habitaient là.
0: Et comment les Français se sont retrouvés une première génération au Manitoba?
2: Alors, Christine va expliquer ça parce que c'est intéressant parce que mes deux grands-parents, ma grand-mère du côté de mon père était francophone, était française, et mes deux grands-parents maternels étaient également des Français.
1: Des Bretons.
2: Des Bretons, mais ils ont vécu au Manitoba.
1: Les immigrants qui arrivaient au Canada à l'époque, puis on se replace là dans les années 1890. Alors, c'était pas seulement des Français, puis des Bretons, puis des Belges. Il y avait beaucoup de Polonais.
0: Il y avait des Ukrainiens. Aussi, oui.
1: Alors, ils s'en allaient dans l'Ouest et puis ils fondaient leur village, leur hameau. Et puis, c'était que d'une communauté d'Ukrainiens, de Polonais.
2: Alors, mais on leur donnait également des terres qu'ils devaient exploiter.
0: Oui, qui tuvaient.
2: Alors, on avait ça, le terme anglais,
1: c'est... Homestead.
2: Des homesteads.
0: C'est dans cet environnement-là que Henri Bergeron a affiné sa parlure, mais sa diction. Est-ce que tous étaient des lettrés comme lui?
2: Dans la famille d'Henri?
0: Oui, bien sûr.
2: Oui, le dernier des frères d'Henri est décédé il n'y a pas tellement longtemps. C'est Léandre Bergeron.
1: Qui a écrit le petit dictionnaire du Québec.
0: De la parlure.
1: Ben oui.
0: Ah oui, c'est lui.
1: Absolument. Mais ce qui importait pour papa Henri, c'est la communication.
0: D'accord.
1: Il a écrit d'ailleurs des livres là-dessus, la communication. Puis il disait, exprimez-vous d'abord... Corrigez-vous ensuite.
0: Mais est-ce que le joual faisait partie de son mode de communication à la maison? Est-ce qu'il vous parlait? Arrivais-tu qu'il dise, qu'il sorte les mots, qu'il sorte?
2: Jamais.
1: Dans la biographie que j'ai écrite,

0: J'avais interviewé beaucoup de gens qui ont travaillé avec Papa Henri, dont Denise Bombardier. Puis Denise était fascinée, elle adorait. Et la question qu'elle m'a posée, coudonc, y es-tu comme ça dans vie? Puis je lui ai dit, ben oui, Denise, il est égal à lui-même. C'est pas un homme qui sacrait, c'était pas un homme.
1: C'est un gentleman. Je vous nomme des mots, puis vous me dites, ça répond simplicité.
2: Henri?
1: Oui.
2: Oui, oui, oui, effectivement.
1: Ambition.
2: C'était quand même un homme extrêmement ambitieux, mais c'est une ambition qui était bien placée là.
1: D'accord.
2: C'était pas un monsieur qui allait compétitionner ou écraser les autres gens pour arriver à ses fins.
1: Élitiste.
2: Non.
0: Non, pas du tout.
2: Et c'est pas compliqué. Il pouvait parler à des gens dans les terrains de camping, puis par ailleurs, on le retrouvait à la Place des Arts, puis parler à des intellectuels, il n'y avait aucun problème.
1: Et de musique classique.
2: Et de musique classique.
1: Je vais vous faire écouter un extrait qui parle des débuts de la télévision.
0: Oh!
1: Puis vous me racontez comment ça a été.
3: Premier, ici, Radio-Canada, c'était extraordinaire. Alors, on s'y exerçait, d'ailleurs, à dire ici, Radio-Canada.
4: Ici, CKSB Saint-Boniface, votre premier poste français dans l'Ouest canadien.
5: Je suis devenu le premier annonceur du premier poste français de l'Ouest.
4: CKSB, votre poste est maintenant sur les ondes.
5: Je suis allé donc, après Saint-Boniface, à CKCH à Hull. J'y ai travaillé pendant 3 ans, j'étais directeur des programmes également. Puis en 52, on avait besoin de quelqu'un qui était bilingue pour la télévision de Radio-Canada. On est venu me chercher.
2: 152.
1: Il commençait quelque chose et il n'avait pas... Il n'y avait personne qui l'avait fait avant.
0: C'est
1: donc
0: ça.
1: Il fallait tout inventer.
0: C'était pas seulement lui devant la télé, devant la caméra, j'allais dire devant Camerio, mais c'est que tout était à...
1: Inventer,
0: oui. À apprendre. D'ailleurs, il avait été de Hull, il avait été à Syracuse, New York, pour... se familiariser avec les studios américains, parce que la télé américaine fonctionnait depuis un petit bout de temps. Mais ici, là, c'était... tout était à créer.
2: Ils ont quand même créé quelque chose d'extraordinaire, parce que je me rappelle de l'époque où la télévision était en direct, autant les téléromans et...
1: tout était en direct.
0: Les concerts, les opéras,
2: et il y avait très peu de bavures. Ça fonctionnait rondement. Ça fonctionnait certainement mieux que certains programmes informatiques qu'on a connus au Québec. Ils mettaient beaucoup, beaucoup d'efforts. Je me rappelle que Henri quittait la maison très, très tôt le matin. On habitait à Ville-Saint-Laurent à l'époque. Et il quittait très tôt. Il revenait très tard le soir parce qu'on répétait, on répétait. Juste la présentation des Beaux Dimanches, qui était relativement très... Enfin, c'était bref, c'était court. Mais on répétait pendant des heures.
1: On a un extrait qui raconte un peu comment ça se faisait à l'époque. Je vous fais
3: écouter
1: ça.
3: La télévision entrait dans une naissance un peu difficile, je dois vous dire, parce qu'on ne savait pas du tout ce que ce serait.
6: Bonsoir, mesdames et messieurs, ici Henri Bergeron qui vous souhaite la plus cordiale bienvenue.
3: C'est vraiment très heureux que j'ai fait du théâtre avant.
0: Oui,
3: parce que tout est quand même théâtre un peu à la télévision. À l'époque, les premières annonces commerciales également.
6: Voici un message de nos commanditaires. Dans chaque paquet, il y a 12 morceaux de checklist. La première gomme à mâcher enrobée de sucre.
3: Il fallait tenir des choses comme ça. Tout était en direct.
2: Mais c'est vrai.
1: Les publicités, on les faisait comme ça directement.
2: Oui, oui, oui, oui, on les faisait directement
0: d'ailleurs,
2: à la caméra.
0: Il y a une anecdote à ce sujet-là. Pendant un téléroman, je ne sais pas lequel.
2: Ah oui, oui,
0: je
2: oui,
0: sais pas
2: oui
0: si tu te rappelles.
2: C'est vrai. Oui, ça je me rappelle. C'était le survenant.
0: Pendant le survenant. Alors là, il faisait une pause commerciale, mais Papa Henri était là, dans un coin de studio. Et puis là, il annonçait Coke.
1: Oui.
0: Ben, il s'est étouffé en direct. Et tu racontes la suite?
2: Et là, il est arrivé à la maison le soir et ma mère, qui jouait au bridge, avait gagné une caisse de 7-Up.
1: Oui.
2: Alors, elle était toute heureuse d'annoncer ça. Mon père était malheureux. Chaque fois que mon père faisait quelque chose qui... ça le blessait profondément. Il aimait pas ce genre d'erreur.
1: Oui, se tromper en nombre.
2: Ça, il aimait pas. Mais il a dit à ma mère, tout simplement, je me rappelle, j'étais là, c'est... Yvonne, j'ai perdu le contrat. Ma mère, quel contrat? Le coke. Et le contraire est arrivé, puisqu'il a fait, effectivement, le Time Magazine, Coke and Choke.
1: Ah, OK. Les gens ont ironisé sur ce qui
2: Alors, le président de Coke était

0: Tellement heureux de voir cette... Écoute, on lui a donné une augmentation. C'était une belle époque pour eux, mais c'était de l'improvisation. Pas de l'improvisation, c'était une improvisation, effectivement, qui était bien préparée.
1: Bien préparée. Il mettait ses petites présentations, il écrivait ça sur des cartons. Puis
2: comment il pratiquait ça, ses présentations? Est-ce qu'il lisait les cartons ou il se pratiquait à la maison?
0: Il n'avait pas de mémoire pour apprendre les textes. Et c'est une des raisons, d'ailleurs, pour laquelle il a mentionné qu'il a pris des cours de...
1: Il a fait du théâtre au Cercle Molière.
0: Oui, il a fait du théâtre, mais ce que je veux dire, c'est qu'il était toujours malheureux, parce qu'il avait toujours peur de laisser tomber un mot, de perdre son texte.
2: À ce point-là?
0: Ah oui. Il n'y avait pas télésouffleur à l'époque.
2: Oui.
0: Alors là, avec son stylo feutre, il écrivait sur des cartons, qu'il découpait, puis qu'il installait au-dessus de la lentille, et puis il demandait au technicien... le régisseur, plutôt, de changer finalement le carton au fur et à mesure que le texte avançait.
2: Oui.
0: Et il pratiquait à la maison, et c'est moi qui tenais les fameux cartons en question. Jusqu'au jour, à un moment donné, moi, pour m'amuser, je mettais les cartons à l'envers, et là, c'était... Écoute, Denis, ça ne se fait pas. Mais j'ai travaillé une fois avec Henri... En direct, j'avais jamais vu Henri aussi nerveux.
1: T'as raison en ce qui concerne, oui, le fait qu'il était pas très bon pour retenir des textes. Alors un jour, je me retrouve à Toronto pour American Express parce qu'il était porte-parole de la carte de crédit. Je devais improviser, puis lui, il avait un texte à dire, mais il pouvait pas placer un carton. Les caméras étaient tellement éloignées.
2: Il était insécure. Oui?
1: Insécure, puis il était malade cette journée-là. Alors, pauvre papa Henri.
0: Un jour, il fait la publicité également pour la compagnie Shell. Et le commercial est tourné en Arizona. Alors, c'est la voiture qui doit se rendre et à une telle distance, et puis grâce à Shell, on se rend plus loin.
2: Oui.
0: Et lui, il est entre les deux voitures en question, puis là, il dit, la caméra va être installée où? Dans l'hélicoptère, en haut. Ah, écoute. Et il trouvait ça extraordinaire quand il nous a vus travailler à la télé avec les télésouffleurs.
2: Parce que vous avez travaillé aussi à la télévision, les deux ensemble.
0: Oui.
2: Dans une émission qui s'appelait...
0: Les anges du matin.
2: Vous avez les anges du matin puis les démons du midi.
0: Voilà.
2: Il restait juste les diables de soirée, mettons là. Oui. Mais on a un extrait où il parle un peu des lettres qu'il reçoit des fois du public.
0: Oui.
2: C'est assez surprenant, écoutez ça.
3: Je présentais les ballets à la télévision et je recevais les téléphones disant « Comment osez-vous vous présenter des femmes presque nues et le reste, et le reste ?» Il y avait du chemin à faire de ce côté-là.
0: C'est vrai.
1: Ben, ils ont débroussaillé le chemin puis ils ont avancé quand même.
2: Ouais. Si on faisait des statistiques dans une certaine génération, et tu leur demandais quelles sont les émissions qui les ont marquées, les beaux dimanches arrivent tout le temps.
1: Ouais.
2: Pourquoi?
1: Ben, c'était l'ouverture sur justement la culture, parce qu'on présentait une variété de spectacles, autant des concerts que de la danse,
2: ouais,
1: que du théâtre.
2: Ouais.
0: Il y avait une anecdote tellement drôle, amusante également, c'est qu'un jour, ils rencontrent un couple au Manitoba ou dans le nord de l'Ontario, des francophones, et... Le monsieur dit à sa femme, il dit, tu reconnais cet homme? Et là, il dit à sa femme, il dit, tu sais, quand la reine vient, là,
2: oui,
0: c'est lui. C'est lui qui la présente. Parce que, effectivement, à chaque fois qu'il y avait un voyage de la reine à l'époque, c'était toujours Henri Bergeron qui devait faire la présentation,
1: aussi,
0: le funérail.
1: Les funérailles, oui, nationales, puis la mort de Churchill. C'était lui.
2: Oui.
1: C'était le celui
2: de Kennedy aussi.
4: Votre animateur, Henri Bergeron.
5: La reine aura maintenant un cortège qui va l'accompagner dans les longs corridors.
6: Madame Jacqueline Kennedy, accompagnée de ses enfants, s'arrête momentanément et regarde le cercueil qui est placé.
7: Bonjour mesdames et messieurs, ici Marcel Sicotte et Henri Bergeron au studio 59 de Radio-Canada à Montréal. Eh bien oui, Apollo 8 va de surprise en surprise.
8: Le premier pas vient d'être accompli sur la Lune par Neil Armstrong, le premier homme à mettre le pied sur la Lune.
0: Il y avait aussi à l'époque la première marche sur la Lune.
1: Ben oui.
0: Et puis,
1: oui. Ah oui,
2: tout ça, il l'a annoncé.
1: Ah oui.
0: Oui.
1: Ah oui.
2: Mais est-ce qu'il a gardé un lien avec le...

0: Manitoba, parce que j'ai vu qu'il avait reçu un doctorat honorifique de l'Université du Manitoba.
1: Oui, et il y a une école d'ailleurs qui est à son nom maintenant, l'école Henri Bergeron, une école primaire à Saint-Boniface.
0: Denis Bergeron, Christine Lamère, je vous remercie énormément.
1: Ça a été très agréable.
0: D'être venu nous parler d'Henri Bergeron. On s'ennuie des beaux dimanches, et si vous saviez le nombre de personnes qui s'ennuient des beaux dimanches.
1: C'est vrai que je m'écoute, j'ai l'impression d'entendre Henri. Je vais juste essayer quelque chose. Ici, Radio-Canada. Pareil, hein?
0: Mais merci à vous deux.
1: Ça nous a fait
0: merci
1: plaisir.
0: Merci vraiment.
2: Oui, merci beaucoup.
3: Merci de m'avoir procuré pendant 18 ans ces bonheurs hebdomadaires. Si vous avez pu percevoir au cours de ces rencontres un peu de mon attachement à la culture en général et à la nôtre en particulier, vous m'en voyez ravi.
4: Ah, Boucar, les beaux dimanches à Radio-Canada. Ça évoque tellement de souvenirs pour moi. Quand j'avais 10-11 ans, on m'avait confié l'animation d'une émission de variété dans le cadre des beaux dimanches. Alors, on m'a dit, bon, pour cette émission, il va falloir que tu apprennes des chorégraphies. On m'avait mis en contact avec le chorégraphe Michel Comte. Il a composé, entre autres, Évangeline. Il avait aussi composé la chanson Les Colombes, film de Jean-Claude Laure. Ne dessinez plus de colombes sur les murs recouverts de sang, chanté par Lise Touin. Et Viens faire un tour de René Claude. Viens faire un tour chez moi. Alors, cet homme-là avait le sens du rythme, avait le sens de la mélodie, avait le sens des sujets à traiter qui plaisaient au grand public. Mais pour les chorégraphies, ben c'était une autre chose, c'était une autre histoire. Alors, je suis arrivé en salle de répétition. Il fallait que je mette des petits collants. Fait que, première humiliation, un jeune homme en collant, c'est assez traumatisant, merci. Et là, j'avais commencé à interpréter ma chanson. Ça s'appelait « Tout comme un yo-yo », qui faisait référence, un peu une analogie avec la vie. La vie, il y a des hauts, il y a des bas. Tout comme un yo-yo, ça monte et ça redescend. Il avait arrêté la répétition et la chanson sec. Il avait dit « Ah, quelle chanson insipide! Je n'ai pas d'inspiration, revenez demain. » Mais moi, j'étais traumatisé. Je suis parti dans mon petit coin avec mes petits collants. Et puis avec ce commentaire-là, qui était une deuxième humiliation finalement. Mais je m'en suis bien remis. Le lendemain, je suis retourné et tout s'est bien passé. Tout ça pour dire que les beaux dimanches, c'était aussi une belle réunion en famille. Et comme disait mon grand-père, cher Boucard, ben les beaux dimanches, c'était une façon d'être ensemble, de regarder une seule et même émission en famille. Donc, ça nous gardait tissés serrés. Sur ce, ben, je vous souhaite de passer de beaux moments. Au revoir.
0: Vous avez sans doute reconnu René Simard qui a laissé un message sur notre répondeur.
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0: C'est un des réalisateurs les plus talentueux, je le dis parce que je le pense sincèrement. Il a mis ce talent au service de l'émission Les Beaux Dimanches. Et comme bien d'autres, il s'ennuie aussi de cette télé qui célébrait la culture avec un grand C. Pierre Séguin, bonjour.
6: Ah, bonjour Boucard, bonjour tout le monde.
0: Dans ta jeunesse, quand tu as commencé, tu as travaillé à l'émission Les Beaux Dimanches.
6: Je ne me rappelle plus exactement l'année, mais moi j'ai fait une émission qui s'appelait La Cour à Jean-Marc, qui était Jean-Marc Parent, avec Yvon Deschamps, Denise Filiatreau, Dominique Michel, Yvon Deschamps, Denis Bouchard. C'était dans le 42. On avait reconstruit une ruelle au complet, deux étages, avec des voitures. Il y avait Jean Guillaud, là, Alain Dumas,
0: qui était... Alain, qui faisait son mécanicien,
6: c'est
0: là.
6: C'est ça, oui. Exactement. Et donc, ça avait passé au bout du moment. Moi, j'étais impressionné de travailler avec Denise Filiatreau, puis Dominique Michel, puis Yvon Deschamps. Tu sais, j'avais ça, j'étais dans la jeune vingtaine. Ça a été mon premier contact professionnel en tant que réalisateur dans le 42, au beau dimanche. Parce que avant, quand j'avais une dizaine d'années, je prenais l'autobus de chez nous. Moi, je restais à Ville-la-Salle, en banlieue de Montréal.
0: Ouais,
6: ici. Je débarquais à Baudry, je prenais une course sur Baudry. J'entrais les samedis après-midi à Radio-Canada. Dans ce temps-là, il n'y avait pas de guérite.
0: Vous pouvez rentrer.
6: Il y avait juste une hôtesse avec un petit chapeau qui ressemblait aux hôtesses de Expo 67. Et elle nous disait bonjour. Puis on disait, moi, bonjour. Puis je savais où je m'en allais parce que j'avais fait la visite quelques fois. Donc, je descendais au 42. Puis là, j'allais m'asseoir dans les gradins. Et puis, je regardais les répétitions de M. B qui passait au beau dimanche.
0: Oui.
6: Et quand l'équipe prenait une pause, moi, je demandais à un caméraman, est-ce que je peux

0: jouer avec la caméra. Puis tout le monde pensait que j'étais le fils de quelqu'un qui travaillait là.
1: Voilà,
0: pas du tout.
1: Parce que c'était très népotique à l'époque, là.
0: Complètement.
1: Quand ton papa est là-dedans, tu peux venir.
0: C'est ça. Oui. Mais et là, je jouais avec la caméra, je la replaçais quand il revenait du break. Je me rassoyais dans les gradins ou sur le plateau un peu à côté, puis je les regardais faire. Alors, c'est les Beaux Dimanches, en réalité, qui m'ont appris mon métier aussi beaucoup. Et Jean Bissonnette, qui a été mon mentor après, et les autres réalisateurs avec qui j'ai travaillé, Jean-Jacques Chateauyan, Bernard Picard, Gary Plaxton, qui m'ont montré, qui venaient, eux, de cette grande école de Radio-Canada.
1: Mais quand tu regardes cette émission-là, Les Beaux Dimanches, pourquoi penses-tu que les gens ont un attachement de cœur? Parce que même des gens comme moi qui n'ont jamais vu la version animée par Henri Bergeron, mais moi, j'ai vu Les Beaux Dimanches quand c'était des animateurs tournants, là. C'est à l'époque.
0: Oui. Et Winston McQuaid en a fait une partie aussi.
1: Oui, exactement. Alors, cette période-là. Mais pourquoi penses-tu que cette émission-là est restée et encore vivante chez les gens comme ça?
0: Parce qu'on savait jamais à quoi s'attendre. Puis c'est ça, je pense, qui est resté. Des Beaux Dimanches, c'était cette anticipation de, on ne sait pas qu'est-ce qui va. Est-ce que c'est un show symphonique? Est-ce que c'est une émission variété française? Est-ce que ça vient d'Afrique? Est-ce que ça vient des francopholies? Est-ce que ça vient du jazz? Et tout ça, c'était vrai. Donc on allait à la pêche, à la culture.
2: Eh bien voilà, mesdames et messieurs, c'est tout pour aujourd'hui. Aujourd'hui, au Beau Dimanche. La semaine prochaine, sont inscrits à l'enseigne des Beaux Dimanches des noms synonymes d'agrément et de plaisir dans le domaine de la chanson, de l'exploration et de la symphonie. Pauline Julien, Jacques-Yves Cousteau et Peter Ilyitch Tchaïkovski. Ici Henri Bergeron, au revoir et bonne semaine à tous.

0: la largeur de la palette de la culture, juste avec ce qu'Henri Bergeron nomme à la fin, ça passe de la symphonie au documentaire de Jacques Cousteau.
1: Pauline Julien, Jacques Cousteau et Tchaïkovski sont dans un bateau. Pauline tombe, qui reste dans.
0: Exactement.
1: Et qu'est-ce que ça signifiait pour un artiste passer au beau dimanche? Quand on t'appelait et dit, on t'invite, ça, toi.
0: C'est la consécration. Dans les années 50, il y avait l'émission Musicale ici, qu'animait Michel Tisser, qui était la mère de Charles.
1: De Charles, oui.
0: Et donc, qui était la grande dame des variétés de Radio-Canada. C'était le pendant canadien, si on veut, francophone, en tout cas, de l'émission d'Ed Sullivan, le samedi soir qui passait à la télé américaine.
1: Ouais.
0: À eux, c'était une émission de variété. Il y avait des jongleurs, des chanteurs, des marionnettes et tout ça. Puis on retrouvait ça un peu aussi à Musical. Ça, c'était la consécration des années 50. Quand les années 60 sont arrivées, là, les Beaux Dimanches ont pris le pas de cette émission musicale de Michel Tisser et est devenue la référence en culture à Radio-Canada. Parce que Radio-Canada, vous savez que dans les années 50, Radio-Canada avait sa propre orchestre symphonique.
1: Il y avait ça.
0: Qui était, avec 75 musiciens et qui était dirigé par qui, vous savez?
1: Je sais pas.
0: C'était dirigé par Herbert Rufinski, qui est devenu le compositeur des émissions, des thèmes des émissions pour enfants. Oncle Herbert, qui jouait du piano, là, Soleil Gobelet, là, c'est Herbert Roof qui avait composé ça. Et c'était lui le chef d'orchestre de l'Orchestre symphonique de Radio-Canada dans les années 50. Et donc, quand ils sont départis de l'orchestre, ils ont gardé Oncle Herbert, puis ils lui ont demandé de composer des thèmes au piano, différentes émissions pour enfants, le Pirate Maboule, Larry Bouledingue, tout ça, ça vient de Oncle Herbert. Pour revenir au Beau Dimanche, Radio-Canada n'ayant plus l'Orchestre symphonique, ils ont fait des deals avec justement l'Orchestre symphonique de Montréal, l'OSM, pour justement diffuser des émissions symphoniques, de la culture, du théâtre, avec Marcel Dubé, entre autres, et plein d'autres auteurs québécois qui sont devenus les artistes catégorisés A. Les diffuseurs ont une responsabilité là-dedans, je pense, à alimenter la machine pour qu'il n'y ait pas seulement les artistes américains qu'on entend et que les jeunes veulent écouter. Il faut créer des nouveaux A, des nouveaux artistes qu'on entend.
1: Et ça, il faut avoir un regard très large.
0: Exactement.
1: Même quand on parle de musique, quand on parle d'humour, quand on parle de littérature, de science, il y a des gens ordinaires qui font des choses extraordinaires. Et si on ne les invite pas, on ne pourra pas en faire des A. Je suis tellement d'accord avec toi là-dessus. Là.
0: Eh oui.
1: Mais quand tu regardes Les Beaux Dimanches avec Henri Bergeron, lui parler...

0: et avec une diction parfaite.
1: Mais oui.
0: C'est comme un peu l'antipode, complètement l'antipode de la petite vie que t'as faite.
1: Complètement.
0: Mais les deux ont eu un énorme succès.
1: Je pense que dans leur créneau, c'est deux émissions phares. On en parle encore des beaux dimanches aujourd'hui. Ça fait combien de temps que ça a arrêté? Ça fait au moins 35 ans.
0: C'est la même chose. Je reviens à la diction de Henri Bergeron, oui. Parce que quand on parle de ce monsieur, oui. Ça revient souvent à la qualité de son français. On se demande même si à la maison, il parlait le joual ou la parlure.
1: Moi, je l'ai connu, je l'ai rencontré, Henri Bergeron, parce que en 2002, avec Jean-Pierre Ferland, dans une émission qui s'appelait « Une chance qu'on ça », ça racontait l'histoire de la musique québécoise et de la chanson québécoise à travers les âges, donc des années 40, là, avec Alice Robbie, qui était la première Céline Dion, hein, qu'on a connue, nous, qui avait son avion personnel en 1936, qui a fait la première émission. Elle avait un avion, elle. Elle a fait la première. Elle a été invitée sur le plateau de la BBC à Londres lors de la première télédiffusion de la télévision anglaise. C'était une grande vedette. Pour reparler d'Henri Bergeron et sa diction, au beau dimanche. Donc, dans cette émission-là, j'avais demandé à Henri de refaire le voice-over. Une émission couleur de Radio-Canada.
0: Parce que ça, c'était lui aussi. Hein?
1: C'était lui qui avait fait ça. Okay. Et parce que quand la couleur est arrivée, ils ont décidé de faire un concours hein, pour le papillon, là, de trouver le logo de la couleur.
0: Ouais.
1: Et c'est Hubert Tison, ici, qui était un graphiste dans Radio-Canada, qui a gagné le concours, qui était un concours national. Après ça, ils ont dit, ça prend une voix. Il y avait une voix féminine, puis une voix masculine. Puis, il y avait des arpèges d'arpe. Regardez, écoutez, on l'entend là.
2: Une émission couleur de Radio-Canada.
1: Ben c'est ça. Cet extrait-là, ils sont arrivés à la dernière minute. Puis ça, c'est Henri Bergeron lui-même qui m'a dit ça. Il dit, ils m'ont demandé de faire ça sur le coin de la table parce qu'il fallait que ça aille en onde rapidement. Les émissions couleur commençaient.
0: Oui.
1: Puis il y avait une petite symphonie qui se terminait dans un studio de Radio-Canada où il y avait 21 studios de radio là, dans l'ancienne maison.
0: Oui.
1: Et il y avait une harpiste qui était en train de replier son affaire. Alors, ils ont dit, fais pas tout de suite ton instrument. Fais-nous quelques arpèges. Fait que c'est arrivé comme ça sur le coin de la table, elle a juste fait mais les affaires qui sont les plus marquantes, c'est souvent des trucs qui ont été faits à la dernière seconde, à la dernière minute, sur le coin de la table. Et je pense que la diction d'Henri Bergeron, il était très fier. C'est un gars qui vient de l'Ouest, il vient de Winnipeg, je pense.
0: Du Manitoba, effectivement.
1: Et donc, je pense que lui, c'était très important pour lui, le français. Mais il a, en tout cas, certainement popularisé ce bien-parler-là. Je pense que c'est celui,
0: peut-être. Il a grandi dans une province où, à l'époque, c'était une province, on peut le dire, un peu francophobe sur les bords.
1: Ben, c'est l'histoire de Louis Riel. Oui, puis l'histoire
0: absolument.
1: De, puis, je sais pas si tu es au courant, mais c'était un métis.
0: Au Manitoba qui quasiment a prohibé l'enseignement du français. Il est sorti de là, puis il est devenu...
1: Je pense que c'est ça, peut-être, qui fait que, justement, qu'il l'a amené à essayer de perfectionner son français pour éviter de se faire reprocher quoi que ce soit. Mais
0: Pierre,
1: c'est un grand
0: encyclopédie, parce que moi, je te vois comme réalisateur des grands événements, tous les grands événements qu'on fait ici, mais je réalise à quel point tu es un érudit de tout ce qui tourne autour de la culture. J'ai essayé de regarder juste tes réalisations les plus importantes et j'ai imprimé ça, ça fait 6 pages. 6 pages, ouais. J'ai dit, je pourrais pas, c'est Plan Mandon, Ma vie, c'est votre show, les funérailles nationales de Serge Fiori, les funérailles nationales de Jean-Pierre Ferland. Et j'ai souligné cela parce que c'est quand même des grands piliers de la culture, ouais. Des gens d'ici c'est qui ça. Disparaissent. Mais moi, quand on s'est rencontrés, c'était avec Guy Latraverse.
1: Et voilà.
0: Puis Guy aussi a tiré sa révérence.
1: C'est drôle, hein, parce que je vais vous juste raconter une petite anecdote. Guy est devenu l'impresario de Claude Léveillé parce que sa sœur sortait avec Claude Léveillé, Louise Latraverse. Eux, ils viennent de Chicoutimi. Ils étaient à Chicoutimi, puis Claude Léveillé a décidé d'aller faire un show à Chicoutimi à un moment donné, puis il avait dealé avec un promoteur de la région pour un cachet. Puis le promoteur lui avait dit, « Ah, il va y avoir 200-300 personnes dans la salle, je te donne X montant. » Et il arrive à son premier show, puis il y avait 1000 personnes dans la salle. Alors là, il était pas content parce qu'il s'était fait avoir. Il lui avait dit qu'il y avait 300 personnes, il avait donné un tel montant, puis le promoteur avait fait plus d'argent. Il avait raconté ça à la table parce qu'il était allé souper.
0: Et Guy était là-bas.
1: Et Guy était là. Puis Guy connaissait le gars qui avait dealé avec Claude Léveillé. Il dit, je vais aller y parler, moi, tu vas voir, je vais te régler ça. Et il lui avait donné un plus gros cachet. Et au retour de ça, il a dit à Guy Latraverse, toi, tu vas être mon impresario dorénavant.
0: Ah oui, c'est comme ça que ça a commencé.
1: Puis lui, il a fait, c'est quoi un impresario? Puis là, ça a commencé comme ça. Mais c'est vraiment comme le père du show business québécois. Avec lui et, je dirais... Jean Bissonnette, qui était un grand réalisateur de Radio-Canada aussi.
0: Je vais te poser la question sur ton diagnostic de l'état

0: de la culture à la télé aujourd'hui au Québec, mais je pense à tes captations de Ben Harper au Festival de Jazz de Montréal, Sting, en concert à Québec, Placido Domingo, Dave Brubeck, et t'en as fait Paul McCartney. C'est quand même. T'as roulé ta bosse.
1: Oui,
0: Et
1: puis.
0: t'as vu l'évolution de la télé, tu as vu la place que la culture occupe à la télé depuis les Beaux Dimanches dont on parle jusqu'à aujourd'hui. Et ton constat est. C'est quoi ton constat?
1: Mon constat, c'est qu'il y a un grand manque de la culture d'ici dans nos diffusions. Je pense que il y a eu comme un déclin parce qu'il y a eu une baisse d'auditoire à un moment donné,
0: Oui.
1: parce qu'il y avait moins de promotion. C'est un peu l'effet high grade, je pense. Tu sais, dans l'ancienne publicité des saucisses, on dirait elles sont plus fraîches parce que plus de gens en mangent, ou plus de
0: Oui.
1: gens en mangent parce qu'elles sont plus fraîches. Mais
0: D'accord.
1: là, je pense qu'il y a eu un déclin parce que les dirigeants des télés d'ici disaient, ah oh, ben cette émission de variété-là, ça a baissé d'auditoire, donc on en fait
0: On
1: moins.
0: enlève.
1: Et là, plus moins il y en avait, plus ça baissait.
0: Oui.
1: Et ils se sont ramassés en disant. Les gens n'aiment plus la musique à la télévision.
0: Oui.
1: Je pense que c'est
0: Ou
1: complètement
0: le
1: faux.
0: théâtre, ils vont dire, le théâtre, c'est trop gros à la télévision.
1: Ouais.
0: C'est...
1: Mais je pense que c'est faux et je pense que les gens aimeraient en ravoir. Mais évidemment, aujourd'hui, je pense que ça prend des codes d'écoute d'1 million et plus pour qu'ils conservent des émissions à long terme. C'est un peu dommage parce que quand on pense à ça, s'il y a un auditoire de 300 000 personnes ou 250 000 personnes qui écoutent chaque semaine une émission de variété ou une émission musicale, ben, c'est quand même 25 places des arts à pleine capacité
0: Oui.
1: à chaque semaine qui écoutent un produit.
0: C'est beaucoup.
1: C'est quand même énorme. Et donc, on ne doit pas, à mon avis, diminuer ça à cause de cette cote d'écoute. On devrait justement, au contraire, encourager ça. L'autre phénomène aussi, je pense, qui a contribué à ça, c'est que, au début, les séries variétés ou les séries téléromans, etc., ça durait 39 épisodes,
0: Oui.
1: 39 semaines.
0: Oui.
1: Ça partait en septembre, ça finissait début juin.
0: Maintenant, c'est 8.
1: Mais là, c'est ça.
0: Oui.
1: Alors, comment fidéliser les gens à une écoute quand tu as juste 8 émissions à leur proposer?
0: Mais c'est comme si on disait aux gens le nombre de personnes qui écoutent, c'est ça la seule valeur.
1: Le fait aussi qu'il y ait une dilution du produit culturel québécois sur les différentes plateformes ou ça, on n'a plus de rassemblement
0: Oui, la cohésion
1: commun,
0: sociale.
1: cohésion sociale,
0: Une
1: et c'est
0: cohésion
1: ça aussi
0: sociale,
1: qui
0: oui.
1: fait que on trouve que ça va mal, que le monde, mais on n'a plus de but commun.
0: Oui, on est trop divisé parce qu'on n'a plus de références communes.
1: C'est ça.
0: Et ces références-là, il faut les rebâtir.
1: Et
0: Donc,
1: voilà.
0: moi, ce que je propose, c'est de ramener une autre version des Beaux Dimanches réalisée par Pierre Séguin.
1: Entre autres, il y en a
0: OK?
1: plusieurs.
0: Je suis prêt à l'animer, d'accord?
1: Ah, moi, j'endosse ça.
0: Je n'ai pas la diction de Henri Bergeron, je ne viens pas du Manitoba.
1: C'est pas
0: Mais
1: né.
0: si vous l'acceptez avec mon accent africain, et si c'est Pierre Séguin qui le réalise, ben il faut le faire.
1: C'est encore plus savoureux avec ton accent africain, Boucar.
0: La culture, c'est ce qui reste quand on a tout perdu.
1: Et
0: C'est quelqu'un qui disait ça.
1: même moment dans la petite vie a dit, la culture, c'est la définition d'un peuple.
0: Et je pense que les Beaux Dimanches nous ont démontré que quand c'est vrai, quand c'est senti, quand c'est un lieu de raccommodement, quand c'est une main tendue qui relie les centres urbains à la ruralité aussi, parce que tout le monde est connecté sur Montréal,
1: C'est ça.
0: la francophonie canadienne au complet était connectée sur cette émission-là, ça fonctionne et ça reste dans les cœurs. Pierre Séguin, merci.
1: Je le
0: Merci
1: souhaite.
0: d'exister.
1: Ah, merci à toi,
0: Voilà.
1: Boucar, et
0: Longue
1: j'espère qu'on
0: vie à
1: se.
0: ton cerveau et à ton talent.
1: Et on se
0: Voilà.
1: reverra sur le plateau des Beaux Dimanches.
0: Voilà.
1: Bye bye.
0: Je m'ennuie de vous, les beaux dimanches. Quand le bon Dieu prenait congé le septième jour pour laisser toute la place à d'autres créateurs. C'était avant la grande messe du dimanche soir, à une époque où tout le monde ne parlait pas. Les ouailles fidèles au poste tendaient l'oreille de lapin pour écouter la voix divine d'un chef d'orchestre qui n'avait pas besoin d'avoir les baguettes en l'air pour diriger son émission de main de maître. Au diapason de son répertoire, ce virtuose de la parole mettait la culture en vedette au lieu de promouvoir le culte du védétariat. Évidemment, notre télé vit une nouvelle réalité. Elle a dû passer en mode survivor pour éviter d'être éliminée par les concurrents plus forts. Un concours de circonstances qui force un nouveau mandat où la démocratisation de la culture laisse la place au vote populaire.

trouve que la télé utilise sa grille pour servir du réchauffé et ont de l'appétit pour du plus consistant peuvent trouver à loisir de quoi se mettre sous la dent. L'amour est l'art secure.

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5: Bonsoir, ici Marc-Antoine Leblanc. Voici vos informations. Une fusillade a fait 2 morts et 6 blessés dans un festival à Toronto. Une personne présente lors de la fusillade raconte avoir entendu des personnes crier et une marée de personnes se mettre à courir. La police de Toronto tient en ce moment une conférence de presse pour faire le point sur l'événement. Sur X, les policiers parlent toujours d'une situation de tireur actif. L'événement se déroule dans le secteur des avenues Saint-Clair, West et Arlington, où se tient en fin de semaine le festival Salsa on Saint-Clair. La police demande au public d'éviter le secteur. Les États-Unis ont à nouveau bombardé l'Iran après que les gardiens de la Révolution ont tiré sur un navire qui empruntait une route non autorisée dans le détroit d'Ormuz. Le régime iranien a d'ailleurs complètement fermé le passage maritime jusqu'à nouvel ordre. Le ministre américain de la Défense, Pete Hegseth, soutient que l'Iran a fait un mauvais choix en tirant sur un navire dans le détroit d'Ormuz et qu'ils en paient maintenant le prix. Téhéran menace de s'en prendre avec sévérité aux bases américaines dans le Golfe en cas de nouvelle agression. Au Venezuela, le bilan du double séisme qui a secoué le pays dépasse désormais les 4 300 morts. Les blessés, quant à eux, se comptent toujours par milliers et des camps de sinistrés ont été érigés pour accueillir ceux qui se retrouvent sans logement. Les autorités affirment qu'ils vont allouer 200 maisons à ceux affectés à partir de la semaine prochaine, mais les premières estimations gouvernementales indiquent qu'il faudra reconstruire environ 25 000 logements. Le Canada concède 50 % des revenus du péage du pont Gordie Howe, selon une source gouvernementale anonyme. Le pont qui relie Windsor et Détroit ouvrira le 27 juillet. Il permettra de faciliter la circulation dans l'un des corridors commerciaux les plus importants en Amérique du Nord. Selon le directeur du laboratoire de sciences analytiques en agroalimentaire à l'Université Dalhousie, Sylvain Charlebois, ce nouveau lien devrait réduire la congestion à la frontière.
6: Alors, c'est sûr que quand il y a moins de délais, les coûts sont moindres. Donc, très bonne nouvelle pour une industrie dont les marges sont toujours extrêmement minces. Hein.
5: L'inauguration du pont avait été reportée le mois dernier à la demande des États-Unis sous fond de tensions commerciales entre Ottawa et Washington. Derrière l'ambiance festive du Stampede de Calgary, des organismes de soutien aux travailleuses du sexe craignent l'essor des réseaux de proxénétisme et de traite des personnes. Le reportage de Mathéo Delattre.
7: Lors du célèbre Stampede, début juillet, les rues du centre-ville de Calgary se remplissent de plus d'un million de visiteurs. Mais c'est aussi un moment qui favoriserait le tourisme sexuel et les activités des réseaux de prostitution, selon Katiera Edquilane, responsable des communications de Her Victory, un organisme communautaire dédié au soutien des travailleuses du sexe de la ville. L'anonymat est clé dans la progression de ce crime. La hausse d'achalandage dans les transports, le divers et l'hôtellerie crée un terreau fertile pour la traite des personnes, dit-elle. Le sergent de la Gendarmerie royale du Canada, Matt Pumphrey, souligne la difficulté d'obtenir des chiffres précis sur les activités de prostitution. C'est un crime rarement dénoncé. L'essentiel de notre travail consiste donc à mener des enquêtes proactives. Nous passons au crible les réseaux sociaux et travaillons avec les commerces et les hôtels pour détecter les comportements suspects, explique-t-il. Au Canada, vendre des services sexuels est légal, mais en acheter est un crime. La loi interdit également le proxénétisme, c'est-à-dire le fait d'organiser ces services ou de tirer un profit matériel de la prostitution d'autrui. Ici Mathéo Delattre, Radio-Canada, Edmonton.
5: À Grand Prix, en Nouvelle-Écosse, les journées acadiennes ont permis de mettre en lumière l'intérêt croissant des anglophones de l'Acadie pour l'apprentissage du français au moment où le bilinguisme gagne en popularité en Atlantique. Ce festival a pour

0: but de célébrer et partager la culture et l'histoire acadienne. Stéphanie Blanchet a préparé ce qui suit.
1: Ils sont jeunes et ils apprennent le français comme langue seconde. Ils sont membres de Canadian Parents for French et on les a invités aux Journées acadiennes de Grand Pré pour les encourager à continuer.
2: Au Cap-Breton, c'est comme ça, OK? Tu ne peux pas juste aller au prom, oui, tu dois demander à ta grand-mère, est-ce que c'est ma cousine?
1: La présentation de l'humoriste et conférencier Huey Batherson samedi matin n'a pas fait que faire rire, elle a aussi fait réfléchir, espère-t-il.
2: Alors, c'est un genre de discours de motivation pour les familles, que ça vaut la peine de poursuivre en français.
1: Originaire de North Sydney, à 18 ans, il ne parle qu'anglais et décide d'apprendre le français.
2: Ma motivation était, au départ, c'était une motivation pragmatique, je voulais un job. Mais là, après avoir rencontré les Acadiens, Acadiennes, et tu sais, la vibe, l'ambiance, j'ai fini par vouloir rester faire un bac.
1: Le coordinateur de cette activité, Maxime Bourgeois, de Canadian Parents for French.
3: Justement, le message de Huey Batherson permet aux participants de voir qu'il y a un peu une lumière au bout du tunnel.
1: Il remarque que l'attrait pour le français est à la hausse.
3: Je pense que le système d'immersion prend de plus en plus d'ampleur. On voit de plus en plus d'anglophones qui ont appris la langue française, qui sont maintenant des enseignants dans le système d'immersion.
1: Ici Stéphanie Blanchet, Radio-Canada, Grand Pré.
0: C'était vos informations. 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Passez une excellente soirée à notre antenne.

0: Bonjour, mon nom est Suzy Bouchard. Bienvenue à la Cour de récré. Cette semaine à l'émission, on parle d'accès à la justice avec Jérémy Boulanger-Bonelli, professeur à l'Université McGill, et Clément Camion, cofondateur de En Clair. Merci beaucoup d'être avec nous aujourd'hui.
1: Merci de l'invitation.
2: Bonjour Suzy, merci de l'invitation.
0: On va aussi en apprendre davantage sur un important véhicule d'accès à la justice, le recours collectif, avec Maître Benjamin Polifort. Merci d'être avec nous.
3: Merci à vous.
0: Eugénie Lépine-Blondeau, qui est habituée à cette case horaire, a accepté de venir nous parler de la Cour en direct que tu n'avais jamais regardée, Eugénie.
4: Que j'avais jamais regardée. Puis je suis tombée là, dans les épisodes de YouTube. Très, très intéressant. Merci pour cette commande. Mmh. Suzy, tu prends très bien soin de cette case horaire.
0: Ah ben merci. Ça me fait plaisir. Merci d'être avec nous. On espère que c'était pas trop pénible de visionner ça. Et Pascal Renouet-Hébert, mon ami, est ici pour nous raconter ce qu'elle a appris du droit en écoutant le film Erin Brockovich, quoi, 4 fois par année depuis 25 ans à peu près?
5: 4 fois par année depuis sa sortie en 2000. Oui, j'ai appris beaucoup de choses.
0: Et ça fait de toi cette justicière du quotidien qu'on aime tant. Merci Pascal d'être avec nous. Merci à tous et à toutes d'être ici. Bonne émission.

0: Samedi 11 juillet, bienvenue à la Cour de récré, une émission consacrée au droit. Et ça peut sembler niché, mais c'est très vaste. Le droit est partout, je le répète, hein, de votre rapport d'impôt à votre chicane de voisin, en passant par cette contestation d'une contravention pour un stationnement proche d'une bonne fontaine, mais pas exactement devant la bonne fontaine, si on regarde comme il faut, puis qu'on est de bonne foi, puis qu'on n'est pas un épais. Ça, c'est comme ça que moi, je conteste, mais faites pas ça. Et je parle pas d'à quel point le droit est présent dans le quotidien de Pascale Renouébert, cette femme qui est toujours à un frais caché de menacer de mise en demeure.
1: Ah, pas, mon Pascal? Dieu, moi, je peux te mettre en demande n'importe qui, n'importe quand.
0: L'entête est prête, le document va partir.
1: Faut juste changer le nom.
0: C'est ça, exact. Allez, juste changer le nom, puis ça part. C'est un plaisir pour moi d'animer ce rendez-vous estival, même si je suis consciente que, bon, des conversations sur le droit, a priori, c'est pas ce qu'il y a de plus estival. Mais rassurez-vous, on va aborder tout ça avec légèreté. L'ambiance en studio est très estivale. Tous mes invités portent des bermudas, n'est-ce pas? C'était la seule consigne. Mm-hmm. Alors, merci beaucoup de prendre ce temps-là avec nous. Cette semaine, grosse question à l'ordre du jour. Est-ce que la justice est accessible? Réponse, oui, le système fonctionne très bien. Merci beaucoup d'avoir été là. À la semaine prochaine. Non, évidemment, c'est une question rhétorique. Et si on en entend autant parler depuis les dernières années d'accès à la justice, c'est qu'il y a des problèmes, des enjeux. Et quand on parle d'accès à la justice, corrigez-moi si je me trompe, je me tourne vers nos spécialistes, mais on ne parle pas seulement d'accès aux tribunaux. On parle aussi d'accès aux connaissances juridiques qui sont parfois enterrées dans du jargon assez obscur et hermétique que les avocats aiment bien, là, des fois, entretenir, même dans des soupers entre amis. C'est un peu désagréable. Alors, on va faire un petit test avec Eugénie et Pascal. Ah, ouais? Je vous ai ciblé, c'est pas pour humilier les femmes.

0: à mon tour de la table. C'est juste que ça donne que vous êtes nos non-juristes aujourd'hui. Alors, je vais nommer des mots.
1: Ça donne que vous êtes deux belles nounous.
0: Deux belles
2: nounous. Ça donne que vous êtes les niaiseuses. C'est ça qu'on a pensé à vous aujourd'hui.
0: C'est ça, parce que vous êtes les niaiseuses. Alors, on va vous prendre un exemple pour un petit quiz. On se met en mode, pouvez-vous répéter la question? Là, okay, mais sans les buzzers fatigants. Eugénie Lépine connaît ses jingles. Alors, fermez les yeux, imaginez que je suis Pierre Brassard. Je vous dis des mots juridiques et vous essayez de me les définir du mieux que vous pouvez. Alors, on commence avec, j'allais dire un facile, mais non, il faut que je sois accessible. C'est peut-être difficile. Affidavit.
2: Ça, c'est quand tu jures. Non. C'est quand tu es obligé de dire la vérité. J'imagine tout le temps.
0: Tout le temps, Eugénie,
2: voilà. Tu es dans la vie, mais voilà, un affidavit. Ce que tu signes, c'est que tu jures que tu as dit la vérité. Et juste la vérité. Mon Dieu, je t'ai soufflé.
0: Beaucoup d'éléments de vérité dans ce que je viens de dire. Est-ce que tu es d'accord, Pascal?
1: Oui! Mm-hmm. Moi, spontanément, j'aurais dit la petite collation que tous les avocats ils se trouvent. Salle de cours.
2: T'as-tu un petit affidavit?
1: T'as-tu ton affidavit? J'ai oublié mon affidavit. Ouais. Ben, je peux te donner une barre Clif à la place.
0: Ouais, c'est ça, c'est des barres granos, là, les affidavits. Non, mais Clément, tu hochais de la tête. C'est à peu près. Je dis affidavit, mais est-ce un anglicisme? Est-ce qu'on parle de déclaration sous serment? Bon,
1: ouais, ben, là, ça aurait été bien plus facile. J'aurais jamais pensé que c'était des collations.
0: Je vous ai mise en échec. C'est salaud. Non, mais c'est exactement ça. C'est un témoignage, mais par écrit.
3: Exactement. Déclaration sous serment, c'est le nouveau nom. Affidavit, c'est un latinisme, en fait.
0: C'est un latinisme. Oui, non, oui, j'aime oui. Ça utiliser le latinisme comme une erreur que je suis très contente de faire. Je suis très à l'aise. On enchaîne avec un deuxième, jurisprudence.
2: Vas-y, Pascal.
1: Mais là, ça, c'est pas l'ensemble des. C'est comme des jugements qui ont été passés précédemment, puis sur lesquels les juges peuvent se baser pour rendre des décisions actuelles.
0: Hey, c'est presque mot pour mot la définition que j'ai devant moi.
1: No l'ensemble. Way, Susan!
0: Oh, yes, Pascal.
1: Are you for real?
0: Et qu'elle est bonne. C'est l'ensemble des décisions de justice rendues par les tribunaux et les cours d'appel qui permettent après d'interpréter et de clarifier les lois. C'est ça, la fameuse jurisprudence. Plumitif.
2: Oh, le plumitif. Ça,
1: j'aime ça, le plumitif.
2: C'est là-dedans qu'on regarde si les gens sont des bad boys ou des bad girls.
1: C'est là où on peut aller voir tous les antécédents de toutes les personnes qui ont des antécédents. C'est ça, hein?
0: Ça revient. Je me retourne vers Clément et Jérémy, mais ils sont comme, oui, c'est pas comme ça que je l'aurais défini.
4: Ben, on peut l'utiliser comme ça, là, mais c'est un peu... C'est un peu toute la liste des dossiers de cours avec tous les détails des personnes qui participent et ce qui se passe dans ces dossiers-là.
0: C'est comme le registre officiel qui est tenu au greffe et que tu vas voir la chronologie de tout ce qui est arrivé dans le dossier. Tu sais, des fois, si tu veux savoir...
2: C'est public.
0: C'est public.
2: Ça, peu de gens savent ça.
1: Si tu veux savoir si ton voisin est correct, tu peux aller voir son plumitif.
0: Oui, exactement. Donc, on voit quel usage Pascal veut faire du plumitif, mais en fait, là, c'est vraiment pour toute la publicité des dossiers et des débats. Et c'est public et maintenant, c'est en ligne parce qu'avant, à l'époque, il fallait que les journalistes aillent au greffe, demandent de consulter le groupe. Mais là, maintenant, un petit code soqué, j'ai le tour est joué, c'est ça?
4: Exact, mais bon. C'est accessible seulement aux gens qui ont le fameux code, donc les avocats, essentiellement.
1: Suffit d'avoir une plug de quelqu'un qui a un code.
0: Là, Pascal, mon mère me regarde, mais j'ai jamais donné mon code.
1: Non, elle a jamais fait ça. C'est vrai, je vous le jure, elle a jamais fait ça pour moi. Ceci, c'est d'autres mondes qui l'ont fait pour moi.
0: D'autres avocats qu'on n'aimera pas. Un petit dernier, voir dire. Qu'est-ce qu'un voir? Ah, là, on est dans le plus tough. Qu'est-ce qu'un voir dire?
2: On dirait que ça, c'est la phrase qu'ils disent en français dans les films en anglais. The voir dire.
0: C'est vrai.
2: Fait qu'à part de ça, je
1: moi,
2: sais
1: je
2: rien.
1: Objection!
2: Voir dire.
1: Voir dire.
0: Ça fait partie de ces mots qu'on aime entendre en anglais, là.
1: Oui, comme
0: déjà vu. Ouais. Voir dire. Qu'est-ce qu'un voir dire? Ben, je me retourne. Mais c'est comme plus en. C'est plus en criminel?
4: C'est oui. Plus en droit criminel.
2: C'est ça, j'allais dire.
0: Exact. Je les ai même pas briefés, puis ils savent leur notion. Mais qu'est-ce qu'un voir dire, ben, Jérémy?
4: C'est entre autres important quand on a un jury, là. Puis effectivement, je suis pas en droit criminel, mais on veut exclure parfois le jury. On voit ça dans les films, dans les émissions de télé, pour éviter qu'ils voient de la preuve à laquelle ils seraient pas supposés avoir accès. Donc, on fait ça entre autres. Mais je pense que ça, c'est utile aussi dans d'autres circonstances.
0: OK, mais donc c'est ça, parce que si, mettons, il y a une preuve, on ne sait pas si ça va être recevable, mais là, si les jurys l'ont vu, on ne peut pas leur faire un men in black après puis leur dire « oubliez cette preuve qui n'est pas recevable ». Donc, il ne faut pas qu'ils la voient. Puis là, après, on fait réentrer le jury. Donc, c'est comme un mini-procès dans un procès, mais sur un élément de preuve.
1: C'est quand ils disent « on va demander au jury de sortir », puis les avocats, ils s'avancent vers le juge, puis là, elle tasse le micro.
0: Oui. Puis dans les émissions, c'est souvent à ce moment-là qu'on sent la tension sexuelle entre les avocats. C'est quand ils s'approchent vers le juge.
1: Juste l'attention, tout le procès de Johnny Depp puis Amber Heard. Hey, mon Dieu, c'est ça que j'aurais dû faire. Ce que j'ai appris sur le droit en suivant le procès de Johnny Depp.
0: Tu reviendras, Pascal. Oh, wow. Tu as appris bien des affaires sur le droit. Merci beaucoup d'avoir participé au quiz.

0: C'est égalité, vous êtes bonnes les deux.
1: Parfait.
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0: Connaître ses droits, ça peut être compliqué, et les faire valoir, ben ça peut rapidement devenir un parcours du combattant. Comment est-ce qu'on pourrait faire mieux en matière d'accès à la justice? On en parle aujourd'hui avec Jérémy Boulanger-Bonelli, qui est avocat et professeur de droit à l'Université McGill. Et je fais toujours une petite face quand je dis McGill, je sais pas, ça me... c'est peut-être parce que je n'ai pas été admise là. Et avec Clément Camion, avocat et cofondateur de l'agence Enclair, une agence spécialisée dans le langage clair. J'ai entendu une entrevue de vous au 15-18 où Annie Desrochers vous posait des questions sur votre patronyme. Alors, si les gens sont curieux par rapport au nom Camion, je les invite à aller consulter les archives.
3: C'est mon vrai nom, allez écouter les archives.
0: Allez écouter l'historique de ce nom. Clément et Jérémy, qu'est-ce qui rend la vie difficile aux utilisateurs du système de justice? On a parlé du langage obscur, mais il y a sûrement d'autres enjeux. C'est quoi les autres obstacles?
4: Il y a énormément d'obstacles, en fait, puis à toutes les étapes du parcours judiciaire d'une personne, parce que, comme on le disait tantôt, c'est pas seulement devant les tribunaux qu'on a des problèmes d'accès à la justice. C'est dès le départ, quand on vit un problème dans le quotidien, qu'il y a des facettes juridiques. Il faut être en mesure de le comprendre, il faut être en mesure de nommer le problème, voir la dimension juridique, puis ensuite être capable de revendiquer quelque chose à quelqu'un. Puis dans ce parcours-là, il y a beaucoup d'obstacles, notamment les frais. C'est sûr qu'on en parle beaucoup dans les médias, entre autres. Les ressources en temps aussi qui sont importantes, qu'on doit investir pour connaître, faire valoir ses droits. Puis il y a des obstacles dont on parle un peu moins souvent. Par exemple, l'aspect psychologique, là, c'est intimidant, le système de justice, mm-hmm. quand on se retrouve devant ça, puis ça fait décrocher beaucoup de monde, malheureusement.
0: Oui, décrocher. C'est un mot que vous utilisez aussi, Clément Camion, quand vous parlez de... Vous dites qu'à toutes les étapes d'un parcours judiciaire, si on veut, il y a des risques de décrochage. Qu'est-ce que ça veut dire?
3: Bien, absolument. En fait, l'inintelligibilité des procédures, du droit applicable, la non-accessibilité de tout ça, ça crée une complexité. Et donc, il faut avoir des ressources, peut-être financières, émotionnelles, intellectuelles, pour passer au travers, et donc il y a un risque de décrochage. En France, ils ont inventé l'expression phobie administrative pour parler en fait de tous les enjeux dans le rapport à l'administration publique. Donc on ne parle pas juste du système de justice, mais
0: toute la bureaucratie.
3: Tout le rapport à la bureaucratie, exactement. Ce n'est pas une expression qu'on entend beaucoup au Québec. Mais c'est un enjeu.
0: Ça me parle beaucoup, moi, l'expression phobie administrative. Est-ce que, Eugénie Pascal, est-ce que vous souffrez de phobie administrative parfois?
5: Tout à fait. Ouais. Pas juste en droit, là, je veux dire, pour tout, là, mes impôts.
0: Les tout ce qui est un formulaire à remplir, un contrat d'assurance.
5: Oh mon Dieu, 100%.
0: Oui, Pascal. Non, Pascal non. Est comme moi, j'adore
6: oui,
0: les formulaires.
6: Oui, j'ai pas vraiment pas de même, phobie administrative, non?
0: Limite, j'en ai plus que toi et je suis avocate, ce qui est inquiétant.
5: Mais quand on reçoit des lettres, là, genre avec une entête de la ville de Montréal, ça peut prendre 2 semaines d'ouvrir. J'ai peur qu'il y ait un monstre qui sorte de ça.
0: Ça peut être très intimidant. Clément, votre expertise, c'est le langage clair. Donc, j'imagine que c'est une expertise qui vise à pallier à tout ce qui crée cette lourdeur administrative. Et puis, vous nous expliquez un peu c'est quoi qu'Enclair fait.
3: Ben, en fait, donc, quand on parle de langage clair, on a beaucoup tendance à penser aux mots, au jargon. Effectivement, ça fait partie du problème, ça peut être intimidant, mais toute la logique qui structure les documents aussi qui est derrière, c'est une logique qui est juridique et donc souvent difficile d'accès pour des non-juristes. Alors nous, c'est ce qu'on fait chez Enclair, on simplifie, en fait, on prend des documents incompréhensibles et on les rend compréhensibles pour des humains normaux.
0: OK. Ouais. Comme quel genre de document
3: On travaille beaucoup dans le contractuel. Un exemple que je peux donner, c'est la procuration de Desjardins. Par exemple, on a travaillé là-dessus, on a gagné un prix là-dessus parce que c'est une communication qui est maintenant en langage clair.
0: OK.
3: Pour moi, c'est un peu une évidence parce que simplifier ce genre de document et gagner un prix, c'est un petit peu comme avoir un prix pour remettre le lait dans le frigo, là, finalement. Mais essentiellement, l'idée, c'est des documents qui sont signés par des millions de personnes. Ouais. Une procuration financière, c'est quand on n'est plus en mesure ou qu'on ne veut plus gérer ses finances soi-même ou qu'on veut être aidé pour le faire. Et c'est des documents qui nous exposent à toutes sortes de risques. Alors, il faut que ce soit compréhensible.
0: Il faut qu'on sache qu'on signe quand on signe un document comme celui-là.
3: Et c'est pas des documents nichés, c'est des documents qui s'adressent à des millions de personnes. Ça fait partie de la vie, donc il faut que ce soit accessible.
0: Ouais. OK, intéressant. Et oui, Jérémy,
4: ça révèle un problème, en fait, fondamental aussi pour l'ensemble du système, c'est qu'on a pensé les choses en fonction du système, pas en fonction des gens qui sont dans le système. Mm. Puis en clair, c'est un peu ça que vous faites, finalement, là, c'est de recentrer la chose sur la personne pour qu'elle puisse comprendre puis avoir un bon parcours. Puis ça, on ne l'a pas encore tout à fait dans le système de justice. On a encore beaucoup de travail à faire
0: On ne se met pas assez dans la perspective de l'utilisateur, entre guillemets.

0: guillemets, du système.
1: Exact. On fait les choses pour les avocats, pour le système, pour les juges, beaucoup, parce que ça facilite notre vie. Mais on ne pense pas nécessairement toujours aux gens qui passent à travers ce système-là.
0: Et Jérémy, est-ce que vous avez des chiffres pour nous? Parce que, bon, on parle d'accès à la justice, d'accès aux tribunaux. Est-ce que le Québec fait bonne figure par rapport au reste du Canada? Est-ce qu'on a des chiffres qui nous disent, on le sait qu'il y a un problème d'accès à la justice, mais comment on est capable de quantifier cet enjeu-là?
1: En fait, on n'a pas d'études spécifiquement québécoises là-dessus, à part l'indice québécois d'accès à la justice, qui est un indice qui nous révèle plus les perceptions, les sentiments des gens par rapport au système. Une statistique là-dedans qui est un peu inquiétante, c'est que les gens qui ont passé à travers le système font moins confiance au système que les gens qui n'ont pas eu de contact. Alors ça, c'est peut-être inquiétant. On devrait s'en préoccuper. Sinon, au niveau de l'accès à la justice en tant que tel, plus largement, on a des études canadiennes. Statistique Canada, par exemple, a sorti des chiffres là-dessus. Puis ce qui est important de savoir, c'est que tout le monde, en fait, va vivre un problème juridique grave dans sa vie, là, statistiquement.
0: Ouais, parce que... Tout le monde,
1: c'est ça, parce que dans une période de 3 ans, Statistique Canada nous dit qu'il y a à peu près 1 personne sur 5 qui vit un problème juridique grave. Dans d'autres études, c'est les gens eux-mêmes qui le définissent. Fait quand on leur pose la question, ils vont dire « c'est un problème juridique que j'ai de la difficulté à résoudre, qui me pose des problèmes au quotidien. »
0: Qui me cause du stress.
1: Exact. Exact. Et parce qu'on vit des problèmes juridiques tous les jours, mais il y en a que c'est pas très grave. Là. Si un commerçant me facture 2 $ de plus que ce qu'il devrait me facturer, c'est peut-être pas un problème grave.
2: C'est pas une erreur médicale.
1: Non, exact, exact. Mais il y a des problèmes juridiques plus graves. Puis il y a certaines études qui ont dit en fait que jusqu'à 50 % des gens souffraient d'un problème juridique grave dans une période de 3 ans. Donc, dans une vie, toute personne va vivre un problème juridique grave ou est susceptible d'en vivre un. Et la statistique importante au niveau de l'accès à la justice, c'est que presque tout le monde va essayer de faire quelque chose. À peu près 9 personnes sur 10 vont essayer de le résoudre le problème. Mais après 3 ans, il y a seulement entre 20 et 30 % des problèmes qui vont être résolus. Mmh. Là, ça nous laisse toute une grande proportion de problèmes qui sont laissés irrésolus.
0: C'est qui ça, sont peut-être désillusionnés après du système.
1: Exact.
0: Et sur ces 9 personnes sur 10-là qui vont tenter de résoudre leurs problèmes juridiques graves, mais pas toujours trop graves, Pascal, c'est pas nécessairement 9 personnes qui vont saisir les tribunaux. Là. C'est des gens qui vont peut-être entamer des démarches, mais qui vont pas se rendre devant un juge tout le temps.
1: Exact. Alors, en fait, il y a à peu près 8 % des gens, là, selon ces mêmes études-là, qui vont aller devant les tribunaux. Il y a peut-être un tiers des gens qui vont avoir affaire à un avocat, mais le reste des gens vont essayer de le résoudre en dehors du système. Mm-hmm. Donc, quand on se concentre sur le système pour nos réformes, on manque toute cette proportion-là, les 2/3 des gens à peu près là, qui ne font pas appel au système formel.
0: Et quand on parle du système formel, bon, des tribunaux, on parle souvent de deux enjeux qui rendent les tribunaux peu accessibles. On parle des coûts et des délais. Bon, parlons des coûts d'abord. Pourquoi c'est aussi difficile de rendre ça abordable, l'accès aux tribunaux?
3: Grosse question. Faut parler d'aide juridique en premier. Là, il y a un financement de l'aide juridique, mais les seuils d'admissibilité sont relativement bas. En fait, ils sont à peu près au niveau du seuil de pauvreté. Là, donc c'est à 30 000 $ de revenus pour une personne seule par année. Au-dessus de ça, on n'est pas admissible à l'aide juridique gratuite. Okay. Il y a un volet contributif où on peut avoir accès à un soutien en finançant une partie, mais c'est très peu utilisé. Donc, en gros, ce qu'on dit, c'est soit on a vraiment les moyens, on est assez riche pour se payer les services d'un avocat, soit on est vraiment très pauvre. Et entre les deux, y a un trou énorme, en fait, en termes d'accessibilité, parce que c'est vrai que c'est coûteux de faire appel au service d'un avocat.
0: Et ça découle d'un choix législatif? C'est-à-dire que c'est comme... est-ce que c'est parce que le budget qu'on met dans l'aide juridique ou dans cet accès-là gratuit à des avocats est juste vraiment insuffisant? Ou?
1: Le budget de la justice, en général, au Québec, est famélique. Là, on parle à peu près de 1,5 % du budget. Puis là, évidemment, il y a beaucoup de choses à financer avec ça. C'est pas nécessairement des services directement aux citoyens. Donc, effectivement, c'est un choix de politique qu'on fait. Au-delà de ça, il y a aussi une dynamique de marché avec les avocats qui fait en sorte que ce n'est pas vraiment conçu comme étant un droit fondamental. Par exemple, des droits, des services qu'on a au Québec là, où on a accès gratuitement. Au contraire, c'est vraiment une logique de marché qui gouverne tout ça. Puis ça fait monter les prix énormément. En pratique privée, là, quand j'étais avocat à temps plein, on se disait des fois, je ne pourrais même pas me payer moi-même mes services parce que nos taux horaires sont tellement élevés. Que c'est
0: donc, même avec des salaires d'avocat, ce qui est très anormal, c'est affolant, en fait, quand on y pense. Les délais, c'est aussi une autre facette de ce problème-là de budget familial, comme vous le disiez, là, c'est-à-dire que c'est parce qu'on manque de ressources que les délais sont aussi importants?
1: Entre autres, puis il y a aussi une question d'organisation, parce que parfois, quand on va au tribunal, il y a des salles qui vont être inutilisées, il y a des gens qui vont se désister à la dernière minute ou régler leur dossier à la dernière minute, puis là, le temps n'est pas utilisé de la meilleure manière. Fait qu'on a de l'optimisation à faire, puis aussi, effectivement, il y a des ressources à investir davantage. Puis pourquoi c'est si important que ça, le temps? C'est que si je vis un problème juridique,

0: maintenant, puis que ça me cause des problèmes de santé, des problèmes financiers, mais je ne veux pas que ça soit résolu dans 5 ou 6 ans. Là. J'ai besoin que ça soit résolu maintenant pour pouvoir passer à autre chose. Mm-hmm. Donc, les délais sont quand même assez importants aussi.
1: Jérémy, tu t'es intéressé, toi, entre autres, aux tribunaux non professionnels, tribunaux non professionnels, un concept que je ne connaissais pas, mais qui est une possible solution à des problèmes d'accès à la justice?
0: Oui. Ben, effectivement, moi, je crois que c'est une possible solution. Puis, en fait, j'ai fait une étude comparative avec d'autres pays dans le monde là, qui ont adopté ce modèle-là. Puis, pour
2: nous,
0: le dire simplement, on n'a pas ça en ce moment.
2: Okay.
0: On l'a eu par le passé, là, quand on était un peu plus dans les années 1900-1920. Mm-hmm. Mais aujourd'hui, on n'a pas ça. Puis l'idée, en fait, c'est qu'à la base, les conflits, on les vit dans la communauté, avec les gens autour de nous, là, pour la plupart. Mais on les envoie dans des tribunaux qui sont un peu distanciés de notre réalité quotidienne pour les résoudre. Alors, pourquoi pas le faire dans notre communauté? Pourquoi pas avoir, par exemple, une infirmière, un camionneur, puis un enseignant au secondaire qui se mettent ensemble, puis qui s'occupent de résoudre certains litiges? Là, les gens vont me dire, ben, ils connaissent rien au droit.
1: Ouais, c'est ça, c'est
2: comme,
1: ils
2: ne tentent pas, là, moi.
0: C'est ça. Mais...
1: ça tenterait de faire partie du
2: siège. Ben, bien sûr, mais je pense que je serais vraiment bonne. En fait, je suis probablement la seule personne qui pourrait opérer ces tribunaux-là.
1: Probablement. Ça serait juste Pascal seul qui siégerait. Mais il y a un enjeu quand même au niveau des connaissances juridiques de ces gens-là.
0: Exact. Donc, on ne va pas leur donner tous les litiges, pas les grands litiges constitutionnels, par exemple, mais pensez à des litiges du quotidien, disons des litiges de droit de la famille, où le critère, c'est l'intérêt de l'enfant. Les juges font un excellent travail, évidemment, là, pour déterminer c'est quoi l'intérêt de l'enfant, mais est-ce que 3 personnes de la communauté seraient nécessairement pas à même de déterminer c'est quoi l'intérêt de l'enfant? Peut-être que c'est un genre de litige qu'on pourrait laisser aux gens dans la communauté. Puis, en fait, c'est pas inédit. Là. En Angleterre, par exemple, ça existe. Il y a des bénévoles qui sont recrutés pour faire des panels de 3 comme ça.
1: Ils rendent des jugements qui ont force exécutoire.
0: Exact. Okay. C'est un tribunal comme un autre là, qui est reconnu
3: par l'État.
0: Qu'on
3: peut amener en appel. Je sais pas c'est quoi.
0: Oui, oui, c'est ça. Évidemment, il y a plein de questions là, de design institutionnel. Mais à la base, cette idée-là fondamentale en Angleterre, entre autres, c'est la communauté doit s'occuper de résoudre certains différends. Puis l'impact, c'est pas seulement de résoudre plus rapidement, là, c'est aussi qu'on renforce les liens sociaux à travers ça, au lieu de créer un peu plus un sentiment d'aliénation comme notre système actuel le fait parfois.
1: Oui, Eugénie?
3: Ben, je me demandais, est-ce que vous avez vu l'intelligence artificielle? Est-ce que ça j'imagine que ça a beaucoup bouleversé le monde du droit, mais est-ce que peut-être en termes d'accessibilité puis de vulgarisation, vous avez vu ça aider comme des étudiants ou des clients ou je ne sais trop?
4: Bien, en fait, c'est certain que ça transforme complètement la manière dont on consomme l'information. Et dans un contexte où les ressources sont difficiles d'accès, complexes, les services d'avocats sont chers, on peut présumer que ça va être un outil qui va être utilisé. Mmh. En fait, il y a de plus en plus des requêtes générées par intelligence artificielle qui se rendent devant les tribunaux. Et on condamne les requérants.
1: Des jugements même, il n'y a pas eu ça dans l'actualité.
4: Ouais, aussi des jugements, et puis on condamne les requérants parce qu'ils inventent de la jurisprudence qui n'existe pas, ils ne font pas les vérifications, donc il faut faire très très attention avec l'utilisation de ces systèmes-là. Cela dit, aux États-Unis, il y a énormément de cliniques en fait, communautaires, de cliniques juridiques, qui viennent accompagner les gens en les outillant en fait, pour leur dire « voici comment remplir une requête à l'aide de l'IA, tu vas l'apprendre à le faire une fois pour ton recours, par exemple, en logement. » Mais après, tu pars avec ça pour la vie. Et donc, il y a aussi cette adaptation, je pense, avec l'arrivée de l'intelligence artificielle dans nos vies qu'il faut faire ici au Québec. C'est une réflexion complexe. Là. Il y a plein d'enjeux à soulever avec ça, mais c'est clairement une opportunité aussi.
1: Et une opportunité qui fait probablement peur à certains avocats là, qui craignent peut-être d'être remplacés ou de devoir baisser leur fameux taux honoraire. Il y a quand même des fois, par rapport à des solutions amenées, on parlait des tribunaux non professionnels, mais en Colombie-Britannique aussi, il y a eu une initiative, il y a eu la création d'un tribunal qui n'est pas non professionnel. Donc, Pascal, tu ne pourrais pas y siéger, mais c'est un tribunal qui est en ligne, en fait. Donc, pour certains conflits, pas tous les conflits, mais un tribunal de résolution civile qui permet aux gens d'envoyer leur documentation et d'obtenir un jugement assez rapidement sur certains problèmes juridiques mineurs. Et il y a eu une réticence de la part des avocats de la Colombie-Britannique qui ont vraiment contesté la loi qui créait ce tribunal. Est-ce que les avocats sont un obstacle aux solutions parfois? Est-ce qu'ils sont réticents à ce qu'on améliore l'accès à la justice?
0: Je pense que oui, pour certaines solutions. Mais il y a quand même beaucoup d'avocats qui s'intéressent à l'accès à la justice puis qui veulent que la situation soit améliorée. Le barreau a aussi fait beaucoup de travail là-dessus récemment. C'est simplement que les avocats ont des façons de faire depuis plusieurs années. Puis c'est difficile de se défaire de ces façons de faire-là. Donc, effectivement, je pense qu'il y a une réticence par rapport à plusieurs solutions, surtout des solutions peut-être plus radicales, entre guillemets, là, qui permettraient d'atteindre un meilleur accès à la justice plus rapidement.
1: Qu'est-ce qu'on entend par radical? La création de ces tribunaux-là?
0: C'est ça, exact. Par exemple, les tribunaux non professionnels ou même le

0: le tribunal en Colombie-Britannique là, que tu mentionnes, effectivement, il y a eu de la réticence parce que c'est des changements qui sont assez grands, assez importants. Mm-hmm. Et donc, évidemment, ça bouleverse les façons de faire des avocats. Là,
1: puisqu'on parle de solutions radicales, Jérémy, est-ce que tu as l'impression, toi, qu'on pourrait aller encore beaucoup plus loin? Tu sais, quand on parle d'accès à la justice, on est dans... Bon, là, on a une création de tribunaux, je pense qu'on est assez radical, mais est-ce qu'il y aurait des façons encore plus radicales de révolutionner, par exemple, qui a accès à ces ressources judiciaires-là? Tu sais, je fais des fois le parallèle complètement imparfait avec l'urgence, puis l'hôpital, c'est pas une bonne comparaison. D'abord parce que la médecine, c'est beaucoup plus difficile que le droit, on peut pas le dire assez. Mais quand on rentre à l'hôpital, ben, y a une priorisation qui se fait. Si tu es en danger de vie ou de mort, tu vas être vu avant quelqu'un qui a un problème mineur. Dans un palais de justice, c'est pas vraiment le cas. Un litige entre deux compagnies, parfois étrangères, va être sur un pied d'égalité avec un problème de droit de la famille qui est très majeur dans la vie du justiciable. Alors, est-ce qu'il y aurait des solutions plus radicales qu'on pourrait envisager à ce niveau-là?
0: Oui, puis en fait, si on pousse l'analogie avec la santé plus loin, parce que moi, je pense que c'est une bonne analogie quand
1: Merci.
0: Même. En santé aussi, là, si on a un problème de santé, on va appeler le 81. On a ces ressources-là auxquelles on peut avoir accès, de prévention également, qui sont très importantes. Puis ça, on ne l'a pas en matière de justice. Si je veux un problème juridique, je ne sais pas vraiment vers qui me tourner. Il n'y a pas de guichet unique. Je ne peux pas appeler une ligne téléphonique. Il y a des cliniques juridiques, mais c'est imparfait. Donc, juste faire ça, puis prioriser, puis trier les litiges, peut-être qu'effectivement, ça permettrait d'améliorer les choses.
1: Plus facilement. Et cette réticence-là dont on parlait, que les avocats ont parfois envers certaines solutions, est-ce qu'on la sent aussi dans l'univers du langage clair, c'est-à-dire les banques pour lesquelles vous travaillez, parfois les compagnies d'assurance, est-ce qu'ils n'ont pas un peu intérêt à garder ça compliqué ou est-ce qu'au contraire, ça simplifie leur vie, votre travail?
2: Elles n'ont pas intérêt à garder ça compliqué et il n'y a pas de complot. En fait, souvent, face à la complexité, on a tendance à se dire c'est pas possible, c'est fait pour nous exclure, Yangui sous roche. Mais c'est pas comme ça que ça se passe en pratique. Ça se fait par, moi j'aime bien dire, la complexité se construit par sédimentation. Là, c'est-à-dire qu'il y a des couches qui se rajoutent et au bout de 30 ans, on demande aux avocats en contentieux, à l'interne, je comprends pas cette clause et ils nous disent ben nous non plus. Et là, on se met à l'œuvre. Donc non, il y a pas d'intérêt particulier. Alors il y a des bons et des mauvais joueurs, comme dans tout marché économique là. Mais les bons joueurs n'ont pas d'intérêt à cacher des choses. C'est pas comme ça que c'est construit.
1: OK. Bon, ben moi, je retiens de tout ça qu'il n'y a pas de complot et qu'on a encore du travail à faire en matière d'accès à la justice. Clément Camion et Jérémy Boulanger-Bonelli, merci d'avoir pris le temps d'éclairer ça pour nous.
3: Merci. 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
4: On ne va pas se leurrer. 20 millions de dollars, c'est plus d'argent que ces gens ne pourraient jamais rêver.
5: Alors ça me fait vraiment chier. Premièrement, depuis la demande de non-lieu, on a réuni plus de 400 demandeurs. On va pas se leurrer. Nous savons tous qu'il y en a d'autres. C'est peut-être pas les gens les plus sophistiqués du monde, mais ils savent diviser. Et 20 millions de dollars, c'est que dalle une fois que tout le monde a eu sa part.
6: Rien.
7: C'était pas le bon doublage, c'est le doublage français. Là. Moi, j'aime bien le doublage
1: québécois.
7: Fait au Québec.
1: Ah,
7: okay, oui,
1: parfait.
7: Oui. On reconnaît pas qui parle, alors que c'est Julia Roberts.
1: En régie, on me dit qu'ils l'ont malheureusement pas retrouvé, mais on savait pas à quel point tu connaissais tes versions doublées de Erin Brockovich. C'est le film qu'on vient d'entendre, du moins un extrait. Ce film qui met en vedette Julia Roberts dans une histoire vraie, racontant une action collective contre une entreprise qui a contaminé l'eau d'une petite ville californienne. C'est un film que tu connais bien, Pascal.
7: Ah, mon Dieu. C'est mon film préféré, d'abord, je dois dire. J'ai le scénario signé par la personne qui a fait la direction photo. Oui, c'est un cadeau de Raphaël Ouellet à la fin de Veille sur moi.
1: Quel beau cadeau!
7: Je ne sais pas quoi dire d'autre. Donc, ce film qui a été écrit par Susanna Grant, qui a été réalisé par Steven Soderbergh, qui met en vedette Julia Roberts dans le rôle-titre, rôle pour lequel elle a gagné
1: un Oscar.
7: Résumé du film. Erin Brockovich est une mère monoparentale sans emploi qui réussit à se faire embaucher au cabinet d'avocat dirigé par Ed Masri comme commis de bureau. Et là, en essayant de classer un dossier immobilier, elle réalise que des dossiers médicaux sont mêlés à celui-ci. Puis là, elle se met à creuser pour comprendre la cause. Et elle découvre, avec horreur, que la compagnie d'électricité PG&E a contaminé l'eau potable de la ville de Hinckley, en Californie, avec du chrome hexavalent, tout en dissimulant les risques majeurs pour la santé. Je le répète, c'est une histoire vraie. Grâce à sa détermination et à sa capacité à gagner la confiance des citoyens, Erin rassemble les preuves et les témoignages qui permettront au cabinet de mener un recours collectif historique contre PG&E qui s'est soldé par un règlement record de 333 millions de dollars. C'est incroyable. C'est vraiment un bon film. Et moi, j'ai appris beaucoup de choses sur le droit en visionnant ce film-là minimum 4 fois par année depuis sa sortie en 2000. Tout d'abord, Rapidement, le film commence, et ça fait pas longtemps,

0: J'apprends que c'est très mauvais dans une salle de cours de dire qu'on a plusieurs ex-maris. Hein? On se rappelle tous de cette scène au début du film quand Erin affirme en cours qu'elle a deux pères différents pour ses trois enfants et que le jury en entier la shame avec des regards en coin, l'air de dire « Non, mais quelle cochonne! » J'ai aussi appris que Sacré en cours va nous faire perdre illico un procès contre un chirurgien. Hein? Dans un moment où elle perd patience dans son procès contre l'homme qui lui a foncé dedans en voiture, Erin lance « On se fout qu'il soit docteur ou vidangeur, il m'a rompu le cou, c'est un trou de cul! » Elle a perdu.
1: Elle a perdu. La maudite. Ouais.
0: Et là, plus tard, Erin, armée de son franc-parler légendaire, force M. Masri, l'avocat qui la défendait à son procès qu'elle a perdu contre le chirurgien, à le force à l'embaucher à son cabinet. Ici, l'apprentissage est plus subtil, mais non moins réel. Même si dans la vie, non, c'est non. En droit, c'est négociable.
1: Ça dépend.
0: Et là, tranquillement, Erin, qui n'a aucune formation en droit, se met à enquêter sur cette histoire de documents immobiliers qui se mêlent à des dossiers médicaux. Et là, mon Dieu, elle rencontre un personnage que j'adore, Donna Jensen, qui est une résidente de Hinckley. Et c'est là qu'elle connecte tous les points. Et la leçon, c'est que quand quelque chose nous semble bizarre, il faut creuser. Erin, c'est la seule qui est capable de convaincre les résidents de Hinckley à leur parler parce qu'elle est humaine. On se rappellera qu'elle force M. Masri, qui ne voulait pas prendre un café à la fin d'une réunion avec des citoyens, à accepter la proposition. Hein? Ouais. Elle dit « Prends le café, Ed ». On apprend que dans le monde du droit, les avocats sont snobs, tandis que les parajuristes, eux, ils l'ont l'affaire. Je ne sais pas si vous allez vous rappeler de ça, mais il y a aussi une scène qui se déroule dans un barbecue à Hinckley, un barbecue avec des citoyens. Puis là, il y a un gars vraiment bizarre qui vient parler à Erin. Puis là, il envoie des regards étranges. Puis il revient quelques fois lui parler, mais elle le trouve louche. Puis là, dans un bar, finalement, quand elle vient faire signer un document, eh bien là, il s'approche d'elle, puis il veut y parler. Puis là, elle a dit qu'elle veut s'en aller. Elle a peur de lui. Ben, croyez-le ou non, c'est lui qui va permettre à l'action collective de prendre toute l'ampleur qu'elle mérite parce qu'il détient des documents top secret, parce que lui, il travaillait pour PG&E, puis on lui a demandé de détruire des documents, mais il l'a pas fait. Il
2: un lanceur d'alerte.
0: C'est lui qui permet... C'est un lanceur d'alerte. C'est lui qui permet de relier l'usine de PG&E à Hinckley au siège social. Hein? Et donc... Notre apprentissage, c'est que le gars bizarre dans un barbecue, il faut le suivre jusqu'au bout de la nuit.
2: Bon. Mais... ça a peut-être mal mais... bien.
1: Oui, ça, là, ce conseil-là, on en
0: mais moi, je pense que la chose qu'on retient le plus de Erin Brockovich, c'est qu'une personne ordinaire, sans pouvoir ni expertise, peut faire éclater la vérité et tenir une immense entreprise responsable grâce à sa ténacité et à son humanité. Et moi, je dois avouer que je m'identifie beaucoup à Erin Brockovich. Je sens que je pourrais... Tu sais, tantôt, on parlait de comment t'as dit ça?
1: De tribunaux non professionnels.
0: Non, d'affaires graves.
1: Problème juridique grave. Ça t'a interpellé. Le mot grave
0: oui,
1: t'a animé.
0: On dirait qu'au début, ça m'a fait peur, mais là, je me dis, ah non, peut-être que moi, dans cette... Je pourrais... Mais je serais pas victime, je serais partie prenante, je serais Erin. Alors, pour clore ce segment, Suzy, je vais avoir besoin de toi parce que j'aimerais qu'on rejoue une scène absolument iconique du film Erin Brockovich qui arrive à la fin et qui illustre parfaitement ce que je viens de dire par rapport à Erin. Hein? Son humanité, sa ténacité. Et donc... Là, Suzy, toi, tu vas jouer la vilaine Teresa, OK? Ça, c'est l'avocate snob de l'autre côté qui est supposée aider Erin et M. Masri.
1: Parfait,
0: et moi, je vais jouer Erin, évidemment.
1: Super.
0: Et Eugénie, toi, tu vas aussi...
2: Je joue le didascalie.
0: Oui, c'est ça, tu vas jouer la didascalie. Je vais vous demander...
2: C'est une didascalie. Ben oui, voyons.
0: Oui, une didascalie.
1: Mais importante, quand même.
0: Je vais vous demander, par exemple, qu'on fasse ça en normatif, OK? Parce qu'on fait la portion, le doublé.
1: Doublage québécois ou français?
0: Ben québécois, mais en normatif.
1: Parfait.
0: Pas doublé comme ça.
1: Je sais qu'il y a des nuances. Oui, oui, non, non.
0: Oui, oui, c'est ça.
2: Pas se la presser.
0: Non, ça va bien aller. Eugénie, je t'ai même surligné ta didascalie, là. J'ai pris un marqueur jaune puis j'y ai surligné sa didascalie. Tu peux pas te tromper. OK, alors, je vous rappelle cette scène. Donc, Erin est confrontée par Teresa qui la prend de haut. Puis là, Teresa a dit qu'il faut qu'elle remplisse mieux ses documents. Puis Erin a dit, j'ai bien rempli mes documents. Puis elle a dit, bien, il manque des numéros. Alors, Erin enchaîne. Quel numéro vous faut-il?
3: Tous, c'est un procès, il va falloir rejoindre tous les plaignants, voyons.
0: J'ai dit, quel numéro vous faut-il?
3: Vous connaissez les numéros des 600 plaignants par cœur?
0: Didascalie.
4: Un long silence. Teresa décide finalement de sortir un dossier de la boîte.
3: Annabelle Daniels.
0: Annabelle Daniels, 714-258-7396, 10 ans, 11 au mois de mai. A vécu ça depuis sa venue au monde. Voulait faire de la nage synchronisée, alors elle a passé...

0: passer toutes ses minutes libres dans sa piscine chlorée. Tumeur maligne au tronc cérébral, décelé en novembre, opéré à l'action de grâce, rétréci par radiation par la suite. Ses parents s'appellent Ted et Rita. Ted a la maladie de Crohn, Rita des céphalées chroniques et des nausées. Elle a eu une hystérectomie à l'automne. Ted a été élevé à Hinckley. Son frère, Robbie, et sa femme May, et leurs 5 marmots, Robbie Junior, Martha, Ed, Rose et Peter, ont aussi les mêmes problèmes. Leur numéro, 972-9968. Vous voulez les maladies de chacun ?
1: Écoutez, je crois qu'on est parti du mauvais pied.
0: Vous avez 2 pieds gauches et vous les avez dans notre très vilaine godasse en plus.
2: Bravo,
3: wow. Honnêtement, je prendrais l'Oscar de Julia Roberts et je te le donnerais,
0: ouais,
3: Pascal.
0: Merci
3: pour cette performance et pour ce partage.

0: qui mène à des règlements records. Il y a aussi des histoires de pain, n'est-ce pas? Hein? Si vous avez acheté du pain entre 2001 et 2021 chez Loblaws et que vous avez fait votre réclamation, vous allez peut-être très prochainement recevoir 42,50. Avez-vous participé à ce recours collectif, non? Il y en a que oui, en régie, on me dit oui. Pierre, il dit que oui, en régie, parfait. Donc, tu pourrais investir ce 42,50 dans du pain plus honnête, Pierre, si tu veux. Loblaws avait admis avoir gonflé artificiellement les prix. Et comme personne ne serait allé en cours pour 42,50, ben c'est une réparation qu'on a eue grâce à ce recours spécial qui est le recours collectif. Je dis recours collectif, Maître Benjamin Polifort, mais on dit action collective maintenant, ça se peut-tu?
1: C'est ça. Donc, aujourd'hui, là, on dit action collective avec le nouveau code de procédure civile. Recours collectif, on l'entend quand même couramment, là, mais c'est action collective.
0: Donc, vous entendez Maître Benjamin Polifort qui fait office de Erin Brockovich pour nous parce qu'il est notre avocat spécialisé dans le domaine. D'abord, expliquez-nous rapidement en quoi ça consiste une action collective. C'est quoi ce recours-là?
1: Oui, donc une action collective, puis je le dis rapidement, là, une action collective, c'est quand une personne qu'on va appeler le représentant décide de faire valoir ses droits. Donc, il dépose une action en justice. Mais dans le même processus, décide également de faire valoir les droits de toutes les personnes qui sont dans sa situation ou dans une situation similaire. Donc, supposons, dans le recours collectif du pain, où la personne se dit « bon, ben moi, j'ai été floué de 20 $, de 30 $ », mais il va dire « ben il n'y a pas juste moi qui ai acheté du pain ». Et donc, il va demander à la cour de condamner la compagnie à leur rembourser son 20 $ ou son 40 $, mais également de rembourser toutes les autres personnes au Québec qui ont acheté du pain pendant la même période.
0: Donc, c'est un recours assez extraordinaire dans le sens hors norme, parce que normalement, on ne peut agir en justice que pour soi-même. Il y a sûrement une expression en latin qui dit ça, mais je ne m'en rappelle plus. Mais on ne peut pas normalement représenter les intérêts d'autres personnes. Donc, en ce sens, ça peut faire valoir les droits des autres, mais est-ce que ça peut aussi faire perdre des droits à d'autres personnes qui ne sont pas au courant ou qui ne sont pas en cours?
1: Bien, il y a une nuance. Si tu n'es pas au courant, en effet, là, on peut perdre des droits parce que dans le recours collectif du pain, par exemple, si on ne s'est pas exclu, parce que chaque membre a un droit d'exclusion, de dire « ben moi, je vais faire mon recours individuel », si tu ne t'exclus pas, ben nécessairement, il y a eu force de choses jugées, il y a eu un jugement, ta cause d'action a été entendue et donc tu ne peux pas retourner contre la compagnie pour faire valoir tes droits à l'égard de cette cause d'action-là.
0: C'est réglé pour tout le monde qui a acheté du pain à ce moment-là, après.
1: C'est exact.
0: Et comme c'est un véhicule procédural assez exceptionnel, ben on ne le prend pas à la légère, il faut le faire autoriser. C'est bien ça?
1: C'est ça. Donc, il y a un processus d'autorisation parce qu'en fait, l'action collective, c'est pas destiné à une partie de la population, c'est destiné à tout le monde. Tout le monde a le droit d'être un représentant et donc tout le monde a le droit de proposer une idée à la cour d'action collective. Et donc, la cour doit évaluer si cette action collective-là a du sérieux, se tient debout avant qu'on puisse investir des ressources supplémentaires pour mener à terme cette action collective.
0: Donc, il y a un premier jugement qui va être rendu sur est-ce que cette action collective-là a de l'allure. Puis après, il y aura un jugement qu'on appelle sur le fond, vraiment où il va y avoir de la preuve et tout, c'est ça? Il y a deux étapes. Puis quels sont les critères que le juge va utiliser pour décider si elle a de l'allure, justement, cette action collective proposée?
1: Oui, donc premièrement, il faut qu'il y ait un groupe. Il faut qu'il y ait assez de gens. Il faut qu'il y ait assez de gens pour que ce soit économiquement viable et que ça soit proportionnel là, de faire une action collective. On va faire une action collective parce que vous êtes cinq à vous être fait flouer. Ramassez vos cinq puis allez à la cour. Donc, il faut qu'il y ait
0: Est-ce qu'il y a un nombre minimum ou ça dépend des circonstances?
1: Il n'y a pas de nombre minimum. On entend souvent le chiffre 7. Je pense que dans la communauté juridique, on s'est comme entendu un peu sur 7, mais on n'a jamais vu de recours collectif qui s'est fait avec 7 personnes. Donc, il n'y a pas de nombre minimum, mais il faut qu'il y ait assez de personnes pour que ça en vaille la peine. Il faut que toutes ces personnes-là soient dans la même situation. Mm-hmm. Il faut que

0: la personne, le représentant lui-même soit pas en conflit d'intérêt. On veut pas que le représentant travaille pour la compagnie de pain.
1: Oui, en effet. Est-ce qu'il faut tout le temps qu'il y ait un représentant?
0: Il vaut toujours un représentant. Donc, cette personne.
1: Mais comme dans Erin Brockovich, c'est qui le représentant?
0: Malheureusement, j'ai pas vu le film.
2: On dirait qu'elle voulait te piéger.
1: Non, je me demande.
2: Non, mais il y en a.
1: C'est Donna Jensen?
2: Je pense que c'est Donna. C'est une femme, en tout cas. Je me souviens que c'est. Puis peut-être que dans le film, c'est moins. C'est pas présenté de cette façon-là. Non, mais dans la vraie histoire, il y a effectivement un représentant. Il y en a toujours un.
1: OK, parfait. Merci.
0: Qui va porter le flambeau, en fait. Il va porter le flambeau. Puis c'est ça la beauté aussi avec l'action collective. C'est que cette personne-là va s'investir. Il va investir les ressources en temps, en argent, émotionnellement, mm-hmm. au bénéfice de milliers, des fois des centaines de milliers, des fois des millions de personnes.
2: Oui, c'est ce représentant-là qui va venir. Là, j'allais reprendre l'exemple du pain, mais ce n'est pas le plus émotif. Là, mais vous allez travailler, vous êtes en demande souvent en action collective. Donc, est-ce que vous faites exclusivement de la demande d'action collective?
0: Oui, donc on fait exclusivement de la demande en action collective et on a des actions collectives, en effet, qui ont un plus lourd fardeau émotionnel, comme par exemple en matière d'agression sexuelle. Mm-hmm. On a vu une montée là, des recours collectifs en cette matière suivant la levée du délai de prescription. Et donc là, on a des groupes religieux, des diocèses qui se font poursuivre aujourd'hui pour des agressions sexuelles qui ont été commises par des prêtres ou des curés il y a de cela de nombreuses années.
2: Prescription qui est un délai qui normalement vient éteindre les droits là, si on n'a pas porté plainte après un certain nombre d'années. Mais là, il y a eu une espèce d'allègement, si on veut, et on peut remonter beaucoup plus loin qu'avant pour des faits comme ça. Et quand, dans un recours comme ça, qui est plus émotif, plus chargé, comme vous le dites, le représentant, c'est avec lui ou elle que vous allez travailler en proche collaboration pour représenter tout le monde, mais c'est lui ou elle qui va venir avec vous en cours, par exemple, qui va faire les interros, les témoignages et tout?
0: C'est ça. Donc, c'est cette personne-là qui va porter le flambeau pour tout le monde. C'est cette personne-là qui va s'investir émotionnellement, qui va s'investir en ressources et en temps au bénéfice de tout le monde. Puis cette personne-là, il faut le rappeler, là, n'a pas d'avantage. Il n'y a pas d'avantage à être représentant. Il n'y aura pas plus que tout le monde. Donc, il fait vraiment de bonne foi au bénéfice de tout le monde.
2: Ah, ça, c'est intéressant. Il n'y aura pas de rémunération de plus. Il y aura le même montant que tout le monde au final. Donc, c'est assez noble. Et parlant de noblesse, ben, moi, je me demande, parce que quand on pense aux actions collectives, on est nombreux à penser à Erin Brockovich. On romance un peu Non? Tu romances pas, toi?
1: Erin Brockovich?
2: Non, mais on romance l'action collective. On a l'impression, en fait, qu'il y a des bons et des méchants dans cette pratique-là. Alors, je me demande, vous qui en faites quotidiennement, quand vous allez au tribunal, avez-vous l'impression qu'il y a des bons et des méchants et que vous êtes dans les bons, là?
1: Mais c'est sûr qu'il y a des méchants! Ceux qu'on poursuit!
2: Non, mais c'est ce que c'est seulement... Je me demande si, dans les faits, ça se vit de cette façon-là. Est-ce qu'il y a quand même une bonne entente? Est-ce que les gens sont nuancés ou est-ce que c'est toujours assez...
0: Bien, évidemment, quand on poursuit quelqu'un, c'est parce qu'on a un conflit avec cette personne-là. Donc, nécessairement, l'entreprise que je poursuis...
2: Pascal aimerait que tu dises les méchants, toujours.
1: Les méchants, les vilains, les pas bons, n'importe quoi.
0: Mais l'action collective, c'est quand même une procédure assez niché, là. Puis c'est pas tous les avocats qui en font.
2: C'est
0: donc,
2: une spécialité.
0: C'est une spécialité, exact. Donc, la communauté juridique est assez petite. Puis, honnêtement, on revoit les mêmes visages. Et des fois, l'avocat qui travaille en défense, son but n'est pas nécessairement d'éteindre les droits de tout le monde. Évidemment, il va défendre son client au meilleur de ses compétences. Mais des fois, c'est aussi de circonscrire le groupe.
2: Ouais.
0: Des fois, c'est de réévaluer le montant qu'on réclame, d'adresser à la cour les bonnes questions pour que tout le monde ait une rémunération juste. Mm-hmm. Pour ceux qui ont fait de la réclamation du pain, ben là, on s'entend. Est-ce que toutes ces personnes-là avaient toutes leurs factures? Est-ce que toutes ces personnes-là avaient bel et bien acheté les pains en litige? Ben ça, c'est les questions que la défense va porter à l'attention de la cour.
2: Pour que la réparation soit la bonne, oui, Eugénie.
3: Mais justement, les gens qui bénéficient là, de l'action collective, est-ce qu'ils doivent se déclarer au moment où ça se passe ou ils peuvent se déclarer comme après? Genre, est-ce qu'une fois que le jugement a été rendu, il y a eu 200 000 personnes qui ont dit « Ah oui, moi aussi, j'ai acheté du pain chez Loblaws puis je veux bénéficier de cette affaire-là. »
0: C'est super intéressant. La cour et les parties ont un devoir, lors de la procédure, de s'assurer que les droits des membres soient préservés sans que le membre ait à faire des efforts. Donc, pendant tout le recours collectif sur le pain, personne n'était au courant. C'était peut-être dans les médias, mais personne n'était au courant et personne n'avait besoin de s'inscrire. La seule fois où on a demandé aux gens de se manifester, c'est lorsqu'il y a eu un règlement. Lorsqu'on a dit, bien, tout le monde, toutes ces personnes-là, vous répondez, vous êtes Québécois, oui. Vous avez acheté du pain en telle et telle période, oui, parfait. Vous répondez aux critères, venez chercher votre réclamation, votre compensation. Et donc, on s'assure pendant tout le processus que

0: les membres aient le moins d'efforts à faire. Ils n'ont pas besoin de se manifester, ils n'ont pas besoin de contacter un avocat, ils n'ont pas besoin d'entamer un long processus devant les tribunaux. Ils ont juste besoin de remplir leur formulaire de réclamation puis obtenir leur chèque.
1: Donc, au moment où la procédure se passe, vous évaluez à peu près le nombre de personnes dont il peut, qui va en bénéficier?
0: Oui, c'est un travail de collaboration entre les parties. Donc, on va demander surtout des données à la défendresse, donc aux entreprises, par exemple, aux méchants.
1: Si après,
0: combien de pains ont été vendus? Combien de pains ont été vendus? Okay. C'est quoi les transactions? Puis là, on est capable de faire une estimation large, assez imparfaite, je l'admets, mm-hmm. mais une estimation de c'est quoi les sommes en litige, puis combien de personnes sont visées.
2: Mais c'est une étape importante, là, que la mise en œuvre, même une fois qu'il y a eu le jugement, ça peut être compliqué de trouver tout le monde. Pascal, lève le doigt, oui.
3: C'est quoi le pourcentage qui se retrouve en cours versus qui se règle avant?
0: J'ai pas les chiffres, mais honnêtement, je dirais la majorité. Honnêtement, la majorité des dossiers en action collective finissent par un règlement.
3: Ah, c'est ça.
0: Et c'est là que je dis...
1: Par opposition à un jugement, mais ça règle
0: avant. Par opposition à aller à procès, avoir un jugement sur le fond. Puis habituellement, on fait le stade de l'autorisation. Donc, l'action collective se tient debout.
3: Oui, parce que sinon, le règlement, tant qu'il n'y a pas ça, les pas fins, ils ont pas d'intérêt à régler.
0: Exactement. Exactement.
1: Mais il y a des gens... En terminant, dernière question, il y a des critiques parfois qu'on dit que les représentants font ça gratuitement, si on veut, de bonne foi, et que c'est les avocats, les bons comme les pas fins, qui s'enrichissent dans ces recours-là. Alors, est-ce que c'est vrai ou est-ce qu'il y a un encadrement des honoraires?
0: Oui, donc les honoraires font l'objet de l'approbation de la Cour. Donc, la Cour, nous, on est régis, les avocats, par un code de déontologie des avocats. Et ce code prévoit que nos honoraires ne peuvent pas être exorbitants. Ils ne peuvent pas être exagérés. Et la Cour s'assure que lorsqu'on réclame nos honoraires, ça respecte ce critère-là.
1: Même en cas de règlement, le juge va regarder les honoraires?
0: Même en cas de règlement, nos honoraires doivent être approuvés par la Cour et approuvés même par le Fonds d'aide aux actions collectives. Et donc, ce n'est pas n'importe quels honoraires. On ne peut pas demander un chèque de 100 millions puis le consommateur va avoir $42.50.
1: Donc, pour reprendre l'exemple du pain. Donc, il y a une surveillance des pas fins, Pascal, sois rassuré. Maître Benjamin Polifort, merci beaucoup d'avoir pris le temps d'éclairer ça pour nous.
0: C'est un plaisir, merci.
1: Les nostalgiques ont peut-être reconnu le jingle de la Cour en direct. En tout cas, Eugénie l'a reconnu parce qu'elle vient d'en visionner pour nous. Eugénie Lépine-Blondeau, merci. C'était nouveau pour toi, la Cour en direct?
4: Tout à fait. C'était vraiment nouveau pour moi, mais je tiens d'abord à mentionner que je suis vraiment honorée de faire partie de cette émission juridique. Après avoir daté pratiquement que des juristes dans ma vie, certains diraient que j'ai un bac par cumul.
3: D'autres diraient que c'est mon rêve.
4: Et je me dis que ces chroniques vont me rapprocher de mon barreau honorifique. Dans le fond, je pense que c'est
1: absolument.
4: Comme ça que ça fonctionne.
1: Ça fonctionne. Non, on appelle ça un barreau de compassion, je pense.
4: Voilà, merci. Alors, Suzy, ce qu'on entendait, c'est pas seulement et clairement le son d'une émission tirée des années 80, mais surtout pour des milliers de Québécois et Québécoises, la douce musique d'un premier contact avec l'accessibilité à la justice québécoise. C'était le 4 septembre 1987. La télé de Radio-Canada lance la Cour en direct. C'est la première fois qu'on donne accès à des caméras à une véritable cour de petites créances québécoises. On parle de moins de 1 000 $ à l'époque. Ce sont de vrais justiciables, donc un demandeur et un défenseur qui se présentent devant un juge à la retraite qui rend de véritables décisions judiciaires. Bon, je ne sais pas comment c'est possible qu'un juge à la retraite... En tout cas, c'était spécifié dans le générique
1: il est
4: juge à la retraite. Donc là, c'est comme le bout où je ne sais pas comment ça se fait qu'il ait pu rendre des jugements valables, mais j'imagine que c'était possible dans ce cadre-là.
1: De le sortir de sa retraite. Mais c'était pas des reconstitutions, c'était vraiment des jugements valables.
4: Exactement.
1: Sur des vrais gens.
4: Oui, puis il y a même un juge qui est tombé à la retraite pendant, qui a été forcé à la retraite. En tout cas, il y a eu un truc là, je veux pas m'épivarder sur le sujet. Mais donc, oui, à un moment donné, les juges étaient à la retraite et non, c'était pas du tout une reconstitution. D'ailleurs, on le précise à partir de la deuxième saison, je pense, que ce sont de vraies personnes et de vrais cas et non des comédiens. C'est vraiment une cour filmée. Évidemment, tout le monde acceptait d'être filmé avant que ça commence et acceptait de se remettre à l'autorité du juge aussi. Donc, j'imagine que c'est ça. Il y a d'abord eu le juge Paul Robitaille, qu'on va entendre dans un instant, puis le juge Robert Hodge, qui a fait environ 3 ans, et ça donnait quelque chose comme ceci.
5: Peut-être que Yvan n'aurait pas dû sauter sur le capot de la voiture de Richard pour le faire revenir.
4: Peut-être.
5: En tous les cas, l'effet escompté est atteint. Mais l'histoire a mal tourné. Le propriétaire, Yvan Bic, réclame 1 000 $ plus les frais en dommages-intérêts. Monsieur le juge, les parties sont assermentées. Vous pouvez procéder.
6: Merci.
1: C'est qui la femme qu'on entend au début?
4: Alors, elle s'appelle Maître Jocelyne Jarry. Elle est extrêmement importante dans cette histoire. C'est par elle que passe vraiment tout l'aspect pédagogique de l'émission. Parce qu'elle, donc elle a été là à tous les épisodes, elle assure la médiation entre le public à la maison, donc en regardant directement là, les caméras, elle brise le quatrième mur, et ce qui se passe dans la cour. Donc, elle va expliquer les points de droit et vraiment décortiquer la décision du juge à la fin de l'émission.
1: Est-ce que les gens, ça les éduquait s'ils étaient au rendez-vous? Est-ce que c'était une émission qui était populaire?
4: Ben, j'ai pas eu les chiffres, mais c'était assez populaire pour qu'on en fasse un jeu de société en 1990. La cour en direct, soyez juge. Aussi, et assez populaire aussi pour que RBO en fasse un sketch en 1988. L'affaire concerne cette fois-ci un citoyen de Montréal qui en a battu un autre parce qu'il prenait pour les Nordiques. Voici le compte-rendu du juge.
7: La décision du vieux crackpot.
8: Cette affaire relève de ce qu'on appelle dans la jurisprudence des relations de bon voisinage. On a le droit de vivre normalement chez soi. Et l'article 70-94 du Code criminel ne tolère pas qu'un individu sorte sur son balcon le soir pour chanter « Nanana » et « Goodbye » quand il n'est même pas dans sa ville. Quelqu'un qui est capable de tels agissements mérite sûrement une coupe de petites tapes à gueule. Alors, je condamne donc M. Champlain à 500 $ d'amende et 20 coups de bâton supplémentaires.
9: All right!
4: C'est Nono, évidemment. Bon, c'est toute la gang de RBO et... C'était assez populaire parce que c'était ça ta question, Suzy, pour que l'émission Surprise, Surprise s'en prenne au juge Hodge en lui faisant croire à l'époque qu'il était pris sur son plateau de télévision.
1: Ouais.
4: Mais sans blague, selon ce que j'ai pu lire, oui, ça a eu une réelle portée pédagogique, cette émission-là, puis ça a duré 4 ans. Et fait à noter, après la fin de la cour en direct en 1991, ça a pris quand même 20 ans avant que la justice québécoise apparaisse sur nos écrans autrement qu'en fiction. Alors, avec évidemment Anne-France Goldwater et son émission L'Arbitre. Le format avait changé et le verdict n'était plus donné par un juge, mais quand même, c'est fou de constater que l'éclipse a été aussi longue parce que vraiment, ça a eu une portée pédagogique. Puis on l'a vu même avec l'émission aujourd'hui, à quel point, en termes d'accessibilité à la justice, il y a encore beaucoup de travail à faire. Puis la cour en direct, ça permettait ça.
1: Ça permettait ça. Et est-ce qu'il y a un intérêt à le regarder aujourd'hui?
4: Bon, alors, très bonne question, Suzy. En termes de droit, je dirais zéro. Là, je pense que le droit et les règlements pour l'appliquer ont beaucoup changé. Et vous auriez l'air vraiment fou là, de citer Maître Jarry avec ses leçons de 1989. Ouais. Je pense que seule l'adresse du barreau du Québec qui a été donnée à la fin de chaque émission n'a pas changé. J'ai vérifié, c'est la même. En termes vestimentaires, par contre, c'est pas con de regarder ça. La mode est un cycle. Hein. On voit le retour de la mode des années 90. La moustache bien taillée, la cravate mince, les épaulettes chez les dames. Donc, être Annie Orth qui va habiller Céline cet automne. Je me taperais peut-être quelques épisodes, je pense. Mais surtout, à temps perdu, je me dis que pour une scénariste d'une émission, par exemple, un de ses personnages principaux est avocate, se cherche un peu. Je me dis, je vois ça comme une avenue envisageable pour ce personnage-là. Il y a peut-être un plot twist, là, il me semble.
1: Mais peut-être.
4: Je vous dis ça, Suzy.
1: Oui, Pascal
4: je vous pourra brainstormer après, dis rien.
1: Peut-être. Absolument. Voilà. Je me demande, ça ressemblerait à quoi, la cour en direct aujourd'hui?
4: Suzy, imagine-toi donc que je ne savais pas ça, mais si vous cherchez à assister à une véritable audience judiciaire à distance, vous pouvez rejoindre les salles d'audience virtuelles, donc civiles, commerciales, familiales ou criminelles, via les liens Teams de la Cour supérieure du Québec.
1: Ouais. Ou un monde vient de s'ouvrir pour Pascal.
4: Sachez que les arguments oraux et les décisions majeures de la Cour suprême du Canada sont diffusés en direct ou en différé sur la plateforme web de la Cour suprême, ainsi que sur la chaîne parlementaire CPAC.
3: Mais on les a où, les liens Teams?
4: Tu vas sur le site là, de la Cour supérieure du Québec, puis
1: des heures.
3: Je sais ce que je fais de ma fin de semaine.
1: Oh, oui. Pascal avait regardé ça avec du popcorn, puis elle va insulter les puffins.
4: Oh, oui, ils sont exact, là.
1: Mais il y a encore aussi énormément d'émissions de,
4: oui,
1: de justice en direct.
4: Il y a tout un truc talk law, là, ou law talk, comme sur TikTok. Donc, beaucoup de vulgarisation.
1: Beaucoup d'influenceurs du droit.
4: Puis il y a des émissions encore à nouveau. Ça n'existe plus. Là. Oui,
1: nouveau, oui, nouveau, ça existe. C'est beaucoup de litiges de transactions de bateaux et d'oiseaux exotiques qui ont mal tourné. Là, mais...
4: Comme disait Jérémy au début, Maître Boulanger, Bonelli, je veux dire, c'est ça le droit au quotidien. Là.
1: On peut s'éduquer partout et merci de l'avoir fait pour nous, chers invités. On se revoit la semaine prochaine pour parler de chicanes de voisins. Merci à mon équipe, à la recherche, Louis Pelchalabel, Charles-Alexandre Théoret.

0: Olivier Vinette, à la réalisation Elsa Babaï, à la technique Pierre Lévesque et Pierre-Antoine. Merci à tous et à la semaine prochaine.
1: À Tourne la page.

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1: Ici Marc-Antoine Leblanc. Voici vos informations. Une fusillade survenue peu après 20 heures dans un festival à Toronto a fait 2 morts et 4 blessés. Les autorités policières n'ont pas encore procédé à des arrestations et poursuivent leur enquête. Rebecca Kwan a les détails.
2: You can just imagine the chaos, the panic, the fear.
3: Le chaos, la panique, la peur. Le chef adjoint du service de police de Toronto, Frank Barredo, a décrit la fusillade survenue dans le festival Salsa on St. Clair. Selon le service policier, environ 13 000 personnes se trouvaient sur les lieux au moment où les coups de feu ont été tirés. D'après les forces de l'ordre, les échanges de tirs auraient été entre des personnes qui se ciblaient. La police ne précise pas si les personnes qui ont tiré sont aussi celles qui ont été touchées par les balles. 2 armes à feu ont été retrouvées sur place. Une enquête est en cours sur 3 scènes de crime. La police de Toronto n'estime pas qu'il y ait de menaces actives dans le secteur et ne précise pas combien de suspects sont recherchés. L'événement s'est déroulé dans le secteur des avenues St. Clair West et Arlington.
4: I'm deeply disturbed and angry about this reckless, irresponsible act of violence.
3: La mairesse de Toronto, Olivia Chow, s'est dite profondément troublée et en colère face à ces actes de violence. Le premier ministre Mark Carney s'est dit consterné par les événements. Le premier ministre Doug Ford s'est lui aussi dit dévasté par cette violence insensée. Les autorités demandent à quiconque aurait été témoin de la scène ou aurait des informations sur les événements de communiquer avec eux. Ici Rebecca Kwan, Radio-Canada, Montréal.
1: Les hostilités reprennent de plus belle entre les États-Unis et l'Iran. L'armée américaine a attaqué Téhéran après une attaque iranienne contre un navire dans le détroit d'Ormuz. L'Iran aurait riposté par des frappes visant le Bahreïn, le Qatar et les Émirats arabes unis. Le régime iranien avait tiré sur une embarcation qui empruntait une route non autorisée et a par la suite fermé complètement le passage maritime. Le ministre américain de la Défense, Pete Hegseth, soutient que l'Iran a fait un mauvais choix en tirant sur un navire dans le détroit et qu'ils en paient maintenant le prix. Le Canada concède 50 % des revenus du péage du pont Gordie Howe, selon une source gouvernementale anonyme. L'inauguration du pont qui relie Windsor et Détroit avait été reportée le mois dernier à la demande des États-Unis qui souhaitaient renégocier certains aspects de l'entente de longue date conclue avec le Canada. La date d'ouverture est maintenant prévue le 27 juillet. Les précisions d'Hugo Métro.
5: Le pont Gordie Howe est devenu un symbole des relations entre Washington et Ottawa. Le Canada en a financé sa construction, mais Donald Trump réclamait une plus grande part des revenus générés par l'ouvrage. Les détails de la nouvelle entente n'ont pas encore été rendus publics. Le président américain dit avoir obtenu un accord bien meilleur pour les États-Unis.
6: Il y a très certainement une victoire de la part de M. Trump.
5: Voici la professeure à l'École d'études politiques de l'Université d'Ottawa, Geneviève Tellier.
6: Ailleurs au Canada, je suis moins convaincue qu'on va bien recevoir cette nouvelle. Parce qu'on va sans doute se dire, bon, ben, le Canada a encore cédé face aux menaces du président américain.
5: Ottawa préfère mettre l'accent sur les retombées économiques des deux côtés de la frontière. L'ancien ambassadeur américain au Canada, James Blanchard, croit que les concessions obtenues par Washington sont probablement limitées.
7: My guess is whatever adjustments are made are probably more fig leaf.
5: Selon lui, les changements seraient surtout symboliques. Au-delà de ce bras de fer politique, l'ouverture du pont est surtout une bonne nouvelle pour le commerce. Selon le directeur du laboratoire des sciences analytiques en agroalimentaire à l'Université Dalhousie, Sylvain Charlebois.
8: Le pont Gordie Howe va permettre à la chaîne d'approvisionnement d'être beaucoup plus efficace qu'avant pour supporter un corridor de transactions qui est très, très, très important.
5: Ce nouveau lien doit donc fluidifier l'un des passages les plus stratégiques en Amérique du Nord, où transite le quart du commerce entre le Canada et les États-Unis. Ici Hugo Métro, Radio-Canada, Montréal.
1: En terminant, la France est confrontée à sa 3e vague de chaleur depuis le début de l'été. Plusieurs pays d'Europe font face à des températures bien au-dessus des normales, ce qui accentue les risques de décès et d'incendies. Étienne Perrault a plus de détails.
9: En France, des températures avoisinant les 35 à 40 degrés devraient se maintenir jusqu'au milieu de la semaine prochaine. Et pour s'adapter à cette nouvelle vague de chaleur, des sites touristiques de Paris comme la Tour Eiffel ou encore le Musée d'Orsay ont fermé leurs portes plus tôt qu'à l'habitude.

0: neuvième étape du Tour de France, va aussi être raccourcie en raison des températures extrêmes. Mais la vague de chaleur ne frappe pas seulement la France. C'est tout l'ouest du continent européen qui est touché. Des pays comme l'Espagne, l'Italie ou encore la Belgique. Voici quelques citoyens de Bruxelles qui témoignent de leur inquiétude.
1: Je pense que ça donne une grande angoisse pour le futur, pas seulement pour cet été, mais aussi pour les prochaines années.
2: Parce que c'est sûr que c'est des périodes qui sont assez inquiétantes, les canicules qui se répètent, les températures qui montent de plus en plus dans des pays où on n'a pas trop l'habitude. Et forcément, je pense que ça témoigne d'un changement climatique qui est assez inquiétant pour tout le monde.
0: Et en raison de cette nouvelle vague de chaleur, plusieurs pays européens doivent maintenant faire face à d'importants feux de forêt. C'est le cas notamment en France, où plus de 25 000 hectares de forêts ont déjà été brûlés, soit plus du double qu'à pareille date l'an dernier. Mais la situation en France est moins tragique qu'en Espagne, où un feu de forêt dans le sud du pays a fait 12 morts dans les derniers jours. L'incendie n'est toujours pas maîtrisé, mais des vents plus favorables ont permis de faciliter le travail des pompiers. Ici Étienne Perrault, Radio-Canada, Montréal.
3: Voilà, c'était vos informations. 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

0: Bonjour, bonsoir, bienvenue directement de nos magnifiques studios de Québec, rue Saint-Jean. Mon nom est MCG. Laissez l'heure de notre apéro public. 3 heures de bonheur, de musique, de joie, où on rencontre des gens qui vont nous raconter un peu leur vie et aussi ce qu'ils ont vu dernièrement, ce qu'ils ont lu, ce qu'ils ont bu. Parce que oui, c'est une émission culturelle, mais qui se prend pas la tête. On est sur le bord de la piscine, on s'ouvre un petit verre, on relaxe. Et vous pouvez, vous, participer aussi à l'émission. Hein? Par la magie du téléphone. Oui, oui, on est en 2026, mais on peut quand même encore utiliser le téléphone. Alors, on prend un papier et un crayon où on a une bonne mémoire et on écrit 1-833-597-3416. 1-833-597-3416. Et vous pouvez nous appeler ici en studio, à Québec, ou encore nous laisser un message pour dire « Hey, j'aimerais ça entendre telle chanson. J'aimerais ça qu'on parle de tel artiste. J'aimerais ça qu'on parle de telle autrice qui a écrit un livre que j'aime. Gênez-vous pas, on est là pour vous. » Et c'est la même chose sur la bulle de conversation. Hein, vous la connaissez, vous êtes à l'écoute de Radio-Canada souvent. Grâce à l'application audio, vous cliquez sur « Participer à l'émission ». Et là, on vous pose 2-3 questions. Vous êtes qui? Vous aimez quoi? Et la première chose que vous allez savoir, c'est que MC Gilles, ici présent, avec sa voix de post-lutte, parce que oui, je suis allé à la lutte cette semaine, je vous en parlerai plus tard, et je suis allé aussi à la balle cette semaine, ce qui fait que j'ai une voix de gars qui a crié beaucoup, beaucoup. Et ça me donne une belle voix radio de 16h07 exactement. Donc, on attend vos suggestions, on va jouer vos chansons dans les 3 prochaines heures, ça va être sympathique. Pour ceux et celles qui avaient écouté l'émission de la semaine dernière, il s'est passé quelque chose d'assez extraordinaire. On a reçu Léa Jarry, c'est une artiste qui donne dans le folk, dans le country, qui nous a partagé un rêve. Et habituellement, quand on demande un rêve aux gens, ils nous disent « J'aimerais ça chanter avec Céline sur les plaines, j'aimerais ça aller sur la Lune, j'aimerais ça aller sur Mars et revenir. » Léa, elle, nous a dit
1: « J'ai un rêve. » Moi, Patrice Michaud, c'est mon grand rêve.
0: Okay.
1: Je sais que c'est plus accessible que, mettons, Céline. Céline, ce sera en deuxième. Avec Patrice, j'aime vraiment voir ça, c'est un artiste qui m'a beaucoup inspiré. Je l'écoutais beaucoup quand j'ai fait mon bac en musique.
0: Ben, Léa Jarry, vous êtes quelqu'un de poli?
1: Oui.
0: Moi, non.
1: Non?
0: Alors, en ce moment, en Gaspésie.
1: Oui.
0: Michaud!
1: Tu y parles dans le casque, là.
0: Oui, tu disais, come on! Donc, on fait un suivi pour Léa Jarry. Devinez quoi? On a réussi à retrouver, dans le cœur de ses vacances, Patrice Michaud, qui est en direct de la Gaspésie. Patrice, comment allez-vous?
2: Ça va très bien, mon cher MC Gilles, toi-même.
0: Avez-vous entendu mon appel de la semaine dernière? Est-ce que vous connaissez... Je vais commencer une question à la fois. Est-ce que vous connaissiez Léa Jarry, la chanteuse, l'artiste?
2: Oui, je connais pas très bien, mais je connais Léa Jarry pour l'avoir croisée sur le plateau, entre autres, de En direct de l'univers, parce qu'elle y chante. Elle fait partie de cette extraordinaire chorale que tout le Québec connaît. Fait que Léa en fait partie maintenant. Puis j'avais déjà entendu par-ci par-là quelques-unes de ses chansons, mais on ne s'est jamais rencontré, si je ne me trompe pas, ailleurs que sur En direct de l'univers.
0: Êtes-vous conscient qu'elle hésitait entre vous et Céline pour une participation et elle vous a choisi, vous?
2: Non, ça, j'avoue que c'est une grande surprise. Il y a deux grandes surprises dans tout ça. Il y a évidemment ce souhait de Léa et il y a le fait...

0: que tu as senti, mon cher MC, que j'étais en Gaspésie. Fait que j'ai cherché le tag. Je me suis dit, il m'a posé un GPS à quelque part. Mais écoute, j'ai trouvé ça très... Parce que, évidemment, ta chère équipe m'a envoyé l'extrait. J'ai été très flatté, très touché de cette demande. Puis surpris aussi, évidemment. Mais écoute, qui sait, hein? Qui sait ce que l'avenir nous réserve?
1: Mais vous avez vu que moi, je suis pas allé là avec les fleurs et j'ai fait ça en mode lutte, justement. Là. Je
0: vous ai appelé. C'est rarement ton style.
1: Non, moi, c'est dans la face ou rien. Hein? Donc, c'était... Alors, c'est fait. Vous n'avez pas le choix. À partir de maintenant, vous allez me donner une entrevue exclusive. Lorsque vous allez être sur une scène avec Léa, vous allez faire une chanson avec Léa. C'est fait.
0: Tu seras maître de cérémonie, comme on dit.
1: Voyez-vous, je viens de réussir à vous faire dire oui. Sans vous donner le choix.
0: Ben écoute, j'aime ces souhaits-là. J'aime les trucs qu'on envoie
1: dans l'univers.
0: Dans l'univers, pour pas répéter une quatrième fois ce mot. j'haïs pas ça. Après ça, est-ce que ça fonctionne? Est-ce que ça fonctionne pas? Est-ce qu'on essaye? Est-ce qu'on se dit à la prochaine? On le sait pas. Mais j'aime l'idée beaucoup.
1: Et surtout que j'adore la question des gens sur la rue, dans les parties comme là, les parties de bientôt les épluchettes de blé d'Inde et sur le bord du barbecue. La fameuse question, qui sont les vrais fins de notre industrie? Et Léa Jarry en est une. Et Patrice, je vous le donne, vous êtes vous aussi un vrai fin.
0: Ah ben ça, c'est gentil, mais laisse-moi au moins te retourner l'appareil parce que tu sais qu'on s'est croisés à quelques reprises ces dernières années, dont une fois où je signale à tes charmants auditeurs, auditrices, que tu t'as répondu présent pour le pilote de mon émission de télé au bar central et j'étais sous haute surveillance par l'équipe d'Urbania pour voir si j'allais faire la job d'animateur et tu t'es prêté au jeu et ta présence a été vraiment réconfortante. T'es un vrai fin aussi. Fait que ping-pong pour le compliment.
1: Ben on s'en va justement vers un autre vrai fin parce qu'on vous a demandé une chanson d'été. Quel est votre choix qu'on va partager avec l'ensemble du Canada?
0: j'ai bien réfléchi puis je trouvais que c'était une belle chanson, juste assez nostalgique, avec un peu de moiteur pour la température qui nous occupe, une très belle mélodie. Ça s'appelle « Fleurs fanées » de Pierre Guitard.
1: Merci d'avoir pris du temps et on se voit en spectacle bientôt.
0: Ça me fait plaisir. Merci à vous autres.
1: Émile Bilodeau dans le Prélard.

0: Qu'est-ce qu'on boit?
1: OK, Frampton Brass.
0: Excellent choix.
1: Ouais.
0: Un livre qu'il faut que je lise cet été?
2: Ben, on va y aller avec quelque chose de très classique, mais je pense que tout le monde doit lire ça une fois dans sa vie. L'alchimiste.
3: Paulo Coelho.
0: Qu'est-ce qu'on écoute l'été?
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0: Émile Bilodeau. Toujours à l'Apéro Public, oui, vous êtes en compagnie de MCG. Là, j'accueille, je vous le dis, là, c'est une sommité. C'est vraiment la personne, moi je sais. Je sais que je connais la musique, là, pis ça, mais là, faut être humble dans la vie. Je suis absolument. Il n'y a pas moyen, vu que c'est le Festival d'été de Québec, là, on est en direct de Québec, il n'y a pas moyen d'arriver avec un groupe sans que ma prochaine invitée, Tania Beaumont, que je présente.
1: Allô?
0: Vous savez tout, vous!
1: Mais là, je sais pas tout.
0: Mais vous savez
1: quand... pas mal.
0: Mais là, vous n'êtes pas ici pour parler de musique, mais un peu quand même.
1: Un peu.
0: Parce que c'est notre section. Quelle est la ville la plus cool du Canada? On a parlé la semaine dernière de Saguenay, qui, oui, en est une.
1: Ben, je viens de là, donc oui, c'est quand même cool.
0: Un peu, quand même, ouais. Vous n'y êtes plus, mais non. C'est pas grave. Et on a parlé aussi de Vancouver. Et là, la barre est haute, oui, puis non, à date, là, mais bon, c'est faisable. Est-ce que Québec est la ville la plus cool? À vous la parole.
1: Ben, cette semaine, assurément. Parce que c'est
0: le
1: festival d'été. Et festival d'été, ça, c'est vraiment agréable. On l'appelle FEC, comme ici, là,
0: oui,
1: souvent. FEQ.
0: Oui.
1: En plus, FEQ, ça a été accepté dans le dictionnaire. Donc, ça nous fait plaisir. On va prendre le FEQ aussi. Donc, pourquoi? Parce que là, pendant 11 jours, c'est la frénésie. Il y a des vedettes en ville. Ils mangent dans les restos. On prend des photos. Il n'y a plus de parking en Haute-Ville. Vraiment, on capote.
0: Mais mettons, c'est bien beau les festivals et tout ça, là, mais mettons qu'on a du temps à tuer entre deux groupes de musique. Est-ce que c'est aussi cool que FEQ?
1: C'est sûr que là, ça peut être long parce qu'il y a l'entraque, il faut changer les instruments entre les groupes. Et là, souvent, si on y va avec des amis, mais là, faut meubler le temps,
0: oui.
1: Parler de nos vies personnelles, pas toujours agréable. Donc, moi, je vous propose de faire une pierre deux coups. Donc, évitez d'entendre parler des mal de genoux parce que, bon, on est debout longtemps, puis souvent, c'est ça qui revient.
0: Oui.
1: Et d'épater nos amis avec nos connaissances du FEQ parce que c'est pas mal ça qui compte dans la vie, savoir des affaires.
0: C'est vrai.
1: On va commencer.
0: Et les partager.
1: Et les surtout montrer qu'on sait des affaires. MC, par exemple, vous avez envie de voir quel style de musique ce soir?
0: Oh mon Dieu, ben, je sais qu'il y en a beaucoup. Là. Il y a ça va du latino-américain au rock lourd.
1: Bon, vous avez dit jazz, c'est parfait.
0: Oui.
1: Parce qu'il y a un groupe qui joue. C'est un jeune groupe de Québec. Donc ça, c'est une formation qui s'appelle ZZA. Ça, c'est de la manière qu'on peut lire. Mais c'est important de savoir comment on le prononce.
0: C'est ce que je voulais dire. Comment on prononce ça, ZZA?
1: On l'appelle DZA. Comme la fin de pizza.
0: DZA.
1: Ouais. Et là, j'ai un bon truc pour vous, si vous voulez le retenir.
0: Oui,
1: c'est de le mettre dans une phrase. Par exemple,
0: oui.
1: Ce soir, à Place Douville, je vais aller voir Corto Alto de Narcotics Pizza.
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1: Là, on entend Pierre Lapointe.
0: Oui, lui, je le connais un peu plus et c'est plus facile à prononcer.
1: Il est plus facile. Mais par exemple, si vous avez envie de vous préparer d'avance, Pierre Lapointe, il va être là la semaine prochaine avec l'orchestre symphonique. Donc là, on peut se préparer. Moi, je vous propose d'aller sur audio. Mm-hmm. Il y a eu une émission spéciale il y a quelques semaines de 2 heures où on revient sur la création de l'album La forêt des mal-aimés. Parce qu'on a souligné les 20 ans de cet album-là.
0: Album culte.
1: Quand même. Donc là, on peut écouter ça, puis là, on se met dans l'ambiance. Et quand on arrive sur place, juste avant, on peut dire à nos amis, « Ah, alors, j'espère là, qu'il va jouer 2700 rue de Parthenay. Oh non, désolé, c'est rue des Partances, mais Pierre voulait pas dire sur quelle rue il habitait, parce que ben, il trouvait que c'était trop... il était pudique, il voulait rendre ça plus poétique. C'est à double sens aussi. » Bon, moi, je prends un air un peu péteux quand je parle à mes amis, là, mais vous prenez le ton que vous voulez. Là. Mais quand vous allez avoir écouté au moins cette émission-là, ben, là, vous allez savoir quoi dire avant le spectacle de Pierre Lapointe.
0: Surtout qu'à Québec, comparativement au spectacle dans une ville, par exemple, je prends un exemple complètement fortuit comme Montréal. À Montréal, on voit les spectacles sur de l'asphalte et sur du béton. À Québec, on est sur du gazon.
1: Oui.
0: C'est pas beau.
1: C'est plus confortable.
0: C'est assez extraordinaire.
1: Plus frais.
0: Mais il y a des grandes vedettes qui viennent à Québec aussi. Tu sais, je parle à M. Fonzi ce soir. Il y a Gwen Stefani qui s'en vient. On peut-tu quand même épater la galerie avec ces grands noms-là sans avoir l'air trop d'être vendu à la grande machine commerciale et capitaliste?
1: Ah oui, on peut avoir de très bons points à dire sur Gwen Stefani.

0: Gwen Stéphanie, qu'on a reconnue, elle va être là au Festival d'été jeudi prochain. Il y a un documentaire qui s'appelle « Not Just a Girl ». Donc, ça fait référence à la chanson « Just a Girl » qu'elle a composée avec No Doubt, qui se retrouve sur Apple TV. Elle est aussi en location sur YouTube. Et j'ai appris qu'elle faisait de la « confessional pop », donc la pop confessionnelle. Donc, si vous avez envie d'avoir l'air encore plus connaissant en musique, vous pouvez dire « Ah oui, elle fait vraiment de la bonne pop confessionnelle. » Donc, vous pouvez utiliser ce terme-là. Et j'ai un autre truc pour vous, c'est gratuit. Si vous voulez gagner 45 minutes d'ici le spectacle, regardez pas le documentaire que Not Just a Girl. C'est pas un super bon documentaire.
1: J'avais compris votre critique subtile.
0: Ouais, mais c'est ça. Je me suis sacrifiée pour vous.
1: C'est gentil.
0: Donc, voilà, maintenant c'est fait.
1: Et surtout qu'elle a quand même marié un homme du country. Et elle sort de son spectacle dans la grosse boule, là,
0: à
1: Las Vegas.
0: À Las Vegas, que j'ai vu, moi, d'ailleurs.
1: Comment ça, vous avez vu ça, vous?
0: J'ai vu ça, No Doubt, à la Sphère, à Las Vegas.
1: Arrêtez donc, vous!
0: Ouais, ouais.
1: Aujourd'hui Québec, demain le monde?
0: À peu près. Hier le monde, aujourd'hui Québec.
1: Vous êtes la première personne, donc vous, ça vous impressionnera pas. Ben, c'est plein, mais en même temps.
0: Ben, en fait, j'ai hâte d'aller comparer.
1: Oui, je vous comprends. Mais maintenant qu'on n'a pas envie de documentaire, là, et j'imagine qu'il y a d'autres choses. La date, je suis impressionné, mais quand même, je pense qu'on peut vous accompagner et d'en connaître un petit peu sur ce. J'espère qu'on va courir les dents.
0: Oui. Oui, parce que c'est vrai que les documentaires, des fois, c'est lourd un peu. Là, c'est l'été, on veut du léger. Voici comment vous pouvez vous préparer, toujours pour épater vos amis, avant d'aller voir le spectacle de Jelly Roll. Holla!

0: Alors, Jelly Roll, lui, il est là à la dernière soirée du festival d'été. Et là, je pense que ça va vous plaire. Mm-hmm. Je vous propose de regarder SummerSlam 2025, le gala d'été de la WWE. Donc oui là, je parle de lutte, où il a fait un match par équipe avec Randy Orton. Et là, vous allez pouvoir regarder ce match-là, qui se retrouve quand même facilement, et parler du chokeslam qu'il a fait à Logan Paul.
1: Mais voyons donc!
0: Là, on vient de perdre 98% des gens. Donc, essayez juste de vous assurer, quand vous sortez cette information-là, que vous avez le bon public.
1: Mais de toute façon, Bad Bunny, la majorité des gens ont appris à connaître à cause de la mi-temps du Super Bowl, luttait aussi.
0: Oui, il était meilleur que Jelly Roll, d'ailleurs.
1: Ah, il était pas tant bon, hein?
0: Il était correct.
1: Mais en même temps, c'est pour ça que j'aime, pour ça que Québec est la ville la plus cool, on peut passer de la lutte à la chanson.
0: On peut très, très bien le faire. Et j'ai une dernière proposition. Si vous avez envie d'épater tous vos amis avant d'aller voir Lisandre, qui va être, elle aussi, la dernière journée du festival, ben pourquoi pas regarder le film La Passion d'Augustine. Et là, vous pourrez dire, elle était bonne dans La Passion d'Augustine. Tout le monde va faire, ah, c'est vrai que c'était elle qui jouait dans ce film de Léa Paul, sorti en 2025, qu'on peut regarder sur Crave et d'autres plateformes, d'ailleurs.
1: Vous êtes une encyclopédie vivante. Et pour vous remercier de tout ce beau talent, et si on l'écoutait?
0: Écoutons-la.
1: Écoutons-la, Apéro Public.

0: magnifique découverte que Tania a partagée avec nous. Je ne connaissais pas. C'est vraiment très bon.
1: Merci.
0: Merci à vous. Et le prochain, pas besoin de présentation, je pense, mais quand même, on va le présenter. Surtout qu'on lui a demandé une chanson d'ouverture. Monsieur Arthur Laventurier, merci d'être avec nous.
2: Salut.
0: Il est arrivé avec, évidemment, ses posters, son chapeau, sa bonne humeur. On lui a demandé, comme dans un concert ou dans un match de boxe ou encore dans un match de lutte, quelle serait la chanson qui présente Arthur Laventurier? Attachez vos tuques, les jeunes, ce serait sur celle-ci.

0: fan de Roche.
1: Oui, monsieur.
0: Nous sommes à la radio, mais vous faites du air guitar en ce moment et du air drum, c'est-à-dire que vous jouez de la batterie dans les airs.
1: Ben oui.
0: Ça signifie quoi pour vous, le Roche?
1: Ben écoute, j'avais un groupe de rock quand j'étais adolescent et j'étais le batteur.
2: Oh.
1: Donc pour
2: oh,
1: moi, Neil Peart...
0: C'est tout un batteur.
1: C'est tout un batteur. Et puis, le fantasme, c'était de jouer comme Neil Peart. Mais je n'avais pas le talent de Neil Peart.
0: Ouais. Je suis désolé, là, mais là, je vais commencer par les fleurs, mon cher Arthur.
1: Oui.
0: Parce que vous avez plus de 2 chansons à votre actif. Que vous rejoigniez le public jeunesse ou le public tout court, c'est beaucoup, beaucoup de tunes. Et ça prend un talent musical assez extraordinaire. Si je vous avais dit ça à l'époque, vous aviez votre band rock, vous allez faire 200 chansons. Vous n'avez jamais pensé ça?
1: Non, absolument pas. J'aurais jamais pensé que je deviendrais un chanteur pour les enfants non plus à cette époque.
0: Ouais.
1: T'sais, faut bien le dire. On rêvait plus de grandes scènes et de batteries gigantesques avec 4 bass drums et toute le kit. Mais la vie a fait en sorte que j'ai cheminé vers ce merveilleux monde et puis, merci la vie.
0: Ouais. Ce qui est très touchant, c'est que vous êtes rendu à une deuxième génération. Il y a des parents qui viennent voir.
1: Ouais.
0: Qui ont connu votre musique et maintenant, ils partagent ça avec leurs enfants.
1: Ben, cet été, dans les festivals, j'ai vu, entre autres, la semaine dernière, c'est ça, une jeune fille qui venait avec ses 2 enfants, avec les parents, qui sont devenus les grands-parents, mais qui amenait la jeune fille à mes spectacles à l'époque. Donc, ça devient comme un patrimoine familial, tu sais, Arthur l'aventurier. Puis, ben, moi, je trouve ça vraiment, c'est comme la rançon de la gloire d'être inscrit dans des régions du Québec où des gens qui se passent les DVD puis les vieilles vidéocassettes puis

0: peut-être plus vraiment aujourd'hui, mais...
1: Ouais. Vous êtes rendu dans l'ère numérique en plus.
0: Dans l'ère numérique, avec Spotify et toute la discographie est là. Donc, les gens, les jeunes réapprennent des chansons.
1: Bien, justement, on a décidé de se faire plaisir.
0: Oui.
1: Si vous avez eu des enfants ou vous avez été jeune et qu'on écoutait vos... On a préparé un petit montage de vos plus grands succès.
0: OK.
1: On va écouter ça.
0: Wow.
1: Et je vous avertis, c'est des chansons qui ont joué beaucoup dans les chaumières. Et souvent, vous connaissez les jeunes. Remets celle-là, je l'aime. Remets-la.
0: Ouais, le syndrome de la goutte d'eau.
1: Arthur l'aventurier.

0: Arthur l'aventurier, votre palette est tellement large.
1: Ça groove, hein?
0: Country, rock, disco, jazz. Et là, on a une question d'une auditrice. Elle nous écrit de Repentigny. C'est Michel et elle nous écrit pour Ophélie et Héloïse, qui sont deux fans de vous. Okay. Il veut savoir, pourquoi pas un Arthur l'aventurier symphonique? Il y a bien eu François Pérusse symphonique, il y a eu Harmonium symphonique. Pourquoi pas? Diriez-vous oui à ça?
1: Ben, j'ai dit oui à ça parce que ça va avoir lieu.
0: Arrêtez donc, vous!
1: Oui, oui, le 21 mars 2027, avec l'Orchestre symphonique.
0: C'est une primeur, ça?
1: C'est un scoop. Avec l'Orchestre symphonique de Québec, qu'on fait Arthur l'Aventurier 30 ans symphonique. C'est Arthur l'Aventurier symphonique 30 ans de rêve et d'aventure à la salle Louis Fréchette au Grand Théâtre de Québec.
0: Est-ce que les répétitions sont commencées?
1: J'ai rencontré l'arrangeur cette semaine.
0: Mais ça va être fou!
1: Mais c'est fou!
2: Ça va être un bon travail d'arrangeur, là.
0: Ben oui.
1: J'ai pleuré à la première rencontre parce que j'entendais juste des arrangements symphoniques de l'univers d'Arthur, un peu ce que vous venez de faire comme montage, mais un arrangement de 63 musiciens avec potentiellement un chœur d'enfants, on travaille là-dessus. Mm-hmm. Mais waouh, c'est touchant. Ah non, c'est touchant.

0: Chanson parce de consécration pour moi, vraiment, parce que c'est un rêve de petit gars, là.
1: C'est incroyable, parce que c'est physique, là. Je veux dire, des violons.
0: Non, c'est... Je vais travailler fort d'ici le mois de mars pour être capable de chanter mes tunes sans pleurer, enivré d'émotions avec un orchestre symphonique tellement vibrant. J'étais allé juste au lancement de la programmation, mm-hmm. J'entendais l'orchestre jouer, puis ça venait me chercher là, dans le fin fond de mes tripes.
1: Ouais. Et on invite qui pour ce spectacle-là? Autant les jeunes que les plus vieux pour un spectacle symphonique?
0: Il y a plein de gens qui m'ont dit qu'ils avaient acheté leur billet. C'est de la nostalgie, hein? Les grands-papas, des grands-mamans, comme tu disais tantôt, des anciens fans qui ont des enfants, il y a des gens qui viennent, qui n'ont pas d'enfants, tu sais, mes sœurs vont être là.
1: Mm-hmm.
0: Les enfants sont rendus grands. Mais c'est sûr que mes sœurs vont venir, mais je veux dire, c'est ça, plein de gens vont être là.
2: Puis le répertoire, ça ressemble à quoi? Y a-tu des chansons des débuts aussi?
0: Ben, c'est ça qu'on est en train, on a 200, il y a 237 chansons d'Arthur, puis là, ben, faut en choisir à peu près 38.
1: Ouf, ça va être difficile.
0: C'est tough.
2: 200 qui restent de côté.
0: Je travaille avec un arrangeur qui s'appelle Alexei Chegolev, un gars extraordinaire. Puis lui, il a 3 enfants, puis il connaît plus le répertoire d'Arthur que moi. Il m'ostinait. Avant-hier, il me disait, écoute, cette tune-là était sur cet album-là. J'ai dit, non, elle n'était pas sur cet album. Mais je te dis qu'elle était sur. Là, il m'ostinait, puis il avait raison. Mais lui, il met tout son cœur pour faire de. Il a pris ça vraiment là, à cœur, puis il connaît les chansons, il connaît le répertoire. Mmh. Fait que c'est cool.
1: À quand un band de cover?
0: Pourquoi pas?
1: D'Arthur? est-ce que vous diriez oui à ça?
0: Ben, pourquoi pas? Moi, là, sais-tu quoi? J'ai même eu une idée folle à un moment donné. Je me suis dit, il faudrait que je fasse un Arthur pour adultes.
1: Ouais.
0: Genre, reprendre les chansons d'Arthur, mais en version un peu plus musclée.
1: Plus rock.
0: Ouais, plus rock.
1: Parce que des vers d'oreille, c'est pas même des choses les plus dures à faire, les chansons velcro qu'on appelle. Là.
0: Ouais.
1: Puis vous le faites, on vient de mettre un mix, j'en ai 3 dans la tête. Là.
0: Ben, c'est ça qui est le truc ou le but hein, quand j'écris une chanson, c'est que les enfants puissent la retenir. Souvent, ils vont retenir le refrain. Ils ne retiennent pas vraiment les couplets. Mais à travers les couplets, on passe. C'est de l'éducation relative à l'environnement que je fais, puis c'est vraiment ça que je fais depuis le début, tu sais, mm-hmm. de démystifier, de faire des voyages, d'aller découvrir le monde, d'aller en Australie, d'aller au Costa Rica. Là, on vient de faire une série qui va sortir bientôt en Afrique.
1: Ouais.
0: Les Afriques animaux qui vont sortir, ça va sortir la semaine prochaine.
1: 21 juillet, j'ai
0: 21
1: vu.
0: Juillet sur Tout.tv Extra, nouvelle série télé, Les Afriques animaux d'Arthur. Puis à l'atelier de Radio-Canada cet automne, on est allé dans la Serengeti pour aller filmer des lions, des guépards, des éléphants, des hyènes. Écoute, 15 émissions de 22 minutes. Mais ça, là, c'est vraiment malade, là.
1: Ben oui,
0: c'est incroyable.
1: C'est une
0: vie, que vous voyez ça.
1: C'est une vie de fou aussi. Jamais on a l'occasion de voir ça.
0: Vous avez le monde entier
1: avec votre métier. Là,
0: c'est ça.
1: Avec votre chapeau,
0: ouais.
1: Une équipe.
0: Oui, puis l'avantage, c'est qu'on est, des gens de Québec.
1: Mm-hmm.
0: Moi, je produis avec mon associé Louis Grégoire. Puis on produit nos affaires depuis le début, parce qu'au début, personne ne voulait nous produire. Il n'y avait pas une compagnie qui voulait investir là-dedans.
1: Personne ne croyait à ça.
0: Personne ne croyait à ça. Puis nous autres, on s'est levé les manches. Puis Louis et moi, Louis, c'est un aventurier, même peut-être plus que moi par moment. Puis on engage des gens de Québec. On part avec une équipe, on s'en va dans le Serengeti, puis on le fait. Mais c'est sûr que Radio-Canada, ils sont derrière nous. Ça va passer à Radio-Canada. Puis ils sont là, puis ils croient en nous autres depuis 8-9 ans. Mm-hmm. On fait des shows de télé, on fait des balados, il y a des balados qui vont sortir aussi la semaine prochaine sur les Africains animaux. Mais tu sais, ça prend du monde qui croit en toi, tu sais. Mais d'abord et avant tout, faut que tu y crois toi-même. Moi, je me sens encore comme un petit gars, tu sais, je venais ici tantôt, j'ai rencontré sur le trottoir en arrivant, tu sais. Je m'en venais avec mes posters en dessous du bras, comme un gamin, tu sais.
1: Un petit garçon,
0: Je m'en viens parler de ce que j'aime le plus au monde.
1: Il y a quelque chose qui a changé aussi. 30 ans de carrière en premier.
0: Ouais.
1: On s'est croisés sur des plateaux de tournage et tout ça.
0: Ouais.
1: Y a des préjugés. On pensait qu'il y avait un certain snobisme. C'est vrai dans la littérature aussi. C'est sûr, jeunesse, par exemple.
0: Ouais.
1: Les autrices, les auteurs vont dire, c'est en train de passer, mais on juge. On juge les gens qui écrivent du jeunesse versus...
0: Ouais, complètement.
1: Mais quand je vous ai vu arriver sur un plateau, vous êtes Paul McCartney. Là. C'est-à-dire que tout le monde vient vous voir.
0: Ouais.
1: Moi, j'aime cette chanson-là. Mon fils aime cette chanson-là. Tout ça. Est-ce que ce snobisme serait en train de disparaître?
0: Ben, écoute, déjà que tu m'invites à ton émission cet après-midi à travers le Canada francophone,
1: ouais.
0: Moi, je trouve ça extraordinaire. Des émissions de grande écoute, on parle de, tu participes à Tout le monde en parle. Invite pas les artistes pour enfants, je comprends pas. Je comprends pas. Mmh. C'est comme si on disait que nos enfants n'étaient pas importants.
1: Mmh.
0: C'est comme si on disait que notre jeunesse n'était pas importante, que nos produits culturels qu'on fait, vu que c'est pour les enfants,

0: c'est réducteur. Mm-hmm. Moi, j'ai toujours prôné que non, c'est nos adultes de demain. Ouais. C'est les gens qui viennent voir, les enfants qui viennent voir mes spectacles, vont être dans vos salles de spectacle tantôt. Ils viennent voir le premier show de leur vie dans une salle de spectacle avec 300 spots au plafond, puis ils sont marqués, puis ils vont revenir quand ils vont être adolescents, puis ils vont revenir plus tard. Mm-hmm. Hey, c'est important ce qu'on fait, là, ouais, les artistes, jeunes publics. Mais on est dans une culture où on dirait que c'est réducteur. C'est comme si on disait, ce qu'on donne à nos enfants, c'est pas si important. Mais moi, puis je parle pas de tous les parents, là. Mm-hmm. Il y a des parents qui ont cette conscience-là, puis ils viennent à mes spectacles.
1: Ouais. Et pourtant, on parle beaucoup du futur de la culture francophone, ouais, surtout d'ici. C'est important que nos jeunes aient des référents culturels locaux.
0: Ben, complètement.
1: On les a eus, les passe-partout, les fanfreluches, plus âgés.
0: Oui.
1: Et avez-vous peur de ça, que ça glisse et puis que tout d'un coup, on se mette à consommer seulement, surtout nos enfants, consomment seulement du produit culturel étranger?
0: J'ai peur de ça parce que il y avait des artistes pour enfants avant, pendant ma carrière. Ça fait 30 ans que je fais ça. Il y en a presque plus. J'en vois plus. Pourquoi? Parce que c'est difficile. Parce qu'il n'y a pas de place pour ces artistes-là à s'émanciper et avoir une scène, tu sais, une culturelle. C'est grave, là. T'as pas, là. On est au Québec, là. On est des francophones, là. On se bat pour notre langue dans un pays majoritairement anglophone, tu sais. Puis là, je m'adresse aux francophones du pays, là, qui sont partout, qui sont en Colombie-Britannique, en Alberta. Je suis allé en faire des shows à Vancouver, partout, là, dans la francophonie. C'est des milieux qui sont forts, qui sont riches, puis qui gardent la langue, t'sais. Faut qu'on donne un porte-voix à ces gens-là.
1: Ben Arthur, c'est un immense privilège de vous avoir avec nous. Puis on vous a demandé une chanson de 4 à 7.
0: Oui.
1: Chanson festive. Vous avez choisi quoi?
0: Jardin d'hiver d'Henri Salvador.
1: Excellent choix.
0: Ça, c'est le mien, ça. Ah, on m'a dit que j'avais un peu sa voix. Je voudrais du soleil vert.
1: Et il a été un jeune de cœur jusqu'à...
0: Des tempêtes et des théières.
1: J'ai envie de vous écouter, mais j'ai envie d'écouter l'original.
0: Des photos de bord de mer.
1: On la porte! Merci, Arthur.
0: Je voudrais du soleil vert. 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

0: Henri Salvador, le choix d'Arthur, l'aventurier. Et là, la semaine dernière, vous avez été beaucoup, beaucoup, énormément sur la bulle de conversation et un peu partout sur les réseaux sociaux de me parler d'un nouvel être humain. Non pas Erika Soucy, mais son alter ego. Et là, ça va être compliqué. Ça va être compliqué parce que il y a trop l'alter ego. Il faut que je vous présente comment là, aujourd'hui.
1: Éthérica.
0: Vous êtes au courant que moi, je suis un expert du kitsch et que c'est un peu kitsch, Éthérica.
1: Oui, je sais, même mon chum m'a shamé en bon français quand je suis rentré chez nous. Il était comme, t'aurais pu te forcer, Éthérica, franchement.
0: Bon, la semaine dernière, on vous a sorti de votre zone de confort. Vous avez parlé de survivalisme et de vie dans le bois. Aujourd'hui, vous avez parlé de quoi?
1: Ah, je vous le dis pas tout de suite.
0: Non.
1: Aujourd'hui, je fais une prescription de plaisir coupable. Pour
0: vous,
1: les bougonneux. Ouais, ben oui, tout ça est pensé. Là.
0: C'est jamais des punch. Simple. C'est jamais simple. Donc oui, allez-y.
1: Oui, donc Éthérica, she's back.
0: Oui.
1: Puis être bonne humeur, MC. Être bonne humeur parce que ses vacances approchent.
0: Oui. Ouais. Déjà, parler de vous à troisième personne, je pense qu'il y avait juste Pierre-Yves McSween qui faisait ça. Mais
1: j'aime ça, j'y prends goût.
0: Vous êtes deux.
1: Donc, dans 10 jours, puis j'aime ça, là, venir vous voir en studio, là, mais Éthérica est due pour s'effoirer dans le sable en se demandant quelle est l'heure socialement acceptable pour commencer à boire des petits spritz.
0: Mais mettons que j'ose la question qui tue en partant. C'est quoi votre heure à vous?
1: Ben, moi, en vacances, je suis comme pro-apéro, mais pour l'heure du dîner. Ça donne une idée.
0: OK.
1: La vacances, là.
0: Le fameux est 5 ans quelque part.
1: Exactement. Ouais. Et aujourd'hui, MC, je m'adresse aux amoureux de l'hiver qui pourraient donc avoir la personnalité estivale, un tantinet bougonneuse, comme je disais. Ça nous arrive à tous.
0: Mais moi, je suis plus l'inverse.
1: Ouais, mais moi, ça m'arrive parfois et je juge pas ça. Là, comme là, tu sais, je fais ma fraîche, là. Mais l'été, oui, c'est quand les petites fourmis de sable, là, rentrent dans la maison. Ouais. Tu sais, là, les petites fourmis, qu'il y en a partout, puis on sait pas d'où ça vient, là.
0: On sait pas.
1: Bon, ben ça, quand ça arrive, là, Éthérica apprend le bord, puis c'est Éric Alvert qui apparaît.
0: Mais mettons, parce que mon remède, parce que ben là, c'est sûr qu'avec votre nouveau nom, là, Éric Alvert.
1: Éric Alvert, comment on ramène Éthérica?
0: Ouais.
1: La zoothérapie MC. Ah, oui.
0: Vous avez remarqué le silence après vos... À date, déjà, pas aimé l'été. Un et deux, la zoothérapie.
1: Oui, ben oui.
0: Si vous étiez une story Instagram, je passerais à l'autre. Mais je vous aime, je vous fais confiance, convainquez-moi.
1: Oui, restez avec moi, là, ça va bien aller.
0: Avec vous.
1: Donc, moi, là, je tente d'apaiser ma haine des bébites par mon amour des animaux poilus. Puis là, mais là, tu sais, là, oui, bon, la zoothérapie, mais hein, on le sait, c'est pas un plaisir coupable, Tania, vous êtes d'accord avec moi, c'est pas tant un plaisir coupable, la zoothérapie, c'est un plaisir totalement acceptable.
2: Ben oui, tout le monde aime les chats.
1: Ben, c'est ça.
0: C'est dur d'être contre.
1: Moi, là, je suis une propriétaire d'une tortue qui sert à fuck all. Donc, j'ai pas le choix d'essayer de faire un petit peu plus d'efforts pour avoir accès à la zoothérapie.
0: Et c'est vrai, ça, là.
1: Oui, elle meurt pas.
0: A-t-elle un nom?
1: Oui, elle s'appelle Miroir. Je sais pas pourquoi.
0: Oh, c'est
1: ma fille qui pensait à ça.
0: On n'est pas beaucoup à jeun chez...
1: je continue.
0: Allez-y.
1: Moi, j'ai besoin de me rendre, donc je dois faire un peu plus d'efforts à cause de ma tortue pour avoir accès à la zoothérapie. Donc, je me rends souvent, parfois, dans des expositions animalières et ou dans des concours canins.
0: Oui.
1: Oui, une virée au pet shop aussi, ça peut faire la job, mais ça, c'est moins comme efficace. C'est vraiment un dernier recours.
0: Aller au zoo, mettons.
1: Non, c'est pas pareil.
0: Comment c'est pas pareil?
1: Mais c'est pas les mêmes codes, c'est pas la même culture.
0: Mais il y a de la culture.
1: Je vais vous expliquer, MC, d'où vient mon intérêt pour ces endroits-là. Moi, la première fois que j'ai mis les pieds dans une expo d'animaux de compagnie, là, j'étais enceinte de 40 semaines et 2 jours.
0: Oh.
1: C'était dur. Je m'endurais plus. J'étais grosse. Je cherchais de quoi faire à l'air climatisé. Puis, ça se passait dans un aréna. Fait que je me suis dit, il y a un aréna, il fait frette, je vais aller là. Et juste de rentrer, de marcher là à l'air climatisé, ça m'a fait du bien. Donc, j'ai regagné beaucoup de jouissance de vie. Je conseille ça aux gens qui n'aiment pas l'été.
0: Ouais.
1: Et rendu là aussi, j'ai pu admirer toute la gamme de laisses, de colliers, de petits chandails, de marques Louis Vuitton pour les chiens et toute autre marque de prestige. J'ai vraiment beaucoup de choix. Et j'ai aussi été émue aux larmes devant une portée de Golden Doodle. C'était merveilleux.
0: Si je puis me permettre, là, même si je... C'est peut-être les hormones aussi, là.
2: T'es jalouse de la chienne, hein, qui avait...
0: Ben, moi, je vois un collier, lui, Vuitton, non, mais à part faut me l'essayer. Fâcher, là. Ben, de toute façon. Oui, il faut l'essayer,
1: vous dites? Faut l'essayer, parce que c'est comme faire du lèche-vitrine. Moi, c'était comme faire du lèche-vitrine, mais sans déprimer, parce que le linge normal me faisait plus.
0: Okay.
1: Puis là, quand je suis passée dans l'allée du monde du bizarre, là, qui tripe ses pitons de Birmanie, je me suis dit, OK, ben, c'est correct, là, j'en ai assez, je peux rentrer chez nous. Mais là, j'ai tourné le coin MC, puis j'ai vu... une madame qui nettoyait le trou de pète de son bichon au Q-tips. Je me suis dit, ça, c'est avoir le souci du détail. Je respecte ça. Alors, ma curiosité était piquée, j'ai tenté d'en savoir plus. Et c'est là que j'ai découvert la joie que pouvaient procurer les petits chiens de concours.
0: Oui.
1: Sont beaux, sont propres, sont bien peignés, ils font des petits sauts, des fois ils perdent des points, puis je sais pas pourquoi, mais c'est pas grave. Vous êtes un boomer qui chiale qu'on peut plus rien dire. Allez là, les concours canins, c'est une des dernières places où il est encore socialement acceptable de commenter le physique d'un être vivant.
0: Comme dirait Arnaud Soli, c'est valide. est-ce que c'est ouvert à tout le monde? Parce que, par exemple, si je veux aller dans un événement canin, mais je n'ai pas de chien, on risque de me juger.
1: Écoute, on peut me juger. Moi, je pense que beaucoup de gens ont jugé Etherica, mais tu sais, on s'en remet. mais c'est vrai que ce sont des événements un peu nichés, hein, pour ne pas faire de mauvais jeu de mots.
0: Très fort.
1: Mais j'ai trouvé des endroits cet été où on peut aller admirer des concours canins.
0: Sans crayon.
1: MC en ce moment même.
0: Là?
1: Oui, oui, en ce moment, jusqu'à demain, 16h, à Rimouski.
0: Oui.
1: Il y a l'Expo Canine 2026 au pavillon agricole. C'est à prix abordable, c'est ouvert à toute la famille. Il y a aussi, à Rimouski toujours, hein, ça a l'air d'être la place des proprios de Pitou. Oui. Il y a un concours d'agilité qui aura lieu au parc Beau Séjour les 22 et 23 août.
0: Oui, et par expérience, regardez pas juste le chien. Regardez le maître ou la maîtresse. C'est très drôle.
1: Voilà, c'est une expérience complète.
0: Cadeau.
1: Et j'ai trouvé un autre événement aussi qui est populaire, qui est familial, où on démocratise la beauté canine. Eux autres, ils se sont dit, ça va faire la peteuterie. C'est le Hoche Gala Canin à Montréal le 25 juillet. Il va avoir une parade de chiens de race déguisés. Donc, on peut comprendre que les athlètes là, ne se prendront pas trop au sérieux. Et on invite les chiens du quartier Hochelaga à s'inscrire au concours d'agilité via le site hochelaga.ca. Il faut quand même qu'ils passent un peu par leur propriétaire là, pour s'inscrire. Je me trouve drôle. C'est ça le pire.
0: Et c'est dehors. Donc,
1: c'est à la place Simon Valois le 25 juillet à 13h. En cas de pluie, il y a une date de remise, je crois que c'est le 22 août. Oui. À vérifier.
0: Comme la semaine dernière, je ne suis pas convaincu, mais vous m'avez un peu rendu heureux.
1: Bon, ben tant mieux. Là, MC, par exemple, il me reste du temps. J'espère que je n'ai pas fini ma chronique encore.
0: Je vous laisse finir.
1: OK. Moi, je veux dire que les bougonneux estivales, là, en 2026, ils chialent pas pour rien. Oui, c'est triste que la seule chanson de la compagnie créole là, qui savent apprécier soit la toune de Noël, Bon baiser de fort de France. Mais hein, avec le réchauffement climatique qui accentue encore plus les inégalités, c'est correct d'haïr l'été de nos jours. Et... trêve de blagounette, on revient à Erika Soucy. Cette semaine, MC, j'ai lu un très bon livre qui parlait de ça.
0: Là, je vous reconnais.
1: Voilà, intitulé « Je veux toujours mourir l'été » d'Alex Vien. C'est publié chez Poète de Brousse. C'est de la poésie, hein? on se refait pas, que voulez-vous. Ça nous plonge crûment donc dans le point de vue d'une personne qui a mille raisons d'haïr l'été. Avec sa chaleur crasse, ses odeurs, ses éclosions de punaises de lit, ses loyers qui augmentent le 1er juillet, sa positivité toxique aussi quand on a un corps gros, quand on rentre pas dans les standards de beauté. Ce livre-là, c'est un coup de gueule. C'est engagé, puis moi, je m'attendais à une prise de parole marginale qui n'allait pas me parler parce que j'adore l'été. Mais non, Alex Vien touche, c'est très engagé, c'est vraiment parlant, c'est touchant. Il y a de l'humour aussi, de la poésie qui fait rire. Hein. On aime ça, moi j'adore. Alex Vien, c'est un auteur de deux romans qui ont fait grand bruit, Les Pénitences et Combustion libre, tous deux publiés chez Cheval Doux. Ce recueil-là, c'est chez Poète de Brousse. Et c'est aussi quelqu'un qu'on peut entendre régulièrement à l'émission Tout peut arriver de Marie-Louise Arsenault pendant la saison tempérée là, dans notre case horaire à Radio-Canada.
0: Donc, on profite de l'été, on lit du Alex Vien et on lit ça sur du Marjo.
1: Oui, Les chats sauvages, thématique animalière.
0: Et nous, on se retrouve en deuxième heure tout de suite après avec, entre autres, une prestation de Dom Pelletier. Merci, Etherica.
1: Hey, ça fait plaisir.
0: Go, Marjo!

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0: Les autorités policières n'ont pas encore procédé à des arrestations et poursuivent leur enquête. Rebecca Kwan a les détails.
1: You can just imagine the chaos, the panic, the fear.
2: Le chaos, la panique, la peur. Le chef adjoint du service de police de Toronto, Frank Barredo, a décrit la fusillade survenue dans le festival Salsa on St. Clair. Selon le service policier, environ 13 000 personnes se trouvaient sur les lieux au moment où les coups de feu ont été tirés. D'après les forces de l'ordre, les échanges de tirs auraient été entre des personnes qui se ciblaient. La police ne précise pas si les personnes qui ont tiré sont aussi celles qui ont été touchées par les balles. Deux armes à feu ont été retrouvées sur place. Une enquête est en cours sur trois scènes de crime. La police de Toronto n'estime pas qu'il y ait de menaces actives dans le secteur et ne précise pas combien de suspects sont recherchés. L'événement s'est déroulé dans le secteur des avenues St. Clair West et Arlington.
3: I'm deeply disturbed and angry about this reckless, irresponsible act of violence.
2: La mairesse de Toronto, Olivia Chow, s'est dite profondément troublée et en colère face à ces actes de violence. Le premier ministre Mark Carney s'est dit consterné par les événements. Le premier ministre Doug Ford s'est lui aussi dit dévasté par cette violence insensée. Les autorités demandent à quiconque aurait été témoin de la scène ou aurait des informations sur les événements de communiquer avec eux. Ici Rebecca Kwan, Radio-Canada, Montréal.
0: Les hostilités reprennent de plus belle entre les États-Unis et l'Iran. L'armée américaine a attaqué Téhéran après une attaque iranienne contre un navire dans le détroit d'Ormuz. L'Iran aurait riposté par des frappes visant le Bahreïn, le Qatar et les Émirats arabes unis. Le régime iranien avait tiré sur une embarcation qui empruntait une route non autorisée et a par la suite fermé complètement le passage maritime. Le ministre américain de la Défense, Pete Hegseth, soutient que l'Iran a fait un mauvais choix en tirant sur un navire dans le détroit et qu'ils en paient maintenant le prix. Le Canada concède 50 % des revenus du péage du pont Gordie Howe, selon une source gouvernementale anonyme. L'inauguration du pont qui relie Windsor et Détroit avait été reportée le mois dernier à la demande des États-Unis qui souhaitaient renégocier certains aspects de l'entente de longue date conclue avec le Canada. La date d'ouverture est maintenant prévue le 27 juillet. Les précisions d'Hugo Métro.
4: Le pont Gordie Howe est devenu un symbole des relations entre Washington et Ottawa. Le Canada en a financé sa construction, mais Donald Trump réclamait une plus grande part des revenus générés par l'ouvrage. Les détails de la nouvelle entente n'ont pas encore été rendus publics. Le président américain dit avoir obtenu un accord bien meilleur pour les États-Unis.
5: Il y a très certainement une victoire de la part de M. Trump.
4: Voici la professeure à l'École d'études politiques de l'Université d'Ottawa, Geneviève Tellier.
5: Ailleurs au Canada, je suis moins convaincue qu'on va bien recevoir cette nouvelle. Là, parce qu'on va sans doute se dire, bon, ben, le Canada a encore cédé face aux menaces du président américain.
4: Ottawa préfère mettre l'accent sur les retombées économiques des deux côtés de la frontière. L'ancien ambassadeur américain au Canada, James Blanchard, croit que les concessions obtenues par Washington sont probablement limitées.
6: My guess is whatever adjustments are made are probably more fig leaf.
4: Selon lui, les changements seraient surtout symboliques. Au-delà de ce bras de fer politique, l'ouverture du pont est surtout une bonne nouvelle pour le commerce. Selon le directeur du laboratoire des sciences analytiques en agroalimentaire à l'Université Dalhousie, Sylvain Charlebois.
7: Le pont Gordie Howe va permettre à la chaîne d'approvisionnement d'être beaucoup plus efficace qu'avant pour supporter un corridor de transactions qui est très, très, très important.
4: Ce nouveau lien doit donc fluidifier l'un des passages les plus stratégiques en Amérique du Nord, où transite le quart du commerce entre le Canada et les États-Unis. Ici Hugo Métro, Radio-Canada, Montréal.
0: En terminant, la France est confrontée à sa troisième vague de chaleur depuis le début de l'été. Plusieurs pays d'Europe font face à des températures bien au-dessus des normales, ce qui accentue les risques de décès et d'incendies. Étienne Perrault a plus de détails.
8: En France, des températures avoisinant les 35 à 40 degrés devraient se maintenir jusqu'au milieu de la semaine prochaine. Et pour s'adapter à cette nouvelle vague de chaleur, des sites touristiques de Paris, comme la Tour Eiffel ou encore le Musée d'Orsay, ont fermé leurs portes plus tôt qu'à l'habitude. La neuvième étape du Tour de France va aussi être raccourcie en raison des températures extrêmes. Mais la vague de chaleur ne frappe pas seulement la France. C'est tout l'ouest du continent européen qui est touché. Des pays comme l'Espagne, l'Italie ou encore la Belgique. Voici quelques citoyens de Bruxelles qui témoignent de leur inquiétude.
9: Je pense que ça donne une grande angoisse pour le futur, pas seulement pour cet été, mais aussi pour les prochaines années.
10: Parce que c'est sûr que c'est des périodes qui sont assez inquiétantes, les canicules qui se répètent, les températures qui montent de plus en plus dans des pays où on n'a pas trop l'habitude. Et forcément, je pense que ça témoigne d'un changement climatique qui est assez inquiétant pour tout.

0: Ouais.
1: Et en raison de cette nouvelle vague de chaleur, plusieurs pays européens doivent maintenant faire face à d'importants feux de forêt. C'est le cas notamment en France, où plus de 25 000 hectares de forêt ont déjà été brûlés, soit plus du double qu'à pareille date l'an dernier. Mais la situation en France est moins tragique qu'en Espagne, où un feu de forêt dans le sud du pays a fait 12 morts dans les derniers jours. L'incendie n'est toujours pas maîtrisé, mais des vents plus favorables ont permis de faciliter le travail des pompiers. Ici Étienne Perrault, Radio-Canada, Montréal.
0: Voilà, c'était vos informations. 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

Deuxième heure de votre apéro public en direct de Québec. Mon nom est toujours MC Gilles. Il y a des choses qui ne changent pas dans les prochaines heures. Plein de belles surprises, dont une performance de Dom Pelletier qui est déjà arrivé avec son collègue Louis Solem Perrault. On se reparle dans 5-10 minutes, les boys. Déjà, les gens sur les internets sont bien excités et ont hâte à votre prestation. Pour nous rejoindre, parce que c'est un peu aussi votre apéro public, le téléphone 1-833-597-3416. 1-833-597-3416 pour vos demandes spéciales. Et ce qui est encore plus simple, parce que vous allez avoir tout le temps dont vous avez besoin pour répondre, c'est sur la bulle de conversation, c'est sur l'application audio. Vous cliquez sur « Participer à l'émission » et on vous demande qu'est-ce qu'on écoute comme musique l'été, qu'est-ce qu'on boit comme petit soda ou alcool dans le 5 à 7. Qu'est-ce que vous lisez comme livre, comme Erika Soucy qui nous a fait des recommandations dans l'heure précédente? Qu'est-ce que vous avez vu comme spectacle ou comme pièce de théâtre? Gênez-vous pas, on est là pour vous. Et en débutant cette deuxième heure, je me suis dit, comment rendre hommage à un grand disparu cette semaine, Marc Messier, qui était un vrai fin, un acteur extraordinaire, mais quelqu'un d'une gentillesse sans nom. Et je me suis replongé en regardant Les Voisins dans lequel il a joué. C'est un grand acteur dramatique. C'était un grand acteur également humoristique. Et j'ai replongé dans mes lances et comptes. Je vous parlais avec Tania en première heure de ses connaissances musicales. Tania, que vous avez... j'essaie d'en avoir autant que vous. Mais en lances et comptes, je suis assez difficile à battre. Je sais à peu près tout. Et pour vous présenter, pour parler de Marc Messier, parce que quand on entend cette musique-là, ça nous replonge dans les belles années de Lancé Compte et tout ça, je me suis dit, on va gratter d'où vient cette musique-là de Lancé Compte qui a bercé les années 80-90. Et pour se replonger, écoutons le début de Lancé Compte. Déjà le frisson, là. Là, tu vas.

chanson extraordinaire, s'il en est une, disponible, dis-je mal, en cassette et en vinyle pour le volume 1. Étant donné qu'on a sorti le volume 2 en 91, il est disponible en CD, où ce sont les mêmes versions, mais en version remixée. La chanson que vous avez entendue, c'était le thème « Oui » de l'an 50, qui jouait en début d'épisode, enfin, parfois dans le milieu des épisodes aussi. Qui a composé cette chanson-là? C'est Guy Trépanier et Normand Dubé, deux personnes que vous connaissez, parce qu'ils ont entre autres coécrit également la chanson du Club des 100 watts, qui est une chanson culte des années 90. Guy Trépanier a travaillé aussi avec René Martel sur son disque Authentique avec Annie Major Matt. Normand Dubé a coécrit également la chanson du film La grenouille et la baleine en 1988. L'an 50 qu'on vient d'entendre, Formule 1. Et là-dessus, il y avait deux versions. Il y avait trois versions. La version instrumentale, la version chantée en anglais, qui s'appelait « We are all heroes », nous sommes tous des héros. Et qui chantait cette chanson-là en anglais, c'est Carlisle Miller. Qui est Carlisle Miller? C'est un artiste qui a donné dans la musique jazz, entre autres, et qui a chanté beaucoup. Mais il était surtout connu par nous, amateurs de la télévision québécoise, parce que dans Hip-Hop et Rock, il y avait le groupe qui s'appelait les Stardust. Et le chanteur des Stardust, tout le monde le connaît. Hein? C'était le grandiose, celui que moi je connaissais comme Nasty Joe, mais qui a donné dans la carrière hip-hop. Mais le gars qui était à

Joey Tardif, qui était le leader des Stardust. Et quand je vous dis que cette chanson-là est culte, qui jouait du clavier sur cette version-là? Richard Abel, qui n'était pas connu à l'époque, mais qui, par la suite, oui, est devenu très connu. Il a gagné le million, c'est pas une légende urbaine, c'est vrai. Et il a commencé à se produire lui-même, il a fait le Centre Bell, il jouait du piano. Autre membre, il était à la console, Gaétan Essiambre. Il faisait quoi, lui, après? Il a gagné des Gémeaux, entre autres, parce qu'il a écrit le thème de Un gars, une fille, de Annie et ses hommes. C'était comme une équipe étoile de la chanson. Et parlant d'équipe étoile, qui chantait en français la chanson de Lancé Compte? C'est quand même pas rien. Eh bien, c'était le chanteur du Mercedes Band qui chantait également la toune du club des 100 watts. Et c'est Alain Couture. Et pour se faire plaisir, on va écouter le thème de Lancé Compte, mais en version française, qui s'appelle « Devenir un héros ». Je vous avertis, c'est bon.

0: c'était le moment où l'émotion entrait en jeu dans la seconde. Et nos prochains invités avaient un peu raison en ronde en disant « Mais ça n'a pas de bon sens, cette chanson-là! » Non, en effet, quand on l'entend comme ça, parce que oui, vous êtes sur les ondes de la première chaîne de Radio-Canada, mon nom est MC Gilles et probablement juste moi qui peux faire jouer ça ici. C'est parce que nous, les plus âgés, là, c'est que ça nous rappelle des souvenirs de, tu sais, Pierre Lambert, le numéro 13, qui jouait puis qui avait joué son hockey junior à Trois-Rivières. Puis tout ça, on était bien énervés. C'était le début des séries lourdes à la télévision où il y avait une histoire, il y avait toujours un punch à la fin. Donc, c'était pas de la grande télévision, mais ça a révolutionné la télévision québécoise. Les personnes que vous venez d'entendre, je vais les présenter. Complètement un autre style, rupture de ton, mais c'est encore meilleur, là, j'ose le dire. Dom Pelletier est avec nous.
1: Yeah.
0: Dom, merci d'être là.
1: Mais c'est un plaisir.
0: Pour ceux et celles qui vous connaissent moins, comment je vous présente? Parce que j'ai regardé votre CV cette semaine.
1: Oui, il est compliqué. Hein?
0: Mais pas compliqué, c'est qu'il n'y a pas un Boswell de style que vous n'avez pas fait. Vous avez fait du punk, du rock lourd, vous avez fait du vous avez tout fait.
1: C'est quoi
0: du
1: mon problème?
0: Pas du tout. Et là, vous êtes dans, on peut appeler c'est du folk que vous faites aujourd'hui?
1: Oui, oui. Folk country rock. Je garde ce petit côté rock que j'avais avec Caravane, mais je m'adoucis avec le temps, je crois. Puis je suis un gars curieux. Fait que j'aime essayer des nouvelles choses.
0: Mais quand on entend du Dom Pelletier, on s'en rappelle. Parce que quand j'ai dit que vous seriez ici aujourd'hui, les gens m'en parlaient. Donc, il est possible que là, vous avez trouvé votre style, puis que vous soyez dans le

0: pour quelques années.
1: Je pense que oui, ce qui arrive, c'est que oui, j'aime plein de styles puis je suis curieux, mais ça reste que pendant des années, j'ai porté des masques, tu sais. J'ai été justement un chanteur punk, une rock star dans un chanteur de rock. J'ai été Bonanza pour ceux qui m'ont suivi dans les quatre dernières années, c'est-à-dire un alter ego un peu déjanté, weirdo sur les bars, mais qui m'amenait à créer de la musique un peu plus psychédélique que j'ai toujours faite. Puis là, ben, j'étais juste en mode, là, j'ai un petit garçon de 2 ans et demi, j'arrive à la mi-trentaine, j'arrive à un moment dans ma vie où j'ai envie d'être moi-même, j'ai envie que ce que je chante, ça soit exactement ce que je dis à mon entourage, puis c'est ça, j'ai envie de faire une carrière solo sous mon nom.
0: Je pense que la meilleure façon d'apprendre à vous connaître, c'est de vous écouter. Et j'invite les gens à porter attention à vos paroles. Vous êtes un très bon parolier aussi. Vous êtes accompagné aujourd'hui de Louis Solem Perrault au violoncelle.
2: Bonjour.
0: Je vous avertis, j'ai entendu le test de son, ça sonne comme une tonne de briques. Donc vous allez nous faire Savant pas.
1: Ah, on pensait finir avec, mais c'est comme vous voulez.
0: Non, comme vous voulez. Les petits jours.
1: Oh, oui, excusez, on commencerait avec la plus mollo, puis on va finir avec la plus rock.
0: La star a parlé. Mesdames et messieurs, on accueille. Merci beaucoup d'être là. Dom Pelletier.
1: Plaisir.

0: Bravo!
1: C'est-tu assez extraordinaire, on l'avait dit. Dom Pelletier, vous serez en spectacle si vous aimez, mesdames et messieurs, ce que vous venez d'entendre à Saint-Siméon. Et ça va avoir lieu le 28 août prochain à 17h à la place Marie-Paul Tremblay-Fortin. Je suis obligé de vous poser la question. Je vous promets que ça va durer 10 secondes, mais je suis obligé. Les gens qui auraient reconnu un peu votre timbre de voix, c'est que vous êtes aussi la voix de la chanson de Mike Cherona qui a fait la publicité à la télévision et à la radio. Est-ce que c'est dur à porter? Est-ce que vous allez vous sortir de ça ou êtes-vous tanné qu'on vous en parle? Tiens?
2: D'après moi, je m'en suis déjà pas mal sorti, mais non, je suis pas tanné qu'on m'en parle parce que oui, j'ai eu une certaine crainte au départ que je sois associé à ça, mais vous en avez parlé tantôt, tu sais. Fait 20 ans que je suis dans le paysage culturel québécois. Fait que les gens, tu sais, j'ai sorti 10 albums dans ma vie, fait que je pense que.
1: Ça va.
2: j'ai fait mes preuves, entre guillemets, mais c'est dur d'accrocher Raymond puis Lisette à trois pistoles qu'eux autres

0: la musique alternative québécoise, on l'entend pas nulle part. Uh-huh. C'est toujours les mêmes artistes qui sont un peu partout. Fait que ça m'a donné une vitrine auprès de ces gens-là. Fait que je peux pas en vouloir à ça.
1: Non, c'est sûr que j'imagine que ça devait être un pas pire chèque aussi.
0: Aussi, il y en a pas une dizaine de chèques comme ça, je pense, dans une carrière de musicien. Fait que on l'a pris.
1: Et c'est quoi le changement? Vous disiez, vous avez maintenant un enfant de 2 ans, là, parce que vous avez fait la tournée, vous avez fait le Québec, le Canada, bord en bord, de tous les côtés, de
0: on
1: tous les bords.
0: On a fait l'Asie, l'Europe, on a fait un peu partout.
1: C'est quoi ce changement, là? Parce que là, vous êtes père, enfant jeune, est-ce que c'est fini, sexe, drogue, rock'n'roll? Est-ce qu'on se place ou non, on peut encore partir en tournée?
0: Ben, je pense qu'on peut toujours partir en tournée, mais effectivement que dans les dernières années, tu sais, je pense que moi, il est arrivé une trentaine puis une pandémie en même temps, là. Mm-hmm. Fait que ça a mis des choses en perspective dans ma vie, dont le fait de prendre soin de moi, de changer quelques trucs. Fait que non, il y a plus de sexe, drogue, rock'n'roll pour moi, là, mais tu sais, il y a toujours moyen de partir en spectacle puis d'avoir du fun. Là, fait que.
1: Ben justement, la prochaine bouge plus, comme vous disiez.
0: Exact.
1: Tout à l'heure.
0: Ben oui.
1: Ça vend pas.
0: Ouais, on s'excuse. J'étais un petit peu plus fru pour celle-là, mais.
1: Pourquoi?
0: Ben, il y a des choses qui se passent dans le monde qui sont, mm-hmm. qui sont un
1: trouvez-vous?
0: Peu... Ouais.
1: Ben, non.
0: qui sont un peu plus gossantes, fait que j'en ai profité pour mettre ça en lumière.
1: Ben, merci d'avoir écrit cette chanson-là. Yeah. Dom Pelletier, on vous écoute.

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0: Et c'est comme ça.
1: Dom Pelletier, accompagné au violoncelle de Louis Solem. Et oui, vous jouez de la guitare en même temps que vous chantez, parce que nous sommes à la radio, c'est important de le dire. Si on parle d'un grand pan de votre vie, le groupe Caravane, 13 ans de votre vie, ça doit quand même être un deuil. Il y a une différence entre un groupe, hein, vous étiez quatre, et être seul. Mm-hmm. Ça s'est passé comment? Est-ce que c'est vous qui avez décidé de partir seul? Est-ce que c'est comme une séparation amoureuse? Est-ce que ça a été difficile?

0: Oui, ben je pense que ça a été organique, mais ça a été difficile. C'est une pilule qui a été dure à avaler. Mm-hmm. Moi, dans ma vingtaine, Caravane, c'était tout ce que j'avais. T'sais, c'était mon groupe de rock, puis il n'y avait rien de plus important que de bâtir cette affaire-là puis de partir sur la route avec des chums.
1: Et c'est un rêve, c'est quand même le chanteur du groupe rock.
0: Oui. Puis c'est ça, on est grandi en écoutant, tu sais, Led Zepp et tout. Fait que mm-hmm. comme tu dis, c'était un rêve. Mais on est deux à s'impliquer un peu plus dans le groupe. Puis on est les deux, on salue Raphaël, le bassiste. Puis Raph et moi, on sentait que c'était le moment de tirer la plug parce qu'on voulait pas devenir une pâle copie de ce que ce groupe-là avait déjà été. Puis sans nous péter les bretelles, Caravane a quand même fait sa marque, surtout mm-hmm. à Québec, mettons. Puis c'est ça. Là, moi, je voulais me partir en solo, puis on sentait que c'était le bon moment de me passer la poque drette sur le tape, puis que je parte avec ça, puis que Caravane fasse une tournée d'adieu par le fait même.
1: Et ce qui est pas évident, c'est même si ça fonctionne, même si on remplit nos salles et on fait le tour du Québec, on a toujours le tag, vous me permettez l'anglicisme, de émergent. Est-ce qu'on peut être émergent? Ben oui. Touche pas un peu tannant, ça, cette espèce d'étiquette-là?
0: Ben, moi, rendu là, je pense que j'ai accepté que j'allais être émergent toute ma vie, là.
1: Mais on a le droit, on est dans l'eau, puis on nage quand même, là.
0: Exact. Mais surtout dans le rock, tu sais, je pense que je me suis jamais tant aidé dans le sens que j'ai fait 12 ans de punk. Là, après ça, j'ai fait 13 ans de rock. Si on est, mettons qu'on se dit les vraies choses, mm-hmm. déjà que la musique au Québec, c'est tough, parce mm-hmm. qu'on est un micro-marché. On rapetisse encore plus la niche en étant un groupe rock au Québec. Il y a pratiquement aucune chance de vivre de ça, tu sais. On l'a essayé, on a été capable à un certain moment. Mais là, je pense que, puis tu sais, c'est plate à dire, mais en ce moment, faut se serrer la ceinture dans la culture un peu partout. Puis tant qu'à devoir enlever des effectifs, mettons Maxine qui est notre choriste puis qui joue des keys, puis qu'on soit plus capable de la payer puis que le show nivelle vers le bas. Moi, tant qu'à ça, j'aime mieux partir toute seule. Jouer en solo avec mon ami, on est deux solo, duo, trio, tu sais, puis que ça soit viable à long terme, mais d'aller faire des shows rock dans des petites salles avec moins d'effectifs, moins de budget, je voyais pas le
1: plier sur l'art parce qu'on n'a plus les moyens.
0: Ouais, ça j'ai trouvé ça plate, mais
1: puis vos fans, eux, parce qu'il y avait les fans du punk, les fans du rock.
0: Ouais.
1: Et là, souvent quand on va vers le plus tranquille, le plus country, le plus fort, c'est pas tout le monde qui suit. Comment ils ont pris ça?
0: C'est vrai, mais là, je pense qu'ils connaissent le moineau, puis il y a le fait aussi que je vieillis avec ma crowd, je pense, puis eux aussi, ça s'agisse, puis tu sais, il y a un folk revival en ce moment avec le country et tout, fait que je pense que tout le monde a envie d'entendre ça, mais c'est sûr qu'on reçoit, en ce moment, les shows d'adieu avec Caravane ont commencé, on reçoit énormément d'amour. Des fois, on se dit, écoute, on est-tu cave d'arrêter, là?
1: Ben
0: on dirait que les gens se réveillent, mais non, on tient mordicus à ça. Puis moi, c'est plate, mais je suis un peu passé à autre chose.
1: Ben, prenez un conseil du vieux monsieur que je suis. Caravane, c'était bon. En solo, c'est bon aussi. Pourquoi pas le ressusciter dans quelques années?
0: Peut-être.
1: Puis un fera la première partie de l'autre. Puis vous gérez les égos du band avec ça. Merci, Dom Pelletier, d'avoir pris le temps. Merci, Jérusalem Perrault aussi, pour le violoncelle. Faut vous voir en spectacle. Vous avez vraiment un charisme sûr, un charisme certain. Et notre prochaine invitée nous disait tout à l'heure, en vous rencontrant, que ce matin même, elle vous a vu chanter.
0: Oui, c'est vrai.
1: Sur Internet, elle avait aimé, liké la vidéo.
2: Immédiatement.
1: Et elle vient de le voir en direct. Et justement, on va lui parler, mais juste avant, elle s'appelle Samantha McKinley. Vous allez apprendre à la connaître dans les prochains instants. On lui a demandé sa chanson d'ouverture. Et encore une fois, on va ailleurs. C'est celle-ci. Bon, il m'avait choix.

0: Chanson difficile à arrêter, mais il faut. Ma prochaine invitée s'appelle Samantha McKinley. Elle est directrice de Destination Québec Cité. Elle a travaillé, entre autres, au Festival d'été de Québec. Et c'est notre mélomane de la semaine parce que, ma chère Samantha, vous ratissez large, vous en connaissez de la musique et vous aimez, comme on vient d'entendre, autant le rock, le folk, le pop que le hip-hop et le rap. Merci d'avoir accepté notre invitation.
1: Ça fait plaisir.
0: Est-ce que vous êtes encore, parce que vous avez travaillé, entre autres, au Festival

0: festivals d'été pour trouver des talents, pour trouver... La palette était large, autant dans le francophone que des gens à l'étranger. Est-ce que vous avez, je vois que vous avez encore la passion. Je vous voyais écouter notre ami Dom il y a deux secondes et vous...
1: Je pense que c'est pas une passion qui te quitte du jour au lendemain quand tu quittes une organisation qui a pour mission de produire des spectacles. Fait que c'est sûr que moi, j'emporte tout ce bagage-là avec moi. Puis la flamme est encore vive. Puis je suis contente parce que je vis mon premier festival en 10 ans.
0: De l'extérieur.
1: En tant que festivalière. Puis je me pince, puis je trippe, puis je me promène de scène en scène. Puis je vis pleinement ce que les gens vivent de leur côté. Là, fait que...
0: Pour les personnes qui nous écoutent, qui sont pas de Québec, comment on vend ça, le Festival d'été à l'extérieur? Qu'est-ce qu'il y a de différent, le Festival d'été de Québec, des autres festivals?
1: Il est dur à vendre à l'extérieur, le Festival d'été, pour une batterie de raisons. Puis ça, je pourrais vous entretenir là-dessus longtemps. Mais bêtement, là, le fait qu'on ait un nom aussi simple, Festival d'été de Québec, ça fait en sorte que c'est tough quand on essaie de vendre ça sur des marchés internationaux. Les gens ne sont pas habitués à ça. Ils nous appellent d'été. Ils pensent que c'est le nom du festival. Fait que déjà là, le nom marque l'imaginaire, c'est compliqué. On a tenu à préserver le nom au fil des années en français. C'était très important. 58e édition cette année. Déjà ça, c'était peut-être une première embûche. Ensuite de ça, les gens ne comprennent pas le modèle d'affaires et le prix du billet. Mm-hmm. Le festival, il se vend, là, je pense qu'on était à 180 $ peut-être, taxes incluses cette année. Oui, absolument. Pour tous les spectacles, toutes les scènes pendant 11 jours. Puis là aussi, il fallait faire beaucoup de travail pour faire comprendre aux gens que c'était pas le prix pour un billet un soir sur une scène. C'était une passe pour la totalité de l'événement. Fait que, là aussi, il fallait continuellement expliquer ce que c'était, parce que c'était une drôle de bibitte, puis il n'y a pas de modèle comme ça qu'ailleurs dans l'univers nord-américain des festivals.
0: Ouais. Parce que ce qui est fou, c'est que comme ce soit, il y a Jérôme 50, mais hier, il y avait Limp Bizkit, puis il y a Gwen Stefani qui s'en vient, puis il y a autant du...
2: Michael Bublé à travers ça.
1: On peut prendre ce soir, je ne sais pas si vous avez pris une marche aujourd'hui, mais la collision des genres...
0: Il y a Despacito à soir qui va jouer.
1: Il y a la crowd de Latin qui est là, puis après ça, on a les fans de Barf, puis Testament, puis Municipal Waste qui sont à l'autre site. Fait que là, tu sais, t'as le croisement des genres, c'est spectaculaire. Puis Jérôme 50 à Hydro, fait que c'est le fun parce que c'est vraiment multigenre.
0: Puis Fonzie va chanter sa chanson culte.
1: Ben, on espère. S'il elle chante pas, je pense qu'il va y avoir des gens qui vont être déçus.
0: Ça marchera pas, là. Non.
1: Je ne connais pas le reste de son catalogue, mais celui-là, je pense qu'il a été inévitable.
0: Là, vous travaillez maintenant pour Destination Québec City. Qu'est-ce que c'est? Vous vendez Québec, vous?
1: Je vends la ville de Québec, absolument. C'est un office de tourisme. C'est connu. Le terme exact, c'est une association touristique régionale. Mm-hmm. C'est une organisation dont la mission est de promouvoir la ville de Québec à l'étranger pour attirer des touristes en volume ici, générer des retombées économiques. Puis notre mission aussi, c'est de structurer l'offre à Québec. Donc, nous, on va venir aider des événements à se développer pour qu'ils puissent attirer des touristes à Québec. On va aider des attraits touristiques à se développer. On a financé des sentiers de vélo de montagne au fil du temps pour positionner Québec comme une destination, une mecque de vélo de montagne. Bref, on intervient autant dans le produit au sein de la ville que dans le marketing pour vendre la ville de Québec puis la positionner dans l'imaginaire d'un visiteur éventuel.
0: Et Québec, est-ce qu'on s'en va vers le surtourisme? Moi qui est né ici en 73, il y a un certain temps, oui, ça a toujours été une ville touristique, mais depuis que c'est un lieu protégé par l'UNESCO et tout ça, là, on voit des autobus, des bateaux de croisière, louer une chambre la fin de semaine à Québec dans un hôtel, c'est presque devenu impossible. Les prix ont explosé. Est-ce qu'il n'y a pas un danger que Québec devienne comme un Venise ou un Paris où il y a juste
1: c'est
0: trop
1: sûr que je pense qu'on est loin du danger puis des exemples que vous donnez.
0: Ouais.
1: Mais c'est sûr que tout le monde est très, très, très à l'affût en ce moment. On le sait que c'est pas sain de diriger une horde de visiteurs pendant une période X dans un endroit déterminé. Fait que nous, ce qu'on fait pour essayer de contrevenir ça, c'est de répartir le flux d'achalandage à travers la ville. Nous, on va, à travers ça, on promouve en structure, mais on oriente et on guide les touristes une fois qu'ils sont rendus à Québec. Fait que, comme par exemple, on va créer des itinéraires itinéraire selon les goûts des gens pour, de façon détournée, les amener à visiter d'autres secteurs de la ville pour être sûr qu'on soit capable d'absorber l'achalandage dans l'espace. On va orienter les campagnes marketing à d'autres périodes de l'année pour générer du visiteur au mois d'avril, au mois de mai, au mois de juin, puis on ralentit les efforts au mois de juillet puis au mois d'août parce qu'on n'a pas besoin d'en rajouter plus.
0: C'est
1: effectivement, je ne veux pas dire qu'on est à capacité, il reste toujours de la place à Québec. c'est rare qu'on pogne un 100% de taux d'occupation, mais quand même, il y a des périodes qui sont très achalandées. Alors nous, on n'en ajoute pas en ce sens-là. On ralentit les efforts, mais on essaie de désaisonnaliser la chose puis de rentrer du monde à d'autres périodes de l'année.
0: Et je vous le dis, là, pour ceux et celles que ça fait longtemps qu'ils ne sont pas venus à Québec, ce qui est fantastique, c'est que vous vous promenez dans le Vieux-Québec, il y a des choses qu'on ne comprend pas. Des Coréens du Sud, entre autres, qui voient des portails sur le Château Frontenac parce que le Château Frontenac existe dans des séries télévisées asiatiques. Même chose pour la communauté japonaise. C'est comme devenu bizarre.
1: C'est drôle parce que ça a tellement eu d'impact. Ça, vous faites référence à la série Goblin qui a fait voir Québec à la Corée tout entière, qui ensuite de ça a décidé de venir visiter les lieux du tournage puis venir voir la porte magique. On est obligé de faire fabriquer une fausse porte rouge pour qu'ils puissent se prendre en photo à côté de la porte rouge parce que là, ça devenait problématique dans le petit Champlain parce que tout le monde se dirigeait au même endroit pour prendre la même photo, etc. On s'est retrouvés avec des drôles de situations à gérer suite à ça, mais à la fin de la journée, c'était super intéressant parce que ça a généré énormément de retombées. Puis il y a même eu des liaisons aériennes directes qui ont été développées Corée-Québec pendant une brève période. Ça n'a pas duré.
0: Pour venir voir la porte.
1: Pour venir visiter Québec.
2: Cette porte
1: mais voir la porte au passage.
2: C'est la porte par laquelle les musiciens rentrent, je pense, les instruments au Théâtre Petit Champlain.
0: Je vais être moins poli que vous. Quand on voit des gens photographier à la porte, ça a l'air de rien, cette porte-là. Là. C'est ça l'affaire. Mais pour des gens...
1: Belle couleur de Bourgogne.
0: C'est un portail. Ça va très bien dans le monde. Donc, mais ça amène du monde. On ne peut pas se plaindre. On vous a demandé de choisir, vous êtes ici en tant que mélomane aussi, on vous a demandé de choisir votre chanson de 5 à 7, votre chanson de bonheur et de joie. Et là, vous êtes allé dans la chanson française. Un belge, vous. Complètement, que vous n'avez jamais booké au festival d'été pour une bonne raison, il n'est plus de ce monde. Vous avez choisi Jacques Brel.
1: Oui, absolument.
0: Expliquez-moi pourquoi.
1: c'est drôle parce que la chanson de Vézul, je l'adore parce qu'il y a une intensité puis il y a une petite frustration là-dedans. Puis je trouve que quand tu as eu une bonne journée de travail, on dirait que le message qu'il porte sous-jacent dans sa chanson, elle me parle beaucoup. Mmh. Fait que pour un 5 à 7 bien lancé, on trouve que c'est une bonne entrée en la matière.
0: Samantha McKinley, on va la partir à l'instant. C'est pas juste de la musique, c'est du théâtre. Voilà.
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0: Nous sommes toujours en compagnie de Samantha McKinley, qui est ici aujourd'hui comme mélomane en chef, mais est aussi directrice de Destination Québec Cité. Et elle a été aussi vice-présidente marketing et affaires publiques au Festival d'été de Québec. Elle est où la ligne entre le travail, parce que vous vendez la ville de Québec, vous avez vendu aussi ce qu'est un grand festival de musique, la ligne entre le travail et nos intérêts personnels, nos goûts. Ça doit teinter, on doit être un peu plus ouvert, même si on est au marketing et aux affaires publiques, à de la musique qu'on connaît moins, à découvrir des nouveaux talents, à influencer ce qui va se passer dans notre ville?
1: Je pense que dans mon cas, il n'y a pas de ligne entre mes intérêts personnels et mon travail. Puis ça a été vrai toute ma carrière. Mm-hmm. J'ai été hyper chanceuse.
0: C'est
1: j'ai
0: fluide.
1: Toujours eu des emplois où j'étais absolument passionnée du produit. Que ce soit des stations de ski, musées, musique avec le FEQ, puis maintenant la Ville de Québec. Fait que moi, quand j'aime de quoi, je fais des deep dives, puis j'en mange, puis j'adore ça. Puis travailler dans l'événementiel musical, je pense que c'est important d'avoir la passion de la musique puis d'aller voir les shows, d'être curieux, d'aller voir l'émergent. J'aime pas émergent là, comme titre, mais faut avoir cette curiosité-là pour se nourrir parce qu'à un moment donné, les journées sont tellement longues puis le niveau d'effort qu'on y met, si t'es pas passionné de musique en plus, t'es en train de passer à côté de la track. Là, ce que c'est.
0: Et votre palette est large parce qu'on a entendu Brel. Et vous nous avez proposé aussi les louanges.
1: Oui.
0: Comment vous l'avez découvert?
1: Mon Dieu, hein, je l'ai découvert à travers les nuits FEC à l'époque.
0: Okay. Comme un festival.
1: C'était une offre particulière à bon prix. Là, je me rappelle, on faisait ça il y a quelques années. Je me demande si c'est pas pré-pandémie ou tout juste après. C'était des spectacles quand même de bonne qualité que l'équipe avait identifié. On produisait ça. Ça coûtait une dizaine ou une vingtaine de dollars, un truc comme ça. Mm-hmm. C'est là que j'ai découvert la musique de Vincent. Puis je tombais en amour. Je trouve qu'il est complètement éclaté. C'est un univers. J'aime que ça soit un musicien aussi décomplexé puis aussi éclaté. On dirait qu'il se permet d'aller à peu près n'importe où, ça lui tente. On dirait du Leloup avec un funk là-dedans. Ouais. C'est vraiment un artiste sans compromis. Puis chacun de ses albums sont trippants, incluant le plus récent. Je l'aime. Les chansons sont chargées de sens, mais il est capable de la livrer avec une certaine humour, puis avec un flair, puis un funk au niveau de son montage, puis de sa production. Fait que ça m'impressionne à chaque fois.
0: Bon, ben pour vous, Samantha, et pour tout le monde qui nous écoute sur le bord de la piscine, on l'écoute. Les louanges.

0: C'était encore une fois un choix de Samantha McKinley. Un autre choix très théâtral, parce que c'est presque une pièce de théâtre, une aventure. Et là, votre dernier choix, vous allez m'aider, Samantha, parce que je ne connaissais pas. Charlie Crockett.
1: Oh!
0: Qu'est-ce que c'est que ça?
1: Avec plaisir. Charlie Crockett, c'est un digne descendant de Davy Crockett, okay. Si je ne me trompe pas.
0: Oui.
1: Qui fait dans la western plus classique. Mm-hmm. Puis c'est vraiment un exercice de style. On oublie le New Country, on s'éloigne de ça complètement. Pour ceux qui ont adoré les Outlaws, Willie Nelson et consorts, Charlie Crockett arrive avec un country western classique. Il joue le grand jeu. Là, je me rends compte que finalement, j'ai une préférence clairement pour le théâtral.
0: Oui.
1: Habillé de la tête aux pieds en western années 40-50. Mm-hmm. La mise en scène, c'est un exercice visuel aussi qui est intéressant. Puis, il est toujours fidèle à son style. Il fait plusieurs albums. Puis, c'est extraordinaire. Là, le plus récent album, il y a une certaine musicalité. Je pense qu'il a introduit des cuivres, etc. Mais les premiers albums, pour moi, ils ont été des grands coups de cœur. J'ai voyagé pour le voir jouer à l'occasion, autant aux États-Unis que du côté de Montréal. Puis on a été chanceux, on l'a accueilli au FEQ il y a 2 ou 3 ans, je crois. Les gens qui ont aimé le projet de Dom Pelletier, mm-hmm. ils vont peut-être faire le lien avec un Charlie Crockett puis sa western.
0: Bien, merci de nous le faire découvrir. La chanson s'appelle Chance difficile et circonstances en anglais. Hard luck and circumstances avec mon accent.

0: presque un côté Elvis. Il y a un petit côté crooner aussi, un côté country, mais crooner. Et votre dernier choix, parce qu'il est en spectacle ce soir, si vous êtes pas loin de Québec, pour, dans le cadre du Festival d'été de Québec, c'est Jérôme 50. Oui. Comment vendre cet artiste aussi singulier?
1: Un autre, c'est quoi la chillitude? La coolitude?
0: Oui.
2: La hiérarchie.
1: La hiérarchie, voilà.
0: Oui. Et mon Dieu, je note.
1: Parolier extraordinaire, un autre artiste qui se partirait pas à avoir un spectacle, qui est généreux, qui représente fièrement Québec. Jérôme 50, on le suit depuis longtemps, puis on l'aime depuis longtemps. Fait qu'on était content de le revoir sur la grosse scène ce soir.
0: On l'écoute. Madame McKinley, merci d'avoir pris du temps.
1: Merci.
0: Et votre palette est très large et, ma foi, fort intéressante. Donc, on va voir Jérôme 50 ce soir, dans le cadre du Festival d'été de Québec. Et on reste branché à Apéro Public. Mais évidemment, on écoute Jérôme d'ici là.

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3: J'ai bu aussi une Corona bien froide avec un quartier de lime et j'ai entendu en boucle toute la fin de semaine les albums de Gab Bouchard. Bon été!

0: Et c'est presque la fin de la deuxième heure, mais en troisième heure, restez les nôtres dans cet apéro public parce que Sandra Plourde, oui, la championne culinaire du Québec, mais surtout la reine du barbecue sera avec nous. Ce n'est quand même pas rien. Et également un but vu, lu, entendu avec Marie-Hélène Raymond. Et vous avez été plusieurs à nous écrire, entre autres Linda de Sainte-Adèle qui nous dit « Dom Pelletier, quelle belle découverte, quelle superbe voix ». En effet, vous avez raison, ma chère Linda. Il y a également Françoise qui nous écrit « Je viens de chanter toutes les paroles de Devenir un héros, la chanson de l'an 50. Je me sens moins seule, Françoise. Merci. Cela me ramène dans mes années avec ma sœur jumelle à partager une petite chambre et en faisant jouer cette cassette en boucle. Et surtout, une cassette, c'était intéressant parce que lorsqu'elle était, il fallait se rendre jusqu'au bout pour pouvoir écouter du début de l'autre côté. Également, un courriel de Stéphanie et Nadir qui nous écrivent « Oui, Gabriel est le plus grand fan d'Arthur l'Aventurier et il tient absolument que vous disiez sur les ondes qu'à chaque fois qu'on va voir Arthur l'Aventurier en spectacle, il est d'une gentillesse sans nom, il prend du temps avec lui et il est là pour ses fans, peu importe leur âge. » Si vous voulez faire comme Louis-Gabriel, comme Linda, comme Françoise, comme Stéphanie et Nadir et nous écrire, c'est simple. Hein? Vous nous écoutez peut-être sur audio, eh bien, vous cliquez sur la bulle de conversation. Vous pouvez nous partager ce que vous avez bu, qu'est-ce que vous aimeriez entendre à l'apéro public, qu'est-ce que vous aimeriez, qui vous aimeriez qu'on reçoit, que ces gens-là soient auteurs, autrices, chanteurs ou chanteuses. Tout est possible parce que oui, apéro public, c'est aussi votre émission. Et d'un océan à l'autre, ce n'est pas rien. Cette émission vous parvient du studio 11 de Radio-Canada, mais à Québec. Donc, si vous passez par Québec, c'est le cas de certaines personnes en ce moment sur la rue Saint-Jean, vous nous envoyez la main. Vous pouvez venir nous voir parce que oui, on est sur le bord de la rue. Mon nom est MC Gilles. Cette émission, elle est un peu la vôtre. Et on va essayer de vous faire plaisir dans la dernière heure en faisant jouer vos chansons, vos demandes spéciales. Vous parlez de vous. Vous nous parlez de nous. Je vous l'ai promis en diminution, je vais vous en parler tantôt. Je vais vous parler tout à l'heure rapidement de mes deux expériences de cette semaine. Aller à la lutte et aller à la balle. Tout cela grâce à la magie des ondes publiques. N'est-ce pas assez extraordinaire? On vit pas ça ailleurs, pareil qu'à Radio-Canada.
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4: Ici Marc-Antoine Leblanc. Voici vos informations. Une fusillade survenue peu après 20 heures dans un festival à Toronto a fait 2 morts et 4 blessés. Les autorités policières n'ont pas encore procédé à des arrestations et poursuivent leur enquête. Rebecca Kwan a les détails.
5: You can just imagine the chaos, the panic, the fear.
6: Le chaos, la panique, la peur. Le chef adjoint du service de

0: 3 scènes de crime. La police de Toronto n'estime pas qu'il y ait de menaces actives dans le secteur et ne précise pas combien de suspects sont recherchés. L'événement s'est déroulé dans le secteur des avenues St. Clair West et Arlington.
1: I'm deeply disturbed and angry about this reckless, irresponsible act of violence.
0: La mairesse de Toronto, Olivia Chow, s'est dite profondément troublée et en colère face à ces actes de violence. Le premier ministre Mark Carney s'est dit consterné par les événements. Le premier ministre Doug Ford s'est lui aussi dit dévasté par cette violence insensée. Les autorités demandent à quiconque aurait été témoin de la scène ou aurait des informations sur les événements de communiquer avec eux. Ici Rebecca Kwan, Radio-Canada, Montréal.
2: Les hostilités reprennent de plus belle entre les États-Unis et l'Iran. L'armée américaine a attaqué Téhéran après une attaque iranienne contre un navire dans le détroit d'Ormuz. L'Iran aurait riposté par des frappes visant le Bahreïn, le Qatar et les Émirats arabes unis. Le régime iranien avait tiré sur une embarcation qui empruntait une route non autorisée et a par la suite fermé complètement le passage maritime. Le ministre américain de la Défense, Pete Hegseth, soutient que l'Iran a fait un mauvais choix en tirant sur un navire dans le détroit et qu'ils en paient maintenant le prix. Le Canada concède 50 % des revenus du péage du pont Gordie Howe, selon une source gouvernementale anonyme. L'inauguration du pont qui relie Windsor et Détroit avait été reportée le mois dernier à la demande des États-Unis qui souhaitaient renégocier certains aspects de l'entente de longue date conclue avec le Canada. La date d'ouverture est maintenant prévue le 27 juillet. Les précisions d'Hugo Métro.
3: Le pont Gordie Howe est devenu un symbole des relations entre Washington et Ottawa. Le Canada en a financé sa construction, mais Donald Trump réclamait une plus grande part des revenus générés par l'ouvrage. Les détails de la nouvelle entente n'ont pas encore été rendus publics. Le président américain dit avoir obtenu un accord bien meilleur pour les États-Unis.
4: Il y a très certainement une victoire de la part de M. Trump.
3: Voici la professeure à l'École d'études politiques de l'Université d'Ottawa, Geneviève Tellier.
4: Ailleurs au Canada, je suis moins convaincue qu'on va bien recevoir cette nouvelle. Là, parce qu'on va sans doute se dire, bon, ben, le Canada a encore cédé face aux menaces du président américain.
3: Ottawa préfère mettre l'accent sur les retombées économiques des deux côtés de la frontière. L'ancien ambassadeur américain au Canada, James Blanchard, croit que les concessions obtenues par Washington sont probablement limitées.
5: My guess is whatever adjustments are made are probably more fig leaf.
3: Selon lui, les changements seraient surtout symboliques. Au-delà de ce bras de fer politique, l'ouverture du pont est surtout une bonne nouvelle pour le commerce. Selon le directeur du laboratoire des sciences analytiques en agroalimentaire à l'Université Dalhousie, Sylvain Charlebois.
6: Le pont Gordie Howe va permettre à la chaîne d'approvisionnement d'être beaucoup plus efficace qu'avant pour supporter un corridor de transactions qui est très, très, très important.
3: Ce nouveau lien doit donc fluidifier l'un des passages les plus stratégiques en Amérique du Nord, où transite le quart du commerce entre le Canada et les États-Unis. Ici Hugo Métro, Radio-Canada, Montréal.
2: En terminant, la France est confrontée à sa troisième vague de chaleur depuis le début de l'été. Plusieurs pays d'Europe font face à des températures bien au-dessus des normales, ce qui accentue les risques de décès et d'incendies. Étienne Perrault a plus de détails.
7: En France, des températures avoisinant les 35 à 40 degrés devraient se maintenir jusqu'au milieu de la semaine prochaine. Et pour s'adapter à cette nouvelle vague de chaleur, des sites touristiques de Paris, comme la Tour Eiffel ou encore le Musée d'Orsay, ont fermé leurs portes plus tôt qu'à l'habitude. La 9e étape du Tour de France va aussi être raccourcie en raison des températures extrêmes. Mais la vague de chaleur ne frappe pas seulement la France. C'est tout l'ouest du continent européen qui est touché. Des pays comme l'Espagne, l'Italie ou encore la Belgique. Voici quelques citoyens de Bruxelles qui témoignent de leur inquiétude.
8: Je pense que ça donne une grande angoisse pour le futur, pas seulement pour cet été, mais aussi pour les prochaines années.
9: Parce que c'est sûr que c'est des périodes qui sont assez inquiétantes, les canicules qui se répètent, les températures qui montent de plus en plus dans des pays où on n'a pas trop l'habitude. Et forcément, je pense que ça témoigne d'un changement climatique qui est assez inquiétant pour tout le monde.
7: Et en raison de cette nouvelle vague de chaleur, plusieurs pays européens doivent maintenant faire face à d'importants feux de forêt. C'est le cas notamment en France, où plus de 25 000 hectares de forêts ont déjà été brûlés, soit plus du double qu'à pareille date l'an dernier. Mais la situation en France est moins tragique qu'en Espagne, où un feu de forêt dans le sud du pays a fait 12 morts dans les derniers jours. L'incendie n'est toujours pas maîtrisé, mais des vents plus favorables ont permis de faciliter le travail des pompiers. Ici Étienne Perrault, Radio-Canada, Montréal.
2: Voilà, c'était vos informations. 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Merci d'être à l'écoute.

0: Troisième heure d'Apéro Public, mon nom est MC Gilles et Tania Beaumont est toujours avec nous.
1: Oui.
0: Parce que c'est une fan de musique, c'est une grande Québécoise de la ville de Québec.
1: Hein? Oui.
0: Je mets aucune pression pour que vous deveniez une grande Québécoise.
1: Assurément.
0: Il y a un prix là-dessus. Là, tout ça. Marie-Hélène Raymond, experte en culture.
2: Salut.
0: Et en musée de tout genre. Qui est avec
2: je vais te dire comme Tania. Ben oui, d'accord, je suis experte en culture.
0: Mais là, attention, parce que là vous avez quelqu'un qui est quelqu'un ici avec nous.
2: Oui.
0: La reine du barbecue est pas n'importe qui, celle-là même qui a gagné la première édition de MasterChef Québec, nul autre que Sandra Plourde. Est-ce qu'on dit Sandra ou Sandra?
2: Sandra, ça va. Sandra.
0: Et vous nous avez amené votre livre « Barbecue, fumoir et plancha ».
2: Ouais.
0: Et c'est intéressant parce que vous démocratisez le barbecue. Là. Souvent, on dit qu'il y a des experts. C'est souvent les gars, malheureusement, qui ne sont pas toujours très bons, qui font ça. Et vous en parlez. Et pour vous, c'est de la cuisine. C'est presque de la gastronomie. Là. Ça se peut.
2: Exactement. Il y a tellement de choses qu'on peut faire sur un barbecue. Et mon livre « Barbecue, fumoir, plancha », c'est un des premiers livres de barbecue écrit par une femme au Québec quand
0: c'est
2: même.
0: Vrai.
2: Donc, il n'y en a pas beaucoup sur les tablettes. Là.
0: Et ça marche.
2: Oh oui, ça fonctionne beaucoup. Puis, ce que j'aime, c'est rendre ça plus simple. Oui, il y a des techniques. Oui, il y a des façons de faire. Puis moi, j'ai pris plein de raccourcis parce que j'ai appris par moi-même à cuisiner sur le feu avec plusieurs types de fumoirs, barbecue, planchette, etc. Donc, je ne suis pas gênée de les donner, mes petits trucs puis mes raccourcis à monsieur et madame, tout le monde derrière le grill.
0: Et là, justement, il est 18h07. En ce moment, les gens ont monté le son parce qu'ils savent que vous êtes là et ils sont en train de faire du barbecue. Si vous avez un conseil, une chose, une erreur qu'on fait tout le temps, qu'est-ce que vous dites aux gens qui sont en plein en train de faire du barbecue en ce moment?
2: En ce moment, là, je dirais, fermez le brûleur qui est en dessous de votre aliment. Utilisez la cuisson indirecte. C'est ça qui va vous aider énormément dans le barbecue. Ça va éviter les feux de vos aliments qui vont prendre en feu. Mm-hmm. Ça va vraiment faire une cuisson qui va faire que les jus vont rester dans la viande. Ça va être plus juteux. Ça va être encore plus savoureux. Ça cuit plus lentement avec la chaleur comme dans un four, mais dans un barbecue. Puis on finit après ça avec une saisie au-dessus du feu pour avoir le bon goût du barbecue qu'on aime tant.
0: Moi, j'appelle ça le syndrome de la civique. C'est-à-dire que le jeune qui a une civique, il veut toujours la mettre dans le fond pour nous impressionner. En passant, ça impressionne personne là, lorsque vous partez de la route. Donc, le barbecue, c'est ça. C'est pas parce qu'on met ça à broil tout le temps que c'est une mosus de bonne idée. Là.
2: Tout à fait. Tout à fait. On utilise la cuisson lente, la cuisson indirecte et le reverse sear qu'on appelle, c'est-à-dire de cuire en premier et de saisir après. Ça va vous faciliter n'importe quel aliment, que ce soit fruits, légumes, desserts, poissons, fruits de mer et viande.
0: Sandra Plourde, vous n'êtes pas juste la reine du barbecue, vous êtes amatrice de musique aussi.
2: Oh, beaucoup.
0: Et là, vous avez osé nous dire, parce que nous, on réalise des rêves. Là, vous avez dit, je n'y crois pas. Et mon rêve est le suivant. J'aimerais qu'à la première chaîne de Radio-Canada, on fasse jouer du rock lourd.
2: Ouais.
0: Quelque chose qui bûche, qui sonne. Afraid of the Dark. C'est votre chanson, ça?
2: En ce moment, c'est la chanson que je préfère, oui, dans mes bandes de musique. Moi, je suis vraiment une metalhead.
0: Ouais,
2: metalhead, metalcore, deadcore.
0: Métalleuse.
2: Je l'ai tatoué ici, là, le petit signe du démon avec les doigts. Là.
0: Ouais. Faites ça au barbecue, là.
2: À côté du barbecue. Ouais.
0: Et qui interprète ça?
2: C'est Motionless and White.
0: Ça, c'est très relax, là. C'est
2: non,
0: très...
2: non, pas du tout.
0: Êtes-vous prête à réaliser votre rêve?
2: Oh, on fait ça, on le fait.
0: Ben, certain qu'on le fait. Non, il engage MCG, il faut qu'il soit capable d'assumer, là.
2: Bien, certainement. Moi, jouer du Motionless and White à la radio de Radio-Canada, je trouvais ça exceptionnel.
0: Vous avez mis votre réputation en danger tous les soirs avec MasterChef Québec. Moi, je la mets toutes les semaines. Ça ne me dérange pas qu'on me remplace par quelqu'un d'autre la semaine prochaine. Donc, on va écouter ça.
2: OK.
0: Avertissement pour les jeunes. Ça détape le tympan.
2: Tu l'écoutais avant,
0: oui? Oui. Mais du bon métal, c'est bon des fois.
2: Effectivement.

0: Mais c'est une chanson dans une autre langue que le français. Donc, je ne peux pas faire plus qu'une minute, malheureusement. Je suis désolé.
1: C'est juste ça la raison.
0: C'est juste ça la raison. Et faites-vous du barbecue là-dessus, vous?
2: Bien, certainement. Moi, chez nous,

0: Il y a toujours de la musique. Okay. Tout le temps, tout le temps. Vive les playlists intelligentes sur Spotify. Je trouve ça incroyable, la musique. J'ai tout le temps des nouvelles tunes qui viennent, puis c'est adapté à mes goûts, mon genre, etc. J'adore ça, ouais.
1: Et une autre chose que j'ai appris sur vous, c'est que vous avez 14 barbecues.
0: Je suis rendue à 15 maintenant.
1: Hey!
0: J'en ai un nouveau depuis ce temps-là.
2: Mais ça prend une cour de quelle grandeur?
1: Ben oui, c'est ça.
0: J'ai quand même une grande cour, oui, aussi, mais j'en ai au chalet, j'en ai un des portatifs.
3: On va tout aligner, quand même.
0: Non, c'est ça. Puis, tu sais, dans les barbecues, il y a tellement de modèles, de choses différentes aussi. Puis, tu sais, depuis que je suis devenue la reine du barbecue, comme tu dis, ben, mm-hmm. les gens veulent me donner leur barbecue pour que je les essaye.
1: Mais c'est pas 14 qui fonctionnent pas, un qui fonctionne. Là. C'est qu'on, mettons, on veut, chacun a sa spécialité, puis on veut fumer, fait qu'on utilise un.
0: Exact. Bon. Puis souvent, pour un seul repas, je vais utiliser peut-être deux ou trois barbecues même. Je vais faire une viande fumée dans mon fumoir, que ce soit au charbon, aux bûches de bois ou aux granules. Puis après ça, je vais finir ma saisie sur une plancha que je vais faire mes accompagnements aussi en même temps là-dessus. Puis je peux me servir même de mon four à pizza comme réchaud si j'ai une grosse gang à nourrir. Là. Alors, je peux allumer plusieurs barbecues en même temps.
2: Le royaume du barbecue à nourrir.
0: Moi, j'ai une belle grande terrasse.
3: La reine du barbecue, pour vrai. C'est vraiment queen, là, ça, comme méthode. Là.
1: Ça peut pas être plus queen que ça. Et comme vous avez gagné MasterChef, c'est pas tout le monde qui s'en sort bien dans les émissions de concours. Vous, vous en êtes bien sorti. C'était quoi votre vie avant et c'est quoi votre vie après ce concours-là?
0: Ben avant, moi, j'étais fonctionnaire au gouvernement du Québec, inspectrice alimentaire, dont ma spécialité, c'était les abattoirs et les fermes.
1: Le MAPAC, là.
0: Le MAPAC, oui.
1: C'est ce que les restaurateurs craignent.
0: Oui, mais non, on réussit à se faire apprécier quand même. Okay. Si tu nous crains, c'est parce que tu as peut-être quelque chose à te reprocher à quelque part.
1: Et là, ça a complètement changé votre vie.
0: Totalement, totalement. Depuis juin de cette année, là, je suis rendue travailleur autonome, qu'on appelle. Mm-hmm. Mon produit, maintenant, c'est moi-même. Donc, je dois me vendre, que ce soit sur les réseaux sociaux. Maintenant, j'ai mon émission de télé aussi, Les Maîtres du barbecue sur les ondes de Zest avec Peter McLeod. Ça, c'est fou, c'est trop drôle.
1: Et c'est de l'anticaste aussi avec vous, parce que vous êtes deux personnes assez différentes quand même.
0: Ben, on s'entend super bien quand même. On aime les deux, la chasse, la viande, le barbecue. On s'entend très bien, puis rire de toute façon. Puis Peter, il est vraiment con.
1: Oui, ah, pas pire. Pas pire con. Il y a déjà ses pizzas et ses bières à l'épicerie.
0: Exact.
1: Vous?
0: Moi, j'ai déjà des produits, oui, sauce barbecue, épices, rub barbecue, j'en ai maintenant 9 en fait, donc ça va super bien, je me distribue un peu moi-même, j'aime beaucoup encourager les épiceries locales, les petites boucheries, les endroits du genre, donc je suis disponible dans plus de 80 points de vente au Québec maintenant.
1: Quand même! Certaines personnes diraient que c'est arrivé vite, vous en sortez, c'est du 100 heures semaine gérer tout ça ou...
0: Oui, ben en fait j'ai jamais l'impression de travailler, mais j'ai tout le temps l'impression de travailler, tu sais, maintenant ce que je préfère dans la vie, c'est mon travail. Donc, tu sais, c'est vraiment le fun de cuisiner, parler de barbecue à travers des plateformes radio, sur les réseaux sociaux, à la télé. J'adore ça. Puis, tu sais, le monde me dit, surfe la vague pendant que c'est le temps. Donc, je peux pas surfer plus que ça. Là.
1: Ce qui est extraordinaire, c'est un peu le but de l'émission ici, Apéro Public, c'est que vous venez de l'Abitibi.
0: Ouais.
1: Mais là, vous habitez Sainte-Croix maintenant. Et vous êtes fière de pas être une urbaine, de vivre en région. Je pense que c'est un mandat que vous donnez de donner la parole aussi à ces gens-là.
0: Bien, je pense que oui, effectivement. Puis je pense que les régions ont beaucoup à apporter, justement, en tant que producteurs, les aliments, les découvertes qu'on fait, que ce soit par les panoramas, etc. Tu sais, moi, j'ai cuisiné de la viande sauvage toute ma vie, vu que je viens de l'Abitibi, en fait. Là, donc,
1: des couleurs d'orignal, vous en avez eu, là.
0: Oui. Mes congélateurs, il y en a plein encore dans mon congélateur. Le chevreuil, orignal, poisson aussi, c'est doré, truite. Je pense qu'à quelque part, on connaît peut-être pas encore très bien nos racines culinaires au Québec, puis j'essaie de les apporter le plus possible sur les tables des gens parce que c'est tellement important. Tu sais, le petit pot que tu achètes dans un marché, là, derrière ça, il y a plusieurs personnes que tu fais vivre en arrière, le petit pot à 8 $ que tu achètes dans un marché public. Donc, c'est super important pour moi, puis à travers toutes les plateformes que j'ai maintenant, je pense que c'est un petit peu mon devoir de le faire aussi, puis de promouvoir ces gens-là qui travaillent 365 jours par année, pareil, pour nous mettre des aliments sur notre table.
1: Parce que le volet économique, l'argent va direct dans les poches de nos producteurs, mais il y a aussi le volet, c'est meilleur.
0: Ben oui.
1: La bouffe locale, c'est meilleur. Que ce soit les fruits et légumes, mais la viande aussi. Là. Il y a une différence dans le goût.
0: Oui, puis on est vraiment maintenant au Québec capable de s'approvisionner localement à l'année pratiquement, là, de cuisiner. Puis le menu de ma finale à MasterChef, c'était cuisiner les aliments québécois à l'année. Donc, mon entrée représentait comme l'été avec l'abondance de fruits, légumes, de couleurs, etc. Le plat principal, c'était qu'est-ce qui est disponible l'hiver? On cuisine avec quoi? Légumes racines, j'avais des pétanques des îles de la Madeleine, des aliments comme ça. Puis le dessert, c'était le printemps et l'automne ensemble, donc l'érable et les pommes. On regroupe ça ensemble dans un beau millefeuille, puis ça a fait mon ça m'a fait gagner, donc ça vaut la peine.
1: Mais vous, êtes autodidacte ou vous avez fait des études là-dedans? Tout en maison, essai-erreur, puis on apprend, puis on pioche.
0: Ben, c'est important de dire qu'à MasterChef, pour s'inscrire, on doit être amateur complètement. Donc, si tu as déjà fait une formation en cuisine ou si tu as déjà gagné ta vie dans le domaine, tu ne peux pas t'inscrire. Alors, moi, c'est vraiment une cuisinière du dimanche, là, une passionnée. J'étais quand même proche des producteurs, etc., avec ma job au gouvernement en inspection. Donc, de voir après ça les beaux produits, de les mettre en valeur. Puis, je pense que ça a parti beaucoup de le plaisir de recevoir à la maison.
1: Ouais.
0: Moi, mes amis aiment beaucoup ça, venir manger.
1: J'imagine. On veut être
2: votre ami.
1: Ouais, on va débarquer. Et on vous a demandé une chanson de 5 à 7, une chanson. Et puis là, je suis content parce que ça fait très. On est en Abitibi dans un festival pour du plaisir. Qu'est-ce que vous avez choisi comme musique?
0: Alors, ma tune de 5 à 7, francophone. Hein, j'adore le Chaque Hector des Cowboys Fringants. Je trouve que c'est rassembleur. Je trouve qu'on a le goût de crier cette chanson-là puis de s'ouvrir une bière.
1: Ça donne bien parce que là, au début de l'entrevue, on a commencé notre petite viande. Mm-hmm. Puis là, on va la virer de bord durant la chanson. Merci, Sandra.

Les Cowboys fringants, choix de notre barbecue girl. Oui, j'ose l'anglais. Sandra Plourde, qui est la reine du barbecue. Merci de nous écrire grâce à l'application audio. Oui, c'est la section bulle de conversation. Vous pouvez nous envoyer vos demandes spéciales, la chanson que vous aimeriez entendre ou ce que vous lisez en ce moment, ce que vous buvez. Entre autres, Hélène qui nous dit « Je bois une bonne bière ovale de la Gaspésie. » En effet, une des meilleures bières au monde, pas juste au Québec. Merci de nous accompagner durant le montage de meubles. Je vous avertis, quand on monte des meubles, il reste des vis à la fin. C'est normal, puis en même temps, c'est pas normal. Dominique Bergeron des Laurentides, je suis peut-être en retard, mais j'ai découvert la série Les carnets de Céline de Michel Tremblay. C'est excellent, je le conseille à tout le monde. Merci Dominique de la suggestion. Étienne Charon, lui, a vu le spectacle de l'excellent Marco Emma avec ses chansons Amy et Cool et Branché. Très belle soirée. Merci Étienne de la suggestion. Également Odette Patrie de Beaumont. J'ai fait une belle découverte d'un beau et jeune band très frais, énergique et surtout plaisant à écouter. Laura, j'espère que je prononce bien, Chembri. Si vous le voulez bien, merci à vous d'en parler. Et surtout, choisissez la chanson à passer d'ici la fin de l'émission. Merci. Eh bien, imaginez-vous, Odette, que ça valait la peine de nous écrire directement de Beaumont parce qu'on va vous faire jouer pour vous et pour vous tous et toutes qui écoutez en ce moment, Disco Serge. C'est parti!

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Marie de Tremblant dit qu'elle boit le meilleur mocktail. Elle boit un Max 3 au bar du Lac. Max 3, je ne connaissais pas. Merci Marie de la suggestion. Comme apéro, j'ai bu du gin au canneberge de la distillerie Stadacona de Saint-Augustin-le-Desmaures en lisant Comme un sage de Danick Trottier et en écoutant évidemment Apéro Public, l'émission que vous écoutez en ce moment. Et c'est Pierre Doré qui nous écrit de Saint-Léonard-de-Portneuf. C'est près de Mont-Sainte-Anne-de-la-Pérade d'adoption. Pour notre prochaine invitée, ben on n'avait pas le choix, alors on a une chanson de présentation.

0: pour ceux et celles qui ne comprendraient pas l'anglais, birthday, ça veut dire bonne fête. Fait que c'est le jour de fête. C'était votre fête hier, Marie-Hélène Raymond.
1: Mais oui, on ne peut rien vous cacher aussi. Merci de m'avoir dédié cette chanson.
0: Il faut comprendre que... hier, Marie-Hélène préparait, n'est-ce pas, ce dont elle va nous parler à l'instant. Et c'était son anniversaire. Et vous avez décidé de nous parler de votre anniversaire.
1: Ben oui, non, mais c'est une blague. Parce que la première émission, il y a deux semaines, quand on s'est vus, je vous ai dédié une chanson qui était « L'arbre est dans ses feuilles » de Guylaine Tanguy. Fait que je me suis dit que cette semaine, j'allais me dédier à moi-même une chanson. Parce que c'est un festival de fêtes. Quand ta fête, c'est pendant le Festival d'été de Québec, c'est un festival de fêtes.
0: Surtout la vôtre.
1: Ben oui, je vais continuer les festivités en studio avec vous. C'est quand même mieux qu'être sur une terrasse. Il fait super beau, il y a plein de monde. En fait, c'est mieux d'être ici, là, avec vous. Hein?
0: Oui, c'est bien. Je suis content que vous nous ayez choisi pour votre anniversaire, alors que vous êtes tellement en demande.
1: Non, pour vrai, c'est du gros bonheur de partager. Encore une fois, cette semaine, ma version du Vu Bulu avec vous, entendu aussi.
0: Oui.
1: Et cette semaine, c'est communément appelé tout ce qui m'a permis de patienter en attendant de voir enfin les images du mariage de Taylor Swift.
0: Oui.
1: Là, je taboute, là, je veux voir les trucs IA, là, je veux voir les images.
0: Vous savez que ce sont toutes des fausses images qu'on voit en ce moment.
1: C'est ça. Moi, je veux voir la vraie robe, je veux voir les vrais invités, je vais voir tout ça.
0: Écoutez, on se parlera après l'émission. Je vais vous présenter un million de choses plus intéressantes que ce mariage-là.
1: Ben, en attendant... J'ai tellement l'air superficiel.
0: Mon opinion sur Taylor Swift et Kelce dépasse. Mon jupon dépasse. Allez-y, mais non, mais je ne vous juge pas, là.
1: Écoutons ce que j'ai vu.
0: Certainement!

0: Vous parlez mon langage, là.
1: Je le savais. C'est pour ça qu'on écoute ça. Par contre, là, je vais quitter votre monde parce que...
0: Comment ça?
1: Je vous ai fait jouer Garbage, chanson culte de 1995, menée par la chanteuse Shirley Manson. Alors, c'est aussi la chanson du générique d'ouverture de la nouvelle série Elle, diffusée sur Prime.
0: Oui. Ben, rupture de ton, comme on vous aime.
1: Voilà. Alors, je sais que je ne devrais pas utiliser les ondes de la radio publique pour promouvoir la plateforme d'une entreprise qui fait face à de nombreuses controverses. Mm-hmm. Mais cet épisode de Blonde et Légale, communément appelé Prequel, c'est tellement partout, tellement rose, tellement parfait, tellement réussi que je ne fais pas passer sous silence le bonheur que j'ai eu à me replonger dans l'univers de l'attachante Elle Woods.
0: Mais là, c'est le Legally Blonde qu'on connaissait quand on a loué la VHS au Blockbuster.
1: C'est exactement ça, il y a 25 ans, avec Reese Witherspoon. Et donc, c'est le personnage qu'on retrouve à l'école secondaire en 1995.
0: Oui.
1: MC, l'univers de Blonde et Légale, pour moi, c'est l'équivalent de l'univers de Fidèle Lachance. Pour vous, c'est toujours réconfortant. Vous comprenez?
0: Mais je vous vois me juger, là, c'est très genré. qu'est-ce qui vous fait dire que moi, dans l'adolescence, je n'étais pas, dans ma tête, une jeune fille de 16 ans blonde? Non, vous avez raison.
1: Mais
0: vous avez raison, je suis beaucoup plus fidèle à la chance. Vous avez raison.
1: Moi, je suis une vraie fan du film original. Alors, j'avais un peu d'appréhension pour la proposition.
0: Oui.
1: Mais finalement, je le dis à toutes les fans qui sont à l'écoute autour du barbecue, avec la piscine et tout.
0: Oui.
1: Elle, Lexi Manitry, est excellente. Donc, il y a des dizaines de savoureuses.
0: Oui,
1: il y a des dizaines de savoureuses. Et elle a le comment on dit ça, dans le sceau d'approbation de Reese. C'est Reese qui produit. Il ne faut pas penser que tout ça, c'est... Non.
0: Ma vie vient de changer, là.
1: Mais là, pour vous accrocher, la trame sonore, No Doubt, Nirvana, Oasis, Violent Femmes, Soundgarden, c'est excellent.
0: Oui.
1: Et bon, pour finir, il faut dire que ce sera une excellente série à regarder, mère-fille, parce que pour une fois, les mères vont voir les refs. Tu sais, les adolescentes, ils ont toujours les refs, là. T'as pas la ref, maman, non. Là, on va avoir les refs.
0: Et vous avez...
1: Une jeune fille de 15 ans.
0: Donc, vous allez pouvoir partager cette passion commune.
1: Elle est pas du tout à l'écoute, elle est au festival.
0: Ben non, c'est bien. À cet âge-là, on était de même, nous autres aussi.
1: Et voilà.
0: Ben oui, maman fait de la radio, on s'en sacre.
1: On s'en sacre, exactement. Alors, on se sacre pas d'une belle chanson que j'ai envie de vous faire écouter, c'est celle-ci. Ah.

0: Diane Dufresne, c'est si bon.
1: J'avais déjà entendu Diane Dufresne, comme l'autoroute. L'autoroute Diane Dufresne.
0: La jeune sœur d'autoroute. C'est ça.
1: Eh ben. Okay. Mais je sais que vous aimez Edith Piaf. Puis là, oui. Tout le rose de l'univers de Blonde Illégale donne évidemment envie de boire du rosé. Hein, oui. Ça tombe bien, c'est la saison. Les
0: et
1: gens
0: ça,
1: l'ont
0: je
1: dit.
0: Vous vois autant dans Légal et Blonde que dans... Vous buvez du rosé, là.
1: Oui, mais là, mon père me renierait. Il m'a toujours dit les gens qui boivent du rosé, c'est des gens qui n'aiment pas le vin.
2: Hey.
1: Oh, oui, il disait ça.
0: Oui.
1: Il disait ça.
0: Mais ça, c'était vrai dans le passé, mais c'est plus vrai.
1: Ben, c'est plus vrai, exactement.
0: On a eu la reine du barbecue qui a changé nos préjugés sur le barbecue. Vous changez sur le rosé.
1: Je suis sûre qu'un rosé, n'est-ce pas, Sandra, avec un filet mignon, là?
0: Ben oui.
2: Certainement. Il y a plein de bons vins, en plus du Québec aussi, qu'on peut accorder avec viande blanche, rouge, etc., sur le barbecue.
0: Ben, oui, quand il reste un fond de rouge et un fond de blanc, on mélange. On se fait un bon rosé.
1: Ah non, on aime le rosé. J'avoue, par contre, qu'il y a un genre de rosé fuchsia là, qui crie ringard. Là. Je préfère les rosés que je trouve plus chic, là, plus pâle, plus distingué. Tu sais, le rosé old money, là, tu sais, tradition, qualité, élégance sobre. Mm-hmm. Petit moment, petit moment de moteur de recherche, si jamais Mathieu Dugal et son équipe sont à l'écoute.
0: Le
1: rosé, oui, effectivement, est riche en antioxydants et ses composés aident à lutter contre le vieillissement cellulaire. Donc, on réduit le mauvais cholestérol et on prévient les maladies cardiovasculaires. Oui. En plus, attention,

0: attention, le rosé est généralement plus faible en calories qu'un vin rouge ou un vin blanc. Sachez-le.
1: Bon, ben tout ça est beau. Et à une certaine époque, avant que le collège des médecins nous saute d'en face, là, on pouvait même dire qu'il y avait des antioxydants, on prévenait le cancer. Oui. Mais entre vous
0: là,
1: et moi,
0: on peut plus vraiment dire ça. Ben, je peux pas. Je suis pas médecin, mais on peut plus dire ça.
1: Ben, on le dit plus.
0: Il y a plein d'affaires qu'on peut plus dire.
1: Ben, c'était ben, je parlais moi en pas. Mais restons dans le rosé, tiens, oui.
0: Oui, parce que qu'est-ce qu'on lit avec un bon rosé, n'est-ce pas, MC?
1: Excellente question. Là, attendez, là, on va faire le chemin que vous, ouais, que vous nous amenez dans un sentier.
0: Vous savez
1: là.
0: Que je suis thématique.
1: Là, vous êtes thématique de chez thématique. Là, on est allé, on a eu blonde et légale. On a bu du rosé. Ça me surprendrait qu'on se dirige vers les incelles. Là. On va rester dans quelque chose de
0: C'est une lecture légère, effectivement.
1: Oui.
0: Et je suis contente que Tania soit avec nous en studio. Oui. Je parle de BD.
1: Ah, ben super. Oui. Roman graphique.
2: C'était pas un essai économique.
1: Non. Du roman graphique.
0: Qui arrive, sort de ce corps. Oui. Cette semaine pourrait être dans le ton. Alors, Rosalille de Michel Rabagliati.
2: Ah oui.
0: Vous
2: oui.
0: allez me dire que c'est pas une nouveauté. Ça date de 2023.
2: Ça me dérange pas.
0: Non, mais
2: j'ai
0: pas que vous me jugiez.
2: J'allais plus
0: c'était
2: dire
0: pour la
2: que
0: thématique.
2: C'est un roman graphique que de BD.
0: Oui, oui, je sais. Je dis BD pour vous, pour avoir votre attention.
1: Oui.
0: Mais bon, donc, mais tout à fait dans le rythme de l'été. Donc, Rosalille, c'est comme une petite escapade, un coulis au caramel, un gros câlin. Michel Rabagliati est toujours fidèle à l'autofiction, aux thèmes qui lui sont chers. Donc, les histoires du quotidien, de sa vie, les gens autour de lui. Il se dévoile, il se confie sur son passage à vide sur le plan personnel. Là, vous allez me dire, ça fait vraiment pas été, Marilyn. Calme-toi. Sa fatigue professionnelle, le deuil de ses parents. Mais on aime cette vulnérabilité et on aime surtout les magnifiques illustrations de ce roman graphique qui mettent en valeur l'île verte. Alors, Rosalille, c'est l'île verte. Donc, même si le livre est en noir et blanc, on sent bien toute la lumière, la chaleur du petit joyau du Bas-Saint-Laurent. Il y a plein de gens qui vont dans ce coin-là, d'ailleurs, pendant l'été. Je me suis dit, ça pourrait être... Une belle lecture.
1: Un concept.
0: Oui, on aime ça, les concepts.
1: Oui, on amène le livre
0: À Lille. On amène le livre à Lille. Il y a quelques passages du livre même qui racontent l'histoire du fort l'Île Verte, le plus vieux du Saint-Laurent, construit en 1809. Et il y a des beaux petits moments père-fille aussi, super touchants. Donc, c'est un beau moment de lecture, tout simple. Et puis, pour lire le nouveau Rabagliati, j'imagine que vous l'avez lu, Tania?
2: Hey, non, il est sur le top de ma pile. Oh, c'est le prochain.
0: Mai 2026 qui est sorti, c'est ça?
2: Oui,
0: c'est ça.
1: Ben, elle n'a pas le temps. Elle est au Festival d'été de Québec 24 heures sur 24.
0: Elle écoute la musique pour gagner les quiz. Puis...
1: Et gagner sa vie.
0: Voilà. Et bien, finalement...
1: Là, j'ai peur.
0: Oui, je sais. Hein.
1: Parce que je l'ai entendue, la chanson.
0: Mm-hmm.
1: Non, je l'ai pas... Plus que je l'ai écoutée.
0: Là, on parle de laquelle? J'en ai trois dans mon...
1: Allez-y.
0: OK. Alors, la première chanson...
1: J'ai peur, je vous dis. Allez-y.
0: Bon, j'aurais pu vous parler déjà là, de Confessions 2, le nouvel album de Madonna.
1: Oui.
0: Bon, ça aurait été full concept en plus.
1: Oui.
0: Mais là, j'ai écouté... Moi, je suis une grande auditrice de Radio-Canada. Je pense qu'on en a parlé à toutes les émissions cette semaine, oui. Y compris Midi Info.
1: Oui.
0: Je me suis dit que j'allais me garder une petite gêne. Par contre, oui. Il faut absolument que je dise que c'est excellent pour la course, entre autres. Mais mon dernier 10 km, j'ai écouté ça tout le long. J'ai pensé à vous, MC. Je sais que vous aimez vous entraîner. Fait que je l'ai fait pour vous.
1: Oui.
0: Je sais que votre prochaine course, vous allez pouvoir écouter Madonna.
1: Oui, sinon, ma course s'appelle... Ça commence par Lazy, ça finit par Boy. C'est un Lazy Boy.
0: J'aurais pu parler donc de la nouvelle chanson Céline Dion.
1: Ben, c'est
3: bonjour,
1: ça.
3: Bonjour, pardon.
1: Ça aurait pu être un courriel, cette chanson-là. Hein?
0: Surtout que j'arrive jamais à m'appeler du titre. Bonjour, pardon, merci de l'avoir fait jouer parce que j'aurais dit bonjour, merci, bye, pardon, au revoir, désolé, merci, bonsoir.
1: Mais Marie-Hélène, on va se le dire, là.
0: Ouf.
1: Les gens qui ont payé quelques milliers d'euros pour la voir en spectacle, là, imaginez, là, elle commence son spectacle avec ça, là.
0: Ouais. Elle s'excuse déjà. Puis elle dit au revoir.
1: Ben, les gens, surtout connaissant, connaissant les Français, ils vont sacrer le feu à Paris pour une 18e fois cette année. Là.
0: C'est
1: leur affaire. Je vous laisse continuer.
0: Ça dépend du setlist, comme dirait l'autre. Là. Si pour que tu m'aimes encore quelque part, on va oublier ça.
1: J'espère bien.
0: Mais bref, cette semaine, MC, on écoute le succès de cette année-là où tout le monde avait un fidget spinner dans les mains, où tout le monde buvait un unicorn frappuccino de Starbucks.
1: Tout le monde.
0: J'ai nommé l'année 2017. On écoute la chanson qui cumule plus de 2,168,160,000 écoutes sur Spotify.
1: Quand même.

0: Marie-Hélène, je connais votre côté jet set. Nous sommes à Québec en ce moment. Vous savez qu'il est à Québec en
1: oui,
0: ce moment.
1: Louis.
0: Il est possible qu'il vous entende en ce moment.
1: Ah oui, c'est vrai, il pourrait nous écouter.
0: Et qu'il vous invite sur la scène ce soir.
1: Ah oh, mon Dieu, c'est pas là que vous voulez me voir. J'ai pas du tout ce rythme-là.
0: Non?
1: J'ai fait des cours de Zumba pendant des années, mais j'ai tout oublié. J'ai plus. C'était ma fête hier, j'ai vieilli. Là. Je suis plus là. Là.
0: Ben non, vous êtes plus là. Mais là, ben, vendez-moi Despacito, parce que c'est devenu un peu quétaine.
1: Mais peut-être que ça fait quand même 10 ans. 10 ans plus tard, les jeunes embarquent. Je pense qu'il y a
0: ah oui?
1: une raison pour laquelle Louis Fonsi
0: okay.
1: est sur la scène ce soir. Reggaeton sensuel, ça va être chaud. Bref, moi, c'était vraiment juste pour le plaisir de réécouter ce verre d'oreille-là. Se rappeler que Despacito, ça veut dire tout doucement, lentement. Ah. Puis que l'été, c'est aussi ça, hein, l'hymne à la lenteur, le bonheur de prendre son temps, pas tout planifier, se laisser porter, tout ce que je suis pas, finalement.
0: Ben oui, ben oui.
1: Donc, voilà, c'était pour ça que j'ai fait jouer Despacito, même si je sais que vous l'avez écouté la semaine dernière aussi.
0: Mais oui, c'était un choix des employés de Radio-Canada Québec.
1: Voilà.
0: Mais c'est ça que c'est pour ça qu'on forme une belle équipe, Marie-Hélène. C'est que vous voyez le beau dans tout.
1: Oh.
0: Moi, c'est le contraire. Et, mais quand même, je veux moi aussi vous partager ce qu'il faut voir. Et je pense que Tania, vous serez d'accord avec moi. En mm-hmm. premier, la lutte.
2: Oui.
0: Si
2: oui.
0: vous passez dans le coin de Québec, autant au Diamant, la salle culte de Robert Lepage, que en Basseville, ou comme j'ai vu la semaine dernière, à l'Agora du Vieux-Port, j'ai perdu ma voix 4 jours. Il faut voir, je sais qu'il y a des gens qui jugent en ce moment-là, il faut voir une fois dans sa vie la lutte amateur. C'est le dernier rempart de la liberté d'expression. gens, qui, j'ai crié toute la soirée des insanités aux VIP qui ne suivaient pas le combat parce qu'on sait bien, eux autres, ils avaient payé 40$ pour leur billet puis moins 20. Et on a crié toute la soirée, vous êtes des vendus, il y a un match, on peut faire ce qu'on veut, on peut niaiser. Les gens, entre autres, crient toute la soirée, on s'en colle. J'ai coupé un bout.
2: Oui.
0: Tania, ai-je raison qu'il faut voir la lutte une fois dans sa vie?
2: Ah, il faut absolument, là. Puis, juste pour voir aussi la performance athlétique de ces gens-là. Qui,
1: en speedo.
2: Entre autres, ça peut être un attrait, mais ça a beaucoup changé aussi. Les femmes peuvent lutter oui. avec les hommes.
0: Il y a une parité.
2: Exactement. Oui. Et pour crier notre méchant, c'est sûr que ça fait du bien.
0: C'est extraordinaire.
1: Et mon... s'inscrire? On peut-tu devenir lutteur?
0: Oui.
2: On peut prendre des cours.
0: Mais ça prend de l'entraînement oui. parce que c'est infiniment dangereux. Et okay. je ne blague pas parce que ces gens ont un travail de jour.
1: Okay.
0: Parce que c'est un. Rapidement, là. Parce que l'arbitre est très, très important parce que si on est sonné, par exemple, ben là, l'arbitre, il va gagner du temps pour que vous preniez vos esprits parce qu'ils se font mal pour vrai.
1: Ouais.
0: Et deux, c'est comme une danse. C'est-à-dire que si vous avez.
2: Une chorégraphie.
0: Oui. Un ou une mauvaise partenaire qui vous fait un mouvement de lutte qui n'était pas prévu, ben elle peut vous casser le cou, elle peut vous tuer. Donc, c'est vraiment un travail d'équipe. C'est comme de la danse. Il faut vraiment. Quand on le voit comme ça, c'est extraordinaire. Là, je suranalyse un peu.
2: Non, c'est exactement ça.
0: Mais sur place, on oublie un peu ça. Et quand quelqu'un vient du plateau Mont-Royal à Québec, évidemment, on l'a eu avec bonheur. Mon deuxième événement culturel, ben, plus sportif, c'est la balle. Il n'y a rien de plus extraordinaire que la balle.
1: Oui.
0: Et la Ligue Frontière, c'est vraiment intéressant. Québec et Trois-Rivières gagnent sur Montréal parce qu'il n'y a pas d'équipe professionnelle à Montréal. Donc, vous pouvez aller au stade Kiorama, juste pour le nom du stade, ça vaut à peine. C'est à Trois-Rivières. Ce sont les Aigles qui jouent là, dans la même division que les Capitales de Québec. Moi, je prends toujours pour l'équipe un peu plus négligée. Les Aigles sont pour l'instant un peu moins bon. C'est extraordinaire, parce que c'est comme les expos dans le temps, mais à plus petite échelle. Chaque joueur a sa chanson d'ouverture. Beaucoup de latino-américains de la musique, si vous aimez le reggaeton, par exemple, vous, Marie-Hélène, vous allez adorer ça. Et c'est merveilleux parce que c'est bouffe à volonté. Et,
1: non,
2: oui, à Trois-Rivières.
0: Oui, et alcool aussi au départ. 3 consommations quand vous achetez, quand même, quand vous achetez votre billet. Et après ça, vous avez la balle.
1: Ben, voyons.
0: C'est assez beau. Vous fermez les yeux, c'est comme si vous étiez en République dominicaine. Il faut fermer nos yeux, là, mais c'est...
1: Faut pas voir Kiorama en gros, mettons.
0: Non, mais je blague, mais il faut voir. À Québec aussi, le stade
1: oui,
0: qui s'appelle comment maintenant? C'est Canac.
2: Canac, oui. Bon. 3$ quand même.
0: Hey, quand même!
2: Le hot dog de poutine.
0: Et du gros... Même les gens qui aiment pas la balle...
1: Non, mais c'est l'ambiance. C'est tellement estival. C'est vraiment le fun.
0: C'est extraordinaire. Maintenant que je vous ai tout vendu ça... je vais saluer Denis Rousseau, qui est comme vous, parce qu'il vous écoutait tout à l'heure, Tania, un fan de Mariem.
2: Oui.
0: Mon Dieu, vous avez l'air excité. Donc, il voulait entendre la chanson One Love. Êtes-vous content? Je la joue pour vous.
2: Mais c'est une nouveauté.
0: Ben, je la joue pour Denis, en plus. Vive la balle, vive les Gully Blondes, vive la lutte, vive Mariem.

0: Marie-M, l'objectif, oui, d'Apéro Public, c'est d'avoir du plaisir, évidemment, de sourire, mais également de découvrir des beaux talents comme celui-ci, celui de Marie-M. C'est l'heure du hitster, du quiz, le moment où on joue. Hein, et c'est vrai pour vous aussi à la maison ou dans l'auto, parce que vous pouvez jouer vous aussi. L'objectif est le suivant. C'est comme hitster. Vous devez trouver l'artiste, la personne, chanteuse, chanteur, groupe qui va interpréter les pièces musicales, le nom de la pièce et le plus difficile, l'année. Les trois concurrentes qui sont avec nous depuis le début de l'heure, c'est évidemment la reine du barbecue, Sandra Plourde. On a Marie-Hélène Raymond, qui est la muse du Musée national du Québec. Et Tania Beaumont, celle qui ne dort jamais, car elle voit des spectacles 24 heures sur 24. Étant donné qu'on ne veut pas de cacophonie, qu'on veut que les gens jouent à la maison, on va laisser l'extrait jouer quand même un petit peu. Si vous le savez, vous pèsez sur votre buzzer. Et, ouais, c'est sûr, ça sonne de même.
1: On a
0: tout notre son. On est à Québec, c'est ça qui se parle. Et le thème d'aujourd'hui, c'était pour faire un petit clin d'œil à notre ami Marc Messier, qui malheureusement nous a quittés. Le thème, c'est Brou. Oh. Donc, ce sont des chansons qui parlent d'alcool et de bière. Ah, on laisse vivre le silence et le malaise.
2: Oui.
0: Et on part ça avec une première pièce. C'est une pièce culte. C'est ça le but du hitster d'MCG. C'est que tout le monde connaît la chanson, mais personne ne se rappelle qui c'est qui chantait ça. Ah. Donc, on s'en va avec une chanson culte du Québec. Personne ne se rappelle qui chantait ça.
3: Ah,
0: surtout la fille de la bière.
3: As-tu de la bière?
0: Alors, ça a l'air difficile, mais je vous donne un indice. Ils ont été les grandes vedettes de Télémétropole.
2: Ils ont?
0: Oh, oui, c'était un groupe, une famille, dans laquelle ils avaient une émission, oui, c'est ça. Ils étaient des stars du traditionnel. Vous êtes dans calvaire, ça?
2: Hey boy.
0: Et oui, il y a eu des versions par la suite où on avait changé je sac mon cassette par un autre mot plus crut.
1: Ah, oh, ouais.
0: C'est comme ça. Alors, est-ce que quelqu'un qui s'essaye, mesdames, ou non?
1: Ben, moi, la seule famille que je connais, c'est la famille d'Arèche.
0: Ben, c'est pas eux. Ben, non, c'est plus vieux que ça.
1: Ben, je connais d'autres familles, mais je veux dire.
0: Attends, ben, une de vous trois, le nom de la toune, ça c'est facile, là, quand même, là?
2: Y a-tu la bière ici?
0: Ben oui, Tania, c'est ça. Il faut se faire confiance.
1: Ah, le titre, hein? Ouais. Ben là, je pensais. OK, oui, vous aviez dit, c'est vrai, vous aviez dit.
0: On commence tranquillement. Et puis l'année? Année 70, mettons, genre.
1: 72?
0: Quasiment.
2: 73.
0: Personne ne voit ça. 75.
2: Bon, vraiment.
0: Et qui sont les. C'est la famille Soucy qui chantait ça.
1: Ah, ben oui. Mais c'est pas eux qui chantaient la chanson de Jour de l'An. Ils ont un album de Jour de l'An.
0: Certains. Ah, les fraises et les framboises, c'est eux aussi.
1: C'est ça. Qui, maintenant, que vous le dites?
0: Hein? C'est dur.
2: Ah, ben oui.
0: Hein? La culture, c'est pas juste ce qui s'est passé la semaine passée, là. C'est ce qui s'est passé.
1: Non, surtout
0: pas. Ben non. Je vais vous aider avec la prochaine, ça va être un peu plus facile. On va aller dans les années 80.
3: Tous les soirs.
0: Alors, il y a trois pitons. On va laisser jouer un petit peu quand même. Le titre, c'est moins facile parce qu'il ne chante pas tant dans la chanson. Je vais là que Marie-Hélène, vous avez déjà un point, Tania. Marie-Hélène?
1: C'est Rock et Belles Oreilles.
0: Oui.
1: Puis là, ben, j'avoue que le titre, c'est ça, là. C'est.
0: Bon, ben, il est trop tard.
1: Ce besoin de boire?
0: Non. Sandra, avez-vous non
2: plus? Le titre, non. Aucune
0: non, on ne savait pas. Tania?
2: Arrête de boire.
0: Oui! Oh, c'est une championne de quiz, il faut le rappeler.
2: J'ai l'air avec 87.
0: Presque 6.
1: Oh! J'aurais dit 6.
0: Ben, je vais vous donner le point, tiens. Hein? Moi, les règles, je m'en sac. Le prochain, tout le monde dit que c'est un nom, c'est un artiste, un nom de groupe, mais c'est pas celui-là, pas en tout. Je vous donnerai des indices plus tard. On écoute.

0: Dé, c'est qui chante ça?
1: UB40.
0: Mon Dieu!
2: Oui!
1: Et Red Wine.
0: Tout le monde répond Bob Marley. Mais non, vous, vous l'avez.
2: Ah non, c'est pas la voix de Bob Marley. Non.
0: Et quelle année, mettons? On va essayer Sandra. Essayez l'année, n'importe quoi. Prenez une chance, là, que vous êtes bonne.
1: 78.
0: 83, je vous donne le point.
1: 83, je l'aurais dit. C'était vraiment ça que j'avais en tête.
0: Et saviez-vous que c'est une reprise de Neil Diamond, cette histoire-là?
2: Oh.
0: Ouais, c'était une chanson pas très bonne. Et c'est devenu un succès mondial, mais c'est ça. Personne ne sait que c'est ça. Lorsque j'étais DJ, tout le monde me demandait « Je vais avoir Red Wine de Bob Marley. »
1: Le moment, espèce de rapper, c'est pas le meilleur non plus dans ce
0: genre. Non, c'est pas ça. Hey, la prochaine, ça va tellement être facile. Là. Laissez jouer les gens à la maison un petit peu, mais okay. Ça va être facile. C'est parti.

0: Bon, on va baisser le son avant le site. Marie-Hélène, vous avez le moins de points. Je vous laisse commencer.
1: Ben, du rhum des femmes.
0: Ouais.
1: Puis c'est Soldat Louis.
0: Soldat Louis.
1: Ah, ben, je suis pas pire. Mais l'année.
0: L'année,
1: je vais dire 82.
0: Plus tard.
2: Des années 90, je dirais.
0: Pas loin, mais pas ça.
2: Ah, 89.
0: 88. Fait que ça marche pas. Je donne un point, Tania, pour le LOL.
1: C'est toujours la Tania qui a le point boni.
0: Ben, je sais, mais en même temps, ça va finir à la fin, puis c'est pas scientifique, deux maudites secondes. Tout à l'heure, elle nous a avoué son amour du rock lourd.
1: Oh,
0: donc, Sandra, mais on est au Québec, par exemple.
1: Ouais.
0: Mais ça va être rock. Elle pèse.
1: Elle le sait.
0: Laisse-le commencer. Alors, qui est-ce?
2: Alors, c'est mon oncle Serge,
0: oui.
2: Avec Toune de bière. J'ai failli la mettre dans mes chouines.
0: Oh.
2: C'est ça le titre exact? Toune de bière.
0: C'est Tania et Tania, c'est une championne. C'est pas ça. Je vais vous donner le point pour l'artiste. Même là, c'est un demi-artiste. Je vais vous donner un demi-point.
2: Anonymous.
0: Non, ouais, Anonymous.
2: Anonymous, c'est mon oncle Serge avec l'âge de bière.
0: L'âge de bière. Tania, il n'y a pas d'amis, hein?
2: Non.
1: Elle est très compétitive, en plus d'être bonne. C'est ça l'affaire.
0: C'est ça qui est ça. Et dans Anonymous, il y avait un certain Marco Cagliari. Hein?
2: Oui.
0: Ça fait un fret, ça, quand il s'est mis à chanter des petites chansons de fin de soirée.
1: Au Pacini.
0: C'est pas de nos affaires. Hey, on va-tu faire un petit tour des années 60?
2: Oui.
0: C'est parti.
3: Ami, remplis mon verre.
0: L'artiste, c'est facile.

0: Remplis mon verre.
1: Évidemment, les Belges, c'est toujours un peu lourd, là. de Stromae à lui. Marie-Hélène, vous êtes toujours en retard d'un point, fait que je vais vous le donner à vous.
2: C'est pas pour rien que je suis en retard, je le sais pas. Je
1: sais pas pour savoir c'est qui ça. Ça se peut comme pas.
2: Jacques Brel.
1: Sandra, ben oui, Jacques Brel.
3: Mais oui, ça,
4: mon
3: c'est...
4: Dieu, ben bon.
1: C'était nonchalamment.
2: Non, mais Jacques Brel, ça va, mais le titre, j'ai aucune idée.
1: Vous n'avez pas dit Jacques Brel, d'abord?
2: Non, mais je cherche l'année, je cherche les affaires plus tôt.
1: Ah, ben d'accord, mais vous ferez l'année, le titre. Là, Tania, je vous regarde, parce que c'est une championne de
3: non,
1: quiz.
3: Je l'ai pas
1: c'est
3: dit,
1: pas
3: ça.
1: Facile.
3: Non, aucune idée.
1: Parce qu'il n'en parle pas dans tout. C'est ça le sujet. Mais
3: je broie du noir, tu sais.
1: Non, oui, mais non.
3: C'est ça qu'il disait.
1: Oui, je sais bien. C'est l'ivrogne.
3: L'ivrogne.
1: Et l'année?
2: Ça doit être 64.
1: Tu peux
2: 65?
1: Non, tu peux avant.
2: OK, 62.
1: Pas grave, 61. Ah, c'est très serré. Tania, 6. Sandra et Marilyn, 4. C'est ça, puis c'est pas ça, mais c'est pas grave.
2: C'est
1: pas grave. On reste au Québec. Restons dans le lot. Encore pour vous, parce que je vous aime, espèce de championne du barbecue de Calvas.

0: regretter mémoire. Qui veut s'essayer? Allez-y, Sandra.
1: C'est Bob Bissonnette.
0: Bob Bissonnette.
1: Celle-là, c'est la toune de bière.
0: Ça, c'est une bonne réponse. L'année, à cette heure.
1: Comme 2009.
0: Un petit peu après.
1: Ouais.

0: 12.
1: Je veux pas être plate, mais la reine du barbecue qui disait « Je ne connais pas grand-chose en musique francophone » a pris les devants.
2: Oh, mais quand tu parles de bière, par exemple.
3: La thématique.
1: Qui dit barbecue, dit bière. Et là, au début, j'ai décidé d'être plus méchant. Là, je vais l'être encore. Je vais vous perdre. On va aller dans le country québécois.
2: Oh, Seigneur.
1: Mais je vous perdez pas tant, là, vous faites pas, parce que c'est quand même un grand du country québécois.

0: On dit qu'il est membre de la Sainte Trinité du country au Québec. Fait qu'il y en a trois grands, là.
1: Oscar Tifo.
0: C'est, non, lui faisait du folklorique.
1: C'était différent.
0: Mais c'est pas grave. Mettons que c'est pas Willy Lamotte, mettons.
1: Non plus.
0: Mais c'est pas lui. Mettons que c'est pas...
2: C'est pas Paul Larèche.
0: Non plus. La chanson s'appelle... Une larme dans ma bière.
2: Mais, c'était ça.
0: C'est très triste.
2: Au départ. Oui, oui, oui.
0: C'est très triste. Bon.
1: C'est poétique comme titre,
0: et c'est Lévi Boulian.
2: Ah oui.
0: On est là pour apprendre aussi. On est venu pour apprendre, hein, les Soviétiques nous ont dit ça. Et c'est en quelle année? C'est plus vieux que vous, là, fait que c'est ça.
2: En 65?
0: 78.
2: OK.
0: Bon, c'est pas grave. Tant qu'à vous perdre complètement.
2: Oui,
0: là,
2: OK. On est prêt.
1: Tant qu'à
0: y aller. On va aller faire un tour en Acadie, parce que beaucoup de monde nous écoute en Acadie. Okay.

0: Je me risquerais pour le titre, là.
1: Ben, allez-y donc, pour le titre.
0: Une bonne bouteille de vin.
1: C'est très bon. Ça a été numéro un au palmarès acadien durant des années.
0: Pour vrai?
1: Pour vrai, oh, oui.
2: C'est
1: un immense succès. Non, c'est Réal Leblanc, mais Réal avec un H.
2: OK, lui, oui.
1: Tu sais, quand je vous dis là, que
0: le
1: je suis pas là pour être
0: où?
1: Fin.
0: R-H-E?
1: Le H est muet.
2: H.
1: On a-tu le droit de dire ça, muet encore? Je ne sais plus. Le H.
2: Il est non-verbal.
1: Est une personne en situation de pas d'expression. H-E-A-L. Peu importe.
0: On apprend des choses, MC.
1: Ben, c'est ça le jeu. On n'est pas juste là pour être épanoui, on est là pour apprendre des affaires. Ben, surtout pas. Et une dernière, et non la moindre. On retourne dans les classiques. Ouf. Dans les années 50.
3: Être assoiffé d'eau, c'est triste, mais faut bien dire.
1: Non, ce n'est pas Pierre Lapointe.
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1: c'est
3: vin.
1: C'est Brassens.
0: Oui, c'est Georges Brassens, oui.
1: Avec.
0: Et ça se ressemble pas mal.
1: Il fallait écouter Joël Lebigot dans une autre époque, là.
0: Ça
1: s'appelle Le Vin, c'est 1957. Eh bien, à égalité, Sandra bravo. Et Tania, bravo.
0: Bravo!
1: Et Marie-Hélène qui a fait une prestation extraordinaire.
0: Ah, oh, j'aime pas ça avoir la poche de même.
1: Et c'est la fin de l'Opéra Public. Merci à la technique, Émilie. Émilie, voyons ce que je dis là. Émilie, j'allais dégenrer. Émile Dufour, recherche Julien, Julienne, je ne sais plus. Julien Fontaine-Doré, Edimest, Lisa, Marie-Noël et la réalisatrice Sandra Lalancette. Merci à toute l'équipe de Québec. Vous êtes les meilleurs.
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9: Ici Marc-Antoine Leblanc. Voici vos informations. Une fusillade survenue peu après 20 heures dans un festival à Toronto a fait 2 morts et 4 blessés. Les autorités policières n'ont pas encore procédé à des arrestations et poursuivent leur enquête. Rebecca Kwan a les détails.
10: You can just imagine the chaos, the panic, the fear.
11: Le chaos, la panique, la peur. Le chef adjoint du service de police de Toronto, Frank Barredo, a décrit la fusillade survenue dans le festival Salsa on St. Clair. Selon le service policier, environ 13 000 personnes se trouvaient sur les lieux au moment où les coups de feu ont été tirés. D'après les forces de l'ordre, les échanges de tirs auraient été entre des personnes qui se ciblaient. La police ne précise pas si les personnes qui ont tiré sont aussi celles qui ont été touchées par les balles. 2 armes à feu ont été retrouvées sur place. Une enquête est en cours sur 3.

0: McCartney s'est dit consterné par les événements. Le premier ministre Doug Ford s'est lui aussi dit dévasté par cette violence insensée. Les autorités demandent à quiconque aurait été témoin de la scène ou aurait des informations sur les événements de communiquer avec eux. Ici Rebecca Kwan, Radio-Canada, Montréal.
1: Les hostilités reprennent de plus belle entre les États-Unis et l'Iran. L'armée américaine a attaqué Téhéran après une attaque iranienne contre un navire dans le détroit d'Ormuz. L'Iran aurait riposté par des frappes visant le Bahreïn, le Qatar et les Émirats arabes unis. Le régime iranien avait tiré sur une embarcation qui empruntait une route non autorisée et a par la suite fermé complètement le passage maritime. Le ministre américain de la Défense, Pete Hegseth, soutient que l'Iran a fait un mauvais choix en tirant sur un navire dans le détroit et qu'ils en paient maintenant le prix. Le Canada concède 50 % des revenus du péage du pont Gordie Howe, selon une source gouvernementale anonyme. L'inauguration du pont qui relie Windsor et Détroit avait été reportée le mois dernier à la demande des États-Unis qui souhaitaient renégocier certains aspects de l'entente de longue date conclue avec le Canada. La date d'ouverture est maintenant prévue le 27 juillet. Les précisions d'Hugo Métro.
2: Le pont Gordie Howe est devenu un symbole des relations entre Washington et Ottawa. Le Canada en a financé sa construction, mais Donald Trump réclamait une plus grande part des revenus générés par l'ouvrage. Les détails de la nouvelle entente n'ont pas encore été rendus publics. Le président américain dit avoir obtenu un accord bien meilleur pour les États-Unis.
3: Très certainement une victoire de la part de M. Trump.
2: Voici la professeure à l'École d'études politiques de l'Université d'Ottawa, Geneviève Tellier.
3: Ailleurs au Canada, je suis moins convaincue qu'on va bien recevoir cette nouvelle. Là, parce qu'on va sans doute se dire, bon, ben, le Canada a encore cédé face aux menaces du président américain.
2: Ottawa préfère mettre l'accent sur les retombées économiques des deux côtés de la frontière. L'ancien ambassadeur américain au Canada, James Blanchard, croit que les concessions obtenues par Washington sont probablement limitées.
4: My guess is whatever adjustments are made are probably more fig leaf.
2: Selon lui, les changements seraient surtout symboliques. Au-delà de ce bras de fer politique, l'ouverture du pont est surtout une bonne nouvelle pour le commerce. Selon le directeur du laboratoire des sciences analytiques en agroalimentaire à l'Université Dalhousie, Sylvain Charlebois.
5: Le pont Gordie Howe va permettre à la chaîne d'approvisionnement d'être beaucoup plus efficace qu'avant pour supporter un corridor de transactions qui est très, très, très important.
2: Ce nouveau lien doit donc fluidifier l'un des passages les plus stratégiques en Amérique du Nord, où transite le quart du commerce entre le Canada et les États-Unis. Ici Hugo Métro, Radio-Canada, Montréal.
1: En terminant, la France est confrontée à sa troisième vague de chaleur depuis le début de l'été. Plusieurs pays d'Europe font face à des températures bien au-dessus des normales, ce qui accentue les risques de décès et d'incendie. Étienne Perrault a plus de détails.
6: En France, des températures avoisinant les 35 à 40 degrés devraient se maintenir jusqu'au milieu de la semaine prochaine. Et pour s'adapter à cette nouvelle vague de chaleur, des sites touristiques de Paris, comme la Tour Eiffel ou encore le Musée d'Orsay, ont fermé leurs portes plus tôt qu'à l'habitude. La 9e étape du Tour de France va aussi être raccourcie en raison des températures extrêmes. Mais la vague de chaleur ne frappe pas seulement la France. C'est tout l'ouest du continent européen qui est touché. Des pays comme l'Espagne, l'Italie ou encore la Belgique. Voici quelques citoyens de Bruxelles qui témoignent de leur inquiétude.
7: Je pense que ça donne une grande angoisse pour le futur, pas seulement pour cet été, mais aussi pour les prochaines années.
8: Parce que c'est sûr que c'est des périodes qui sont assez inquiétantes, les canicules qui se répètent, les températures qui montent de plus en plus dans des pays où on n'a pas trop l'habitude. Et forcément, je pense que ça témoigne d'un changement climatique qui est assez inquiétant pour tout le monde.
6: Et en raison de cette nouvelle vague de chaleur, plusieurs pays européens doivent maintenant faire face à d'importants feux de forêt. C'est le cas notamment en France, où plus de 25 000 hectares de forêts ont déjà été brûlés, soit plus du double qu'à pareille date l'an dernier. Mais la situation en France est moins tragique qu'en Espagne, où un feu de forêt dans le sud du pays a fait 12 morts dans les derniers jours. L'incendie n'est toujours pas maîtrisé, mais des vents plus favorables ont permis de faciliter le travail des pompiers. Ici Étienne Perrault, Radio-Canada, Montréal.
1: Voilà, c'était vos informations. 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Merci d'être à l'écoute.

0: Christine Lamère, bonjour.
1: Bonjour, Lise.
0: Je suis très contente de vous avoir parce que vous avez bercé tellement de générations par toutes sortes de projets, parfois beaucoup plus discrètes.
1: Ben, c'est-à-dire que quand tu commences à travailler à Radio-Canada à 19 ans et que je rejoins un Castelet et que j'enfile la vedette de mon enfance, c'était Bobinette. À 19 ans, j'étais pas trop consciente de ce qui m'arrivait parce que je m'étais dit, bon, je vais essayer. Parce que moi, j'étais étudiante en musique et j'étais en concentration piano. Donc, j'avais une espèce d'agilité dans les doigts parce que je manipulais. Donc, je devenais du jour au lendemain marionnettiste.
0: Et c'est particulier parce que c'est pas quelque chose... On vous a un peu précipité dans la fosse où lion.
1: Oui.
0: Juste pour se remettre dans l'ambiance, on a été chercher le thème. Là, on va l'écouter.
1: Aïe, aïe, aïe.

0: Oui, ça remonte un flot de souvenirs. Parce que je me revois encore, me glissant derrière un castelet, puis d'apprendre le métier sur le tas. Parce qu'à cette époque-là, comme j'étais étudiante en musique, j'ai pas fait le conservatoire de théâtre ou l'école nationale. Mm-hmm. J'ai pris des cours privés avec Jeannine Sutto. Bon, mais apprendre sur le tas, c'était ça, là.
1: Parce que votre père était sur le plateau, donc c'est un peu, ça a été la porte.
0: C'était la porte d'entrée, parce que Paul Bayard, qui faisait Bobinette depuis le début de l'émission, il était à l'hôpital, et puis bon, ouais. Mon père savait que j'imitais un peu Bobinette,
2: la petite chenapante, qui se déguisait, et qui avait un rire particulier aussi, hein.
0: Bon, alors, le rire a vieilli peut-être un peu. Alors, il me dit, pourquoi t'essaierais pas? Ben là, j'ai dit non. Voyons, c'est pas...
1: Ça semblait trop gros?
0: C'est-à-dire que moi, je rêvais de devenir concertiste, ni plus ni moins. Même que l'enseignement, pour moi, ça, j'avais écarté ça. Je rêvais de jouer avec les orchestres, de faire le tour du monde et tout ça. Et ben... J'ai essayé parce que je me suis dit, bon, ils me taperont pas sur les doigts parce que je l'ai pas, je vais l'essayer. Et du jour au lendemain, c'est ça, je me suis glissée derrière un cassolet et je me suis assise sur le petit tabouret à roulettes. J'ai enfilé donc cette marionnette avec laquelle j'avais grandi. Mmh.
1: Hein? Que vous avez même costumé à un certain moment aussi. Vous avez fait ça?
0: Ben, c'est-à-dire que il y avait une costumière qui était attitrée. D'une année à l'autre, mais enfin...
1: Une saison, peut-être?
0: Oui, il y avait des costumières qui s'occupaient de fabriquer des costumes pour Bobinette. Elle avait une garde-robe extraordinaire. Alors, le principe aussi des costumes, c'est qu'il y avait des déguisements. Alors, c'était une façon de... Je sais pas, comme je disais, d'apprendre ce métier-là et de m'y accrocher. J'étais vraiment happée par le milieu, donc j'ai travaillé aussi dès le départ avec un gars qui s'appelle Guy Sanche. Mmh. Et Guy avait un grand, grand respect d'un plateau. J'ai appris donc très jeune que une équipe, peu importe, à la radio, à la télé, au cinéma, au théâtre, t'es pas seule. Alors tu travailles avec une équipe. Et l'équipe est aussi importante que toi qui es caché derrière un castelet ou que tu as le premier rôle sur scène.
1: Donc, il vous a vraiment pris sous son aile.
0: Ah, Guy disait merci à un cue de 30 secondes. Guy disait merci lorsque le machiniste lui apporte un verre d'eau. Et c'est comme ça que j'ai appris le métier.
1: Par la suite, vous êtes sorti derrière le théâtre. Il y a eu toutes sortes de choses, dont ceci.
0: Ah!

0: Chanter avec Nathalie Simard.
1: Ben oui.
0: J'ai dansé avec René Simard.
1: Ah bon?
0: À l'époque, il animait une émission, une variété qui s'intitulait RSVP.
1: Alors, oui.
0: Et j'apprenais la danse au même endroit que René. On se connaissait, tout ça. Et puis, il savait que je dansais la claquette, entre autres. Alors, il m'a invité comme ça à son émission. J'en ai fait 2-3 là, de variété. Puis j'ai dansé avec René. J'ai chanté avec Nathalie. C'est comme ça que le métier rentrait. je dirais pas par la porte de côté, par la grande porte, vraiment.
1: Et ça a été les premiers vrais spectacles, le contact avec votre visage et le public à ce moment-là?
0: C'est-à-dire que j'étais déjà connue, j'appelle ça ma vie...
1: Plus publique.
0: Publique, ouais. Parce que du jour au lendemain, je suis devenue Marisol. Et c'est là que je suis sortie un peu de l'anonymat, dans le fond, parce que Christine Lemaire, ça disait pas grand-chose. Il y en a qui... Puis, ils pouvaient pas mettre un visage sur Christine Lemaire à cette époque-là. Mais à un moment donné, est arrivé ce rôle, titre, Marisol. Et ça a duré 3 ans, mais c'était fulgurant. Là. C'était des cotes d'écoute. Et puis...
1: Donc vraiment, un téléroman où vous étiez le personnage principal, cette jolie femme à la recherche de l'amour. On a un extrait de 1980.
0: Aïe.
2: Il veut vraiment rien savoir de moi. J'ai l'impression que je compte plus.
0: Oui, le thème. Encore d'autres beaux souvenirs. Vous allez me faire pleurer, là. Parce que c'est tellement énorme ce qui est arrivé à cette époque-là. À un moment donné, un personnage est entré dans la vie de Marisol, et puis c'était le conte. C'était l'espèce de conte de fées. Le mariage et tout. Alors, j'ai eu la chance de travailler à cette époque-là avec Yvette Brind'Amour. Avec des grands comédiens comme Jean Coutu. Non, pas le pharmacien. Alors, le survenant, c'était mon enfance. J'écoutais ces téléromans-là. Enfin, mon enfance, mon adolescence. Mais j'écoutais. Et du jour au lendemain, je me retrouve devant un monument.
1: Et est-ce qu'on apprend donc par osmose avec, au contact de ces grands?
0: La question, la remarque est bonne, Lise, parce que j'avais juste à regarder, écouter et faire, dans le grand respect. Et puis, quand on travaille avec des gens généreux, je crois que c'est la clé. L'écoute, oui, très, très importante, mais la générosité qu'on peut recevoir et donner, c'est magique.
1: Vous avez eu l'occasion de redonner à votre tour, puis on s'en parlait juste avant d'entrer en onde. Le théâtre jeunesse,
0: ouais.
1: Les représentations devant jeune public, c'est aussi une occasion qui est précieuse d'aller chercher ou d'aller peut-être inspirer, toucher chez un jeune public. Comment est-ce que vous appréciez ce rapport-là et cette chance peut-être?
0: La comédie humaine n'est pas qualifiée comme théâtre jeunesse en tant que tel parce qu'on fait des grands publics aussi. Sauf que, oui, c'est une façon d'aller toucher les jeunes du secondaire, parce que c'est eux qui vont voir les pièces qu'on monte à la comédie humaine. Alors, c'est une façon de toucher, d'aller toucher. Comme Marc-André Coallier un jour disait en coulisses, on va changer leur vie. Pas nécessairement pour qu'ils deviennent des acteurs ou qu'ils travaillent dans le métier, mais d'aller les toucher. Ils sentent peut-être plus aujourd'hui. Avec tout ce qui se passe, avec ce monde un peu à l'envers, où est-ce que le mal, le bien, on ne sait plus. Là, les jeunes sont un peu perdus ou trop permissifs aussi quelque part. On peut dire, on peut faire ce qu'on veut. C'est pas tout à fait vrai, mais si on peut laisser passer. Si on peut laisser, on peut toucher, comme à l'époque de Bobino, puis de la boîte à surprises, et puis de toutes ces émissions jeunesse de Radio-Canada, quelle belle époque, d'aller toucher, comme Sol et Gobelet, c'était magique, c'était la féerie, c'était l'émerveillement, c'était... Et tout ça, eh bien, si on peut passer ça, si on peut aller les toucher aujourd'hui avec, entre autres, le crime

0: de l'Orient Express, c'est gagné.
1: Ben oui, vous revisitez Agatha Christie dans cette pièce-là qui est en tournée. Vous étiez à votre 95e représentation
0: hier soir. À Rouen.
1: Qu'est-ce que c'est la vie de tournée avec une pièce comme ça?
0: Premièrement, la pièce, le nom. Les gens connaissent Agatha Christie. Après la Bible, ce sont les romans d'Agatha Christie qui sont le plus vendus au monde, dans le monde. Alors, tout le monde connaît Agatha Christie. Et le crime de l'Orient Express, Lise, c'est la première fois que la pièce est donnée ici au Québec en français. Ah bon? Et je pense qu'elle n'a jamais été jouée en anglais, en passant, je ne crois pas. Peut-être au Canada anglais, mais enfin, au Québec, c'est une première. Alors, c'est une tournée qui va se dérouler sur 2 ans, peut-être, et 2 ans et plus.
1: Donc, c'est un long voyage à ce moment-là.
0: Et puis, c'est ça, justement, la question, qu'est-ce que c'est que la tournée? C'est un voyage. C'est une... On devient une famille, parce que dans le crime de l'Orient Express, on est 10 acteurs, on s'adore. On a une générosité entre nous qui fait que la magie du théâtre passe. Même si on joue un crime, il y a un crime qui est commis dans l'Orient Express, mais quelque part, ça passe. Cette espèce de osmose qu'on a développée, parce que partir une pièce de théâtre, c'est un long processus. Alors, on est ensemble depuis au moins plus d'un an là-dessus. Alors, c'est ça, la magie, le plaisir de toucher les gens, de leur donner le meilleur qu'on peut avoir. Et hier soir, je fais une parenthèse parce que Rouen, allô Rouen, on appelle ça un public intelligence. Et c'était un public formidable qui prenait toutes les subtilités du texte. C'est merveilleux parce que c'est un échange. Quand on est sur scène, on n'est pas seul. Encore là, c'est une équipe. Il y a des gens en coulisses, on est sur scène. Mais le public, les techniciens, le public a un rôle à jouer. Et s'il nous donne des réactions, mais ça nous nourrit. On est... ça nous donne des ailes. C'est ça la magie du théâtre. Hier soir, on l'a bien vécu à Rouen. On se retourne qu'on va le connaître aussi, cet émerveillement à Val-d'Or et à Amos.
1: Dans toutes ces régions, toutes ces villes, est-ce qu'il vous reste des souvenirs d'avoir vécu parfois sur la route, des moments qui vous restent en disant « Ah, cet endroit-là, pour moi, ça reste... »
0: Ben, c'est drôle parce que c'est ici. Nous sommes venus il y a quelques années en Abitibi pour une pièce, je me rappelle plus exactement laquelle, parce que là, c'est ma 6e tournée, alors je vous m'excuserai si j'ai un petit blanc de mémoire, sauf que c'était l'hiver. Et on a failli avoir un face-à-face. On revenait d'Amos et on retournait à Val-d'Or. Et il était moins une, là. Voyez, la vie est fragile. Elle peut être fragile sur scène aussi, parce que... À cause de l'adrénaline, cette merveilleuse adrénaline qui fait que on met le pied sur scène, on n'a plus mal à la tête. Moi, j'ai eu un problème de dos récemment, j'ai plus mal au dos.
1: Ça guise.
0: C'est formidable. Et surtout, si on a un public extraordinaire, ben là, on a des ailes.
1: Est-ce que... Et probablement que oui, parce que c'est pas le même rapport quand on est sur la scène avec ce mur et qu'on projette à la manière du théâtre versus la chanson. Si on se parle de la tournée avec ceci, par exemple...

Ici Lise Millette, vous écoutez Si la tournée m'était comptée, enregistrée à Rouyn-Noranda avec la comédienne et artiste multidisciplinaire, marionnettiste également, Christine Lamère.

0: ça rêve de devenir concertiste. Ben, j'ai eu la chance quand même de... Mm-hmm.
1: D'y toucher.
0: D'y toucher un peu avec des orchestres. J'ai travaillé avec Jean-Pierre Ferland sur scène, avec des musiciens, avec ses musiciens. Jean-Pierre Ferland m'a écrit une chanson, mon ami Bobinette. Alors, la musique a toujours été présente. Ça a été, je dirais pas une révélation, mais une occasion, une chance aussi de... Même si j'ai pas étudié pour être chanteuse en tant que telle, j'ai quand même une voix juste. Alors, mais on a entendu le piano en début. C'est pas moi qui jouais.
1: OK. Mais vous avez fait de la tournée à ce moment-là avec que ce soit avec Ferland ou...
0: Oui, Ferland, ça a été pas une tournée. Ferland, ça a été plusieurs épisodes. À l'époque, il animait Station Soleil à Télé-Québec. Alors, c'était une belle relation avec Jean-Pierre Ferland. Cet extrait-là, je pense que c'était pour une émission spéciale à la télé. Mon souvenir est vague, là, mais j'ai quand même interprété une chanson composée par Jean Robitaille, un homme musique, je pense.
1: Oui.
0: Il y a longtemps. La musique, elle a toujours été là. Une composition de Jean Robitaille.
1: On vous a vu donc, et là les gens vous connaissent, il y a eu Marisol, il y a eu aussi cet autre moment, l'or du temps.
0: Oui, bien sûr. Oui.
2: Il paraît que le notaire Guivin va te présenter la présidence sur un plateau d'argent.
0: Avec Donald.
3: Si je suis élue, c'est parce que les membres du conseil pensent que j'ai la compétence voulue.
2: T'as pas à jouer la comédie avec moi, Jackie. Ah. On est des vieux amis, toi et moi.
3: Ah, oui. Oh. Nous avons eu de bons moments ensemble.
2: Non, mais ça n'a pas de prix, une amie comme toi. Sincère, fidèle, honnête.
3: Ça me fait rougir.
2: Non, mais c'est vrai. C'est pas toi qui...
0: Le bonheur de travailler avec Donald Pilon.
1: Oui.
0: Le bonheur. Un autre grand. Un autre généreux. Toutes ces qualités que les acteurs ont. Pas tous, mais c'est en majorité. En majorité, ils sont bien faits.
1: Qu'est-ce que vous avez appris, vous? Qu'est-ce que vous avez été chercher personnellement du contact de ces gens-là? Parce que vous avez dit un peu plus tôt, j'ai appris sur le
0: tas. Oui,
1: bien,
0: savez-vous quoi, Lise? On apprend tout le temps. On apprend tout le temps. En ce moment, on travaille avec autant de grands acteurs comme Renaud Paradis, Louis-Olivier Moffett qui défend Poirot, que des jeunes. Ils viennent de sortir de l'école puis du conservatoire. Puis ils sont extraordinaires. J'apprends avec eux. La fraîcheur qu'ils m'apportent, je leur apporte un petit peu de mon petit bagage. Mais c'est un bel échange. Alors, c'est ça.
1: Mais vous avez cette réceptivité-là et cet intérêt vers l'autre aussi. C'est naturel chez vous.
0: C'est-à-dire que j'ai peut-être développé ça, oui, en travaillant avec au théâtre, à la télé, mais j'ai fait aussi de l'animation. Donc, lorsque j'ai commencé Les Anges du matin avec mon mari, la réalisatrice, savez-vous ce qu'elle faisait? Quel travail! Oh! Elle nous remettait, à l'époque, des VHS entre les mains, puis elle disait, allez vous regarder, regardez-vous. Et c'est comme ça que j'ai appris à écouter, à mener une entrevue, à enlever certains mauvais plis. J'étais portée à couper la parole, donc l'écoute n'était pas tout à fait là. Donc j'ai développé un peu mon sens de la communication de cette façon-là.
1: Et l'espèce d'assurance aussi.
0: On n'est jamais sûr. Depuis quelques années, une vingtaine d'années, j'écris des romans et il y a toujours ce doute. Et le doute doit faire partie de la conviction qu'on est capable. Comme j'avais lorsque j'avais 19 ans. J'étais peut-être pas convaincue, mais je me disais, bon, je vais le faire. Je vais le faire, le rôle de Bobinette. Le doute est important. Parce qu'on n'est pas bon, on va y arriver. J'ai tout le temps ça en tête. On est capable de se... C'est du dépassement, d'être... Guy disait d'ailleurs, je vous remercie, mais je vais tâcher de faire mieux la prochaine fois. Il y a toujours place à s'améliorer. Je trouve que c'est une qualité, le doute. Douter de même après 95 représentations, douter de mon personnage, c'est-à-dire, il faut que je fouille encore, parce que je peux aller chercher d'autres couleurs. On peut pas rester immobile. Tout ce métier-là, ça bouge, ça évolue, on apprend. C'est ça qui nous porte à mettre un pied devant l'autre.
1: Ben, c'est une
0: belle... Et à bien vieillir aussi.
1: c'est une belle définition de ce qu'est l'art vivant.
0: Tout à fait.
1: De le faire évoluer.
0: Oh, oui. On dit ça lorsqu'on fait des matinées scolaires. La productrice s'adresse aux étudiantes de secondaire. Vous savez, le théâtre, parce qu'il y en a dans la salle qui n'ont jamais été au théâtre. Ils ne savent pas ce que c'est. Ils connaissent le cinéma, puis leur tablette, puis leur téléphone, leur écran. Mais le théâtre, c'est un art vivant. Et vous avez, même elle leur dit, vous avez le premier rôle. Et vous devez suivre cette histoire-là qu'on va vous présenter. C'est un art vivant.
1: on vous a trouvé un petit morceau des anges, là.
0: Oh!

0: Denis Bergeron et Christine Lamer sont co-animateurs de Les Anges du matin. Ils en sont déjà à leur 5e saison à animer ensemble cette émission matinale où l'on reçoit des artistes, des experts, par exemple, en matière de mode et de cuisine, et où la participation des auditeurs est de première importance. Ce duo en co-animation se distingue par le fait qu'ils soient mariés l'un à l'autre. Denis Bergeron raconte comment il a découvert, par pur hasard, l'intérêt qu'avait sa femme à travailler avec lui.
1: Moi, j'ai lu dans un journal un jour que c'était déjà au départ le grand rêve de Christine de travailler avec moi. J'ai lu ça tout à fait par hasard dans un magazine, dans un article.
2: Oh, on vous présentait comme ça à l'époque. Donc, c'était assumé là, bon, que vous étiez un couple, vous étiez à la barre de ça.
3: Une anecdote savoureuse. La première émission, nous avons comme invité, entre autres, Yvon Deschamps. Puis là, Yvon avait essayé de travailler avec sa femme à la télé. Je me rappelle plus c'était quoi exactement, là. Et ça avait pas trop bien été. Et là, Yvon nous dit comme ça en blague. Ben là, vous avez un gros problème. Soit que vous divorciez, enfin, vous vous sépariez pour faire l'émission, pour continuer. Ou alors, vous restez ensemble, puis vous arrêtez. Ça va pas plus loin. Cher Yvon, alors... On l'a fait pendant 7 ans.
2: Quand même.
3: Et ça a été le bonheur. Parce que mon mari devenait un ami, un copain de travail.
2: Un complice.
3: Oh, mon Dieu. Dès qu'on parlait de notre vie privée, et puis, des fois, on exagérait un peu, mais le public aimait ça. Tu sais. Grâce à Radio-Canada, on est sorti avec l'émission. On est allé à Windsor, en Ontario. Oui. On est allé à Saint-Boniface, au Manitoba. On s'est promené un petit peu dans la province de Québec aussi. Mais le bonheur de rencontrer les gens. Puis c'est ça, le lien avec le théâtre aussi. Hier soir, j'ai rencontré des gens qui étaient dans la salle. Ils sont émerveillés, nous remercient. Des gens nous attendent aussi quand on se déplace. Alors, grâce à Radio-Canada, parce que je calcule le nombre d'années que j'ai travaillé à l'antenne, c'est quand même intéressant.
2: Puis déplacer une émission comme ça à Saint-Boniface.
3: Ah oui!
2: Comment c'était?
3: Oh, en pleine tempête.
2: Ben, vous avez
3: on a essuyé une autre tempête de neige à Saint-Boniface. Mais. C'était formidable, puisque mon mari est un bonifacien.
2: Ah bon?
3: Oui. Denis est né à Saint-Boniface. Donc, son père, Henri Bergeron, qui était de Saint-Boniface. Alors, c'était peut-être un retour aux sources, tu sais, plusieurs années après. Alors, voilà, c'était... Oui, de beaux souvenirs.
2: Et dans un secteur où il y a une minorité francophone également, donc le public qui accueille à ce moment-là une émission en direct, est-ce que ça crée des liens différents?
3: Ça crée de nouveaux liens. On retrouve aussi la famille, parce qu'il y a encore beaucoup de familles, beaucoup de Bergerons là-bas, à Saint-Boniface, à Winnipeg. J'ai une tante en ce moment, là, qui elle est rendue dans les 90 passés, là. Je sais pas si elle peut nous écouter parce qu'elle a un problème avec ses yeux. Alors, les liens qu'on retrouve, qu'on retisse, c'est important aussi. Retour aux sources.
2: Votre métier vous ouvre des portes. On le dit depuis tout à l'heure.
3: Ouais.

0: C'est la chance. C'est la chance. C'est la chance aussi, tu sais, d'être là au bon moment, puis que ça tombe, puis que ça marche. Tu sais, c'est une carrière. C'est... Quand j'y repense, là, je vais avoir 73 ans. J'ai commencé à 19, faites le calcul. Ça n'a jamais arrêté. Puis j'en ai ouvert des portes aussi, parce que j'appelle ça des défis, parce que c'était constamment des défis. J'ai jamais animé une émission, j'ai jamais manipulé une marionnette. C'était des défis, faut les relever. Puis on se dit, peu importe, si ça marche, ça marchera. Si ça marche pas, il y aura autre chose. Une porte se ferme, une autre s'ouvre. Tu sais, c'est dans cette optique-là là, que je regarde mon parcours là. Puis c'est ça, c'est la chance, la chance. Peut-être un professeur me disait, dans ce métier, il faut avoir la santé. Il faut avoir du culot pour passer des auditions, puis décrocher des rôles. Il faut avoir de la mémoire. Et le talent, il vient à la fin. Parce que si tu n'as pas tout ça, le talent, tu ne peux pas. Ça ne suffit pas. Parce que ça, c'est un muscle. Hein? Comme la mémoire, c'est un muscle. Si tu ne travailles pas ça, tu ne feras pas grand-chose. Alors, la chance.
1: Et est-ce qu'on voyage différemment après toutes ces années versus peut-être vos premiers déplacements?
0: Non, non, parce que ça, on recommence. C'est comme si tu finissais un texte et puis t'enlèves la page, mais là t'as une page vierge devant toi, puis il faut que tu la remplisses. Puis c'est comme ça que je vois ce métier-là. C'est toujours un éternel recommencement. OK, t'es plus outillé. Il s'agit de garder l'émerveillement puis d'aller chercher le meilleur. Mais on recommence. C'est un nouveau personnage. C'est un nouveau roman. D'ailleurs, je vais avoir bientôt, je vais être rendue au 10e. Il est déjà écrit, là. Alors, il est en route, là. J'appelle ça un accouchement. Alors, c'est ça. C'est des défis.
1: Mais ça, encore là, l'écriture est un processus qui peut être vécu de manière très solitaire aussi, beaucoup d'introspection, versus vous qui avez été très public, très à l'avant-scène. Le changement de perspective, peut-être? Comment ça se passe?
0: Ouais, c'est une bonne question. C'est de l'introspection. On accumule, la plupart, en tout cas, des écrivains vont le dire, on s'inspire de ce qu'on a vécu. On s'inspire de ce qu'on lit, de ce qu'on entend, de ce qu'on voit. C'est sûr qu'il faut avoir de l'imagination, là. Parce que moi, pour ma part, j'écris de la fiction, sauf que j'ai toujours écrit en m'accrochant à des faits historiques. Toujours. Et le 10e, eh bien, ça en est tout un fait historique qui s'est passé au Québec. Et je peux pas le dire, mais l'écriture, c'est oui, c'est une façon de... C'est un travail solitaire, mais quelque part, c'est drôle, parce que je fais beaucoup de recherches, donc je m'ouvre au monde parce que je voyage aussi dans mes romans. J'adore voyager, pas seulement physiquement, mais...
1: Vous évadez?
0: L'évasion, et s'en servir aussi pour nourrir mon écriture. Puis à des fois, je vous jure, ça me surprend. Je suis surprise. Pendant la nuit, mettons que j'ai écrit le jour. Bon, pendant la nuit, je me réveille, puis on dirait que mes personnages me réveille, va écrire. Puis, des fois, je me dis, mais mon Dieu, j'ai pas pensé à ça, puis ils me nourrissent. C'est fou! Mais oui, c'est complètement autre chose. C'est une autre forme de communication. Et la communication, donc, à la fin, quand le livre est publié, ben là, c'est le bonheur de rencontrer le lectorat dans les salons du livre. Encore là, la communication... Parce que les gens viennent me voir, puis ils me rappellent, comme vous le faites, Lise, si bien, là, rappeler les souvenirs.
1: Et vous êtes perméable à ça, vous aimez ça.
0: Et j'ai une fierté, si vous saviez que j'ai une fierté de tout ce que j'ai fait. Parce qu'il y en a qui vont dire, oh, ben, ils me parlent tout le temps de Bobinette, ils me parlent tout le temps du même rôle. Bon, non. Il faut être fier de ce qu'on a accompli, tu sais. C'est quelque chose, là. Quand je le faisais, Bobinette, je ne réalisais pas du tout là, la chance et puis l'impact que j'aurais peut-être un jour.

0: rendue à mon âge. Quand les gens me demandent, fais-moi bobinette. Ben, les... Non, mais je vous jure.
1: On vous demande ça, oui?
0: Oh, oui, oui, oui. Et je leur fais bobinette. J'ai toujours cette voix. Parce que j'ai coutume de dire que bobinette, elle est cousue sur le cœur de Christine à vie. Et là, ce qui se passe, c'est de la magie. Je touche les gens et les gens pleurent.
2: Ah oui, hein?
0: Oh, c'est fabuleux. C'est là que je réalise l'impact. Davantage que lorsque j'étais plus jeune. L'impact que ça... que nos personnages peuvent avoir sur les téléspectateurs, sur les spectateurs, sur les lecteurs. C'est comme une petite récompense. Dans le fond. En fait, je qualifierais ça peut-être même, étant donné que on a appris que Louise Arbour serait notre prochaine gouverneure générale. Et je voyais son parcours à elle et tous ses honneurs. À travers le monde, elle est connue internationalement. Puis je me dis, ben ça, pour moi, pour ma part, ben c'est une petite médaille que j'accroche. C'est une petite médaille. Je dis pas un trophée, c'est une petite médaille. J'aime ça avoir ça là. J'en collectionne à chaque fois que je vais dans les salons du livre. Mm-hmm. Tu sais, c'est comme une récompense.
1: Avez-vous eu à l'occasion de ces surprises de gens qui?
0: Oh. Oui, ben, il y a des gens qui peuvent pas, qui pleurent, qui sont fébriles, qui tremblent. Je leur prends les mains, je leur fais l'accolade. En retour, peut-être que je leur donne un cadeau. Ouais, c'est ça, c'est un bel échange.
1: Et d'avoir vu tout se passer, puis de revenir dans Indéfendable, donc d'être ancré et de se maintenir dans le temps.
0: Ouais, je pense que vous avez bien dit. Encore là, c'est un cadeau. J'ai pas passé d'audition pour ça. Mon agent m'a dit, on te propose Indéfendable, 5 épisodes. C'est un personnage qui est pas facile. Et d'ailleurs, c'était très difficile.
1: Ah oui?
0: C'était la première fois dans ma carrière que la scène avec le pauvre petit garçon de... Il y avait à peine, Oscar avait peut-être 7-8 ans. Je devais être très dure avec lui, puis mange, puis c'est ça que tu vas te faire. Et je devais lui prendre le poignet, là, puis le saisir. Puis... Oh, j'étais pas capable. J'ai dit à la réalisatrice, je suis pas capable de faire ça. Je l'ai fait avec des acteurs adultes, d'être méchante, Jackie Lévy. Mais là, elle me dit, tu vas le faire. Oh, oui, c'est ça. Puis c'est ça qui est écrit. Tu prends son poignet, là, puis tu le brasses un peu. Oh, j'étais complètement à l'envers. Je l'ai fait. Je suis sortie après ça, là, quand on a dit couper, puis là, j'ai pleuré.
1: Ah oui.
0: Parce que c'était pas facile, vraiment. Puis le petit était adorable, il était stoïque. Il était merveilleux, ce petit gars. Alors, ça revient à ce que je disais tantôt. Les jeunes nous donnent autant qu'on peut leur donner. Quel bel échange!
1: Puis après, vous lui avez fait un câlin, là.
0: Oh, mon Dieu, oui! Oh.
1: Mais c'est beau, quand même, de se dire... OK,
0: j'existe encore... peut-être parce que j'ai la santé, puis la chance, puis la mémoire et tout ça. Puis bon, ben le talent a grossi un peu, mais c'est un éternel recommencement. On me demanderait demain matin de jouer un personnage qui est tellement, tellement loin de moi. Quel beau défi! Alors, c'est...
1: En même temps, vous jouez présentement une criminelle qui est assez loin de vous, là.
0: Oui, mais attends. Oui, mais tu sais, c'est un beau personnage. C'est la princesse Dragomirov. Alors, j'ai l'accent. On me demande souvent, mais comment vous faites pour... j'écoute, je me suis renseignée. J'ai écouté des films doublés en français. J'aime bien les doublages québécois, là, parce qu'ils sont meilleurs. Et je suis tombée sur un doublage où est-ce que c'est un personnage russe. Alors, je suis allée chercher les intonations.
1: Okay. Je pensais que c'était peut-être Kim Yaroshevskaya avec laquelle vous avez peut-être travaillé.
0: C'est drôle parce que Kim n'avait pas l'accent russe. Elle avait la voix de la poupée

0: Fanfreluche, mais elle avait une voix flûtée un peu, et puis oui. Oh, c'était, elle a, j'appelle ça une voix émerveillée, c'était la fantaisie, c'était un petit peu, ça rejoignait un petit peu ce qu'il y avait à l'émission de Soleil Gobelet. Non, c'est vraiment pas Kim du tout, du tout. C'est venu par des films, par je sais pas. Finalement, j'ai trouvé des modulations dans mes répliques, comme par exemple, Natalia va dire « Oh, merci, j'ai dû l'échapper !» En parlant du mouchoir là, que Poirot me remet, « Oh, j'ai dû l'échapper !»« Non, elle est pas comme nous, elle va se décomposer !» Alors, je baisse un peu ma voix, puis je module un peu dans les répliques.
1: C'est du travail. C'est quand même du travail.
0: C'est pas du travail, Lise. C'est une joie. C'est un bonheur. Parce que, je vais vous dire, quand on est en coulisses, là, puis qu'on attend de mettre le pied sur la scène, on se dit, nous sommes privilégiés. C'est un privilège de jouer. Tu sais, il n'y en a pas de travail. Comment ça se fait que j'ai joué dans Indéfendable, moi, à 72 ans, presque 73? J'ai joué mon âge, j'ai joué la grand-mère. C'est un privilège. C'est pas autre chose.
1: Quelle est votre routine? Comme là, vous êtes en arrêt, vous êtes entre deux spectacles. Votre journée pas ressemblée?
0: Là, en ce moment, je lis. C'est drôle parce que je lis Monique Proulx, son plus récent livre, et je suis happée dès le départ parce qu'elle s'est inspirée de la relation entre Gabriel Roy, qui était Manitobaine, Gabrielle Roy, et une grande, grande amie à elle. Là, je me rappelle pas le nom de famille, c'était Berthe quelque chose, mais Monique s'est inspirée de cette relation que Gabrielle Roy avait avec cette dame-là, et elle a écrit une fiction, mais inspirée. Et c'est ça, je suis une grande liseuse, je lis beaucoup, j'écris, mais je lis énormément. Faut lire les autres.
1: Oui,
0: faut lire les auteurs de chez nous. Faut lire aussi les auteurs d'ailleurs, mais principalement, je lis beaucoup nos auteurs.
1: Donc, une déconnexion avant le prochain spectacle. Est-ce que c'est un peu ça?
0: C'est le repos, c'est oui, ça me repose, ça me détend. Je suis pas portée, c'est drôle parce que quand j'écris, j'écoute de la musique, pas de c'est de
1: sans parole, ouais,
0: de l'instrumental. Quand je lis, c'est drôle, il y a une musique qui me happe, même si j'en écoute pas. Alors c'est le grand repos, c'est presque méditatif mon affaire, mais il faut aussi se reposer entre deux, mm-hmm. Puis surtout la route, hein. C'est ça qui est, faut tenir en compte le fait qu'on se déplace, et puis on fait de longues distances, là, tu sais, Montréal-Rouen, après ça on s'en va à Val-d'Or, bon c'est pas loin, là. Mais le retour à Mos-Montréal.
1: Puis vous privilégiez quel moyen de transport généralement?
0: Ben on a un autobus de tournée, on a un chauffeur, c'est le bonheur quoi.
1: Ça ressemble à quoi à l'autobus?
0: Oh mon Dieu, on est des pipelettes, c'est-à-dire pipelettes le matin là. Hein? Là on s'est arrêté pour le lunch, on bouffe, puis après la bouffe, ben là c'est le silence complet, puis on dort.
1: Ça repille.
0: Ça repille.
1: Donc, une belle complicité. Donc, ben, vraiment...
0: Oui, parce que quand je disais un petit peu plus tôt, c'est la famille. On crée une famille. Hein? Quand on part en tournée...
1: De la troupe.
0: Ouais. Ben, c'est la beauté de la troupe. Parce que c'est encore la chance. Imaginez, la plupart des théâtres vont jouer un mois. Oui, tu crées une famille, mais elle est éphémère. Tandis que nous, écoute, ça fait un an. Puis là, on va continuer pour une autre année, en 26-27. Alors, la famille continue.
1: Ah, c'est beau. Est-ce qu'il y a des amitiés particulières? Bon, vous avez mentionné des gens qui ont été des figures marquantes.
0: Oui, mais... j'en ai une. Oui, il y a quelques années, on était venu jouer Pygmalion de Georges Bernard Shaw. Donc, ceux qui connaissent moins, ça leur dit pas grand-chose. Pygmalion, et c'est My Fair Lady. Alors, j'ai eu bonheur, la chance de travailler, de jouer avec Elisabeth Chouvalidze. Alors, un personnage de mon enfance, puisqu'elle était dans le Major Plum Pudding, puis elle jouait un petit garçon. Le bonheur de travailler avec elle, qui a 70 ans de métier. Ma belle Elisabeth va avoir bientôt 90 ans.
1: Ah oui.
0: Elle est née le 24 juin. Et d'ailleurs, même si Elisabeth est d'origine russe, j'ai pas demandé, en passant, ça c'est une petite parenthèse, de me donner des trucs pour avoir l'accent russe. Je voulais pas. Je voulais la surprendre, elle est venue me voir au théâtre.
1: Bref. Est-ce que ça a marché? Est-ce qu'elle était...
0: Oui. La seule chose qu'elle m'a dit, c'est qu'elle dit « Oh, j'aurais aimé ça que tu me glisses un mot en russe. Ah, » Alors, je l'ai glissé un petit peu plus tard. « Niet! » Au lieu de dire « non », j'ai dit « niet ». Elisabeth, pour moi, c'est une grande, belle, grande amitié.
1: Puis comment est-ce que c'était donc dans cette pièce Pygmalion?
0: Dans Pygmalion,
1: et vous
0: ne
1: l'aviez pas eu?
0: Jamais, on s'était croisés sur les plateaux. Souvent, c'est ça qui arrive dans des émissions là, de variété, où on se croise sur les plateaux, comme par exemple, j'ai croisé à quelques reprises le Boukhardiouf. Mais là, avec Elisabeth, j'ai joué. On a fait de la tournée. Donc, on est devenu une famille et on est devenu de grandes amies.
1: Donc, un tandem de tournée.
0: Ouais.
1: À sortir après.
0: on en profite parce qu'on va au théâtre. On fait de belles sorties toutes les deux. On va au resto, on mange des sushis. On placote, on se met à jour. Et c'est une femme qui est... C'est une érudite. C'est une femme, comme moi, qui lit beaucoup. Alors, on se rejoint. On se rejoint dans nos métiers, on se rejoint dans nos, dans ce qui nous intéresse, dans nos, on a beaucoup de points en commun, malgré le fait que on a quelques années
1: de différence. Mais parfois l'âge.
0: Ça importe peu, c'est dans la tête ça. C'est des fois oui, le corps te le rappelle, mais c'est la tête. C'est une façon de bien vieillir aussi, hein. Tout le temps s'émerveiller, de tout le temps fouiller, de tout le temps relever le défi de se lever le matin, le défi de sortir. Moi, je suis sortie tantôt, j'ai eu, tu sais, marcher, mettre un pas devant.
1: Les sons différents.
0: Oui.
1: Est-ce que vous êtes du type à bouquiner quand vous êtes en tournée?
0: Ah oui. Oui, j'aime bien. Je l'ai fait juste avant parce que avec une de mes camarades, Anne Bryan, qui elle aussi est une grande liseuse, là, grande lectrice, je dirais liseuse, grande lectrice. On s'échange nos livres, puis je veux dire, on lit assez rapidement, là, tu sais. On a découvert une auteure. Malheureusement, elle est américaine. Tu sais, je privilégie pas en ce moment acheter un livre américain, là, mais je suis tombée là-dessus parce qu'elle est, elle a été adaptée. Enfin, c'est en français, là. L'adaptation est en français et elle est publiée chez mon éditeur, chez Saint-Jean. Alors, j'ai dit, oh, bah, tiens, je vais faire une petite exception.
1: Elle est un peu dans la famille.
0: Alors, j'ai découvert Jodi Picou, puis une auteure prolifique, là, qui a une trentaine de romans à son actif. Alors, on s'est échangé des livres, mais dernier achat. Monique Proulx, son plus récent roman.
1: Je vais revenir à la fiction parce que, bon, vous en faites, vous en créez, 10e roman qui s'en vient. Est-ce que vos personnages sont parfois inspirés de gens que vous
0: absolument.
1: Avez captés au
0: c'est
1: détour de...
0: Bonne question, Lise, parce que des fois, c'est un ramassis de personnages. J'ai écrit, à un moment donné, il y a quelques années, téléroman. Ça se passait dans le domaine de la télé. Je connais ça un peu. Alors, j'ai fait des ramassis de personnages que je n'identifie pas puis que je veux pas dire. C'est un secret que je garde. Sauf que je crée un personnage. Oui. Ah oui, on s'inspire de...
1: Parce que certains pourraient reconnaître des travers.
0: Ouais, ben, il y en a quelques-uns qui vont dire, oh, ça serait pas un tel ou un tel, peut-être. Ouais. Créer de la fiction, c'est peut-être aussi se coller à la réalité. Mm. Une certaine réalité.
1: Et est-ce que, parce que vous inspirez de faits, est-ce que vous voyagez aussi? Vous choisissez des régions différentes, des endroits différents?
0: J'aime bien, oui. J'ai toujours un peu voyagé, mais mon lectorat, qui est principalement féminin, ils me disent tous ça, on aime ça quand tu voyages. Je vais à Paris, à New York, je m'en vais en Australie. OK, j'ai jamais mis les pieds en Australie, sauf que je fais de la recherche, tout ça. Mais je me suis toujours accrochée à un fait historique comme celui qui s'en vient.
1: Quelle région, juste pour nous dire, mettre sur la piste?
0: La région du fait historique? Si je le dis, je dévoile... même si c'est pas actuel, c'est arrivé il y a quelques années. Oh, je m'amuse avec ça, là. Puis c'est un... Je pense que ce fait historique n'a jamais été exploité comme je l'ai fait pour ce... En roman. Je pense que on n'a jamais touché ce qui est arrivé au Québec.
1: Vous piquez la curiosité, en tout cas.
0: Oui.
1: Est-ce que vous êtes allé sur les lieux?
0: Oui, absolument.
1: Ah, là, c'est différent.
0: Ah alors. Oui, j'ai pris des photos.
1: Ah bon?
0: Oui.
1: Donc, vous avez documenté.
0: Mais c'est-à-dire que c'est un fait que j'ai vécu pas près, mais pas loin.
1: Okay.
0: Et je peux me permettre quand même que c'était une tragédie. Je peux pas en dire plus. Mais je suis allée sur les lieux, oui.
1: OK. Ouais. Est-ce que vous voyagez léger, de manière générale, vous?
0: Oui.
1: Oui?
0: Oui. Je m'embarrasse pas trop. Je suis pas du genre à garder une épingle, là, un souvenir. Non. Je casse ça dans un coin de cerveau, puis... j'accumule pas, moi.
1: Vous tatouez à la place sur le cœur, c'est ça?
0: Ah oui, j'ai une coupe de médailles ici, là. Comme disait Clémence Desrochers dans un de ses monologues, elle dit, si je n'aborde pas l'ordre du Canada... Puis là, elle dit, mais là, sur quel sein je le mettrais? Oh, le plus petit pour l'encourager. J'en ai sur eux. Tu sais? Ils sont invisibles, mais je les sens très, très bien.
1: Est-ce qu'il y a un moment où vous vous dites des fois, ah, je retournerai à cette époque-là, ou je retournerai dans ce rôle-là?
0: Non.
1: Jamais.
0: Jamais. C'est comme un déménagement.
1: Mm-hmm.
0: On a vécu à un endroit, on n'a pas vécu dans bien des endroits, mon mari et moi, mais quand même, on s'est promenés. On a vécu à Montréal, on a vécu à Sherbrooke, on a vécu à Piémont dans les Laurentides, on s'est déplacés. Quand c'est terminé, c'est terminé. On tourne la page, c'est fini.
1: Et est-ce que c'est difficile, dans une vie à deux, d'avoir ce rythme-là?
0: Non, pas du tout. On vient de fêter notre 49e anniversaire de mariage.
1: Ah, bientôt les noces d'or.
0: Eh oui, en prochain 27. Oui. Je pense qu'on a développé... Tu sais, quand tu dis on est fait l'un pour l'autre, je pense que c'est ça. Parce qu'on se complète bien. Lui, c'est le gars diplomate, posé, réfléchi. Moi, je suis plutôt une boule d'énergie. Je suis... oui. Des fois, ça explose. Mais ce qui nous rattache tous les deux, c'est qu'on se prend pas au sérieux. C'était ça un peu la qualité qu'on avait quand on travaillait ensemble, mais l'humour. Si on a de l'humour dans la vie, puis si on prend pas tout au premier degré, parce que c'est petit plate un peu, si on met de l'humour dans notre vie, l'humour, ça veut dire rire de soi. Regardons ça, j'ai l'air fou. T'sais, rire de soi en premier. Rire de l'autre aussi un peu, mais rire de soi. Avoir de l'humour. Mettez-en de l'humour, mettez-en. J'en mets aussi dans mon écriture, même si des fois, c'est des romans qui sont... c'est des drames, c'est la vie. Mm-hmm. La vie, c'est ça. Il y a des bons moments, puis il y a des mauvais moments, puis il y a des épreuves. T'sais? Alors, essayez de mettre de l'humour. Enfin, moi, c'est ce que je fais.
1: Alors, c'est un bon ingrédient, quand même.
2: Première recette dans la cuisine des anges.
3: Ah, la cuisine! 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
2: Ça va être bon!
0: Ah, ouais. C'était une époque où il n'y avait pas beaucoup d'émissions de cuisine. Il y en avait. Il y avait les Taillefer,
1: oui.
0: Mère-fille.
2: Eh bien,
1: C'est ça, oui.
0: Oui. Il y avait avant nous.
1: Sorangèle, est-ce que ça se peut?
0: Notre cuisine. Oui, je pense qu'elle avait une émission, Sorangèle.
2: Notre costume de marmiton.
4: Oui, c'est bien, hein?
2: Je dis bien marmiton, hein, Denis, parce que nous avons un chef qui va nous aider à faire la cuisine tout au long de l'année.
4: Marmiton pour toi, Christine, et chef intermédiaire pour moi.
2: Pas du tout, pas du tout. Nous sommes deux marmitons.
4: Vous voyez ici, c'est écrit la cuisine des anges, Denis, chef intermédiaire. La cuisine des anges, Christine, marmiton.
2: Notre chef.
0: Oui. C'était pas encore, là.
1: Mais là, on est vraiment dans le quotidien.
0: La mode, et puis à Radio-Canada, les chefs. C'est fabuleux. C'est
1: Vous êtes une fan, oui?
0: Ah ben oui, c'est... Ben, j'aime bien la cuisine, donc j'aime bien popoter. Mais ça, cette émission-là, là, c'est intéressant parce que tu les regardes, ils sont des chefs fabuleux et t'as envie de cuisiner, ça te donne le goût de cuisiner. Les juges, des fois, sont assez sévères, mais ils sont justes aussi, quelque part... T'es pas juge pour rien. C'est pas toujours beau, c'est pas toujours bon, mais et au moins, ils s'attardent aussi aux qualités, tu sais. La façon dont ils ont procédé, puis faire des pâtes, tu sais.
1: Ce qui n'était pas votre lot, quand même. Il n'y avait pas ce jugement.
0: Non. Quoique, dans Les Anges du matin, on a eu un concours, on faisait un concours, le meilleur pâté chinois, le meilleur...
1: Ah oui! Ça fonctionnait bien.
0: Oui, ben oui. Le plaisir. Le plaisir qu'on a eu, Denis et moi.
1: Donc, ça fait quand même bien rempli, là, quand on regarde ça.
0: J'allais dire, l'assiette est pas mal remplie, tu sais. Ça fait une... C'est varié. Tu regardes ça, c'est varié. J'ai pas mal touché à tout. La seule chose que j'ai pas faite, en fait... J'ai fait des courts-métrages, j'ai jamais participé pour un film, pour un long-métrage. Mm-hmm. Un long-métrage, j'ai jamais tourné. Ah, ça va venir, ça va venir. Tu lances ça, puis ça va peut-être tomber un jour.
1: Pour être certaine que ça reste bien en suspens, je propose de nous arrêter ici.
0: Oui.
1: Et peut-être qu'il y aura un septième art qui viendra s'ajouter aux médailles.
0: Au reste.
1: Merci. Christine Lamère, merci beaucoup.
0: Plaisir.
1: Belle rencontre.
0: Merci, Lise.

Merci d'avoir été des nôtres pour cette émission Si la tournée m'était comptée. Ici Lise Millette avec la complicité de Joël Côté à la réalisation et à l'habillage sonore de cette émission.

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5: Ici Marc-Antoine Leblanc. Voici vos informations. Une fusillade survenue peu après 20 heures dans un festival à Toronto a fait 2 morts et 4 blessés. Les autorités policières n'ont pas encore procédé à des arrestations et poursuivent leur enquête. Rebecca Kwan a les détails.
6: You can just imagine the chaos, the panic, the fear.
7: Le chaos, la panique, la peur. Le chef adjoint du service de police de Toronto, Frank Barredo, a décrit la fusillade survenue dans le festival Salsa on St. Clair. Selon le service policier, environ 13 000 personnes se trouvaient sur les lieux au moment où les coups de feu ont été tirés. D'après les forces de l'ordre, les échanges de tirs auraient été entre des personnes qui se ciblaient. La police ne précise pas si les personnes qui ont tiré sont aussi celles qui ont été touchées par les balles. 2 armes à feu ont été retrouvées sur place. Une enquête est en cours sur 3 scènes de crime. La police de Toronto n'estime pas qu'il y ait de menaces actives dans le secteur et ne précise pas combien de suspects sont recherchés. L'événement s'est déroulé dans le secteur des avenues St. Clair West et Arlington.
8: I'm deeply disturbed and angry about this reckless, irresponsible act of violence.
7: La mairesse de Toronto, Olivia Chow, s'est dite profondément troublée et en colère face à ces actes de violence. Le premier ministre Mark

McCartney s'est dit consterné par les événements. Le premier ministre Doug Ford s'est lui aussi dit dévasté par cette violence insensée. Les autorités demandent à quiconque aurait été témoin de la scène ou aurait des informations sur les événements

0: 3 avait été reporté le mois dernier à la demande des États-Unis qui souhaitaient renégocier certains aspects de l'entente de longue date conclue avec le Canada. La date d'ouverture est maintenant prévue le 27 juillet. Les précisions d'Hugo Métraux.
1: Le pont Gordie Howe est devenu un symbole des relations entre Washington et Ottawa. Le Canada en a financé sa construction, mais Donald Trump réclamait une plus grande part des revenus générés par l'ouvrage. Les détails de la nouvelle entente n'ont pas encore été rendus publics. Le président américain dit avoir obtenu un accord bien meilleur pour les États-Unis.
2: Il y a très certainement une victoire de la part de M. Trump.
1: Voici la professeure à l'École d'études politiques de l'Université d'Ottawa, Geneviève Tellier.
2: Ailleurs au Canada, je suis moins convaincue qu'on va bien recevoir cette nouvelle. Là, parce qu'on va sans doute se dire, bon, ben, le Canada a encore cédé face aux menaces du président américain.
1: Ottawa préfère mettre l'accent sur les retombées économiques des deux côtés de la frontière. L'ancien ambassadeur américain au Canada, James Blanchard, croit que les concessions obtenues par Washington sont probablement limitées.
3: My guess is whatever adjustments are made are probably more fig leaf.
1: Selon lui, les changements seraient surtout symboliques. Au-delà de ce bras de fer politique, l'ouverture du pont est surtout une bonne nouvelle pour le commerce. Selon le directeur du laboratoire des sciences analytiques en agroalimentaire à l'Université Dalhousie, Sylvain Charlebois.
4: Le pont Gordie Howe va permettre à la chaîne d'approvisionnement d'être beaucoup plus efficace qu'avant pour supporter un corridor de transactions qui est très, très, très important.
1: Ce nouveau lien doit donc fluidifier l'un des passages les plus stratégiques en Amérique du Nord, où transite le quart du commerce entre le Canada et les États-Unis. Ici Hugo Métraux, Radio-Canada, Montréal.
0: En terminant, la France est confrontée à sa troisième vague de chaleur depuis le début de l'été. Plusieurs pays d'Europe font face à des températures bien au-dessus des normales, ce qui accentue les risques de décès et d'incendies. Étienne Perrault a plus de détails.
5: En France, des températures avoisinant les 35 à 40 degrés devraient se maintenir jusqu'au milieu de la semaine prochaine. Et pour s'adapter à cette nouvelle vague de chaleur, des sites touristiques de Paris, comme la Tour Eiffel ou encore le Musée d'Orsay, ont fermé leurs portes plus tôt qu'à l'habitude. La 9e étape du Tour de France va aussi être raccourcie en raison des températures extrêmes. Mais la vague de chaleur ne frappe pas seulement la France. C'est tout l'ouest du continent européen qui est touché. Des pays comme l'Espagne, l'Italie ou encore la Belgique. Voici quelques citoyens de Bruxelles qui témoignent de leur inquiétude.
6: Je pense que ça donne une grande angoisse pour le futur, pas seulement pour cet été, mais aussi pour les prochaines années.
7: Parce que c'est sûr que c'est des périodes qui sont assez inquiétantes, les canicules qui se répètent, les températures qui montent de plus en plus dans des pays où on n'a pas trop l'habitude. Et forcément, je pense que ça témoigne d'un changement climatique qui est assez inquiétant pour tout le monde.
5: Et en raison de cette nouvelle vague de chaleur, plusieurs pays européens doivent maintenant faire face à d'importants feux de forêt. C'est le cas notamment en France, où plus de 25 000 hectares de forêts ont déjà été brûlés, soit plus du double qu'à pareille date l'an dernier. Mais la situation en France est moins tragique qu'en Espagne, où un feu de forêt dans le sud du pays a fait 12 morts dans les derniers jours. L'incendie n'est toujours pas maîtrisé, mais des vents plus favorables ont permis de faciliter le travail des pompiers. Ici Étienne Perrault, Radio-Canada, Montréal.
0: Voilà, c'était vos informations. 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Merci d'être à l'écoute.
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1: Ici Sophie André Blondin, voici les années-lumière. La recherche sur la maladie d'Alzheimer a rencontré quelques plateaux au cours des dernières décennies. Mais voilà que la piste de virus latent ranime l'intérêt des scientifiques. Se pourrait-il que se faire vacciner contre le zona protège contre certaines formes de l'Alzheimer? Bonjour tout le monde, c'est un grand plaisir de vous retrouver avec l'équipe des Années-Lumière pour vous présenter ces deux heures d'actualité de culture scientifique fort variée, tout ça. Vincent Resseguier, par exemple, Swift, je parle du télescope, pas de la chanteuse, est-ce que Swift aura droit à une nouvelle vie?
2: Alors, c'est toute une opération de sauvetage qui est en cours parce que Swift est en train de chuter dangereusement dans l'atmosphère terrestre et cette mission est intéressante au moins pour une raison, c'est qu'elle ouvre une nouvelle voie à l'entretien, à la réparation de matériel en orbite, ce qui pourrait permettre de prolonger la durée de vie d'appareils qui coûtent parfois très cher, en fait des milliards de dollars.
1: Et on a parlé d'Alzheimer tout à l'heure, il y a quelques secondes, mais le congrès annuel commence sous peu à Londres. Il sera entre autres question de ce lien qu'on remarque entre certains virus et la maladie. Et dans plusieurs recherches, on le remarque aussi comme celle qui lie la vaccination contre le zona, une certaine protection contre des formes de maladie. C'est Jude Poirier qui va nous mettre à jour en matière d'avancée dans le monde de l'Alzheimer. Bonjour Philippe Robitaille-Groux.
3: Bonjour Sophie André.
1: Est-ce que la chaleur rend plus bête?
3: Ben, je dirais même, est-ce que ça rend les bêtes encore plus bêtes?
1: Ah.
3: Parce qu'il y a de plus en plus de recherches qui montrent que les vagues de chaleur perturbent les fonctions cognitives des humains, mais aussi celles d'animaux comme les chiens, les oiseaux, les poissons et même les bourdons.
1: Les bourdons,
3: pourquoi pas?
1: Affectés par la chaleur, pourquoi pas? Il sera aussi, on le mentionne, question de santé humaine en contexte de chaleur extrême, parce que bien sûr, c'est au cœur des préoccupations en ce moment. On vous informe aussi qu'on aura la visite d'une professeure en orthophonie, en audiologie, Fedra Royle, qui va commenter une nouvelle étude sur les processus qu'on utilise quand on parle couramment deux langues. Est-ce qu'on utilise, quand on parle ces langues-là et qu'on applique la grammaire, deux réseaux distincts ou les mêmes réseaux? La question que se sont posées des chercheurs. Il y aura deux voyages en Grèce pour le prix d'un. On ira dans le monde de la Grèce antique et des héros de la guerre de Troie en deuxième heure. Mais aussi notre nouveau volet, deuxième volet de voyage en Grèce, GRAISSES, exploration des différents tissus adipeux dont nous sommes tous et toutes faits, entre autres, avec la professeure May Farage. La Grèce a des couleurs. Cette semaine, on explore le monde de la Grèce brune. Renaud Manuguera a gagné. Bonjour.
4: Bonjour Sophie André.
1: Vous avez, vous, un sujet qui fait des très grosses vagues cette semaine.
4: Ben oui, on va parler de tsunamis cette semaine. Quand on pense à des tsunamis, on imagine souvent une répercussion de tremblement de terre, mais ça peut aussi survenir près de glaciers et la cause peut-être la crise climatique. En 2025, en Alaska, le deuxième plus gros tsunami jamais enregistré a été détecté. Il y a une étude dans Science qui l'a documenté il n'y a pas longtemps et on va revenir sur ce sujet. Vous allez voir, c'est assez frappant.
1: Absolument. Mais pour commencer cette émission cette semaine, impossible de vivre sur la planète Terre en juillet 2026 sans s'intéresser à la chaleur. C'est partout, on le vit aux premières lignes avec des grandes chaleurs et des effets sur la santé. Il y a d'ailleurs des données publiées l'an dernier par des chercheurs de l'Université McGill qui montrent que le risque d'hospitalisation pour des problèmes cardiaques augmente d'environ 8 % lorsque les journées sont très chaudes comparativement aux journées où les températures sont plus modérées. Ça, c'est des études menées à Montréal. La population, par ailleurs, est de plus en plus âgée. Alors, il y a deux tendances, plus de chaleur, plus de personnes âgées qui nous mènent logiquement vers plus d'hospitalisation, peut-être plus de décès pour, et donc plus de défis pour la santé publique. D'une part, avec le climat qui se réchauffe, il y a plus de journées chaudes, comme celles qu'on connaît, qu'on a vécu beaucoup cette semaine. Et d'autre part, ben, c'est connu, la santé des personnes âgées est plus vulnérable, plus fragile devant les grandes chaleurs. D'ailleurs, ça, c'est connu peut-être, mais est-ce que c'est démontré? Est-ce que c'est expliqué? Est-ce que c'est expérimenté? Ben, pas tant que ça. Les travaux de notre invité Thomas Dehaye de la Faculté des sciences de l'activité physique et au Centre de recherche sur le vieillissement de l'Université de Sherbrooke vont justement dans ce sens-là. Bonjour, M. Dehaye.
5: Bonjour, merci de me recevoir.
1: Ça fait plaisir.

j'écoute cette chanson qui me rend totalement heureux. C'est comme si je vivais au paradis. C'était magnifique. Ça me rendait heureux. J'avais l'impression que j'étais le roi du monde. Et ce qu'il y a d'incroyable, c'est que dans cette chanson, il y a des paroles les plus tristes.

0: dire, et vous, dans vos travaux, vous donnez chaud, vous donnez très chaud à des gens dans vos laboratoires.
1: Effectivement, je suis payé par l'Université de Sherbrooke pour faire ça. En fait, dans le laboratoire, on a une chambre climatique. Donc, c'est une pièce d'à peu près 13 mètres carrés dans laquelle on peut simuler toutes sortes d'environnements. On peut jouer sur plein de pitons et jouer sur la température, l'humidité. Mm-hmm. On a des lampes qui simulent les rayons du soleil, différents ventilateurs également. Donc, on peut jouer sur tous ces paramètres-là, et finalement simuler un appartement chaud ou alors simuler une course lors d'un après-midi chaud. Donc on peut vraiment tout faire avec des personnes de tout âge. Et puis on a bien entendu d'autres manières pour exposer des personnes à la chaleur, des bains chauds, on va en parler peut-être tantôt. Oui. On a aussi des combinaisons perfusées par des tubes en plastique qui permettent de faire circuler de l'eau chaude sur les membres inférieurs, les membres supérieurs. Bref, on a vraiment beaucoup de techniques là,
0: pour donner chaud à des sujets qui se présentent dans vos laboratoires. Ce qui va nous intéresser plus particulièrement, là, ce sont des travaux que vous avez publiés dans la revue Journal of Physiology sur les effets particuliers de la chaleur plus on vieillit sur les personnes âgées. Qu'est-ce qui change quand on vieillit? On sait que le corps change, mais le corps change devant la chaleur aussi quand on vieillit?
1: Oui, effectivement. En fait, il faut comprendre qu'un des premiers mécanismes pour se défendre face à la chaleur, c'est notre capacité à transpirer. Mm-hmm. Il y a aussi les vaisseaux sanguins qui se dilatent, mais la première, c'est principalement la transpiration qui s'évapore et nous refroidit. Et on a des travaux faits en Ontario, justement, qui nous démontraient qu'à peu près dès 40 ans, on commençait déjà à moins transpirer.
0: Nous, on a des travaux. C'est pas pour les gens en studio ici, là. Ça représente. Vous avez quelques générations.
2: Alors, moi, je transpire beaucoup en général. Est-ce que ça veut dire que je m'adapte bien?
1: Alors, ça, cette question-là revient souvent, mais c'est très dépendant de s'il fait chaud, à quelle intensité d'exercice je suis en train de m'exercer, par exemple. Donc, il y a plein de facteurs qui rentrent en compte dans pourquoi quelqu'un sue plus que d'autres.
0: Mais à 40 ans, il y a quelque chose qui change.
1: Exactement. Et puis, en fait, ce qu'on s'est rendu compte après, on a fait d'autres travaux et c'est pas quelque chose de soudain. C'est pas dès 40 ans, finalement, qu'on transpire moins. On a fait des travaux avec un collègue qui s'appelle Julien Perriard, qui est québécois, mais qui fait de la recherche à l'Université de Canberra en Australie. Et ça vient tout juste de sortir. Et ce qu'on a démontré, c'est que finalement, cette réduction, elle est très progressive, avec l'âge. D'accord? Et souvent, c'est associé, en contrepartie, à une température corporelle qui est de plus en plus élevée, plus on avance en âge. Pour un même environnement, finalement.
0: Et plus notre température corporelle est élevée, d'ailleurs, ça peut monter de combien de degrés, de quel pourcentage?
1: Alors, généralement, ce qu'on voit, c'est qu'à la même exposition, à chaque tranche de 10 ans de vieillissement, notre température est 0,1 degré plus élevée. Mm-hmm. Ce qui, si je le mets vraiment imagé pour tout le monde, ben, si on met une personne d'à peu près 80-90 ans dans des conditions ambiantes équivalentes à une personne de 20 ans, on a une différence qui peut avoisiner presque les 1 degré Celsius.
0: Et ça compte, ça, 1 degré Celsius pour notre corps?
1: Oui, effectivement, en fait, toute petite augmentation de chaque degré Celsius là, va avoir un effet sur l'ensemble des organes, le système rénal, le système cardiaque, le cerveau, etc. Oui, ça compte.
0: Tout souffre un peu plus de la même chaleur quand on est plus vieux et on n'a pas donc on a moins cette capacité de sudation là. Vous parliez aussi de dilatation des vaisseaux. Est-ce que ça aussi on l'a moins?
1: Oui, effectivement. En fait, nos deux grandes réponses sont les vaisseaux sanguins qui se dilatent et la sudation, et les deux revus à la baisse en fait avec le vieillissement. On le sait bien quand même qu'avec le vieillissement, il y a une certaine rigidité des vaisseaux sanguins qui s'installent. Donc en fait, on est vraiment là dans ce phénomène-là, ce qui fait en sorte que nos vaisseaux ont du mal à s'élargir finalement et à amener plus de sang au niveau de la peau pour se refroidir.
0: Vous avez voulu vérifier, outre ces deux grandes réactions physiologiques-là, s'il n'y avait pas quelque chose qui allait plus loin, qui allait toucher au système nerveux, une sorte de chef d'orchestre qui allait mener à cette situation qui fait que les personnes plus âgées réagissent plus fortement à la chaleur?
1: Oui, effectivement. Mais en fait, pour comprendre ça, il faut comprendre comment fonctionne le corps lorsqu'il est exposé à la chaleur. En fait, la première étape, c'est qu'on a plein de petits récepteurs au niveau de la peau, au niveau des muscles, des organes, c'est des thermorécepteurs, puis ils vont détecter cette augmentation de notre température corporelle. Après ça, ils vont envoyer un message des afférences au niveau du cerveau, au niveau de l'hypothalamus, qui est le chef d'orchestre quand on vient parler de la température. Et puis cet hypothalamus va prendre une décision en fonction de ce qu'il reçoit comme information. Il perçoit que le corps est plus chaud et il va décider d'envoyer cette fois-ci des efférences, un message nerveux qui est de l'activité sympathique au niveau de la peau, au niveau des deux organes qu'on vient de discuter, les glandes de sudation et les vaisseaux sanguins cutanés. Pour le

0: leur dire, mais faut s'activer ouais. pour se défendre face à la chaleur. Donc là, c'est vraiment un message nerveux sympathique qui permet de déclencher la transpiration et la vasodilatation. Et ce qu'on voulait voir, c'est, là on comprend bien, donc finalement c'est vraiment tout un orchestre qui travaille de pair. On voulait voir à quel moment dans toute cette boucle-là, le vieillissement a un impact.
1: Oui.
0: Alors, on le savait déjà très bien, si on regarde au niveau local de la peau, il y a un impact du vieillissement sur les glandes de sudation en tant que telles, elles deviennent plus paresseuses, et les vaisseaux sanguins qui deviennent plus rigides. Mais on voulait voir en amont, ben, finalement, est-ce que plus haut, le cerveau, lui, les messages qu'il envoie à ces deux organes-là, ouais. est-ce que ce message-là survient, par exemple, plus tard, ou est plus faible, de telle sorte que ben, ça serait une origine des conséquences du vieillissement. Et c'est ce qu'on a voulu tester, et la réponse, assez simple, non. On n'a pas vu de différence à ce niveau-là, sur les messages nerveux sympathiques qu'envoie le cerveau à ces deux organes. On n'a pas vu de différence en fonction de l'âge.
1: Bon, mais ça c'est rassurant. Donc on vieillit, mais on garde cette efficacité de notre système à envoyer les bons messages pour que notre corps déclenche les bons mécanismes pour faire face à la chaleur.
0: Oui, le mais... système nerveux central est toujours efficace, mais en tant que tel, on transpire moins. Alors pourquoi ? Ben, donc là on présuppose que le message qui est envoyé est bon. Mais finalement, peut-être que comment ces glandes sudoripares ou ces vaisseaux sanguins reçoivent ce message-là, il y a peut-être une altération, ou même dans la glande sudoripare ou dans le vaisseau sanguin, il y a autre chose qui se passe et qui peut expliquer pourquoi ces deux organes-là fonctionnent moins bien.
1: Autre aspect fort intéressant de vos travaux, Thomas Daes, c'est que vous avez aussi pu documenter des stratégies pour faire face à la chaleur, parce qu'il y a des pays où les gens vivent dans des chaleurs qu'on vit, nous, comme étant très difficiles, et c'est ça à l'année. Il y a des personnes âgées là qui ne meurent pas nécessairement de la chaleur comme on meurt ici. Il y a quelque chose qui se passe dans l'adaptation de notre corps à la chaleur que vous êtes allé mesurer.
0: Oui, effectivement. En fait, on le sait depuis assez longtemps. Nos premiers écrits, là, datent à peu près les années 1700, hein, où on mentionne que...
2: Quand même.
0: Ben, en fait, c'est lié souvent à la colonisation, quand des personnes de pays, mettons européens, peu exposées à la chaleur, se sont retrouvées dans des régions du monde très, très humides. Ben, on se rendait compte qu'ils en souffraient énormément. Puis on s'est rendu compte ben, qu'après quelques mois, quelques années, finalement, ils en souffraient moins. Donc on s'est dit, ah, ben, il y a peut-être une certaine adaptation. Et donc, ça fait très longtemps qu'on sait, hein, que... plusieurs mammifères et l'humain peuvent s'acclimater à la chaleur. Donc, en s'y exposant fréquemment, le corps développe des adaptations. Par exemple, on transpire plus et on devient plus efficace pour dissiper la chaleur. Ça fonctionne très bien chez les athlètes de haut niveau, les militaires.
1: Oui.
0: En fait, c'est une stratégie qui est souvent utilisée par ces personnes-là pour se préparer à devoir compétitionner dans un milieu très chaud et très humide.
1: C'est vrai, oui.
0: Ce qu'on ne savait pas ou ce qu'on savait peu, c'est finalement, ben, est-ce qu'avec le vieillissement... on garde cette capacité à s'acclimater à la chaleur. Donc, ici, on n'a rien inventé. On fait juste réutiliser quelque chose qu'on connaît depuis très longtemps, mais étant donné notre contexte de réchauffement climatique, ben on essaye de se l'approprier dans un contexte davantage de santé publique, plutôt que de performance sportive
1: voilà,
0: ou d'aspect
1: ouais.
0: militaire. Et donc, c'est ce qu'on a fait. On a exposé des personnes aînées à la chaleur et aussi un groupe de jeunes, et on a constaté que finalement, ben, les deux groupes s'acclimataient à la chaleur sensiblement de la même manière.
1: Donc ça aussi, c'est une bonne nouvelle. En vieillissant, on garde notre capacité d'acclimatation. Et cette acclimatation-là, elle peut passer par des stratégies. Bon, c'est un petit peu complexe, mais ce que vous avez fait en laboratoire, c'est quoi?
0: Alors, assez simplement, ce qu'on a fait, c'est qu'on a pris une trentaine de personnes, dont la moitié avait entre 18 et 40 ans, l'autre moitié entre 60 et 80 ans. Et imaginez bien, là, on vous demande de venir à tous les jours au laboratoire pour prendre des bains chauds. Alors, les bains chauds... en quoi ça consiste? La température de l'eau est à peu près à 40 degrés Celsius, hein, donc 104 degrés Fahrenheit, hein,
1: c'est
0: un spa finalement.
1: Oui, oui.
0: Et les premières 30 minutes, on est immergé jusqu'aux épaules. Le but, c'est de très rapidement faire augmenter la température corporelle qui va avoisiner les 38,5 degrés Celsius, donc une fièvre qui est légère à modérée. Une fois que ces 30 premières minutes sont passées, là, on va largement réduire la quantité d'eau dans le bain qui va arriver jusqu'aux hanches, puis on va maintenir ceci pendant une heure.
1: Une heure dans le bain, d'accord, on va...
0: Pour maintenir une température qui est autour de 38,5 à 39 degrés Celsius. Et ça, tous les jours, pendant 7 jours, aussi le samedi et le dimanche.
1: Et qu'est-ce que ça donne?
0: Eh bien, rapidement, après 2-3 jours, le participant arrive au laboratoire et on voit que sa température corporelle au repos est plus faible que la première fois.
2: Il y a une adaptation.
0: La deuxième chose qu'on observe, pareil, après 2-3 jours déjà, à la fin du bain, on pèse...

0: la personne et elle a perdu plus d'eau. Pourquoi ? Tout simplement parce qu'elle se met à transpirer plus. Elle transpire plus à chaque bain. Alors même que sa température corporelle est toujours fixée à la même température, le bain est toujours de la même durée et le bain est toujours à la même température.
1: Mais ces réactions physiologiques, même chez les personnes âgées, sont plus efficaces. Donc, sudation, vasodilatation,
0: exactement,
1: c'est plus efficace. Est-ce que ce serait donc une solution ?
0: Oui. S'exposer à la chaleur est une solution. Alors maintenant, le protocole qu'on a utilisé est un protocole qui est quand même très ardu, si vous me permettez. C'est quand même assez lourd, c'est chaud. On avait des personnes de 60 à 80 ans en excellente santé. La question maintenant, est-ce qu'on peut faire ça avec des personnes encore plus âgées ou avec des personnes qui ont des conditions de santé chroniques qui pourraient les rendre plus vulnérables à la chaleur ? On ne le sait pas nécessairement, mais on a quand même des écrits qui nous démontrent que, et d'ailleurs ça avait été fait ici à l'Institut de cardiologie de Montréal, en fait le travail qu'on mentionne aujourd'hui c'est aussi un travail mené par le professeur Daniel Gagnon à l'Institut de cardiologie de Montréal et l'Université de Montréal. Il a fait d'autres travaux où lui s'est intéressé aux effets des expositions à la chaleur par le sauna par exemple.
1: Oui.
0: Et dans des protocoles beaucoup moins contraignants, hein, qui sont beaucoup plus progressifs également, on commence par... deux séances de sauna par semaine qui sont de 15 minutes séparées par des périodes avec une douche froide. Donc quelque chose qui est plus moins contraignant, plus graduel, plus progressif. Il a démontré des résultats assez similaires chez des personnes plus âgées qui ont des conditions de santé cardiaque qu'avec 4-5 semaines d'exposition, on pouvait développer des adaptations. On transpire plus, ma température corporelle au repos est plus faible. Donc oui, ça fonctionne.
1: Il faut y aller maintenant avec des doses et des protocoles qui sont vivables pour nous, pas nécessairement des bains d'une heure aux températures que vous utilisez dans vos laboratoires. Acclimatation, donc, possible de nos corps à cette fameuse chaleur qu'on vit de plus en plus. Thomas Deshaies, donc, de l'Université de Sherbrooke, à la Faculté des sciences de l'activité physique et au Centre de recherche sur le vieillissement. C'est un plaisir de vous accueillir ici. Merci beaucoup.
0: Merci à vous pour l'invitation. C'était un plaisir.
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0: C'est toute une opération de sauvetage qui va se dérouler à 300 km au-dessus de nous, une mission périlleuse. Et c'est amorcé, en fait, cette semaine pour sauver le télescope SWIFT qui est en orbite autour de la Terre depuis 2004. Le problème, c'est qu'il se rapproche, ce télescope, dangereusement, qu'il risque de se consumer dans l'atmosphère, quoique pas complètement, et ça, c'est un autre type de problème. Vincent, il reste quelques semaines pour intervenir. C'est une course contre la montre.
1: Absolument, parce que selon les projections, SWIFT devrait entrer en contact avec l'atmosphère plus dense cet automne. Et si ça arrive, il va tout simplement être détruit. Et à l'origine, en 2004, le télescope était en orbite à une distance de 600 km. Mais avec le temps, il a perdu de l'altitude en raison de faibles frottements avec les couches les plus ténues de l'atmosphère. Et c'est un phénomène qui a été accentué ces dernières années par la forte activité solaire. Mm-hmm. Et en ce moment, il évolue à moins de 400 km. Et on considère que la zone critique se situe autour de 320 km du sol. Donc, il est plus que temps pour passer à l'action.
0: Et on va parler de cette opération qui était assez avant-gardiste à plusieurs égards. Mais d'abord, SWIFT, un mot sur lui. À quoi est-ce qu'il sert?
1: Alors, c'est un outil qui sert à détecter les sursauts gamma. Ce sont des rayons ultra-puissants qui proviennent de différentes parties de l'univers. Et il y a beaucoup à apprendre encore à propos de ces phénomènes. Plusieurs hypothèses. L'une d'elles, c'est qu'ils sont probablement projetés par la mort d'une ou plusieurs étoiles volumineuses. Mais chose certaine, ce sont les explosions les plus puissantes de l'univers connu. Et les sursauts gamma arrivent toujours de manière inattendue. Ouais. Alors, ils durent quelques millisecondes, parfois quelques minutes, c'est très rare. Même s'il se fait vieux, SWIFT est encore l'outil le plus performant à l'heure actuelle pour ce genre de mission, parce qu'il est capable de se tourner rapidement vers ses sources lumineuses, d'où son nom SWIFT, un rapide en anglais. Ah. Rien à voir donc avec Taylor SWIFT, évidemment.
0: Non, non, nous, on n'en parle pas de Taylor SWIFT.
1: Non, pas nous. Ni de son mariage. Alors, on va écouter les explications de Nathalie Ouellette, astrophysicienne à l'Université de Montréal.
2: Le SWIFT, c'est un observatoire qui comprend trois télescopes qui regardent dans les rayons gamma. Donc, les rayons gamma,

0: sont presque entièrement bloqués par l'atmosphère de la Terre, donc c'est essentiel d'aller au-delà de l'atmosphère en orbite terrestre pour vraiment faire ces études. Ces phénomènes sont très, très, très brillants, mais sont typiquement très lointains. Donc c'est assez difficile de voir exactement qu'est-ce qui se passe. Certaines parties du spectre électromagnétique, comme l'infrarouge ou la lumière visible, on a souvent plusieurs télescopes qui travaillent sur ces ondes en même temps, mais pour les ondes très énergétiques, comme les rayons X, les rayons gamma, c'est plus spécialisé et c'est assez complexe aussi étudier ces ondes-là. Donc, on a typiquement beaucoup moins d'instruments. Donc, ceux qui existent sont très précieux.
1: Et le sauvetage de suite va coûter environ 30 millions de dollars américains, plus environ 30 millions de dollars pour l'envoi, le décollage.
2: Ah oui.
1: Mais le satellite, il faut savoir, a coûté jusqu'ici 500 millions de dollars américains. Et construire un successeur coûterait plusieurs centaines de millions de dollars et prendrait des années. Alors la NASA a expliqué que c'est plus rentable de tenter cette opération de sauvetage.
2: Et comment ça va se dérouler, l'opération?
1: On va utiliser un vaisseau robotique qui s'appelle Link et qui a la taille d'un petit frigo. Il a trois bras mécaniques avec des pinces aux extrémités. Et l'idée, c'est qu'il va agripper le télescope Swift et l'entraîner loin de la Terre pour qu'il retrouve une orbite à 600 km du sol. Son lancement donc s'est fait vendredi avec le Pegasus XL. C'est une fusée aéroportée qui décolle avec un ancien avion de ligne. Et c'est un procédé qui permet d'atteindre l'orbite inclinée de 21 degrés de Swift de manière, disons, la plus efficace selon toutes les technologies qui existent à l'heure actuelle. Alors, l'opération au total va durer environ 3 mois. Il faudra près d'un mois pour que le petit robot spatial se rapproche de Swift. On va le rattraper lentement pour que la connexion se fasse de manière la plus douce possible.
2: Oui.
1: Et puis, par la suite, il faudra environ 2 mois pour le transporter à une orbite de 600 km. Alors, évidemment, c'est facile à dire, assis dans un studio de radio. Mais réalité, il y a quand même un risque que le télescope soit abîmé lors de ces manœuvres. C'est ce que nous explique Christophe Bonal, ingénieur chez Maya Space.
3: Et là, Swift, il n'y avait rien de prévu pour aller l'attraper. Donc, il n'y a pas de poignée, si vous voulez. Et donc, ils ont dit, on doit pouvoir l'attraper en passant par les points d'ancrage qui étaient nécessaires au sol. Mais c'est une belle inconnue. On ne sait pas s'il n'y a pas quelque chose devant. Par exemple, les satellites comme ça sont couverts de ce qu'on appelle MLI, Multi-Layer Insulation, qui est une protection thermique souple, qui peut très bien s'être un petit peu détachée, puis un petit peu mise devant les points prévus pour l'accrochage. Auquel cas, ça deviendra vachement compliqué. C'est la partie de très loin la plus complexe. L'accrochage ferme sur un objet non préparé.
2: Mais non, on n'a pas construit de poignée. Voilà.
1: Non, à l'époque, c'était pas prévu. Et selon Christophe Bonal, il y a une chance sur deux que l'opération soit un succès. Et en cas d'échec, il y a quand même un petit danger parce que les trois télescopes de Swift sont fabriqués avec des matériaux très résistants qui pourraient ne pas se désintégrer au moment du contact avec l'atmosphère. Et donc, ils vont tomber sur Terre et c'est très difficile de savoir le lieu de l'impact.
2: Effectivement. C'est une mission qui est assez unique en son genre.
1: Oui.
2: Quoiqu'on peut aussi rappeler les interventions sur le télescope Hubble, ça rappelle un peu ça.
1: Oui, absolument, ça rappelle Hubble, mais Hubble, la différence, c'est qu'il y avait à chaque fois une intervention des astronautes dans les opérations. Il y a eu 5 réparations entre 1993 et 2009. Mais là, c'est la première fois que la NASA et ses partenaires vont réaliser ce genre de mission, donc de sauvetage robotisé, c'est-à-dire sans intervention humaine dans l'espace. La Chine l'a fait avec succès en 2022. Et l'autre nouveauté, c'est le temps de préparation, qui est très court, et qui a été rendu possible par la collaboration de la NASA avec Catalyst, qui est une jeune entreprise spécialisée dans la robotique spatiale. Le contrat a été octroyé à l'automne dernier.
2: Oh.
1: Un projet similaire mené uniquement par la NASA aurait pu prendre des années avant de voir le jour. Alors le patron de Catalyst a reconnu que c'est impossible de garantir un succès à 100%, mais comme le temps presse, il fallait agir. Écoutons la scientifique Julie Castillo-Rogez. Elle a travaillé pendant près de 20 ans pour la NASA. Elle enseigne désormais à l'Arizona State University.
4: Quand il s'agit de faire un projet un peu plus complexe comme Swift Boost, normalement, si c'était une grosse mission avec plein d'argent, on passe beaucoup de temps en amont pour être sûr que tout va bien marcher, que les différents aspects du satellite marchent bien ensemble, parce que c'est très complexe, en particulier l'électronique. Mais quand il n'y a que 9 mois de développement, en fait, ces deux aspects, le concept et les tests, ils se développent sur très peu de temps. Et donc, ça peut être

0: source principale d'échecs.
1: Cette collaboration de la NASA avec une firme privée est donc une première pour ce genre de mission qui est essentiellement scientifique et pas commerciale.
2: Oui.
1: Et selon Julie Castillo-Rogès, ça pourrait ouvrir la voie à d'autres partenariats.
0: On parle de contrats de centaines de millions de dollars. Pour l'instant, il n'y a pas eu beaucoup de succès. D'un côté, c'est bien qu'il y ait toutes ces compagnies qui soient intéressées pour développer du savoir-faire qui va permettre de réaliser des nouvelles expériences scientifiques. Mais il n'y a pas vraiment de collaboration directe entre ces compagnies et les scientifiques ou les ingénieurs de la NASA. Et c'est un peu comme SpaceX, en gros. On met énormément d'argent, on lance beaucoup, on apprend des erreurs. Et on va voir ce que ça donne. Pour SpaceX, ça a très bien marché. Je crois qu'il faut être optimiste pour le futur.
2: On sent qu'elle espère quand même qu'il y ait un peu plus de collaboration des ingénieurs de la NASA, des scientifiques de la NASA. Mais est-ce qu'on pourrait, avec tout ça, avoir d'autres sauvetages de télescopes, de satellites aussi?
1: Alors, c'est l'idée à long terme. Il faut savoir qu'il y a 15 000 satellites actifs à l'heure actuelle. Mais disons que pour la plupart, leur valeur n'est peut-être pas assez importante pour financer un sauvetage. Mm-hmm. En revanche, on le mentionnait, il y a le télescope Hubble qui a coûté plusieurs milliards de dollars. Et lui, il a déjà une carrière de 36 ans et il a une valeur inestimable auprès de la communauté scientifique, comme l'explique l'astrophysicienne Nathalie Ouellette.
3: Ce qui nous préoccupe le plus en tant qu'astrophysicien, c'est Hubble. Hubble, lui, aussi, comme Swift, quand il a été lancé, il était sur une altitude d'environ 600 km. Ça l'est descendu avec le temps. On est rendu à 530, 550 km environ. Mais c'est un problème exponentiel. Le plus qu'on descend, le plus qu'on descend rapidement, parce que l'atmosphère devient de plus en plus épaisse. Donc, si on ne fait rien pour Hubble, vers 2032-2033, on atteint le point de non-retour et ça devient un problème. Et il n'y a pas de mission de réparation, de sauvetage planifiée.
2: On espère qu'ils ne vont pas se réveiller 9 mois à l'avance, à peu près, comme
1: non,
2: pour
1: là,
2: Swift.
1: On peut anticiper.
2: Et pour Swift, avec ce télescope-là, on va bien voir ce qui va se passer avec la mission qui a été lancée cette semaine. Mais la fameuse gestion des satellites qui vieillissent, et il y en a beaucoup, ça demeure un enjeu important, ça, pour l'industrie aérospatiale.
1: Oui, 3 000 à 4 000 vieux satellites qui ne répondent plus, mais qui continuent de dériver dans l'espace. Alors, on craint des collisions avec des appareils en service. Mm-hmm. Il faut savoir qu'une simple petite vis peut détruire un satellite. Et plusieurs projets sont justement en cours pour tenter de gérer les débris. L'Agence spatiale européenne a lancé en 2023 la charte zéro débris qui s'applique à toutes les futures missions d'ici 2030. Et elle veut imposer notamment ce qu'on appelle la désorbitation automatique, c'est-à-dire que les satellites devront disposer de systèmes comme des voiles solaires pour se propulser eux-mêmes vers l'atmosphère à la fin de leur mission. Le problème, c'est qu'on ignore certaines conséquences de ce type d'opération. Écoutons encore une fois Nathalie Ouellette.
3: Beaucoup des grandes compagnies qui veulent faire des méga constellations, en ce moment, leur solution, c'est après une durée de vie de 5 ans, par exemple, ils rentrent dans l'atmosphère et ça se désintègre. Mais on voit déjà une augmentation de l'abondance de certains métaux dans notre atmosphère et on ne sait pas c'est quoi les conséquences à long terme pour notre atmosphère, pour l'ozone, entre autres, l'ozone qu'on a travaillé si fort pour protéger pendant si longtemps. Il y a des demandes pour envoyer jusqu'à 1,7 million de satellites. Est-ce qu'on a besoin de tous ces satellites? Je sais que non. Et donc, on devrait plutôt diminuer la quantité de choses qu'on envoie en orbite terrestre.
2: Comme avec les rebuts, hein, réduire à la source.
1: Oui,
2: absolument.
1: On connaît la formule.
2: Tout à fait.
1: Alors, l'Agence spatiale européenne veut imposer une deuxième option. Elle veut que tous les satellites désormais intègrent, dès leur fabrication, des poignées ou des repères visuels pour qu'un robot nettoyeur puisse les attraper facilement. On disait donc que Swift n'était pas doté de tels équipements. Donc, dans ce contexte, on comprend que cette mission de sauvetage est intéressante parce qu'elle va permettre de faire des tests. Et on me disait qu'on était au tout début de ces interventions dans l'espace avec ces petits robots.
2: Merci beaucoup, Vincent.
1: Merci.
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0: au pays. Près d'un million de Canadiens atteints d'ici 2030. Les projections de la Société Alzheimer du Canada sur les troubles neurocognitifs, ça donne un peu le vertige. C'est une vague de fond que la progression de la maladie d'Alzheimer. Et oui, il y a eu des plateaux au chapitre des découvertes sur la maladie. La recherche scientifique, par contre, en ce moment, semble riposter avec une certaine vitalité du côté d'identification de gènes qui protégeraient de détection précoce de nouvelles cibles moléculaires. Les causes intimes de la maladie, on les détecte un peu mieux, on les décode un peu mieux. Jude Poirier est au cœur de cette offensive mondiale dans son laboratoire au Centre de recherche Douglas sur les causes génétiques de la maladie d'Alzheimer. Et là, on est à quelques jours d'un grand congrès qui va se dérouler à Londres, à quelques jours de son départ pour Londres. On le joint donc pour prendre les nouvelles du côté de la recherche sur la maladie d'Alzheimer. Bonjour, Monsieur Poirier.
1: Bonjour.
0: Alors, vous vous apprêtez à partir pour ce grand congrès à Londres. C'est sans doute l'occasion de faire le ménage dans toutes les découvertes. Sur notre radar, à nous, on a vu passer la piste de virus latent. Est-ce que ça va animer les discussions à Londres?
1: Oh, définitivement. Surtout que l'année dernière, on a eu beaucoup d'articles scientifiques qui sont sortis les uns après les autres. Des articles complètement indépendants provenant de différentes régions du monde qui nous informaient que des gens qui prennent, par exemple, des vaccins contre ce qu'on appelle communément le zona, qui est une maladie infectieuse ou inflammatoire des personnes âgées, qui est essentiellement le virus de la varicelle qui décide de se remanifester après l'âge de 60-65 ans. Ben, les gens qui se sont fait immuniser avec les nouveaux vaccins, soit dit en passant en deuxième génération, voient leur risque d'Alzheimer atténué jusqu'à 40%. Et ça, c'est une surprise parce que ça nous amène vers la piste des virus.
0: Et qu'est-ce qu'on fait comme lien entre ces virus et la possible arrivée d'Alzheimer?
1: En fait, c'est pas tellement que c'est nouveau. Mon équipe avait montré en 1993, il y a déjà très, très longtemps, que le virus de l'herpès, celui qui donne le feu sauvage sur le bord de la bouche, il est dans le cerveau. Ce qui nous avait un peu surpris, c'est qu'on l'avait trouvé dans 4 des 5 régions du cerveau humain, autant chez les contrôles que chez les Alzheimer. On s'était dit, bon, OK, il n'y a rien de spécial dans le cas de l'Alzheimer. Par contre, il était là, il était partout dans le cerveau humain âgé. Ce qu'on ne savait pas à cette époque-là, qui maintenant émerge au niveau de la compréhension du processus, c'est qu'il y a une réactivation qui est tout simplement l'effet normal de l'âge. Quand on vieillit, on perd de cette capacité qu'on a à se défendre contre les infections. C'est bien connu. Les gens âgés sont plus facilement sujets à la grippe, à des pneumonies, à des infections bactériennes, des infections virales. Et c'est tout aussi vrai quand ça se passe dans votre cerveau, pas simplement à l'extérieur de votre cerveau ou dans vos poumons.
0: Sachant cela maintenant, cette piste virale-là, est-ce que ça change un peu la prise en charge d'Alzheimer?
1: C'est-à-dire qu'il est fortement recommandé dans presque toutes les cliniques de la mémoire, des centres de recherche comme le nôtre, dès le moment où c'est préférable de l'avoir, d'avoir le vaccin contre le zona, le Shingrix qui s'appelle, qui est très performant et qui, selon les données scientifiques mondiales, là, c'est pas une, on est rendu à 7 études indépendantes qui nous montrent exactement un effet préventif, bénéfique, utile contre la maladie d'Alzheimer. Ça ne vous protège pas complètement, mais ça réduit votre risque de façon très notable et surtout après l'âge de 50 et 60 ans.
0: Donc, la vaccination contre le zona.
1: Exactement.
0: Donc, des discussions, on imagine, à ce congrès à Londres sur cette piste des virus, donc liés à l'Alzheimer, virus dans le cerveau. Il sera aussi question de vaccins, parce que c'est la piste qui est aussi intéressante en ce moment.
1: Tout à fait. Dans le fond, pour ce qui est des applications très directes, on connaît 2 marqueurs biologiques de ce qu'on appelle l'évolution pathologique de la maladie d'Alzheimer, donc des molécules qu'on implique directement dans le processus dégénératif de la maladie, molécules qu'on appelle le tau ou l'amyloïde. Oui. Et dans les 2 cas, on a développé des vaccins anti-tau et anti-amyloïde pour lesquels on a eu des effets, bon, je vais être honnête, modeste, mais quand même significatif. Et là, ce qu'on a, par exemple, ça demande ces vaccins-là, ces traitements-là, c'est une infusion pendant 2 heures intraveineuse. C'est assez ardu comme traitement. C'est long, il y a des effets secondaires sévères. Et on devrait nous présenter les premiers résultats avec des injections sous-cutanées. Un peu comme on fait avec l'Ozambique, on se prend un petit bout de bédaine et puis on injecte la molécule une fois par semaine et c'est fini. Donc, il va y avoir des nouveautés au niveau de l'administration de ces vaccins-là. Et pour le taux, ben, on s'attend à avoir de nouveaux vaccins parce que on travaille là-dessus déjà depuis presque une dizaine d'années.
0: Alors, ce sont les nouveautés que vous allez vérifier à Londres. Oui. Ensuite, vous allez revenir au Canada. Vous allez revenir, Jules Poirier, dans la réalité canadienne. Mais ça change et ça évolue ici aussi. Au chapitre des médicaments, par exemple, qui sont accessibles aux gens en ce moment.
1: Exactement. Il y a eu des avancées récentes, c'est-à-dire que pendant presque 30 ans, on ne faisait que traiter les symptômes. On n'agissait pas du tout sur le processus évolutif de la maladie. Or, les nouveaux, c'était vaccins, des nouveaux vaccins ou des anticorps anti-molécules pathologiques qui sont maintenant approuvés au Canada depuis le dernier date d'avril de cette année, ralentissent très légèrement, mais ralentissent quand même le processus de la maladie. Or, l'approbation de ces médicaments-là a permis une avancée indépendante, c'est-à-dire l'approbation aussi de tests sanguins. Et ça, c'est un défi de taille pour nos médecins canadiens, québécois, c'est-à-dire que de faire un diagnostic précis de maladie d'Alzheimer et de pouvoir séparer, par exemple, une maladie d'Alzheimer d'une maladie qui est secondaire à des problèmes sanguins, des vaisseaux sanguins qui se bouchent, ça demandait pas mal de raffinement au niveau des symptômes. Or, on n'a qu'à faire un test sanguin maintenant, qui sont maintenant homologués par le gouvernement, et on pourra avoir une réponse claire, nette et précise. Si je peux donner les chiffres, quand on prenait le médecin de famille moyen qui faisait son évaluation, est-ce que c'est un Alzheimer ou pas, il se trompait presque 30 % des cas. Donc, c'est quand même beaucoup, 30 % d'erreurs quand on fait un diagnostic. Or, avec les tests sanguins, le médecin de famille a maintenant une précision de l'ordre de 96 %. Donc, on voit que ça va changer beaucoup la pratique clinique au niveau des médecins de famille et des médecins spécialistes.
0: Ce sont des tests, Jules Poirier, qui permettent de déterminer que quelqu'un a développé, souffre de la maladie d'Alzheimer ou pourrait la développer. Est-ce que ça peut aussi servir en prévention? Est-ce que ça peut être conjugué, par exemple, à des médicaments en prévention?
1: La réponse, c'est oui, mais on n'est pas rendu là. Pour le moment, les approbations se font pour le diagnostic clair et précis de la maladie qui est déjà en place. On peut même le détecter, je vous dirais, en tout début de maladie, alors que les symptômes sont très légers. Pour faire de la prévention, ça va malheureusement nous forcer à retourner, faire de nouvelles études cliniques, cette fois avec des gens qui n'ont pas de symptômes, qui vont recevoir un traitement préventif et où on combinera les tests sanguins avec l'administration des médicaments. Ça va nécessiter essentiellement une deuxième évaluation de la part des autorités réglementaires pour permettre l'utilisation en prévention de ces tests sanguins-là.
0: Et quand on parle des médicaments, est-ce que ce sont les médicaments dont on entend régulièrement parler depuis 2 ans?
1: Oui, c'est les médicaments qu'on entend parler, mais qui ont eu un peu de difficulté, en tout cas du côté canadien, à se faire approuver. Surtout à cause des effets secondaires, qui sont pas négligeables. Et il y avait aussi une particularité, c'est qu'il y a un sous-groupe de patients qui ont qui sont porteurs d'une anomalie génétique. Mon équipe a découvert, il y a déjà, mon doux, presque 30 ans. Et cette anomalie génétique-là, si vous en êtes porteur et vous prenez le médicament, vos risques d'avoir des effets secondaires sont très, très, très élevés. Et en plus de ça, les chances que le médicament fonctionne sont à peu près nulles. Donc, il y avait une résistance des compagnies pharmaceutiques à faire approuver le médicament et excluer les gens qui avaient ce facteur de risque génétique-là. Dans certains pays, on a approuvé le médicament sans se casser la tête. C'est bon pour tout le monde. Mais au Canada et récemment aussi du côté européen, on refusait tant et aussi longtemps qu'on n'excluait pas les gens qui avaient un risque beaucoup trop augmenté d'avoir des effets secondaires à cause de la composition de leurs gènes, des gènes qui ont hérité de leurs parents.
0: Et là, c'est possible maintenant, c'est-à-dire qu'on les connaît, on arrive à les identifier, les gens qu'on doit exclure?
1: Tout à fait. Test sanguin très simple, très facile, qui est aussi homologué maintenant au Canada et dans le reste du monde.
2: Et quand je parlais de prévention, Jude Poirier, c'est que oui, il y a certains médicaments qui sont là, avec des réserves, bien sûr, avec des limites. Oui, il y a des tests pour dépister beaucoup plus précisément la maladie d'Alzheimer. Mais quand on parle de prévention, avec les outils qu'on a en ce moment, est-ce qu'on est capable ou on sera capable de pousser une coche plus loin et d'aider à prévenir le développement d'Alzheimer?
1: C'est le but. C'est le but. On sait que, et là, je vais me faire un petit peu, excusez le terme, me faire un peu granola. On sait que des choses aussi simples que l'exercice, l'alimentation, de stimuler notre cerveau ont des effets biologiques préventifs de la maladie d'Alzheimer. On ne parle pas de médicaments, on parle de choix liés à notre style de vie, nos choix de vie, la qualité de notre alimentation, des choses comme ça. Or, on peut, avec ça, combiner des médicaments qui sont présentement en développement. Il y en a au moins une vingtaine qui sont sous étude, qui devraient nous arriver, dont les résultats devraient arriver d'ici 2028. Donc, c'est dans pas grand temps, dans 2 ans, qui vont nous trouver des molécules performantes ou qui vont malheureusement échouer, mais qui, combinées avec des saines habitudes de vie, vont nous permettre de retarder la maladie peut-être de 2, 3, 4 ou 5 ans. Je sais que ça n'a pas l'air beaucoup, mais on a déterminé que si on reportait la maladie ne serait-ce que de 2 ans, on éliminerait environ 36 % de tous les cas d'Alzheimer. Et si on la reporte de 5 ans, c'est 50 % de tous les cas d'Alzheimer qui disparaîtraient, tout simplement parce que les gens vont décéder de vieillesse avant de décéder d'Alzheimer. Donc, on peut être modeste dans nos objectifs et avoir quand même un effet énorme sur la santé publique.
2: On imagine que les discussions à Londres ne seront quand même pas modestes, mais qu'on va continuer donc avec un certain enthousiasme à retourner chacune des roches possibles pour aider les gens à vaincre, ou en tout cas ne plus vivre avec cette maladie d'Alzheimer. Jules Poirier, merci beaucoup.
1: Ça m'a fait grand plaisir.
2: Et bon voyage à Londres.
1: Merci.
2: Est-ce que Homère, à qui on doit l'Iliade et l'Odyssée, a vraiment existé? Est-ce que la guerre de Troie a réellement eu lieu? Des objets présentés dans l'exposition La Grèce des héros au temps de Troie y répondent avec la voix de l'archéologie. En deuxième heure d'émission, on la visite, cette exposition, avec l'archéologue Jacques Perrault. On a commencé l'émission en parlant des effets de la chaleur sur le corps humain, hein, mais on s'en doute bien, la chaleur, ça a des effets sur d'autres organismes, sur des animaux, par exemple. D'ailleurs, si vous avez un animal de compagnie, peut-être que vous avez constaté des petits changements dans son comportement au cours des derniers jours, si vous êtes touché par la vague de chaleur. Peut-être que l'animal a moins envie de jouer, moins d'appétit, demande un peu plus d'heures de sommeil, peut-être un petit peu plus d'agressivité aussi. Philippe, il y a de plus en plus de recherches qui indiquent que les chaleurs, ça affecte les capacités cognitives des animaux aussi.
3: Exact. En fait, on a parlé déjà à l'émission des effets de la chaleur sur le cerveau humain.
2: Oui.
3: Des études, entre autres, sur des étudiants universitaires qui obtenaient des meilleurs résultats à différents tests d'apprentissage s'ils vivaient dans des résidences climatisées que s'ils vivaient dans des bâtiments non climatisés.
2: Oui.
3: Mais les cerveaux des animaux, en général, non plus, sont pas épargnés. Là. C'est un constat qui tire ses origines d'une panoplie de travaux de recherche des dernières années, des recherches sur des changements de comportement d'animaux qui ont été observés pendant des vagues de chaleur et qui portent à croire que les températures élevées perturbent carrément leur processus cognitif. Vous parliez, par exemple, d'agressivité.
2: Oui.
3: Mais justement, il y a des études qui ont montré que les chiens étaient plus à risque de mordre quand la température était plus élevée. Et il y a aussi d'autres expériences qui ont permis de constater que des animaux comme des singes, des souris, des salamandres ou même encore des fourmis, ces animaux-là ont tendance à être plus agressifs et plus combatifs même quand il fait plus chaud. Il y a même une étude qui a été publiée en 2018 où les chercheurs ont trouvé une manière plutôt originale de mesurer l'évolution du comportement des poissons en fonction de la température dans l'eau. Ils ont placé chaque poisson devant un miroir.
2: Oh oh.
3: Les poissons interprétaient son propre reflet comme un autre individu. Ouais. Et plus la température augmentait, plus il se montrait hostile envers son propre reflet. Donc, c'était des poissons qui vivaient normalement dans une eau à 26 degrés Celsius. Et quand la température montait à 29 degrés, oh là, ils commençaient à essayer de mordre le miroir et même de fouetter leur miroir avec leur propre queue.
2: Fort ingénieux comme dispositif pour mesurer tout ça. Mais est-ce que c'est risqué? Est-ce qu'il y a des risques pour les animaux qui sont associés à des perturbations cognitives comme celle-là?
3: Mais il y a surtout des risques parce que la chaleur, ça peut nuire à des processus cognitifs qui sont essentiels pour la survie des animaux. On peut penser à la mémoire qui peut être nécessaire, par exemple,

0: exemple, pour qu'un animal reconnaisse les menaces dans son environnement. Oui. On peut penser aussi à la capacité d'apprentissage qui, par exemple, peut être essentielle tout au long de la vie d'un oiseau pour qu'il apprenne à voler, à se nourrir, etc. Ah oui. J'en ai discuté avec une des pionnières de la recherche sur les effets cognitifs de la chaleur sur les animaux, Camilla Suravia, qui est chercheuse en écologie comportementale à l'Université de Chester, au Royaume-Uni. Dans ses travaux, Camilla Suravia, elle s'est intéressée au cratérope bicolore. Ça, c'est un oiseau noir et blanc de la taille d'un merle environ et qui vit dans le sud de l'Afrique. Et la chercheuse était intriguée par les comportements de l'oiseau quand la température était très élevée. C'est ce qu'elle raconte ici.
1: When it's hotter, especially when temperatures in the high 30s.
2: Lorsqu'il faisait chaud, surtout lorsque la température se rapprochait de 40 degrés Celsius, c'est un peu comme si les oiseaux vivaient au ralenti. Ils avaient une respiration haletante, ils passaient leur temps à étirer leurs ailes et ils semblaient fainéants. Ils n'avaient pas l'air de faire un grand effort mental. Mais à ce moment-là, cette observation était simplement mon interprétation. Elle ne reposait pas sur des preuves scientifiques.
3: On imagine que Camilla Suravia s'est penchée sur la question.
0: Exactement, bien vu. Donc, avec son équipe, la chercheuse a conçu une expérience pour déterminer si la température avait bel et bien un effet sur la capacité d'apprentissage du cratérope bicolore. Les chercheurs ont mis devant les oiseaux un bloc de bois avec deux trous. Par-dessus un des deux trous, il y avait un couvercle d'une couleur foncée et par-dessus l'autre, il y avait un couvercle d'une couleur plus pâle. Mm-hmm. Alors, l'oiseau pouvait renverser chacun des couvercles avec son bec et en dessous d'un seul de ces couvercles-là, il y avait de la nourriture. Et puis, l'expérience recommençait. Les chercheurs mettaient toujours la nourriture en dessous du même couvercle, le couvercle pâle, par exemple. Ils voulaient déterminer le nombre d'essais qui seraient nécessaires avant que l'oiseau finisse par apprendre que la nourriture était toujours sous le même couvercle. Résultat, quand la température était plus élevée, jusqu'à atteindre les 38 degrés Celsius, mais les oiseaux avaient besoin de deux fois plus d'essais pour apprendre.
3: Wow.
0: Deux fois plus quand même. Et sinon, dans une expérience plus récente, Camilla Suravia et ses collègues, ils ont constaté que le cratérope bicolore y perdait aussi la capacité de réagir efficacement aux prédateurs quand il faisait trop chaud. C'est-à-dire qu'en temps normal, l'oiseau faisait des cris d'alarme ou bien il prenait la fuite quand il apercevait un prédateur, mais quand la température était trop élevée, là, il n'y avait plus du tout le même niveau d'alerte.
3: On en sait beaucoup plus sur les cratérops bicolores devant la chaleur. Est-ce qu'il y a d'autres exemples que vous avez trouvés, Philippe?
0: Mais il y a des études semblables qui ont été menées sur quelques autres espèces et les résultats étaient, somme toute, assez similaires. Entre autres, il y a des chercheurs qui ont fait une expérience dans laquelle ils faisaient faire et refaire les mêmes labyrinthes à des souris. Et quand il faisait trop chaud, les souris parvenaient tout simplement pas à sortir du labyrinthe. Elles ne reconnaissaient même pas des objets qu'elles avaient vus à peine quelques jours plus tôt, alors que normalement, ils sont capables de les reconnaître. Il y avait aussi d'autres chercheurs qui ont plutôt plongé des poissons dans des labyrinthes. Et encore là, leur capacité à réussir à s'en échapper, ça diminuait lorsque la température augmentait. Et puis sinon, un résultat qui est particulièrement, je dirais, inquiétant pour les écosystèmes, ça concerne les pollinisateurs. C'est ce que me disait Maxence Gérard, qui est chargé de recherche au département de zoologie de l'Université de Mons en Belgique. Avec son équipe, il a mené une expérience qui est semblable à celle que je vous ai décrite plus tôt. Vous savez, chez les oiseaux, oui, avec les morceaux de bois et les couvercles. Mais cette fois-ci, c'était chez les bourdons terrestres. Les bourdons devaient apprendre à associer la couleur bleue à une récompense, c'est-à-dire un produit rempli de sucre, tandis qu'ils devaient associer la couleur jaune à un produit amer qui déteste la quinine.
3: Ah.
0: Et à 32 degrés Celsius, ils apprenaient significativement moins bien qu'à 25 degrés. Donc, la crainte, c'est qu'un processus aussi essentiel que la pollinisation des fleurs soit perturbé par les vagues de chaleur parce que les pollinisateurs n'arriveraient plus à distinguer les fleurs qu'ils doivent polliniser de celles qu'ils ne doivent pas polliniser. Donc, surtout que si les bourdons terrestres sont affectés, ça veut dire qu'il y a vraisemblablement une grande partie, en fait, des pollinisateurs qui sont affectés. On écoute là-dessus Maxence Gérard.
4: Le bourdon terrestre, c'est, parmi les bourdons, un des rares qui est présent en Méditerranée et qui s'est bien adapté au climat chaud. En gros, si on observe un impact sur le bourdon terrestre, c'est probablement que l'impact serait énorme sur les autres espèces. Même en ce qui concerne la résistance aux pesticides, à des métaux lourds, etc., on remarque que le bourdon terrestre, souvent, il s'en sort bien mieux que les autres. Donc, c'est un peu, comme on dit en anglais, « canary in a coal mine ». C'est le canari qui, s'il y a un effet sur lui, c'est probablement que c'est important sur les autres espèces.
3: Mais est-ce qu'on comprend, Philippe, ce qui se passe, les mécanismes qui perturbent les processus cognitifs de tous ces animaux-là?
0: Mais les chercheurs, en fait, n'ont pas de réponse précise pour l'instant. Ce qui a été observé, c'est que la chaleur, ça semble entraver le fonctionnement de

0: certains neurones. Il y a aussi le fait que le cerveau joue un rôle central dans la régulation thermique du corps. Donc, quand la température est élevée, il consacre potentiellement plus de ressources pour cette régulation-là et moins pour d'autres tâches comme l'apprentissage.
1: Ça donne une autre raison, s'il en faut une d'ailleurs, pour avoir une urgence à diminuer nos émissions de gaz à effet de serre.
0: Mais oui, on y revient toujours là, évidemment, mais il y a aussi d'autres actions à plus petite échelle qui peuvent avoir un effet direct. Voici à nouveau les explications de Camila Soravia.
2: Les oiseaux et les mammifères utilisent beaucoup l'eau pour se refroidir. Vous pouvez donc mettre des bols ou d'autres sources d'eau à leur disposition dans votre jardin pour les aider à réguler leur température. Puis, il faut garder en tête l'importance de la végétation pour créer de l'ombre et éviter que les animaux soient directement exposés aux rayons du soleil. Des sources d'ombre artificielles peuvent aussi aider.
0: Bref, les conseils qui sont en vigueur pour nous en temps de canicule, ils sont tout aussi valables pour la plupart des oiseaux et même des animaux de compagnie en général. Il faut bien s'hydrater, il faut rester le plus souvent possible dans des endroits au frais et il faut éviter de faire des activités physiques trop intenses.
1: On ne saurait trop le répéter. Merci beaucoup, Philippe. Restez des nôtres, deuxième heure des années-lumière. On parlera du rôle d'un glacier dans un tsunami sur la côte ouest du pays. On ira voir du côté de l'Iliade et de l'Odyssée pour voir ce qu'il y a de vrai dans les personnages et dans ces récits-là. Il sera aussi question de bilinguisme. Qu'est-ce qui se passe dans notre cerveau quand on maîtrise deux langues, quand on maîtrise très bien deux langues? Tout ça, c'est une partie du menu des années-lumière. Après les nouvelles. À tout de suite.

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4: Bonjour, ici Mathieu Massé. Deux personnes ont perdu la vie et quatre ont été blessées dans une fusillade survenue dans un festival à Toronto hier soir. Les autorités policières n'ont pas encore procédé à des arrestations et poursuivent leur enquête. Catherine Moras était sur place.
5: La police de Toronto est intervenue au festival Salsa en Sinclair peu après 20 heures, après que des coups de feu aient été tirés dans la foule. Plus tard en soirée, le chef adjoint de la police a confirmé qu'il s'agissait d'échanges de tirs entre deux personnes qui se ciblaient. Deux hommes sont morts, quatre autres individus sont à l'hôpital et deux armes à feu ont été retrouvées sur place. Contrairement à ce qui a été dit plus tôt en soirée, la police a clarifié peu avant de minuit qu'il n'y a pas de tireurs actifs et ils ne pensent pas qu'il y a de menaces actives dans le secteur pour les résidents. Les événements se sont déroulés sur trois scènes de crimes qui sont maintenant bouclées pour laisser place à une enquête complexe. On ignore combien de suspects sont recherchés. Ces événements font vivement réagir. La mairesse de Toronto, Olivia Chow, se dit profondément dérangée.
6: I'm deeply disturbed and angry.
5: La police de Toronto demande aux témoins qui ont des vidéos et des informations de les transmettre. Ici Catherine Moras, Radio-Canada, Toronto.
4: Au Venezuela, le bilan du double séisme qui a secoué le pays dépasse désormais les 4 300 morts. Les blessés, quant à eux, se comptent toujours par milliers et des camps de sinistrés ont été érigés pour accueillir ceux qui se retrouvent sans logement. Les autorités affirment qu'ils vont allouer 200 maisons à ceux affectés à partir de la semaine prochaine. Le conflit entre les États-Unis et l'Iran reprend de plus belle. L'armée américaine a attaqué Téhéran après une attaque iranienne contre un navire dans le détroit d'Ormuz. L'Iran aurait riposté par des frappes visant le Bahreïn, le Qatar et les Émirats arabes unis. Le régime iranien avait tiré sur une embarcation qui empruntait une route non autorisée et a par la suite fermé complètement le passage maritime. Le ministre américain de la Défense, Pete Hegseth, soutient que l'Iran a fait un mauvais choix en tirant sur un navire dans le détroit et qu'ils en paient maintenant le prix. Le Canada cédera pendant 15 ans la moitié des revenus du péage du nouveau pont Gordie Howe, selon une source gouvernementale.

0: Ottawa insiste sur les retombées économiques des deux côtés de la frontière. Et derrière l'ambiance festive du Stampede de Calgary, des organismes de soutien aux travailleuses du sexe craignent l'essor de réseaux de proxénétisme et de traite de personnes. La Gendarmerie royale du Canada rappelle que l'achat de services sexuels est un crime. Le reportage de Mathéo Delattre.
1: Lors du célèbre Stampede, début juillet, les rues du centre-ville de Calgary se remplissent de plus d'un million de visiteurs. Mais c'est aussi un moment qui favoriserait le tourisme sexuel et les activités des réseaux de prostitution, selon Katiera Edquilane, responsable des communications de Her Victory, un organisme communautaire dédié au soutien des travailleuses du sexe de la ville. L'anonymat est clé dans la progression de ce crime. La hausse d'achalandage dans les transports, le divertissement et l'hôtellerie créent un terreau fertile pour la traite des personnes, dit-elle. Le sergent de la Gendarmerie royale du Canada, Matt Pumphrey, souligne la difficulté d'obtenir des chiffres précis sur les activités de prostitution. C'est un crime rarement dénoncé. L'essentiel de notre travail consiste donc à mener des enquêtes proactives. Nous passons au crible les réseaux sociaux et travaillons avec les commerces et les hôtels pour détecter les comportements suspects, explique-t-il. Au Canada, vendre des services sexuels est légal, mais en acheter est un crime. La loi interdit également le proxénétisme, c'est-à-dire le fait d'organiser ces services ou de tirer un profit matériel de la prostitution d'autrui. Ici Mathéo Delattre, Radio-Canada, Edmonton.
0: Le gouvernement du Québec relance le projet de modernisation de la route 132 sur la rive sud de Montréal, à Sainte-Catherine, Saint-Constant et Delson. Le tronçon de route d'une longueur de 5 km sera transformé en boulevard urbain qui comportera des espaces pour le transport en commun et les transports actifs. La première ministre, Christine Fréchette, annonce la création d'un bureau de projet.
2: Ce projet-là, il est tout autant un projet de développement immobilier qu'un projet de transport. Pour y arriver, on crée un bureau de projet. On va avoir le mandat suivant de reprendre les échanges puis les consultations avec tous les partenaires, incluant les communautés locales, de structurer la démarche de consultation avec le Conseil Mohawk de Ganawagé, également d'élaborer le dossier d'opportunité pour bien orienter puis réaliser le projet de la route. Les travaux du bureau de projet devraient se terminer au plus tard fin 2027.
0: Les maires des municipalités concernées se sont réjouis de l'annonce. Et en terminant à la Coupe du monde de soccer, l'Angleterre s'est qualifiée pour les demi-finales du mondial en remportant son échange contre la Norvège par la marque de 2-1. Les Argentins ont quant à eux vaincu les Suisses aussi par un score de 2-1. Voilà, c'était les informations.
3: Deux langues et un seul cerveau, le rôle d'un glacier dans un tsunami, et qu'y a-t-il de vrai dans les péripéties de l'Iliade et de l'Odyssée? Vous voici en deuxième heure des Années-Lumière.

Rebonjour tout le monde, Sophie André-Blondin toujours avec vous, avec toujours l'équipe des Années-Lumière qui est là pour vous présenter cette deuxième heure. C'est avec l'archéologue Jacques Perrault de l'Université de Montréal. Il est retourné en Grèce en ce moment pour mener ses fouilles sur le site d'Argilos. Mais avec lui, on va faire le tour de ce qui est vrai ou vérifiable dans les récits d'Homère, l'Iliade et l'Odyssée. Parce qu'avant de partir vers la Grèce, il m'a servi de guide dans une exposition qui est consacrée aux héros de la guerre de Troie. On poursuit en fin d'heure notre voyage en Grèce. Mais cette fois-ci, c'est-à-dire les tissus adipeux qui nous constituent en grande partie. On a décrit et expliqué la graisse blanche la semaine dernière. Ben, mais Farage nous va nous faire découvrir ce qu'on sait, ce qu'on apprend aussi sur la graisse brune cette semaine. Renaud Manuguera-Gagné va nous rappeler la cascade d'événements qui a mené à un tsunami important dans l'ouest du pays l'année dernière. En remontant vers l'origine de la vague assez destructrice, les chercheurs ont trouvé un glacier. Mais on va parler bilinguisme et cerveau pour commencer. Parce que quand on parle une langue étrangère, surtout une langue qui est assez nouvelle, on dirait qu'on sent les engrenages s'activer dans notre cerveau. On est conscient qu'on cherche des mots, des règles. On a l'impression des fois qu'on ouvre un nouveau tiroir à l'intérieur de notre cerveau, un tiroir qui serait dédié à la nouvelle langue qu'on est en train d'apprendre. Là, je sais que cette image-là, elle est très imparfaite, mais ça permet de nous mener vers des questions qui sont très actuelles en recherche sur le bilinguisme et le cerveau. Par exemple, des travaux menés en psychologie, en neurosciences à New York, publiés dans le Journal of Neuroscience. On va en discuter dans quelques secondes avec Phédra Royle, elle est professeure à l'école.

0: École d'orthophonie et d'audiologie de l'Université de Montréal. Bonjour Madame Roel.
1: Bonjour.
0: Bienvenue parmi nous.
1: Merci.
0: On va discuter avec vous de ces recherches-là, mais je vais utiliser mes collègues Philippe et Vincent, pour reproduire un peu des éléments de ces travaux-là. Alors, Philippe et Vincent, je vais vous dire deux mots. Ensuite, je vais dire, si je dis le mot « un », vous me dites la version au singulier du mot que je vous ai dit. Si je dis « deux », vous me donnez la version plurielle.
2: OK.
0: Alors, je vous donne deux mots, « cheval » et « œuf ». Cheval, je dis « deux ».
3: Chevaux.
0: Œuf, je dis un.
2: Œuf.
0: Je le fais en anglais maintenant. Si je vous dis Daisy, deux.
2: Daisies?
0: Oui. Dish, un.
2: Dish.
0: Voilà, voilà. C'est une très pâle copie de ce qui s'est fait comme test avec de l'imagerie cérébrale. Federer Royal, vous avez lu ces recherches-là. J'ai utilisé un tout petit morceau de ce qu'on a fait. Qu'est-ce qu'on essaie de chercher dans le cerveau des gens en leur faisant des tests comme ceux-là?
1: Ben, en fait, ce que l'étude tentait de trouver, c'était si, chez les bilingues, les mêmes aires du cerveau étaient activées par le même processus grammatical. Celui qu'on a vu, c'était de mettre au pluriel les mots. Contrairement au français, en espagnol et en anglais, on entend la différence entre les mots au singulier ou au pluriel. Là, vous avez dû utiliser des mots irréguliers comme cheval et œuf pour qu'on puisse
0: l'entendre,
1: mais en espagnol et en anglais, on l'entend pour la majorité des mots.
0: Parce que dans l'étude, on a justement utilisé l'espagnol et l'anglais pour être exactement dans le même genre de formule. C'est vrai que je me suis creusé les méninges pour trouver des mots avec un pluriel qu'on entendrait sans que ce soit trop compliqué. Ce qu'on veut savoir, c'est ce qui s'active. Quelles sont les ondes, quels sont les réseaux qu'on utilise quand on apprend, quand on utilise une langue seconde?
1: Oui, c'était pas des apprenants de langue seconde, c'était des personnes bilingues, hispano-anglophones, qui étaient ou dominants en espagnol, ou dominants en anglais, ou équilibrés. C'est-à-dire qu'ils maîtrisaient aussi bien les deux langues.
0: Et ce qu'on cherchait à savoir, c'est est-ce qu'on utilise les mêmes principes, les mêmes réseaux neuronaux pour résoudre la petite énigme là, singulier, pluriel?
1: Oui.
0: Et finalement, est-ce qu'on a un réseau qu'on utilise pour les deux ou il y en a deux?
1: Oui, les auteurs ont trouvé que c'était les mêmes aires du cerveau qui étaient activées pour une tâche où, comme vous venez de faire, les participants devaient produire une forme au singulier ou au pluriel suite à un indice comme un ou deux.
0: Est-ce que c'est surprenant que ce soit les mêmes réseaux?
1: Pas du tout.
0: D'accord.
1: Donc, les auteurs, ils ont l'air très excités au sujet de leurs résultats en disant que chez tous les multilingues, tous les processus grammaticaux devraient être traités dans les mêmes aires du cerveau. Je trouve qu'ils exagèrent un peu la portée de leurs résultats.
0: En même temps, c'est rassurant de savoir qu'on a déjà l'équipement. Tant qu'à l'avoir, on l'utilise. Mm-hmm. Ça peut rendre l'apprentissage des langues ou la maîtrise des langues un peu plus facile, sachant que les réseaux sont déjà là.
1: Oui, oui, tout à fait. Mais encore une fois, c'était des gens qui avaient appris une langue seconde bien avant l'âge adulte. Là. C'était pas des apprenants de langue seconde adulte. Il y a beaucoup de recherches qui se font là-dessus aussi. Ce qu'ils ont démontré, c'est qu'en principe, le cerveau ne va pas créer une nouvelle aire ou une nouvelle zone de travail pour chaque langue qu'on utilise ou qu'on apprend.
0: C'est vrai que si on parle cinq langues, ça ferait beaucoup de place dans le cerveau d'avoir toutes ces aires-là.
1: Le cerveau est très vaste.
0: C'est vrai. Et là, on parle d'aires, d'ailleurs. C'est pas nécessairement des zones comme telles dans le cerveau.
1: Mais il y a même aussi des connexions entre les zones qui sont importantes. Eux, ils n'ont pas étudié cette question-là. Il y a d'autres personnes qui vont regarder l'interconnexion du cerveau aussi. Puis, on dirait dans les études que c'est plus les interconnexions qui vont se renforcer quand on va parler plusieurs langues, plutôt que d'avoir des plus gros aires ou
0: plein
1: plusieurs
0: de tiroirs, là, comme je disais au départ. Là.
1: Oui,
0: c'est pas du tout des nouveaux tiroirs.
1: Oui,
0: on utilise la même commode. Là.
1: Oui, c'est comme le fil électrique entre la commode puis le tiroir.
0: Oui.
1: Qui va peut-être s'épaissir un peu, mais on va utiliser la même commode pour, par exemple, traiter la grammaire. Ça, c'est la question qui est observée dans cette étude-là.
0: Oui, parce que c'est le traitement de la grammaire, finalement, que je leur ai demandé de faire, là, singulier, pluriel. Et en français, justement, c'est un peu différent. Puis là, on a étudié l'anglais et l'espagnol, puis il y a le français, mais il y a d'autres langues où il y a même des sons, des clics, des langues africaines. Mm-hmm. Est-ce que ça change le processus dans le cerveau, la signature cérébrale? Les gens?
1: Ben, c'est une bonne question. Je veux dire, là, tu as donné un exemple de la phonologie. Donc, les clics, les sons de la langue sont très différents dans les langues qui sont parlées, par exemple, dans les régions d'Afrique du Sud.
0: Oui.

0: tout ça, c'est un apprentissage qui se fait très, très jeune. Je pense qu'un autre exemple qui est très intéressant, c'est la différence entre les langues signées puis les langues orales. Donc, il y a des études en neuroimagerie qui ont été faites sur le traitement des mots, puis donc des phonèmes puis des sons chez les personnes qui parlent les langues des signes et les langues orales, donc des bilingues. Et dans les langues des signes, les phonèmes, si on veut, donc les sons de la langue, c'est les articulateurs. En fait, c'est les doigts, les positions des doigts puis les mouvements des doigts.
1: Oui.
0: Alors, ça, c'est très, très différent, même des langues clic, par exemple. Donc, c'est vraiment, c'est une autre modalité. Et ce qu'on voit, c'est que encore une fois, les personnes qui sont bilingues dans une langue orale et une langue signée utilisent les mêmes aires cérébrales pour traiter le langage.
1: Donc, une langue, c'est une langue, d'une certaine façon, dans nos processus, dans notre signature. Est-ce que le français a des particularités dans la signature cérébrale qu'on a pour en traiter la grammaire? Parce que, est-ce qu'on a raison de croire que c'est quand même un petit peu compliqué avec les exceptions, le français?
0: Oui, en fait, moi, j'étudie beaucoup la grammaire orale du français parce qu'à l'écrit, ça représente pas vraiment ce qu'on entend à l'oral. Puis comme je travaille avec des enfants, je peux pas présumer qu'ils ont compris le ENT parce qu'ils l'entendent.
1: Ils l'entendent pas, oui.
0: Donc, ce qu'on voit, en fait, en français, c'est que c'est très irrégulier. Et donc, les signatures cérébrales sont un peu différentes. Donc, chez les adultes, on a des signes comme quoi la grammaire est traitée comme... Si on leur présente une erreur grammaticale, ils vont avoir une réaction par rapport à ça. Mais chez les enfants, la réaction est différente. Donc, ils reconnaissent qu'il y a une erreur. Mais leur façon de traiter l'erreur, c'est d'aller chercher dans leur lexique, donc dans leur boîte de vocabulaire, plutôt que d'aller chercher dans le tiroir grammaire.
1: D'accord. Ça, c'est intéressant parce que dans l'étude de l'apprentissage des langues, on en est rendu à un niveau de définition parce qu'on est rendu à un niveau d'observation des processus cérébraux qui sont assez évolués. Donc, c'est assez fascinant que des gens comme vous sont capables de déterminer qu'est-ce qu'on utilise, quel morceau de cerveau, quelle connexion on utilise, pour quel mot, pour quel vocable, pour quel accord.
0: Oui, c'est très intéressant.
1: Est-ce que ça fait qu'on est meilleur pour aider les gens, bon, oui, quand on a des problèmes d'élocution comme tel, mais aider les gens à apprendre des langues?
0: Oui, on peut comprendre mieux comment les gens apprennent leur langue seconde ou leur langue maternelle. Donc, moi, je regarde beaucoup les enfants, les jeunes. En ce moment, j'évalue des enfants ou des adolescents anglophones qui apprennent le français et on essaie de voir comment leur cerveau traite les erreurs ou la grammaire. Et ça nous permet de dire, par exemple, en ce moment, que les enfants francophones, à la fin du primaire, ils n'ont pas encore complètement consolidé leur grammaire et qu'il faut continuer à les aider, surtout avec les verbes irréguliers, les adjectifs aussi, qui sont pas faciles à connaître, comprendre qu'on utilise une forme féminine versus une forme masculine. Les règles sont très opaques en français.
1: On a besoin de plus que 6 ans de primaire.
0: Oui, c'est ça. Donc, et puis, il y a aussi, j'étudie pas la syntaxe, mais la syntaxe est encore aussi en consolidation durant l'adolescence. Donc, c'est de ce qu'on peut donner comme conseil aux enseignants, enseignantes, c'est vraiment de travailler ces aspects-là de la langue, que même si l'enfant fait pas une erreur très souvent sur ces aspects-là, c'est encore en consolidation. On peut pas présumer que tout est acquis.
2: Est-ce que c'est différent pour d'autres langues, par exemple l'anglais ou l'espagnol? Est-ce que l'apprentissage est plus rapide?
0: Oui, ben je peux prendre l'exemple de l'espagnol parce que l'espagnol est beaucoup plus transparent et régulier, donc on peut vraiment facilement apprendre les règles de l'espagnol, les règles grammaticales, on les entend.
1: Oui.
0: Donc on peut tout de suite les percevoir, donc les enfants les perçoivent et les utilisent. Donc dès qu'il y a comme une régularité comme ça, les enfants vont l'acquérir beaucoup plus rapidement. Donc au début du primaire, par exemple, ça devrait être consolidé.
1: Ah, très différent d'une langue à langue. Oui, Philippe?
3: Mais est-ce que ces mécanismes-là du cerveau, ça fait que dès qu'on a appris plusieurs langues, c'est de plus en plus facile d'en apprendre une nouvelle?
0: Difficile à dire. Okay. Oui, je pense que ça varie beaucoup d'une personne à l'autre. Donc il y a des personnes qui adorent apprendre des nouvelles langues. Comme moi, par exemple, chaque fois que je vais dans un nouveau pays, je fais du Duolingo pendant 6 mois pour me préparer. Puis je suis capable.
1: Et ça vous aide pour vrai? Parce que des fois, le Duolingo et la réalité, c'est pas la même chose.
0: Oui, ben j'ai réussi au Japon à acheter des billets de train, choses comme ça. C'est des choses de base, là, évidemment. Mais après ça, on a besoin aussi d'être immersé dans la langue pour bien la maîtriser. Donc, ça dépend du niveau qu'on cherche à atteindre. Puis, ça dépend aussi de la motivation de la personne. Puis, je pense que ça peut aider d'apprendre une nouvelle langue si on connaît déjà des langues qui sont similaires, qui sont de la même famille linguistique. Donc, pour moi, parce que je parle couramment l'espagnol, c'est plus facile d'apprendre le portugais et l'italien. Oui. Puis j'imagine le roumain aussi. Mais pour l'instant, j'ai aucune exposition au roumain, donc j'ai aucune idée.
1: Ça va moins vite pour le roumain.
0: Oui,
1: mais au départ de tout ça, Federa Royle, c'est l'anglais?
0: Oui, ma langue maternelle, c'est l'anglais.
1: L'anglais. Le français est arrivé après?
0: Oui, à 5 ans.
1: À 5 ans quand même. Donc, vous avez grandi dans les...
0: J'ai été immersée.
1: Vous avez
0: J'étais
1: fait immersée.
0: Très motivée.
1: Ça prend cette motivation-là au départ pour vouloir apprendre une langue. Merci de nous avoir ouvert la fenêtre de nos cerveaux par rapport à l'apprentissage des langues et du bilinguisme. Merci beaucoup.
0: Plaisir.
1: Federa Royle est professeure à l'École d'orthophonie et d'audiologie à l'Université de Montréal.
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0: Impressionnant, c'est le son d'un glacier qui se détache. Ça génère une immense vague. Il y a d'ailleurs beaucoup de touristes qui font des croisières dans des régions nordiques comme en Alaska ou en Norvège qui espèrent voir ce type d'événement fort impressionnant. Mais Renaud, avec la crise climatique, c'est pas seulement les vagues de plus en plus dangereuses qu'on pourrait voir, mais des tsunamis assez catastrophiques.
1: Oui, mais c'est un lien assez surprenant, en fait, entre le retrait des glaciers et les glissements de terrain, qui est un des éléments qui est à la source de ce problème-là. Mais avant, pour vous donner une idée de l'ampleur que ces phénomènes peuvent prendre, on va revenir sur un cas qui est survenu l'été dernier. Mm-hmm. Donc, on est juste avant l'aube, le 10 août 2025. On est dans le fjord de Tracy Arms, ça c'est en Alaska, tout près de la frontière avec la Colombie-Britannique. Et donc là, juste avant 6 heures du matin, à l'embouchure du fjord, il y a plusieurs campeurs, il y a des plaisanciers qui se trouvent à différents endroits le long de l'embouchure du fjord, qui voient des phénomènes qu'ils ne peuvent pas expliquer. Donc, il y a certains bateaux amarrés là qui sont soudainement secoués par une houle d'environ 5 mètres qui menace d'être poussée vers des rochers. Il y en a d'autres qui voient l'eau se retirer le long des berges sur une trentaine de mètres avant de revenir en forte vague. Il y a des campeurs qui ont même vu leur matériel et leur kayak emportés par l'eau alors qu'ils étaient initialement loin du rivage. Et tout ça, c'est accompagné d'un bruit lointain, comme une immense chute d'eau en sourdine qui a l'air de venir de toutes les directions.
0: Oui.
1: Et après, imaginez la scène, il y a des débris, il y a de la glace, des troncs d'arbres brisés qui commencent à rejoindre ces touristes-là après ces événements-là. Et tout ça, ça vient de plus loin, en amont du fjord. Et c'est impossible pour ceux qui sont là d'en savoir la source parce que Tracy Arm a une forme similaire à un coude plié. On ne peut pas voir l'entièreté du fjord avant d'entrer loin à l'intérieur.
0: Et alors, qu'est-ce qui est arrivé?
1: Ben une fois, ces personnes-là vont, ils appellent bien sûr à différents endroits. Et une fois l'alerte qui est lancée, il a fallu que quelques jours pour que les scientifiques découvrent l'origine de fait du phénomène. C'était un tsunami de 100 mètres de haut qui a été déclenché quand il y a une immense masse rocheuse de 64 millions de mètres cubes de roche. Ça, pour vous aider à comprendre ce chiffre-là, c'est l'équivalent de 24 fois la grande pyramide de Gizeh en Égypte.
0: Wow.
1: Donc imaginez, tout ça s'est détaché d'une montagne juste à côté du glacier Sawyer qui se trouve à 70 kilomètres en amont de l'embouchure du fjord. Donc ces rochers font une chute de 1 kilomètre. On est vraiment dans l'immensité pour cette discussion aussi. Donc, une chute de 1 km avant de plonger dans le fjord. Et ça déclenche un tsunami colossal, le deuxième plus grand à avoir été enregistré de l'histoire. Donc, l'impact a généré aussi des ondes sismiques, on imagine, avec cette immensité-là, assez puissante pour être détectée par des capteurs dans le monde entier, et avec une énergie équivalente à un séisme de magnitude 5,4. Donc, dans le fjord, il y a une immense vague qui s'est formée, qui a dévalé en direction de l'embouchure, et en cours de route, l'eau s'est mise à osciller d'un côté à l'autre en une immense sèche. Donc, ça, c'est une vague, justement, qui se promène de l'autre côté, d'un côté à l'autre du fjord, comme si on était dans une baignoire.
0: Oui.
1: Et ça, toutes ces vagues-là ont continué de résonner pendant plus de 36 heures.
0: Wow.
1: Donc, on peut écouter Dan Sugar, qui est professeur à l'Université de Calgary, au département de la Terre, de l'Énergie et de l'Environnement, qui a caractérisé cet événement-là dans la revue Science. Et il nous a expliqué comment ils l'ont retracé.
2: That it was a landslide somewhere that had caused this.
3: Après avoir reçu les premiers appels, on a vite réalisé qu'un glissement de terrain devait être en cause. Et les données sismiques nous ont permis de trianguler.

0: lit la position de l'événement au fjord de Tracy Arm. Il a fallu quelques jours pour que des avions puissent se rendre sur place et constater l'immensité des dégâts. Tout au long du fjord, les arbres, de gros arbres de la côte ouest, ont été complètement arrachés jusqu'à 100 mètres au-dessus du niveau de la mer. Mais les dégâts les plus impressionnants étaient sur la rive opposée au site du glissement de terrain. À cet endroit, la végétation a été arrachée de toute la falaise jusqu'à 481 mètres au-dessus du niveau de la mer. Ça devait être une vague d'une puissance inimaginable.
1: Oui, on l'imagine bien, Renaud, justement, cette vague là, qui est passée d'un côté à l'autre du fjord et qui est devenue immense comme ça. Heureusement, il faut le dire, il n'y a pas eu de victimes humaines dans ce cas-là, mais est-ce qu'il y aurait moyen de savoir que cet événement-là allait survenir?
2: Bien, prédire les risques de glissement de terrain, c'est pas facile. Ça demande beaucoup d'informations en amont, comme l'explique Jacques Locard, qui est professeur émérite au département de géologie et de génie géologique à l'Université Laval.
3: Là, ça dépend beaucoup des matériaux dont on parle. Dans certains types de roches, le mouvement initial peut être relativement lent, donc les signes précurseurs, on a le temps de les analyser et d'établir des limites pour des avertissements. Par contre, dans d'autres cas, c'est tellement rapide qu'entre le moment où on commence à observer des mouvements et l'avènement du glissement, on n'a pas le temps vraiment de réagir. Dans le cas des vallées glaciaires occupées aujourd'hui par des glaciers, le glacier, naturellement, lui, offre un appui en pied de talus. Et dès qu'il se retire, bien là, on dégage à nouveau une paroi rocheuse qui n'a plus d'appui en pied de talus. Et là, ce sont les conditions structurelles, dans le cas de massif rocheux, qui vont conditionner la venue ou non d'un glissement de terrain.
2: Et c'est donc ici qu'on vient avec la crise climatique. Dans le fjord de Tracy Arm, le glacier avait reculé de plusieurs centaines de mètres dans les années précédant la catastrophe. Et quelques semaines avant l'effondrement, bien, il s'était retiré au-delà de la zone qui allait s'écrouler.
1: Bon, phénomène impressionnant. On imagine que c'est pas isolé quand même comme cas.
2: Non, depuis 2016, en regardant la littérature, j'étais en mesure de consulter des études sur 6 tsunamis de plus de 50 mètres qui ont été générés par des glissements de terrain en lien avec des glaciers. L'un d'eux était très particulier. Celui-là, c'est en 2023, c'est au Groenland. Cette fois, c'est pas seulement la vague qui a surpris les chercheurs, mais aussi le signal sismique qui avait été généré, un signal qui fait le tour de la Terre, comme l'explique Anne Mangenet, qui est professeure à l'Institut de physique du globe à Paris et une des autrices d'une étude sur ce tsunami qui, elle, était parue dans Science en 2024.
4: Ce qui a été détecté en premier, c'est les ondes sismiques qui ont été générées. Et ces ondes, elles étaient particulières de deux manières. D'abord, il y avait un signal très régulier qui a duré pendant 9 jours et qui a été enregistré sur toute la Terre. Et au moment où c'est arrivé, beaucoup de sismologues au niveau international se sont connectés entre eux pour se demander si jamais ils observaient la même chose et quelle était l'origine du signal. D'abord, on a compris assez rapidement que l'origine du signal, c'était un glissement de terrain. Et surtout, ce qui a été resté une question jusqu'à la fin de cet article, c'est est-ce que c'est possible qu'une sèche dure pendant 9 jours? Et c'est là où la simulation numérique a vraiment apporté une sorte de certitude, puisqu'on a été capable de reproduire numériquement avec des modèles le fait qu'une sèche générée par un glissement de terrain de cette taille à cet endroit-là pouvait générer une vague qui dure aussi longtemps.
1: Oui, des vagues qui durent 9 jours, c'est long, c'est immense comme événement. Et avec des glaciers qui fondent de plus en plus, est-ce qu'on va voir des phénomènes dans les fjords, des phénomènes du genre, même dans les lacs glaciaires?
2: Bien, pour l'instant, on peut pas en être certain, mais les 3 intervenants auxquels j'ai parlé croient que oui. On peut encore écouter Anne Mangenet.
4: On en détecte de plus en plus. Par exemple, ce type d'événement-là, c'est extrêmement rare, mais voilà, déjà 2 gros événements en très peu de temps. Après, il y a des études qui montrent aussi, bien, notamment en Alaska, qu'il y a quand même, a priori, une augmentation du nombre de glissements de terrain. Mais en région arctique, on pense vraiment qu'il y a une augmentation et que ça va augmenter. Et de manière mécanique, quoi, la fonte des glaciers, elle enlève cette espèce de force qui retient les pentes. Et donc, forcément, ça va générer des déstabilisations de pentes.
2: Bon, il y a toutefois plusieurs bémols à apporter ici. D'abord, la relation n'est pas directe. C'est pas parce qu'un glacier recule que les parois le long d'un fjord vont s'effondrer. Ensuite, il y a d'autres phénomènes qui peuvent entrer en jeu, notamment les précipitations. Donc, est-ce que des pluies extrêmes, ça va favoriser davantage de petits glissements de terrain ou plutôt contribuer à des glissements de terrain majeurs? Ça, on le sait pas encore. C'est pour ça que le tout doit être étudié. Mais une chose qui est claire, avec le réchauffement climatique, les glaciers côtiers reculent rapidement. Le pergélisol qui aide à maintenir les montagnes arctiques en place, il dégèle lui aussi. Et ça, c'est des conditions qui existent dans plusieurs endroits du monde.

0: monde, au Canada, en Alaska, au Groenland, en Norvège, en Nouvelle-Zélande, donc partout où il y a des montagnes et des glaciers.
1: On comprend que ce sont des phénomènes, Renaud, qu'on veut comprendre de plus en plus, mais ça reste des événements rares, c'est isolé. Comment est-ce qu'on fait pour les étudier?
0: Ben, heureusement, les tsunamis récents ont mis de la piste sur certains signes. D'abord, on serait en mesure de détecter des tsunamis dans des régions isolées, justement, grâce à des ondes sismiques en résonance produites par ces sèches. Et ça pourrait permettre de plus facilement repérer où ces événements se produisent. Il y a un autre point qui est intéressant. Dans le cas le plus récent de Tracy Arm, les scientifiques ont pu détecter juste avant l'événement des vibrations sismiques infimes dans la région du fjord qui pourraient constituer des signes avant-coureurs nouveau genre. Hmm. On peut écouter Dan Sugar.
2: There were no large-scale kind of landscape.
3: Et ce qui est fascinant, c'est qu'en apparence, rien ne semblait annoncer la catastrophe. Les images satellites prises dans les semaines précédant l'événement ne montraient ni grandes fissures, ni déformations visibles dans la montagne. De l'extérieur, la paroi semblait parfaitement stable. Mais en profondeur, la roche était déjà en train de céder. À partir du 5 août, des sismomètres installés dans la région ont commencé à enregistrer de petits séismes répétés provenant du flanc de la montagne. Le 9 août, ces micro-secousses survenaient environ une fois par heure, puis dans les 6 heures précédant l'effondrement, l'intervalle entre les signaux a chuté à seulement 30 à 60 secondes.
2: We might better prepare in the future.
0: Donc, les chercheurs pensent que ces signaux étaient causés par des petites portions de roches et de glace qui se fracturaient, alors qu'une immense partie de la montagne commençait lentement à glisser. Et environ, on l'a entendu une heure avant l'effondrement principal, les signaux sont fusionnés comme un grondement sourd, puis la montagne est tombée. Donc, avec ces connaissances-là, ils espèrent mieux comprendre comment ces micro-séismes pourraient servir de système d'alerte précoce, capable d'identifier des effondrements imminents dans des régions qui sont semblables.
1: Entre-temps, avant qu'on trouve tout ça, est-ce qu'il y a des choses qui peuvent être faites pour la sécurité du public? Parce qu'il y avait quand même des gens là.
0: Tout dépend de la clarté, en fait, des signes avant-coureurs. En Suisse, en 2025, par exemple, il y avait un village de 300 habitants qui a pu être évacué une semaine avant qu'un glissement de terrain causé par la dégradation du glacier Birch ne rase le village. Il n'y a eu qu'une seule victime. Ouf. Et ça, il faut le dire, des villages en montagne proches de glaciers avec des lacs et tout, il y en a plusieurs. Oui. Mais il s'agit de contextes très différents de celui qu'on trouve dans le Grand Nord, qui est beaucoup plus vaste, beaucoup moins surveillé. Et même lorsqu'un danger est connu, les décisions sont complexes. Donc, est-ce qu'il faut fermer certains fjords aux navires de croisière? Est-ce qu'il faut évacuer des villages? Accepter un certain niveau de risque? Tout ça, c'est des décisions difficiles, comme l'explique Jacques Locan.
4: Souvent, on parle de système d'avertissement précoce, c'est-à-dire qu'il essaie d'avertir le plus tôt possible. Mais encore là, c'est que s'il ne se passe rien, les gens vont prendre l'habitude et vont dire, finalement, c'est pas si bon que ça. Ils ne sont pas très bons pour prédire. Alors, c'est toujours un peu compliqué à gérer les alertes. Si je prends l'exemple du Darkness, où il y a eu un éboulis rocheux qui a détruit un village il y a 400 ans, il y avait des gens qui argumentaient que si le risque de 1 en 400 ans, 500 ans, on peut dire qu'il est tolérable. Mais ce que les gens disaient, c'est que quand ça se produira, les gens vont dire non, nous on vit le risque, c'était pas acceptable de le tolérer il y a 400 ans. Autrement dit, c'est pas facile de gérer le risque acceptable. Et donc, je reviens à la question, si j'étais propriétaire de bateau, je me posais cette question-là. Est-ce que je tolère le risque de m'avancer dans ce fjord-là?
0: Donc, pour l'instant, il n'y a pas eu de grande catastrophe en vie humaine dans ce contexte-là. Mais dans le cas de Tracy Arm, c'est surtout le hasard qui a permis d'éviter une tragédie majeure. Parce que si le glissement s'était produit quelques heures plus tard, il y aurait pu avoir plusieurs milliers de personnes qui se trouvaient dans le fjord à bord de navires et d'embarcations. Ouais. C'est une région très populaire. Et le nombre de touristes qui visitent l'Alaska en croisière augmente depuis quelques années. Donc, imaginez si un de ces navires-là est dans le mauvais fjord au mauvais moment. Ça pourrait mal finir. Donc, pour le moment, il y a beaucoup de compagnies de croisière qui ont décidé de ne plus visiter Tracy Arm. Mais pour les chercheurs à qui j'ai parlé, il n'y a pas d'indication que les autres vallées glaciaires autour soient nécessairement plus sûres. Parce que dans un monde qui se réchauffe, les conditions qui rendent ces méga tsunamis possibles, elles peuvent devenir de plus en plus fréquentes.
1: D'où l'intérêt d'en savoir de plus en plus. Merci beaucoup, Renaud.
0: Ça fait plaisir.
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1: Alors ça, c'est un extrait du film qui va sortir le 17 juillet, l'Odyssée, selon Christopher Nolan, avec Matt Damon dans le rôle du Ulysse. Mais il n'y a pas seulement le grand écran comme ça pour entrer dans le monde des récits d'Homère, l'Odyssée, mais aussi l'Iliade. Il y a aussi une exposition. Elle est déjà installée au Musée d'archéologie d'histoire de Montréal, Pointe-à-Calière, et elle s'intitule « La Grèce des héros au temps de Troie ». Il y a 400 objets de 28 musées et sites archéologiques grecs qui sont réunis. Et le concept, c'est le pont qu'on peut faire ou pas, des fois, entre les mythes et l'histoire. Je me suis donc rendue récemment en Pointe-à-Calière un matin, juste avant l'ouverture, pour discuter de récits, de héros, de quelques dieux et de fouilles archéologiques. J'ai donné rendez-vous à Jacques Perrault. Il est archéologue. Il est au département d'histoire de l'Université de Montréal. C'est un spécialiste de la Grèce antique. Il mène des fouilles, d'ailleurs, là-bas. Je vais lui parler tout à l'heure, mais j'ai d'abord donné rendez-vous à Christine Dufresne. C'est la directrice du musée ici pour avoir une brève idée de ce qu'on raconte dans cette exposition. Je pense que je la vois.
2: Bonjour!
3: Je m'excuse, la porte n'est pas ouverte. Je me fais passer par le Mont-Charge.
2: OK.
3: Comme le titre le dit, c'est la Grèce des héros. On voulait que les gens rencontrent les héros, les personnages principaux dans la guerre de Troie. Donc, on a Zeus qui nous accueille.
1: Quand même.
3: Avec son symbole, l'aigle. Achille qui était vraiment le héros parfait. Et on a aussi Ulysse qui, lui, est issu de parents mortels, mais qui est très rusé, très intelligent, et il va acquérir le statut d'héros par ses exploits et grâce à son intelligence et sa ruse.
1: Bon, évidemment, celui qui nous accueille, c'est Homère, qui est l'auteur de ces récits-là.
3: Oui, donc Homère, on plonge au temps d'Homère. Est-ce que Homère aurait existé? Et c'est important de situer l'époque d'Homère parce qu'il y a un mélange de sa réalité historique et de la réalité historique de la période qu'il raconte, qui est l'âge du bronze, qui est une période extraordinaire d'or, de palais, de richesses et un âge où tout s'est effondré. Là, ici, il y a un changement d'ambiance. On rencontre les dieux, on est dans l'Olympe. Bon, on a Zeus qui est magnifique et qui trône au bout de la salle.
1: Il n'y a pas de tête, mais on reconnaît son port.
3: Et non, il y a pas de tête, mais il y a tous ses pectoraux. Et c'est très unique. Les dieux grecs avaient des qualités, mais des défauts. Alors, quand on lit l'Iliade, on voit que les dieux sont déterminants. Il y a le destin qui ne change jamais, mais ils interviennent beaucoup, beaucoup dans la guerre de Troie et aussi dans l'Odyssée. Donc ici, on a mis d'un côté ceux qui vont prendre pour les Grecs et ceux qui vont prendre pour les Troyens.
1: Et c'est beaucoup ça dont je vais discuter avec M. Perrault. C'est ce lien qu'on tisse entre l'archéologie et la mythologie et les grands récits.
3: Oui.
1: Jacques Perrault, bonjour. Merci de venir ici ce matin.
4: Merci de m'inviter, Sophie-André. Ça me fait toujours plaisir.
1: Alors, on se retrouve devant Homère, parce que c'est lui qui va nous ouvrir la porte du sujet qu'on va aborder aujourd'hui, qui est vraiment ce lien entre le mythe, les récits et l'histoire, les fouilles, la réalité.
4: D'abord, Homère, on ne sait pas s'il a réellement existé. Et puis, la guerre de Troie, l'histoire qu'il raconte, on ne sait pas si elle a vraiment eu lieu. Les recherches récentes tente à montrer, en tout cas en ce qui concerne Homère, que lui, il aurait vraiment existé. Et alors, Homère donc, a vécu au 8e siècle, donc 400 ans après l'histoire qu'il raconte, hein, la guerre de Troie.
1: Comment est-ce qu'on met la science à contribution pour savoir, par exemple, si Homère a existé et comprendre qui était-il, comment vivait-il?
4: Pour Homère, c'est surtout une question littéraire. On analyse ses textes. On va même jusqu'à dire que l'Iliade aurait été rédigée pendant la jeunesse d'Homère, plus fougueux, guerrier, alors que l'Odyssée, c'est l'histoire de l'homme sage.
1: Celui qui rentre à la maison?
4: Celui qui rentre à la maison.
1: Alors ça, c'est quand on a le récit, mais l'archéologie se nourrit aussi des mythes et des récits comme l'Iliade et l'Odyssée.
4: Oui, l'archéologie vient en fait appuyer la véracité de certaines parties de ces textes. Et alors, faut bien comprendre, encore une fois, qu'il raconte une histoire qui s'est passée 400 ans plus tôt. L'âge du bronze se termine de manière absolument catastrophique. Les palais mycéniens seront détruits et donc l'écriture disparaît. Les techniques d'orfèvre

0: calories, etc., disparaissent. Donc on sait que tout ça c'est produit. Et puis il y a un autre élément qui entre en ligne de compte, c'est qu'arrive avec ces destructions l'arrivée d'un nouveau métal, qui est le fer. Et c'est ce que raconte Homère. Alors la question, c'est ce que raconte l'Iliade. Est-ce que c'est réellement une guerre? C'est réellement les Mycéniens qui vont attaquer la ville de Troie, qui avait une position stratégique? Ou est-ce qu'on raconte un ensemble d'événements qui se sont produits durant la fin de l'âge de bronze et qu'on a condensé
1: dans un récit?
0: Dans un récit, voilà. Alors, tout est là. Et bon, est-ce qu'on n'aura jamais la réponse? Difficile.
1: Est-ce qu'il y a des objets ici? On pourrait aller près d'un objet qui a peut-être qui est un des témoins, des indices, qui peut tracer le fil?
0: Ici, il y a un vase du 8e siècle, et sur le col de ce vase est représenté ce qu'on appelle la scène de la prothésie, c'est-à-dire que c'est l'exposition du défunt. Le défunt est couché sur un brancard, et autour, il y a des pleureuses. Mm-hmm. Bon. C'est raconté, ça, dans Homère, mais évidemment, cette amphore, elle date de la période où Homère a vécu. Lorsqu'on va monter à l'étage, il y a là-haut deux fragments d'amphore de l'époque mycénienne, donc encore une fois 400 ans à peu près plus tôt que celle-ci, où on voit exactement les mêmes scènes.
1: Ah, ah.
0: Donc ces pratiques funéraires sont les mêmes à l'époque mycénienne, et à l'âge du fer, et au 8e siècle, tout ça
1: s'est transmis dans les 400 ans qui séparent les deux époques.
0: Voilà, voilà.
1: On se fait rattraper par les visites, on va monter. Où est-ce qu'on monte? Qu'est-ce qu'on quitte, puis où est-ce qu'on va?
0: Alors, on a ouvert sur Homère et son monde, ce monde du début de l'âge du fer, du 8e siècle, et puis on remonte dans le temps, puisque là, on arrive à l'époque de la guerre de Troie, c'est-à-dire à la fin de l'âge du bronze, dans la deuxième moitié du 13e siècle avant notre ère.
1: Je vais vous laisser ouvrir, je vais monter pleinement.
0: Ah oui, c'est
1: vrai. Et voici, on a reculé dans le temps. Alors là, ici, on est 400 ans avant Homère, on est à Mycène, on est à l'âge du bronze et on comprend pourquoi Homère était fasciné. Donc, c'est des sociétés très évoluées et on a ici des exemples de ces objets-là qui ont été trouvés à Mycène. Mycène qui serait la ville d'où vient Agamemnon, le grand roi des rois qui va mener les troupes vers Troie. Et vous avez des exemples de ces objets qui sont tirés des tombes. Et c'est, la plupart de ces objets-là ont été mis au jour, pas la plupart, plusieurs par Schliemann. On en entend beaucoup parler vers la fin du 19e siècle.
0: Oui. Il venait d'une grande famille de marchands, marchand lui-même. Et puis une fois qu'il s'est enrichi, il est parti à la découverte de Troie et de Mycène. Et puis il les a trouvés. Il a découvert une dizaine de tombes très, très riches, extrêmement riches. On en a donc des exemples ici.
1: Oui, il y a de l'or autour de nous.
0: Que de l'or. Ouais. C'est incroyable. Et parmi ces trouvailles, il y avait des masques d'or qui reprenaient la physionomie du visage des défunts. Et il y en a un qui donc, est connu à travers le monde, qui l'a associé à Agamemnon. Il dit c'est sans aucun doute le masque d'Agamemnon. Malheureusement, on s'est rendu compte que ces tombes sont en réalité beaucoup plus anciennes que la guerre de Troie. En fait, à peu près un autre 400 ans plus tôt.
1: Ah oui.
0: Mais le masque, c'est pas Agamemnon, c'est quelqu'un d'autre.
1: Quand même impressionnant. Oui, oui, quand Schliemann l'a trouvé, il était convaincu d'avoir devant lui Agamemnon. Alors, il y a une prestance de dirigeant, de grand guerrier et de grand héros grec. Mais il y a deux répliques, seulement deux, et on a une de ces deux répliques-là. Les deux répliques sont tellement précieuses qu'elles ne voyagent jamais en même temps. Donc, c'est vraiment une occasion unique si on veut voir à quoi ressemble ce masque-là, à moins d'aller au musée à Athènes. Il faut venir le voir au musée ici. Comme archéologue, Jacques Perrault, est-ce que les récits et les mythes, ce sont des alliés pour vous ou ce sont des pièges?
0: Oui, c'est un peu des deux, hein? C'est un peu des deux. Vous savez, l'archéologie se concentre sur ce qu'on appelle le fait archéologique. On trouve un objet, mais l'objet, il est là. Et personne ne pourra dire qu'il n'y était pas. On construit notre histoire autour de ces faits archéologiques. Les philologues, c'est un petit peu plus compliqué.

0: Ils travaillent à partir d'un texte. D'abord, ces textes, ils ont été retranscrits à plusieurs fois. Alors, on ne sait pas quelle version de ce texte qu'on a. On ne sait pas si ce texte, il est véridique. Mm-hmm. Et on ne sait pas si ce texte, par exemple, ne représente qu'une frange de la société. Parce que c'est des textes qui ont été écrits par l'élite. Et donc, qui racontent des histoires qui ne concernent que l'élite, mais qui ne sont pas représentatives de la société. On est, nous, les archéologues, je trouve, on a un petit peu plus de chance de notre côté. Si on s'en tient, mais à un moment donné, nous aussi, on veut avoir notre mot à dire et puis on veut apporter une contribution à l'histoire. Et donc, il faut qu'on mette nos objets en lien avec les textes. Et puis, ben, écoutez, des fois, ça donne de bons résultats et puis des fois, ça en donne de moins bons. Mais vous connaissez bien ça, c'est ça la science. Mais ça avance, on avance toujours un petit peu.
1: Merci beaucoup, Jacques Perrault.
0: Merci à vous.
1: Jacques Perrault, qui est archéologue à l'Université de Montréal, co-directeur des fouilles au site Argilos en Grèce, où il est retourné le lendemain de cette entrevue. Merci aussi à Christine Dufresne, qui est directrice des expositions des technologies du multimédia à Pointe-à-Calière, Musée d'archéologie et d'histoire de Montréal, où vous pouvez, vous aussi, Vincent, aller voir en famille.
2: Mais avec grand plaisir.
1: Cette exposition qui est présentée au Musée Pointe-à-Calière.
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1: Philippe, il y a une découverte récente sur des chauves-souris qui se cachaient depuis plus de 400 ans, la découverte dans une peinture flamande.
4: Absolument. On parle ici d'une œuvre intitulée L'Air, L'AIR, une toile qui a été peinte en 1611 par l'artiste baroque flamand Jan Brueghel l'Ancien. Alors, si vous observez la toile, vous pourrez admirer le dieu grec Apollon et la déesse Diane.
1: Et on est encore dans les dieux. Ouais.
4: On reste dans les dieux, toujours, la thématique. Donc, les deux entourés d'animaux, on reste dans les animaux aussi. Et bon, si vous regardez plus attentivement le coin supérieur droit de la peinture, vous remarquez une chauve-souris qui a un comportement bien spécial. Elle a la grandeur, les couleurs et toutes les caractéristiques d'une grande noctule. Ça, c'est une espèce de chauve-souris qui est présente en Europe. Et sur la toile, elle est en train de dévorer un oiseau en plein vol.
1: Ah oui, oui, oui!
4: Donc, ce sont des chercheurs espagnols qui ont remarqué ce détail-là intéressant dans une étude qui a été publiée dans la revue PNAS cette semaine. Intéressant parce que, comme de fait, la grande noctule, c'est la seule espèce de chauve-souris connue à ce jour qui attrape des oiseaux en plein vol, puis qui les mastique pendant 20 minutes sans jamais cesser de voler. Mais c'est prouvé seulement depuis l'automne dernier que la grande noctule a ce rare comportement-là.
1: On en avait parlé d'ailleurs à l'émission parce qu'il y avait une publication dans Science autour de l'Halloween, d'ailleurs.
4: Tout à fait. Et ça avait pris aux scientifiques l'an dernier tout un éventail d'appareils technologiques là, pour parvenir à observer cette capture de proie en plein vol, des balises 3D, des instruments pour mesurer l'altitude des chauves-souris et pour enregistrer les signaux qu'elles émettent, etc. Alors que dès le 17e siècle, Jan Brueghel l'Ancien semblait déjà au courant de ce comportement-là.
1: Est-ce que ça pourrait pas être une simple coïncidence que cet artiste-là ait peint un oiseau dans la bouche d'une chauve-souris?
4: Mais c'est la question, mais selon les auteurs de l'étude publiée cette semaine, c'est peu vraisemblable que ce soit une simple coïncidence, entre autres parce que le peintre semble avoir choisi dans sa toile l'espèce précise de chauve-souris qui mange des oiseaux en plein vol et il a illustré ce comportement-là d'une manière assez fidèle à la réalité. Alors, est-ce que Jan Brueghel l'Ancien était lui-même parvenu à observer ce rare comportement là, des chauves-souris? Est-ce que d'autres personnes lui ont raconté avoir vu cette scène-là? Mmh. Le mystère reste entier. Dans tous les cas, c'est une découverte qui montre l'intérêt de replonger dans les collection d'art avec un regard scientifique. Parce qu'après tout, qui sait quelle découverte pourrait bien se cacher dans quelques traits de pinceau esquissés il y a plusieurs siècles?
1: Et ça fait des belles histoires qu'on peut vous raconter. Il y a Vincent, en Ukraine, des oiseaux qui fabriquent des nids avec de la fibre optique.
2: Oui, et c'est malheureusement une conséquence de la guerre qui fait rage depuis 4 ans. En fait, cette fibre optique provient de drones qui sont utilisés par les Ukrainiens et par les Russes. En fait, ces appareils sont munis d'une bobine sur laquelle est entouré des kilomètres de fine fibre optique qui permet de rester connecté à la base de l'opérateur. Certains drones, en fait, sont guidés de cette manière parce que le signal physique par câble ne peut pas être intercepté ni piraté, contrairement aux drones classiques qui, eux, dépendent des ondes radio et qui sont en contexte de guerre fréquemment brouillés. Alors, le résultat, c'est qu'il y a certaines zones de combat où des milliers de kilomètres de fils traînent comme ça, ont été abandonnés. Et en préparant l'émission, j'ai regardé les images d'un quartier complètement recouvert par de la fibre optique. On dirait d'immenses toiles d'araignées sur plusieurs hectares. Et donc, les oiseaux utilisent cette ressource.

0: abondante pour fabriquer leur nid.
1: Et ça ressemble à quoi, leur nid ?
0: Alors, en fait, c'est des nids ronds assez classiques en forme de coupe. Ça ressemble à des nids de passereaux. Sauf qu'en plus des brindilles, ils utilisent ces filaments de fibre optique, ce qui les rend a priori plus solides. Et on parlait il y a quelques semaines d'une étude montrant que certaines femelles oiseaux préféraient les offrandes faites par des faits de matériaux synthétiques.
1: Oui, dans une chronique de Marie-Pierre Elie.
0: Voilà, ouais. Exactement. Et on peut dire ici que peut-être il y aura le même phénomène.
1: Est-ce qu'il n'y a pas un risque pour les oiseaux ?
0: Alors, c'est ce que se demande la communauté scientifique qui s'inquiète des conséquences sur la santé des oiseaux. Plusieurs exemplaires de ces nids ont été envoyés à des biologistes aux Pays-Bas pour analyse et ils vont chercher des traces d'ADN pour déterminer quel type d'oiseaux ont construit ces nids. Ils vont aussi essayer de comprendre comment les oiseaux ont fait pour tisser leurs nids avec d'aussi longs fragments de fibre optique. Et puis, ils vont tenter de voir dans quelle mesure ça peut être dangereux à plus long terme. Par exemple, les oisillons pourraient s'étrangler parce que le fil est beaucoup plus solide que les brindilles qui sont utilisées pour faire les nids. Et de manière plus générale, ils vont tenter d'imaginer des conséquences sur l'environnement parce que ces câbles sont fabriqués à partir de polymères synthétiques et de verre. C'est très long à se décomposer. Ça pourrait nuire notamment à d'autres animaux qui pourraient s'en mêler dans ces filaments. Et c'est le signe, on le savait déjà par plusieurs indices, que la guerre a reconfiguré l'écologie de la région.
1: Effectivement, merci Vincent. On poursuit maintenant notre voyage en Grèce qu'on a entamé la semaine dernière. Si vous n'étiez pas à l'écoute, sachez que la Grèce qui nous intéresse, celle qu'on la porte tous et toutes, on les porte tous parce qu'on s'intéresse au gras. Et la Grèce, c'est multiple, c'est vivant, c'est multicolore. Notre accompagnatrice pour ce voyage, c'est Mé Farage. Elle est directrice à l'unité de recherche en nutrition, lipoprotéines et maladies cardio-métaboliques à l'Institut de recherche clinique de Montréal. Rebonjour, Madame Farage.
2: Bonjour.
1: Alors, la semaine dernière, avec vous, on explorait le grand monde de la graisse blanche. Les adipocytes, les cellules adipeuses blanche, essentielle, avec beaucoup, beaucoup de fonctions. On en a partout dans le corps. On change de couleur cette semaine. On va avec la graisse brune. Et si la graisse blanche était un peu notre garde-manger, on pourrait dire que la graisse brune, c'est un peu comme le poêle à bois. Contrairement au frigo qui gardait les réserves de la graisse blanche. Ouais. La graisse brune, c'est un peu un poêle à bois dans notre organisme.
2: C'est la fonction vraiment production de la chaleur. Alors, ça fait cette fonction-là à cause d'une protéine spéciale qui existe dans ces cellules. On appelle protéine de découplage parce que cette protéine, il laisse la cellule faire l'oxydation, mais il ne produit pas le ATP. C'est vraiment le monnaie d'énergie qu'on utilise normalement pour faire le travail. Au lieu de cette production, on produit la chaleur. Et c'est pourquoi ça augmente la température de corps.
1: Est-ce que c'est la graisse brune qui nous permet d'avoir une température corporelle normale ou est-ce qu'il y a d'autres fonctions?
2: On peut pas dire ça. Il y a beaucoup de mécanismes qui gardent la température normale du corps humain vers 37. On peut réduire un peu 1-2 degrés ou on augmente un peu. Mais ça semble que la tissu adipeux brun peut avoir une fonction pendant le foie, par exemple, parce que normalement, si on stimule le tissu adipeux brun, on peut augmenter la quantité d'oxydation, d'utilisation de 2-3 fois, la thermogène, ce qu'on appelle thermogène sans frisson.
1: Alors, la thermogénèse, on produit la chaleur, mais sans frissonner.
2: Mais sans frisson. Mais attention, il semble que même avec une augmentation comme ça, la quantité d'énergie qui est produite, c'est pas beaucoup. Mais si on inhibe, il y a des recherches qui sont faites chez les humains, ils ont inhibé l'action du tissu adipeux brun. Ils ont vu que les frissons augmentent pour compenser pour ça, mais la température de corps reste stable.
1: Alors, inhiber, ça empêche justement la production de chaleur sans frissonner. Mm-hmm. On ne veut pas frissonner. Beaucoup d'intérêt récemment sur cette fameuse graisse brune-là. Mm-hmm. D'abord pour la localiser, parce qu'au départ, on pensait qu'on n'en avait plus quand on était adulte.
2: Exact. On a pensé que c'est juste chez les bébés, parce que le rapport surface-volume, c'est vraiment gros chez les bébés et c'est très important d'avoir ce type de chauffage pour donner la chaleur au bébé.
1: Parce qu'ils perdent leur chaleur très rapidement,
2: exactement,
1: les bébés.
2: Exactement, ils pendent vraiment rapidement. Mais après ça, c'était comme un accident de début de 2000. Les gens ont examiné les scans corporels et ils ont vu qu'il y a de localisation de type de glucose qui est normalement donné pour voir c'est où le cancer, par exemple. Mais ils ont vu que cette localisation qui est vraiment symétrique au niveau du coude et l'épaule, colonne vertébrale, ils ont dit, ah, c'est pas possible que c'est tout le monde qui ont le même cancer dans le même endroit.
1: Et dans des endroits qui seraient symétriques.
2: Exactement.
1: Alors, avec ces scans-là, on a détecté ces cellules-là. Mmh. C'est trop symétrique, tout le monde a les mêmes à la même place. C'est donc pas du cancer, c'est quelque chose de plus intéressant.
2: Et après, avec l'imagerie et tout, ils ont vu, non, c'est pas du tout, c'est le tissu adipeux brun, mais le tissu adipeux brun, il utilise beaucoup d'énergie. Et c'est pourquoi ça capte ce type de glucose et on pense que c'est un cancer, mais c'est pas vrai.
1: Bon, on a donc découvert par hasard cette présence de tissu adipeux brun qu'on a encore dans le corps, mm-hmm. qui produit de la chaleur. Mm-hmm. Quand on a commencé à le découvrir et qu'on a dit, tiens, ça consomme de l'énergie au lieu d'en stocker mm-hmm. l'énergie, on a dit, voilà, c'est intéressant, ça va faire maigrir. on veut absolument mm-hmm. la stimuler, cette graisse brune-là. Mm-hmm.
2: Mais pour le moment, on n'a pas vraiment une application dans la clinique. Pourquoi? Parce qu'il y a vraiment beaucoup de limites et lacunes dans la recherche de tissu adipeux brun. La première chose est vraiment comment on quantifie le tissu adipeux brun. Normalement, pour le moment, on utilise une technique pour voir c'est où, c'est la localisation. On ne peut pas vraiment quantifier la thermogenèse qui est produite par le tissu adipeux brun. Pourquoi? Parce que les équipements qu'on utilise, ça va capter tout la chaleur. Et la chaleur est produite par presque tous les organes et tous les tissus. Alors, on ne peut pas vraiment séparer.
1: On ne peut pas discerner ce qui est produit
2: absolument,
1: par le tissu adipeux brun.
2: La deuxième chose, bien sûr, on ne sait pas. On peut augmenter la thermogenèse pendant quelques heures, oui, avec le foie, mais qu'est-ce qu'on peut faire à long terme? Est-ce qu'on va mettre tous les gens dehors pour
1: on ne peut pas vivre dans un bain de glace, on ne peut pas vivre à 16 degrés tout le temps non plus.
2: Exact. Alors, c'est ce type de limite qu'on ne peut pas vraiment dépasser pour le moment. Il y a la troisième chose, par exemple, on peut stimuler avec des médicaments, mais ces médicaments vont stimuler tout le corps. Alors, avec cette stimulation, on peut aussi stimuler le système cardiovasculaire, qui peut être dangereux parce que si on stimule comme ça, ça augmente la fréquence cardiaque, pression artérielle. Alors, il reste beaucoup de travail à faire pour être capable de vraiment utiliser la chaleur et cette fonction de thermogenèse de tissu adipeux brun à la clinique.
1: N'empêche qu'il y a beaucoup de gens qui regardent du côté du brunissement des mm-hmm, cellules. Mm-hmm. Le gras blanc, vous l'avez dit la semaine dernière, mes Farage, c'est essentiel, on en a besoin, mm-hmm. mais on n'en veut pas trop. Et il semble qu'il y ait un processus de brunissement qui permette à des cellules de gras blanc de se transformer en ces cellules de gras brun mm-hmm. qui dépensent de l'énergie au lieu d'en stocker.
2: Pour le moment, la plupart de recherches s'est fait chez les souris et chez les cellules. Et chez les souris, c'est très montré que oui, on peut le changer. Mais chez l'humain, quand on stimule le tissu adipeux blanc in vivo, ça veut dire dans le corps, ce qu'on voit, c'est une augmentation génétique. Je ne peux pas dire pour le moment, c'est une augmentation de chaleur qui est liée à cause du brunissement des cellules adipeux blanc. Alors, il y a des cellules adipeux bruns qui commencent à exprimer les gènes qui augmentent la thermogenèse ou augmentent la production de mitochondries. C'est le petit four dans les cellules qui fait l'oxydation et production de chaleur. Alors, à cause de ça, on sait qu'il existe. Par exemple, on peut stimuler par le foie, par le médicament comme c'est le adrénaline, chose comme adrénaline. Même l'exercice peut augmenter la fonction de tissu adipeux.
1: Transformer des cellules blanches
2: en brune. Mais il y a aussi des gens qui disent, mais non, attention, parce que normalement, peut-être, c'est une hypothèse que pendant l'exercice, quand il y a beaucoup de chaleur qui est produite, le système nerveux va dire au tissu adipeux brun, ou peut-être le brunissement arrête ça parce qu'il ne veut pas surchauffer le corps. Alors, il y a toutes ces choses-là. Qu'est-ce qu'il arrive si on produit beaucoup de chaleur? Est-ce qu'on va avoir une coupe de chaleur?
1: Alors, à vérifier de ce côté-là, vous avez parlé des mitochondries, des Farage, puis justement, on a parlé de l'apparence des cellules blanches, mm-hmm, de gras blanc mm-hmm. la semaine dernière. Mm-hmm. C'est juste une grosse gouttelette lipidique, finalement, mm-hmm. qui pousse le noyau de la cellule
2: exact.
1: Tout contre la paroi,
2: oui,
1: là,
2: oui.
1: tout contre la membrane de la cellule. Quand vous regardez dans votre microscope, est-ce que la cellule adipeuse brune est très différente?
2: C'est vraiment plus petit. Absolument. Et les gouttelettes lipidiques, c'est plusieurs gouttelettes lipidiques maintenant parce que c'est les sources d'énergie de cellules. Il y a beaucoup de mitochondries parce que c'est les fures que vraiment la combustion, ce que fait l'oxydation du gras. Et aussi, il y a d'autres structures qui donnent le couleur brun. Mais il y a aussi beaucoup de vascularisation. Oui. Ça veut dire pour donner l'oxygène à ces cellules pour faire l'oxydation.
1: Alors, on en a comme adulte en certains endroits, bien qu'on veuille des fois en avoir et en produire un peu plus pour brûler encore plus d'énergie. On n'y est pas encore et on ne sait pas à long terme ce que ça peut donner. Mais ce qu'on comprend, c'est que cette graisse brune-là, elle continue d'intéresser la recherche.
2: Oh, absolument. C'est un domaine de recherche qui est vraiment prometteur, mais jusqu'à le moment, on doit faire beaucoup, beaucoup plus de travail pour avancer ce domaine de recherche.
1: La semaine prochaine, on va dans le cerveau parce que ça peut être étonnant, mais le cerveau, il y a beaucoup de gras dans le cerveau.
2: C'est le plus gras organe qu'on a, oui.
1: Le cerveau est notre organe le plus gras.
2: Oui.
1: Ah ben, j'ai hâte d'écouter ça. J'ai hâte d'entendre ça la semaine prochaine. Merci beaucoup.
2: Merci.
1: Mais Farage est directrice à l'unité de recherche en nutrition, lipoprotéines et maladies cardio-métaboliques à l'Institut de recherche clinique de Montréal. C'est tout pour cette édition des Années-Lumière. Merci à tout le monde qui a participé. Ici Sophie-André Blondin. À dimanche prochain.

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5: Bonjour, ici Mathieu Massé. À Toronto, d'abord.
6: I'm deeply disturbed and angry about this reckless, irresponsible act of violence.
5: La mairesse Olivia Chow s'est dite profondément troublée et en colère à la suite de la fusillade dans la métropole ontarienne hier soir. Deux personnes sont mortes et quatre ont été blessées lors du festival Salsa on St. Clair. Selon le service de police de Toronto, deux individus se seraient échangés des coups de feu. Aucune arrestation n'a été faite pour l'instant. Une enquête est en cours sur trois scènes de crime. Le Canada cédera pendant 15 ans la moitié des revenus du péage du nouveau pont Gordie Howe, selon une source gouvernementale anonyme. L'inauguration du pont est prévue le 27 juillet. La date d'ouverture avait été reportée le mois dernier à la demande des États-Unis, en pleine période de négociations commerciales entre Ottawa et Washington. La professeure à l'École d'études politiques de l'Université d'Ottawa, Geneviève Tellier, croit que le gouvernement fédéral a dû faire certaines concessions.
7: On n'a pas eu les détails, mais le président Trump était très remonté contre ce projet-là. Disait qu'il voulait en avoir plus, même si ça avait été payé par des fonds canadiens. Et donc, de ce qu'on comprend jusqu'à présent, c'est qu'il va y avoir un partage des profits avec les Américains. Pendant combien de temps, sous quelles conditions, ça, c'est pas clair. Mais il y a très certainement une victoire de la part de M. Trump.
5: Ottawa insiste sur les retombées économiques des deux côtés de la frontière. Le sénateur américain Lindsey Graham est mort hier à l'âge de 71 ans. Son bureau a précisé qu'il a été emporté par une maladie brève et soudaine. Figure importante du Parti républicain, il a été élu au Sénat des États-Unis en 2002. Il était auparavant à la Chambre des représentants. L'élu de la Caroline du Sud est passé de critiques virulents de Donald Trump à l'un de ses plus fidèles alliés au Capitole. Le président a réagi sur son réseau social, affirmant que Lindsey Graham était un grand sénateur et un vrai patriote américain. L'Iran a lancé des missiles et des drones contre ses voisins du Golfe en représailles à de nouvelles frappes américaines. Les autorités du Koweït et des Émirats arabes unis ont dit faire face ce matin à des attaques aériennes. Des sirènes d'alarme ont aussi retenti à Bahreïn et au Qatar. Plus tôt, l'Iran avait annoncé la fermeture du détroit d'Ormuz jusqu'à nouvel ordre. Cette reprise des hostilités met une fois de plus à mal le cessez-le-feu théoriquement en vigueur entre Téhéran et Washington, qui ont à nouveau échangé ces derniers jours des menaces de vengeance et de destruction totale. Donald Trump laisse entendre que l'armée américaine a pour ordre de détruire l'Iran si Téhéran met à exécution ses menaces de l'assassiner. Il n'existe toutefois aucun moyen de mettre en place un dispositif d'urgence automatique et préautorisé au sein du gouvernement américain qui permettrait de déclencher ce genre de riposte.

poste immédiat. Si le président américain venait à perdre la vie, c'est le vice-président J.D. Vance qui devrait prendre cette décision. Par ailleurs, des négociations sont en cours à Oman sur les dispositions à prendre pour

0: ministre des Affaires étrangères iranien pour essayer de l'encourager à faire un engagement public des traversées paisibles pour les navires commerciaux. S'ils arrivent à convaincre les Iraniens de le faire, je pense que ça veut dire que les hommes politiques auront le dessus un peu sur les militaires qui veulent faire du détroit un levier stratégique.
1: Donald Trump a affirmé hier vouloir poursuivre les discussions avec Téhéran pour trouver une issue au conflit. La France est confrontée à sa troisième vague de chaleur depuis le début de l'été. Plusieurs autres pays d'Europe font aussi face à des températures bien au-dessus des normales, ce qui accentue les risques de décès et d'incendies. Étienne Perrault.
2: En France, des températures avoisinant les 35 à 40 degrés devraient se maintenir jusqu'au milieu de la semaine prochaine. Et pour s'adapter à cette nouvelle vague de chaleur, des sites touristiques de Paris, comme la Tour Eiffel ou encore le Musée d'Orsay, ont fermé leurs portes plus tôt qu'à l'habitude. La 9e étape du Tour de France va aussi être raccourcie en raison des températures extrêmes. Mais la vague de chaleur ne frappe pas seulement la France. C'est tout l'ouest du continent européen qui est touché. Des pays comme l'Espagne, l'Italie ou encore la Belgique. Voici quelques citoyens de Bruxelles qui témoignent de leur inquiétude.
3: Je pense que ça donne une grande angoisse pour le futur, pas seulement pour cet été, mais aussi pour les prochaines années.
4: Parce que c'est sûr que c'est des périodes qui sont assez inquiétantes, les canicules qui se répètent, les températures qui montent de plus en plus dans des pays où on n'a pas trop l'habitude. Et forcément, je pense que ça témoigne d'un changement climatique qui est assez inquiétant pour tout le monde.
2: Et en raison de cette nouvelle vague de chaleur, plusieurs pays européens doivent maintenant faire face à d'importants feux de forêt. C'est le cas notamment en France, où plus de 25 000 hectares de forêts ont déjà été brûlés, soit plus du double qu'à pareille date l'an dernier. Mais la situation en France est moins tragique qu'en Espagne, où un feu de forêt dans le sud du pays a fait 12 morts dans les derniers jours. Ici Étienne Perrault, Radio-Canada, Montréal.
1: Voilà, c'était l'essentiel des informations. Merci d'être à l'écoute.
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0: Bon dimanche matin à vous, Karine Lefebvre, ravie de vous retrouver en compagnie de Sheena Fins à la culture.
1: Bonjour.
0: Caroline Morin aux informations.
1: Bonjour.
0: Bonjour. Et Kevin Breton au sport.
2: Bonjour Karine.
0: Bonjour. Si on pouvait faire de la radio en odorama ce matin, ce que vous sentiriez à la maison, ce serait une fine odeur de chandelle anti-moustique à la citronnelle, bergamote et eucalyptus. C'est notre faute finalement, parce que hier on s'est délecté avec Dany Saint-Pierre qui nous a entre autres fait goûter un ananas qui avait été grillé sur son petit hibachi à la maison. Il y avait une espèce de salsa verde avec ça, très odorant, très bon. Nous on laisse ça dans la poubelle du studio comme des amateurs. Le studio se réchauffe hier avec le soleil, les magnifiques les grandes fenêtres du studio 1. Et puis ce matin, ça sentait la fête, comme si quelqu'un avait fait la fête toute la nuit. Fait qu'on s'est dit, tiens, pourquoi? Puis là, vous vous dites, pourquoi vous aviez autant de chandelles à la citronnelle? Ça fait partie, il y a un petit lien avec l'un de nos invités ce matin, autour de 8h20, là, si vous êtes encore avec nous à cette heure-là, il y aura une entrevue avec l'un des cofondateurs de l'entreprise Les Épices du Guerrier. Il est originaire de la communauté Wendat, à Wendake, et avec son co-associé, ils ont fondé une gamme de produits, des épices, des produits alimentaires, des chandelles aussi, inspirés du territoire boréal, du savoir-faire autochtone. Donc, on est chacun hier parti avec toutes sortes d'épices à tester. Il y avait ces chandelles-là qu'on a utilisées. Ils ne sont pas allumées, je vous rassure. Là,
2: non,
0: c'est
2: mais
0: juste que ça sent bon, la citronnelle.
2: La disposition, c'est drôle. Moi, quand je suis entré dans le studio, ça rappelle un peu un pentagramme. Là, il y a un rituel satanique. Là. Je me dis, qu'est-ce qui se passe?
3: On est comme des femmes autour de la table. Ouais. On marmonne.
2: Elles ne sont pas allumées, mais je sais ça. Des graines de café.
0: On est prêts pour faire des incantations ce matin.
4: Ouais. D'abord, je vous ai fait le café, parce qu'il y a aussi un café, le café érable et chaga, qui est assez sucré naturellement, très bon. Alors, je vous ai fait ça après m'être fait mon café naturel, hein, parce que quand on se lève à cette heure-là, c'est important les routines. Donc, j'ai fait mon café. Après ça, j'ai nettoyé la cafetière et j'ai fait le café du guerrier.

0: je me suis dit, ça, c'est nous, ça, c'est tous
1: nous. C'est nous, ça, les guerriers, des guerrières sucrées un peu.
0: Oui,
1: parce qu'il y a beaucoup, le sucre d'érable est très utilisé dans certains de leurs produits. Nous, on a testé le mélange Tomahawk hier au souper. Grand succès à la maison, bien équilibré, à la fois sucré, salé et piquant. Il y a du piment Ghost. Puis on n'est pas très piquant à la maison, mais vraiment, ça a eu un grand succès. Donc,
0: la variété des produits est assez impressionnante.
1: On va leur faire la meilleure info pub au monde, mais c'est vraiment parce qu'on était très emballés par leur cadeau.
2: Oui. Moi, j'ai testé sel, sésame, sapin, baumier et celui, le sel aux champignons sauvages. Je vous avoue que le sapin a gagné. Je pensais que ça allait être le champignon. C'est le sapin. Le sel au sapin, vraiment.
1: Ben. Plein de saveurs qu'on n'a pas toujours l'habitude. Ben, on le voit avec les dernières années, les jeunes, j'allais dire restaurateurs, les jeunes chefs qui tentent de la saveur boréale. Ça a beaucoup de succès.
0: Moi, je me souviens encore des Mr. Freeze de Émilie Lessart-Terrier.
1: Oui, vous avez...
0: Oui, c'est avec vous ou c'est avec...
1: Non, c'est avec
0: Catherine Perrin.
3: Alors, avec Monique, en fait.
0: Avec Monique. On a tellement eu de... Enfin, Émilie était venue nous présenter je dis des Mr. Freeze, là, mais c'est, disons, c'est sucreries glacées aux saveurs boréales. Et c'était vraiment délicieux aussi. Il y en a à la fraise, il y en a un... Ça me fait penser à ça parce qu'il y en a un aux saveurs boréales, justement, de sapin. Ça, celui-là, il est plus original, mais vraiment très, très, très bon. Pas très sucré et une alternative beaucoup plus naturelle que les bleus, mauves, rouges auxquels on est habitué, Mr. Freeze.
1: Oui, dont on ne connaît pas vraiment la saveur.
0: Non,
1: on les identifie par leur couleur, voilà. C'est pour vous dire.
2: Framboise bleue,
1: en avez-vous déjà vu dans la nature?
0: Oui. Ah oui, c'est vrai, la populaire. Ça, c'est vraiment comme une saveur tellement populaire en slush aussi. Hein. Mm-hmm. Ça fait seulement salir la langue. Mais c'était avant qu'une chaîne populaire se mette à faire aussi de la slush à saveur de swamp ou de
2: goudron.
0: Ah oui, goudron, c'est ça.
1: Oui, c'était comme la mode à un moment donné. Plus ça avait l'air dégoûtant, mieux
0: c'était pour les ados, c'est ça.
1: Oui, c'est ça. À réviser nos taux de sucre, on est trop vieux pour ça.
0: Et est-ce que les vôtres font ça, des mélanges de toutes les saveurs en même temps? Je ne sais pas pourquoi les miens là, sont partis là-dessus. Là. Ils ne se contentent pas d'une saveur, il faut qu'ils prennent toutes les saveurs disponibles dans le même pot.
1: J'en ai un comme ça.
0: Ouais.
1: Oh. Ouais. Mais il a survécu. Il a atteint la majorité. Okay. Ça ne l'a pas tué. Je ne sais pas si c'est ça la question.
0: Puis sa palette gustative.
1: Il est passé de l'autre bord. Ah, non,
0: sa palette gustative n'a pas été affectée.
1: Il n'est pas difficile. Je ne sais pas s'il fait la distinction. Bon, on vous accompagne ce matin tranquillement. Beaucoup de choses. Vous allez voir, entre 6h et 7h, là, c'est bien, bien dodu. On va aller faire un tour au Parc Omega. Êtes-vous déjà allé au Parc Omega à Montebello? Vous pouvez. Même principe que le Parc Safari, c'est-à-dire qu'il y a une option. Vous restez dans votre voiture, mais là, encore là, contact avec les animaux d'ici. Donc, pas de girafes, mais
0: des loups.
1: Croiser
0: c'est
1: des
0: loups, on peut dormir avec
1: les
0: loups.
1: Oui, vous ne les croiserez pas en auto. Les loups sont dans un petit enclos, mais oui, les wapitis, les cerfs. Ça se lève de bonne heure, ce monde-là et ces animaux-là. On va aller faire un tour ce matin. Ça va être notre travailleur du matin qui travaille au Parc Omega. Et on va aller faire un tour du côté de la Martinique aussi ce matin. Parler avec une animatrice et journaliste parce que cette semaine, les Français vont célébrer la fête des Français, la prise de la Bastille. Et ça se célèbre aussi, ça se souligne dans les départements français. Mais l'héritage est compliqué quand même. Mm-hmm. Donc, j'étais curieuse d'aller voir comment on fait cohabiter tout ça parce qu'il y a des célébrations officielles, il y a parades, défilés militaires. Mais bon, chez les plus jeunes, là, l'appartenance à la France, c'est partagé. Vous êtes déjà à la Martinique, hein, Chyna?
2: Mm-hmm, oui, ouais. Je vous dirais que oui, en effet, le sentiment d'être un dom-tom, là, c'est le nom qu'on leur donne, là, département Outre-mer. C'est quand on parle politique, surtout avec les chauffeurs de taxi, c'est touffu.
1: Ouais.
2: C'est très dense comme conversation et on sent que les gens sont un peu déchirés. Ils se sentent, comment je pourrais dire, ils ne se sentent pas totalement indépendants. Et je dirais que oui, ça crée certaines frictions. En tout cas, on le sent. Les chauffeurs de taxi sont toujours les meilleures personnes avec qui parler de politique, moi, je trouve.
1: Ouais, ils vous donnent le pouls de la population puisqu'ils sont en contact avec la population. Mm-hmm. Alors ça, ce sera autour de 6h45. Caroline?
0: Oui, je voulais vous parler de l'importance de laisser une trace et de la mémoire. Est-ce que vous pensez que vous auriez envie d'écrire vos mémoires quand vous allez être plus âgé?
1: Ah oui,
0: oui
1: sûrement.
0: Oui, Karine, oui.
1: Ouais, la radio, c'est éphémère.
0: Tout à fait.
1: Je laisse pas ça. Est-ce qu'ils vont se souvenir de moi? Mes enfants, pensez-vous? Mm-hmm. Je sais pas. Oui, moi, j'ai toujours pratiqué l'écriture, donc probablement que... Je
0: vous
1: sais
0: laissez
1: pas, mais
0: déjà des traces?
1: Oui, beaucoup.
0: Ah,
1: mais
0: oui.
1: Peut-être pas des mémoires pour le grand public, mais bon, qui sait?
0: Qui sait?
2: Un jour, mais j'aime tenir un journal. Je trouve que c'est des mémoires pour moi-même.
1: Ben, c'est ce que oui, pourquoi pas. Mais...
0: Kevin?
3: Moi, ça me fait beaucoup rire parce que je laisse littéralement une trace sur la porte du studio quand je pousse avec mon fauteuil pour rentrer. Vous remarquez en bas, il y a comme une belle trace. Ça sera ma signature, même quand je serai partie, ça fera longtemps.
1: Pour la trace abîmée.
2: Ça va la couler en bronze. Là, ça va être un petit bronze.
0: Mais vous qui avez tellement d'anecdotes à raconter, c'est, vous devriez les écrire.
3: Un jour, peut-être,
0: oui,
3: j'aimerais
0: je vous incite à le faire. Suivez l'exemple de Karine et de Chimène.
1: Oui, laissez des traces.
0: Ce matin, dans la Presse Plus, Marissa Groguet parle justement de ses aînés qui décident d'écrire leur autobiographie, oui, pas nécessairement pour être publiée, mais vraiment pour laisser leurs souvenirs à leurs enfants, leurs petits-enfants. Et j'étais étonnée d'apprendre qu'il y avait vraiment beaucoup d'initiatives à ce sujet-là. Vous savez, depuis 2002, il y a un programme qui s'appelle « Je me raconte », qui est partout au Québec, où justement, on incite les aînés à écrire. Et on se rappelle, pendant la pandémie, il y a Jeannette Bertrand qui avait lancé des leçons en ligne, hein, où elle enseignait justement les rouages de l'écriture. Et c'était devenu le projet « Écrire sa vie », qu'elle a rapporté aussi dans le livre « 100 ans d'histoire, vous m'avez raconté le Québec ». Et dans cet article, donc, les aînés racontent qu'au départ, ils ne pensaient pas justement que leur vie était si particulière. Mais finalement, quand tu t'assois puis que tu écris tout ce que tu as vécu,
1: ben oui,
0: c'est une autre époque et tout. Et c'est une excellente façon aussi, le gériatre David Lucie, c'est une excellente façon de garder sa mémoire vive, d'écrire ses souvenirs. Luce Desaunier aussi, l'anthropologue, parle de l'importance de la mémoire dans notre société. Et il y a un autre article aussi de Marissa Groguet qui, là, s'intéresse plus à l'immigration à travers les mots aussi, pour raconter pour ceux qui nous suivent, ceux qui vont venir après nous, combien ça a été difficile, ce parcours d'immigration. On en parlait hier avec encore le livre de Télisson Aurélien. Et là, c'est vraiment des gens qui ont vécu, qui racontent leur parcours d'immigrants, comme Mensa Menzo dans son livre. Il dit que vraiment, peu importe la société d'accueil, en fait, c'est un moment pour réaliser aussi toutes les ruptures qui ont été accumulées au cours du parcours. Tout ce qu'on a quitté, tout, pour pas oublier non plus d'où on vient. Alors, très intéressant ce document-là. Puis si vous ne l'avez pas fait, chers auditeurs, moi, je vous incite à écrire ce que vous avez vécu justement depuis votre naissance. Et ce qu'on dit, c'est qu'il y a même des jeunes à l'âge de 19 ans où on pense qu'ils n'ont rien à dire, mais que finalement, dans une initiative qui a été faite en France, il y avait beaucoup, beaucoup de choses à raconter déjà à 19 ans de leur parcours, mais de leurs deux premières décennies de vie. Et je sais, c'est vrai quand même, quand on a 19 ans et qu'on se rappelle notre petite enfance, c'est plus frais, mais aussi on pense que c'est très, très loin alors que finalement, c'est si près. Alors, dans la Presse Plus ce matin, c'est Marissa Groguet.
2: Mais c'est tellement fondamental aussi aux humains, la narration. On a besoin de se narrer notre vie pour se donner un sens aussi à notre existence. Donc oui, c'est un exercice qui est, je pense, nécessaire là, pour toujours pour conserver cette idée de soi aussi vivante. Là.
0: Et ça me fait penser les politiciens que Marie-Louise Arsenault rencontre dans le cadre de Passion politique. Quand ils se racontent, c'est important pour eux de... Il y a telle chose qu'ils veulent raconter, que c'est important qu'ils restent. Je pense à l'Hystério qui était diffusée récemment, où elle, c'était d'avoir permis à des jeunes Haïtiens, après le tremblement de terre, de venir au Québec. Les pairages étaient déjà faits avec leur famille d'accueil, mais il y en a que ça faisait 5 ans, les parents québécois qui attendaient. Et elle sait que dans la vie, elle a permis à 126 enfants haïtiens d'arriver ici plus rapidement après le tremblement de terre, alors que tous les papiers avaient disparu là-bas. Et elle tenait à le raconter, ce moment-là. C'est le moment dont elle est le plus fière. C'est pas dans la grande histoire du Québec, c'est pas ça qu'on va retenir particulièrement.
1: C'est dans son histoire personnelle.
0: Et sinon, d'autres moments où on essaie de leur faire raconter des pans moins glorieux de leur parcours ou d'un épisode politique du Québec. Oh mon Dieu, qu'ils sont habiles pour justement détourner qu'on ne se rappelle pas ces moments-là. Donc, Passion politique, toujours en rediffusion.
1: Bien sûr, Caroline a fait l'autopromotion de chacun de ses émissions.
3: Toujours dans sa poche quelque part.
1: Mais je l'ai attrapé cette semaine. C'était très, très bon cet entretien.
0: C'était l'Hystério, oui, cette semaine.
1: Absolument. Merci.
0: Il y en a d'autres à venir cet été.
1: Elle continue. Kevin. Bon, soccer, il y avait de la déception chez nous hier soir.
3: Avez-vous regardé un peu?
1: Oui, on a attrapé la deuxième demi du match.
3: C'était lequel?
1: Norvège-Angleterre. Puis non, il était trop tard, Argentine.
3: Oui, même pour moi, il était trop tard.
1: Oui, c'est ça. Non, deuxième demi, c'était encore 1-1. Puis on était quand même équipe Norvège. Mais bon, que voulez-vous?
3: Ça s'est terminé par un gain en prolongation de l'Angleterre. Donc, c'est comme ça que se termine le beau parcours de la Norvège. On y croyait chez les partisans norvégiens pendant un bon moment parce que l'équipe de bleu et de rouge avait pris les devants 1-0 assez rapidement. On a créé l'égalité juste avant la fin de la première mi-temps. Je ne sais pas si vous avez vu le but égalisateur, le premier but de Billingham. Donc, il y a une petite controverse là parce qu'il y a eu un dégagement norvégien très, très haut à la verticale et le ballon est venu frotter, toucher un câble d'une caméra aérienne. Donc, Donc, ça change un peu la trajectoire. Oui. Le ballon atterrit au pied d'un joueur anglais qui contre-attaque. Et c'est ce qui a mené au but qui a fait 1-1. Donc, selon le règlement, si on avait constaté, parce qu'on ne l'a pas vu sur le coup, c'est juste par après qu'on a vu ça circuler sur le web. Si on avait constaté, le jeu aurait été arrêté.
1: Ben oui.
3: Et on aurait repris ensuite. Mais c'est pas comme ça que ça s'est produit. Le sport, c'est parfois cruel.

0: comme ça. Reste que par la suite, en prolongation, ben, c'est de nouveau Bellingham qui a touché la cible pour faire 2-1 et donc donner la victoire à l'Angleterre. Haaland, ça se termine comme ça. C'est la première fois qu'il ne marquait pas lors de ce tournoi. Il a été blanchi pour la première fois. Et un peu une stratégie audacieuse, on a décidé de le retirer lors des 15 dernières minutes alors qu'on voulait absolument créer l'égalité. On a décidé de procéder à une substitution comme quoi peut-être qu'on jugeait qu'il n'avait absolument plus rien dans le réservoir après avoir porté l'attaque norvégienne sur ses épaules pendant aussi longtemps. Et pour ce qui est de l'Argentine, rapidement, le temps de vous dire que ça s'est aussi dénoué en prolongation. Mm-hmm. Un gain de 3-1 contre la Suisse qui s'est débrouillé pendant un moment avec un joueur en moins. Un joueur qui a reçu un carton rouge après avoir fait la comédie. Donc, il a simulé une blessure.
1: Ben, voyons
0: et
1: donc.
0: Il a été retiré au soccer, hein, ça se peut.
1: Mais j'étais étonnée parce qu'à la fin du match Norvège-Angleterre, il y a eu une petite stratégie là, de faire semblant qu'on tombe puis de mettre son pied pour faire croire. Et puis, à la reprise vidéo, l'arbitre est revenu sur sa décision à un moment qui aurait pu être crucial parce qu'on s'enlignait pour un penalty.
0: On pensait que ça allait être un type de pénalité. L'arbitre a fait preuve d'humilité. Bon, finalement, mais après la reprise vidéo, voilà, je l'avais tort. Donc, les demi-finales, ce sera donc Argentine-Angleterre mercredi et Espagne-France le 14 juillet. Donc, fête nationale, France affronte l'Espagne. Avant la grande finale dimanche. Ce sera une grosse journée en France.
1: Il va y avoir du monde dans la rue. OK, merci beaucoup, Kevin. China, le prix découverte en écriture de chansons 2026.
2: Et oui, mardi, le Panthéon des auteurs et compositeurs canadiens dévoilait le nom des deux lauréats. Il y a un prix pour le côté anglophone, l'autre pour tout ce qui est en français. Mm-hmm. Alors, du côté anglais, c'est l'artiste Zelle, qui est un producteur, auteur de hip-hop torontois, qui a gagné le prix. Il a quand même travaillé avec des artistes canadiens bien connus, The Beaches, Jesse Reyes et Nelly Furtado. Aussi de très grosses pointures américaines, Kendrick Lamar, Eminem. Il a gagné un prix Juno, il a aussi gagné un Grammy. Alors, c'est un prix bien mérité du côté de Zelle. Pour le pan francophone, ici, c'est le collectif Marie-Céleste qui a gagné le prix. Donc, les musiciens qui sont formés allemands, mais qui sont désormais établis à Montréal, ont été honorés pour leur vision singulière, une approche de l'écriture contemporaine et intemporelle. Il faut dire que le groupe cumule 2,6 millions d'écoutes sur la plateforme de musique en continu Spotify. Et cette année, c'était une belle année pour le groupe Marie-Céleste. Ouais. Ils étaient sur la scène principale des Franco. Donc, c'est vraiment un groupe qui représente bien les voix émergentes et très prometteuses de la scène du Québec. Le moment de gloire sera célébré le 26 septembre prochain lors de la cérémonie d'intronisation du Panthéon des auteurs et compositeurs canadiens au Maisy Hall à Toronto. Et on se rappellera qu'il y a des artistes qui vont être intronisés. Rock Voisine, Tragically Hip, Mike Reno, Paul Dean de Loverboy et la chanteuse Feist. Alors, je vous propose de partir ce matin en musique avec une pièce du groupe Marie-Céleste. Je tiens à dire également, groupe en nomination pour Révélation Radio-Canada 2026-2027. On écoute la pièce Lumière tirée de leur premier album, Tout ce qui brille.

0: Alors, des garçons vraiment talentueux. Marie-Céleste La Lumière. Caroline Morin, qu'est-ce qui retient l'attention ce matin dans l'actualité?
1: C'est encore le détroit d'Ormuz. On a vraiment l'impression du jour de la marmotte, semaine après semaine, quand je vous en parle. Donc, reprise des hostilités après l'attaque d'un navire. C'est l'Iran qui a lancé aujourd'hui des missiles et des drones contre ses voisins du Golfe en représailles à de nouvelles frappes américaines qui sont intervenues après l'attaque par les forces iraniennes d'un navire marchand qui a été abandonné en flammes par son équipage dans le détroit d'Ormuz. Et cette reprise des hostilités met une fois de plus à mal le cessez-le-feu théoriquement en vigueur entre les deux ennemis qui ont de nouveau échangé ces derniers jours des menaces de vengeance et de destruction totale. C'est ce qui est écrit ce matin sur le site de Radio-Canada, un texte de l'AFP que vous retrouverez dans différents journaux aussi américains et européens. Aux États-Unis, toujours, le sénateur républicain de Caroline du Sud, Lindsey Graham, est décédé hier soir à l'âge de 71 ans d'une maladie brève et soudaine, écrit-on. Il était proche de Donald Trump, il a siégé au Sénat pendant plus de 20 ans et il était connu pour son engagement notamment en faveur d'un interventionnisme militaire américain. C'est à la une du New York Times, à la une aussi du Washington Post, où on écrit que Graham, un allié indéfectible de Trump et une figure clé de la politique étrangère républicaine, était candidat à sa réélection cette année. Ici, eh bien, panique à Toronto hier. Il y a un échange de coups de feu en plein festival de rue qui a fait 2 morts et 4 blessés. C'est entre autres à la une de la presse. Il n'y a pas eu d'arrestation et la fusillade semble avoir été un échange de coups de feu entre au moins 2 personnes, selon la police. Donc, l'enquête est toujours en cours. À la une de la presse plus maintenant, mocktail et politique, cocktail de financement, rassemblement festif. On imagine bien que pour les élus, les occasions de trinquer débordent et la presse a rencontré 3 politiciens qui ont choisi la sobriété pour différentes raisons. Caroline Proulx, Grégory Kelly et Mégane Perry-Melançon qui disent suivre ainsi une tendance sociétale où les jeunes boivent moins. Moi, j'en ai parlé souvent à l'émission aussi. Vous le disiez tantôt, Karine, vous buvez plus d'alcool.
2: Moi, j'en ai jamais vraiment beaucoup bu, mais j'en bois plus.
1: Oui, moi aussi, presque plus. Alors voilà, donc les politiciens s'y mettent aussi. Ouais. Et vous pouvez les lire ce matin dans la presse plus. Ou vous pouvez lire aussi une entrevue avec Caitlyn Jenner qui avait remporté le décathlon aux Jeux olympiques de Montréal sous le nom de Bruce Jenner à l'époque. Elle en parle comme des derniers grands Jeux olympiques. Une entrevue vraiment intéressante à lire où j'ai l'impression, je ne sais pas Kevin, mais où elle avait remporté le décathlon quand même assez aisément. Ça avait l'air d'être la seule en lice.
3: Ouais.
1: Et elle raconte aussi avoir raté la photo parce qu'elle avait continué après la course. Elle avait continué à courir. Après la dernière course. Et là, elle s'est dit, j'aurais pas la photo finale de l'arrivée. Et là, elle s'était même dit, je devrais faire un autre tour de piste pour être sûre d'avoir la photo. Alors, à lire dans la presse plus ce matin, où on titre aussi Coupe du monde, l'Angleterre et l'Argentine à l'arraché. Et Marc Cassivi s'est entretenu avec une autre star, mais du soccer cette fois, Éric Cantona, légende du soccer, comédien et citoyen engagé.
2: Ben oui.
1: Oui, alors quand on lui a demandé à Marc Cassivi qui rêves-tu d'interviewer, eh bien c'était Éric Cantona qui a accepté. On parle aussi des différents powwow ce matin dans les unes. Powwow festif familial et fraternel à Kanawake, c'est dans la presse plus, alors que sur le site du quotidien, c'est le powwow de Mastoyash qui est à la une. Le traditionnel powwow du grand rassemblement des Premières Nations de Mastoyash célébrait sa 20e édition cette fin de semaine. Le site plein à craquer, dit-on, dégageait toute la fierté des traditions autochtones. Suzanne Colperon, toujours dans la presse plus, j'y reviens, à rencontrer elle Simon Paré-Poupard, la star des ordures. Et je termine avec le site du Soleil, où là, c'était Luis Fonsi qui était
0: Despacito.
1: Là hier soir, Despacito, vous nous en parliez hier, qui a cimenté le succès des soirées latino au FEQ, dit-on. J'ai vu, moi, des gens qui étaient là hier soir qui disaient, je pensais jamais chanter Despacito directement avec Luis Fonsi. Ça avait l'air d'être une soirée très réussie. Et à la une du monde.fr, là, on s'intéresse à la chaleur, la canicule, sur les effets du corps humain. On dit que c'est comme la voiture, comme le moteur d'une voiture qui casse quand il fait trop chaud.
0: C'est
1: pas rassurant.
3: Pause hydratation,
0: pour les non-sportifs. À cette heure-ci, généralement, le dimanche matin, on parle à un travailleur du matin. Et ben, notre travailleur du matin, aujourd'hui, commence ses journées entouré de wapitis, de caribous, de loups et d'ours noirs. Il est directeur de l'exploitation au Parc Omega à Montebello, en Outaouais. Bonjour, Gabriel Bélé.
4: Bonjour, comment allez-vous?
0: Très bien, vous-même?
4: Ben oui, ça va super.
0: Dites-moi, est-ce que votre café est pris à cette heure-là? Généralement, vous prenez votre petit café dans le parc alors que les animaux s'éveillent?
4: Ah, moi, je suis un café addict, là, donc je suis à mon deuxième.
0: Ça va être deuxième.
4: Mon premier prix, mais je suis à mon deuxième.
0: Vous vous promenez avec le thermos de café pour être sûr de rester bien réveillé.
4: Exactement.
0: Gabriel Bellé, le Parc Oméga, c'est 2200 acres de nature, 700 animaux sauvages. En quoi consiste votre travail concrètement comme directeur de l'exploitation?
4: Ben moi, je chapeaute tout ce qui est l'aspect zoologie, soins animaux, travaux et maintenance, éducation et conservation. Donc, c'est sûr que c'est plusieurs chapeaux à
0: porter en même temps, ben oui.
4: Ben oui, c'est ça. Puis évidemment, une des grosses parties de ceux-là, c'est tout ce qui est l'aspect zoologie, soins des animaux, puis vérification que tout va bien.
0: Mm-hmm. À quelle heure commencent vos journées habituellement, Gabriel?
4: Ben la fin de semaine c'est un peu plus tôt, donc ça commence environ à 6 heures, donc c'est pas excessivement tôt mais quand même parce que le matin évidemment vous l'avez dit, le Parc Oméga c'est quand même un très grand territoire si tu veux avec beaucoup plus d'animaux, puis au Parc Oméga on n'a pas des petits enclos pour la plupart de nos animaux, donc ils sont perdus dans le bois si vous voulez, ils font leur vie dans le bois. Mais il faut arriver tôt pour tous les trouver, pour s'assurer que tout le monde est là et que tout le monde est en bonne santé.
0: Oui, c'est ça, parce que c'est un moment privilégié finalement le matin. Les touristes ne sont pas encore là, mis à part les gens qui dorment dans une partie là, où on peut dormir, par exemple avec les loups. Caroline y faisait référence, mais donc c'est un moment privilégié pour vous et l'équipe du Parc Oméga le matin. Finalement, vous avez accès aux animaux.
4: Ben, le matin, ben, c'est comme tout le monde qui se lève tôt. Je pense que c'est le moment préféré de la journée des gens qui sont habitués de se lever tôt. Mais en nature, je dirais que c'est assez particulier. Ouais. Probablement, tout le monde a déjà fait du camping, puis ça, c'est le veto avec les petits oiseaux qui chantent, la fraîche du matin, je dirais. Mais nous, c'est vraiment particulier parce que c'est assez spécial parce que les animaux au Parc Oméga, c'est assez grand. On n'est pas là, on arrive le matin, c'est comme tout tranquille, on voit pas encore les animaux du parc. Et là, le matin, en commençant, on va partir, on va faire on l'appelle à l'intérieur le premier tour de grains, si tu veux. Fait qu'on prend les grains préférés de nos cervidés.
0: OK.
4: Oui, on prend nos grains préférés, qui c'est les minéraux, les vitamines, tout ça, puis on va partir, on va faire un tour. Là, les animaux, ils sont rendus habitués au son du quatre roues. On fait le tour en quatre roues avec la remorque en arrière, si tu veux. Puis ils vont tous sortir du bois en même temps, de manière simultanée. Sincèrement, c'est dur à expliquer, mais c'est vraiment exceptionnel comme moment. Les centaines d'animaux, ils se mettent à dévaler la montagne, à courir, à traverser les lacs à la nage pour venir. C'est vraiment cool.
0: C'est votre moment Blanche-Neige, Gabriel Bellé, oui. Où la faune se joint à vous.
4: Ben oui, mais c'est ça que c'est. Mais pour vrai, oui, c'est une bonne manière de se décrire. C'est assez comique, mais ça ressemble un petit peu à ça. Puis, c'est vraiment un moment spécial. Puis il y a beaucoup d'animaux sauvages là aussi au parc. Ouais. C'est un bon moment. Vous savez, la faune, elle aime ça, là, surtout les journées chaudes. Elle aime ça le matin, puis un peu plus le soir.
0: Oui, c'est ça, parce qu'avec la chaleur des derniers jours, j'imagine que c'est un petit peu plus calme, on va rester en forêt pour se garder au frais. Alors là, le matin, vous les avez finalement dans un état où peu de gens les voient, là.
4: Peu de gens les voient. Ben, à tout moment de la journée, il y a quand même des animaux par Oméga. Mais le matin, c'est quand même assez un petit moment exceptionnel que justement, je vous disais, on profite de ce moment-là pour compter tous nos animaux, s'assurer que tout le monde est là. Mm-hmm. Puis si on voit qu'il y a un animal, c'est là qu'on fait l'évaluation de nos animaux. Il y en a-tu un qui a l'air d'avoir perdu du poids? Il y en a-tu un qui a une petite blessure? S'assurer qu'on le sache. Puis ce qui est le fun aussi, c'est qu'on n'a pas commencé ça fait... très longtemps, je vous dirais, mais récemment, on a commencé on appelle ça le tour VIP. C'est le matin avant que tout le monde arrive. Donc, c'est à 7 heures. En ce moment, c'est à 7 heures le matin. Là, ça varie dépendamment le quand le soleil se lève. Je dirais, là, quand l'hiver, c'est un peu plus tard, mais, donc, on peut faire un tour, puis on va en fait suivre le soigneur ou la personne qui va faire le tour du premier grain cette journée-là pour voir l'événement que je viens de vous dire.
0: Donc, c'est ça, on peut avoir accès à cette routine-là dont vous nous parliez. Maintenant, il y a des visiteurs qui peuvent, avec cette espèce d'accès VIP-là, y avoir accès aussi. OK. Gabriel Bellé, amenez-moi un petit peu en coulisses de vos matins au Parc Oméga. Vous me parliez, on s'assure que les animaux sont en santé. S'il y a des manipulations à faire, tout ça se fait le matin. Donc, ça peut arriver qu'on remarque qu'un animal n'est pas dans son état habituel. Et puis là, les soins vétérinaires vont se faire tôt le matin.
4: Oui, Évidemment, s'il y a un besoin, on remarque quelque chose en après-midi, on fait les soins. Non, les soins des animaux, c'est la priorité, donc on les fait au moment qu'il y a de besoin. Mais disons qu'on a remarqué quelque chose qui n'était pas une urgence absolue la veille, qu'on pouvait faire le matin ou qu'on remarque quelque chose le matin même, ben, on va essayer de le céduler le matin. Donc, par exemple, la veille, si on a vu, bon, ben, un animal qui est blessé à la patte, il y a une ouverture, puis il faut nettoyer ça, les mouches, puis il faut mettre de la lustre, parce qu'il faut nettoyer la plaie. Ben, on va faire tôt le matin. Ça va être moins stressant pour l'animal de le faire au milieu des gens, parce qu'évidemment, j'ai pas besoin de vous dire que si au milieu de la journée, quand on est plein, il y a le vétérinaire, puis qu'on endort un animal, puis qu'il est couché là, puis qu'on est en train de faire une manipulation, ben, tout le monde est curieux, je les comprends. C'est tout le monde qui s'aide pour voir. Mais nous, l'idéal, c'est que pour pas stresser les autres animaux qui vont être autour, si on fait ça, on fait ça le matin, avant qu'il n'y ait personne autant que possible.
0: Puis vous faites ça en famille, je pense. Votre conjointe aussi travaille au Parc Omega?
4: Ah oui, c'est ça, j'avais dit ça, en effet. Avec ma conjointe, elle, on a toutes des rôles précis. Ma conjointe, elle est responsable de la collection des canidés, nos loups. Hein, au Parc Omega, on a 8 meutes de loups. Beaucoup d'expérience dormir avec les loups. Alors, par exemple, elle commence pas tout le temps aussi tôt que moi, je vais l'avouer, parce que les loups, comme je vous l'ai dit, les gens, ils ont l'expérience de dormir avec les loups.
0: Ouais.
4: On va pas non plus à 6 heures du matin devant leur fenêtre, là.
0: Oui, ça reste.
4: On essaie de leur laisser profiter de leur matin.
0: Vous imaginez dans la fenêtre pendant que quelqu'un prend son petit café avec les loups. Oui.
4: Avec là, on attend un petit peu plus tard pour les loups.
0: C'est bien. Gabriel Bellé, est-ce que, disons, là, au milieu des 700 animaux sauvages qui peuplent le Parc Omega, est-ce qu'il y a des lève-tards, des animaux que vous ne voyez pas avant tard dans la journée, qui ne sont jamais là à votre routine matinale?
4: C'est une excellente question. Je vous dirais que les animaux qu'on voit moins le matin, c'est les ours.
0: Okay.
4: Alors, nos ours sont pas très matinaux, nous autres. C'est plus milieu de journée. Puis, les bouquetins des Alpes. Alors, demandez-moi pas pourquoi. Les bouquetins des Alpes, on les voit moins souvent le matin. C'est plus des animaux de fin de journée. Castors, c'est génial. On a des castors sauvages au parc. Mmh. Les castors, c'est soit très matinal ou vers le coucher du soleil. Donc, on les voit toujours très, très, très bien le matin. C'est d'ailleurs là qu'on les nourrit. Puis, en fin de journée, là, vers 16 heures.
0: Je le disais, ce parc-là est en pleine nature, 2200 acres de terrain, donc pas mal de végétation à gérer aussi. Parlez-moi de ce que c'est que le cycle des branches, Gabriel.
4: Oui, ben c'est ça. Ben, pour le bien-être de nos animaux, évidemment, chaque animal ne va pas être nourri de la même façon. Puis les orignaux, eux, ils ont besoin de vraies branches, vrais arbres, mm-hmm. en fait, manger tous les jours, qu'on va planter dans leur enclos. Littéralement, on va le couper, on va le planter dans leur enclos comme si c'était un vrai arbre pour qu'il puisse manger d'une façon complètement naturelle comme s'il était à l'état sauvage. Donc, si on fait ça le matin, parce que c'est quand il travaille, donc on va littéralement prélever des vraies branches arbres sur notre terrain, pas chez les animaux ailleurs. Puis, on va aller le donner aux orignaux pour qu'ils mangent. On fait ça le matin dans le tour, je vous dis. Puis, dès que c'est fini, on va recycler ces branches-là, puis on va aller donner aux castors. Donc, au parc, on a des castors qui vivent

0: dans nos habitats, qui sont en captivité. C'est des castors orphelins qui viennent de l'état sauvage. En fait, ils ont perdu leur mère qu'on a élevée pour donner une deuxième chance. Mais on a aussi des castors sauvages dans le parc. Donc, on va prendre les restants de ces branches-là des orignaux qui ont déjà mangé les feuilles pour les donner à ces deux castors-là, en fait.
1: Fait que tout le monde déjeune, finalement, avec les mêmes
0: produits. Tout le monde déjeune des bonnes branches. Ben, pour nous, c'est pas trop appétissant du bois, je vous dirais, mais bon.
1: Pour eux, un petit peu plus. En terminant, Gabriel Bellé, le parc Omega a récemment obtenu l'accréditation de l'AZA. Oui. Il y a un lien là, avec les hauts standards de soins, de bien-être animal. Parlez-moi de cette accréditation-là, puis qu'est-ce que ça a changé pour le parc chez vous?
0: Oui, donc on a atteint cette accréditation là en mars, l'inspection en janvier, puis on a été accrédité en mars. Donc on avait déjà les standards de la CASA qui est l'équivalent canadienne. AZA, c'est la plus grosse au monde. Mm-hmm. Puis ça nous permet de nous placer en tant que zoo mondial ou parc mondial qui répond aux plus hauts standards de bien-être animal, de santé, sécurité, puis d'expérience client. L'avantage que ça donne, c'est que ça l'ouvre au parc plusieurs portes en termes de conservation et d'éducation pour participer à la reproduction de certains animaux en voie de disparition que pour recevoir, il faut absolument faire partie de ces standards-là, enfin, parce qu'ils veulent s'assurer que les animaux aient les meilleurs soins. Donc, par exemple, le cheval de Przewalski qu'on a au parc, qui est en disparition, qui fait partie d'un programme de réintroduction en Mongolie, ben, ça en fait partie. T'sais.
1: Donc, c'est une bonne nouvelle pour la pérennité du parc aussi, pour le renouvellement de la faune. Puis j'imagine que pour un directeur de l'exploitation et son équipe, ça veut dire qu'on fait bien notre travail.
0: Ben oui, ben c'est sûr qu'on est content. Puis c'est un peu ça le but, l'existence, à mon avis, d'une institution comme le Parc Omega. Mm-hmm. C'est vraiment d'éduquer et sensibiliser les gens à la beauté et la protection de la nature. Puis deuxièmement, c'est vu nos connaissances, nos compétences qu'on a, c'est si on peut donner un coup de main puis aider à préserver, à conserver la faune, ben c'est... C'est ce qu'il faut faire.
1: Mm-hmm. Gabriel Bellé, directeur de l'exploitation au Parc Omega à Montebello. Merci d'avoir pris le temps de nous parler entre votre café numéro 1 et votre café numéro 2.
0: Ça m'a fait vraiment plaisir. Je vous écoute tous les matins. C'est belle fun d'avoir participé.
1: Ah, ben vraiment heureuse de vous avoir parlé ce matin. Puis on invite les gens à prendre la route de l'Outaouais, Montebello. Un petit endroit, un petit îlot de fraîcheur quand même. Un peu de forêt au milieu de cette chaleur-là. C'est toujours apprécié. Passez une bonne journée, Gabriel.
0: Ben oui, vous aussi.
1: Merci, au revoir.
0: Salut.
1: Gina, on va se parler de Juste pour rire.
2: Ben oui, c'est un incontournable, le plus gros festival d'humour au monde qui va commencer mercredi, donc le 15 juillet. Ça sera jusqu'au 26 juillet dans la métropole montréalaise, où est-ce qu'on va accueillir dans nos rues, dans nos salles, cette deuxième édition, je vous dirais, le 2.0, qui est chapeautée par Sylvain Parent-Bédard. Faut le dire, c'est un festival qui est très généreux. L'offre est souvent presque vertigineuse. Oui. Alors, pour vous éviter que vous vous sentiez comme dans un aéroport, à l'étranger, devant le tableau à chercher votre porte d'embarquement dernière minute. Oui, oui. Je vous ai concocté un petit guide de survie avec certains moments à ne pas manquer. Je ne peux pas tout couvrir, mais l'idée, c'est quand même de vous donner un aperçu. Là. Bon, donc déjà, du côté de la relève, je vous avoue, moi, je m'ennuie du ZooFest.
1: Ça moi aussi, je m'ennuie du ZooFest.
2: Je m'ennuie beaucoup, beaucoup du ZooFest. Oui. Je m'étais entretenue avec Sylvain Parent-Bédard l'année dernière. Je lui ai dit, est-ce que ça revient, le ZooFest? Il disait qu'il pensait à quelque chose, mais là, je ne pense pas que c'est cette année.
1: C'était un volet parfois un peu laboratoire, donc des humoristes qui commençaient, mais aussi, on faisait venir des talents de l'Europe.
2: Oui,
1: c'était vraiment un endroit, l'idée d'un off.
2: Oui, puis on leur laissait une heure, ils avaient vraiment le temps de s'installer. Oui. Bon, cette année, il y a quand même de la place pour la relève. Ça va se passer sur la scène de l'Auto-Québec du 16 au 19 juillet. Ça sera animé par Justin Morissette, le petit héritier de Louis et Véronique, on s'entend. Il va nous proposer un line-up, comme on dit, dans le milieu, de 4 humoristes à chaque soir. Alors, un beau moment pour voir les premiers numéros des futures étoiles de l'humour. Donc ça, c'est du 16 au 19. Maintenant, on parlait tantôt des Français. Alors, nos cousins seront sur la scène lors du spécial Bleu, Blanc, Rire. Scène Loto-Québec le 16 juillet prochain. Célébration de l'humour animée par Kev Adams, qui est quand même assez connu pour son autodérision. Il fait beaucoup d'exagération dans son type d'humour. Très français, faut le dire. Sur scène, il y aura notamment Jarry, Sarah Lélé, Dolino et également quelques Québécois, dont Magali Saint-Vincent et Nive. Alors, un mélange entre scène française, scène québécoise, on surveille ça le 16. Maintenant, je vous dirais, il y en a d'autres, c'est un peu plus des grands rendez-vous parce que c'est des gens qui ne sortent pas souvent, on ne les voit pas si souvent que ça. Adib Al-Khalidé, il faut le dire, pas qu'il se fait rare, mais il sait se faire désirer. Et là, le 17 juillet, il sera sur la scène extérieure, l'Auto-Québec, et il nous a préparé, c'est le nom du spectacle, un esti de line-up. Alors...
1: c'est le nom du spectacle. Ouais.
2: Alors, ça sera un happening musical hybride. On nous promet que ça va être intelligent, drôle et profondément humain. C'est pas juste un enchaînement de stand-up. On est vraiment dans l'idée d'un rendez-vous avec une direction musicale aussi par un saxophoniste. Et on pourra y voir Megan Brouillard, Anna Sasuna, Péo Forget, Jean-Michel Elie, Émy Benson, Sylvain. Jean-Michel Elie, là, qui fait partie de Palais Hockey. Là. Donc, oui. Si vous voulez le replacer, là, celui qui est souvent en chest, comme on dit, là, avec des lunettes de soleil, c'est lui. Et puis, un autre, lui qui avant Internet, faisait de la parodie Weird Al Yankovic.
1: Eh oui!
2: Weird Al, imaginez-vous donc, le 25 juillet prochain, place des festivals, c'est gratuit. Vous pourrez chanter Eat It, qui reprend Beat It de Michael Jackson, Polka Face, à la place de Poker Face, Amish Paradise, on se rappellera, à la place de Gangsta Paradise. Bref, des beaux moments avec son accordéon et sa chevelure frisée en perspective. Du côté anglophone, parce qu'il y a toujours ce volet anglophone très important au festival Juste pour rire, 21 juillet, conversation entre deux grands de la comédie, l'animateur américain David Letterman, qui sera avec l'acteur canadien Will Hartnett, qui nous représente bien sur la scène internationale. Ça, c'est un à ne pas manquer.
1: Absolument.
2: Netflix aussi. Netflix, ils savent tirer leur épingle du jeu. Ils vont venir filmer un spécial. Ça sera le spécial de Mae Martin, donc humoriste canadienne. Ouais. Le 26 juillet prochain, ça sera à l'Espace Saint-Denis. Et ça sera pour son nouveau spectacle The Possum, donc l'opossum, qui sera filmé et capté. Alors, si vous êtes dans la salle, ben, vous allez passer sur Netflix. C'est très possible. Il y a aussi tout le volet comédie musicale qu'on oublie, là, que Les Misérables, c'est présenté par Juste pour rire. On en a parlé à l'émission. On a parlé également de la Florida, donc théâtre de Terrebonne, du vieux Terrebonne. Donc, si vous voulez le voir aussi. Il y a Titanic que j'ai vu également avec Véronique Claveau.
1: Oui.
2: Si vous avez écouté RuPaul's Drag Race et que vous avez peut-être dans votre vie magasiné aux Ardennes ou aux Bisous, c'est pour vous. J'ai vraiment ri du début à la fin. Oui. C'est vraiment dans ma table.
1: Vous l'avez vu dans la version francophone?
2: Oui,
1: donc,
2: francophone, oui.
1: Faudrait que, parce que j'ai vu la version anglophone l'an dernier au Centaure et c'était très
2: drôle. Mais elle est très bien adaptée, je dirais. Ouais. Ah, c'est vraiment un très beau travail qui a été faite ici. Et puis également, ben, il y aura la présence de Radio-Canada parce que vous savez, il y a toujours ces petits kiosques là dans la rue. Alors, Radio-Canada sera au coin Sainte-Catherine et Bleury dans un défi La Petite Vie. Alors, c'est un jeu d'adresse inspiré de la série culte. Je vous dis, faites vos échauffements parce que ce qu'on vous propose de faire, c'est le lancer de la dinde et des sacs de poubelle comme maman et papa. Alors, si vous voulez essayer de gagner quelques prix, ben c'est ça, échauffez-vous un petit peu les épaules et lancez-nous ça. Soignez-nous ça, comme on dit. Alors, le festival Juste pour rire, volet Montréal, hein, c'est du 15 au 26 juillet prochain. Il y a le volet Québec aussi, hein, qui lui va commencer le 22 juillet jusqu'au 9 août. Mais ça sera pour une autre chronique parce que sinon, ça aurait été trop en même temps.
1: Il y a beaucoup de choses à dire. Merci beaucoup, Sheena. Kevin, les finales de Wimbledon.
3: Oui, hier, donc du côté féminin, la jeune Tchèque de 21 ans, Linda Noskova, a triomphé en grande finale. Elle remporte le premier majeur de sa carrière. Elle a battu sa compatriote Karolina Muchová en 3 manches de 6-2, 5-7 et 6-3. Et après sa défaite, Muchová a félicité à la blague, je cite, son ancienne amie pour ce match chaudement disputé. Elle était émotive hein, parce qu'elle aussi, elle visait de remporter un premier grand chelem. Elle qui est plus âgée, elle est âgée de 29 ans et elle avait connu un super parcours jusqu'ici, faisant tomber notamment Naomi Osaka et Coco Gauff. Ce sera partie remise pour elle. Toujours du côté des femmes, on va surveiller aujourd'hui un peu plus tard en double la finale puisqu'elle va mettre en scène la Canadienne Gabriela Dabrowski qui va faire équipe avec Luis Stefania du Brésil. Le match commence dans un peu plus d'une heure maintenant. Et chez les hommes, c'est un rendez-vous attendu mais prévisible que l'on va voir en grande finale entre Yannick Sinner, numéro 1 sur la planète, et Alexander Zverev qui a finalement réussi après tant d'années à décrocher son premier titre majeur à Roland-Garros, lui qui avait été souvent finaliste malheureux. Il a finalement triomphé aux internationaux de France. Et Sinner qui a montré lors de sa dernière rencontre face à Novak Djokovic en demi-finale qu'il semble être de retour en pleine forme. Il a battu quand même celui qui détient maintenant le record pour le plus grand nombre de victoires à Wimbledon hein, parce que Djokovic a dépassé Roger Federer avec 106 victoires sur le gazon de Londres. Et pourtant, ben, il n'a pas été de taille du tout contre Sinner qui l'a battu en 3 manches identiques de 6-4. Faut dire que Djokovic venait quelques heures auparavant avant de jouer un long, long duel contre Félix Auger-Aliassime de plus de 5 heures. Félix lui avait arraché plus de 5 heures de tennis assez éprouvant. Donc, il y avait peut-être un petit peu de fatigue, tandis que Sinner, lui, non seulement plus jeune, mais en plus, depuis le début de son tournoi à Wimbledon, il a gagné évidemment tous ses matchs, mais il a perdu une seule manche aussi. Donc, moins de volume, évidemment. On s'attend à une victoire de Sinner si on regarde l'histoire, le passé, parce qu'il a remporté ses 9 dernières confrontations contre Zverev. C'est un peu sa bête noire, quoique Sinner est un peu la bête noire de tous les joueurs de l'ATP en ce moment. Hormis qui, Carlos Alcaraz, dont on s'ennuie un petit peu, parce que lui, souvent, c'était lui qui était capable de vraiment donner du fil à retordre à Sinner. Il est blessé au poignet depuis avril dernier. On sait qu'il a déclaré forfait pour l'Omnium de Montréal, qui va avoir lieu du 2 au 13 août. Donc, il publie de temps en temps des vidéos sur Instagram là, qui montrent ses progrès dans sa réadaptation, mais il y a quand même beaucoup de gens qui s'inquiètent et on se demande s'il va même participer au dernier grand chelem de la saison à New York, à Flushing Meadows. Peu importe le résultat du match ce soir, Zverev, ce soir, donc c'est à 11h, Zverev est assuré de monter au deuxième rang mondial devant Carlos Alcaraz.
1: Merci beaucoup, Kevin. Ils seront nombreux mardi prochain à célébrer la fête nationale française. Pas de doute que plusieurs expatriés français, d'ailleurs, vont fêter ici dans les rues de Montréal. Les célébrations du 14 juillet ont lieu sur le vieux continent, en France métropolitaine, mais elles sont aussi soulignées dans la France d'outre-mer, les territoires, les collectivités, les départements et régions. On était curieux de voir comment et surtout si le 14 juillet se vivait en pleine mer des Caraïbes, comme en Martinique, où je joins notre prochaine invitée. Elle s'appelle Manae Carbetti. Elle est animatrice et journaliste à SEM Radio en Martinique. Bonjour Manae.
4: Belle bonjour, comme on dit chez nous, Karine. Et bonjour.
1: Bonjour.
4: Et bonjour à toute votre équipe. Ravie. Bonjour aux auditeurs également d'ici première.
1: Merci, ravie de vous parler ce matin, Manae. Parlez-moi d'abord de SEM Radio, dont vous êtes la cofondatrice.
4: C'est ça, exactement. Donc, nous sommes un média, tout simplement, qui met en avant le territoire. Avant tout, parce que la proximité est très charnière dans n'importe quel média du monde, j'ai envie de dire. C'est l'être de noblesse qui est très propre, effectivement, à tous les médias. Et SEM Radio a pour objectif de pouvoir faire du journalisme d'investigation et particulièrement des enquêtes sur le terrain, Karine.
1: Oui, d'ailleurs, c'est ce que vous faites, Manae. Il y a une forte présence sur les réseaux sociaux aussi, je présume, pour aller à la rencontre des plus jeunes qui fréquentent peut-être moins les ondes radio. Qu'est-ce que vous y animez?
4: D'ailleurs, j'y anime une émission particulière, une émission d'investigation qui est pionnière en la matière des Antilles, puisqu'il faut savoir qu'au départ, avant 2022, il n'y avait pas d'émission d'investigation en direct. C'est en direct, donc comme on dit, les personnes concernées ne peuvent pas filer, Karine. Elles sont prises tout de suite dans les taux en direct. Donc l'idée pour nous est de vraiment accompagner au maximum la population dans leurs droits. C'est vraiment ce que nous faisons au quotidien, Karine.
1: Donc sur SEM Radio, je le précise. Bon, peut-être que je vous ai fait sourire avec ma demande. Manae, on voulait parler du 14 juillet qui commémore entre autres la prise de la Bastille. Quel genre de résonance ça a pour les Martiniquais? Comment cette journée-là est perçue par les habitants de la Martinique?
4: Alors, c'est une journée assez particulière. C'est vrai que la Martinique étant un territoire français, comme vous l'avez rappelé à l'instant, Karine, donc le 14 juillet est un jour férié officiel. Qui dit jour férié officiel, vous allez retrouver par-ci, par-là, des cérémonies qui sont organisées. Il y a des prises d'armes, des dépôts de gerbes, des remises de décorations, des petites allocutions aussi officielles que vous allez retrouver. Mais Karine, de vous à moi, concrètement, ce sont des cérémonies un petit peu plus institutionnelles que populaires. Donc, elles n'ont pas vraiment l'ampleur qu'on peut voir dans certaines grande ville en France, par exemple.
1: Oui, je comprends. La Martinique a un statut particulier. C'est un département, donc, ce qu'on appelait plutôt donc, département région d'outre-mer. Mais l'île porte une histoire quand même complexe, l'esclavage, la colonisation. Comment cette partie-là de l'histoire est transmise, est enseignée aux Martiniquais?
4: C'est une très belle question, Karine, et je me permets justement de pouvoir bien détailler cela, si vous me le permettez, Karine.
1: Allez-y.
4: C'est vrai que le 14 juillet commémore, vous l'avez rappelé vous-même, la prise de la Bastille de 1789 et la fête de la Fédération de 1790 qui va symboliser effectivement l'unité nationale. Mais chez nous, en Martinique, cette histoire nationale va rencontrer une toute autre histoire que vous venez de rappeler, marquée par l'esclavage, la colonisation, l'abolition de l'esclavage en 1848. Mais après ça, Karine, qu'est-ce qui va se passer? En 1946, il y aura la départementalisation. Karine, c'est Taillère. Donc, ça voudrait dire qu'on est devenu département français. En 1946, on a quitté ce statut de colonie. Donc, ça va expliquer, c'est vrai, que certains symboles de la République française ne soient pas concrètement investis de la même manière par tous. Pour certains, le 14 juillet, ça va être une fête nationale. Pour d'autres, c'est une cérémonie juste officielle. Mm-hmm. Et pour beaucoup, la date qui possède vraiment la plus forte charge mémorielle va rester le 22 mai. Qui va commémorer l'abolition de l'esclavage.
1: Donc, je comprends, Manaï, que le 22 mai, c'est férié, mais on n'a pas officialisé. C'est-à-dire que c'est férié, mais ce n'est pas une fête nationale officielle en Martinique. Mais il y a des gens, je pense, qui aimeraient...
4: Si, Karine. Oui. Ah oui, absolument. C'est vraiment officiel dans le calendrier. Le 22 mai est férié dans le cadre de la commémoration de l'abolition de l'esclavage en Martinique. Et le 27 mai pour la Guadeloupe, par exemple.
1: Ah, voilà, d'accord. Vous parliez des différentes identités qui cohabitent sur le territoire. Est-ce que ça crée des tensions?
4: Alors, pas particulièrement, parce qu'en fait, pour comprendre, il y a plusieurs types, on va dire plusieurs types de statuts qui vont se mélanger sur le territoire martiniquais. Je ne parle pas de statuts juridiques, bien entendu, je parle vraiment de personnes en général, mais ça ne va pas créer de tensions. Pour comprendre l'identité martiniquaise, il faut comprendre plusieurs choses. Alors, on va partir sur une évolution des idées, Karine, sur la négritude vers les années 30-40 portée par, entre autres, Aimé Césaire, Léopold Sédar Senghor et Léon Gontran Damas, qui vont mettre en avant la réhabilitation d'identité noire face à la colonisation. Et puis, Karine, on va avoir une évolution de cette idée. 60-80, qu'est-ce qui va se passer? Eh bien, on va voir apparaître l'antillanité avec le courant Édouard Glissant, qui va justement inciter sur la spécificité historique et culturelle des Antilles. Et puis, un dernier petit aîné, Karine, elle s'appelle la créolité, qui est née vers les années 90 par Bernabé, Chamoiseau et Confiant, qui va prolonger cette réflexion-là. Mais au moins, pour répondre à votre question, Karine, non, il n'y a pas de tension particulière autour du 22 mai, ou voire même les personnes qui rejettent totalement la France comme les indépendantistes. Mais sinon, les gens se sentent avant tout martiniquais au-delà d'être citoyens français.
1: Parlez-moi de chez vous. Vous, Manaï, qu'est-ce qui rend la Martinique si unique?
4: Oh là là, Karine, mais on y voit bien. À peine avoir foulé le territoire martiniquais, vous sentez justement cette ferveur. Les personnes sont très accueillantes en Martinique. Alors, bien sûr, je ne veux pas vous bercer d'illusions non plus, on ne va pas rester dans une utopie. Mais ce que je veux dire, en tant que journaliste, je suis moi-même martiniquaise, mais on a vraiment cette identité très forte. On a l'occasion, en à peine quelques minutes, de pouvoir se retrouver à la plage, les fonds de cartes postales que nous voyons. Mais bien sûr, au-delà de cet effet de cartes postales, Karine, vous vous en doutez bien, comme n'importe quel territoire, il y a des défis structurels majeurs à relever.
1: Lesquels?
4: Alors, les défis structurels, c'est que nous perdons notre population. D'ici 2030, nous serons l'un des départements les plus vieux de France. Donc, du coup, malheureusement, on a cette fuite des cerveaux, des jeunes qui quittent le territoire, faute de trouver des filières. Nous avons, donc, au-delà du vieillissement de la population, on a un taux de chômage 12,5%, donc plus élevé que la moyenne nationale. Trouver des opportunités d'emploi dans le secteur du privé est très difficile. Donc, ça reste les défis. Certains voient les cartes postales, il n'y a aucun problème. Mais mec, il faut aussi regarder les défis structurels.
1: Oui, absolument. une des façons d'en prendre connaissance, c'est par ailleurs, c'est par SEM Radio. Si vous fréquentez leur compte de réseaux sociaux. Manaï, vous faites un travail formidable à tenir les habitants de la Martinique au courant des dossiers. Et puis, vous parliez brièvement donc, de la situation chez les jeunes. Donc, les jeunes quittent l'île pour aller parfois pour les études. Ils ne reviennent pas tout le temps?
4: Ils ne reviennent pas tout le temps. Et puis, vous avez de la chance, vous, au Canada. Ils viennent souvent chez vous parce qu'on a un partenariat justement avec le Québec, entre autres. Donc, du coup, ils vont aller en France, ils vont aller particulièrement au Canada. Donc, c'est de bon augure. Mais malheureusement, effectivement, vous l'avez ciblé, Karine, ils reviennent peu. Parce que pour revenir chez toi, Karine, il faut avoir l'attractivité. Il faut avoir quelque chose qui te retient. Ils vont revenir pour les vacances, etc., pour les ambiances. Mais après, il faut les garder, ces jeunes. Eh ben, malheureusement, parfois, on ne peut pas forcément les garder parce qu'il n'y a pas les opportunités d'emploi. Les emplois sont déjà justement occupés. Eh bien oui, mais ces personnes-là, pour avoir la retraite, il faut attendre. Et du coup, le temps passe.
1: Oui, c'est des situations similaires qui sont vécues un petit peu partout dans le monde, dans certaines régions aussi du Québec. Manaï Karbeti, journaliste, animatrice à SEM Radio en Martinique. Merci d'avoir pris le temps de nous parler ce matin. Puis on vous souhaite un 14 juillet à la plage, de préférence en congé.
4: Ah, bon, je n'ai pas besoin de vous le dire, vous avez tout résumé. En sirotant un bon petit cocktail.
1: Je vous le souhaite. Merci beaucoup. Bonne journée à vous.
4: Merci beaucoup, Karine. À vous aussi, à tous les auditeurs d'ici Première. Merci encore.
1: Merci. Au revoir. Caroline.
2: Je vous parlais de cette fusillade à Toronto un peu plus tôt. Eh bien, il y a eu de nouveaux coups de feu qui ont été échangés cette nuit vers 3h26 du matin. C'est ce que rapporte la police de Toronto. 3 personnes ont été blessées. Les victimes ont été transportées à l'hôpital. Leur

0: vie n'est pas en danger, mais il y a quand même encore un important dispositif policier qui a été déployé dans ce secteur, qui n'est pas le même que celui de la première fusillade. Et il y a 5 personnes qui ont été arrêtées. L'enquête poursuit son cours.
1: Merci beaucoup, Caroline. Alors, on se retrouve, nous, de l'autre côté des informations. On va, entre autres, se parler de plantes comestibles dans la chronique Horticulture et biodiversité avec Anthony Germain. Restez là.
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7: Bonjour, voici les informations. Ici Marjorie Pedneau. La Société des loteries de l'Atlantique a versé 212 000 $ à la fin mai au Centre d'analyse des opérations et déclarations financières du Canada pour non-respect des règles en matière de lutte contre le blanchiment d'argent et le financement du terrorisme. L'Agence fédérale a constaté que l'Auto-Atlantique avait commis 3 infractions à la loi sur les produits de la criminalité et le financement du terrorisme. Ces infractions concernent notamment le défaut de déclaration d'une transaction suspecte, la mise à jour des règles internes et le suivi adéquat des risques liés à la criminalité financière. L'Auto-Atlantique a déclaré dans un communiqué avoir mis en place des mesures visant à dissuader la criminalité financière. La santé publique du Nouveau-Brunswick poursuit son travail pour retracer les contacts de la personne ayant récemment contracté la rougeole. Les gens ont été possiblement exposés s'ils étaient à bord du vol 8903 d'Air Canada qui effectuait le trajet de Toronto à Moncton le 7 juillet et qui est parti à 21h. Le médecin hygiéniste en chef du Nouveau-Brunswick, Yves Légère, croit que la rapidité avec laquelle le dépistage s'est effectué pourrait aider à contenir une possible propagation de la maladie hautement contagieuse.
8: L'individu en question s'est présenté assez rapidement et a cherché des soins vite après avoir arrivé au Nouveau-Brunswick. Les cliniciens ont pensé assez rapidement à la rougeole et ont fait le dépistage assez rapidement. Donc, ça, je pense, ça joue dans notre faveur à limiter le nombre d'opportunités ou de chances que cette personne-là transmettre à d'autres personnes.
7: Les gens qui pensent avoir été exposés et qui ne sont pas immunisés peuvent contacter la santé publique et surveiller l'apparition de symptômes jusqu'au 29 juillet. L'Afrofest, le festival africain du Nouveau-Brunswick, a fait vibrer le centre-ville de Moncton hier. Maintenant, à sa 7e édition, le festival est en pleine expansion et ne démontre aucun signe de ralentissement. Émilie David.
9: L'Afrofest de Moncton vient d'enregistrer sa plus grande programmation culturelle à date. L'intérêt pour la culture africaine gagne du terrain partout dans la province. Et selon la coordinatrice de l'événement, Géraldine Sotikon, l'avenir s'annonce prometteur pour le festival.
10: L'intérêt puis l'envie est là. Donc, on ne se voit pas arrêter. C'est loin d'être la dernière édition. Il y en aura encore et encore et encore et à chaque année.
9: Pour des participants comme Joël Borgia, originaire du Bénin, il s'agit d'une occasion parfaite pour retrouver un peu de l'Afrique dans son pays d'accueil.
11: Jusque-là, j'adore. J'aime l'ambiance, j'aime la musique, ça me rappelle chez moi.
9: Pour Lisa Umuoza, qui offrait de la cuisine rwandaise et est-africaine à son kiosque, elle se réjouit de l'intérêt des passants à sa cuisine.
12: J'ai hâte que beaucoup d'autres personnes, pas seulement les Africains, qui goûtent notre nourriture.
9: Après Moncton, l'Afrofest sera aussi de passage à Caraquet au début du mois d'août, ainsi qu'à Fredericton et Miramichi en octobre. Ici Émilie David, Radio-Canada, Moncton.
7: Le premier ministre Mark Carney se dit consterné par la fusillade d'hier soir dans un festival à Toronto qui a fait 2 morts et 4 blessés. Aucune arrestation n'a été faite pour l'instant. Une enquête est en cours sur 3 scènes de crime. Les précisions de Catherine Moras.
13: La police de Toronto est intervenue au festival Salsa en Sinclair, peu après 20 heures, après que des coups de feu aient été tirés dans la foule. Plus tard en soirée,

0: événements font vivement réagir. La mairesse de Toronto, Olivia Chow, se dit profondément dérangée.
1: I'm deeply disturbed and angry.
0: La police de Toronto demande aux témoins qui ont des vidéos et des informations de les transmettre. Ici Catherine Morin, Radio-Canada, Toronto.
2: Mark Carney a discuté du nouveau projet d'oléoduc au Stampede de Calgary hier. Des participants de l'événement ont exprimé auprès du premier ministre leur appui et leur volonté de voir le projet se concrétiser. Mark Carney s'est dit optimiste quant à la réalisation du pipeline. Selon lui, le projet bénéficie d'un soutien majoritaire à travers le pays. Le projet d'oléoduc a été déposé au bureau des grands projets du gouvernement fédéral. Il serait détenu conjointement par Ottawa et Edmonton. Il est prévu que le pipeline suive le tracé de l'actuel Trans Mountain. À l'étranger, le Qatar condamne les attaques iraniennes contre son territoire et ses voisins après les salves de missiles lancées par la République islamique contre plusieurs pays arabes. Les autorités qataries qualifient ces frappes de dangereuses escalades. L'Iran a lancé des missiles et des drones en représailles à de nouvelles frappes américaines. C'était les informations.
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0: Re-bienvenue à En attendant Annie. Annie, c'est Annie Desrochers, je vous le rappelle, qui va s'installer à la fin de l'été pour un tout nouveau rendez-vous des matinales de week-end. Alors, bon, on le rappelle, comme ça, si vous nous arrivez, vous dites, c'est qui ça, Annie? Il me semble qu'il n'y a pas d'Annie autour de la table. Alors, c'est à elle que ce petit titre, ce clin d'œil est fait. Si vous étiez là avec nous à 6h, on vous parlait de la radio en odorama. Alors là, la radio visuelle vous ferait voir que Kevin, en ce moment, est complètement aveuglé par ce soleil intense.
1: Je me désaxe de plus en plus vers la gauche pour vous regarder.
0: J'essaie de vous le cacher.
1: Vous êtes mon pare-soleil humain.
0: Parfois, ça m'arrive, je peux aller tirer le petit rideau derrière Caroline, va y aller. C'est parce que
1: trop gentil.
0: Que Kevin ne pourra pas faire son travail complètement. Non, mais on ne va pas se plaindre de ce très, très beau soleil. En tout cas, ici, à Montréal, où sont situés nos studios. Il fait très beau. Il a fait très beau hier. Ce sera encore une très, très belle journée. Je vous souhaite la même chose dans votre petit coin de pays. Peu importe d'où vous nous écoutez au Canada, les nuits étaient fraîches. Ça, ça a fait du bien. On a pu ouvrir un peu les fenêtres. Vraiment. Cette nuit, je suis allée faire un tour dans les Laurentides hier dans la journée. Et il y avait une petite fraîcheur très, très, très agréable. Ce moment de l'été là, où on sort de l'état caniculaire puis on peut souffler un peu.
2: Même quand on rentre dans un parc urbain, c'est incroyable. Même moi, j'habite près du parc La Fontaine, qui est quand même un parc pas si boisé où il y a beaucoup d'humains. Mais quand même, je le sens quand je quitte la rue puis que je rentre dans le parc, il y a quand même un petit degré de différence sûrement. Là.
0: Une petite fraîcheur. Ouais. Oui, qui est bien, bien, bien appréciée. Au cours de la prochaine heure, on va entre autres avoir... on va aller rejoindre notre ami Anthony Germain, éco-entrepreneur, qui va nous parler d'horticulture et de biodiversité. Vous avez envoyé des questions pour Anthony et il les a reçues. Donc ça, c'est bien, on va faire un petit retour là-dessus. D'ailleurs, je vous invite, vous avez des questions à propos de l'horticulture, de la biodiversité, comment le faire correctement. On va relayer tout ça à Anthony pour les prochaines chroniques, puisqu'il va être avec nous pour tout l'été. Donc, vous le faites via la bulle de conversation de l'application audio, tablette, cellulaire. Vous cliquez sur l'émission, sur mon visage, et puis vous nous envoyez un message en 60 studios. D'ailleurs, on en a reçu. Merci à tous les auditeurs hier, parce que j'ai commencé l'émission hier avec une petite voix enrouée, puis je vous demandais vos trucs. Et puis, vous avez été très, très, très généreux. Il y en a qui ont entendu la différence. Alors, voilà, j'ai essayé de faire attention. Mais oui, canicule, humide, air frais, climatisé, parfois on n'y échappe pas. Donc, merci pour tous vos généreux trucs. Entre autres, Kate Philippe qui m'a envoyé un très, très long message. J'ai des solutions pour l'été au grand complet. Donc, merci de vous inquiéter de la santé de ma voix, Kate. Et je vous rassure, je vire pas d'un bord. Non, elle me disait d'éviter l'alcool. Il n'y a pas d'alcool qui est en cause ici. Caroline, protéger ceux qui nous aident.
2: Oui, ce matin, François Cardinal, dans la Presse Plus, nous amène dans les coulisses de l'enquête d'Isabelle Haché. Mm-hmm. Vous savez, cette enquête qui l'a amenée en Afrique, où elle est allée à la rencontre de Rafiou Sall, qui était celui qu'on soupçonnait avoir tué cette Sherbrookeoise. Une enquête qui était laissée

0: en plan depuis plusieurs années. Eh bien, pour mener cette enquête-là en Guinée, elle a eu besoin d'un fixeur qu'on appelle en journalisme, quelqu'un qui l'a aidé à entrer en contact avec Raf Youssef. Mmh. Et c'est Ibrahima Sori Berri, qui est lui-même journaliste et directeur d'un site d'information à Conakry, qui a joué ce rôle-là avec enthousiasme. Donc, c'était important qu'elle ait un entremetteur, parce que sinon, ça aurait été trop facile avec son accent québécois de savoir qu'il y avait peut-être anguille sous roche. Donc, lui lui avait dit, je vais être accompagnée d'une journaliste étrangère sans préciser qu'elle était canadienne et qu'elle s'intéressait à la situation sociopolitique du pays. Sauf qu'une fois la rencontre faite, ça s'est bien passé. Nous, on a vu le déroulement de cette enquête dans la presse plus. Raf Youssef a finalement été arrêté. Il est détenu et il est accusé en attente d'un procès, probablement, donc, de ce meurtre de la Sherbrookeoise. Mais là, l'entourage de Raf Youssef n'a pas du tout apprécié. Et il y a même des gens qui sont allés le voir et lui ont dit qu'il était un homme mort, de garder ça dans sa tête, que partout il se cacherait, on allait le retrouver pour lui faire regretter son acte. On le traite de sale traître. Donc, il est menacé de mort. Mm-hmm. Et donc, les gens ici de la Presse Plus l'ont aidé à fuir le pays. Lui, il a mis sa femme et sa fille dans un endroit où elles étaient protégées, mais là, il ne sait même pas s'il va pouvoir retourner en Guinée. Donc, c'est vraiment le coup d'aider une journaliste québécoise à mener son enquête là-bas qui a entraîné des conséquences pour ce journaliste guinéen. Donc, vraiment, c'est ça, protéger ceux qui nous aident à mener des enquêtes. Et on se souvient que le gouvernement canadien avait fait ça. Hein, quand l'armée canadienne avait quitté l'Afghanistan, on avait offert, il y avait un programme qui permettait aux interprètes...
1: Oui, aux traducteurs, c'est ça,
0: aux interprètes. Aux traducteurs, oui, afghans qui avaient aidé les journalistes ou encore qui avaient aidé l'armée canadienne là-bas pendant la mission en Afghanistan, d'arriver ici. Donc, il y a plusieurs Afghans qui sont arrivés, mais on se souvient qu'ils n'avaient pas pu tous venir aussi. Mais en tout cas, ça m'a rappelé cette histoire-là, donc en lisant le calepin de l'éditeur adjoint de la Presse Plus qui nous raconte, c'est ça, comment Isabelle Haché a pu entrer en contact avec Raf Youssef, mais les conséquences que ça a eues sur ce journaliste guinéen. Mm-hmm. On ne sait pas où il est en ce moment et on lui souhaite bonne chance.
1: Oui, d'être en sécurité, absolument. Exactement. Merci Caroline. China, nouveau festival Bastille.
2: Oui, Bastille, je vous parle vraiment de l'événement qui va clore ce festival. Ça sera le 14 juillet que ça va se dérouler au Parc La Fontaine. C'est une invitation du Consulat général de Montréal. C'est un événement inédit. Alors, à partir de midi jusqu'à 21h30, il y aura plusieurs marchés français, des animations, des danses qui nous seront présentées de plusieurs régions de la France. Ça se passe sur le parvis et autour du restaurant Robin des Bois, là, qui est dans le Parc La Fontaine directement. Mais là, tout à l'heure, Kevin, vous parliez là, de cette confrontation mardi. Du 14 entre l'Espagne et la France, ben ça sera projeté, ça, là-bas. J'ai l'impression que le Parc La Fontaine ne sera pas si... Il n'y aura pas beaucoup de quiétude dans le Parc La Fontaine cette journée-là. Non. Une chance qu'il n'y ait pas de toi, parce que je ne sais pas s'il pourrait résister à la ferveur qui va se passer là. Et là, à 19h, quand tout le monde sera content ou pas content suite à l'issue du match, eh ben il y aura des spectacles qui seront présentés au Théâtre de Verdure. Faites juste attention là, d'aller sur le site du théâtre pour prendre vos billets. C'est pas nécessairement payant, mais il faut quand même avoir sa place. Deux spectacles organisés en partenariat avec les Franco de Montréal. Okay. Alors, le tout premier, ça sera Mélissa Laveau avec At My Softest, I'm Most Dangerous. Il a fallu que je change d'accent. Alors, laissez-vous envoûter là, par... C'est vraiment une artiste qui a une énergie quand même assez vibrante, très bonne à la guitare, navigante le folk, du blues, des rythmes traditionnels. Une autrice, compositrice, interprète canadienne d'origine haïtienne qui fait parfois dans le militantisme un peu, mais toujours avec beaucoup, beaucoup de poésie. Alors ça serait à ne pas manquer à 19h au Théâtre de Verdure. Et pour clore le tout, à 21h30, ça sera Miel de montagne avec Ouin-Ouin. Alors, si vous ne le connaissez pas, on est dans de la pop quand même assez fraîche, mélodie électronique. Alors, avec une touche d'absurde aussi. Alors, on se laisse aller, on danse et on profite de ce 14 juillet qui nous sera présenté au Parc La Fontaine.
1: Merci beaucoup, China. Vous m'avez fait penser parce que c'est sûr que quand il y a beaucoup de supporters de notre pays, dans notre pays d'adoption ou celui de nos parents, il y a rapidement un sens de communauté. Par exemple, pendant la Coupe du monde de foot. Puis j'ai vu une internaute cette semaine, elle était belge, elle habite Montréal. Et quand la Belgique a été défaite face à l'Espagne, elle dit « je sors dans les rues, personne sait que tout le monde s'en fout que la Belgique est perdue. »
3: Ce drame n'existe pas ici.
1: Elle n'avait pas de communauté.
3: Comme un univers
1: pauvre.
3: Parallèle, ouais.
2: Personne pour l'épauler, hein.
1: Personne pour l'épauler dans la défaite, malheureusement, mais ça me fait sourire. Les Belges sont reconnus pour leur humour, donc je pense que c'est ce qu'elle soulignait. Il y avait une Tour de France.
3: Ouais, on parlait de la fraîcheur, ou en tout cas, de la température un peu plus fraîche en ce moment à Montréal. C'est pas le cas en France du tout. Tellement que la 9e étape qui débute ce matin dans un peu plus d'une heure, a été raccourcie. Et ça, c'est la première fois en 113 éditions que les organisateurs prennent cette décision d'amputer quelques 30 kilomètres.
2: Pour la sécurité des athlètes.
3: Pour la sécurité des athlètes. Mmh. Donc, une étape, un tracé qui devait relier Malemort à Ussel de 185,5 kilomètres. On réduit de 30 kilomètres pour passer à 155 kilomètres et demi. Parce que la température prévue aujourd'hui pourrait atteindre quelques 36 degrés au thermomètre. C'est chaud. Mmh. C'est une édition 2026 qui va déjà passer à l'histoire pour ses raisons climatiques et de météo-là, parce qu'on se rappelle que la 3e étape, c'était aussi pour la première fois tenue sans public en raison d'incendies qui avaient lieu pas très loin derrière, donc là pour une autre raison, mais aussi pour évoquer la sécurité du public. Et sur le plan sportif, ben vous dire que Tadej Pogacar est loin devant déjà, même si on en est qu'à la 8e étape, de compléter avec 2 minutes 42 secondes de priorité sur son plus proche poursuivant au classement général.
1: Merci beaucoup, Kevin. Ma prochaine invitée est chef pâtissière de la Première Nation Odjikri de Sagico Lake, dans le nord de l'Ontario. C'est une native de l'Outaouais. Et si vous passez dans le coin de Saint-André-Avelin, arrêtez-vous donc à la pâtisserie Kississane, dont elle est propriétaire. Bonjour, Dominique Lalonde.
4: Bonjour, vous allez bien?
1: Très bien, vous-même?
4: Oui.
1: Est-ce que je l'ai prononcé correctement?
4: Non, c'est parfait.
1: OK, c'est parfait. Kississane, c'est bon. D'ailleurs, c'est un très, très joli nom. Et ça a une signification particulière pour vous, Dominique.
4: Oui, ça signifie « celle qui boulange ou cuisine avec le feu ».
1: Aha.
4: C'est ce qui signifie qu'il se sent,
1: Alors, pour une pâtissière, c'est tout indiqué.
4: Oui, exactement,
1: Dominique, comment vous en êtes venue à intégrer votre identité autochtone à votre travail en pâtisserie?
4: Ouais, c'est une expérience spirituelle, un voyage vraiment pour moi. Durant la COVID, malheureusement, j'ai perdu mes grands-parents, puis ça m'a vraiment rapproché à mes racines ancestrales autochtones. Et puis, en me promenant en forêt, j'ai découvert une abondance d'ingrédients, d'aromates sauvages qui existent chez nous. Mm-hmm. Et puis, ma passion, ma curiosité, ma spiritualité, tout ça mélangé en un, en ça en cuisine pour créer ce que vous connaissez aujourd'hui, qui est Kississane pâtisserie.
1: Oui. Ben, à cette époque-là, au moment où vous faites ces découvertes-là, là, on se retrouve devant tout un nouveau, de nouvelles possibilités. Où vous êtes allé chercher des inspirations? Aviez-vous des mentors, des gens qui avaient fait des expérimentations avec les produits boréaux? Ou vous étiez un petit peu vous-même en laboratoire?
4: Moi, j'étais vraiment moi-même en laboratoire. Mmh. J'avais aucune connaissance au départ.
1: Ouais.
4: C'était vraiment comme si la forêt, la vie me chuchotait de venir me découvrir. Tu sais, j'avais mon téléphone. Puis le téléphone, c'est un super outil, hein? Donc, moi, je prenais des photos de les choses qui me parlaient. Par la suite, je retournais chez moi. Puis je recherchais sur cette plante ou cet arbre, qu'est-ce qu'on peut faire avec? Pourquoi je suis aussi curieux à découvrir? Puis là, j'ai découvert, OK, on peut, c'est comestible, on peut le manger. Il y a un arôme que j'ai ressenti en forêt. C'est vraiment travailler sur les cinq sens, hein? C'est retourner un peu à l'enfance, comme à la curiosité sans savoir rien. Là, c'est vraiment se laisser être inspiré, en fait.
1: Mm-hmm.
4: Ouais.
1: Au fil de vos inspirations, Dominique, est-ce que vous avez développé vos préférences? Est-ce que vous avez des arômes, des saveurs que vous vous dites, oh mon Dieu, ça, là, c'est exactement...
4: Ouais.
1: Oui?
4: Vraiment. Ben, moi, j'ai vraiment tombé en amour avec le boulot. Le boulot, c'était une grande découverte pour moi parce que j'ai connu qu'il y a le sirop de boulot.
1: Ben oui.
4: Et le sirop de boulot, c'est un peu comme la mélasse, mais d'ici, de notre chez nous. Qu'on peut aussi boire la sève de boulot. C'est riche en protéines, en minéraux. C'est comme un Gatorade de nos jours, de l'ancien jour ou de nos ancêtres. Ouais. Puis il y a le chalet aussi qui pousse sur le boulot. Ouais. Donc, le chaga, pour moi, c'est un ingrédient incroyable. Vraiment, je travaille avec, c'est la médecine traditionnelle, mais de le faire d'une façon le fun, innovateur, avec des arômes incroyables. Le chaga, ça vient éveiller les arômes, ça vient rehausser tout ce qu'on

0: bon sens. Donc,
1: oui, c'est ça. Ouais. Le chaga est un champignon. Donc, on est dans, je présume, c'est dans l'umami. Donc, pour une pâtissière, c'est comme tomber sur un coffre rempli de trésors. Oui. Les possibilités sont un petit peu...
0: C'est bien dit.
1: Oui. Ouais. Dominique, on voulait vous parler il y a quelques semaines, mais vous étiez en mission, je vais le dire comme ça, avec la Tablée des chefs dans le nord du Québec, au Nunavik. Qu'est-ce que vous êtes allé y faire?
0: Donc, c'est ça, la Tablée des chefs m'a engagée pour aller enseigner des jeunes enfants inuits à cuisiner.
1: Ah oui?
0: Oui, donc c'est sûr que moi, quand j'ai atterri là-bas, c'était la première fois que je vais dans le nord.
1: OK.
0: Je n'avais jamais allé auparavant. Donc, au moment de mon arrivée, bien sûr que je suis allée découvrir qu'est-ce qu'ils ont de disponible, soit dans le magasin, soit sur le terroir. Donc, c'est complètement différent à ce qu'on a ici. Hein. Donc, même hier, quand je suis retournée du Nunavik, j'ai ressenti l'odeur, l'humidité de la forêt que eux ils n'ont pas. C'est vraiment très rocheux, il n'y a pas d'arbres. Donc, c'était une grande différence. Mais avec les enfants, on a travaillé avec le thé du Labrador du Nord. Chez eux, on a mangé des caribous. On est allé à pêcher de la truite arc-en-ciel. Puis là, c'était emmener les ingrédients dans la cuisine puis travailler avec eux.
1: Ouais.
0: Puis on a fait des... Ouais.
1: Ah ben excusez-moi, je voulais pas vous interrompre, Dominique. Vous
0: dire, on a c'est fait. Bien.
1: Donc c'est ça. Fait que finalement, vous êtes aussi allé en contact avec le territoire du nord du Québec que vous ne connaissiez pas. Et puis je présume aussi que parce que vous travaillez avec des jeunes, eux aussi étaient dans la découverte. Là. C'est pas parce qu'on habite on habite Inukjuak qu'on a forcément travaillé le thé du Labrador, par exemple.
0: Non, ben le thé du Labrador là-bas, c'est différent que le thé du Labrador ici, il faut que vous savez.
1: OK. En quoi ça l'est?
0: Ça goûte, c'est comme le romarin citronné.
1: Oh, fait que pour une pâtissière.
0: Ça goûte pas du tout. Ouais, pour moi, j'étais éveillée, émerveillée. J'étais wow. Puis, tu sais, ils boivent souvent en tisane, mais nous, on a décidé de faire un riz, le hacher, puis le mettre dans le riz. Quelque chose de super simple. Mais c'est un peu, tu peux marier ça avec le poisson, tu peux faire, mettons, un steak avec de l'ail à la place du ciel romarin. Tu utilises le thé du Labrador de chez eux. Ça a un peu donné l'inspiration de comment utiliser ces ingrédients. Donc, ils ont de disponibles, puis ça pousse en abondance là-bas. Puis, ils l'ont ramené chez eux pour travailler avec.
1: Oui, c'est ouais. Puis je présume aussi leur léguer des bases, parce que là, vous arrivez avec tout votre bagage de pâtissière aussi. Mais c'est un beau cadeau que d'offrir à des jeunes la possibilité de pâtisser. Qu'est-ce qui les a les plus... qu'est-ce qui vous a donné le plus de fil à retordre, disons? Il y avait un petit peu plus d'éducation à faire.
0: Bien, ça, c'était quelque chose que j'ai vraiment demandé au créateur. J'avais demandé, il y a un an, je veux vraiment aller dans les communautés puis amener cette richesse de savoir que moi, j'ai été offert à la future génération et aux enfants. Puis, je trouve que c'était wow de le réaliser puis d'être avec eux, d'être une inspiration pour eux, de leur montrer comment retourner un peu à ses racines puis pas avoir honte ou pas avoir peur ou tu sais parce que c'est quelque chose que moi j'ai vécu à ma jeunesse.
1: Oui, c'est ça. Puis que vous avez, disons, fait fleurir un peu plus tard dans votre vie. Donc, ce cadeau-là de pouvoir le découvrir puis d'en être fier quand on est jeune, bâtir sa fondation sur cette identité-là, c'est vrai que c'est un très beau legs. Puis vous arrivez aussi avec votre réputation, avec votre travail, votre propriétaire de votre propre pâtisserie aussi, Dominique. Donc, ça aussi, c'est un parcours inspirant.
0: Oui, c'est ça. Puis c'est cette richesse-là que je voulais emmener aux enfants. C'est sûr qu'on a fait des recettes un peu plus de base, mais ça leur a autant emmené la joie. Mm-hmm. Puis c'est ça qu'on veut emmener aussi parce que il y a des enfants qui, malheureusement, ils ont vécu des choses un peu difficiles. C'est comme il y en a des enfants qui étaient en maison d'accueil, puis on a travaillé beaucoup de jeunes femmes qui, malheureusement, ils ont des parcours un peu difficiles. Puis nous, on a juste emmené un peu de légèreté dans leur vie pour un petit moment. Puis ça aussi, ça fait du bien, autant pour moi, mais pour eux, je crois.
1: Oui, absolument. Puis le

0: plaisir de cuisiner ensemble aussi. C'est une activité joyeuse, absolument. Dominique Lalonde, il y avait d'autres chefs qui étaient du voyage. Est-ce que ça a été un voyage enrichissant pour vous aussi, sur le plan humain, mais aussi sur le plan professionnel? Est-ce qu'il y a eu des échanges?
1: Ben oui. On a travaillé avec une madame que ça fait 3 ans qu'elle a travaillé pour le tablier des chefs. Elle cueille aussi des champignons. Donc, on s'est retrouvés dans cet amour-là pour les champignons sauvages. Il y avait aussi une autre madame inuit que j'ai vraiment appréciée aussi parce que, tu sais, avec la communication, c'est le fun d'avoir quelqu'un qui peut parler leur langue. Absolument. Mm-hmm. Puis qu'il y a une connaissance de base de comment travailler des recettes traditionnelles chez eux. Des choses que moi, j'ai pas des connaissances. Comme en vouloir dire qu'on a fait une souvalique. Souvalique, c'est vraiment des œufs de comme un caviar.
0: Ouais.
1: OK. De truite ou de saumon ou de l'homme chevalier que tu vas fouetter en tant que comme mayonnaise. Puis là, tu vas le mélanger avec des fruits congelés et frais.
0: Fait que ça pourrait se retrouver peut-être éventuellement sur le menu de la pâtisserie qui cisaille. Ah ben peut-être! Oui, j'ai compris que ça a peut-être été très inspirant.
1: Moi, ça a été inspirant pour moi, oui, absolument. Oui, ça m'a donné des idées de, OK, ben comment travailler. Moi, j'ai cueilli le thé du Labrador, j'en ai ramené avec moi, donc c'est très possible. Vous allez retrouver ça sur le menu, absolument.
0: Fait que pour ceux qui passeront par la pâtisserie qui cisaille à Saint-André de Havelin, ça pourrait peut-être se retrouver au menu. En terminant, oui. Dominique Lalonde, on n'est pas dans le soleil de minuit là, dans le nord du Québec, mais il y avait les journées d'ensoleillement, là, ça frôlait de 19-20 heures. Comment ça s'est passé? Comment vous êtes acclimatée?
1: Ben, c'est ça, c'est un ajustement, mais tu vas avec le rythme de vie par chez eux. Tu comprends? C'est un peu comme être en grande ville où il y a tellement de bruit. T'sais? Je le compare un peu dans ce sens-là, mais... le gros soleil à 7 heures du matin qui est comme un soleil d'après-midi, c'est un peu rough sur les yeux, je veux dire.
0: Bon, vous en avez à magasiner, j'espère. Je présume qu'il y aura peut-être une suite à cette aventure avec la tablée des chefs. Il semble que votre expérience a été...
1: Puis on a fait des contacts aussi durant le temps qu'on était là. Puis la communauté a vraiment apprécié avoir la tablée des chefs sur place. Et puis, autres organismes aussi... on prévoit peut-être faire de quoi. Ben, moi, je peux pas dire 100%, mais moi, je crois que oui, c'est un début de quelque chose de beau qu'on veut emmener dans plusieurs communautés dans le monde.
0: Merci. C'est très inspirant. Merci de l'avoir fait.
1: Merci.
0: Dominique Lalonde, chef pâtissière, propriétaire de la pâtisserie Kizizam à Saint-André-Avelin, qui était tout juste là, à Inukjuak, dans le nord du Québec. Merci beaucoup de nous avoir parlé ce matin.
1: Merci. Bonne journée à
0: vous.
1: Bonne
0: journée. Merci. Au revoir. Il est 7h27. On parle de... Ah, on a un teaser! Ah, bon, on va écouter ça.
2: Un peu de tout, là, mais du bon stress. Là. Quand ça vient d'être à la maison, puis des amis, puis la famille, c'est ça. C'est un bon stress. Sinon, 200, c'est ça. C'est une course que t'as pas droit à l'erreur. Fait que ça aussi, ça ajoute un petit stress un peu moins le fun, mais je suis vraiment content de m'être rendu en finale. Puis c'est ça. C'était quand même une bonne course.
0: Encore tout essoufflé de sa course de canoë-kayak.
3: C'est ce que j'allais dire. On vient d'entendre, avec le souffle un peu court, le kayakiste québécois Laurent Lavigne qui sortait tout juste du bassin olympique après sa course sprint aux 200 mètres hier dans le cadre de la Coupe du monde qui se tient à Montréal cette fin de semaine. Donc, Laurent Lavigne a terminé avant-dernier, mais c'était la première fois qu'il se qualifiait pour une grande finale chez les seniors. Et il a pu vivre ce moment avec sa famille et ses proches dans les estrades pour l'encourager, évidemment. Laurent Lavigne, qui doit aussi composer avec certaines distractions ces jours-ci parce qu'en début de semaine, la presse a relayé certains de ses commentaires vis-à-vis de ses critiques, vis-à-vis la Fédération canadienne de canoë-kayak qui, selon lui, n'offre pas un encadrement adéquat à ses athlètes, à un point tel qu'il a choisi de faire un pas de côté et de s'entraîner en marge par lui-même via des camps d'entraînement avec les États-Unis, l'Argentine, la Tchéquie, d'autres nations qui, dit-il, ont la même passion que lui pour le sport. Comprenez-en ce que vous voulez. tomber. Le principal point de critique, c'est un manque de leadership qui aurait eu lieu avant les Jeux olympiques de Paris. Donc, il y aurait eu une succession d'entraîneurs, certains pas assez qualifiés, selon lui, qui ont quitté le navire et qui laissaient parfois les athlètes un peu par eux-mêmes. Au cours des 5 dernières années, Canoë Kayak Canada a assigné 5 entraîneurs différents à l'équipe masculine. C'est beaucoup. Hein, c'est

0: à peu près le même, même rythme qu'au CF Montréal, au soccer. Donc, un manque de sérieux, de professionnalisme, dit-il, et il compte sur les mains d'une doigt, en fait, les doigts d'une main, les fois où il a pu obtenir des consignes dignes de soi de la part de ses entraîneurs ces dernières années. Mais il y avait quand même un message assez clair aux jeunes qui aspirent à faire du canoë, kayak au Canada, et qui pourraient ne pas se sentir bien écoutés ou bien entourés. On l'écoute à nouveau, Laurent Lavigne.
1: C'est de continuer à pousser, continuer à faire le sport qu'ils aiment tant, puis de ne pas avoir peur de parler si que ce soit des problèmes physiques ou mentaux. Il ne faut pas attendre de se rendre au bout du rouleau, puis quitter le sport avec une amertume. Là. C'est tellement un beau sport, là, fait que je leur souhaite de continuer, puis de se rendre où ce qu'ils veulent aller.
0: Le trifluvien n'est pas le seul à avoir eu une expérience décevante avec la fédération ces dernières années. Sophia Jensen d'Edmonton était aussi frustrée. Elle a terminé sixième aux Jeux de Paris en 2024 et elle a eu, dit-elle, pratiquement aucun suivi de la part des entraîneurs, même pas des félicitations par la suite. Donc, elle a tourné le dos à la fédération, s'entraîne maintenant avec l'équipe du Québec à Lac-Beauport. Hier, elle a obtenu une deuxième place au 1500 mètres canoë à Montréal. C'est un troisième podium en trois Coupes du monde cette saison pour elle. Elle en était ravie.
2: Oh, c'est juste tellement excité, comme ici avec toute ma famille et mes amis et les volunteers, les personnes ici, juste tout le support, c'est tellement cool. J'aime comme entendu all these screams sur la course, c'était vraiment cool. J'étais comme...
0: Tous ces cris d'encouragement donc derrière l'athlète d'Edmonton qui enchaîne les bons résultats cette saison, qui ne semble pas regretter son changement de programme d'entraînement. Elle ne voit pas ça comme une douce vengeance, le fait qu'elle ait du succès en ce moment en faisant ses choses par elle-même. Elle dit qu'elle prend simplement ses décisions pour le mieux-être, sans égard aux autres, en fait. Le directeur technique de la Fédération à la presse, dans l'article qui était sorti cette semaine, que je vous invite à lire, voyait ça en fait comme une bonne chose. Dit on donne de l'autonomie aux athlètes. Ça leur donne de la flexibilité de s'entraîner là où ils le veulent, en fin de compte. Si vous voulez en voir plus, aujourd'hui, la Coupe du Monde se poursuit, se termine aujourd'hui du côté de Montréal et elle est diffusée, si vous n'êtes pas dans le coin, sur tout.tv en direct à 9h et à 14h.
3: Merci beaucoup, Kevin. Caroline, une rencontre avec Mathieu Lacombe, futur ex-ministre de la Culture, oui, parce qu'il a annoncé qu'il ne se représenterait pas aux prochaines élections.
4: Tout à fait. Et Valérie Gaudreau du Soleil l'a rencontré pour une entrevue bilan. Alors, il a annoncé qu'il ne se représenterait pas pour un troisième mandat. Hein. Il dit que ça a pris du temps avant qu'il fasse son annonce puis que ça a déplu à certains de ses collègues. Mais qu'humainement, il a tellement essayé de se convaincre jusqu'à la dernière minute que ça lui a pris un certain temps avant d'arriver à sa décision. Mmh. Rappelons que Mathieu Lacombe, il a 38 ans. C'est un ex-journaliste qui a notamment été chef d'antenne à TVA à Gatineau, Ottawa, et qui a été élu pour la première fois en 2018 avec la coalition Avenir Québec. Et il a passé toute sa trentaine, donc non seulement comme élu, mais aussi comme ministre. Ce qui l'amène à quitter, à ne pas se représenter, même s'il adore son travail, c'est l'éloignement de sa famille. Il dit que la vie entre Québec, Montréal et sa circonscription de Papineau en Outaouais a fini par peser. Après 8 ans, il a l'impression que c'est le moment de passer à autre chose, notamment de passer plus de temps avec ses garçons qui ont 9 et 12 ans. Il dit qu'il veut retrouver un semblant de vie normale parce que c'est pas une vie normale quand on est ministre.
3: C'est vrai.
4: On peut bien le croire. Alors, parmi les défis qui attendent ceux qui vont prendre la relève, eh bien, parmi ces travaux inachevés, il parle de cette grande réflexion qu'on devrait avoir au Québec sur l'avenir de la musique. Le modèle d'affaires dans l'industrie de la musique a complètement changé depuis une vingtaine d'années, rappelle le ministre Mathieu Lacombe. Fini le temps où les auteurs, compositeurs et interprètes faisaient fortune en vendant des piles de CD ou de bons vieux longs jeux, comme disait la mère de la journaliste Valérie Gaudreau. Il dit, Mathieu Lacombe, que la situation est très difficile parce que même si les initiatives gouvernementales se sont un petit peu adaptées, eh bien, elles n'ont pas été profondément transformées. Et paradoxalement, on n'a jamais autant produit de musique ici. Mm-hmm. On n'a jamais été aussi créatif sur la scène musicale québécoise, mais les artistes peinent souvent à arriver. Hein. On se souvient la semaine passée de ceux et celles qui témoignaient dans le Journal de Montréal qui disaient que changer de milieu parce qu'ils n'y arrivaient pas en faisant de la musique au Québec. Un autre domaine où Mathieu Lacombe aurait souhaité avoir plus de temps et l'impact de l'intelligence, c'est l'impact de l'intelligence artificielle sur les créateurs de tous les domaines, que ce soit en télé, en cinéma, en illustration, en BD, en ce qui concerne l'industrie du doublage. Il pense qu'on a non seulement le pouvoir au Québec de légiférer, mais on a cette responsabilité et c'est à nous de protéger nos artistes, les artistes québécois. Donc, ce sont les deux chantiers inachevés où on sent qu'il aurait aimé ça quand même pouvoir aller au bout. Et d'ailleurs, il est persuadé qu'il va refaire de la politique. Il dit qu'il a trop aimé.

0: Mais ça, oui, il a dit ça à Valérie Gaudreau. Il dit, j'ai trop eu la piqûre de pouvoir être capable de faire changer les choses, de se sentir utile. Il dit, j'ai aucune idée quand ni sous quelle forme il pense qu'un jour il en refera. Et Valérie Gaudreau dit qu'il était apprécié du milieu culturel aussi. Et donc, qu'est-ce qu'on va retenir de son mandat ou de ses deux mandats à la tête du ministère de la Culture? Eh bien, la journaliste dit que c'est certainement son combat sans répit contre les géants du web qui a mené à l'adoption à l'unanimité en décembre de sa loi 109 sur la souveraineté culturelle du Québec et la découvrabilité des contenus culturels francophones dans l'environnement numérique. Donc, cette loi-là, elle oblige les plateformes numériques comme Apple, Netflix ou Spotify à assurer que les contenus francophones et québécois soient non seulement accessibles, mais faciles à trouver. Alors, le mot « découvrabilité », c'est un mot qui est passé maintenant dans notre vocabulaire, alors que c'était pratiquement inconnu lorsqu'il a commencé à être ministre il y a quelques années. Donc, ce mot-là, d'ailleurs, vient de faire son entrée dans Le Petit Robert.
1: Eh bien!
0: Oui. Hein, peut-être que c'est la part de Mathieu Lacombe, qu'il a porté même cette notion-là jusqu'à l'UNESCO. Et son dernier geste dans ce domaine-là, ça aurait été de convaincre à Paris en février les 24 membres d'un comité intergouvernemental à sa cause. Ce comité a convenu de plaider pour un outil juridique visant à contraindre les plateformes étrangères à rendre plus accessibles les contenus francophones et la bonne façon de protéger des lois locales sur les contenus culturels. Alors voilà, c'est cette entrevue bilan de Mathieu Lacombe dans Le Soleil que vous pouvez lire ce matin. Et donc, il ne se représentera pas donc, à la prochaine élection le 5 octobre prochain. Mais on sent bien que le travail n'est pas terminé, que lui-même aura envie peut-être d'y revenir et qui sait, peut-être qu'il continuera, non pas en politique, mais dans un domaine culturel. On sent vraiment que ça le passionne. En tout cas, c'est un ministre qui n'a jamais hésité aussi à défendre ses idées devant les journalistes, hein, on peut dire
1: oui,
0: ça?
1: Oui, absolument, qui était de plusieurs événements, qui a accepté plusieurs demandes d'entrevue, qui a été assez présent, mais on comprend que, d'ailleurs, ça s'applique à bien des femmes et des hommes politiques, hein, que c'est un métier qui use et qui est très prenant. Puis on peut comprendre qu'un petit peu de répit soit nécessaire.
0: Oui. Par contre, la coalition Avenir Québec, il s'ajoute aux nombreux députés qui ne se représenteront pas. Donc, parti aussi qui n'a pas annoncé encore tous ces gros canons là de nouveaux candidats en vue de la prochaine élection. Donc,
1: ce sera pas un automne plate. En tout cas, si vous habitez le Québec, si vous habitez pas le Québec, il y a toutes sortes d'autres luttes politiques qui s'opèrent en ce moment d'un bout à l'autre du Canada. Merci beaucoup, Caroline. 7h37, c'est le moment d'aller rejoindre notre collaborateur Anthony Germain, aussi connu sous le nom de Go Green Dude sur les réseaux sociaux. C'est un jardinier passionné, un éco-entrepreneur. On le joint à Petite-Rivière-Saint-François dans la région de Charlevoix. C'est chez lui. Salut Anthony.
2: Salut Karine, ça va bien?
1: Très bien toi-même.
2: Ben oui, super. On parle de jardinage, fait que je suis toujours content quand ça arrive.
1: Oui, puis c'est toujours une belle façon. Oh, puis j'en ai fait là, des expérimentations dans les derniers jours. Là. Je me suis laissé tenter par les fins de saison dans les centres de rénovation où on liquide beaucoup, beaucoup de plantes. Parfois même des vivaces. Bon, les annuels...
2: Pas cher.
1: Je suis repartie avec deux plantes pour les pollinisateurs à 2 $ chacune dans une grande surface. Puis j'ai planté ça dans mon jardin qui est en répit en ce moment. Fait que je me suis dit que ça pourrait au moins servir en attendant. Puis ça va servir plus que dans le parking, dans le stationnement d'une grande surface.
2: Alors, t'as très bien fait parce que c'est une façon de jardiner qui est peu coûteuse quand on profite des aubaines de fin de saison.
1: Voilà, n'hésitez pas. Oui, c'est ça. Faites juste être sûr de ce que vous achetez. Puis parfois, on est tenté d'acheter plusieurs plantes à rabais, mais il faut quand même avoir l'œil. Elles ont été très arrosées. Parfois, il y a des petits parasites. Donc, il faut juste penser à ce que vous ramenez dans votre jardin. Mais oui, là, il n'y avait pas de danger, tout à fait. Aujourd'hui, Anthony, tu vas nous parler de plantes comestibles, autres que celles qu'on peut trouver dans notre potager.
2: Oui, certainement. Mais avant d'entrer dans le vif du sujet, j'aimerais remercier un auditeur qui nous a écrit la semaine dernière, l'entomologiste Bernard Landry, qui soulignait l'importance de remplir notre jardin de plantes indigènes pour favoriser la biodiversité. Ça, je dois dire, je suis 100% d'accord. C'est quelque chose qui est essentiel pour moi. C'est pourquoi quand j'effectue des recommandations horticoles, je vais toujours combiner des essences qui sont indigènes, donc qui viennent d'ici, mais aussi des variétés qui ne viennent pas nécessairement d'ici. Il faut mentionner que les végétaux indigènes du Québec sont des alliés essentiels pour soutenir la biodiversité, étant donné que ces végétaux abritent, nourrissent une diversité d'insectes qui, à leur tour, vont nourrir les oiseaux, les grenouilles, les chauves-souris et tout l'écosystème qui s'ensuit.
1: Ouais.
2: Par contre...
1: Oui, vas-y,
2: Karine.
1: Ce que j'allais dire, c'est que c'est ça. Le concept d'indigène, c'est intéressant parce que parfois, vous pensez que parce que vous semez un petit sachet écrit fleurs sauvages, que ça, c'est

0: Ah, oh, ben là, c'est naturel, fleur sauvage, mais ça peut être pas être une plante qui est indigène. C'est pas des synonymes, c'est ça que je veux dire.
1: Non, c'est oui. Ça, exactement. Par contre, il faut être réaliste quand même, les plantes indigènes, on pourra pas tout faire oui. avec ces végétaux-là. Mm-hmm. C'est pourquoi dans un jardin, on peut se permettre aussi d'avoir des variétés qui ne sont pas indigènes, comme du pavot ou du cosmos, par exemple. Il faut dire que leurs effets sur la biodiversité est moins important, okay. Ça c'est vrai, mais ces annuels-là ont quand même un avantage, ont quand même une bonne complémentarité, ouais. Grâce par exemple à leur longue floraison colorée notamment. Donc c'est des ajouts intéressants qu'on peut quand même faire dans notre jardin.
0: Et c'est beau aussi.
1: Exact.
0: Donc, aujourd'hui, on va parler de plantes comestibles, je disais, qui vont au-delà là, des légumes, des simples tomates, là, ce qu'on a dans notre potager. Là.
1: Oui, exact. Un potager, je le dis souvent, c'est bien, c'est le fun, c'est utile. Mais c'est pas juste ça, le jardinage. Mmh. Il y a autre chose qu'un potager. Puis c'est quand on a de la diversité d'aliments comestibles, des végétaux qui vont être vivaces, qui vont nous sauver du temps chaque année parce qu'on n'aura pas besoin de les replanter. Ça, c'est vraiment incroyable. Mais avant de planter, c'est toujours important de bien analyser son site. Puis ça s'applique à tous les végétaux, que ce soit un arbre, un arbuste, une herbacée. Il faut se poser les bonnes questions. Par exemple, Karine, c'est quoi ma zone de rusticité? C'est quoi le temps d'ensoleillement? Est-ce que mon sol est plus humide? Est-ce qu'il est plus sec? Est-ce que mon site est exposé au grand vent? Mm-hmm. Ou est-ce qu'il est protégé par une haie? Ce sont des questions qu'il faut se poser, étant donné que ça nous fournit une information qui va être très utile pour nous permettre de planter la bonne plante au bon endroit puis obtenir les résultats espérés.
0: Ben c'est ça. Mon petit rire là, de jardinière néophyte, il était là parce que... Anthony, je vous en ai glissé un mot la semaine passée quand vous êtes passé en studio. Mais donc, la zone de rusticité, bon, par exemple, moi, ça m'est arrivé de vouloir planter des choses dans les Hautes-Laurentides. Bon, j'ai appris après que ma zone de rusticité, c'était 4B. Donc, il y a peut-être des affaires qui n'allaient pas pousser là, même si j'y mettais beaucoup de volonté.
1: Exact. Fait que ça, c'est une information en tant que jardinier. Oui. Souvent, on le fait, l'erreur. Je l'ai faite au début, on passe tout par là. La zone de rusticité, c'est une région géographique qui est établie en fonction de divers paramètres climatiques. Donc, grosso modo, ça indique les températures minimales qu'une plante peut tolérer dans une région donnée. Donc, petit exemple concret, moi, dans mon jardin forestier de Charlevoix, je me situe dans une zone qui est autour de 3B, 4A. Donc, ça veut dire que si je plante un arbre fruitier comme un pêcher qui a un indice de rusticité de 5, mm-hmm. donc par exemple, qui pourrait bien s'épanouir en Estrie ou à Montréal, ben c'est simple. Si je plante ça dans mon jardin à l'extérieur, ben cet arbre-là, il fera pas long feu, mm-hmm. il va faire dur, il va avoir de la misère à produire, puis il va peut-être même mourir. Ça veut dire il y a des bonnes chances. Donc, oui. c'est une information qui est très importante à considérer parce que vraiment, ça nous indique les végétaux qu'on peut cultiver dans notre région pour éviter de faire des erreurs qui, au final, sont faciles à éviter.
0: Puis comment on peut trouver ça, notre zone de rusticité, Anthony?
1: Internet, toujours une très bonne source. Sur la fiche significative, justement, informative qu'on retrouve sur un végétaux qu'on achète ouais. dans une pépinière, souvent c'est indiqué, ça va être... c'est peut-être pas toujours indiqué, mais vraiment, Internet, ça demeure la meilleure ressource Parfait. Pour trouver sa zone de rusticité. Oui, il y a le site du gouvernement du Canada et le site web d'Espace pour la vie qui offre vraiment des bonnes informations. Maintenant, il y a une carte interactive du gouvernement fédéral qui fait en sorte qu'on peut vraiment voir avec précision où on se situe, ben c'est quoi notre zone de rusticité pour choisir les bons végétaux en conséquence.
0: Ben oui, comme ça, vous ne gaspillez pas votre argent puis aussi vous vous assurez que ce que vous plantez ait des meilleures chances de croître. OK, merci beaucoup pour les informations, Anthony. Alors maintenant, quel genre de plantes comestibles autres que celles qu'on retrouve dans notre potager on peut avoir dans notre jardin?
1: Ah, encore une fois, Karine, ce n'est pas le choix qui manque.
0: Okay.
1: Souvent, quand on passe aux aliments comestibles, on le dit, on s'attarde toujours sur des essences potagères comme les cocombes, les haricots, les tomates. C'est normal, ça demeure la majeure partie des aliments qui se retrouvent dans notre assiette. Toutefois, on oublie qu'un jardin, ça peut accueillir bien d'autres comestibles qui sont un peu moins connus, mais qui sont tout aussi savoureux et utiles pour la biodiversité. De ces choix, il y a des vivaces herbacées comestibles, des arbustes fruitiers, des vignes comestibles, des champignons, des fougères, etc. Aujourd'hui, notre temps est limité, donc on va surtout se concentrer sur les vivaces comestibles et les arbustes fruitiers parce qu'on pourrait en parler longuement, puis c'est sûr qu'en 10 minutes, ben faut faire des choix.
0: OK, alors on fait des choix. On commence avec les vivaces comestibles. L'achillée, j'espère que j'ai dit comme du bon, ou l'achillée millefeuille.
1: L'achillée millefeuille, une classique québécoise

0: c'est une vivace qui est à la fois indigène et qui s'est naturalisée. Vous l'avez probablement vu partout. Souvent, ça pousse en milieu sec, que ce soit un bordure de route, un rivage sur les rochers, en friche. Ça produit un bouquet de minuscules fleurs blanches. C'est une vivace qui préfère le soleil, mais qui va quand même très bien tolérer la myome, selon mon expérience. Les fleurs de la chimie... de l'achillée millefeuille sont excellentes en tisane, Karine. Okay. Ça amène un petit goût floral, là, une petite astringence qui est vraiment propre à cette fleur-là. Et il faut dire aussi que ça permet d'attirer de nombreux pollinisateurs et autres insectes bénéfiques au jardin. C'est une vivace qui va fleurir de la fin juin, début juin et qui va avoir une floraison qui va s'étendre parfois jusqu'à septembre, octobre. Donc, vraiment une incontournable au jardin.
1: Parfait. Autre choix.
0: L'agastache fenouille, ça c'est un autre grand classique des jardiniers. C'est une grande vivace qui est indigène du centre de l'Amérique du Nord. C'est une plante qui se plaît très bien au soleil, mais aussi, encore une fois, selon mon expérience, peut tolérer la myome. Ça va fleurir au courant de l'été, puis sa floraison va s'étendre jusqu'au gelé. Donc ça, ça va permettre de fournir de la nourriture justement avant l'arrivée de l'hiver qui va être de très bonne utilité aux pollinisateurs.
1: Ça ressemble un petit ça ressemble un peu à des lupins ou à de la lavande un peu. On est dans le même genre.
0: Ben ça l'a un peu. Ça produit un épi de fleurs mauves qui va, comme je le disais, attirer une abondance de bourdons. Les colibris en raffolent. Son feuillage, c'est une grande vivace. Ça mesure peut-être 4-5 pieds de haut. Donc, ça se ressème abondamment. Donc, c'est important de lui prévoir le bon endroit dans son jardin. Okay. Et il faut dire que son feuillage est comestible. Ça a un goût anisé qui est très bon pour en tisane, en salade ou même faire des cocktails. Une petite absinthe avec des feuilles d'agastache, c'est excellent.
1: OK. Thé des bois maintenant.
0: Un autre... Un élément intéressant est intégré dans notre jardin, peut-être un peu plus difficile à cultiver, malheureusement. C'est un couvre-sol rampant qui est indigène du Québec et qui pousse dans nos forêts. Ça préfère des conditions de myome, ça a une croissance qui est plutôt lente, donc il faut être patient. J'ai fait des tests, il y a des plants qui ont survécu, il y a d'autres plants qui en ont arraché. Okay. Mais il faut dire que ça produit des petits fruits rouges qui sont comestibles et qui ont un goût de paparman. Donc, c'est vraiment spécial. Okay. Les feuilles sont coriaces, on peut les utiliser en tisane pour leur goût mentholé et leurs propriétés médicinales. Par contre, une chose qui est importante à considérer, son arôme est dû au salicylate de méthyle, donc une substance qui est proche de l'aspirine, donc elle doit être consommée avec modération. Et pour terminer, ben le thé des bois était apparemment un élément important de la pharmacie des Premières Nations. Donc, ça peut être un couvre-sol très intéressant à intégrer dans son jardin.
1: Parfait. Anthony, les arbres fruitiers maintenant.
0: Bon, je préciserais les arbustes.
1: Ah, les arbustes, ben oui, pas les arbres, les arbustes, excuse-moi.
0: On va commencer avec le camerisé. Ça, c'est vraiment là, c'est mon petit fruit préféré. C'est mon coup de cœur pour plusieurs raisons. D'un, c'est un arbuste qui est vivace, va bien s'épanouir à la myome, va même très bien pousser dans des sols qui sont gorgés d'eau, selon mon expérience. Ça va produire une abondance de petits fruits goûteux qui s'appelle la camerise. Donc, la camerise, c'est un peu comme un gros bleuet allongé qui est moins sucré, un petit peu plus surette, mais qui est tout aussi excellent. Ça se congèle bien, c'est riche en vitamines et il faut mentionner que les camerisiers produisent des fleurs jaunâtres très tôt en saison lorsque peu de nectar est disponible. Donc, au point que, par exemple, expérience personnelle, il y a un petit colibri qui, d'année en année, se fait une joie folle de butiner toutes les fleurs, une par une, d'arbuste en arbuste. C'est toujours cool à voir.
1: Ben oui, c'est ça.
0: Mais il y a un petit mais. Quand on plante une camerise, il faut planter toujours 2 à 3 variétés différentes si on veut assurer une pollinisation croisée pour assurer une production de fruits qui sera optimale.
1: Parfait, c'est noté. Autre petit fruit méconnu, la gadelle.
0: Oui, le gadelier ou groseillier à grappes, ça, c'est un arbuste fruitier qui produit une multitude de petits fruits qui sont juteux, croquants, saveurs sucrées, acidulées, qui ont une couleur rouge, blanc, selon la variété. C'est un fruit qui se consomme de plusieurs façons, qui sont riches en vitamines. Puis c'est aussi l'un des rares fruitiers qui va préférer la myome, chose assez rare auprès des arbres arbustes fruitiers. Il est également autofertile, donc si on plante seulement un gadelier comparativement à la camerise, ben, il va quand même produire des fruits, même si c'est le seul de sa gang. Puis pour avoir essayé plusieurs variétés, je dirais que la variété rouge Red Lake, la variété blanche White Pearl, personnellement, c'est mes préférés. Puis la White Pearl Karine, ben, ça a un goût et une texture qui rappelle la pomme.

0: Grenade. Donc, si on veut amener un petit goût tropical à son jardin, la Gadelle White Pearl est une incontournable.
1: Parfait. Puis, il nous reste moins d'une petite minute. Anthony, on termine avec l'Aronia.
0: L'Aronia, ça, c'est un arbuste indigène de l'Est du Canada qui est très facile à cultiver, très rustique. Ça va fonctionner pour ton chalet. ça produit des fruits qui sont comestibles. Je vais être honnête avec toi, c'est pas les fruits les plus agréables à manger crus, mais une fois qu'ils sont transformés, c'est excellent pour faire des jus, des coulis, des confitures. Puis si vous décidez de pas manger les baies, ben n'ayez pas peur parce que cet arbuste-là est pas mal populaire auprès des oiseaux. Puis aussi d'un aspect esthétique, mais l'aronia offre un feuillage rouge-orangé qui est assez spectaculaire une fois l'automne venu. Donc, ça en fait donc un arbuste indigène qui mérite sa place dans nos jardins.
1: Fantastique. De très, très bonnes suggestions. Merci beaucoup, Anthony Germain. Et puis, on invite les auditeurs. On avait des questions. On va y revenir la semaine prochaine à nous envoyer vos questions pour Anthony. Merci beaucoup.
0: Ça fait plaisir, Karine, car là où il y a des fleurs, il y a de l'espoir.
1: Merci. Salut.
0: Salut. Bonne journée.

0: China, les nommés de la courte liste du prix Polaris.
1: Oui, une liste qui nous a été dévoilée cette semaine. Il faut dire que la longue liste, elle est sortie le 24 juin. Alors, au Québec, c'est un peu passé sous le radar. Oui. Mais là, on est avec la courte liste. Alors, ce sera tous les nommés qui seront là le 22 septembre prochain au Media Hall de Toronto là, pour savoir s'ils gagneront ou pas le prix pour cette année. C'est une cuvée qui est marquée par le retour de certaines icônes canadiennes, mais aussi d'œuvres qui sont assez chargées émotivement, je vous dirais, Karine. Et cette année, il y a la présence du Québec avec 3 albums différents. Donc, là, je commence déjà par le retour de certains artistes. Alors, celle qu'on entendait en ouverture, c'est Bégonia pour son album Fantasy Life. Chanteuse pop de Winnipeg, là, qui incarne vraiment tout ce que le Technicolor veut dire dans la vie. Là, elle est exubérante, elle est toujours très colorée, elle a les cheveux souvent comme rose, mauve, de son vrai nom, Alexa Dirks. Et elle a proposé cette année Fantasy Life, qui succède à Powder Blue. Donc, elle décroche sa 2e nomination sur la courte liste. Oui. Powder Blue, qui était sa 1re nomination. Là, on a le retour d'une autre Canadienne, Peaches. Peaches, pour son album No Lube So Rude, c'est du Peaches tout craché, figure de l'électro-trash qui signe son grand retour. Ça faisait à peu près une dizaine d'années là, qu'elle était absente. Son dernier album, ça remontait à 2016 avec In Peach, My Bush. Bon, c'est la poète salace du Canada, il n'y a pas à dire, décidément. On se rappellera que Peaches s'était fait connaître au début des années 2000 avec son désormais classique Teaches of Peaches. C'est un album qui a d'ailleurs gagné le prix du patrimoine Polaris. Ça, c'est un peu comme le temps de la renommée là, albums qui ont marqué le paysage canadien. Alors, une bonne compétition ici avec Peaches. Mais il y a Tania Tagak avec l'album Sapu Chichi, qui veut dire protecteur désigné. Ici, on est avec une artiste avant-garde, écrivaine du Nunavut. C'est un peu presque Bjork, un peu Bjorkesque, ce qu'elle propose. Elle a été nommée membre de l'Ordre du Canada, pardon, en 2016. Elle est vraiment connue pour ses chants de gorge. Elle a gagné en 2014 le prix Polaris. Oui. Alors là, ça commence à se corser un petit peu. Je vous invite à l'écouter un peu si vous ne connaissez pas Tania Tagak.

Donc, si vous avez écouté l'album Vespertine là, de Björk, il y a quelque chose, je trouve, qui, dans les sonorités, qui est assez similaire ici avec Tania Tagaq. Alors, une autre artiste qui pourrait tirer son épingle du jeu. Mais je vous parlais en ouverture là, de ce côté quand même d'œuvre émotive. Ben, il y en a une quand même. Je vous parle de la nomination de Beverly Glenn Copeland pour l'album Laughter in Summer. Alors là, c'est quand même... On parle de quelqu'un qui a une carrière qui s'est étendue sur un peu plus d'un demi-siècle. Américain qui est devenu... qui a adopté le Canada comme terre d'accueil. Qui a sorti en 1986 le classique Keyboard

Fantasy, qui a gagné lui aussi ce fameux prix du patrimoine Polaris, donc un album vraiment marquant pour le Canada. Il faut dire que Beverly Glenn Copeland, c'est un activiste pour les trans. Légende de 82 ans qui a reçu un diagnostic en 2024 de démence. Donc, c'est un peu une œuvre testament que ce dernier album. Alors, je pense qu'à ce niveau-là, il y a aussi quelque chose d'assez poignant. Je vous invite à écouter un petit extrait de cet album.

0: très beau.
1: Oui, quand je vous parlais de sensibilité, on le sent là, totalement avec cet album Laughter in the Summer. Les autres artistes qui sont sur la courte liste, on a Aquaculture avec l'album 1783. Donc, un deuxième passage pour le rappeur au style soul R&B. On a également Rochelle Jordan avec Through the Wall et Charlotte Cornfield avec Hurts Like Hell. Bon, maintenant, face à ces monuments canadiens, il y a le Québec aussi. Alors, je vous présente le contingent québécois ici. On commence avec quelqu'un qu'on se doutait qu'il allait y être, Les Louanges, avec l'album Alouette. Troisième nomination consécutive au Polaris pour Vincent Roberge. Alors,
2: on dirait à chaque fois qu'il sort un album, c'est relevé comme le meilleur album canadien.
1: Ça se retrouve sur la liste. Un des meilleurs albums. Alors, je ne sais pas si cette année, il va pouvoir repartir avec le prix. Il faut dire que la critique a vraiment salué cet album-là pour l'utilisation de la langue, où est-ce qu'on explore beaucoup l'identité québécoise, le deuil et la réalité aussi des proches aidants, il faut le savoir. Maintenant, un autre album, ici, c'est pas qu'en français, parce que Alouette, c'est le seul album totalement francophone de la liste. Le deuxième album, il est bilingue, c'est l'album Amaro de BB Club.

0: Alors, duo formé d'Adèle Trottier-Rivard et Nicolas Basque, de retour sur la courte liste parce que l'an dernier, oui, l'album Feu de garde se retrouvait également sur la liste du prestigieux prix canadien. Album bilingue avec des textures vaporeuses, c'est un peu contemplatif, des fois c'est même un peu dans l'expérimentation. Alors vraiment, un voyage au cœur d'un univers qui leur est propre. Et là, bon, ben les gens qui ont bien écouté la liste, ils le savent bien que Angine de poitrine avec volume 2 est sur la liste. Alors, bon, est-ce que le phénomène mondial de l'année va réussir à repartir avec le Polaris? Hein, faut dire qu'ils ont quand même, on se rappellera, la foule record à la place des festivals. Oui. Je veux dire, ils ont battu Stevie Wonder. Je veux dire, faut le faire quand même. On se rappellera aussi Google, hein, cette année, quand c'est on tapait dans le moteur de recherche, il y avait des picots. Oui. Je veux dire, faut le faire pour que Google nous donne une page à notre image.
1: Le rayonnement et la portée étaient grands.
0: C'est ça. Mais en même temps, est-ce que c'est qu'un phénomène court qui va durer dans le temps ou pas? Il y a ça aussi. Tout ça, c'est difficile à savoir. Il faut le préciser, là, le Polaris, c'est vraiment indépendamment de la popularité, de la vente d'albums. C'est vraiment, on offre vraiment ce prix-là pour la qualité artistique de l'album.
1: C'est voté par des journalistes, des gens de l'industrie musicale qui se connaissent. Ouais.
0: Alors là, on ne le sait pas. C'est une course assez chaude
1: qui va
0: se passer avec ce prix Polaris. Une belle représentation entre la pop, le rock, le hip-hop. Alors, rendez-vous 22 septembre prochain, Maisie Hall de Toronto. Et qui sait, ça pourrait donner des idées pour l'Eurovision. On ne sait pas c'est qui va participer à l'Eurovision.
1: C'est vrai, peut-être. Ça serait bien de faire un pont entre les deux événements.
0: Ça pourrait être un bon tremplin là, pour choisir.
1: Bonne suggestion. Merci beaucoup, Chyna. Restez des nôtres parce que dans le 8 heures, pas mal de gens, dont la visite toute spéciale d'Elena Fajita, copropriétaire de la quincaillerie Dante, qui célèbre cette année ses 70 ans. Restez avec nous, on se retrouve de l'autre côté des infos. À tout de suite.
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2: Bonjour, voici les informations. Ici Marjorie Pedneau. La Société des loteries de l'Atlantique a versé 212 000 $ à la fin mai au Centre d'analyse des opérations et déclarations financières du Canada pour non-respect des règles en matière de lutte contre le blanchiment d'argent et le financement du terrorisme. L'agence fédérale a constaté que l'Auto-Atlantique avait commis 3 infractions à la loi sur le recyclage des produits de la criminalité et le financement des activités terroristes. Ces infractions concernent notamment le défaut de déclaration d'une transaction suspecte, la mise à jour des règles internes et le suivi adéquat des risques liés à la criminalité financière. L'Auto-Atlantique a déclaré dans un communiqué avoir mis en place des mesures visant à dissuader la criminalité financière. La santé publique du Nouveau-Brunswick poursuit son travail pour retracer les contacts de la personne ayant récemment contracté la rougeole. Les gens ont été possiblement exposés s'ils étaient à bord du vol 8903 d'Air Canada qui effectuait le trajet de Toronto à Moncton le 7 juillet et qui est parti à 21h. Le médecin hygiéniste en chef du Nouveau-Brunswick, Yves Légère, croit que la rapidité avec laquelle le dépistage s'est effectué pourrait aider à contenir une possible propagation de la maladie hautement contagieuse.
3: L'individu en question s'est présenté assez rapidement et a cherché des soins vite après avoir arrivé au Nouveau-Brunswick. Les cliniciens ont pensé assez rapidement à la rougeole et ont fait le dépistage assez rapidement. Donc, ça, je pense, ça joue de notre faveur à limiter le nombre d'opportunités ou de chances que cette personne-là transmette à d'autres personnes.
2: Les gens qui pensent avoir été exposés et qui ne sont pas immunisés peuvent contacter la santé publique et surveiller l'apparition de symptômes jusqu'au 29 juillet. L'Afrofest, le festival africain du Nouveau-Brunswick, a fait vibrer le centre-ville de Moncton hier. Maintenant, à sa 7e édition, le festival est en pleine expansion et ne démontre aucun signe de ralentissement. Émilie David.
4: L'Afrofest de Moncton vient d'enregistrer sa plus grande programmation culturelle à date. L'intérêt pour la culture africaine gagne du terrain partout dans la province. Et selon la coordinatrice de l'événement, Géraldine Sauticon, l'avenir s'annonce prometteur pour le festival.
5: L'intérêt puis l'envie est là. Donc, on se voit pas arrêter. C'est loin d'être la dernière édition. Il y en aura encore et encore et encore et à chaque année.
4: Pour des participants comme Joël Borgia, originaire du Bénin, il s'agit d'une occasion parfaite pour retrouver un peu de l'Afrique dans son pays d'accueil.
6: Jusque-là, j'adore. J'aime l'ambiance, j'aime la musique, ça me rappelle chez moi.
4: Pour Lisa Umuoza, qui offrait de la cuisine rwandaise et est-africaine à son kiosque, elle se réjouit de l'intérêt des passants à sa cuisine.
7: J'ai hâte que beaucoup d'autres personnes, pas seulement les Africains, qui goûtent notre nourriture.
4: Après Moncton, l'Afrofest sera aussi de passage à Caraquet au début du mois d'août, ainsi qu'à Fredericton et Miramichi en octobre. Ici Émilie David, Radio-Canada, Moncton.
8: You can just imagine the chaos, the panic, the fear.
2: Le chaos, la panique, la peur, le chef adjoint de la police de Toronto, Frank Barreto, a décrit la fusillade survenue dans un festival où 2 personnes ont été tuées hier soir. 4 personnes ont aussi été blessées. Les autorités policières indiquent qu'aucune arrestation n'a été effectuée pour le moment et que les tirs ont été échangés entre 2 personnes. 2 armes à feu ont d'ailleurs été retrouvées sur place. Une enquête est en cours sur 3 scènes de crime. La police de Toronto juge qu'il n'y a pas menace active dans le secteur et ne précise pas combien de suspects sont recherchés. L'événement s'est déroulé durant le festival Salsa on St. Clair, un événement familial. Le Canada cédera pendant 15 ans la moitié des revenus du péage du nouveau pont Gordie Howe.

0: pour les États-Unis.
1: Il y a très certainement une victoire de la part de M. Trump.
0: Voici la professeure à l'école d'études politiques de l'Université d'Ottawa, Geneviève Tellier.
1: Ailleurs au Canada, je suis moins convaincue qu'on va bien recevoir cette nouvelle-là, parce qu'on va sans doute se dire, bon, ben, le Canada a encore cédé face aux menaces du président américain.
0: Ottawa préfère mettre l'accent sur les retombées économiques des deux côtés de la frontière. L'ancien ambassadeur américain au Canada, James Blanchard, croit que les concessions obtenues par Washington sont probablement limitées.
2: My guess is whatever adjustments are made are probably more fig leaf.
0: Selon lui, les changements seraient surtout symboliques. Au-delà de ce bras de fer politique, l'ouverture du pont est surtout une bonne nouvelle pour le commerce, selon le directeur du laboratoire.
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0: Bienvenue à cette troisième heure d'Heure d'attendant. Annie avec Sheena Fins à la culture.
1: Bonjour.
0: Caroline Morin aux actualités.
2: Allô.
0: Kevin Breton au sport.
3: Bonjour.
0: Et s'est ajouté à notre groupe Manon Glovensky. Bonjour.
4: Bonjour.
0: Animatrice de... Pardon, j'ai eu un petit moment, mon cerveau est parti. De tout terrain. Je vous écoute en plus quand je quitte. Manon, dites-moi, qu'est-ce qu'il y a à l'émission cette semaine?
4: Alors, on a un programme chargé. Puis en plus, la nuit, quand je me suis couchée hier soir, je ne savais pas trop.
0: Oui, on a eu des nouvelles politiques ce matin.
4: Exactement. Mmh. Bon, il y avait l'Iran, la fermeture de nouveau du détroit d'Hormuz, oui. Cette fusillade à Toronto, là, ça semble être un échange de coups de feu entre individus et donc pas une attaque terroriste ou quelque chose de plus grande ampleur. C'est sûr qu'il y a des questions,
0: oui.
4: Mais on ne va pas remuer tant que ça le contenu de l'émission. On va vous parler quand même de la mort du sénateur américain Lindsey Graham, un faucon de politique étrangère, oui, aux États-Unis. Une girouette aussi, vous allez comprendre pourquoi, et qui est mort subitement. Il était en Ukraine il y a moins de 48 heures et on avait prévu de parler d'Ukraine. Alors, ça tombe bien, on fera donc un petit on jettera un petit coup d'œil à sa carrière avant cette entrevue sur qu'est-ce qui se passe exactement sur le terrain en Ukraine. Souvent, on n'est plus capable de le dire tellement on dirait que le conflit stagne,
0: ouais,
4: que ça dure et ça dure. Et puis, dans l'histoire de Marine Le Pen,
0: ouais,
4: les réactions au fait qu'elle ait décidé de se présenter quand même à la présidentielle.
0: Malgré une condamnation plutôt cette semaine.
4: Double condamnation, puisque la Cour d'appel maintient la première condamnation. Mm-hmm. On se demande ce que ça donne comme image. Est-ce que la justice est différente pour les, mm-hmm, politiciens?
0: Est-ce que ça alimente le cynisme
4: exactement.
0: Chez les électeurs?
4: Est-ce que ça banalise aussi les fautes, la corruption?
0: Ouais.
4: La probité des politiciens est-elle encore une valeur, mm-hmm, qu'on respecte? Donc, ça et bien d'autres choses, une table champêtre, entre autres, au Saguenay, et puis un topo souvenir sur les Jeux olympiques. Je sais que vous, mm-hmm, en parlez aussi.
0: Oui.
4: On se plonge dans ces Jeux il y a 50 ans et l'héritage sportif qu'ils ont laissé...
0: Intéressant. Oui, il y a tant à dire sur ce 50e anniversaire des Jeux de Montréal. On va être plusieurs, d'ailleurs, plusieurs émissions spéciales qui vont entamer cette semaine. Mais on vous écoute, Manon. Ça se passe du côté de Tout Terrain dès 10h. Merci beaucoup.
4: Au revoir.
0: Au revoir. Caroline, une recherche à l'UQAC pour améliorer la conduite des futurs paramédics.
2: Ouais, c'est vraiment intéressant. C'est un doctorant à l'Université du Québec à Chicoutimi qui s'intéresse à cette question-là. Et on dit qu'on s'attend du technicien paramédic, des ambulanciers, mm-hmm, qui soit bon pour donner des soins, qu'il soit empathique, qu'il soit bon dans un paquet de situations, mais on pense pas toujours que ça doit être aussi des très, très bons conducteurs.
0: Oui. Hein,
2: la même chose pour les policiers, la même chose pour les pompiers. Mm-hmm. Souvent, ils conduisent vite, ils sont dans le trafic.
0: Ils ont une classe de permis spéciale, d'ailleurs. Oui.
2: Mais donc, on dit qu'on s'était pas tant intéressé, mm-hmm, à la conduite donc des paramédics. Mais là, justement, ce doctorant, Jérôme Range, lui, il fait un doctorat en sciences humaines. Eh bien, il s'est intéressé à cette question-là. Et comment il mesure la conduite, c'est grâce à j'ai appris ce mot-là, oculomètre. Donc, mmh, l'oculomètre, ce sont des lunettes qui sont dotées de 5 caméras et d'une technologie infrarouge et elles enregistrent donc le trajet de l'ambulance et on voit exactement où l'étudiant ou le futur ambulancier regarde quand il conduit, qu'est-ce qu'il fait, etc. Et après ça, il va donner son oculomètre à des vrais ambulanciers aussi pour poursuivre leur trajet. Puis après ça, il va

0: prendre ces données-là. Et donc, voilà, comme ça, on pourrait améliorer peut-être aussi la formation, parce que selon les établissements où on forme les ambulanciers, ils n'ont pas tous la même formation de conducteur. Mm-hmm. Il y en a que c'est avec un simulateur, alors qu'à l'université, au cégep de Chicoutimi, eh bien, eux sont chanceux, on leur a fait don d'une ambulance, donc ils peuvent aller se pratiquer.
1: Sur le terrain.
0: Oui, ils vont à l'aéroport de Saint-Honoré sur la piste pour se pratiquer.
2: C'est bon. Les policiers, à l'École nationale de police, oui. C'est Bertrand Godin.
0: Qui leur donne des cours.
2: Qui donne des cours. Ben, il l'a longtemps fait. Je ne sais pas s'il le fait encore, là, mais ouais, l'ancien. C'est quand même un pas pire professeur quand c'est Bertrand Godin qui nous donne.
0: Un ancien coureur automobile.
2: Oui.
0: Exactement. Donc, voilà une recherche dont on attendra certainement les résultats avec intérêt. C'est Caroline Labrie qui rapporte ça dans Le Quotidien.
1: Merci beaucoup, Caroline. Chine, sortie en famille proposée par l'Orchestre de la Francophonie.
3: Mais oui, aujourd'hui, si vous êtes dans le coin de Montréal, dans les environs de 13 heures, ben pourquoi pas nous faire un petit détour par le Vieux-Port, parce que l'Orchestre de la Francophonie convie les petits et les grands à une journée festive et gratuite à la gare d'Alousie avec le spectacle Pierre le Loup, l'oiseau et le cirque. Alors, je vous ai déjà parlé de l'Orchestre de la Francophonie, là, qui fête d'ailleurs ses 25 ans, la 25e saison, quart de siècle cette année, et qui est toujours un tremplin pour la carrière des jeunes musiciens professionnels. Alors là, avec Pierre le Loup, l'oiseau et le cirque, on propose une grande fête symphonique. C'est présenté dans le lieu emblématique du Vieux-Montréal et il y aura le cirque Éloise là, qui sera là. Alors, une rencontre immersive entre la musique symphonique, le récit et l'art du cirque. Alors, au programme, Pierre et le loup de Prokofiev, ça sera présenté comme un conte musical pour les enfants. Et puis, il y aura également l'oiseau de feu de Stravinsky. Ça sera sous la direction de Marie-Claire Cardinal, puisque c'est la récipiendaire de la bourse Jean-Philippe Tremblay cette année. Donc, c'est une bourse qui est offerte par l'Orchestre de la Francophonie pour un jeune espoir. Et Julien Proulx. Et il y aura également la narration qui sera assurée par Isabelle Cloutier. Alors, si vous voulez voir Prokofiev, il y aura une représentation à 13h et une autre à 16h. Et puis, pour voir Stravinsky, l'oiseau de feu, ça sera à 14h et à 17h. Pour Stravinsky, là, c'est symphonie circassienne. Alors, c'est vraiment là qu'il y aura comme le cirque Éloise qui va habiller le tout. Et je vous le dis, je vous le rappelle, c'est gratuit. Alors, ça vaut quand même le détour d'en profiter. Puis si vos enfants raffolent du cirque, ben pourquoi pas aller profiter de la dernière journée de Montréal complètement cirque.
1: Oui,
3: parce
1: c'est
3: qu'il y a beaucoup de spectacles gratuits dans les rues. Là.
1: Il y a tant d'effervescence.
3: Je ne sais plus où donner de la tête.
1: Ben non, bien sûr. Puis heureusement, il y a bien des villes au pays qui connaissent ce genre d'effervescence-là en période estivale. On est vraiment chanceux si on se promène un peu. On peut vraiment en profiter. Puis souvent, gratuitement.
3: Oui.
1: Donc, ça vaut vraiment la peine. Kevin, les Alouettes de Montréal ont gagné.
2: Il y a des gens à Montréal qui en ont profité hier de cette belle soirée pour aller au stade Percival Molson. Et ils ont assisté à une victoire des Alouettes après une semaine de pause qui était de retour sur le terrain. Un gain par un touché, 37-30 contre les Stampeders de Calgary. Davis Alexander, le corps arrière, a de nouveau connu un bon match pour Montréal. Il a eu le dessus vis-à-vis Vernon Adams fils. Sauf que, comme il le fait assez souvent, plus qu'on l'aimerait, plus qu'on le souhaiterait, il a encore une fois donné une bonne frousse aux amateurs montréalais en quittant vers le vestiaire au quatrième quart. Donc, il est encore embêté par une blessure au muscle de l'ischio-jambier. C'est récurrent dans son cas. Ça l'a embêté pendant toute la dernière saison. D'ailleurs, on a dit que c'était préventif hier. Il est quand même revenu pour terminer la rencontre et pouvoir célébrer la victoire avec ses coéquipiers, mais à surveiller quand même. Tyson Philpott a remporté le derby familial, lui qui jouait contre son frère jumeau hier, Jalen. Et encore une fois, il était brillant, 132 verges, le receveur amassé. Il mène la Ligue cette année avec 719 verges d'accumulés en seulement 5 matchs. Donc, j'allais vérifier, mais c'est à peu près le même total qu'il avait amassé toute la saison dernière en 12 matchs. On n'est même pas à mi-chemin encore. Il est en voie de battre un record de la LCF. Les Alouettes et les Stampeders vont se retrouver la semaine prochaine, mais cette fois-ci en Alberta. Et ce soir, ailleurs au pays, on peut noter un duel entre les Rough Riders de la Saskatchewan et les Tiger Cats de Hamilton.
1: Merci beaucoup. C'est à ce moment-ci qu'on parle à Sophie-André Blondin, animatrice des Années-Lumière. Bonjour Sophie-André.
4: Bonjour Karine.
1: Dites-moi, qu'est-ce qu'il y a...
4: Oh
1: oui, allez-y.
4: J'ai été en train de scier dans le passé avant de vous présenter ce qu'il va y avoir demain, parce que je vous ai entendu parler de le kilomètre et des ambulances. Puis je me disais, mais je connais ça. 15 février. 15 février, si vous voulez écouter Lino Harel, il a fait un reportage là-dessus.
1: Ah oui!
4: Quand j'ai entendu oculomètre, j'ai entendu ça, ce mot-là, moi.
1: c'est ça l'avantage avec les années-lumière, c'est que la science est partout. Donc, on peut explorer tous les domaines. Dites-moi, qu'est-ce qui est au menu de l'émission aujourd'hui?
4: Oui, on va quitter février, c'est très varié. Je sais pas, je vais vous donner quelque chose. Le sujet dont on va parler en deuxième heure, ouais. Les gens vont peut-être trouver que ça paraît dégoûtant, mais c'est fascinant. La larvothérapie ou asticothérapie, évidemment, ça me dit tout, le nom dit tout. C'est moins joli qu'oculomètre.
1: Oui.
4: C'est que il y a cette capacité des asticots, donc de certains vers comme ça, de mouches, à guérir des plaies. Ça fait longtemps, ça fait des siècles que c'est connu. Ça a été abandonné quand on a trouvé les antibiotiques parce que honnêtement, c'est beaucoup plus agréable à regarder. Mais avec la résistance aux antibiotiques, il y a un regain d'intérêt pour la larvothérapie. Alors, comment ça fonctionne? Qu'est-ce qui fait que ces petits vers-là peuvent nous aider à guérir des plaies? Philippe Robitaille-Roux a fouillé le sujet, puis on découvre, ou en fait, on redécouvre une pratique qui était fort intéressante. Puis, sans qu'on ait voulu, un thème qui se dégage, parce qu'en première heure, on parle aussi de télébrions, les vers de farine.
1: ceux qu'on peut manger.
4: ceux-là, non. Et en fait, ils mangent les squelettes pour les gens qui préparent les squelettes pour les musées. Tu sais, un beau gros squelette, là, c'est beau, c'est propre, mais c'est compliqué à nettoyer. Oui. Les petits squelettes encore plus. Les oiseaux, imaginez nettoyer un squelette d'oiseau à la perfection. Ben, on se sert de certaines sortes d'insectes qui mangent tout ce qu'il y a à manger et s'arrête à l'os parce qu'il y a d'autres insectes qui sont aussi voraces mais qui vont continuer à manger des os. Alors, chez les gens, on a Vincent Reséguier qui est allé chez des gens qui font les collections d'os de référence et qui utilisent ces insectes. Il est aussi allé à l'insectarium pour savoir la différence entre les insectes qui sont nuisibles pour des collections et qui peuvent aider les collections d'os. Donc, deux petits verres, deux beaux sujets.
1: Qui viennent à notre escouche. Je suis contente qu'on vous ait parlé en début d'heure, Sophie André, parce qu'on va beaucoup parler de gastronomie aujourd'hui, de bouffe. On a mis l'hiver de côté. C'est bien qu'on en ait parlé en début d'heure. Eh bien, on vous écoute aux années-lumière. C'est à compter de 9:30. Merci beaucoup, Sophie André.
4: Merci, au revoir.
1: Au revoir.

0: On reconnaît la chanson de Richard Desjardins.
1: Mm-hmm. Je vous parle de deux grands de la culture qui seront célébrés sur les planches de théâtre cet été au Québec. Des artistes qui ne se mettent pas nécessairement sous le feu des projecteurs, mais qui sont très aimés du grand public. Alors, Richard Desjardins et François Pérusse, deux pièces qui sont inspirées de leur univers. On va commencer avec celle inspirée par Richard Desjardins, qui est présentée par le Théâtre de l'Œil ouvert avec la nouvelle création L'effet Lisa. C'est présenté sur les planches du Centre culturel Desjardins à Joliette jusqu'au 1er août. Ensuite, ça sera à Victoriaville du 6 au 23 août et puis du 15 septembre au 10 octobre, ça sera du côté de Québec. C'est une pièce qui s'abreuve à même le gigantesque quand même catalogue de chansons de Richard Desjardins. Mmh. Où est-ce qu'on y a puisé les archétypes là, pour bâtir cette pièce-là? Faut le dire que le Théâtre de l'Œil ouvert, à chaque année, ils sortent une pièce, à peu près chaque année. L'an dernier, c'était sur Rose Ouellette, donc La Géante, oui. Donc sur l'œuvre de la Poune. Il y a eu également sur... ils se sont inspirés de Clémence, La Corriveau, Diane Dufresne. Et dans le fond, il faut le dire, en général, c'était les femmes qui étaient en tête d'affiche du Théâtre de l'Œil ouvert, un théâtre qui est mené par Jade Bruno. C'est une compagnie prolifique, comme je vous le disais, là, à peu près une vingtaine de créations durant les 15 dernières années. Mais là, pour la première fois, on s'intéresse vraiment plus à un répertoire masculin. Et il faut dire que Jade Bruno, elle a approché Richard Desjardins il y a quelques années, il y a environ 3 ans pour faire ce projet-là. Donc, Richard Desjardins n'est pas impliqué dans le projet, mais il leur a donné carte blanche et surtout, ils ont reçu sa bénédiction. Mm-hmm. Alors ça, ça part bien. Il faut le dire que s'ils se sont inspirés de Richard Desjardins, c'est qu'il sait chanter la femme, la célébrer dans son authenticité, mm-hmm. mais toutes ses contradictions aussi, et c'est ça qui donne de la force à son œuvre. C'est une fable, l'effet Lisa. On n'est pas dans une revue musicale. Alors, c'est la fable de deux frères qui aiment une femme, qui donnent naissance à un enfant. Et il y aura de nombreux bouleversements durant la mésaventure de cette femme et de ces deux hommes-là. Et le tout va se dérouler sous le regard de la lune, donc nommée Lisa, en l'honneur du personnage créé par Desjardins. Alors, comme je le disais, on est dans les archétypes. Hein, le bum, le bon gars, la femme de ménage. Et le tout a été sous la supervision de Philippe Robert, donc responsable de l'histoire, l'écriture du texte original.

0: nationale. Et on est dans la tragédie, la vie, la mort, l'amour, l'identité, le territoire. Alors, on est vraiment dans le parfum de la plume de Desjardins. Oui, vraiment. Et il y a la direction musicale, il faut que je le dise, et arrangements qui sont faits par Marc-André Perron. Alors, ça ne s'adresse pas nécessairement aux fans finis. Là. Mm-hmm. Tout le monde peut profiter de cette pièce-là. Alors, je vous rappelle, la première aura lieu mardi prochain, d'ailleurs, au Centre culturel Desjardins à Joliette. La pièce est sur les planches jusqu'au 1er août. Ensuite, du côté de Victoriaville, du 6 au 23 août et du 15 septembre au 10 octobre au Théâtre Labordé à Québec. Et là, pour notre autre pièce, ben là, il y a eu, on se rappellera, il y a 3 ans, là, les 2 minutes du peuple, le spectacle de rue. Oui. Il y a eu Pérusse du Snack Bar à l'OSM au début de l'année. Et là, on nous propose une nouvelle production inspirée de l'univers de François Pérusse. La première aura lieu mercredi, ça sera au Théâtre Lionel Groulx et ça sera jusqu'au 22 août. Ensuite, il va y avoir des tournées à travers le Québec. Distribution, il y a Eve Landry, Martin Héroux et notamment Eric Preach. C'est son premier grand rôle au
1: c'est
0: théâtre.
1: C'est vrai, Preach oui. au théâtre.
0: Son premier grand rôle au théâtre. Ben, c'est quoi?
1: Qu'il est humoriste là, de jour.
0: Ben oui, oui. Et il est un fan fini aussi des 2 minutes du peuple, ben il l'a dit. Alors, c'est quoi l'histoire de Boulevard Pérusse?
1: Ben oui, c'est quoi?
0: C'est une histoire de famille, une famille québécoise qui fabrique des objets biodégradables. Ils ont des usines partout dans le monde et là, ils vont être pris dans une situation géopolitique parce qu'une de leurs usines va être prise de force par un pays gouverné par un dictateur. Alors bon.
1: Okay. On n'est pas dans le réalisme.
0: Ouais. Là, on se dit, mon Dieu, ça va être sérieux. Non, non, non. Tout ça, ça sera désamorcé par le genre du théâtre de boulevard. Alors, on s'entend, ça se passe dans une pièce. On ouvre des portes, on ferme des portes.
1: Ben oui, il y a
0: des
1: boulevard, Pérusse.
0: Exact. Il y a des amants, il y a des maîtresses, il y a des cocus. Alors, on nous dit que les fans seront ravis, mais pas besoin, encore une fois ici, de connaître l'œuvre de Pérusse pour apprécier la pièce. Et d'ailleurs, vous pourrez l'entendre. Il ne sera pas sur scène, mais il sera en audio. Il sera là pour ancrer l'histoire, l'univers. Il va ponctuer l'intrigue avec des interventions. Donc, on reste un peu dans son monde, un peu de radio de Pérusse.
1: Ben
0: quelque
1: oui.
0: part, il sera là, pas présent physiquement, mais on entendra sa voix. Alors, Boulevard Pérusse, si vous voulez le voir, cette semaine première qui aura lieu au Théâtre Lionel Groulx. Et la pièce sera sur les plans jusqu'au 22 août prochain. Puis ensuite, il y aura également une tournée à travers le Québec pour cette pièce. Écrite par François Pérusse, il a dit que ça lui a pris 20 ans là, à rabouter des histoires qui étaient dans ses tiroirs pour faire cette pièce.
1: À coup de 2 minutes, à un moment donné, on arrive à quelque chose.
0: On arrive à une pièce d'une heure et quelques.
1: Merci beaucoup, Shina. Pour notre entrevue terroir aujourd'hui, on va s'intéresser au territoire boréal avec les épices du guerrier. C'est le projet de Daniel Picard et de Patrice Dion avec l'idée de faire découvrir le territoire boréal et le savoir-faire autochtone. Je vous présente le cofondateur des épices du guerrier. Bonjour, Daniel Picard.
2: Bonjour, ça va bien?
1: Très bien. D'abord, merci, Daniel. Je vous remercie pour votre générosité parce que je vais mettre les auditeurs dans le coup. Quand on arrive à ce moment-ci de l'émission le dimanche, bon, ben si le producteur ou la personne derrière l'entreprise dont on parle peut pas être là, on lui demande peut-être des petits produits à goûter et vous nous avez inondés à notre grand bonheur de la grande variété des produits que vous avez développés aux épices du guerrier. Là, depuis ce matin, depuis 6 heures ce matin, Daniel, on s'est servi de vos chandelles à la citronnelle, à la bergamote et à l'eucalyptus pour que l'air du studio soit agréable. Et puis hier, on est parti chacun des membres de l'équipe avec certains des produits que vous avez développés pour pouvoir vraiment témoigner. Parce que là, on est dans le monde des épices. Daniel, c'est intéressant parce que vous êtes originaire de Wendake, mais les épices sont un petit peu arrivées par hasard sur votre parcours, c'est ça?
2: Oui, moi, on a débuté des tournages, on faisait des petites séries télé sur la culture autochtone, puis à force de parcourir le Québec avec plusieurs communautés, surtout les aînés aussi, ben ils nous faisaient souvent des bons repas, ils nous préparaient des trucs avec des saveurs que je connaissais pas, et j'ai commencé tranquillement à m'intéresser à ces saveurs-là, en me rendant compte qu'il y avait des centaines de plantes au Québec qu'on ne connaissait pas. Et puis...
1: Oh, on a perdu Daniel!
2: Par l'entremise, la télé...
1: Oh. Non, ça, oui. Continuez, Daniel. Je pense que la ligne a coupé. On avait eu peur de vous perdre. Allez-y, pardon.
2: C'est ça, moi qui voulais mettre un petit peu la culture autochtone de l'avant par la télévision, l'événementiel. On a même fait des pièces de théâtre. On a fait plusieurs choses. Ben, mon rêve a été de le faire par la nourriture puis enfin emporter le terroir sur votre table. Alors, tant mieux si vous aimez les épices ce matin, ce que vous sentez, ce que vous goûtez, parce qu'il y a beaucoup d'histoires derrière ça. C'est des millénaires de culture autochtone. Puis là, ben, de partager ça avec les Québécois qui peuvent mettre ça sur... plein de produits, ça nous fait très plaisir.
1: Oui, puis donc, c'est ça, vous le disiez, des saveurs, des aromates qui sont utilisés depuis des centaines, voire des milliers d'années.

0: Vous nous disiez donc vouloir les emmener, nous les emmener, mais c'est pas facile. Il y a plusieurs de ces épices-là, de ces herbes-là qui se trouvent sur le territoire. Ça a dû demander une grande coordination, un choix aussi de par quoi vous commenciez à développer votre gamme de produits.
1: Oui, puis d'avoir aussi les bons cueilleurs, parce que c'est eux autres aussi nos guerriers. C'est très difficile en plein territoire aujourd'hui avec les mouches, le froid, les animaux, la chaleur. C'est très dur d'aller cueillir ces plantes-là. Et nous, c'est interdit, évidemment, de briser des arbres, de tracer des sentiers avec de la machinerie. Donc, c'est vraiment fait de façon artisanale. Sauf que beaucoup d'épices autochtones, des épices boréales, qui sont très difficiles à consommer à l'état brut. Mm-hmm. Donc, en les transformant en mélange contemporain, en travaillant avec justement notre sucre d'érable, qui est, on peut pas avoir plus Huron-Wendat que le sucre d'érable. Alors, ben, là, on réussit à transformer ces saveurs-là, puis à faire en sorte qu'on peut mettre ça sur des aliments au quotidien.
0: Tiens, bon, vous avez des dizaines et des dizaines de produits. Je vous disais, on en a mis quelques-uns à l'essai. Vous évoquez le sucre d'érable. C'est la base de plusieurs des produits. D'abord, c'est agréable, il faut le dire. Ça rehausse les saveurs, que ce soit des plats de viande, des plats de poisson. Moi, hier à la maison, j'ai emmené le mélange tomahawk. Donc, on est dans une épice relevée avec un petit peu de fumée, sucrée, salée, épicée aussi. Nous, on l'a mis ce matin sur des concombres pour que l'équipe puisse y goûter. Parlez-moi de ces mélanges. Il y a un mélange traditionnel, le mélange tomahawk, ce sont des bonnes portes d'entrée là, pour quelqu'un qui voudrait essayer vos produits.
1: Oui, qu'on aime à dire que ces mélanges-là sont polyvalents, oui. Donc on n'a pas trop à se casser la tête sur de la viande, du poisson, du saumon. Le tomahawk sur le saumon, c'est incroyable, mais aussi sur le porc, les petits légumes, les légumes grillés. Fait que c'est vraiment l'idée de s'amuser avec nos mélanges. Il ne faut pas oublier qu'à l'époque, les Premières Nations, on n'a pas un choix incroyable en viande. Là. C'est-à-dire que quand c'est le temps de l'orignal, ben on mange l'orignal. Mmh. Alors, les épices viennent changer ces saveurs-là, puis de donner aussi un goût aux plantes, parce que les Premières Nations, entre autres les Hurons-Wendat, nous, c'est beaucoup l'agriculture. Donc, on y va, on est dans la courge, on est dans les légumineuses, les haricots. Alors, ça peut devenir un peu redondant, mais en amenant comme ça des nouvelles saveurs avec les épices, ben, ça permet de varier le menu, comme on dit.
0: Mm-hmm. Daniel Picard, je vois aussi beaucoup dans certains des mélanges poivre des dunes, myrique baumier. Donc ça, ce sont vraiment des saveurs qu'on va retrouver dans plusieurs des épices offertes.
1: Oui, puis entre autres, le myrique baumier, qui était à l'époque un insectifuge. Donc, on mettait cette plante-là dans le visage, sur les parties du corps, pour éviter les mouches noires. Puis possiblement qu'un jour, un autochtone a goûté à ça, puis il a compris que c'était bon. Mais c'est des plantes qui avaient aussi d'autres utilités. Puis le poivre des dunes, qui remporte depuis belle lurette des prix partout à travers le monde que les gens connaissent, bien comme ça, de l'agencer avec du fumé, du sucré, ça nous permet de jouer avec nos variétés de poivre comme ça. Puis dépendamment aussi des saisons, parce qu'on va arriver souvent avec des poivres qui vont être un peu plus costauds, plus doux, dépendamment de l'altitude, le territoire, l'endroit où ils sont cueillis. Donc, ça va être à nos spécialistes en production dans notre laboratoire à traiter chaque plante puis à s'assurer que nos mélanges respectent les saveurs.
0: Mm-hmm. Shina, hier, vous êtes partie avec quelques sachets aussi. Oui. Là, j'ai sel au sésame, sapin baumier.
2: Oui.
0: Ça, c'est un assaisonnement sésame torréfié, sapin du Québec. Encore là, à mettre sur les poissons, les viandes.
2: Mm-hmm. Hier, on l'a essayé. Ben, j'étais partie avec deux sels, okay. Celui aux champignons sauvages puis celui avec le sapin baumier. Finalement, c'est celui du sapin baumier qu'on a utilisé pour des moules.
0: Ah,
2: donc,
0: oui.
2: Pour parfumer, dans le fond, la sauce à base de crème, ça a été un succès. Un grand succès, c'est celui-là.
1: Oh,
2: je
1: comprends.
0: Puis, il y a un plaisir quand même aussi de découvrir, que nos papilles découvrent des saveurs un petit peu plus inusitées, qu'on n'a peut-être jamais fréquentées.
2: Oui, exactement. Ou des fois, qui nous surprennent. Mm. Ce qu'on trouvait surprenant, c'est comme si ça venait un peu comme du zeste. Vous savez comment le zeste, ça vous prend un petit peu par surprise. Ça avait cet effet-là, un peu le sapin baumier, mais de manière un parfum un peu plus doux. Alors ouais, ça a bien fonctionné avec les moules hier.
0: Oui. Caroline, vous êtes partie aussi avec quelques épices, mais ce matin, vous nous avez fait du café. Mm-hmm. J'ai envie de vous entendre là-dessus, Daniel Picard. C'est du café aux champignons chaga.
1: Exemple, le chaga qu'on va recueillir sur les bouleaux, qu'on va travailler pour développer vraiment une bonne saveur. Le chaga qui est sous-utilisé parce qu'à l'époque, c'est une plante presque, c'est un herbe presque médicinale dont on va se servir pour plusieurs choses. Et dans le café comme ça, avec un goût, le café qui a un peu un goût amer, on va venir un peu doser le goût du café. Mais pour vous montrer qu'on veut même réussir à vous séduire autant par les épices, mais comme vous dites, par le café, le thé, on a plein de produits comme ça qu'on va pouvoir mettre sur la table du Québécois qui va connaître notre culture. Puis, Moi, ça fait plusieurs années, comme je vous dis, qu'on essaie de transmettre la culture. Je n'avais jamais eu un aussi bon... les gens ne m'avaient jamais répondu aussi bien que par la nourriture. Les gens nous posent des questions. Puis comme vous le faites ce matin avec le Chaga, de connaître l'histoire, que c'est un simple champignon, puis qu'on a même ça des fois dans sa cour, qu'on ne sait pas à quoi ça sert. Ben là, de voir que des cultures millénaires qui ont réussi à exploiter ce champignon, opinion-là, pour créer comme nous un bon café. Très content que vous aimiez ça.
3: Oui, ben moi, c'est un café, en fait, que j'aimerais goûter cette fois-ci froid, parce que je l'ai goûté chaud et je trouvais qu'il était très sucré quand même, parce que vous avez mis du sucre d'érable dedans, c'est très bon au goût, mais ça donne un petit goût
1: sucré.
3: Oui, c'est
1: un café pour se gâter.
3: Oui, c'est ça, alors j'imagine froid avec de la glace, ça doit être très, très bon.
0: En café
1: à
0: glacé.
1: À votre goût. Oui, ça rafraîchit. Oui, oui, puis il y a des bonnes propriétés aussi. On ne rentre pas dans l'homéopathie, mais il y a des bonnes propriétés pour chacun de ces produits-là. Il ne faut pas oublier que les Premières Nations, ben, on avait quand même des médicaments avant l'arrivée de l'homme blanc. Alors, c'est des trucs qu'on servait. Et c'est sûr qu'au niveau de la santé, il n'y a rien de mauvais là-dedans. Là. C'est vraiment des bonnes plantes, des bonnes herbes, des bons champignons. Donc, en plus du goût, ben, on amène quelque chose de bon à la santé aussi.
0: Il y a entre autres une collection qui s'appelle, Daniel, la collection des 11 nations, où chacun des sachets d'assaisonnement est inspiré de l'une des nations autochtones. C'est quand même un outil formidable d'éducation, c'est-à-dire que vous entrez dans l'intimité des gens par la bouche, par la nourriture, mais il y a une curiosité tout de suite. Est-ce que c'était pour vous important que ça fasse partie de la mission derrière les épices du guerrier?
1: Oui, lorsqu'on a même fait les dragons, justement, l'émission dans le dragon, moi, j'avais mentionné mon prochain objectif est d'avoir une saveur par nation. Ce qu'on a travaillé avec, ce qu'on appelle, nous, les conseils des sages. Donc, c'est des gens qui travaillent en territoire, qui ont une expertise dans les herbes, les épices. Et nous, on leur faisait goûter nos produits. On leur demandait leur appréciation. On leur demandait aussi de mettre en valeur les produits de chacune de leur région, de leur territoire, pour faire un genre de tour du Québec gastronomique. Alors oui, c'est important de le faire. Ça a été travaillé avec les gens de la place. Donc, l'épice Innu avec du thé du Labrador, ben, c'est sûr qu'on a travaillé avec les Innu qui cueillaient beaucoup cette plante-là. Puis comme vous dites, ben, ça met un peu en miroir toute notre culture par le goût. C'est facile de parler des Atikamekw, des Mohawks, mais de goûter à quoi peuvent ressembler les plantes de chacun des territoires, ça devient intéressant.
0: Absolument. Je tiens à le souligner, Daniel Picard, il y a quand même toute une portée sociale à votre entreprise. C'est important pour vous que ce soit au cœur. Ça a amené, c'était ça derrière la réflexion quand vous avez co-créé les épices du guerrier.
1: Oui, puis vous entendez un peu ma voix ce matin. Hier, j'ai offert une conférence d'1h30 devant des centaines de personnes. On a un festival qu'on appelle le Van Life, donc les passionnés de camping. Puis moi, je me promène beaucoup sur la route pour découvrir justement des saveurs dans plein de territoires québécois. Et hier, j'ai partagé avec des gens qui étaient emballés, qui ne connaissent pas, en fait. On connaît un peu les nations autochtones, on connaît un peu nos origines, mais de partager ça avec les gens, ça apporte totalement un autre dynamisme. Puis nous, ben, on n'a pas le choix, il faut redonner, parce que les gens, les sages, les aînés qui nous donnent, qui nous livrent des secrets du terroir, qui nous donnent des recettes, qui nous offrent leur expertise... C'est un peu, entre guillemets, un deal qu'on fait avec eux de dire, Daniel, on te permet de cueillir les plantes, mais n'oublie pas la communauté. Donc, on va redonner de plusieurs façons. Moi, je suis un jeune qui a été élevé dans un DPJ, centre d'accueil. J'ai une famille dysfonctionnelle. Donc, de pouvoir aider à nouveau des jeunes et aussi des gens qu'on va retrouver en territoire, parce que des gens qui ont un peu de difficultés dans la vie, qui se sont un peu, je dirais, éloignés de leur culture, ben de leur permettre d'aller cueillir, de leur apprendre les rudiments, à cueillir des champignons, des plantes ancestrales. Ça devient aussi une passion qui est aussi une formation éducative pour nous-mêmes, les Premières Nations.
0: Alors, Daniel, ben, je suis certaine qu'on a donné envie aux auditeurs et auditrices de partout au pays de tenter l'expérience des épices du guerrier. Il y a des boutiques à Québec, à Victoriaville, à Lévis. 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Vous pouvez vous procurer les produits en ligne. On vous croise aussi. Si on fait la route des powwows, il est possible qu'on tombe sur l'équipe des épices du guerrier. Et puis, il y a ce livre, Les recettes du guerrier, des saveurs ancestrales, une cuisine moderne, qu'on attend pour l'automne prochain. Le 26 septembre prochain aux Éditions de l'Homme. Merci beaucoup d'avoir pris le temps de nous parler ce matin, Daniel Picard.
1: C'est un plaisir. Désolé pour la voix un peu enrouée. Ah, ben je vais non. faire une performance, mais les gens vont comprendre. Et puis, surveillez aussi sur notre site web plusieurs recettes. Des fois, les gens peuvent être un peu stressés d'essayer nos recettes. Non, on a des recettes, c'est très facile. Et vous avez des recettes de collation pour les enfants, toutes sortes de trucs à explorer. Alors, amusez-vous avec nos saveurs.
0: Merci beaucoup, Daniel. Passez une bonne journée.
1: Vous aussi, c'est un plaisir.
0: Au revoir, plaisir partagé. Kevin, on se parle de...

0: la Coupe du monde de canoë-kayak.
1: Oui, c'est la Coupe du monde.
0: Oh, ça va aider ça. Oui. Vous revoilà.
2: C'est la Coupe du monde qui déroule cette fin de semaine au bassin olympique, alors qu'on souligne en plus les 50 ans des Jeux olympiques de 1976. Je sais qu'on en reparle un peu plus tard.
0: Oui, un petit peu plus tard avec Michel Lacroix.
2: Un peu plus tôt aujourd'hui, je vous ai parlé des résultats. Il y a eu quelques belles performances canadiennes déjà au bassin, notamment la deuxième place en canoë de Sophia Jensen d'Edmonton. Et c'est pas fini. Encore des compétitions aujourd'hui à partir de 9h. Et je vous rappelle que c'est en direct sur tout.tv. Mais je vais vous parler, moi, de Declan Farmer, d'un athlète en particulier. Si vous le connaissez pas, à moins vraiment d'être un féru du monde paralympique, probablement que ce nom-là vous dira rien. Mais c'est peut-être l'un des plus grands paralympiens au monde. Non pas en canoë-kayak, mais en para-hockey. C'est le capitaine de l'équipe américaine. Il a aidé les États-Unis à remporter l'or aux Jeux de Milan-Cortina avec des statistiques hallucinantes. On dirait que c'est un autre sport qu'il pratique, genre le basketball. Il a amassé 26 points en 5 matchs, dominant dans toutes les facettes. Il a été nommé le joueur le plus utile du tournoi. Vous pouvez choisir votre superlatif. Là. C'est comme le Connor McDavid du para-hockey. Il est dans une classe à part et il a décidé de se donner un autre défi, non pas sur la glace, mais sur l'eau. Parce que, dit-il, c'est un gars compétitif et comme un cycle paralympique de 4 ans, ça peut être long un peu avant de retrouver le summum, le paroxysme de la compétition. Donc, il a décidé de devenir un athlète multisport été et hiver et il a choisi de le faire sur l'eau en para-canoë, qui est une discipline qui est présente aux Jeux paralympiques, sous les conseils d'un de ses coéquipiers qui avait déjà fait ce choix, Jake Wallace, qui lui a dit en fait que ça l'avait beaucoup aidé dans le développement de ses habiletés transversales, en fait, parce qu'il y a quand même certains points communs. Au para-hockey, on se déplace sur une luge, quand même, on rame en quelque sorte, on pagaille en quelque sorte. Donc, il a débuté il y a 2 semaines à peine. Il a déjà été admis dans l'équipe nationale américaine. Il fait canoë et kayak. Le kayak, c'est un peu plus compliqué pour l'équilibre. Le canoë, ça va bien pour lui. Ce qui l'a convaincu, c'est vraiment au départ de devenir meilleur au hockey, d'améliorer son patinage. Mais là, il aime tellement ça. Il aime tellement l'aspect mental des courses. Ça l'aide aussi dans sa préparation. On peut écouter Declan Farmer.
3: You know, it's a lot of the same muscles, a lot of back dominance. You know, you're ultimately like pulling the water forward like you are with skating and sled hockey. So there's similarities like that.
2: Il y a beaucoup de similarités, dit-il, faire travailler les muscles, les mêmes muscles, travailler le dos. Donc, c'est vraiment un entraînement qui est connexe. Il va ajouter que c'est bon pour le cardio aussi parce que c'est pas nécessairement le même genre de blitz, le même genre de sprint. Mm-hmm. C'est-à-dire qu'une course de 200 mètres, c'est plus long qu'une présence sur la patinoire, mais ça pourra l'aider à améliorer également son endurance. Sauf que là, finalement, il fait pas uniquement ça pour s'améliorer au hockey. Il vise les Jeux paralympiques de Los Angeles en plus chez lui à la maison en 2028. Tout en parallèle, ben, il va continuer à se préparer sur la glace pour l'aider, lui et ses coéquipiers, à défendre leur couronne sur la glace en 2030. Declan Farmer, il a seulement 28 ans. Il a encore une longue carrière devant lui. Et il voudrait aussi être là en 2034 à Salt Lake City, alors que les Américains vont de nouveau accueillir les Jeux olympiques et les Jeux paralympiques. C'est rare des athlètes qui font été et hiver aux Olympiques. C'est rare aussi aux Jeux paralympiques. Mm-hmm. Mais on a quand même quelques exemples. On a des exemples qui nous viennent du Canada. Par exemple, Cindy Ouellette, brillante carrière comme basketteuse en fauteuil roulant, mais qui aussi fait les Jeux paralympiques d'hiver en paraski nordique. Et de Terre-Neuve-et-Labrador, Liam Hickey aussi, qui, on l'avait vu aux Jeux de Rio en 2016 en basketball en fauteuil roulant, mais qui depuis a fait la transition vers le para-hockey. Et c'était d'ailleurs un des adversaires de Declan Farmer aux derniers Jeux paralympiques de Milan-Cortina.
0: Merci beaucoup, Kevin.
4: Heureux qui, comme Ulysse, a fait un beau voyage. Heureux qui, comme Ulysse, a vu son paysage. Et puis a retrouvé, après maintes traversées, le pays des vertes années.
0: Caroline, vous vous permettez une petite introduction musicale à vos actualités?
5: Oui, une petite incursion aussi dans l'Antiquité, dans la littérature antique, mais parce que c'est le gros événement de la semaine quand même sur le plan cinématographique en Chine, parce que c'est vendredi que va prendre l'affiche le film Homère de Christopher Nolan.
6: Il faut acheter ses billets à l'avance. La ferveur est là.
0: Ça a été tourné en IMAX. Donc, si vous voulez voir en IMAX, il va falloir acheter vos billets d'avance.
5: Et je vous vous en parle parce qu'il y a plusieurs articles qui sont consacrés à cette histoire ce matin. Entre autres, notre collègue Stéphane Laporte qui rappelle en fait comment il avait découvert, lui, cette histoire en fait au Beau Dimanche. Ouais. Ça ne date pas d'hier, hein, le 2 janvier 1970, qui

0: C'est alors présenté par Henri Bergeron. Il se rappelle donc de cette adaptation pour la télé de l'Odyssée, ce poème épique d'Homère. Il était enfant. Il dit qu'il avait vécu un choc dont il ne se remettrait jamais, alors que son menu télévisuel, habituellement, c'était Bobineau, la boîte à surprise, Batman, moi et l'autre, alors que là, c'était du grandiose, une histoire qui se déroule 1200 ans avant Jésus-Christ, une histoire qui se déroulait 3170 ans avant son petit lui. Donc, Ulysse, le roi d'Ithaque, parti pour la guerre de Troie, hein, qui met 20 ans revenir chez lui, 20 ans de mer déchaînée, 20 ans de terre surprenante, 20 ans de géants maudits, 20 ans de dieux bienveillants, 20 ans d'ennemis monstrueux, 20 ans de maîtresses séduisantes. Il avait les yeux très grands, essayant de se mettre tout cet immense récit dedans. Il a appris les humains, le destin, la vie, dit Stéphane Laporte dans La Presse Plus. Donc voilà, il a décrit un petit peu cette histoire avant de vous parler d'un autre article dans Le Guardian ce matin. Je veux juste vous rappeler un petit peu cette histoire que vous avez peut-être apprise à l'école, soit dans un cours de philo, dans un cours de littérature. Moi, j'ai appris par cœur « Heureux qui commulisse » de Joachim du Bellay, que mon fils de secondaire 1 a appris par cœur aussi cette année. « Heureux qui commulisse, ça fait un beau voyage » ou comme c'est celui-là, hein, vivre entre ses parents pour le reste de son âge. Donc, ce Ulysse, c'était le roi d'Ithaque. Il revient après la guerre de Troie chez lui. Ça va prendre une vingtaine d'années, certainement. Donc, son voyage de retour est entravé par des épreuves surnaturelles, notamment chez les cyclopes, les sirènes, Circé. Et pendant toute son absence, sa femme Pénélope, elle résiste aux prétendants. Elle s'est déguisée, même lui, quand il est revenu en mendiant, pour déjouer les prétendants. Et quand il révèle son identité et reconquiert son royaume, il retrouve aussi son fils Télémaque qui le cherchait pendant toutes ces années. C'est une épopée qui célèbre l'astuce, la loyauté, l'endurance, qui explore la condition humaine, l'honneur, la quête du foyer. Bref, c'est une histoire mythologique par excellence. C'est pas pour rien qu'on en parle encore en 2026 et qu'il y a encore une adaptation. Mais pourquoi? Pourquoi ça, l'Odyssée est partout? Pourquoi l'Odyssée perdure? Pourquoi? Qu'est-ce qu'il y a dans cette histoire-là qui nous parle encore? Eh bien, Charlotte Higgins tente de répondre à cette question-là dans cet article du journal The Guardian. Et d'abord, elle fait une précision. Vous savez, on l'attribue toujours à Homère. Mais est-ce que c'est vraiment Homère qui a écrit l'Odyssée et l'Iliade?
1: Les gens, c'était les poètes, ils chantaient là, souvent pour se rappeler. Ouais. Donc, j'imagine que tout le monde mettait un petit peu de son grain de sel là-dedans. Là.
0: Exactement. Donc, quand lui, écrite, ben c'est probablement une histoire qui s'était racontée de façon orale depuis des années, bien avant lui. Donc, probablement que c'est le premier qui l'a probablement comme fixé, écrite, immortalisée.
2: Mais... Condensée, pas sûr, mais oui.
0: Mais c'est pas lui qui l'a inventé nécessairement. Et ça, ça semble de plus en plus clair dans les études littéraires. Alors, ce qu'il dit aussi, c'est que l'Odyssée, en fait, se retrouve dans plein d'œuvres. Hein. On a repris cette trame narrative-là. Elle cite Daniel Mendelsohn dans la plus récente traduction de l'Odyssée, dans l'Enfer de Dante, dans Star Trek, dans Alice au Pays des Merveilles, dans Le Magicien d'Oz, Le Monde de Nemo, L'Attrape-cœur, Gladiator, Orgueil et Préjugé, Game of Thrones, autant d'œuvres où ressurgissent les idées, les motifs de l'Odyssée, dit-elle. Mais donc, les questions morales, elle pense que c'est pour ça que ça a perduré, parce que ce sont des questions qui explorent les recoins les plus sombres des relations qui nous définissent en tant qu'êtres humains. Par exemple, dans quelle mesure notre destin repose entre nos mains? Qu'est-ce qui fait un bon dirigeant, un homme bon, un bon mari? Quelles sont les limites acceptables de la vengeance? En quoi consiste un mariage? Et comment peut-il survivre aux épreuves de la séparation, hein, aux expériences partagées et au vieillissement? Comment faut-il accueillir les étrangers qui débarquent sur notre territoire? Toutes ces questions-là font partie, donc, de l'Odyssée. Et ce ne sont pas des questions abstraites. Chaque jour, les êtres humains y sont confrontés, donc ça nous parle encore. Et elle-même dit qu'elle l'a lu plusieurs fois et elle a couvert la guerre en Ukraine et elle l'a relu récemment avec un regard nouveau, justement en pensant à tous ces soldats qui sont au front et qui ne retourneront pas dans leur famille avant longtemps ou quand ils vont y retourner, comment ils seront changés? Est-ce qu'ils vont retrouver leurs femmes, leurs enfants tels qu'avant? Alors voilà, encore de belles questions à ce sujet-là et le film dont prend l'affiche vendredi, mais l'article dont je vous parle, il est dans The Guardian ce matin.
2: Oui, c'est intéressant parce que Christopher Nolan, donc le réalisateur, et Matt Damon qui joue Ulysse, ont donné beaucoup d'entrevues au cours des
3: les derniers jours. Puis il y a beaucoup de gens qui les approchaient en disant « Ah, oh, ça m'a parlé, je trouve que ça parle de la vieillesse. » Il y en a d'autres, il y a un vétéran de l'armée qui était sur leur équipe qui disait « Je trouve que ça explique bien le syndrome post-traumatique. » Donc chacun, c'est ça, une histoire universelle finalement, c'est que chacun y trouve sa propre histoire.
0: Et on le relit plusieurs fois, puis on a toujours une nouvelle
3: interprétation.
0: Approche. Exactement.
3: Absolument. Merci beaucoup, Caroline. Si vous fréquentez ou vous êtes déjà passé par la petite Italie à Montréal, vous êtes sans aucun doute familier avec la quincaillerie Dante. Vous avez peut-être déjà vu ma prochaine invitée à la télévision, seule ou en train de réprimander son fils Stefano. Bonjour, Elena Faïta.
4: Bonjour.
3: Ravie de vous avoir avec nous en studio ce matin.
4: Ben, merci pour m'inviter.
3: Vous arrivez d'Italie, il paraît.
4: Oui. J'étais 2 semaines. Pourquoi j'ai mes filles là-bas?
3: Ben oui, votre fille habite l'Italie depuis 30 ans.
4: Oui. 30 ans.
3: Elle a fait le chemin inverse que votre
4: c'est
3: famille
4: ça,
3: a fait.
4: C'est ça.
3: Donc, vous
4: elle a tombé en amour.
3: Oui, puis, c'est ça qui arrive des
4: fois.
3: C'est
4: ça, l'amour, tu prends le pays.
3: Exactement. Mais vous avez conservé des liens avec l'Italie, que ce soit pour la gastronomie,
4: beaucoup.
3: Pour l'importation des produits de la quincaillerie.
4: C'est ça. Ben, j'ai beaucoup d'importations moi-même, les chaudrons, la machine à pâte et tout ça, oui. Puis, j'ai toujours le lien, pourquoi... Mais j'aime les produits de bouffe, j'aime les produits ici.
3: Ouais.
4: On va découvrir là-bas, mais on a des produits ici, là. Ça nous manque rien.
3: Il
4: n'y a pas grand-chose qu'on n'a pas, là. c'est vous parler de peut-être 30 ans, 40 ans passés, c'était une autre histoire, mais aujourd'hui, on a tout. D'abord, il n'y a pas rien de nouveau que nous, on va là, puis on cherche, puis on
3: mais
4: trouve.
3: C'est vrai que la quincaillerie Dante a permis ça aussi. Vous avez créé un petit bout d'Italie au milieu de la petite Italie.
4: Oui, ça, j'ai fait.
3: Pour bien des Italiens qui arrivaient ici à la recherche de produits. Puis ensuite, aujourd'hui, j'imagine, pour de nombreux Québécois.
4: Aujourd'hui, notre clientèle est 99 % québécoise.
3: Ah oui, à ce point-là.
4: Oui.
3: Ça a changé.
4: Le quartier a changé, mais nous aussi, on a changé. Mm-hmm. Puis de quand j'ai enseigné pour quasiment 40 ans, de base, je me suis fait beaucoup l'attachement avec le Québécois. Pourquoi c'est les Québécois qui prenaient des cours. Puis même aujourd'hui, je donne les cours le samedi, là, gratuitement. Pourquoi j'ai encore la passion.
3: Ben oui.
4: Puis les gens sont contents. S'il n'y a pas des Québécois vont faire des pâtes fraîches plus que les Italiens.
3: Mm-hmm. Ah oui, c'est vrai.
4: Oui. Ah, 100%.
3: Vous avez réussi à transmettre votre savoir, puis à allumer ça.
4: Puis faire les sauces tomates et tout ça.
3: C'est vrai. Avec la bonne base, c'est vrai qu'on peut se lancer. Je le disais, Elena, je le disais un petit peu plus tôt, la quincaillerie Dante, il y a un anniversaire qui est souligné. C'est
4: 70 ans.
3: 70 ans. Votre famille arrive ici en 1954.
4: Non, 54, c'est mon oncle a ouvert. Puis après 2 ans qu'il a eu, pourquoi lui il a ouvert la quincaillerie, qu'en italien c'est la Ferramenta.
3: Oui.
4: Pourquoi il y avait beaucoup des immigrants italiens qui rentraient dans la petite Italie. Puis lui il a ouvert ça, pourquoi en Italie aussi c'était des commerçants, la famille de ma mère. Puis quand il est venu ici, il manquait ça pour les Italiens. On était la première quincaillerie italienne à Montréal.
3: Oui.
4: Puis après 2 ans, il était tanné, il voulait faire d'autres choses. D'abord, il a demandé à mes parents s'ils voulaient le magasin, puis mes parents, ils ont acheté le magasin.
3: Ouais. Est-ce que vous aviez travaillé très jeune, Elena?
4: Oui, moi, j'ai travaillé à 14 ans. Mmh. Je travaillais avec mes deux frères plus vieux que moi. Puis j'allais à l'école le soir. J'ai fait l'école 8 ans le soir. Pour avoir ma secondaire, puis j'ai pris des cours commerciaux.
3: Malgré le travail.
4: Oui, donc... pourquoi à cette époque-là, les parents, tu aides la famille.
3: Oui, c'est
4: t'as
3: ça.
4: T'as pas la vie facile, là, comme aujourd'hui, les gens vont en vacances et tout. Non. Moi, je pense que j'ai jamais pris des vacances juste que j'ai été mariée. Là.
3: Oui, c'est ça. Donc, vous avez été aux premières loges de ces 70 années-là pour voir aussi le prix d'avoir un commerce, d'être entrepreneur.
4: C'est ça.
3: Votre mère travaillait au marché Jean Talon.
4: Oui,
3: aussi.
4: Ma mère travaillait pour un producteur. C'est ça pourquoi on est à 100%. On pousse le produit québécois, les fermiers et tout ça, les producteurs qui ont besoin. Mais à cette époque-là, ma mère, elle a fait sa part aussi. Moi, ça me vient toujours chercher, ça. Elle travaillait très, très fort.
3: Oui, c'est ça. Oui, vous parliez de vacances, là. Oui. C'est pas quelque chose que, vos parents ont connu. Il fallait travailler fort, il fallait.
4: Oui, puis on a eu des moments très difficiles aussi. On a eu des récessions deux fois qu'on pensait de fermer. Puis qu'on voyait, dans les années 80, il y avait des quincailleries autour de nous aussi, la quincaillerie Lalonde, la quincaillerie Beaubien. On était toutes liés ensemble pour qu'on s'aidait beaucoup. Mais quand les grosses surfaces ont commencé à venir,

0: Puis, si tu faisais pas d'autres choses, tu fermais les portes.
1: Oui, donc il a fallu que l'entreprise évolue au fil des ans pour rester vivante.
0: Puis nous, on a resté vivants. Pourquoi? On avait des articles de cuisine. De base, ça a donné le plus. On a entré plus ça, puis on a enlevé la peinture, puis les outils, puis les marteaux et tout ça.
1: La partie quincaillerie. Quoique vous avez gardé la partie chasse, on en parlait un petit peu plus tôt, Gina, ça vous avait fait sourciller.
2: Ben, chaque fois que j'y vais, je me dis, c'est vrai, il y a des carabines ici, j'avais
0: oublié. Oui, pourquoi au Québec, ici, comme qu'est-ce qui est arrivé hier à Toronto, on est pris dans la pêche, mais c'est pas les chasseurs. Les chasseurs ici au Québec, il y a 500 000 chasseurs au Québec qui chassent. Ouais. Pourquoi c'est un sport pour eux?
1: Pour se nourrir aussi, bien sûr.
0: Puis ça va très, très bien avec la cuisine.
1: Mm-hmm.
0: Pourquoi ils chassent, ils cuisinent, puis ils mangent.
1: Ouais.
0: Puis c'est mieux aussi pour la santé. C'est le monsieur que vous avez interviewé aussi avant.
1: Qui parle d'aller sur le territoire pour utiliser.
0: Le territoire.
1: Oui, utiliser les produits.
0: Ça, c'est partie de la chasse aussi, là.
1: Oui, absolument.
0: D'abord, c'est très important. Oui, c'est le seul, je pense, c'est le seul magasin au monde qu'il y a les deux départements-là.
1: Qui cohabitent.
0: Mon frère, c'est un grand chasseur. Puis, moi, je suis une grande cuisinière. D'abord, on s'entend très bien. On a chacun notre département.
1: Avez-vous déjà chassé, Elena?
0: Non, jamais. Je ne vais pas en chasse.
1: Vous vous concentrez sur les produits alimentaires.
0: Oui.
1: Parfait. Elena, je présume que le secret aussi de ces 70 ans-là, ce sont les humains qui font la quincaillerie.
0: Oui,
1: Les clients, mais vous aussi, les gens qui nous conseillent. Ce lien-là avec les clients, sur 70 ans, là, c'est pas rien. Là. J'imagine que vous avez vu des familles se faire, se défaire, des bébés.
0: Là,
1: vous
0: j'ai des petits-enfants qui viennent.
1: C'est vrai?
0: C'est comme mes élèves qui ont pris des cours, ça fait 40 ans. Il y avait leurs enfants, là, ils ont leurs petits enfants qui viennent au magasin. Puis j'ai vraiment, là, c'est très touchant. Des fois, j'ai des gens de Lac-Saint-Jean, de la Gaspésie. Puis si je suis là, oh, t'es là, Elena, c'est. Puis là, je me sens si. C'est, je suis pas rien, là. Je monte seulement à cuisiner, là. Mais ils sont si contents de me voir que je suis là.
1: Ouais, mais c'est pas vrai que c'est pas rien, Elena.
0: Oui. Mais ces gens-là, pour moi, c'est très important.
2: Mais José Distasio vous a rendu très populaire aussi. Oui. Vous étiez toujours à la télé à un moment donné.
0: Oui.
2: Quand on entrait dans la quincaillerie, on disait « Non, mais c'est Elena de la Distasio. »
1: Oui. Et moi, si aujourd'hui, je cuisine avec une microplane, c'est qu'un jour, à la télévision, Elena m'a donné une microplane. Oui. Je pense que c'était à Caféine, à TQS. Elle m'a dit « Tiens, c'est toujours ma microplane. » Chaque fois que je rampe du pecorino...
0: Mais vous savez qui m'a donné mon premier coup à la télévision, c'est Clémence Desrochers.
1: Dans quel contexte?
0: Clémence, elle avait un programme chez Bruck.
1: Oui.
0: Puis elle avait sa copine Colette qui prenait des cours avec moi. Pourquoi j'avais toute la gang de Radio-Canada, moi, au commencement. Puis Colette a dit, Elena, t'aimerais-tu aller en télévision? Puis moi, je disais, ben non, j'ai jamais fait ça, là. Elle dit, ben oui, tu vas venir. Puis j'avais été invitée beaucoup de fois.
1: Ouais.
0: C'est Clémence la première, puis des fois, elle disait des jokes, puis moi, je comprenais pas.
1: Ça allait un peu plus vite.
0: Je rirais pas, pourquoi je connaissais pas, puis elle me regardait, là. Mais c'est merci à elle, puis Daniel Pinard aussi.
1: Bien sûr, Daniel Pinard, oui, qui a pris le relais. Caroline?
0: Vas-y.
2: Non, ah, ben j'avais une autre question, pas par rapport à la télé, mais vous qui avez vu justement évoluer les tendances culinaires, là, vous avez vu pendant la pandémie que tout le monde s'est mis à faire du pain, à un moment donné c'était la sauce tomate, il y a eu les pâtes fraîches,
0: on
2: mais là c'est quoi?
0: Durant l'épidémie, on n'a pas souffert du tout. J'ai pas mis les employés à porte. On était fermés. Une chance qu'on avait le CID.
1: Ouais.
0: Puis le monde, le pain, la pâte, la pizza. Moi, j'ai fait des vidéos semi-professionnelles. Puis ça marchait numéro un. Pourquoi ils sont dans leur maison puis ils me regardaient les vidéos.
2: Ben oui.
0: On avait un camion de la Poste Canada qui venait chercher les colis.
2: Moi, j'ai commandé pendant la pandémie.
1: Bon, c'est ça.
2: Oui, j'ai commandé des couteaux.
0: C'est ça. De base, ça comme bloom.
2: Mais là, c'est quoi la tendance? Qu'est-ce qui fonctionne bien en ce moment?
0: Aujourd'hui, c'est la tendance et la, la, la cuisine, ils savent. Pour qu'aujourd'hui, avec l'Internet, la média, tu vas au téléphone, tu regardes une recette, puis tu viens au magasin chercher ce que la recette demande. Mais les pâtes encore, c'est la vieille. La cuisine traditionnelle revient encore. Pourquoi? Le monde, c'est ça qu'ils veulent. Pas seulement ici, même en Italie, les grands chefs de l'Italie commencent de base ce qu'ils ont pris avec leur mère.
1: Mais oui, leur mère,
0: leur grand-mère.
1: C'est ça, on retourne à l'essence de la cuisine.
0: Exact.
1: Oui, après
0: c'est beaucoup plus facile aussi.
1: C'est vrai.
0: Puis c'est la bonne cuisine. C'est pas fort cuisiner du caviar, là. T'as seulement une tomate, puis avec des pâtes, c'est bon.
1: Oui, puis on revient à l'expérience aussi. Cuisiner en famille, partager un repas ensemble.
0: Oui, ensemble.
1: Oui.
0: Puis c'est ça que les enfants ont besoin aussi aujourd'hui. Pourquoi ils sont trop sur leur téléphone.
1: Oui.
0: D'abord, quand je pense la famille cuisine, les parents cuisinent, les enfants vont apprendre. Ils vont apprendre plus facile, puis ils vont voir que la différence d'aller au d'aller dans les restos aussi. Pourquoi c'est très cher aujourd'hui aussi pour une famille d'aller au resto. D'abord, ils veulent bien manger, mais ils mangent à la maison.
1: Oui, puis la fierté aussi de confectionner ce qu'on va manger.
0: Que nous, on a fait.
1: Oui, ça redonne beaucoup de pouvoir.
0: Exact.
1: Oui. Elena, Faïta, dans les dernières semaines, il y a une manchette qui nous est apparue. Nos collègues journalistes du 24 heures qui nous apprenaient qu'après 70 ans, vous commencez à penser à votre succession à la quincaillerie. Là, il y a eu un mouvement de panique entre nous. Est-ce que la quincaillerie d'Andes va fermer? Qu'est-ce qui se passe? Les avez-vous eu, ces commentaires-là?
0: Pas encore. On est sur la table, moi puis mon frère, qu'est-ce qu'on va faire, mais c'est pas encore.
1: Oui, mais je présume que c'est vrai qu'après 70 ans, il faut y penser.
0: C'est très difficile.
1: Mais oui.
0: C'est très difficile couper la... C'est comme notre bébé, là.
1: C'est votre famille, c'est l'identité.
0: C'est ça.
1: Ouais,
0: c'est pas facile.
1: Est-ce que c'est arrivé par le passé quand vous avez approché, Elena? Vous,
0: oui, on a eu des gens, oui. Mais la personnalité, pour une personne, pour investir beaucoup d'argent dans notre commerce, il faut qu'il y ait la même personnalité, sinon il va perdre.
1: Oui.
0: C'est des commerces de famille. Puis tout commerce de famille, c'est encore plus difficile, je pense, à vendre que des gros commerces. Là.
1: Oui, oui.
0: Puis nous, on a deux départements. Puis c'est ça, ça fait la différence aussi. C'est difficile. D'abord, on essaie de régler ça. Pourquoi moi, mes enfants, ils ont fait...
1: Ils sont occupés,
0: d'abord.
1: Stéphano, son propre petit empire.
0: Puis ma fille aussi a fait très bien en Italie. Puis si je suis là aussi, c'est à cause d'elle. Pourquoi quand elle a fini l'université, elle a changé le commerce tout entour. D'abord, c'est
1: elle vous aura donné un élan, toujours.
0: Puis elle me donne encore le support. Beaucoup, mes enfants me donnent beaucoup le support.
1: Eh bien, Elena Faïta, c'est un grand, grand bonheur de vous recevoir
0: merci
1: ce matin.
0: Beaucoup.
1: On invite les gens à se rendre soit dans la petite Italie à la
0: quincaillerie d'or. Pourquoi vous pouvez gagner des prix?
1: Bon, en plus, vous pouvez gagner des prix! Mais juste le plaisir de discuter avec Elena, de prendre quelques conseils, de repartir puis de fabriquer soi-même ce qu'on va manger en famille. Merci beaucoup, Elena.
0: Merci à vous.
1: Bonne suite. On vous en souhaite encore des belles années.
0: Merci.
1: Restez avec nous parce que dans la prochaine heure, la visite de Félix Bédéfossé pour sa chronique musicale, mais aussi de la belle visite Michel Lacroix. On va se remémorer cet anniversaire, les 50 ans des Jeux olympiques de Montréal 1976. Restez là, on se retrouve dans quelques instants.

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4: Ce matin au Radio-Journal, deux morts et plusieurs blessés par balle dans un festival populaire de Toronto.
5: I'm deeply disturbed and angry.
6: De plus en plus, il va y avoir des événements de ce

0: temps, malheureusement.
1: Une communauté et des élus sous le choc. Et les hostilités reprennent entre Téhéran et Washington. Bonjour, ici Mathieu Massé. C'est la consternation à Toronto depuis qu'une fusillade a fait 2 morts et plusieurs blessés hier soir en plein festival. Plus de 13 000 personnes assistaient au festival Salsa on St. Clair. Mirna Djukic, vous êtes sur place. De quoi a l'air la scène ce matin?
2: C'est plutôt calme en ce moment. Le périmètre est toujours, je dirais, semi-bouclé parce que les commerçants peuvent se rendre à leur commerce, là. Mais le festival semble être annulé pour aujourd'hui. Il y a encore beaucoup de voitures de police dans les alentours qui surveillent les allées et venues. Donc, on sait jusqu'à maintenant qu'il y a eu 2 personnes qui sont mortes lors de cette fusillade, 4 autres personnes qui ont été gravement blessées et transportées à l'hôpital. La police a donc dit qu'elle avait été appelée sur les lieux pour un échange de tirs peu après 20 heures, à un moment où il y avait beaucoup, beaucoup de monde sur cette avenue. Hein. On parle de plus de 13 000 personnes qui participent à ce festival Salsa on St. Clair. Ce matin, on a parlé à quelques commerçants qui sont encore sous le choc, certains qui ont entendu les coups de feu. On en écoute un.
3: And I heard just like, I don't like, to, to, to, and then to, to. And 10 seconds after, everybody was running away from the place.
2: Alors, vous l'avez entendu, hein, il dit qu'il a entendu le bruit de coups de feu et que les gens se sont mis à courir très rapidement.
1: Et Mirna, aucune arrestation n'a encore été annoncée.
2: Pas à ce stade. La police dit donc que c'est une enquête active et fluide. On a donc encore très peu de détails. On sait qu'il y a 3 scènes de crime qui ont été identifiées par les policiers, mais jusqu'à maintenant, il n'y a pas d'autres détails sur les arrestations.
1: Mirna Djukic à Toronto, merci pour le compte-rendu.
2: Au revoir.
1: On poursuit cette couverture avec les nombreuses réactions. Marianne Despelteaux, cet événement violent indigne la classe politique.
4: Oui, en commençant avec le premier ministre ontarien Doug Ford, qui a réagi sur X hier soir se disant bouleversé. Il dit, et je cite, « Le responsable doit être arrêté, traduit en justice et passer le reste de sa vie derrière les barreaux. » Toujours à Queen's Park, la chef de l'opposition officielle de l'Ontario, Merritt Stiles, qui a aussi réagi en assurant qu'elle est en sécurité parce que la fusillade s'est déroulée vraiment à quelques pas de chez elle. Elle dit penser aux vies perdues et aux personnes blessées. Et enfin, la mairesse de Toronto, Olivia Chow, qui a effectué un point de presse hier soir, on l'écoute.
5: I'm deeply disturbed and angry.
4: Donc, la mairesse qui se dit en colère face à ce geste de violence, elle rappelle que c'était un festival qui rassemblait, entre autres, des enfants.
1: Et Marianne, des politiciens au fédéral ont aussi réagi à la tragédie.
4: Oui, en commençant par le premier ministre Mark Carney, qui se disait consterné d'apprendre les faits. Il tenait à remercier les policiers et les premiers répondants. Le chef de l'opposition officielle, Pierre Poilievre, a aussi réagi. Il écrit sur X que « le monstre responsable », ce sont ses mots, doit être traduit en justice. Et pour terminer, le ministre fédéral de la Sécurité publique, Gary Anandasangari, qui a aussi réagi sur X, notamment pour dire que la police de Toronto a tout son soutien dans l'enquête qu'elle mène.
1: Marianne Despelteaux, merci.
6: Ailleurs dans le monde.
1: Le cessez-le-feu entre les États-Unis et l'Iran reste plus fragile que jamais. Les deux pays ont de nouveau échangé des frappes au cours des dernières heures et Téhéran a annoncé la fermeture du stratégique détroit d'Ormuz. Hugo Métro suit la situation. Hugo, les hostilités se sont intensifiées au cours des dernières heures.
7: Oui, Mathieu, Téhéran a visé plusieurs pays de la région, les Émirats arabes unis, le Qatar, Bahreïn, le Koweït et la Jordanie. Tous ont condamné ces attaques. En fait, tout est parti d'un navire marchand attaqué par l'Iran dans le détroit d'Ormuz parce qu'il empruntait une route non autorisée, selon Téhéran, qui a ensuite annoncé la fermeture de cette voie stratégique. Mais Washington affirme que le détroit reste ouvert et que l'Iran n'en contrôle pas l'accès. Les États-Unis disent avoir frappé près de 140 autres cibles militaires en Iran en représailles. Le secrétaire américain à la défense, Pete Hegseth, affirme que l'Iran a fait un mauvais choix et que maintenant, il paie.
1: Et Hugo, qu'en est-il maintenant du cessez-le-feu et des négociations?
7: En théorie, Mathieu, le cessez-le-feu est toujours en vigueur, mais les événements des dernières heures montrent à quel point il reste fragile. Et puis, un accord de paix est toujours attendu. Voici à ce sujet le professeur titulaire au département de communication à l'Université de Montréal, David Grondin.
8: À part Israël, je veux dire, les États-Unis sont seuls. C'est certain qu'ils vont chercher à gagner quelque chose. Qu'est-ce que sera ce quelque chose? Il n'y a rien qui laisse présager que la situation va vraiment s'améliorer rapidement.
7: Pendant ce temps, le Pakistan, qui joue un rôle de médiateur dans ce conflit, le pays

0: qui appelle à nouveau les deux parties à faire une désescalade et à faire preuve de retenue.
1: Merci Hugo.
0: Au revoir.
1: Et en terminant, le sénateur américain Lindsey Graham est mort hier à l'âge de 71 ans. Son bureau a pris

0: sénateur et un vrai patriote américain. Voilà, c'était les informations.
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0: Re-bienvenue à En attendant Annie. Trouvez-moi une émission où le temps file aussi vite. Je vous mets au défi. Quatrième heure de ce petit dimanche matin. Encore là, de la très, très belle visite en studio. Elena est sortie et est entrée. Michel Lacroix, bonjour.
1: Bonjour,
0: Michel,
1: ça va bien?
0: Très bien. Caroline disait, oh tiens, on dirait qu'on est au Centre Bell.
1: Mesdames, messieurs, bonsoir.
2: Merci.
0: Michel, vous ne pouvez pas y échapper.
1: Impossible.
0: À ça. Vous allez à la pharmacie, vous allez au dépanneur, peu importe. On vous reconnaît d'abord et avant tout par votre voix, quoi que vous ayez fait une longue carrière à la télévision aussi.
1: Aussi, ouais. mais la voix surtout.
0: La voix surtout.
1: C'est le passeport.
0: Pouviez-vous vous douter à 16-17 ans avant que la voix se soit installée là?
1: Non,
0: pas du tout. C'est un instrument fantastique, la
1: voix.
0: C'est
1: un outil extraordinaire, effectivement, que j'ai appris à développer lentement mais sûrement, parce que je suis arrivé dans ce métier-là, j'écrivais, j'étais jeune journaliste pour les hebdos à l'époque, et puis on a dit, bon, ben, peut-être qu'avec cette voix-là, tu pourrais animer tel endroit, tel gala sportif, bref. Et j'ai fait mes classes.
0: Ah oui, on vous a proposé ça.
1: Et lentement mais sûrement, j'ai fait le hockey junior, à l'époque où Michael Bossy était avec le National de Laval. Et puis, de là, ils sont venus me voir et ont dit, bon, on a besoin d'un annonceur pour des compétitions provinciales et nationales. C'était en 75. Et soudainement, j'ai fait les championnats provinciaux, puis nationaux, puis internationaux. Et là, Larry Eldridge, qui était le directeur du tournoi olympique en athlétisme, m'a dit, si ça te tente, tu viens annoncer les Jeux olympiques l'an prochain. Et j'ai dit oui. J'avais 22 ans.
3: Oh, wow.
1: Et puis là, tu dis OK. Et boum, là, tout a déboulé.
0: Oui, on vous
1: tout,
0: a mis...
1: Tout déboule encore,
0: c'est ça. On vous a mis sur des rails. Ouais. Puis après ça, le reste a suivi.
1: Vogue la galère,
0: oui. Et il y a eu du travail parce qu'il faut être aussi à la hauteur du défi. C'est pas parce qu'on nous fait la proposition qu'on va forcément...
1: Ça, c'est l'autre aspect.
0: Oui, on va en parler aujourd'hui avec vous, Michel, de ces 50 ans, de l'anniversaire donc des Jeux olympiques de Montréal. La cérémonie d'ouverture, c'était le 17 juillet 1976. Donc, vous y étiez. C'est comme ça qu'on va aborder le sujet. Bon, il faut absolument, Michel, que je vous parle de cette saison du Canadien absolument fantastique.
1: Allons-y.
0: Oui. Comment vous avez vécu votre printemps?
1: Oh, c'est extraordinaire. Oui. Les deux derniers mois ont été... ça a été fantastique.
0: Galvanisant.
1: On est arrivé avec le 50e de Caulfield. Je pense que là, ça a commencé. C'était véritablement l'élément déclencheur.
3: Quand il est arrivé, là, finalement, ce 50e.
1: Et puis... tout le monde l'attendait, ça s'est passé à Montréal, la foule a été géniale, réaction des joueurs et aussi Suzuki, ne l'oublions pas, qui a aussi établi un autre record. Mais Caulfield, c'est le petit joueur sympathique que tout le monde aime à Montréal, bref, c'était extraordinaire. Et puis là, les séries éliminatoires sont arrivées et succès numéro 1, succès numéro 2, on se retrouve contre les Hurricanes de la Caroline qui éventuellement vont gagner la Coupe Stanley. Mais avec... l'atmosphère était absolument extraordinaire. Et puis, on avait triché un peu.
0: C'est-à-dire?
1: c'est parce que c'est chronométré à la seconde près. On ne peut pas, avec les diffuseurs, radio et télé, on ne peut pas exagérer les réactions de foule. Ouais. Bref. Alors, mon ami Paul Galland et moi, on avait calculé, bon, si ça nous prend 30 secondes de plus pour permettre à la foule d'en mettre davantage, comment est-ce qu'on peut... on avait décalé tout simplement d'une trentaine de secondes la période d'échauffement. Alors, ça nous donnait cette espèce de tampon de 30 secondes. Oui. Puis,
3: pour laisser la foule s'exprimer.
1: Oui, c'est ça. Tu sais, d'arriver et de couper court aux acclamations de la foule pour dire « voici l'hymne national ». Là, Paul et moi, on était voisins à la régie, puis on a dit « bon, OK, on va attendre un peu, un petit 10 secondes, 15 secondes ». Et là, la foule, « olé, olé, olé », et là, tout le monde, bon. Alors, 30 secondes plus tard... la formule est restée là. Mesdames, messieurs, demeurez debout pour la présentation des hymnes nationaux plutôt que levez-vous.
0: Vous êtes adapté.
1: Et puis, c'était extraordinaire. Les gens ont tellement bien répondu. C'était exceptionnel parce que tout le monde parlait des Canadiens, bossait des chandails des Canadiens. C'était dans le bas du fleuve, c'était sur la côte nord, c'était, je

0: recevais des appels d'entrevue de la Tchéquie, de la Suisse.
1: Ah, oui.
0: On a même, là, je partais rire parce qu'il y a quelqu'un, un gars du journal Libération, qui est venu me voir pour parler de la foule au Centre Bell. Et là, je me suis dit, Libération, La Croix.
1: C'était tout indiqué.
0: François Mitterrand était dans sa tombe.
1: Mais, oui, Caroline.
2: Mais il paraît que c'est particulier à Montréal, le Centre Bell, l'ambiance qu'il y a avec... Mm-hmm. Puis même les autres joueurs des autres équipes, semble-t-il, ils viennent ici, aiment ça, parce que votre voix, semble-t-il, leur plaît aussi. L'orgue de Diane Bibeau, mm-hmm, leur plaît. Et qu'est-ce qu'il y a dans ce Centre Bell?
0: Je pense que c'est un ensemble, c'est un travail d'équipe.
1: Ouais.
0: Et puis, on valorise ce qui se passe sur la patinoire. Et nos partisans sont connaisseurs, savent reconnaître les bons et les mauvais coups, sont dans le match, sont impliqués de la première à la dernière seconde. Et puis, tout ça ensemble fait que Diane et puis toute notre équipe de production, parce que quand je suis arrivé avec les Canadiens en 77 pour la première fois...
1: Mais oui. Un autre anniversaire qui s'en vient.
0: L'équipe de production, on était 5 ou 6, sans plus. Il y avait Paul Schubin qui était avec moi aux Jeux olympiques, qui était celui qui s'occupait...
1: L'année précédente.
0: Oui, qui s'occupait de l'immense tableau qui était au Stade olympique, une merveille technique à l'époque. Alors, on était 5. Là, on est maintenant une cinquantaine. Et ce que tu disais tout à l'heure, c'est chronométré à la seconde près. Ouais. Paul Galland, il y a des gens qui sont au marketing, il y a des concours, on a 2 animateurs de foule maintenant qui sont en rotation. Alors, tout ça fait en sorte que...
3: On prend soin des partisans, de l'ambiance.
0: L'hymne national, et il y a toujours quelque chose de festif chez nous. Et puis, on se prend au sérieux, mais on se prend pas au sérieux.
1: On garde
0: et
1: le plaisir là-dedans.
0: On suit, bien sûr, je pense que l'essentiel, c'est... de suivre le mouvement du public. Ne pas imposer quoi que ce soit au public, mais d'impliquer le public pour que le public participe à la fête. Et je pense que c'est... Et avec l'équipe qu'on a maintenant, parce que quand on a traversé des moments difficiles...
1: Il y a eu des traversées du désert.
0: C'est un peu moins drôle.
1: Nombreuses.
0: Tu perds 6-1, là, le dernier but que tu annonces, c'est plutôt...
1: Avec un peu moins d'enthousiasme. Oui. Avez-vous un moment préféré, Michel Lacroix, pendant les matchs? Est-ce qu'il y a un... Avez-vous toujours la même fébrilité quand vous vous installez?
0: On arrive à l'hymne national, le fameux là, avec la musique de Coldplay, puis accueillons nos Canadiens, c'est devenu une espèce de marque de commerce. Ouais. Là, on l'a entendu 1000 et une fois, mais...
1: Ça reste, vous donne des frissons à vous aussi.
0: Ça reste le moment clé. Là, tu dis, bon, OK, puis je le vois parce qu'on a des écrans témoins pour, évidemment, savoir quand des joueurs embarquent sur la patinoire. Et puis là, tu dis, bon... OK, c'est là.
1: C'est mon entrée en scène.
4: Les joueurs ont une préférence nette pour Coldplay. Est-ce que l'annonceur maison a aussi une préférence nette pour...
0: Écoute, j'aime bien Coldplay. Et quand j'ai commencé, il n'y avait pas cette entrée en scène. Ouais. Là, c'était l'orgue, je pense, qui était là. C'était même pas Diane, c'était quelqu'un d'autre. Je pense que c'était Madame Auchu qui était encore
5: Claudette
0: là.
5: Claudette Auchu,
0: oui. Ça remonte à quelques dizaines d'années. Oui, sûrement. Puis on a eu Start Me Up. Avec
1: les Stones.
5: Je me souviens de ça.
0: Après ça, on était arrivé à Coldplay, je pense que c'était en 2003, après le lockout.
1: Ouais.
0: On était arrivé et puis on a chamboulé ça parce qu'il y avait aussi l'entrée des joueurs. S'il y avait, on était sur l'écran géant et c'était c'était Via Rail qui commanditait ça. Et c'était YouTube, la musique de YouTube
1: Where the streets have no name. On n'est pas trop loin de Coldplay dans la montée dramatique.
0: C'est ça, mais là, Coldplay, c'est... Coldplay, c'est... Il y a des gens qui aiment moins Coldplay.
4: Et Joel Edmondson, j'avais fait une pétition. Joel Edmondson du Canadien avait réclamé le retour de Coldplay.
0: Oui, exactement. Ah, oui. Bon. Ça n'a pas duré longtemps. Ça a été 3 ou 4 matchs où on a dit non.
1: Non, on ramène ça.
0: Let's go back.
2: Mais cette année, vous avez dû aussi intervenir parce que depuis la guerre commerciale, les spectateurs avaient tendance peut-être à huer l'hymne américain. Hein? Vous leur dites de ne pas huer.
0: L'an passé, c'est très mince comme marge de manœuvre parce que tu ne veux pas faire... une remarque politique.
1: Mm-hmm.
0: Et ça reste quand même un spectacle à caractère sportif. Oui. Alors, c'est difficile de départager. On l'avait fait à l'époque. On avait Scott Gomez, on avait Max Pacioretty. Alors, avec M. Béliveau, à l'époque, on avait fait un message pour dire « Veuillez respecter nos joueurs et leur hymne national. » On a, évidemment, quelques joueurs américains avec nous. Mais on a modifié un peu le message. Le message qui nous arrivait de la Ligue nationale était, selon moi, trop sévère. Je l'ai modifié à la faveur de quelque chose de plus sympathique pour nos amateurs, plutôt que de dire, au lieu d'arriver et de dire, bon, on sait ce qui s'est passé. Non, on n'embarque pas là-dedans.

0: la même chose. Mm-hmm. Non.
1: Bon, ben il y aura beaucoup de choses à dire. On va se parler des Olympiques. Merci d'être avec nous, Michel, ce matin. Caroline, de quoi on se parle?
2: Je vous parle de la ville de Sherbrooke. Si vous allez à Sherbrooke ces jours-ci, vous allez peut-être voir dans le centre-ville des grands panneaux où, sur lesquels c'est écrit « Jésus Sauveur »
1: ben oui,
2: avec
1: une
2: image de la Sainte
1: près
2: Bible.
1: Bon, merci.
2: Ben voilà. Mm-hmm. Alors, ce matin, dans Le Nouvelliste, on se demande en fait, est-ce que c'est permis dans un Québec laïque de mettre des messages religieux mm-hmm. comme ça? Parce qu'il y a vraiment des gens qui se sont un petit peu insurgés à Sherbrooke en disant être même complètement bouleversés. Il y a une Sherbrookoise qui dit « Demandez aux mères puis aux grand-mères comme moi qui ont subi l'époque du Plessis. Vous allez voir que ça leur fait quoi de voir ces affiches-là comme si on y adhérait comme société. » C'est une dame de 78 ans qui a dit ça. Alors que la Tribune s'est demandé « Mais est-ce que c'est permis? Est-ce que cet affichage-là, il est réglementé? » Alors, le fait que ce soit un message religieux ne le rend pas illégal. Un tel message peut être affiché sur un panneau publicitaire privé, même s'il est visible dans l'espace public. Parce qu'on a tendance à penser en ce moment qu'en raison de la laïcité de l'État, ce type d'affichage-là ne devrait pas avoir lieu. Mais on confond ce qui relève de la sphère de l'État et de ses institutions et ce qui relève de l'espace public en général. Ce sont les explications de David Coussens, qui est professeur à la Faculté de droit de l'Université de Sherbrooke, qui est titulaire, lui, de la chaire de recherche droit, religion et laïcité. Donc, Jésus Sauveur, ça peut être dans notre univers public. Mm-hmm. Ça ne veut pas dire que l'État abonde dans ce sens-là. Mais c'est qui est derrière ça? C'est une question qui s'est posée. Alors, c'est l'Église Le Chemin du Paradis qui renvoie au site paradis.tv. C'est ça qui est inscrit en bas du panneau publicitaire en petit caractère. Cette église-là, Le Chemin du Paradis, c'est une congrégation protestante évangélique indépendante qui est située à Montréal. Mais son pasteur, Lincoln Gagnon, affirme que ce n'est pas lui qui est derrière les messages. Non, du tout. C'est une femme qui a demandé de rester anonyme, qui aurait communiqué avec l'Église et qui a demandé donc à pouvoir mettre ces panneaux-là. Et il y en a à Montréal, il y en a à Sherbrooke. Et donc voilà, c'est simplement par désir de prosélytisme de cette croyante. Mais vraiment, les Québécois sont vraiment sensibles et irrités justement à ce prosélytisme religieux. Peut-être par le fait de notre histoire commune. Donc, on a une mémoire, dit-on, de la religion comme domination, oppression des femmes, notamment. C'est quelque chose qui est très présent dans la mémoire collective de M. Coussens, d'où ses réactions et ses expressions du religieux qui soulèvent autant de réactions. Alors voilà, vous remarquerez ça si vous allez à Sherbrooke ou si vous passez par le Pont Mercier.
3: Mais ça, paradis.tv, c'est pas le salaire de ton péché?
1: C'est
3: quelque
1: sur
3: chose
1: la pas avenue Papineau,
3: ouais.
1: Je pense que oui.
2: Possiblement, je suis pas au courant de toutes ces églises.
3: C'est en néon, ça sort. Marc Deloitte.
1: Chyna, c'est le blues qui est à l'honneur à Mont-Tremblant et à Ottawa.
3: Exactement. Je vous parle de deux festivals de blues. Premièrement, celui de Mont-Tremblant qui se termine aujourd'hui à leur dernière journée pour en profiter de ce village-là qui devient complètement blues. Vous pourrez voir notamment les artistes Dwayne Dixon, qui est un Québécois qui est vraiment dans le rock blues classique du sud des États-Unis. Il y aura également Trombone Charlotte, elle qui se produit régulièrement à la Nouvelle-Orléans, et le Winston Band, un groupe québécois qui aime beaucoup le Zydeco. Alors, on est dans le rhythm and blues créole américain du Sud. Alors, dernière journée pour en profiter. Et du côté d'Ottawa, c'est le Blues Fest qui se déroule jusqu'au 19 juillet prochain. Le Blues Fest d'Ottawa qui a une drôle de première journée cette année. Je vous raconte l'histoire.
1: Il n'y a pas toujours de blues, d'ailleurs. Oui,
3: le Blues Fest, c'est pas toujours du blues. Mais le 1er juillet, vous vous rappelez, les feux d'artifice avaient été annulés pour la fin du Canada à cause de la météo. Oui. Et là, il y avait du matériel qui n'avait pas été utilisé, qui était encore tout armé. Là. Ah. Alors là, au lieu de désamorcer le tout parce que c'était trop dangereux, la ville a ordonné au Blues Fest de ne pas avertir le public. Et là, ils ont fait pétarader tout ça pendant 11 à 12 minutes. Mais les citoyens n'étaient pas au courant. Ça a dépassé le 11 heures officiel. Et là, il y a eu une trolley de plaintes le lendemain parce que personne ne comprenait qu'est-ce qui se passait. Mais ceux qui étaient sur le site, ils ont pu en profiter. Oui. Et là, justement, tu sais, je vous parlais du festival d'été de Québec. Si vous manquez certains artistes-là, vous pouvez aller les voir. Lumineuse ce soir, Lef Volbeck, Angine de Poitrine, vendredi prochain. Ça vous dit Shaggy et Gwen Stéphanie, samedi, qui seront au Blues Fest d'Ottawa jusqu'au 19 juillet.
1: Merci beaucoup, Chyna. À vos côtés, Félix Bédé. Fossé. Salut Félix.
0: Bonjour.
1: Aujourd'hui, pour la chronique musicale, Félix, on va répondre à notre conversation avec Michel Lacroix. On va s'inspirer des Olympiques.
0: Ben oui, pour aller vers la musique qui a entouré les Jeux Olympiques de 1976. C'était toute une manne dont plusieurs voulaient profiter.
1: Oh, oh, oh.
0: Certains y sont allés de leurs plus belles compositions, ça c'est certain.
1: Et d'autres?
0: D'autres, c'était peut-être moins réussi aussi. Alors, j'ai ressorti quelques pépites vinyles pour vous.
1: Très, très bien.

0: Il n'y avait pas l'intelligence artificielle pour composer des chansons douteuses. C'est
1: vrai. Effectivement. Il y a ça. Il y a de vrais humains derrière tout ça.
2: Beaucoup d'originalité. Kevin, baseball.
3: Oui, les Blue Jays ont perdu hier face aux Padres. Les Torontois se battent toujours pour une place en séries éliminatoires. Ce sera bientôt l'heure des décisions pour les Jays, puisque c'est la date limite des échanges dans un peu moins d'un mois. Donc, l'équipe va devoir décider si elle est acheteuse ou vendeuse. Mm-hmm. Les finalistes malheureux de la dernière série mondiale sont maintenant quatrièmes dans leur division, 12 matchs derrière les meneurs et on évalue à 25% leur chance uniquement d'accéder aux séries. Pendant ce temps, à Winnipeg se terminent aujourd'hui les championnats nationaux féminins de baseball Canada. Donc, ce sera les matchs pour le bronze et l'or aujourd'hui en fin de journée. Et les Québécoises sont vraiment dominantes tellement que le Québec envoie deux équipes à ces championnats canadiens. Et ça me fait quand même rire. On les distingue pas Québec 1, Québec 2 nécessairement. C'est les Bleus Poudre et les Bleus Royal. Et là, je trouve qu'il y a une occasion ratée d'appeler genre une équipe les Bleus Poudres et l'autre genre RBO ou les Appendices, quelque chose comme ça.
2: Un petit clin d'œil au groupe d'humour des années 90.
3: Et ça va très bien pour les Bleus Poudres invaincus en quatre matchs jusqu'ici.
2: Ah ben là, c'est Justin Dangereau puis Pierre Brassard qui va être content.
1: Je sais pas si c'est Clance ou quoi, mais votre humour est sans limite.
2: À 16h cet après-midi, vous allez retrouver l'apéro public de Jocelyn Lebeau. Salut Jocelyn!
4: Bonjour Karine, bonjour tout le monde.
0: Bonjour, c'est une fête.
2: Ben c'est ça, j'allais dire. Bonjour, Jocelyn. J'allais dire, c'est une édition spéciale anniversaire. C'est l'anniversaire de Jocelyn aujourd'hui, c'est vrai.
4: Wow, ben c'est donc bien gentil, mais vous le savez, Karine, faire de la radio, c'est ce qu'on aime le plus au monde. Donc, en faire aujourd'hui, pour moi, c'est un vrai cadeau de fête. D'autant plus qu'on a tout un menu. On va commencer ça une heure avec François Pérusse, imaginez-vous donc. Ça sera pas plate. En deuxième heure, je reçois celui qui est mon coup de cœur musical ces temps-ci, Alphonse Bisaillon. Ah oui. Il est sur la courte liste pour être une des révélations Radio-Canada 2026-2027. Je comprends pourquoi il y a tellement de talent. Mmh. Et ça se pourrait qu'on ait une surprise de Louise Forestier. Je dis ça, je dis rien.
2: Ah?
4: Ensuite, on va se promener un peu partout au Canada. On va aller faire un tour à Charlottetown avec notre collègue Stéphane Garneau qui vient d'arriver là-bas pour animer cet été. On va aussi aller à Winnipeg. Kevin en parlait il y a un instant. On va jaser avec Patricia Bitu-Chikudi qui va nous dire quoi visiter là-bas cet été. Et en troisième heure, c'est l'apéro. J'ai invité mon meilleur ami, Simon Boulris, qui sera là. Et on va avoir notre thématique musicale aujourd'hui, vos meilleures chansons interprétées par les grandes voix francophones. Simon est un grand fan de ces grandes chanteuses et chanteurs qui nous offrent les meilleures chansons à écouter dans un 4 à 7. Et d'ailleurs, comme à chaque semaine, si vous avez une demande spéciale, vous pouvez nous en faire part dès maintenant, chers auditeurs, chères auditrices, en nous envoyant un courriel. Apéro public, en un mot, pas d'accent. Public, on l'écrit P-U-B-L-I-C. Donc, apéropublic@radiotradeunioncanada.ca. Et ça se pourrait que vous entendiez votre demande spéciale quelque part entre 16h et 19h.
2: Oui, surtout si vous souhaitez joyeux anniversaire à Jocelyn avant. Là, vos chances de faire entendre votre suggestion sont bonnes. Moi aussi, j'ai une petite surprise pour vous, Jocelyn. Si vous vous rendez dans le frigo du 4e Nord, il y a de quoi sustenter vous et vos invités pour souligner votre anniversaire.
4: Ben voyons donc, c'est pas vrai.
2: Ben oui, puis j'ai mis un ice pack, fait que tu pourras le ramener.
4: Oh.
2: OK. Oh,
4: bon, merci tellement.
2: Je t'embrasse.
4: Je suis choyé de vous connaître, Karine Lefebvre.
2: Même chose pour moi. Joyeux anniversaire, Jocelyn. On vous écoute
4: merci
2: à 16h pour Apéro Public. Merci. Tiens, on va se mettre un petit peu dans l'ambiance des Jeux olympiques.

0: Alors, imaginez-vous, là, vous avez 22 ans, encore un petit peu vert, là. Vous commencez dans le métier et il y a ça. Le monde entier a les yeux tournés vers Montréal. On est le 17 juillet 1976. C'est la cérémonie d'ouverture des Jeux olympiques de Montréal. Et un tout jeune Michel Lacroix était au cœur de ce tout nouveau stade olympique.
1: Absolument.
0: Ouais. Vous allez, dans le fond, Michel, on va vous investir d'une mission. En fait, on va vous confier le rôle d'annonceur pour certaines compétitions. Compétition d'athlétisme.
1: Sur le 17, j'étais un des annonceurs de stand-by, au cas où.
0: Oui, au cas.
1: Mais les animateurs de la cérémonie d'ouverture étaient Raymond Charrette,
0: ouais,
1: et André Champagne, qui faisait la portion anglaise. Et puis nous, on était en retrait au cas où, pour X raisons, on devait annoncer.

0: Et puis, j'attends jusqu'au 23 pour entrer en scène, mais le 23, je suis prêt.
1: Vous étiez là, vous étiez prêt.
0: Je suis prêt, mais c'était pour moi la première fois où j'assistais à un événement où il y avait 75, 76, 77 000 personnes.
1: Montréal était le centre du monde à ce moment-là.
0: Mais exact, mais moi, j'avais assisté à des matchs de hockey, bien sûr, on avait 16 000 personnes, mais là, il y en a 60 000 de plus. Et on m'avait avisé que pendant les tests de sonorisation, vous pouvez faire des erreurs, là, il n'y a pas de problème. Mais à partir du 23, il va être 1 milliard, vous allez être 1 200 000 000 à vous entendre. Là.
1: Ça vous enligne son homme, ça.
0: Je dis, bon, d'accord, je vais suivre le texte attentivement.
1: Dites-moi, Michel Lacroix, le son du Stade olympique, encore aujourd'hui, on en parle. Oh. Puis je présume qu'à son inauguration, c'était pas meilleur. Ça a causé des maux de tête aux annonceurs
0: c'était
1: à l'époque.
0: Épouvantable. Quand on a fait les tests, dans les mois qui ont précédé, il y avait encore des camions et des grues qui étaient à l'intérieur. Alors, ça vous donnait une vague idée de ce à quoi ça pouvait ressembler. On parlait d'un décalage de peut-être 2,5, 2,7 secondes avant.
1: Que ça parte de votre bouche
0: jusqu'à ce qu'on entende. Alors, quand on arrivait, on avait l'air un peu Martini. Tu comprends? Quand tu parles avec de l'écho, c'est
1: Oui, parce que ça crée un décalage.
0: Alors, ça n'avait aucun sens. Bref, ils ont travaillé très fort. Nous, c'était un moindre mal, mais imaginez Hugo Depot qui faisait la chorégraphie pour la cérémonie d'ouverture et de fermeture avec la sonorisation sur le plancher des vaches pour coordonner tout le monde. C'était un effort technique absolument extraordinaire. Ce qu'ils ont réussi à faire, nous, on était arrivés en compétition d'athlétisme. Et là, ben, la fête était déjà commencée, un peu partout à gauche et à droite. Mais évidemment que l'athlétisme étant la discipline reine des Jeux, ça a donné lieu à des moments tout à fait exceptionnels.
1: Oui, quand vous dites « nous », Michel Lacroix, c'est que Radio-Canada était diffuseur officiel. Donc, il y avait toute une équipe. Et puis, on coordonnait aussi tous les médias du monde. Ouais. Donc, ça partait d'ici.
0: Il y avait Radio-Canada et Orto.
1: Et Orto, c'est ça qui est l'entité qu'on avait créée pour coordonner ça. Vous étiez jeune journaliste à CKAC à l'époque, donc dépêché sur place pour couvrir, comme un média local aussi. Qu'est-ce que vous connaissiez à l'athlétisme à ce moment-là, Michel?
0: Ben, je m'y connaissais quand même pas mal, parce que j'avais été moi-même athlète. J'étais sous la gouverne de Joe Maléjac, qui était mon entraîneur. C'est Jean-Paul Baer, avec qui j'ai eu le plaisir de travailler ensuite à Radio-Canada.
1: Quand vous allez intégrer les équipes de Radio-Canada,
0: comme commentateur. Ouais. Alors, Jean-Paul était mon prof au séminaire Saint-Thérèse pendant mes études classiques. Alors, si vous dites. Alors, progressivement, je me suis retrouvé aux côtés de Claude Ferragne, par exemple, de Morancy, de Lino Bamucci. On avait quand même une bonne équipe. Daniel Taillon, qui était Marcel Jobin, qui était là. Puis moi, ben, j'ai dérivé de l'équipe de sprint. Je suis passé à l'équipe d'annonceurs, lentement et sûrement. Ça a peut-être été plus bénéfique pour moi, remarquez. Mais non, de ce côté-là, je pense qu'on découvrait, le Québec en entier découvrait une foule de disciplines sportives. Bon, moi, j'avais été lancé dans le bain pour l'athlétisme, ça allait. La natation profitait des installations à Pointe-Claire et on avait déjà une bonne, je te dirais, avec Edgar Théoret à l'époque, qui a fait un travail colossal de développement pour la natation, la natation avait déjà un avantage sur les autres disciplines. Mais quand on arrivait en aviron, canoë, kayak, en escrime, fleuret, épée, c'était inédit pour tout le monde.
1: Un territoire à défricher.
0: Absolument. La lutte olympique, le kayak, mais où est-ce qu'on s'en va avec ça?
1: C'est très formateur pour un jeune journaliste qui a à apprendre tout ça. Là, rappelons-le, on est en 1976. Pour ceux qui suivent, il n'y a pas d'Internet.
0: Non.
1: On n'enlève rien aux journalistes d'aujourd'hui, mais c'est vrai que l'accès à l'information, à la prononciation des noms des athlètes, aux spécificités techniques, on peut avoir ça au bout des doigts, on peut devenir un expert rapidement. Comment ça s'était organisé pour vous, Michel?
0: Je donne l'exemple pour la prononciation des noms. On avait une équipe d'annonceurs et eux allaient vers les ambassades et les consulats. Et nous, on avait en athlétisme au-delà de 1000 athlètes qui participaient. Alors, on demandait aux gens des ambassades ou consulats, bon, pouvez-vous nous envoyer des cassettes sur lesquelles les noms étaient prononcés selon les critères pour le langage international. Alors, on recevait des cassettes des gens de la Hongrie, de la Corée, de la Thaïlande. Et là, on écoutait, puis on disait, bon, ben OK, celui-là, je sais comment. OK, celui-là, il t'a corrigé. Oui. Celui-là, et on faisait ça pour la plupart des disciplines.
2: Et les noms hongrois, c'est les plus difficiles.

0: je me suis enfargé 40 fois dans les noms hongrois en faisant la description.
1: Et Kevin, moi, je dois dire que j'ai fait des recherches là-dessus et le nom le plus long que j'avais à l'époque venait de la Thaïlande. Je pense que c'était ici. Écrit sur un chandail, ça devait être un extra large. Ça n'avait aucun sens.
0: Et aujourd'hui, on a un portail avec les athlètes eux-mêmes. On clique sur l'affiche. L'athlète nous donne le nom, puis ça nous sauve la vie vraiment.
1: Oui, ouais, parce qu'il y en a qui. Il y en a pour qui c'était passablement difficile.
2: Sans aucun doute. Je vous ramène en 1976, Michel. Comment s'organisait. Ça avait l'air de quoi l'ambiance? Là, on parle de. Oui, il y a des journalistes d'expérience, mais il y a aussi des très jeunes journalistes qui se retrouvent tout d'un coup à devenir soit des spécialistes, soit à devoir apprendre rapidement. De quoi ça avait l'air l'ambiance?
1: C'était formidable.
2: Oui.
1: Puis, moi, j'étais curieux, je le suis encore. Et tu veux tout apprendre, tout savoir.
2: Oui.
1: Et bon, qu'est-ce qui se passe là? Qu'est-ce que. Alberto Juan Torrena, bon, la Severin, qu'est-ce qu'il a fait? Les temps de passage aux 10 000 mètres, bon, qu'est-ce qui arrive avec Borzov? Parce que Valérie Borzov avait remporté 2 médailles à Munich, or et argent, 100-200. Mais il était surtout ici victime de tractations politiques, parce qu'on pensait que Borzov était pour demander l'asile politique. Il était suivi attentivement jusque dans les vestiaires. Bref, on avait tout ça à surveiller. Il y avait beaucoup de choses qu'on voyait pour la première fois. Alors, tu avais les yeux partout, tu regardais cette structure absolument extraordinaire. Mais il y avait aussi Étienne Desmarteaux, il y avait Claude Robillard, il y avait Larina Maurice Richard.
2: C'est ça, on a fait naître toute une ville, un village olympique au grand complet.
1: Le village olympique. Qui était, évidemment, là, avec ce qui s'est passé à Munich, la sécurité était telle que ça avait quasiment pas de bon sens. Mais bref, tout ça, la multitude de personnes, il y a 70 000 personnes qui arrivent pour une compétition d'athlétisme, 70 000 personnes qui sortent, 70 000 personnes qui entrent, la foule est extraordinaire. Alors, tout ça, avec, et la découverte, on avait découvert le monde avec l'Expo 67 à Montréal, mais là, on découvre une autre facette. Et le tournoi olympique comme tel de Montréal a été relevé. Évidemment, l'absence des nations africaines a diminué la valeur du spectacle, mais reste que...
2: En athlétisme particulièrement, oui.
1: C'est ça. Reste que c'était une fête absolument extraordinaire de revoir. Et on passe souvent aux côtés des installations du bassin olympique, mais c'était fantastique de voir à quel point il y avait des choses extraordinaires qui avaient été faites en cyclisme et en aviron. Les gens de Radio-Canada d'Orto avaient trouvé des espèces de moyens techniques pour accompagner avec des caméras les bateaux en aviron, les cyclistes sur route, ça n'avait jamais été fait.
2: Il avait fallu même filmer certaines compétitions, faire traiter les négatifs.
1: Avec l'hélicoptère, on pouvait suivre les marathoniens. C'était des développements technologiques extraordinaires. C'était des premières tout le temps. C'est ça qui était extraordinaire.
2: Ça nous a fait faire un bon géant. Au niveau du sport, vous disiez que ça a été une compétition assez relevée. Quel souvenir sportif vous gardez de l'événement, Michel Lacroix?
1: Ben, évidemment, Greg Joy, qui remporte la médaille que l'on aurait bien aimé donner à Claude Ferragne, parce que Claude Ferragne avait été l'espèce d'acteur principal des compétitions d'athlétisme. On avait présenté au Forum de Montréal des compétitions intérieures pour servir un petit peu là, d'introduction aux compétitions d'athlétisme. Claude avait livré des combats mémoriaux contre Dwight Stone, ce sauteur américain que tout le monde détestait, que Claude avait battu aux petites heures du matin au Forum de Montréal. Claude connaît une sortie difficile, 2m14, il est éliminé, il sera 12e. C'est Zola qui remporte la médaille d'or, mais Greg Joy sauve la mise pour le Canada. La journée est maussade, il pleut. Malgré tout, Joy obtient la 2e place. On reverra Greg Joy effectuer ce saut des centaines et des milliers de fois, même jumelé à l'hymne national du Canada pendant toutes ces années. Et curieusement, il faut savoir que Greg Joy n'était pas né au Canada. Il était de parents canadiens.
2: Ah ben!
1: Mais éventuellement, il a gardé les doubles nationalités et Greg Joy était né, je pense, du côté de l'Oregon ou sud de la frontière.
2: On avait fait une petite entourloupette.
1: Mais c'est correct.
2: Mais c'est correct.
1: Il y avait aussi ailleurs, tu sais, Nadia, évidemment, tout le monde.
2: Nadia Comaneci, c'est souvent la performance
1: emblématique. C'est la performance que l'on retient de Montréal. Mais, somme toute, on a parlé des problèmes de construction du stade, on a parlé. Mais dans l'ensemble, comme je le mentionnais tout à l'heure, le tournoi olympique de Montréal, dans toutes les disciplines, ça a été vraiment un grand succès.
2: Oui, on a beaucoup mentionné, puis d'ailleurs, on

0: On en a fait mention encore aujourd'hui, Bruce Jenner. Ce sont des records qui avaient été établis à l'époque, donc on parle encore aujourd'hui.
1: Mm-hmm, tout à fait. Jenner, pour des raisons bien différentes, évidemment, mais reste que ce sont des exploits sportifs qui ont retenu l'attention. Puis, c'est au bout du compte, tu regardes, puis tu te dis, quel bel héritage va pour tout ce que l'on a fait sur le plan technique, mais aussi pour la gestion de l'événement. On a découvert des coachs, on a découvert des officiels, on a découvert des nouveaux athlètes, des gens qui se sont vraiment intéressés à la cause du sport. Progressivement, on a, je pense, transformé un peu le Québec grâce à ça.
0: Ouais. Est-ce que le leg, à votre avis, notamment sur la couverture journalistique sportive, il s'est fait sentir? C'est parce qu'on a eu les Olympiques que des jeunes journalistes ont pu se faire un peu les dents, on a de grands communicateurs sportifs.
1: Absolument.
0: Ici.
1: Écoute, ça fait 50 ans.
0: Mais de rien. Oui. 50 ans quand même. Oui.
1: Et je regarde l'équipe avec laquelle j'ai travaillé. Pour le groupe de CKSC, c'était extraordinaire. Pour l'équipe de Radio-Canada, à l'époque, c'était Richard Garneau.
0: Il y en avait beaucoup.
1: C'était René Lecavalier, Jean-Maurice Bailly, c'était Claude Kenville, Pierre Dufault.
0: Pierre Houde y était aussi.
1: Tout ce monde-là, tu dis.
0: Ouais, Claude Kenville, qu'on salue d'ailleurs, mes collègues.
1: Mais c'était magique, littéralement pour nous là, c'était. Et puis tout de suite après les Jeux Olympiques en 76, on a eu droit à la Coupe Canada 76,
0: ah oui, c'est vrai.
1: Qui était un tournoi de hockey. Mm-hmm. Alors moi j'ai fait deux semaines de congé, puis on est allé au hockey, boum.
0: J'allais vous demander, Michel, est-ce qu'il y a eu un blues post-olympique après toute cette effervescence?
1: Pas eu le temps.
0: Monde,
1: pas eu le temps.
0: L'année d'après, il rentre aux Canadiens. Il n'a pas pris de vacances depuis. Non,
1: c'est pas mal bien, ça.
0: Mais quand la passion est mélangée au travail, c'est souvent ce qui arrive. Ce seront vos premiers Olympiques. Michel, il y en aura d'autres. Vous allez intégrer les équipes de Radio-Canada, pas seulement comme annonceur, comme analyste. Aussi, vous allez vous retrouver à couvrir toutes sortes de sports, le judo notamment.
1: Le judo, j'ai fait gymnastique, j'ai fait le tour du jardin.
0: Ouais.
1: Puis là, je suis, depuis les trois derniers Jeux, au golf, puisque le golf a été réintégré dans le programme olympique à partir de Rio, Tokyo et Paris. J'avais dit Paris était probablement mes derniers, 18e, là, tu dis bon... Je pense qu'on a fait le tour. On a fait le tour du jardin, mais c'est ça. Mais
0: le jardin, il n'est jamais fini.
1: C'est ça, mais on verra bien. Mais pour le moment, là, on a laissé. Je suis un peu, je dirais, pas déçu, mais j'aime pas de la façon dont les jeux sont présentés maintenant. Il y a tellement d'aspects politiques et économiques qui ont en ligne de compte. Et les athlètes sont laissés. Pour compte. Et ça m'attriste, ça me chagrine beaucoup.
0: Vous avez vu la dégradation?
1: Mais tu vois, en l'an 2000, j'avais fait partie d'une commission là-bas, puis je demandais au CEO de payer les athlètes. On va le faire maintenant, puisque c'est... Mais en l'an 2000, et ça fait quand même 25 ans, je disais, écoutez, vous allez chercher des athlètes à gauche et à droite, ils font des sacrifices absolument extraordinaires, et vous engrangez des millions et des milliards de dollars, et les principaux acteurs ne sont pas payés.
0: Oui, parce que ça reste du sport amateur.
1: Ben ça, c'est une autre
0: histoire. Oui, c'est ça. Déjà, l'expression amateur, ce qui n'est peut-être pas l'effort, les années investies, des athlètes qui vont amener leur corps...
2: On a changé la réflexion au réseau universitaire aussi dans la NCAA pendant longtemps. Ces grandes universités faisaient beaucoup d'argent sur le prétexte que c'est des athlètes universitaires. On a changé les règlements. Puis je veux aussi rappeler, pour ceux qui sont un peu nostalgiques des épreuves olympiques, que Montréal va accueillir des épreuves de qualification olympique en 2028. La date, c'est du 1er au 4 juin 2028. Donc, des épreuves de football drapeau, de BMX, de volleyball de plage et de planche à roulettes de qualification vers Los Angeles qui sera en Montréal. Donc, peut-être qu'on va revivre une petite frénésie olympique à moindre échelle aussi.
0: Ben oui, c'est ça, tout à fait.
1: Je ne pense pas annoncer, là.
2: Non! Le BMX!
0: Oui! les curieux, c'est toujours là pour apprendre. Ben, Michel Lacroix, ça a été vraiment un grand, grand bonheur de vous avoir avec nous ce matin.
1: C'était un plaisir d'être avec vous.
0: Ben, on veut rappeler aussi à nos auditeurs, auditrices, que Stéphane Garneau, le fils de Richard, justement, va piloter toute la semaine une émission spéciale autour de Montréal 76. Ça s'appelle Montréal 76, la route des Jeux, présentée du 13 au 17 juillet de 19h à 20h. Donc, vous avez envie de vous remémorer des souvenirs puis entendre des histoires qui vont se coller à celles que nous a racontées Michel. Vous le faites en soirée. Restez-vous avec nous, Michel. On va parler bientôt
1: plaisir,
0: de musique
1: bien
0: pendant les Olympiques. Parfait, merci beaucoup. Ah, on me dit qu'on a un petit teaser.
3: Hey!

0: C'est Kevin qui a utilisé.
1: J'allais me tourner sur Félix,
2: mais
0: tout le monde s'en permet ce matin.
2: Mais c'est parce que c'est oui. ce qu'il a été, c'est ce qu'on a entendu chanter un peu partout en Angleterre hier après la victoire de l'Angleterre à la Coupe du Monde, puisque les deux buts de l'Angleterre contre la Norvège dans un gain de 2-1 ont été inscrits par un prénommé Jude. Donc Jude Bellingham qui est venu délivrer l'équipe d'Angleterre avec un but gagnant en prolongation. La Norvège est ainsi éliminée. Haaland a été blanchi pour la première fois depuis le début de ce tournoi. Il a terminé la rencontre sur le banc lors des 15 dernières minutes alors qu'on a tenté de le substituer dans un dernier effort pour créer l'égalité. L'Angleterre va retrouver l'Argentine lors de la demi-finale mercredi. L'Argentine qui a eu aussi besoin de la prolongation pour venir à bout de la Suisse qui était pourtant privée d'un joueur en raison d'un carton rouge remis en raison d'un joueur qui avait joué la comédie, qui avait copé de deux cartons jaunes. L'Argentine de Lionel Messi qui l'emporte 3-1, qui va retrouver l'Angleterre. L'autre demi-finale opposera la France face aux Bleus. Ce sera mardi, jour de fête nationale en France.
0: Oui, ça va fêter. On va leur souhaiter une belle suite. On va souhaiter que ça se passe bien, ce match-là. China, c'est le début du festival Fantasia à Montréal.
3: Ça continue, ça continue cette semaine, le 16 juillet jusqu'au 2 août. 30e édition du festival de films Fantasia. Beaucoup, beaucoup de festivités. 125 longs-métrages, 200 courts-métrages à explorer. Et là, pour l'ouverture du festival, ça sera la projection de Her Private Hell, film d'ouverture signé par le Danois Nicolas Winding Refn. Long-métrage qui a été présenté plus tôt cette année à Cannes. Alors, dans ce film, on se retrouve dans la mégalopole de Tokyo. On est dans le futur. Et là, la ville est plongée dans une brume mystérieuse, une sorte de brouillard qui va libérer une présence insaisissable et meurtrière. Alors, si le nom de Nicolas Winding Refn, ça ne vous dit pas grand-chose, peut-être que vous avez vu le film Only Gods Forgives ou même Drive, le film avec Ryan Gosling là, qui avait vraiment marqué il y a quelques années. Là, on se rappelle cette espèce de tueur à gages mystérieux là, qui était de peu de mots avec une bande de son qui était vraiment incroyable. Et d'ailleurs, le Danois, il sera honoré, il recevra le prix Chevalier Noir. L'année dernière, on l'avait donné à Danny Elfman, si je vous dis The Simpsons.
0: Bien sûr, la musique des Simpsons.
3: C'est ça,
0: les films de Tim Burton aussi.
3: Exactement. Ben, cette année, ça sera Nicolas Winding Refn qui va repartir avec ce titre honorifique. Un autre artiste sera honoré au festival, cette fois-ci un artiste québécois avec le prix Denis Héroux qui récompense la contribution exceptionnelle d'un artiste ou artisan à la création ou diffusion du cinéma québécois de genre et du cinéma indépendant. Alors, on remettra le prix à Robert Lepage, qui sera le 14e récipiendaire du prix. Et pour l'occasion, pour fêter le tout, le festival va présenter deux films de Robert Lepage en copie 35 mm. Alors ça, c'est rare qu'on puisse voir ça. Vous pourrez voir Le Confessionnal et ainsi que le film Possible Worlds. C'est un film avec Tilda Swinton. Et puis, il y a également les week-ends du cinéma québécois qui vont fêter leurs 20 ans. Ça, c'est vraiment un super tremplin pour les gens de la relève. Souvent, en cinéma, on commence en court-métrage. On n'a pas l'argent pour faire un long-métrage. C'est rare qu'on commence comme ça. Alors là, il faut le dire que ça fait 20 ans que le festival soutient le cinéma québécois de tout genre. Et on inaugure là, les week-ends du cinéma québécois, les 20 ans là, qu'on va fêter cette année. Alors, vous pourrez profiter d'à peu près une centaine de courts-métrages locaux là, et une dizaine de longs-métrages québécois également indépendants qui seront présentés. Alors, si vous voulez profiter de ce festival qui est très particulier, je trouve que quand même l'offre s'est élargie avec le temps. Oui. Au début, là, on était plus dans les séries B, là, des trucs un peu plus obscurs. Maintenant, bon, ils sont d'heureuses victimes de leur succès.
0: Mais les projections sont toujours les plus divertissantes en ville. Aller voir un film à Fantasia, c'est vivre une expérience.
3: Ah oui, les gens parlent à l'écran, des fois, jettent des choses. C'est quand même...
0: Faites-leur pas peur, mais oui.
3: Non, mais je trouve qu'on est baigné dans quelque chose qui est peu comparable. Alors, le festival qui commence le 16 juillet prochain, si vous voulez voir toute la programmation, vous pouvez aller sur le site fantasiafestival.com et je vous rappelle que ça se déroule au cinéma Hall et Gia de Sèvres de l'Université Concordia à Montréal.
0: Merci beaucoup, China. J'en profite pour remercier tous les gens qui ont travaillé vraiment très fort à la confection des émissions ce week-end. À la recherche en alternance, Zoé Witala, Florence Mignot, Émilie Lamontagne, Edimestre, Marilyn Dumont-Sange et Arnaud Perron-Bouchard. Technicienne, Marielle Montmini, adjointe à la réalisation, Éloi Desjardins, réalisation, Annie Nocity-Dubois et Julien Caillé. Merci à tout ce beau monde-là. C'est grâce à eux qu'on peut vous fabriquer deux belles émissions comme ça chaque week-end. Teaser, encore là.

0: Il entre sur des trompettes, rien de moins, Félix B.
1: C'est
0: Défossé.
1: Grandiose, non?
0: Oui, tu vas nous parler de disques qui ont été lancés dans la foulée des Jeux olympiques de 1976. Qu'est-ce qu'on a entendu, Félix?
1: Alors, ça, c'est l'indicatif musical des reportages olympiques qui étaient diffusés à la télévision de Radio-Canada. Donc, c'était comme ça que nos émissions commençaient. Et puis ça a été commercialisé sur disque 45 tours.
0: Ah oui?
1: C'est quand même une drôle d'idée. Donc, admettons que vous étiez vraiment, mais vraiment fan de l'indicatif.
0: Oh, wow, Karine, vous l'avez?
1: Mais oui, j'ai amené la copie du 45 tours avec une belle pochette. Vous pouviez acheter ça et puis vous pouviez l'écouter ad vitam aeternam à la maison si ça vous plaisait. Et le design est tellement beau. Et je vais le passer autour de la table là, parce que à cette époque-là, oui, on faisait vraiment bien les choses. Sur la face B du 45 tours, c'était un peu plus étrange aussi.
0: OK, face A, il y avait les trompettes?
1: Oui, c'était les trompettes. La face B, c'est toujours là qu'on a les petites surprises. Hein?
0: Okay.
1: Et là, c'est la musique qui a été composée pour le magazine pré-olympique JO à ce moment-là. Et avant de l'écouter, je vous comprends le temps de saluer le compositeur de la pièce. Son nom est Herbert Ruff ou Herbert Ruff.
2: Herbert Ruff, oui.
1: Ah, ben voilà, était, merci beaucoup.
2: Qui était, je pense, celui qui a fait la musique de Bobino.
0: Voilà!
1: Merci beaucoup, Michel. Parce que j'allais dire, avec les gens autour de la table, là, j'allais poser la question.
0: Mais moi, j'ai écouté Bobino puis le Pirate Maboule parce que mon père me le faisait écouter.
1: Voilà, oui. C'est lui qui composait les chansons des émissions pour enfants de Radio-Canada pendant des années des années. Pirate Maboule, Riboulding, Piccolo, Soleil Gobelet, Grugeau et Délicat et bon, les autres qu'on a mentionnés ici. Donc, aujourd'hui, on se rappelle peu de lui, mais il a composé aussi cette chanson pour le magazine Prix Olympique de 76. 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

0: Ah oui, j'imagine notre collègue Catherine Perrin se déchaîner là-dessus. Ah oui, mais ça groove quand même.
1: Oui, j'aime ça. J'ai trouvé ça très intéressant, celui-là. Puis, tu sais, c'est une période intéressante, 1976, parce qu'on est en pleine montée du disco.
0: Donc, on en parlait la semaine dernière avec Guy Aubry.
1: Ben voilà, on était là à ce moment-là. Guy Aubry était là, je veux dire, à ce moment-là. Et puis, c'est vraiment quelque chose d'intéressant côté musical. L'été 1976, c'est l'été où Aimes-tu la vie comme moi de Boule Noire était en pleine explosion. C'était le succès de l'été. Donc, il y a eu, oui, des chansons assez funky et discoïdes qui ont été composées en
0: discoïdes,
1: lien. Parce qu'on est dans le domaine du disco et de l'OVNI aussi. premièrement, il faut le dire, il y a la musique qui a été composée pour les cérémonies d'ouverture et de fermeture. C'était vraiment important, cette musique-là. Au cours des prochains jours, vous allez peut-être entendre que la musique des cérémonies d'ouverture et de fermeture a été composée par André Mathieu, le grand compositeur classique. Mais vous saurez maintenant que ce n'est pas tout à fait vrai, même si c'est ce que l'histoire a retenu, c'est-à-dire qu'André Mathieu est mort en 1968. Donc, et d'ailleurs, il faut le dire, il est mort tristement seul, presque oublié, au jeune âge de 39 ans. On disait pourtant de lui qu'il est un génie. Il a commencé à composer à 4 ans. On l'appelait le Mozart québécois. Mais il ne peut pas avoir composé la musique des Olympiques parce qu'il était déjà décédé. Alors, c'est à Vic Vogel qu'on avait confié à ce célèbre chef d'orchestre. C'est à lui qu'on avait confié la tâche de composer la musique. Et lui s'est dit, moi, je vais m'inspirer de la musique d'André Mathieu pour lui rendre hommage. Donc, il a pris certaines œuvres qui existaient déjà d'André Mathieu, il les a arrangées à sa manière et il nous a donné quelque chose de grandiose, super travail. Mais là, c'est quoi le lien avec la musique disco, vous allez me dire? C'est qu'il a réussi, à partir de la musique d'André Mathieu, Vic Vogel, à nous composer une chanson qui rappelle la chanson thème du film Shaft, qui a été composée par Isaac Hayes à l'époque. Il y a des relents disco. C'est vraiment badass. On écoute ça.

0: oui.
1: Avec l'orchestre.
2: Ouais, ah oui, ça là, c'est la marche des athlètes numéro 3.
1: Wow. Ouais. Ça fait le fait. Hein?
2: Imaginez, là, vous êtes athlète, là, vous arrivez là, à Montréal, dans le stade olympique, et il y a cette chanson-là.
3: Ah, ouais, il faut un long manteau de cuir pour rentrer là-dessus.
4: Oui, il faut un long manteau de cuir. Là, vous nous excuserez les anglicismes, là, teaser, funky, tout ça. Mais ça arrive, là, on est dans le domaine de la musique, donc forcément, parfois...
2: J'ai dit badass, là, mais ben, je vais dire, ça fait très méchant.
4: C'est correct. En avez-vous d'autres pépites comme ça,
2: oui,
4: Félix?
2: Certainement. Oui, avec ce buzz olympique, il y a des gens qui voulaient essayer de faire une pièce avec ça. Hein? Soyons honnêtes. Il y a un musicien franco-tunisien qui était installé au Québec depuis quelques années, qui s'appelle Emilenko, qui lui s'est dit « Moi, je vais faire une chanson qui va s'appeler Olympique 76 et puis on va essayer de faire un petit peu d'argent avec ça. » Et franchement, ça n'a pas pogné du tout.
4: Ah, okay.
2: C'est super obscur comme 45 tours, très difficile à trouver. Cependant, le côté funk est quand même bien réussi. On va en écouter un petit extrait.

0: Il y a beaucoup de choses là-dedans.
1: Oh que oui, c'est chargé.
0: Tout le monde est invité au party.
1: Envoie la flûte, mon chum.
0: Oui, il y a une petite montée olympique avec les trompettes.
2: Oui, c'est vrai, c'est
0: oui, c'est ça. On entend bien les années 70, le foisonnement de tout
1: oui,
0: ça.
1: Oui, oui.
0: Qui c'était ça, Félix?
1: Ben, c'est ça, c'est Emilenko Pop. C'est comme ça qu'il se faisait appeler. Donc, un personnage assez obscur qui a fait des trucs qui ont bien fonctionné en France avant de s'installer ici, mais dont on a perdu la trace par la suite. Alors, Emilenko, peu importe où vous êtes aujourd'hui, ben on pense à vous. Hein? Ça, c'est certain. Mais il n'y a pas que des no-names, malheureusement. Emilenko l'a oublié, qui ont fait de la musique pour les Jeux olympiques. Il y a aussi des gros noms. On a parlé, de Big Boggle. Ouais. Voici ce qui est probablement notre cerise sur le Sunday aujourd'hui. C'est un 45 tours qui a été composé et lancé pour faire la promotion de l'olympisme chez les jeunes. Ce disque a été distribué dans les écoles et regardez la brochette de vedettes qui était derrière ce disque-là. Aux paroles, Luc Plamondon.
0: OK.
1: Ça commence très fort. À la composition, Michel Robidoux et Pierre F. Brault. C'est qui eux autres?
0: Ben, les compositeurs de Passe-Partout.
1: Ben, oui. Vous devriez voir le visage de Karine, comment elle s'est illuminée à ce moment-là.
0: Par ailleurs, de très grands musiciens aussi.
1: Oui,
0: là,
1: oui, oui, exactement. Oui. Donc, des compositeurs qui étaient vraiment à leur summum à ce moment-là. Et pour chanter, François Guy, qui était aussi dans une grande période pour la chanson. June Wallach, qui du côté anglophone était aussi bien en vue. Et George Thurston, alias Boule Noire, la coqueluche du moment, je vous le disais, en 1976. Alors, tous ces gens-là rassemblés, est-ce que ça a donné un grand chef-d'œuvre ou est-ce que ça a donné ceci?

0: sauter les barrières.
1: OK, ça soigne un peu.
2: Oui, un petit peu plus quand même.
1: Mais c'est pas... on appelle ça comme une fausse bonne idée.
2: Oui,
1: ça, c'était
2: mais
1: pour faire la promotion
2: ça.
1: De l'Olympisme,
2: oui,
1: chez les
2: chez
1: jeunes.
2: Chez les jeunes. Donc, effectivement, ce 45 tours-là était dans toutes les écoles du Québec, sorti en 1976. L'idée était justement de dire, ben, il faut bouger, puis vous allez être inspiré au cours de l'été. Et puis, ben, c'est ça.
1: Inspiré à fermer la radio.
2: Ouais, ben, malheureusement, c'est pas une grande réussite. C'est peut-être même un peu à l'image des performances des athlètes canadiens aux Jeux de 1976. On a terminé au 27e rang des nations avec un total de 11 médailles, 0 d'or, 5 d'argent, 6 de bronze. Semblerait-il que ce serait la seule fois qu'un pays hôte n'a pas remporté de médaille d'or.
1: C'est vrai, Michel. Ouais.
2: C'est triste quand même quand on y pense, hein?
1: Oui.
2: Parce qu'on aurait voulu célébrer davantage, etc. Oui. Et je me demande même, Michel, comment ça a été reçu à l'époque,
1: c'est une
2: ça?
1: Bonne question, ça.
3: Pas tellement bien.
2: Non?
3: Pas tellement bien.
1: Le blues olympique venait de là,
3: On espérait... des médailles, ultimement, les Vaillancourt qui est venu bien près en sport équestre dans les derniers moments de compétition. Mmh. Mais malheureusement, non, on s'est avoué vaincu face aux équipes soviétiques et de l'Allemagne de l'Est qui étaient gonflées à bloc. Ah.
1: Gonflées,
3: de
1: oui.
3: plusieurs façons.
2: Oui, mais c'est ça. Hein?
1: C'était une autre époque.
2: Oui, c'est ça. On a parlé probablement de dopage à ces époques-là, etc. Ouais.
3: Tout à fait.
2: Ouais, donc, peut-être qu'on n'avait pas vraiment de chance. Mais voilà, ce sont certaines des petites pépites qui ont été lancées dans la foulée des Jeux olympiques de 1976.
1: Merci beaucoup, Félix B. Desfossés, de nous avoir fait découvrir
2: plaisir.
1: Tout ça. Il aurait dû demander à Plamondon d'écrire une chanson post-olympique. Peut-être pour bien saisir le blues des Olympiques.
2: Pensons-y, le Starmania, c'est 2 ans après. Là. Mm. Donc, on est vraiment.
1: On a échappé à quelque chose.
3: Pierre Bourcault a fait une chanson.
1: C'est vrai?
2: Ah oui.
1: Oh. Oh.
3: Il faudrait que je vérifie. Ouais.
2: Okay.
3: Je suis presque convaincu que Pierre était là.
1: C'est la bonne personne à qui.
4: Et André Gagnon, lui, qui était avec WOW en 76.
1: Ben oui, en pleine période disco.
2: Ben, moi, j'ai rien trouvé de sa part.
1: Peut-être une party à l'époque. Faudrait
2: trop en demande partout sa planète à ce moment-là.
1: C'est
2: André
1: possible,
2: Gagnon, là, il était rendu au Japon.
1: C'est très possible. Alors, vous attrapez Félix à l'heure vinyle sur Ici Musique du lundi au jeudi de 17h à 20h et le vendredi de 17h à 19h. Merci beaucoup, Félix.
2: Plaisir.
1: Merci beaucoup, Michel Lacroix.
3: Plaisir.
1: Grand bonheur. On vous souhaite une autre très belle saison. Avec le Canadien de Montréal.
3: Très bien, déjà.
1: Puis du golf.
3: Oui.
1: Du golf, un peu de repos, il en faut. Merci beaucoup.
3: Merci.
1: Caroline, qu'est-ce qu'il y a à surveiller aujourd'hui?
4: Le suivi de la fusillade de Toronto. On n'a toujours pas de suspect qui a été arrêté. On va faire aussi le suivi de la situation en Iran et du détroit d'Ormuz. Et c'est le dernier jour d'un autre grand rassemblement, celui du Stampede de Calgary, avec la présence de Mark Carney qui est là.
1: Ah, Sheila?
5: Oui, il y a le Festival Lac des Nations qui se tient jusqu'au 19 juillet du côté de Sherbrooke. Et puis, il y aura la première de Paradis perdu qui sera présentée.
4: Oui.
5: Spectacle de cirque. Là.
1: J'y vais, moi.
5: Moi également.
1: Bon, ben parfait. Mais vous y serez pas la semaine prochaine, on
5: non.
1: se verra pas.
5: Mais on va se croiser là-bas.
1: Bonnes vacances, oui. On souhaite bonnes vacances. Merci beaucoup. Kevin?
6: La finale de Wimbledon au tennis et aussi les Roses de Montréal jouent cet après-midi.
1: Merci beaucoup. Ben, je vous souhaite une belle suite à notre antenne. Et puis nous, on se retrouve samedi prochain à 6h pour une autre édition d'En attendant Annie. Salut!
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11: Bonjour, voici les informations. Ici Marjorie Pedneau. Au Nouveau-Brunswick, les élus municipaux se sentent-ils impuissants devant la détérioration du service de réseau cellulaire en région rurale? La question se pose puisque les résidents, notamment du nord de la province, sont de plus en plus exaspérés et que des solutions concrètes tardent à arriver. René Landry.
12: En région rurale, les élus municipaux constatent, comme tout le monde, la dégradation du réseau cellulaire.
13: Je peux dire que le 5G, nous, on a perdu du service avec ça, dans les régions rurales. Énormément de services.
12: L'ex-maire des Hautes-Terres, Denis Landry, a mené la charge à la Commission des services régionaux pour faire améliorer le service. Il a eu l'impression de frapper un mur. Une discussion avec un représentant du

0: compagnie de téléphonie cellulaire l'a marqué.
1: Ce qu'il nous avait dit, c'était clair. Écoute, on n'est pas intéressé à faire de business avec 50 000 personnes qui sont dispersées sur un énorme territoire. En d'autres mots, on est une business, on veut faire de l'argent.
0: Les élus se sentent-ils impuissants ou menottés sur la question du réseau cellulaire?
1: Non, moi, je dirais pas menotté.
0: Le maire de Boisjoli, Mario Pelletier, siège au nouveau comité mixte sur le réseau cellulaire.
1: J'ai toujours l'espoir qu'on va trouver une solution. Ça prend un petit peu plus de temps, mais l'important, c'est de continuer le dossier, de se battre pour nos citoyens et citoyennes. On a été élus pour représenter le peuple.
0: Le maire Pelletier nous accorde l'entrevue à l'aide de son téléphone cellulaire et la communication passe bien. Mais il précise qu'il s'est arrêté en route, non loin d'une tour.
1: On connaît les zones, on connaît ce qui est les endroits, on connaît tout à l'heure de A à Z.
0: Ici René Landry, Radio-Canada, Caraquet.
2: Une propriétaire de chiens de Moncton au Nouveau-Brunswick veut savoir pourquoi deux de ses chiens sont morts après avoir été dans un parc à chiens de Moose Jaw en Alberta. Vanessa Forbes croit que l'eau bue par ses chiens dans ce parc est la cause de leur décès, une hypothèse que réfute la ville de Moose Jaw qui a analysé 10 échantillons d'eau prélevés dans des récipients du parc. Des échantillons d'eau et le contenu de l'estomac des animaux ont été envoyés dans un centre de toxicologie afin de déterminer la cause des décès. Certaines entreprises de l'Île-du-Prince-Édouard affirment avoir du mal à recruter du personnel. En 2024, le gouvernement fédéral a commencé à réduire les quotas d'immigration afin de ralentir la croissance démographique. Depuis, l'Île-du-Prince-Édouard connaît une baisse de sa population pour la première fois depuis des années. Un porte-parole du gouvernement affirme que la province continue de plaider en faveur de politiques fédérales en matière d'immigration qui reflètent les besoins spécifiques de la province. L'avenir de 3 églises d'Halifax est incertain. Le 1er juillet, les églises St. Andrews, St. Matthews et Fort Massey ont fusionné pour former l'Église unie d'Halifax. L'une des 3 sera conservée pour accueillir la congrégation, tandis que les 2 autres seront vendues. Patricia Murray est coprésidente du conseil de la nouvelle église. Elle explique que cette fusion offre des possibilités intéressantes, mais qu'elle est également difficile à vivre pour les fidèle. Madame Murray espère que les 2 églises vendues seront réaménagées plutôt que démolies. C'est la consternation à Toronto depuis qu'une fusillade a fait 2 morts et plusieurs blessés hier soir en plein festival. Plus de 13 000 personnes assistaient au festival Salsa on St. Clair. Myrna Djoukic.
3: La scène est plutôt calme ce matin sur l'avenue St. Clair où s'est déroulée la fusillade. La police dit avoir été appelée sur les lieux peu après 20 heures pour des tirs. Maintenant, on sait que 2 hommes sont morts, 4 autres personnes ont été transportées à l'hôpital avec des blessures graves. Aucune arrestation n'a encore été annoncée. Initialement, la police avait parlé d'un tireur actif, mais elle a rectifié cette information plus tard dans la soirée en disant qu'il s'agissait plutôt d'un échange de tirs entre des individus. L'enquête se poursuit. D'ailleurs, sur l'avenue Saint-Clair, il y a toujours une forte présence policière. Le festival Salsa on Saint-Clair a suspendu toutes ses activités. C'est un festival très populaire à Toronto qui amène jusqu'à 13 000 personnes selon les autorités. Les membres de la communauté à qui nous avons parlé ce matin demeurent sous le choc. Ici Myrna Djoukic, Radio-Canada, Toronto.
2: À l'étranger maintenant, l'Iran a lancé des missiles et des drones contre ses voisins du Golfe en représailles à de nouvelles frappes américaines. Les autorités du Koweït et des Émirats arabes unis ont dit faire face ce matin à des attaques aériennes. Les sirènes d'alerte ont aussi retenti à Bahreïn et au Qatar. Plus tôt, l'Iran avait annoncé la fermeture du détroit d'Ormuz jusqu'à nouvel ordre. Cette reprise des hostilités met une fois de plus à mal le cessez-le-feu théorique en vigueur entre Téhéran et Washington, qui ont à nouveau échangé ces derniers jours des menaces de vengeance et de destruction totale. Le sénateur américain Lindsey Graham est mort hier à l'âge de 71 ans. Son bureau a précisé qu'il a été emporté par une maladie brève et soudaine. Figure importante du Parti républicain, il a été élu au Sénat des États-Unis en 2002. Il était auparavant à la Chambre des représentants. L'élu de Caroline du Sud est passé de critiques virulentes de Donald Trump à l'un de ses plus fidèles alliés au Capitole. Le président a réagi sur son réseau social, affirmant que Lindsey Graham était un grand sénateur et un vrai patriote américain. C'était les informations.

Il y a 50 ans, Renée Simard chantait « Bienvenue à Montréal, la reine des Amériques » dans sa chanson pour les Jeux olympiques d'été de 76. Du 17 juillet au 1er août, Montréal aura vraiment été la reine des Amériques, attirant plus de 6 000 athlètes et plus de 6 millions de visiteurs. On se rappelle des JO ce matin et de leur héritage sportif. Puis, on fera le point sur le conflit ukrainien, alors que le président Zelensky poursuit sa campagne de pression auprès de ses alliés, les États-Unis, oui, mais aussi les Européens, pour obtenir les outils de défense qu'on lui promet. Et on en profite pour parler du sénateur républicain Lindsey Graham, mort subitement hier soir, lui qui était en Ukraine il n'y a pas 48 heures. Nous parlerons aussi d'un livre-enquête sur la façon dont Gianni Infantino est arrivé à la tête de la FIFA et en a fait une machine à imprimer de l'argent presque. Et, en fin d'heure, Catherine Paradis nous fait découvrir une table champêtre au cœur du lac Saint-Jean. Allez, on se lance!

0: Mais d'abord, un petit mot sur cette fusillade hier lors d'un important festival de rue latino à Toronto. Cette fusillade entre au moins deux individus qui a fait deux morts et plusieurs blessés. Elle soulève quand même beaucoup de questions sur la gestion de la foule, le trop grand nombre de participants dans cet espace limité et les nombreuses armes en circulation à Toronto. Nos collègues de l'information vont continuer à suivre les développements, mais nos pensées sont avec les Torontois ce matin. Et maintenant, on plonge dans nos souvenirs.
1: Je proclame l'ouverture des Jeux olympiques de 1976, célébrant la 21e Olympiade de l'ère moderne.
0: C'est la reine Élisabeth II que vous entendez s'exprimer en français avant de prononcer le même message en anglais. C'était le 17 juillet 1976, alors que Montréal devenait la plus grande ville francophone à accueillir les Jeux olympiques depuis que Paris les avait tenus en 1924. Et c'était la première fois que ce grand rendez-vous sportif planétaire se déroulait au Canada. Oui, Montréal, mais aussi concours équestre à Bromont et les épreuves de voile à Kingston, en Ontario. On va suivre ma collègue Annick Béraud, qui nous replonge dans l'ambiance de ces Jeux d'été, en plus de donner un aperçu de leur héritage sportif, avec entre autres deux Olympiens de 1976.
2: Juillet 1976, l'histoire aux Jeux de Montréal s'écrit notamment sur l'eau. Les femmes sont, pour la première fois, inscrites en aviron olympique.
3: In lane number 3.
4: This is the quad fours with Cox. For women, Canada in lane number 4.
2: Guylaine Bernier fait partie de l'un des équipages canadiens, le 4 en couple avec Barreuse.
5: Guylaine Bernier and Barbara Butcher with Johan Delisle.
2: Elle se confie au micro de Lionel Duval de Radio-Canada.
6: J'aimerais connaître vos impressions comme participante d'une Olympiade.
7: Ce qu'on sait, les Jeux olympiques, c'est un événement un peu spécial. C'est pas mal plus grandiose que le championnat du monde.
8: La foule s'anime. Il faut dire que les gratins au bassin olympique sont remplis.
2: Souvenir indélébile, 50 ans plus tard.
9: C'est comme si les gens, par les applaudissements, nous appréciaient, nous reconnaissaient. Beaucoup de chaleur. C'était beau.
10: C'était magique. À la fois magique, beaucoup de tension, beaucoup d'émotion. C'est comme un rêve, hein? On s'imagine pas. On est là, on est aux Olympiques, là, c'est comme... Puis là, il faut enlever ça de la tête, parce qu'il faut se concentrer, là.
11: The Canadian crew certainly is going to have to pick things up in this last 200 meters to go.
2: Le matin de votre première compétition, comment vous vous sentez?
9: Un peu mal, parce qu'on a comme des gargouilles, là, dans l'estomac, là, puis on se regarde, oui, OK. Bon, on a un petit réchauffement. Et on est comme sur un ressort, hein? Je ne peux pas exprimer à quel point c'est vraiment intense à l'intérieur. Là. Moi, je dis que c'est pour moi, une expérience de vie. Ça reste en nous tout le temps. Là. On ne peut pas oublier ça, là. C'est gros. Même si on n'a pas gagné de médaille, on a fait partie de ça. Et on partait de tellement loin, là, comparativement aux autres.
12: The winning form belonging to the team from Romania.
2: Face aux puissances mondiales.

0: de l'heure, pas évident pour le jeune programme canadien d'aviron féminin. L'un de ses bateaux, le 8, décroche tout de même une quatrième place. Même défi à la piscine pour le Canada en water polo masculin.
1: Moi, j'étais très jeune. Hein. J'étais le plus jeune de l'équipe. J'avais juste 18 ans. C'est très gros. Ça a probablement donné une grande direction à ma vie, à tous les niveaux.
0: Dominique Dion, membre de l'équipe olympique.
1: À ce moment-là, ça signifiait beaucoup. Même si j'étais quand même à 18 ans, ça fait pas 20 ans que tu fais du water polo. Donc, j'ai été très chanceux, mais en même temps, c'était gros pour moi, pour mes amis, pour ma famille.
0: C'est après avoir participé à des mois de préparation des joueurs nationaux, centralisés à Québec, sa ville natale, qu'il a été sélectionné pour les Jeux. Et le fait d'y être, enfin...
1: Là, c'était quand même... Oui, c'était impressionnant. C'était un peu... Juste la présentation des joueurs est quand même une cérémonie. C'est quand même bien fait. Il y a, je sais pas, 10-12 000 personnes dans les estrades. Je me souviens plus à peu près combien, mais c'est plein. Donc, pour un match de water polo, hein, donc, tu sais, on était fiers. Naturellement, je reviens sur ce mot-là. On était contents. C'était chez nous. On était certains qu'on allait à peu près pas avoir la chance de revivre ça dans notre vie. Juste des sourires.
2: Un arrêt de Molnar. Et voilà, c'est le but! Paul Poitier, le premier but du Canada dans le tournoi. Enfin!
1: Ben, quand tu as 18 ans, tu joues beaucoup moins. Quand j'ai eu la chance de jouer quelques matchs, c'est mes plus beaux souvenirs. Au niveau de l'équipe, c'est sûr qu'on a joué des très bons matchs, puis c'était enivrant, c'était de vivre les moments.
0: Moment partagé avec son frère Jean-Luc, joueur d'élite comme lui, qui accompagne le grand journaliste Richard Garneau à la couverture du water polo pour Radio-Canada.
2: 4 à 2 maintenant, voilà. Mais il ne reste que 45 secondes et 7 dixièmes avant la fin de ce match.
3: Mais quand même, on fera le meilleur match probablement qu'on ait fait contre la Hongrie.
0: L'équipe termine en 9e position au Jeux de Montréal, ce qui reste à ce jour le meilleur résultat canadien en water polo olympique masculin.
1: Je l'ai profité de la première minute jusqu'à la dernière minute.
0: Dès la cérémonie d'ouverture.
1: J'étais avec mes deux bons amis, puis on s'était stratégiquement placés les deux derniers à l'intérieur pour rentrer dans le stade. On savait, on attendait, on s'est placés dans le fond, on attendait.
0: Les Canadiens entrent en tout dernier dans le stade olympique lors du défilé des athlètes.
4: Le Canada! Canada!
1: On a fait toute la cérémonie d'ouverture et... J'aurais pas voulu manquer ça jamais de ma vie. Puis aujourd'hui, ben, on regarde le poster. Puis si je zoome assez, je peux me voir. Fait que je suis dans la délégation canadienne. Fait que c'était assez extraordinaire.
5: Nous avons défilé du village olympique jusqu'au stade en entrant par la grande porte du marathon.
0: Guylaine Bernier, athlète en aviron.
5: Et là, il y avait des clôtures. Et c'était plein de monde. Plein de monde, là. C'était incroyable. Puis les gens applaudissaient, ça criait. On avait des épinglettes du Canada. Puis les gens me passaient les doigts à travers la clôture. On leur donnait, puis les larmes coulaient.
0: La fête olympique se déroule toutefois sans les athlètes d'une vingtaine de pays africains, dont le Nigeria.
6: Nigeria Olympic Committee.
0: Ils ont quitté Montréal tout juste avant le début des Jeux, un boycottage sportif et politique pour protester contre la présence de la Nouvelle-Zélande, parce qu'elle avait joué au rugby contre l'Afrique du Sud, alors pays de l'apartheid.
6: En collaboration with racist South Africa in sport.
0: L'ouverture se déroule dans un stade inachevé. Il manque encore la tour inclinée. Les retards de chantier, l'inflation des coûts des Jeux, les parfums de corruption auront fait couler beaucoup d'encre. Reste qu'en ce 17 juillet 1976, les estrades sont bondées. Les jeunes Sandra Anderson de l'Ontario et Stéphane Préfontaine de Montréal allument la vasque olympique ensemble. Une première.
5: Avant, c'était toujours une seule personne.
0: La rameuse Guylaine Bernier a également apprécié une autre particularité des Jeux de Montréal.
5: La vie au village olympique, c'était fantastique. C'était la première fois qu'il n'y avait pas de mur entre les équipes de filles et les équipes d'hommes. C'était ouvert parce que l'idée du COJUST, comité organisateur, c'était l'intégration, communiquer avec les autres, rassembleurs, et il y avait des activités, la culture. La culture, là, il y avait des spectacles tous les jours. Et c'était festif. À l'intérieur du village, c'était festif.
0: Comme le rappelle cette archive.
7: Sur une marquise, des rythmes afro-cubains distraient les habitants du village, tandis que d'autres athlètes se dorment au soleil. Manifeste une franche camaraderie où se livre à un flirt que l'on voudrait discret, sous le regard bon enfant des forces de l'ordre.
0: La sécurité et la surveillance sont renforcées 4 ans après les attentats aux Jeux de Munich. Quelques 18 000 policiers, militaires et agents sont déployés dans le parc olympique où se déroulent plusieurs compétitions à proximité des tours pyramidales où logent les délégations et dans tous les sites qui accueillent 6 000 athlètes de 92 pays et environ 5 millions de visiteurs.
5: C'était comme... On était comme dans une bulle, hein, on dirait, là. Il y avait des athlètes de tous les sports, de tous les gabarits, hein? Puis on se disait, dans quel sport, cette personne-là, dans quel sport? Sauf les haltérophiles, on savait dans quel sport ils étaient, là. Mais rencontrer Nadia...
0: Nadia Comăneci, gymnaste roumaine, obtient une note de 10, une première dans l'histoire de son sport. C'était au bar asymétrique. Avec sa moisson de notes parfaites et de médailles, elle est, à 14 ans, la reine des Jeux. Le roi, c'est l'Américain Bruce Jenner, aujourd'hui Caitlyn, champion au décathlon. Ça fait partie des exploits sportifs qui marquent Montréal 1976.
1: Moi, me promener dans le village, quand on avait des temps libres, c'était mon plaisir. Puis...
0: Dominique Dion, du water polo.
1: Je suis rentré dans une salle parce que c'était toutes des petites pièces dans une école qui était adjacente. Puis j'étais rentré là, puis c'était toutes les nageuses est-allemandes qui regardaient la natation. J'étais là, puis j'ai dit « ouf, c'était impressionnant. » Pour moi, c'était impressionnant beaucoup.
0: Des nageuses au physique imposant. Elles ont largement dominé leurs épreuves. On apprendra plus tard l'ampleur du programme de dopage institutionnel élaboré par l'Allemagne de l'Est, souvent à l'insu de milliers de ses athlètes, et aux Jeux de Montréal, au détriment de leurs concurrents, comme la jeune Nancy Garapic de la Nouvelle-Écosse, deux fois médaillée de bronze au dos, devancée chaque fois par des Allemandes de l'Est. C'est la natation qui a donné au Canada 8 de ses 11 médailles en 1976. Et c'est Greg Joy, qui, la veille, avait remporté l'argent au saut en hauteur, porte le drapeau canadien à la cérémonie de clôture, le 1er août. La flamme olympique s'éteint. Les Jeux de Montréal prennent fin sans que le pays hôte ne gagne de médaille d'or.
5: Oh, bien, c'est sûr qu'après les Jeux, ben là, quand ils sont venus me reconduire chez moi, par exemple, je sors ma valise, la camionnette s'en va. Puis là, je dis, c'est fini. Il n'y a plus rien. C'est comme, c'est fini.
0: Guylaine Bernier, rameuse.
5: Alors, ça fait un choc. Et puis, ben c'était pareil au niveau des disciplines sportives, j'imagine. On a comme eu un peu un creux pour mieux s'adapter. Parce que le programme Mission Québec 76 était terminé.
0: Ce programme de développement avait permis d'augmenter le nombre d'athlètes québécois au sein de la délégation canadienne.
5: Donc, on retombait dans nos vieilles pantoufles, là, mais un peu plus confortables, disons. Là. Mais on n'avait plus le coussin pour le futur. Hein. Donc, ça a déstabilisé, je pense, un peu. Mais avec le support du gouvernement, finalement, ça a repris. Les clubs, ça a repris. Nouveau club, le partage des bateaux. Donc,
0: il a fallu rebâtir un peu le...
5: Repartir avec une planification différente, avec des moyens différents.
0: Il y a eu d'autres financements, d'autres programmes gouvernementaux, notamment pour le soutien à l'élite. Et parmi les infrastructures de haut niveau, toujours utilisées à des fins récréatives, d'entraînement et de compétition locale, nationale et internationale, dans diverses disciplines, il y a le bassin olympique.
8: L'héritage premier dont on est vraiment chanceux au Club d'Aviron de Montréal de bénéficier, c'est le bassin olympique.
0: Daphné Bisson, présidente du club.
8: C'est les hangars, la tour d'arrivée, la tour de départ, le Club d'Aviron de Montréal, le Club de l'Université McGill, le Club de l'Université de Montréal s'entraînent ici quotidiennement. On a des visiteurs à travers le monde qui viennent nous visiter à Montréal, qui en profitent pour venir passer un moment sur le bassin avec nous. Ce bassin sans bateau à moteur sur l'eau. Donc, à l'année longue, on fait vivre ce sport en extérieur 6 mois par année, bien sûr, mais mais tout l'héritage, le bac aramé, qui est encore le même bac aramé à l'intérieur que c'était en 76. Donc, on peut bénéficier de ça, puis en profiter, faire découvrir le sport à plein de gens autour de l'île.
0: En donnant de la visibilité à des disciplines beaucoup moins connues ou pratiquées que le hockey, par exemple, les Jeux olympiques de Montréal ont contribué à l'essor et à la diversification du sport amateur, ainsi qu'au développement de clubs et d'associations sportives. On leur attribue une part dans l'accélération de la démocratisation du sport qui avait déjà été amorcée, notamment avec des programmes scolaires et des championnats, au Québec comme ailleurs au Canada. Dans l'un des hangars, Guylaine Bernier, qui porte fièrement son T-shirt blanc et rouge de l'équipe canadienne d'aviron de 1976, sur sa silhouette élancée, nous montre son nom inscrit sur la coque d'un bateau.
5: Il a été baptisé à mon nom. Donc, c'est dans ce type de bateau que nous avons compétitionné. Après les Olympiques, j'ai commencé à entraîner à mon club. Puis là, on voulait avoir des régates. Mais on n'a pas d'officiel, donc il fallait faire venir les officiels ou les juges-arbitres un peu de l'Ontario. Ben, j'ai dit, je vais devenir juge-arbitre. Puis là, on va organiser des régates. Ben là, je vais les organiser. Puis on a organisé le championnat du Canada pendant de nombreuses années, au moins 15 ans. Puis je suis devenue juge-arbitre internationale. Je suis la première femme du Canada, juge-arbitre internationale. Puis quelques années plus tard, ben, on m'a demandé de faire partie de la commission d'arbitrage de la Fédération internationale. La première femme sur cette commission-là, fait que là, je suis allée, de par ma responsabilité, à 4 autres Jeux olympiques, une quarantaine de championnats du monde, et puis les Jeux de l'Amérique centrale,
0: les Jeux de... Son engagement bénévole au pays et à l'étranger lui vaut des honneurs. Comme son intronisation au Panthéon des sports canadiens à titre de bâtisseuse en 2019.
5: And after the game,
0: Guylaine Bernier explique qu'elle s'est sentie redevable, investie d'une mission après les Jeux de 1976, aider la prochaine génération, soutenir les femmes dans le sport.
5: To give back to the sport, to the next generation, and to get more women involved as well.
0: Ce désir de redonner au suivant, Dominique Dion, olympien en water polo, l'a aussi ressenti.
1: Je me disais toujours, bon, ben, des fois, tu te sens quand tu es choisi en 76, tu dis, ah, ben, je pense qu'on fait un bon investissement. Je leur en ai redonné. C'est comme ça que je l'ai vu. Je leur en ai redonné à ma façon. Là, je leur ai donné.
0: En tant qu'entraîneur, tout en continuant à jouer, il sera d'ailleurs de l'équipe canadienne olympique aux Jeux de Los Angeles en 1984, il se consacre au programme féminin, notamment au club Les Hydres de Sainte-Foy ou encore au sein de l'équipe nationale.
1: J'ai été assistant coach de 88 à 95. J'ai pris une petite pause en 95-97. Je suis retourné en 98 pour la préparation des Jeux Sydney, pour la première apparition des femmes aux Jeux de Sydney.
9: Alors, un très beau tir
10: de Anne Dow, qui marque le premier but donc du Canada.
0: En Australie, les Canadiennes et 5 autres équipes féminines de water polo font leur entrée olympique en 2000. Cinquante ans après avoir brisé un plafond de verre, elle aussi, la pionnière Guylaine Bernier souligne avec fierté ce qui est immortalisé dans l'enceinte du Parc olympique à Montréal.
5: Dans le stade, il y a une grande plaque où le nom de tous les athlètes canadiens par discipline sont inscrits. Fait qu'à chaque fois qu'on y voit, on est chez nous, on utilise des installations, donc c'est quelque chose qui reste avec nous.
11: Pour toi, tout mon pays, ami, cœur et saison, pour t'accueillir.
12: C'était un reportage d'Annick Béraud qui se termine sur la chanson officielle des Jeux interprétée par Estelle Sainte-Croix. Et puis son reportage vous a rappelé des souvenirs que vous voulez partager avec nous, écrivez-nous dans la bulle de conversation sur l'application Audio. Ça va nous faire plaisir de vous lire.

L'Ukraine maintenant. Mais avant de faire le point sur ce qui se passe sur le terrain, permettez-moi de vous parler du sénateur américain Lindsey Graham, mort subitement hier soir à 71 ans. Alors qu'il n'y a pas 48 heures, il était à Kiev et rencontrait Volodymyr Zelensky pour inciter la Maison-Blanche à adopter

0: adopter un nouveau train de sanctions contre la Russie. Parce que l'Instagram était ce qu'on appelle un faucon de politique étrangère, militant toujours pour la punition extrême contre la Russie, contre l'Iran, contre le Hamas. Grand partisan, grand ami d'Israël. Ça résume les trois principaux dossiers où il était actif auprès de Donald Trump, dont il était devenu proche après l'avoir copieusement insulté durant la première campagne à la présidence de Trump. Écoutez ceci.
1: He's a race-baiting, xenophobic, religious bigot. He doesn't represent my party.
0: Il disait donc, c'est un démagogue sur les questions raciales, un bigot et un xénophobe, il ne représente pas mon parti. Avec cet accent de gentleman sudiste, hein, il représentait quand même la Caroline du Sud depuis 32 ans, et il pouvait comme ça envoyer les pires vacheries, mais ses détracteurs le dépeignaient surtout comme une girouette intéressée. Donald Trump, lui, l'a salué comme un vrai patriote. Et le président ukrainien, Volodymyr Zelensky, dans un hommage sur Facebook, écrit que Lindsey Graham était aux côtés du peuple ukrainien lorsque c'était le plus nécessaire. On est effectivement dans une période, et là je vous ramène au conflit ukrainien dont on va parler, une période donc où l'Ukraine veut plus de soutien de ses alliés américains et européens. Le président Zelensky a eu un bon accueil au sommet de l'OTAN, mais qu'est-ce qu'il en rapporte vraiment? Et la stratégie de créer une pénurie de carburant en Russie en attaquant ses raffineries, là, il y en a une autre qui a été prise pour cible la nuit dernière, est-ce que ça fonctionne? C'est les questions que je vais poser à notre expert. Bonjour Aurélien Duchesne.
2: Bonjour depuis la France.
0: Vous êtes professeur à l'Université catholique de Lyon, spécialisé en géopolitique et en analyse des conflits contemporains. On a appris ce matin, Monsieur Duchesne, que la première ministre actuelle va être remplacée, qu'il y aura d'autres changements au cabinet pour refléter une modification de la stratégie politique ukrainienne. Aidez-moi à mettre ça en perspective, là. Est-ce que c'est de la politique interne ou ça a un rapport avec la guerre?
2: Il y a en fait deux choses à prendre en compte. La première, c'est que la démocratie ukrainienne continue malgré l'économie de guerre, malgré la mobilisation du pays. Et parmi les affaires les plus urgentes, il y a le besoin de se mettre en conformité avec tous les critères d'accession à l'Union européenne. Et l'un des plus importants, bien sûr, a trait à la corruption. On se souvient notamment des polémiques qu'il y avait eu l'an dernier quand Volodymyr Zelensky avait attaqué l'indépendance de certains centres anticorruption. Et l'autre aspect aussi, c'est qu'au bout de 4 ans de guerre, il y a à nouveau des changements à faire, notamment de la mobilisation de l'économie, voire de la population. D'ailleurs, parmi les noms qui figurent pour remplacer Mme Sviridenko à la tête du gouvernement, Mikhaïlo Fedorov, le jeune ministre de la Défense, est un des noms pressentis.
0: Donc, il y a et il n'y a pas de il y a quand même un rapport avec le conflit, puisque ça semble être surtout la politique étrangère de l'Ukraine qui va être touchée.
2: Absolument. Il y a d'un côté la question de l'accession à l'Union européenne. Il y a aussi le besoin de remobiliser l'Ukraine dans la durée. Il y a un an, beaucoup en Europe ou aux États-Unis donnaient perdante l'Ukraine dans l'idée que l'Amérique allait lâcher et forcer le président Zelensky à un accord humiliant. Désormais, on voit à quel point les choses ont changé en à peine un an, notamment par les frappes dont nous allons reparler, j'imagine, de la profondeur du territoire russe. Il y a l'idée de donner un nouvel élan à l'économie de guerre. Ça ne va pas sans difficulté, notamment quand il s'agit de mobiliser les jeunes, voire une partie des hommes qui ont fui à l'étranger et qui sont en âge de se battre. Il y a le besoin vraiment de relancer l'Ukraine dans une nouvelle phase de la guerre.
0: Vous parlez de remobiliser, puis je sais que vous étiez il n'y a pas très longtemps à Kiev. Quelle est l'ambiance, quel est l'état d'esprit des gens?
2: On n'a peut-être jamais vu autant d'optimisme dans les rues ukrainiennes depuis 3 ans. Depuis 3 ans, parce que c'est le moment où, après l'échec de la contre-offensive de l'été 2023, il y avait le sentiment que la guerre allait s'éterniser sans vainqueur clair. Et là, pour la première fois depuis longtemps, les Ukrainiens ont le sentiment non seulement que les choses commencent à changer, que les Russes voient la guerre arriver dans leur quotidien, que Poutine ne peut plus cacher ce désastre, mais aussi ils entendent à nouveau les Américains, les Canadiens, les Européens parler du fait que les choses ne sont pas finies et que Poutine pourrait être forcé à un cessez-le-feu. On ressent un optimisme, mais on ressent enfin, évidemment, le sentiment que ça ne va pas s'arrêter là. Quand vous prenez les 80 morts cumulés dans les 10 derniers jours des frappes de la Russie sur des villes comme Kiev, les Ukrainiens savent aussi que plus ils frappent la Russie, plus Poutine veut escalader la guerre. Donc, il y a de l'optimisme, mais il y a aussi des appréhensions par rapport aux mois qui viennent, et notamment pour l'hiver.
0: Donc, on a... vraiment l'impression que ce qu'on a appelé la stratégie ukrainienne de rééquilibrage de la force porte fruit, là, que ces attaques contre des raffineries en territoire russe, même contre les 14 navires de la flotte fantôme en mer d'Azov en fin de semaine, ça semble fonctionner.
2: Ça semble fonctionner pour deux raisons. La première, c'est que la force de la Russie, c'était celle qui pouvait frapper massivement l'arrière ukrainien. Or, désormais, les 17 millions de kilomètres carrés de la Russie se retournent contre elle. Un territoire qui ne peut être protégé entièrement. Désormais, 30 à 40% des capacités de raffinage, par exemple, de la Russie, ont été mis hors service par les frappes ukrainiennes. Et ça veut dire une dernière chose, c'est que l'économie de guerre russe commence sérieusement à caler. Quand le deuxième exportateur de pétrole au monde en est à rationner le carburant, interdire des exportations et s'approvisionner à l'étranger, on voit que malgré les immenses ressources du pays, si les Ukrainiens continuent de cibler leur frappe sur ça, le pouvoir russe sera obligé à des choix extrêmement impopulaires et potentiellement de passer à une pénurie, une gestion de pénurie à grande échelle.
0: Ouais. Et si je comprends bien, on essaie aussi d'isoler de plus en plus la Crimée. Qu'est-ce que ça a comme objectif? Ça sera une monnaie d'échange ou vraiment on veut garder la Crimée dans la carte ukrainienne au bout du compte?
2: Quand vous parlez aux Ukrainiens, il n'y a à peu près personne qui pense que la Crimée va être reprise par des moyens militaires demain. En revanche, il y a le sentiment qu'il y a un objectif qui a été atteint, c'est que la Crimée a perdu son utilité militaire. La Crimée, on s'en souvient, avait été un véritable porte-avions terrestre pour le début de l'invasion. C'était un centre logistique. Maintenant, elle ne sert plus à rien à l'armée russe du fait des frappes ukrainiennes. Il y a aussi quelque chose, c'est que il y a certes de la censure en Russie, une télévision d'État qui contrôle tout, sauf que vous avez depuis des semaines des milliers et des milliers de vidéos partagées par des Russes à leurs familles où ils montrent le chaos qui s'est installé en Crimée. La Crimée était devenue le joyau de la Russie de Poutine, une vitrine, et aujourd'hui c'est plutôt le symbole du fait qu'elle perd pied dans la guerre qu'elle avait même commencé.
0: On en vient aux besoins de l'Ukraine parce qu'ils sont grands. Oui. On sait que Zelensky a été bien accueilli au sommet de l'OTAN. Il repart avec la possibilité de fabriquer en Ukraine les missiles Patriot américains. Mais bon, c'est sur du long terme. Est-ce qu'il obtient à court terme ce dont il a besoin?
2: À court terme, on parle de 5 missiles Patriot que la Pologne devrait livrer à l'Ukraine, c'est-à-dire pratiquement rien. Il faut rappeler qu'il y a des achats qui ont été faits par les Européens et les Canadiens auprès des États-Unis qui n'ont toujours pas été livrés. Et avec la reprise probable de la guerre en Iran, ça devrait encore repousser les livraisons. C'est pourquoi les Ukrainiens sont en train de s'en remettre à des solutions domestiques. Le temps qu'ils se mettent à produire des missiles Patriot sur leur sol, si ça se fait, ils auront peut-être déjà innové. Je vous prends un seul exemple. Il faut rappeler que l'Ukraine en est désormais à exporter des solutions anti-drones jusque dans les pays du Golfe. Et quand on voit la vitesse avec laquelle ils ont développé des filières que nous, on met plutôt 10 ans à produire en Europe ou en Amérique, on peut imaginer que les Ukrainiens vont développer des solutions anti-missiles. Mais en attendant, les missiles russes, ils sont très durs à arrêter. Et c'est ça qui fait à peu près 90% des pertes civiles en Ukraine.
0: C'est ça. Et donc, vous me parlez de cet optimisme au sein de la population. Mais quand même, les attaques sur Kiev, elles ont été impitoyables ces derniers temps.
2: Oui, ce sont les pires.
0: C'est difficile de comprendre pourquoi les Ukrainiens gardent le moral.
2: Ils gardent le moral du fait qu'ils voient que ça commence à porter ses fruits.
0: Oui.
2: Ces campagnes jusque dans la profondeur russe, ils voient sur les réseaux sociaux ou à la télévision le fait que Saint-Pétersbourg et Moscou ne sont plus à l'abri. Mais quand j'étais là-bas, c'était une semaine, on va dire, plutôt calme, par exemple. La semaine d'après, c'était un massacre. Et avant-hier, un ami ukrainien m'expliquait qu'ils avaient pris l'habitude, au fond, à Kiev, de se dire, quand il y a une alerte aérienne, vous avez des alarmes qui retentissent à 3h du matin ou au milieu de la journée, en général, on n'y prête plus attention. Là, l'appréhension est revenue parce que les frappes de missiles sont tellement monstrueuses que les Ukrainiens ne se sentent plus à l'abri à nouveau.
0: Dernière petite chose que je veux aborder avec vous, je dis petite parce que ça n'a pas énormément fait de vagues, mais en Europe, on en a quand même discuté, cet avertissement américain que Poutine pourrait vouloir frapper la Pologne pour tester l'OTAN. Vous le disiez, plus on attaque la Russie, plus on provoque Poutine. Est-ce que c'est un scénario probable?
2: C'est le scénario qu'on aurait appelé du temps de la guerre froide, la désescalade par l'escalade. L'idée que Poutine s'en prendrait un pays de l'OTAN, non pas pour l'envahir, ils n'en ont pas les moyens en Russie, mais pour que nous, les alliés de l'OTAN, on finisse par considérer que tout ça va beaucoup trop loin, que l'Ukraine est en train de nous emmener dans une guerre avec la Russie et qu'il faut arrêter de la soutenir. C'est un scénario qui est craint plutôt en Finlande ou dans les pays baltes, un peu moins en Pologne du fait de la puissance militaire du pays. En revanche, c'est quelque chose qu'il faut vraiment garder à l'esprit, c'est que Poutine, par du fait que les Américains, les Canadiens, les Européens ne sont pas prêts à mourir pour l'Ukraine, et parmi les choses qu'il pourrait faire, ce sera non pas, encore une fois, d'envahir un pays comme la Pologne, mais de faire une attaque de drone contre une ville européenne, avec des morts, dans l'idée que nous, on pensera que ce est déjà trop, mais qu'on n'ira pas non plus riposter contre la Russie pour éviter une guerre nucléaire.
0: Sentez-vous Vladimir Poutine prêt à s'asseoir avec Volodymyr Zelensky?
2: Ben, ça n'est pas le sentiment qu'on a quand on regarde, ne serait-ce que le ton pris par les médias russes. On se dirige plutôt vers une volonté d'escalader la guerre, une vague de mobilisation qui sera peut-être la dernière chance du régime. Et c'est après, peut-être, si toutes les options ont été épuisées, que Poutine pourra s'asseoir à la table des négociations. Il y a une seule chose qui pourrait nous éviter ce scénario, d'escalader la guerre pendant des mois pour essayer de faire craquer l'Ukraine, c'est si l'économie russe s'effondre tellement que Poutine sent qu'il n'a plus les moyens de tenir au-delà. Et c'est pour ça que les Ukrainiens mettent vraiment le paquet sur ces frappes sur l'écosystème économique russe, c'est pour être sûr que d'ici l'hiver, Poutine soit contraint à négocier.
0: Aurélien Duchesne, c'est sûr qu'on n'arrête pas de regarder ce qui se passe dans ce conflit ukrainien. Je rappelle que vous êtes enseignant à l'Université catholique de Lyon, spécialisé en géopolitique et en analyse des conflits contemporains. Merci pour vos lumières.
2: Merci à vous.
0: Au revoir.
2: Au revoir.
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0: On connaît maintenant le carré d'as à la Coupe du monde de la FIFA. La France va affronter l'Espagne et l'Angleterre, l'Argentine. Mais au-delà de ces exploits sportifs, s'il y a un nom qui revient souvent dans les conversations, c'est celui de Gianni Infantino, le grand patron de la FIFA depuis 2016. Un homme qui a presque la stature d'un chef d'État, Donald Trump l'appelle par son prénom, Gianni, et qui joue de son pouvoir tout en s'en défendant, on l'a vu dans l'histoire du carton rouge aux joueurs américains. Le journaliste de l'équipe Simon Boll publie ces jours-ci une enquête particulièrement fouillée sur Gianni Infantino sous le titre « FIFA Connexion, enquête sur le système Infantino », publié chez Flammarion. Fruit de 2 ans de travail, ce livre fait ressortir comment un homme de l'ombre a transformé la FIFA en un empire plus que rentable. Bonjour Simon Boll.
4: Bonjour.
0: Qu'est-ce qui vous a amené à écrire ce livre?
4: C'est que ça faisait un petit moment que ce personnage, Gianni Infantino, m'intriguait, me fascinait à la fois. Donc, quand je travaillais toujours d'ailleurs au journal de l'équipe. Et ça faisait donc un moment que je voulais creuser un petit peu en profondeur à la fois donc sur les coulisses du système FIFA, mais aussi sur son parcours à lui, essayer de comprendre un petit peu comment il avait réussi à gravir le sommet du foot mondial en partant un petit peu de rien, parce que c'est quelqu'un qui est un fils d'immigré italien, qui est un petit peu parti de rien, comme je dis, venu de tout en bas, à la fois socialement, professionnellement, mais aussi du foot, et qui a toujours été un petit peu dans l'ombre, promis au second rôle, et qui finalement a un petit peu retourné sa veste et tout raflé en 2016. Donc il y avait un petit peu ces deux prismes, sans savoir un petit peu plus sur son parcours avant 2016, et depuis 2016, mais un peu mieux comprendre les mécanismes de la FIFA, qui est quand même une grande machine à cash avec beaucoup d'influence bien au-delà du football, et un peu brasser ces deux thématiques qui s'entrecroisent au fil des pages.
0: Oui, d'ailleurs, il arrive à la tête de la FIFA en 2016, alors que Sepp Blatter, le précédent président, et Michel Platini, qui devait le remplacer, là, ont été emportés par un scandale de corruption qu'on a appelé le FIFA Gate. Donc, on comprend que c'est dans un contexte bien particulier. Est-ce que lui se présente comme Monsieur Net?
4: Oui, c'est un petit peu ça. Il y a à la fois l'image, l'apparence. Enfin, il joue beaucoup sur cette image monsieur propre, un petit peu physique déjà. C'est aussi quelqu'un qui rassurait beaucoup. Il est polyglotte. Il avait cette image de personnage qui était dans les instances depuis 20 ans, qui s'était construit un réseau solide, une bonne réputation. Et donc, dans ce contexte aussi, vous l'avez rappelé, d'affaires. On est en 2015-2016, le FIFA Gate a emporté beaucoup de dirigeants, l'image de la FIFA est très salie. Il y avait besoin, sur ce congrès extraordinaire de début 2016, de quelqu'un qui rassure, en tout cas de repartir sur de nouvelles bases. Et c'est toute la campagne, tout le programme de Giannis Infantino à ce moment-là, déjà d'être membre du comité des réformes et d'annoncer en tout cas beaucoup de réformes sur une FIFA qui va revenir, je cite à l'époque, à la base du football, remettre le football au centre du jeu, éviter les politiques impropres, je cite tout de temps encore là, éviter aussi les décisions commerciales un peu trop polluées. Enfin voilà, on est sur toute une base de réformes et qui n'ont pas toutes été suivies au fil des années.
0: Ouais, et d'ailleurs, ils sont plusieurs à avoir des doutes sur le fait qu'Infantino ait en fait d'autres désirs que d'être à la tête de la FIFA. C'est ce qu'il a toujours voulu, vous le présentez comme ça dans plusieurs propos. Même, je vois cette citation de l'ex-attaquant international Gary Lineker qui tweet là, dès l'élection d'Infantino, j'ai l'impression ou j'ai le sentiment qu'Infantino va retirer son masque pour révéler Sepp Blatter. Donc, il n'en a que pour le pouvoir, M. Infantino.
4: En fait, à ce moment-là, oui, il y a 10 ans, c'est un petit peu compliqué de savoir parce que c'est un personnage très peu connu du grand public, mais aussi des spécialistes, parce que c'est quelqu'un qui est resté dans l'ombre et on ne sait pas vraiment quelle politique il va mener et finalement comment le pouvoir va le transformer ou non, parce que jusque-là, il était vraiment le numéro 2 de Michel Platini à l'UEFA et on se rend compte qu'il voulait vraiment cette place de numéro 1 et qu'une fois qu'il est numéro 1, finalement, et c'est un petit peu ce que racontent les différentes sources, que ce soit des détracteurs ou non, finalement, même d'anciens proches, raconte qu'aujourd'hui, voilà, il y a beaucoup de décisions qui sont dictées un petit peu par le pouvoir, par l'argent, et que beaucoup de décisions aussi sont dictées seulement par lui. Enfin, qu'une organisation qui est assez verticale et qui est beaucoup influencée par les enjeux politiques, les enjeux électoraux, les enjeux commerciaux, qui est de moins en moins une question de football, et ce qui est un peu un comble pour une association qui est aussi aujourd'hui censé gérer depuis plus de 100 ans maintenant et régir même le foot mondial.
0: Ouais, vous dites même que à l'UEFA, il était surnommé Is No Good. Donc celui qui va être calife à la place du calife, pour simplement bien résumer ses ambitions, mais personne ne le confronte, monsieur Boll.
4: Mais oui, il y avait quelques indices déjà, mais c'est vrai que c'était des indices qui n'ont pas forcément été suivis des faits, ou en tout cas pas assez, parce que c'était seulement dans les arcanes, ou en tout cas en interne, et il n'y avait pas trop de méfiance à ce moment-là. Et c'est vrai que c'est un milieu où il n'y a pas forcément beaucoup de contrôle, ou en tout cas beaucoup de contradictions. On voit que très rapidement, dès 2016, dès les premiers mois, il y a eu quelques décisions qui ont fait débat, il y a eu quelques enquêtes internes aussi qui l'ont blanchi, mais il y a eu pas mal de dirigeants à la FIFA ou ailleurs qui sont partis, qui ont démissionné, qui ont été plutôt écartés, mais on voit que même si certaines décisions sont impopulaires, que ce soit au niveau médiatique, que ce soit au niveau des dirigeants, des pratiquants, on voit que à chaque élection, en 2019, en 2023 et sans doute en 2027, Gianni Infantino a en tout cas toujours été réélu, souvent par acclamation et toujours sans adversaire. Donc c'est un milieu qui continue malgré toutes les critiques à se poursuivre. Et on a l'impression qu'en tout cas ceux qui le forment n'ont pas forcément l'impression d'être déçus.
0: Et ce système Infantino, donc de centralisation du pouvoir, il est très efficace parce que là, si on regarde la FIFA, elle prévoit générer un montant record de 13 milliards de dollars de recettes là, dans le cycle 2023-2026.
4: Oui, on peut considérer, vous avez parlé d'ailleurs de statut de chef d'État, et pour la FIFA, on peut considérer peut-être que c'est l'organisation non étatique la plus puissante du monde. Mmh. 13 milliards sur 2023-2026, 9 milliards sur la seule année 2026 avec la Coupe du Monde, les droits télé, le marketing et la billetterie. Donc tous ces revenus finalement lui permettent d'assurer son train de vie, elle assure les réinvestir comme si une association à 90% au profit du football et à travers ses fédérations. Les fédérations qui sont elles-mêmes les électrices du président de la FIFA à chaque congrès tous les 4 ans, donc c'est un petit peu un cercle vertueux ou vicieux selon mon point de vue.
0: Mm-hmm. Est-ce que ça a été compliqué de faire cette enquête ?
4: Oui, globalement, il y a un petit peu une double facette en réalité. On a d'un côté un Gianni Infantino et une FIFA. On le voit d'ailleurs sur la Coupe du Monde très très présent sous le feu des projecteurs, à la télévision, dans tous les médias. Et de l'autre, quand on creuse, il y a un peu une forme d'omerta, de crainte qui est suscitée par ces acteurs. Il suffit de voir, pour moi, en 2 ans d'enquête en Suisse, au Qatar, en Allemagne, aux États-Unis, le nombre de sources qui ont réclamé l'anonymat, même une fois sorti du circuit, parce qu'il y a des clauses de confidentialité, la peur de représailles, de conséquences sur la suite d'une carrière, parce que la FIFA, voilà, collabore partout, tout le temps, avec tout le monde, et donc même avec une centaine de

0: témoignages, et y a derrière tout ça, peut-être le double, triple de personnes qui n'ont jamais voulu répondre ou qui ont refusé de répondre, et parfois avec des formules assez curieuses employées, y compris de la part de personnes qui ont participé à l'ascension d'Infantino, qui autrefois acceptaient de parler, qui aujourd'hui refusent toute sollicitation.
1: Oui, et vous racontez dans le livre, même quand vous demandez de parler à des acteurs de premier plan qui sont en poste au sein de la FIFA, que les conditions exigées sont extraordinaires.
0: Oui, même à la FIFA, enfin, j'ai eu trois dirigeants de mémoire qui, en passant par la voie officielle, qui ont accepté de parler. Souvent, c'est en ayant des relectures, et même pour le président aujourd'hui, enfin, moi, j'ai eu aucun retour positif, et c'est, il y a de moins en moins d'entretiens d'accorder de sa part, ou en tout cas, c'est par des voix un peu différentes. Enfin, on voit qu'il s'est exprimé au tout début de la Coupe du Monde, et de plus en plus avant cela, à l'occasion en marge de forums, ou par de plus en plus d'influenceurs aussi. Donc, c'est assez révélateur aussi du fonctionnement du système aujourd'hui.
1: Ouais. Le livre s'arrête à la Coupe du Monde au Qatar, bon, quoique l'épilogue touche à la préparation de celle sur le continent américain. Mais bon, je présume que vous aurez du matériel peut-être pour en faire une édition revisitée avec tout ce qui s'est passé du point de vue des relations entre Infantino et Donald Trump.
0: C'est vrai que oui, il y a eu encore beaucoup d'illustrations de tout le fonctionnement du système pendant cette édition, avec, même si Donald Trump est finalement assez peu présent, même à distance, il a su rendre tout ça assez palpable et assez révélateur. Et finalement, on a eu pas mal de réactions au niveau international et même au niveau du grand public. Donc, on sent que le débat commence un petit peu à s'élever. Après, la question, c'est de savoir qu'est-ce qui va vraiment changer. On sait que Gianni Infantino a annoncé lors du dernier congrès au Canada qu'il allait se représenter l'an prochain pour son dernier mandat normalement, avec déjà un an avant le soutien des deux principales confédérations qui représentent la moitié des votants, donc a priori il y a peu de suspense sur sa prochaine réélection jusqu'en 2031. Donc la question, c'est un petit peu de savoir de quoi sera fait l'avenir maintenant.
1: Oui, en tout cas, on aura une bonne idée de ce qu'est le système Infantino si on lit ce livre vraiment intéressant, Simon Boll, FIFA Connexion et enquête sur le système Infantino, publié chez Flammarion. Merci beaucoup à vous pour cette entrevue.
0: Merci à vous.
1: Au revoir.
0: Au revoir.
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0: Cette semaine, on poursuit l'exploration des tables champêtres qu'on a choisi de vous présenter cet été. La journaliste Catherine Paradis nous amène au lac Saint-Jean et nous permet de réfléchir à la question « Qu'est-ce qu'une table champêtre? »
1: Cette semaine, on visite la table champêtre de...
2: Myriam Larouche, propriétaire de À l'oreille des champs.
3: Le temps est gris en ce samedi après-midi au milieu des champs à Saint-Nazaire au lac Saint-Jean, mais la mariée illumine la pergola dans sa robe toute jaune, griffée d'une designer locale.
4: Claudia et Jérôme, je vous déclare maintenant unis par les liens du mariage.
5: Moi, je m'appelle Claudia. Je suis avec mon nouvel époux.
6: Je m'appelle Jérôme Guy. Je viens de me marier à l'Orier des Champs avec Claudia.
5: Oui! Marié.
6: Pourquoi on a choisi? Ben, premièrement, la beauté de l'endroit, c'est champêtre, ça nous ressemble, c'est simple mais beau en même temps. On voulait quelque chose à notre image, donc ça, c'était proche de ce qu'on voulait. Là.
5: Puis moi, ce que j'aimais de ça aussi, c'est qu'ils font le propre élevage de leur bête, de leurs agneaux. Puis c'est ça qu'on a choisi comme plat principal pour nos invités, nos convives. Je pense que le sentiment d'appartenance est plus grand que si ça avait été de la viande qui aurait provenu d'un élevage quelconque ailleurs. Je sais que c'est des gens qui sont consciencieux, qui vont faire attention autant à la terre qu'à leurs produits. Ils vont choisir d'où ça vient. Puis c'est des valeurs qui nous ressemblent.
3: Tout près d'eux, une passerelle de bois mène à une fermette où trois moutons volent par moment la vedette au nouveau marié.
7: Là-bas, le vieux, c'est Léon. Il porte le même nom que mon grand-père. C'est notre plus vieux bélier reproducteur. Il est encore bélier reproducteur. Il doit avoir une quinzaine d'années. Là, j'ai du maïs. Toi, spaghetti, hein? Toi, tu sais c'est quoi?
3: La bergerie est au cœur de tout ce qui se passe ici, sur les terres de la copropriétaire Myriam Larouche.
7: On est sur les terres familiales. Cette année, en 2026, on souligne le 100e anniversaire de l'arrivée de mes grands-parents sur ces terres-là. C'est ici que ma famille a vécu et a cultivé les terres depuis 100 ans. Mes grands-parents, mes oncles, mes tantes, mes parents, mes frères. Et maintenant, c'est moi puis mon frère Danny là, qui portons le patrimoine familial. Le début, il y a 100 ans, ça a commencé avec une ferme de subsistance. T'sais, mes grands-parents ont eu 17 enfants, fait qu'il y avait de tout. Il y avait des vaches à lait, il y avait des cochons, il y avait des poules. Ils s'apprenaient de tout pour faire manger cette belle gang-là. Et c'est mon père, dans les années 60, qui a eu à choisir entre le lait et le troupeau ovin, puis qui a choisi l'élevage d'agneaux parce qu'il y avait aussi un travail en forêt à l'extérieur. Mmh. Puis c'était plus facile de nous laisser, nous les enfants, gérer un troupeau d'agneaux que de gérer la traite de vaches.
5: Ah oui, okay.
7: Quand même. Donc là, on est dans le sentier des générations. On parle de notre famille.
3: Elle montre des panneaux informatifs qui racontent l'histoire de la famille en images, quand une odeur d'épinette et de viande braisée émane de l'arrière du bâtiment.
7: Donc, les viandes, le feu a été allumé vers 1 h.
3: Ici, le récit historique se transporte sur deux longues broches qui font tourner de la viande depuis 4 h sous l'œil aiguisé de Jesse Gosselin.
8: En ce moment, on a les gigots d'agneau dans le fond. Voyons qu'ils sont prêts à sortir, c'est eux autres qu'on s'apprête à sortir. Les longes de porc qu'on a mis un petit peu après, là, qui vont prendre un petit peu plus de temps à cuire encore.
3: Vous en avez combien?
8: On a un total de 3 longes de porc, on a un total de 6 gigots en ce moment sur la broche. Il faut absolument être deux pour les défaire. Là. Si on est seul, c'est beaucoup trop lourd, c'est beaucoup trop long. Ensuite, on va s'occuper de toutes les sortir, enlever les broches, tout ce qui retient notre viande ensemble. On va procéder à enlever les os à l'intérieur pour que ça soit prêt à servir directement.
7: Jessie aussi fait partie des meubles. Jessie est bouchée avec nous depuis combien d'années, Jess?
9: 6.
8: Avec toi, ensemble, ça va faire quasiment... Je pense que c'est notre 10e année ensemble.
3: C'est quoi la différence de travailler ici par rapport à un autre endroit?
8: Ah, ben là, on travaille avec du vrai, on travaille avec du brut. Tu sais, là, le métier de boucher... Ça peut pas ressembler plus à ça, tu sais, là, vraiment. Là, moi, à base, c'est ça qui m'allume. Surtout, une belle qualité de viande aussi. Là, tu sais, c'est tout. Nous, on voit le processus de A jusqu'à Z. On le fait cuisiner aussi. On a les commentaires des clients. C'est vraiment le fun. Là.
9: Moi, c'est Anne-Laurie Gaudreau. Ça va bientôt faire 10 ans que je travaille pour Myriam. Puis je suis la gérante de la salle à manger. Puis j'organise aussi les mariages. Je fais le cocktail de bienvenue. Aujourd'hui, la mariée a décidé de prendre du mousseux. C'est différent de travailler dans un restaurant parce que, tu sais, on est fiers de ce qu'on fait, on est fiers des produits qu'on utilise, tu sais, c'est des produits qui sont locaux. Puis ce que j'aime ici, c'est qu'on est là vraiment pour leur donner du bonheur. Tu sais, comme les mariages, ils viennent pour une bonne raison, ils sont contents. C'est pas juste combler un besoin de base. C'est pour ça que j'aime ça, le concept de table champêtre.
3: Il a fallu 18 ans à Myriam Larouche pour bâtir ce sentiment d'appartenance au legs de son père.
7: Si on revient il y a 20 ans, tu sais, c'est une viande qui était un petit peu méconnue, ou je vais dire un peu malmenée, là, parce qu'elle avait des réputations qui lui étaient prêtées, par exemple un goût de laine ou des choses comme ça. Fait que c'était quand même un grand défi pour moi aussi d'ouvrir une table champêtre avec comme produit de base l'agneau.
10: Fallait être audacieuse.
7: Ah oui, ou un peu... un peu fofolle.
3: Aujourd'hui, Myriam Larouche a réussi son pari. Si elle n'a pas d'agneau à son menu, les clients lui renotent. L'appellation table champêtre l'a aidée à faire tomber des barrières.
7: Je pense encore à ce jour que ça donne une crédibilité à ce qu'on fait. De un, les gens recherchent dans le fond une appellation, puis savent que lorsqu'ils vont dans une table champêtre, ils vont rencontrer le producteur, ils vont pouvoir lui parler et qu'on va vraiment déguster des produits qui sont issus de leur, soit de leur élevage ou de leur culture. Pour moi, une table champêtre, c'est vraiment partager

0: le plaisir de manger dans un lieu où l'essence de ce qui est servi a été produit à cet endroit-là.
1: Mais en 2026, qu'est-ce qu'une table champêtre? Avec d'autres concepts comme table fermière, chef à la campagne ou restaurant rural qui pousse un peu partout au Québec, l'organisme Terroir et Saveurs, qui accrédite les 35 tables champêtres de la province, a entamé une vaste réflexion sur son appellation qui date des années 80.
0: Présentement, on se questionne à savoir est-ce que ça devrait être l'événement qui est une table champêtre ou l'institution qui est une table champêtre. Moi, ce que je peux mentionner, c'est qu'il y a 18 ans, c'est l'institution, donc le lieu qui a été certifié par Agrotourisme et Tourisme Gourmand. Mm-hmm. Maintenant, on pense peut-être inclure certains restaurateurs qui ne sont pas nécessairement producteurs, mais qui s'approvisionnent complètement les producteurs autour d'eux. Je pense qu'on peut élargir sur qu'est-ce qu'une table champêtre dans la mesure où les critères de base et d'assise sont là. C'est-à-dire qu'on est dans un terroir donné, il faut qu'à cette table-là, on fasse manger ce qu'on produit chez nous, qu'on le produise nous-mêmes ou qu'il soit produit par nos amis à côté. C'est là qu'il y a des discussions parce que quand j'ai été, moi, certifiée, il fallait que ça soit produit de moi-même. En contraste à ça, j'aurais de la misère à percevoir une table champêtre, tu sais, sur la rue Sherbrooke à Montréal. Ça fait bizarre. Tu comprends? C'est le concept. Il y a plusieurs éléments qui viennent s'accrocher avec ça.
1: Le repositionnement des tables champêtres devrait être terminé au mois de septembre, ce qui pourrait en faire éclore de toutes nouvelles pour les prochaines saisons.
2: C'était un reportage de Catherine Paradis à Saint-Nazaire, au lac Saint-Jean. Et puis, à propos des 50 ans des Jeux olympiques de Montréal, Lynn de Québec nous écrit « J'avais 14 ans, le regard posé sur cette foule, le cœur battant, tenant mon drapeau fébrilement et mémorisant la chorégraphie si souvent répétée, avec plusieurs autres jeunes des écoles environnantes. Nous avons, à l'unisson, brandi nos drapeaux lors du spectacle d'ouverture de ces Jeux mémorables qui ont marqué notre adolescence. » N'hésitez pas, vous aussi, à partager vos souvenirs via la bulle de conversation sur l'application audio. Nous, on vous revient après le bulletin de nouvelles.

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3: Bonjour, voici les informations. Ici Marjorie Pedneau. La Société des loteries de l'Atlantique a versé 212 000 $ à la fin mai au Centre d'analyse des opérations et déclarations financières du Canada pour non-respect des règles en matière de lutte contre le blanchiment d'argent et le financement du terrorisme. L'Agence fédérale a constaté que l'Auto-Atlantique avait commis 3 infractions à la loi sur le recyclage des produits de la criminalité et le financement des activités terroristes. Ces infractions concernent notamment le défaut de déclaration d'une transaction suspecte, la mise à jour des règles internes et le suivi adéquat des risques liés à la criminalité financière. L'Auto-Atlantique a déclaré dans un communiqué avoir mis en place des mesures visant à dissuader la criminalité financière. Les élus municipaux du Nouveau-Brunswick se sentent-ils impuissants devant la détérioration du service de réseau cellulaire en région rurale? La question se pose puisque les résidents, notamment du nord de la province, sont de plus en plus exaspérés et que des solutions concrètes tardent à arriver. René Landry.
4: En région rurale, les élus municipaux constatent, comme tout le monde, la dégradation du réseau cellulaire.
5: Je peux dire, le 5G, nous, on a perdu du service avec ça, dans les régions rurales. Énormément de services.
4: L'ex-maire des Hautes

0: terre, Denis Landry, a mené la charge à la Commission des services régionaux pour faire améliorer le service. Il a eu l'impression de frapper un mur. Une discussion avec un représentant d'une compagnie de téléphonie cellulaire l'a marqué.
1: Ce qu'il nous avait dit, c'était clair. Écoute, on n'est pas intéressé à faire de business avec 50 000 personnes qui sont dispersées sur un énorme territoire. En d'autres mots, on est une business, on veut faire de l'argent.
0: Les élus se sentent-ils impuissants ou menottés sur la question du réseau cellulaire?
2: Non, moi, je dirais pas menotté.
0: Le maire de Boisjoli, Mario Pelletier, siège au nouveau comité mixte sur le réseau cellulaire.
2: J'ai toujours l'espoir qu'on va trouver une solution. Ça prend un petit peu plus de temps, mais l'important, c'est de continuer le dossier, de se battre pour nos citoyens et citoyennes. On a été élus pour représenter le peuple.
0: Le maire Pelletier nous accorde l'entrevue à l'aide de son téléphone cellulaire et la communication passe bien. Mais il précise qu'il s'est arrêté en route, non loin d'une tour.
2: On connaît les zones, on connaît ce qui est les endroits, on connaît tout à l'heure de A à Z.
0: Ici René Landry, Radio-Canada, Caraquet.
3: Le secteur de la construction du Nouveau-Brunswick affirme que la demande en main-d'œuvre qualifiée n'a jamais été aussi forte, alors que la population de la province a diminué pour le troisième trimestre consécutif, selon Statistique Canada. Selon John Ryan Morrison, directeur général de l'Association de la construction du Nouveau-Brunswick, il faut présenter ces métiers aux jeunes lorsqu'ils sont à l'école et créer un programme d'immigration spécialement conçu pour le secteur de la construction. Le ministère de l'Éducation affirme de son côté qu'il s'engage à orienter les élèves du secondaire vers les métiers spécialisés. Il indique avoir constaté une hausse de l'intérêt des élèves depuis 2021. L'avenir de trois églises d'Halifax est incertain en Nouvelle-Écosse. Le 1er juillet, les églises St. Andrews, St. Matthews et Fort Massey ont fusionné pour former l'Église unie d'Halifax. L'une des trois sera conservée pour accueillir la congrégation, tandis que les deux autres seront vendues. Patricia Murray est coprésidente du conseil de la nouvelle église. Elle explique que cette fusion offre des possibilités intéressantes, mais qu'elle est également difficile à vivre pour les fidèles. Madame Burry espère que les deux églises vendues seront réaménagées plutôt que démolies. Coquitlam, en Colombie-Britannique, vit une recrudescence de tournages cinématographiques. La ville, située à une trentaine de kilomètres du centre-ville de Vancouver, a approuvé près de trois fois plus de permis de tournage que pendant la même période l'an dernier. William Burr a préparé ce reportage.
4: Et comme il y en a quand même de plus en plus, on a besoin d'espace. Et Vancouver, c'est un peu saturé.
5: Catherine Essombé, costumière depuis des années dans le Grand Vancouver, n'est pas étonnée que la ville de Coquitlam voit de plus en plus de tournages cinématographiques.
4: Que peut-être Coquitlam, peut-être avant, n'avait pas été ciblé autant, mais ils voient cette opportunité et je pense que c'est tout à fait compréhensible.
5: Entre janvier et avril, la municipalité a donné 20 permis de tournage, près de trois fois plus que la même période l'an dernier.
6: Different companies coming through, Netflix, Amazon Prime, so...
5: Grady Stanier, propriétaire d'une compagnie qui fournit du matériel aux productions cinématographiques dans le secteur, voit arriver de grandes entreprises comme Netflix et Amazon Prime.
7: With our mountains, with our transit, with our water.
5: Jennifer McKinnon, la PDG de la Chambre de commerce des Tri-Cities, attribue la hausse du nombre de tournages à la beauté naturelle de la région. Et le fait que la municipalité a simplifié le processus d'installation pour les nouvelles entreprises.
7: You know, the city of Coquitlam, they have a very streamlined process for a new business coming in.
5: Selon Catherine Essombé, l'industrie va beaucoup mieux dans l'ensemble du Grand Vancouver.
4: Il y a du travail. Là, il y a vraiment la reprise, elle est évidente.
5: Un soulagement après une année 2025 difficile pour l'industrie. Ici William Burr, Radio-Canada, Vancouver.
3: Et en terminant, toujours aucune arrestation au lendemain de la fusillade lors d'un festival à Toronto. L'échange de coups de feu a fait 2 morts et 4 blessés. La police a bouclé 3 scènes de crime sur les lieux de l'événement pour mener son enquête. Des élus municipaux interpellent le gouvernement fédéral et le gouvernement de l'Ontario pour mieux protéger la population.

La politicienne française d'extrême droite Marine Le Pen, qui prône la fermeté en matière pénale, a décidé d'être candidate aux élections présidentielles malgré sa condamnation pour détournement de fonds européens.

Et notre lauréate discrète cette semaine est France Labelle, depuis plus de 30 ans à la tête d'un refuge pour jeunes sans-abri à Montréal, une femme engagée qui constate que le problème de l'itinérance prend de l'ampleur, mais qui refuse de baisser les bras. C'est reparti pour Tout-Terrain version estivale.

0: Pour notre prochain sujet, on s'est inspiré des réactions en France à la décision de Marine Le Pen de se présenter aux élections présidentielles pour le Rassemblement national, malgré que la Cour d'appel ait maintenu sa condamnation pour détournement de fonds publics européens, mais raccourci sa période d'inéligibilité. Voici d'ailleurs quelques échantillons de ses réactions.
1: Je vois pourquoi elle, parce que c'est une personne politique connue qu'elle doit passer outre les étapes, quoi. Elle est française comme tout le monde, elle doit être condamnée comme tout le monde. Elle ne doit pas se représenter, elle doit laisser la place à son gars, là, Bardella.
2: Moi, je préférais plus Marine, elle a quand même plus d'expérience, elle a plus de charisme quand même. Il est bien, hein, franchement. Mais il faut de l'expérience dans la politique quand même, c'est important.
3: Est-ce que nous, on est là pour juger ou pas si elle a le droit ou pas? Je ne sais pas, la justice, elle a dit oui, donc. Moi, voilà. Je me fie à la justice.
0: Alors, vous l'entendez, ça soulève des questions. Est-ce que la loi s'applique de la même façon aux politiciens et aux citoyens ordinaires? Et quand il est question de la probité des politiciens, est-ce que ce n'est pas aux électeurs de se prononcer, comme on l'a plaidé dans le cas de Mme Le Pen et dans plusieurs autres causes? J'en discute avec Magali Lafourcade, magistrate et secrétaire générale de la Commission nationale consultative des droits de l'homme en France. Bonjour, Mme Lafourcade.
4: Bonjour.
0: Vous avez publié cette année « La justice en procès, les populistes à l'assaut de l'état de droit » aux éditions Les Petits Matins. Et on va y venir à cet état de droit parce que c'est bien de ça dont il est question. Mais d'abord, sur ce cas Marine Le Pen, et je vais rappeler aux auditeurs que Mme Le Pen, en fait, elle a une double condamnation pour, pendant 11 ans, avoir utilisé près de 7 millions de dollars canadiens qui devaient aller à payer des assistants parlementaires au Parlement européen, mais qui payaient en fait des employés de son parti en France. Donc, comment vous la voyez, cette décision de Marine Le Pen d'être double condamnée, mais de se présenter tout de même?
4: Alors, elle est condamnée autour de ces questions-là et donc en appel, elle a fait un pourvoi, ce qui veut dire qu'elle est encore présumée innocente. Et ça révèle en fait toute la difficulté pour la justice française de parvenir à aller au bout d'une affaire de détournement de fonds publics ou plus généralement de corruption et d'atteinte à la probité. Et on voit en fait autour du cas de Mme Le Pen, qui est un leader politique de premier rang dans notre pays, à quel point la justice a été opposée aux politiques, a été opposé aux électeurs dans un narratif très trumpiste pour dire que les juges sont les ennemis de l'intérieur, les juges sont une force antidémocratique, et ça a suscité des critiques inédites contre le système judiciaire français, des ingérences aussi et des critiques, des intimidations, des menaces de mort. Il n'y a jamais eu autant de menaces de mort contre des magistrats français dans notre pays.
0: Ce qu'on entend chez vous, là, il me semble qu'elle utilise le système, dans le fond, pour gagner du temps, mais elle dit que c'est pas du tout ça qu'elle fait simplement revendiquer les droits qui sont les siens et que lui confère l'état de droit.
4: Oui, alors ça, c'est tout à fait juste sur le plan procédural. Plus largement, ce qui pose problème à la justice française, c'est qu'il y a globalement un climat de déstigmatisation de la corruption dans notre pays, avec des moyens humains, budgétaires, qui sont très inférieurs à ce qui était dévolu autrefois à la lutte contre la corruption, si bien qu'aujourd'hui, il y a très peu d'enquêteurs qui travaillent sur la corruption, et c'est comme ça que les dossiers, comme celui de Mme Le Pen ou celui de Nicolas Sarkozy, ont été menés par un tout petit nombre d'enquêteurs, loin de l'étendue de ce qui était engagé. Donc ça se met dans un contexte général où il est extrêmement difficile d'arriver à son terme. Et puis par ailleurs, cette condamnation en appel est vue par beaucoup de gens comme étant assez clémente, surtout par rapport à la première décision rendue le 31 mars 2025, qui était plus sévère. Et donc, cette clémence peut être interprétée comme le résultat de toutes ces pressions qui ont été exercées contre les magistrats.
0: Marine Le Pen a déjà dit, haut et fort, en 2013, que les politiciens corrompus ne devraient plus pouvoir se présenter. Et là, donc, elle trouve que c'est mieux de justement de ne pas recevoir sa double condamnation.

0: nation comme finale et d'aller de l'avant, donc vous l'avez dit, avec un appel, un pourvoi en cassation cette fois-ci. On sait que dans le cas de Nicolas Sarkozy, donc il a beaucoup lui aussi alimenté le doute par rapport à la légitimité de se faire juger par les tribunaux. Est-ce que tout ça alimente pas le cynisme là, devant l'inégalité des politiciens?
1: Oui, c'est très juste. C'est-à-dire que les Français sont quand même marqués par la période révolutionnaire. Le principe d'égalité devant la loi, devant la justice est central dans notre pays. La question de l'abolition des privilèges est très nette. Et on a vu vraiment dans ces deux affaires un récit politique assez proche où tant les alliés Nicolas Sarkozy que ceux de Marine Le Pen expliquaient que finalement le juge n'a aucune légitimité, essayaient de considérer que il fallait jeter le discrédit sur la justice en général et dire qu'il n'avait aucune légitimité pour prononcer des peines d'inéligibilité. Alors que c'est le législateur qui les a prévues et que Marine Le Pen, comme vous l'avez très justement rappelé, a longtemps fait campagne sur la probité. C'était le slogan « main propre et tête haute », c'était la recommandation d'une inéligibilité à vie pour les élus corrompus. Et on a aussi, donc Nicolas Sarkozy, c'était l'époque de la France des honnêtes gens et pourtant quand ils sont condamnés, et Nicolas Sarkozy est déjà condamné définitivement dans plusieurs affaires d'atteinte à la probité, c'est tout le système qui devrait être revu comme si les principes, la règle de droit, ne devait pas s'appliquer à eux. Or, le grand principe de l'état de droit, c'est la prééminence du droit, c'est-à-dire que même les puissants sont soumis à la même règle de droit. Et ça, c'est un vrai problème de délégitimation du rôle du juge et d'attaque contre les magistrats de façon aussi ciblée, c'est-à-dire que ceux qui rendent les décisions ont été ciblées personnellement.
0: Nigel Farage vient de faire ça aussi en Grande-Bretagne, hein, décider de démissionner alors qu'il est sous enquête par une commission, dans ce cas-là, ce n'est pas encore la justice, pour retourner en élection complémentaire devant ses électeurs et dire on m'a réélu, parce que je présume qu'il espère être réélu, on m'a réélu, c'est le verdict des électeurs. Et ça, ce verdict des électeurs, il est souvent opposé, là, je le disais dans le cas de, c'est ce qu'a plaidé Marine Le Pen aussi, hein, qu'on empêchait le choix des électeurs.
1: Oui, alors ça c'est tout à fait dans la rhétorique populiste, c'est l'idée de croire que parce qu'une personne serait empêchée de se présenter à une élection, ce serait une atteinte à la démocratie. Et donc c'est vrai que Nigel Farage a la même contre-attaque, c'est-à-dire de dire c'est à l'électeur au final de se faire juge. Et bien en fait on confond des légitimités, puisque donc la légitimité du juge est autre que celle de l'électeur, bien sûr, elle est fondée sur les textes de loi, et puis surtout on voit bien que dans ce grand mouvement de déstigmatisation de la corruption, ben l'électeur est parfois un peu perdu et peut voter parce qu'il a entendu un discours où, qui est clairement complotiste, où ce seraient les juges qui seraient politisés et qui voudraient du mal à tel ou tel candidat, que donc ce serait normal de reporter leur voix sur ces personnes qui se victimisent et qui pourtant ne sont pas forcément dignes de la confiance qu'on peut leur donner à travers un mandat électif qui est censé être un mandat d'intérêt général. Donc, dans le discours de déstigmatisation, on a le fait qu'aujourd'hui, notre président de la République, Emmanuel Macron, ne défend plus la justice depuis plusieurs années, qu'il est même prompt à la critiquer lui-même. On a aussi le fait qu'il a lui-même nommé des ministres et gardé des ministres mis en examen pour corruption et même renvoyés devant le tribunal pour corruption. Et puis, on a aussi le fait qu'il y a un déficit vraiment criant de moyens qui sont mis sur les enquêtes pour les atteintes à la probité. Et ça c'est la marque en fait d'une volonté politique de la classe politique au sens large, pas seulement l'exécutif, c'est aussi le Parlement, de ne pas se soucier de cette question et de ne plus en faire un sujet d'intérêt politique. Et là, ça traduit aussi un certain divorce avec la société civile, où les citoyens, eux, sont très très choqués par les affaires de corruption. On le voit dans les rassemblements, on le voit dans l'intérêt qu'ils ont pour les articles de presse qui parle de cela, et on le voit dans les discussions qu'on peut avoir chacun autour de soi, les atteintes à la probité choquent énormément, et aujourd'hui nous n'avons plus aucun responsable qui porte la question l'importance de la moralisation de la vie publique comme sujet politique. Et c'est dans ce divorce-là qu'on atteint aujourd'hui des niveaux de défiance

0: violences qui sont mesurées chaque année en France entre les institutions politiques et le citoyen, on voit qu'on a atteint des niveaux de défiance qui sont totalement inédits et qui sont surtout très inquiétants vis-à-vis de nos voisins européens, vis-à-vis du Royaume-Uni, vis-à-vis de l'Allemagne, vis-à-vis de l'Italie. La France est un des pays où on a une perception de corruption qui est la plus élevée chez les politiques et une défiance vis-à-vis de toutes les autorités politiques qui est la plus forte dans le pays.
1: Et s'il y en a un qui sait très bien comment jouer de tout ça, c'est Donald Trump, bien sûr. Vous avez parlé de Trumpisation. Oui. On va l'écouter. C'était donc lors de sa première campagne pour remporter la présidence. Voici ce qu'il disait.
2: They say, I have the most loyal people. Did you ever see that? Where I could stand in the middle of Fifth Avenue and shoot somebody and I wouldn't lose any voters, okay? It's like incredible.
1: Ah, il se vantait de pouvoir abattre quelqu'un en plein milieu de la 5e avenue à New York et ne perdre aucun électeur. C'est presque prémonitoire de ce jugement de la Cour suprême qui, dans son deuxième mandat, a confirmé ce qu'on appelle l'immunité présidentielle. C'est un peu ce que Marine Le Pen vise aussi, cette immunité.
0: Oui, alors c'est cette idée déjà que la base de Trump va être tellement fidèle, loyal, endoctriné aussi aux thèses MAGA, Make America Great Again, que du coup, il ne pourrait pas lui en vouloir de quoi qu'il fasse. Et il y a un petit peu de ça dans la rhétorique de Marine Le Pen, qui essaye d'avoir un socle extrêmement solide et qui fait tout pour l'exciter contre les magistrats, d'opposer les électeurs, donc une sorte de démocratie réelle, contre la légitimité du juge. Sauf que Marine Le Pen, elle a une équation qui n'est pas si simple, parce que pour pouvoir devenir président de la République qui est vraiment l'élection suprême du paysage politique français, il faut qu'elle puisse rassembler au-delà de son camp. Et pour l'instant, c'est pas évident que ce genre de rhétorique puisse être utile. Après, le jugement en première instance, elle a eu des mots extrêmement durs en parlant de coup d'État judiciaire, en utilisant des mots extrêmement sévères vis-à-vis des juges, en les pointant nominativement. Ceux-ci ont été intimidés derrière. Et les sondages, au plus fort moment du storytelling de Marine Le Pen, ont montré que les Français continuaient de penser que en grande majorité, que la justice avait rendu une décision impartiale, qui témoignait plutôt de son indépendance, et disait aussi que 72% des Français étaient très choqués des intimidations et des menaces de mort contre les magistrats. Donc là, elle a changé un petit peu au moment de l'appel, elle a changé sa façon de s'exprimer pour se dédiaboliser. C'est comme ça qu'on qualifie ce mouvement de Marine Le Pen, d'essayer d'obtenir plus de respectabilité, de moins être associée aux groupes fascistes, d'extrême droite, néo-nazis, qui autrefois pouvaient peupler les cortèges de ses supporters. Donc elle essaye d'être notabilisée. Et donc là, elle a cette équation qui est compliquée, d'arriver à tenir les deux bouts de cette corde en disant, voilà, à la fois ce sont les juges qui ont tort, et en même temps de continuer à essayer de fédérer au-delà de sa base qui est plutôt respectueuse de la justice. Et le fait de faire un pourvoi là et d'annoncer en même temps au journal télévisé qui est le plus regardé en France, d'annoncer en même temps qu'elle fait un pourvoi, qu'elle conteste sa condamnation et qu'elle est candidate à la présidentielle, c'est quand même quelque chose qui est inimaginable, qui aurait été inimaginable il y a quelques années, et qui pourtant aujourd'hui, dans le contexte actuel de déstigmatisation de la corruption, qui ne tient pas qu'à elle, qui a été vraiment largement déployée aussi par une autre partie de la classe politique, fait que ce discours, finalement, ne soulève pas plus d'interrogations que ça. Comme si la question, c'était est-ce que c'est elle ou Jordan Bardella qui était considéré comme l'autre candidat potentiel pour le Rassemblement national. Voilà, et donc elle a réussi à déplacer le sujet sur ce terrain-là, à se présenter comme, dans une image un peu christique, comme une femme qui est le phénix, qui renaît de ses cendres, qui est toujours là. C'est une renaissance, elle parle de renaissance, presque de résurrection. Voilà, au lieu qu'on parle du vrai sujet, à savoir la démocratie qui a été faussée, le contribuable qui a été volé, c'est ça ce qui devrait être le sujet. Et au lieu de ça, on est sur des choses qui sont de politique politicienne.
1: Mmh. Magali Lafourcade, je rappelle que vous êtes magistrate, secrétaire générale de la Commission nationale consultative des droits de l'homme en France. Merci beaucoup.
0: Merci à vous.
1: Merci, au revoir.
3: Pour s'interroger.

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5: Poursuivons notre série sur l'évolution des droits et libertés aux États-Unis vue par le filtre de la Constitution. Cette fois, on se penche sur le premier amendement, qui regroupe notamment la liberté d'expression, de religion et celle de la presse. Bien des Américains considèrent que c'est l'amendement le plus important de tous les amendements. C'est aussi un texte dont l'interprétation et la portée des droits qu'il garantit n'a cessé d'évoluer. Depuis quelques années, certains croient même que l'évolution de ces droits est allée trop loin. Voici le reportage de Yannick Dumont-Baron.
6: Dans les États-Unis, d'après la Seconde Guerre mondiale, toutes les opinions ne pouvaient pas être scandées librement.
7: One communist on the faculty of one university is one communist too many.
6: À l'époque, le sénateur Joseph McCarthy mène une chasse aux idées de la gauche. Son influence touche une grande partie de la société américaine.
8: Le fait que je dis « je suis un membre du Parti communiste parce que je crois que leur vision est juste et je ne ferai jamais rien d'autre que de dire « il faut aider les pauvres », la Cour suprême a dit « j'ai pas besoin de voir le détail ». Tu es dans un parti communiste, tu es donc pour renverser le gouvernement des États-Unis par force.
6: Celui qui parle, c'est Michel Rosenfeld, un spécialiste du droit constitutionnel américain. Il enseigne à la Cardozo School of Law de New York. Pour nous aider à mieux comprendre l'évolution du premier amendement, il rappelle le contexte de l'après-Seconde Guerre mondiale.
8: C'était interprété de façon, disons, très restreinte, et ça a permis de ne pas donner de liberté d'expression politique controversée à des gens sans pouvoir.
6: Une vision restrictive, assouplie grâce aux diverses luttes qui ont secoué les années 60, dont celle pour les droits civiques des Afro-Américains et les contestations entourant la guerre du Vietnam. Au fil des décisions, la Cour suprême a introduit une vision plus large des droits garantis par le premier amendement, dont celui de contester les décisions des élus. La parole est libre, sauf pour les propos diffamatoires, frauduleux ou obscènes, et pour ceux qui pourraient déclencher des violences imminentes. Ce cadre souple permet de brûler le drapeau américain en signe de contestation ou encore de boycotter des commerces tenus par des Blancs. Le principe défendu, c'est celui de la libre circulation des idées afin que les meilleurs fassent leur chemin dans la société.
9: We not only fight for our ideas, free markets and smaller government, but now we are fighting for free speech. We have to say...
6: C'est ce que réclamait le militant Charlie Kirk lorsqu'il tenait des assemblées sur les campus américains. Et c'est ce qui permet aux néo-nazis de lancer des slogans en faveur de leur idéologie. Michel Rosenfeld estime que la liberté d'expression est peut-être la plus importante des libertés à la base de l'individualisme propre à l'identité américaine.
8: C'est mon droit d'expression contre votre droit d'expression. Vous ne pouvez pas me dire, par exemple, je suis un membre d'une minorité religieuse, une minorité ethnique, donc je peux protéger mon groupe parce que mon groupe a moins de pouvoir que le vôtre.
6: Et c'est ce droit de l'individu à exprimer une opinion malaisante qui permet justement aux opinions minoritaires de se faire entendre.
8: De ce point de vue-là, on peut dire que toutes les minorités, surtout lorsqu'ils s'expriment, ont besoin plus d'utiliser la liberté d'expression. Alors, c'est l'origine du bouclier.
6: Cette idée que le premier amendement sert de bouclier est bien importante. En gardant ce concept en tête, on peut juger de l'élargissement récent des libertés d'expression et de contestation.
10: She accused the court's conservative majority of weaponizing the First Amendment.
11: Weaponization of the First Amendment.
12: Weaponization of the First
13: Amendment. Weaponizing the First Amendment. So we're thrilled.
14: Plusieurs parlent de l'instrumentalisation du premier amendement, c'est-à-dire qu'il serait détourné de son sens original pour servir des intérêts particuliers, qu'il serait devenu un peu comme une épée, comme une arme brandie par les puissants pour obtenir une certaine immunité.
8: L'origine de l'épée, c'est une instrumentalisation par ceux qui ont de pouvoir ou qui veulent changer les choses pour éviter la réglementation, pour justifier leur racisme, etc., etc.
14: Ce concept met un mot sur des décisions de tribunaux qui remontent à plusieurs années et qui ont servi à abolir des restrictions, notamment sur les dépenses électorales des entreprises et des syndicats. Ainsi, Barack Obama, alors qu'il était président, s'est permis une rare critique de la Cour suprême en dénonçant l'arrêt Citizens United rendu en 2010.
15: Last week, the Supreme Court reversed a century of law that I believe will open the floodgates for special interests.
14: La décision controversée de la majorité conservatrice a permis l'injection de millions de dollars d'argent provenant de sources anonymes dans les campagnes électorales américaines. Depuis, de nombreuses entreprises brandissent leur droit à l'expression, parfois pour tenter d'invalider des cadres réglementaires qu'elles n'apprécient pas. Selon Michel Rosenfeld, c'est un autre détournement du sens original du premier amendement.
8: Aujourd'hui, tout genre de réglementation des entreprises dit non, on peut pas me réglementer parce que je peux plus parler comme je veux de les cigarettes peut-être font du mal à votre santé, mais c'est tellement plus agréable de fumer que de ne pas fumer. Donc c'est vraiment utilisé comme une arme contre la réglementation.
14: Le professeur souligne que la liberté d'expression est même devenue une arme dans l'arène politique.
8: C'est utilisé comme menace dans le sens que, on dira, les démocrates veulent nuire aux entreprises et c'est pour ça qu'ils font cela. Et lorsque nous disons que c'est pas justifié, ils veulent nous pénaliser. Donc, les démocrates ne veulent pas la démocratie.
14: Autre exemple de cette politisation du premier amendement, il est parfois invoqué lorsque des questions morales sont en jeu.
16: I just don't do cakes for same-sex weddings, meaning that I'm glad to serve you, but I can't create the cake that you're asking for.
14: Ainsi, le plus haut tribunal des États-Unis a donné raison à un pâtissier qui invoquait sa foi pour refuser de créer le gâteau de mariage d'un couple gay. Un principe confirmé quelques années plus tard dans un cas semblable impliquant la création de sites Internet pour des homosexuels.
8: Et donc, c'est dans ce contexte que la Cour suprême, de nouveau dans une décision avec des très fortes opinions dissidentes, a dit on peut pas forcer quelqu'un à sacrifier sa liberté d'expression.
14: En tranchant, la Cour rappelle l'importance du premier amendement dans la vie américaine, mais aux yeux de nombreux observateurs, ces récentes décisions ont aussi un effet pervers.
8: Ce qui résulte de ces décisions, c'est que les droits d'antidiscrimination de groupes comme les homosexuels, dans certains cas les femmes, ou les minorités raciales, doivent céder au nom de la liberté d'expression. Donc, on dilue les droits à l'égalité en augmentant les droits à la liberté d'expression.
14: Le premier amendement a été brandi à plusieurs reprises pour justifier le retrait des bibliothèques scolaires d'ouvrages portant sur des questions d'identité et d'origine.
17: Last year, 1700 books were removed from public schools across Texas.
14: Dans le cas des livres, c'est le droit des autorités de choisir des ouvrages appropriés qui est invoqué. Des arguments qui ne fonctionnent pas toujours, rappelle Michel Rosenfeld.
8: Si on dit, par exemple, on va éliminer tous ceux qui ne sont pas d'accord avec la politique de Trump, on peut aller contre nous parce que nous sommes en train d'utiliser le pouvoir du gouvernement pour limiter clairement, sur la base politique et non pas sur une base éducationnelle, les livres qui sont inclus dans notre bibliothèque.
14: Ces décisions reflètent la volonté d'une majorité conservatrice à la Cour suprême. Michel Rosenfeld y voit aussi les effets de la méfiance envers les institutions et de la polarisation du débat politique qui plane sur la société depuis une quinzaine d'années.
8: Nous sommes dans une pleine époque de populisme de droite, de gauche et de défi à la démocratie constitutionnelle. Je crois qu'il faut repenser nos institutions. ce qui inclut la liberté d'expression. Surtout la question du discours de haine sur les

0: les médias sociaux et l'Internet.
1: Never before have we seen active censorship of a major press publication.
2: Internet est un champ de bataille bien particulier. Le premier amendement y est mis de l'avant sous différentes formes et parfois à des fins contradictoires.
0: Il y a de nouveau une division très forte entre la droite et la gauche. La gauche veut réglementer les médias sociaux car ils disent ça renforce le racisme, ça renforce la haine contre les groupes qui sont minoritaires et qui ont moins de pouvoir, etc., etc. Et la droite dit ah, ils veulent imposer le socialisme et ne pas en discuter. Donc il y a ce clivage très fort et pour le moment, il n'y a aucune résolution.
3: The world's richest man is now promising a Twitter makeover.
2: Les tensions soulignées à grands traits depuis qu'Elon Musk a acheté Twitter en 2022. Le milliardaire a d'abord prétendu vouloir permettre à tous de dire tout ce qu'ils voulaient avant d'imposer la modération de certains commentaires plutôt crus ou haineux. Son intérêt était avant tout mercantile, mais ce recul rappelle combien le pouvoir d'amplification d'Internet complique la donne quand il est question de liberté d'expression, parce que les propos extrémistes ne sont plus tempérés aussi facilement qu'ils ne l'étaient à l'époque où les idées s'échangeaient surtout sur des places publiques.
0: L'idée de la liberté d'expression qui justifie le discours de haine qui n'est pas violent, c'est que lorsque quelqu'un fait un propos raciste, il y aura beaucoup de voix qui diront « c'est terrible, ne le croyez pas », etc. Et donc les Américains sont très optimistes sur le fait que la plupart des gens seront convaincus par les arguments rationnels et non pas par les arguments de haine.
4: C'était un reportage de Yannick Dumont-Baron. Et on poursuit, la discussion sur ce premier amendement, les droits qu'il garantit en parlant de la liberté de presse. Je ne sais pas si vous aviez vu ce moment récemment où le président américain Donald Trump a interrompu une entrevue télé avec Kirsten Walker de NBC.
5: And so is ABC and CBS and CNN.
6: But Mr. President,
5: your one-sided crooked network. So let's call it quits because I've had enough. Thank you, darling. Have a good time.
6: Mr. President, let's please.
4: Alors, très agacé par les questions, il reprochait au grand réseau et à CNN d'être biaisé, finissant d'ailleurs sa tirade en disant qu'un pays ne pouvait jamais être un grand pays tant que ses médias sont malhonnêtes. Les médias sont quand même qualifiés de quatrième pouvoir pour leur rôle d'observateur et de contre-pouvoir à l'exécutif, au législatif et au judiciaire. Cette liberté de presse, elle a été mise à mal ou utilisée dès les débuts de la nation américaine. Benjamin Franklin était un éditeur et imprimeur de la Pennsylvania Gazette. Abraham Lincoln, un avide lecteur de journaux, dit-on, qui envoyait lettres et éditoriaux, parfois sous son nom, parfois sous un nom d'emprunt. Donald Trump, lui, a plutôt une relation, je dirais, adversariale avec les médias. J'en discute avec Olivier Knox, qui est journaliste politique au US News et World Report, que je joins à Washington. Bonjour, Monsieur Knox.
7: Bonjour.
4: Donc, vous êtes affecté à Washington depuis les années 2000, le début du siècle. Vous avez connu donc les présidences de George W. Bush, Barack Obama, Joe Biden et Donald Trump 1 et 2. Même que vous avez été président de l'Association des correspondants de la Maison-Blanche durant le premier mandat de M. Trump. Ramenez-nous à l'arrivée de Donald Trump et de son équipe en 2017, là, du point de vue des relations avec la presse.
7: Vous avez dit adversarial, je dirais que c'est vrai de tous les présidents, mais là, il faut comprendre que le président Trump fait la guerre à la presse. Et il l'a fait sur deux fronts. Hein. Il y a la rhétorique, vous l'avez entendu là dans son échange avec Kirsten Walker, il qualifie les reportages qu'il n'aime pas de fake news, et les journalistes d'ennemis du peuple. Il a appelé aux grandes chaînes à licencier les comiques qu'il critique, il a injurié certains reporters. Mais dans ce second mandat, il y a un côté quand même beaucoup plus concret. Il a poursuivi en justice de nombreuses organisations de presse, parfois avec succès, obtenant des millions de dollars. Donc il y a un changement. Le premier mandat, c'était les injures,
4: oui.
7: C'était les fake news, mais là on passe quand même dans une phase beaucoup plus concrète.
4: Il y avait quand même un danger dans le premier mandat, à partir du moment où il parle des médias comme étant l'ennemi du peuple. Hein, et je pense que l'Association des correspondants de la Maison-Blanche que vous présidiez, comme des grands patrons de presse, ont voulu rencontrer M. Trump pour le sensibiliser au danger que ça entraîne.
7: Oui, alors ses propos ont été dénoncés en public et en privé par l'association, par les grands journalistes américains, mais il faut le dire sans effet. Le président continue aujourd'hui. Là, ce week-end, il a injurié plusieurs journalistes.
8: Ouais.
7: Et je reste quand même sur le concret parce que c'est inédit de voir ça. Cette semaine, on a vu des agents fédéraux qui ont remis des assignations à comparaître à des journalistes du New York Times qui avaient révélé des problèmes de sécurité concernant son nouvel Air Force One. Le Times a dénoncé cette action qui, avant Trump, était extrêmement rare.
8: Et en fait, ce qui est arrivé avant même qu'on envoie ces assignations à comparaître, c'est que sous les directives de Donald Trump, l'ex-procureur général Pam Bondi a levé la protection des journalistes contre ces assignations à comparaître. Donc, Donald Trump dit « give it up or go to jail », donc révélez vos sources ou allez en prison.
7: Oui, et c'est ça qui est sans précédent, sans vrai précédent. Il y a bien sûr quelques cas au fil de ces dernières 20 années, mais Donald Trump il pousse ça à un niveau qu'on n'a jamais vu. En personnalisant d'abord, mais aussi ses assignations, en général, c'était le dernier remède,
8: oui.
7: Pas le premier. Donc bien sûr, le Times dénonce ce qu'ils estiment être un effort pour intimider les journalistes.
8: Bon, on parle de guerre tout azimut qui prend plusieurs formes. Il y a aussi eu, dès le début du second mandat, cette volonté de cesser tout financement aux médias publics que sont PBS et NPR. Est-ce que ça a fonctionné?
7: Il a été bloqué par...
8: Par
7: un juge, mais... quand on regarde, par exemple, Voice of America, il a quand même réussi à salement démanteler cet organe de presse international. Et il a fait beaucoup de mal aux chaînes publiques.
8: Ouais.
7: Alors, on attend encore un peu de voir comment ça se résout.
8: Ouais.
7: Mais c'est vrai qu'il a fait énormément mal. Et il ne faut pas oublier qu'il a fait quand même beaucoup de poursuites juridiques.
8: C'est ça,
7: souvent avec succès.
8: C'est l'autre aspect, ça. C'est l'autre outil de contrôle, les poursuites.
7: Oui, et il a parfois réussi. Il a obtenu des millions de dollars de certaines chaînes de télé, par exemple. Il a menacé de révoquer les licences de diffusion d'ABC. Alors, il n'a pas le pouvoir de suspendre directement une chaîne de télé, mais il fait énormément de pression.
8: Et il fait ses pressions à travers la Commission fédérale des communications, dont vous dites que peut-être qu'elle n'a pas vraiment le pouvoir de le faire, en fait.
7: Oui, mais ça fait quand même, il y a quand même un effet. Parce que ce que vous ne voyez pas forcément, c'est que quand le président Trump s'acharne sur un journaliste ou sur un organe de presse, ses supporters politiques aussi s'acharnent. Donc, quand j'étais président de l'association des correspondants, Quand il injuriait les journalistes ou quand il attaquait l'association, moi je recevais des courriers parfois contenant des menaces de mort. Donc c'est ce qu'on voit pas forcément, c'est que cette pression sur les journalistes, c'est pas seulement lui. Mais par le biais du président, c'est tous ses supporters aussi.
8: Parlons du cas précis de CBS News, puisque en fait toute l'organisation est passée aux mains d'un riche donateur de Donald Trump, David Ellison, qui a nommé chez CBS Barry Weiss, rédactrice en chef, une femme connue pour ses opinions conservatrices. Elle avait développé son propre média, d'ailleurs, Free Press. Et là, il y a eu une émission phare comme 60 Minutes qui a perdu d'abord sa direction, ensuite un journaliste, Scott Pelley. On sent que non seulement Donald Trump règle des comptes, mais avait fait peser, disons, la non-approbation d'une fusion importante là, chez Paramount, la compagnie mère.
7: Oui, alors on a vu beaucoup de départs à CBS depuis que Barry Weiss y est arrivé. Vous parliez de 60 Minutes, c'est vrai qu'ils ont perdu quand même bon nombre de journalistes, des rédacteurs, des journalistes à l'antenne, mais ils ont aussi perdu des journalistes de longue date comme John Dickerson. Et on s'attend à encore plus de départs à CBS News. Faut voir que CBS aussi a éteint CBS Radio. Mm-hmm. qui œuvrait quand même depuis un siècle. on voit que c'est une institution.

0: question qui est mentale, quoi.
1: Oui. Est-ce qu'il y a des façons de rétablir la barre, d'une certaine façon? Est-ce qu'il faudrait plus de garanties, justement, d'indépendance des médias?
0: Je ne sais pas comment on pourrait ouvrir, comment on pourrait y arriver. Ouais. Moi, ce qui m'inquiète le plus en ce moment, c'est de voir la chute libre parmi le public américain, des gens qui estiment faire confiance aux médias. C'est un énorme problème pour nous, c'est un problème auquel nous avons malheureusement contribué, mais c'est ce qui m'inquiète le plus, parce que là, je ne sais pas comment on pourrait protéger les médias si le public américain estime que nous sommes peu fiables.
1: Mais quand même, par exemple, je pense que si on prend les journalistes du Pentagone, ils ont quand même réussi à gagner le public américain à leur cause, là, quand on a tenté de restreindre leur accès. Il y a eu un mouvement de sympathie de la part des Américains.
0: Oui, enfin, il y a eu surtout un mouvement de sympathie de la part de certains juges qui ont dit au Pentagone qu'il fallait qu'ils rebroussent chemin. Je ne sais pas si le public a vraiment beaucoup suivi cette question. Je peux vous dire que quand la Maison-Blanche a pris contrôle du pool, donc le petit groupe de journalistes qui suit le président américain où qu'il aille, on n'a pas vu un grand mouvement public pour la rétablir. Idem pour le Pentagone, il n'y a pas eu vraiment un soulèvement public pour dire pourquoi vous avez viré tous ces journalistes expérimentés à profit d'un groupe de médias MAGA.
1: Donc, c'est tant que Donald Trump est à la tête des États-Unis, on ne peut pas rétablir la barre, comme je le disais.
0: Mais même quand Donald Trump aura quitté la scène nationale, je ne sais pas comment rétablir les liens entre un public qui est assez cynique et une presse qui, comme je le disais avant, est assez bancale.
1: Ouais.
0: Et très pessimiste.
1: Ce n'est pas un portrait très réjouissant, Olivier Knox, mais je pense qu'il fallait absolument se pencher sur cette dynamique qu'on voit à l'œuvre tous les jours. Merci beaucoup pour cette entrevue. Et on se quitte d'ailleurs sur la musique du film All the President's Men, dont on souligne les 50 ans cette année. Quand même un grand film sur ce que peut faire une presse libre.
0: Merci beaucoup.
1: Au revoir.

0: Dans le cadre de notre série Lauréat de l'ombre, nous recevons aujourd'hui quelqu'un qui est plutôt au cœur de l'actualité en ce moment, puisqu'elle se consacre depuis 40 ans aux questions d'itinérance et de précarité urbaine, particulièrement chez les jeunes. Elle est lauréate cette année d'un prix Mosaïque décerné par l'Université du Québec à Montréal à des personnes parmi ses diplômés qui se sont distinguées pour leur engagement professionnel, l'incidence de leur réalisation et leur rayonnement. Et elle a reçu cette année aussi un doctorat honorifique de l'Université Laval. Bonjour, France Labelle.
1: Bonjour, madame.
0: France Labelle, vous êtes directrice générale, cofondatrice du Refuge des jeunes de Montréal. Je vous dis d'abord bravo, hein, mais je ne vous demanderai pas de choisir entre les deux récompenses.
1: Non. Je ne vais pas être placée dans ce terrible dilemme.
0: L'élément discret que j'évoquais dans votre cas, c'est que oui. Vous êtes moins connue que les Kim Thuy et les Oitier qui ont aussi été honorés par l'Université Laval ou Ariane Moffat par l'UQAM. Mais dans le milieu social, vous êtes quand même très connue.
1: Oui, donc on pourrait dire dans le milieu de l'itinérance, probablement que la durée est pour quelque chose, puisque ça fait 40 ans.
0: Qu'est-ce qui vous a amené à vous consacrer à ces questions-là?
1: Moi, j'avais une idée lorsque j'étais jeune. Je voulais soit enseigner ou être travailleuse sociale. Puis, il y a un ensemble de circonstances qui m'ont fait quitter un bref passage en enseignement. Et j'ai bifurqué vers la psychoéducation pour aider plus spécifiquement des jeunes, les aider à apprendre, en fait, les aider à créer des conditions d'apprentissage. Mais finalement, chemin faisant, j'ai réalisé que c'était la relation d'aide qui me plaisait davantage. Donc, l'aide plus directe auprès des jeunes.
0: Et pourquoi les jeunes?
1: Parce que je les aime, tout simplement. Donc, c'était naturel.

0: soit jeunes hommes, jeunes femmes, jeunes se définissant là, d'un côté ou de l'autre, peu importe. Peut-être parce que la jeunesse, c'est peut-être une façon de penser en termes d'espoir, de possible, de, même s'il y en a chez des petits bébés, des personnes plus âgées, tout ça. Mais là, je voyais, c'est comme si ça donnait plus de temps pour permettre aux choses de se transformer, de s'améliorer. Puis j'avais des affinités avec les jeunes, avec leur énergie. J'étais moi-même un peu plus jeune d'ailleurs, là. Mais j'ai pas changé d'idée là-dessus. J'aime toujours les jeunes.
1: Vous n'avez pas changé d'idée non plus sur l'importance de s'occuper de l'itinérance. Je le disais, on est en plein cœur d'une crise du logement, d'une certaine façon.
0: Oui.
1: Et pour vous, ça, c'est le début de l'itinérance, puis de la chute, en fait, d'une certaine façon.
0: Oui, absolument. Bien, c'est une des principales causes actuellement. Moi, j'ai toujours pensé et dit que certains systèmes produisait de l'itinérance, évidemment. La pauvreté, l'accès plus difficile à un logement, des passages d'une institution, par exemple, les centres de jeunesse, hein, les centres de réadaptation, la détention, l'hôpital. Donc, des passages mal accompagnés qui peuvent amener les personnes directement à la rue. Et là, ben, il y a une crise majeure du logement qu'on avait annoncée il y a une dizaine d'années, pas parce qu'on était visionnaire plus que les autres, mais parce qu'on était proche de la réalité terrain, là, des populations plus pauvres, plus fragilisées. Alors, puis là, ben, on est en pleine crise du logement. Alors, donc, c'est la principale cause de l'augmentation accélérée de l'itinérance. Puis c'est souvent des personnes moins visibles, hein? On a une vision de l'itinérance en croisant des personnes qui occupent davantage l'espace public. Mais c'est beaucoup plus large et beaucoup plus complexe que ça. Puis il y a beaucoup de personnes invisibles dans l'itinérance, mais qui vivent des conditions vraiment très, très difficiles.
1: Ça a beaucoup changé, hein? Le visage de l'itinérance a beaucoup changé.
0: Oui.
1: On pense aux campements maintenant, hein, qui se multiplient. Vraiment, jamais ils ont été aussi nombreux.
0: Jamais.
1: Qu'est-ce que vous avez l'impression d'avoir apporté au moulin?
0: Mais il y a deux façons de regarder ça. Il y a toujours cette espèce de regard sur ce qu'on vient de dire, là. Puis l'accroissement, là. Ça peut créer un sentiment d'impuissance et de dire ça donne rien, quoi qu'on fasse. Puis quand je dis on, je pense à tous les organismes communautaires, par exemple, là, puis les intervenants. On est des milliers au Québec là, hein, à être auprès de ces populations-là. Donc, on pourrait dire, ben mon coudon, on dirait que plus on en fait, moins ça donne de résultats. On pourrait être défaitiste, puis un peu cynique même. Mais moi, j'ai vraiment choisi de le regarder du fameux « un pas à la fois, une personne à la fois », dans l'approche, dans l'aide. Puis ensuite, en termes de pensée qui concerne le développement social, qui concerne toutes les occasions de mettre en lumière des situations intolérables, de parler d'exclusion, de parler de pauvreté, d'informer les gens. Aujourd'hui, j'ai une occasion de le faire, une autre, heureusement. Ben, tout ça, ça finit par faire en sorte que ces personnes-là ne seront pas complètement oubliées, puis qu'on va être avec eux, avec elles, pour porter leur voix. Donc, et ça, ben, quand je regarde le temps qui passe, ben, je me dis, là, il y a des avancées. On est regroupés aussi, on a fait la grève au printemps, communautaire à bout. Donc, on mène des actions, on essaie de sensibiliser, on ne fait pas de la politique, mais du politique, parce que je pense que tout est éminemment politique. Alors ça, c'est important. Puis moi, ben, j'ai eu la chance de croiser et d'aimer plus que d'autres, parce que sur 26 000 jeunes, j'ai pas pu les aimer tous de la même façon, mais j'ai eu cette chance-là, là, et de constater qu'il y en a plusieurs qui ont amélioré leurs conditions de vie. Il y en a qui sont sortis d'affaires. Aujourd'hui, j'en ai qui travaillent au refuge des jeunes, là, qui sont devenus intervenants, ou un petit peu partout. Il y en a d'autres qui s'en sortent un petit peu moins bien, c'est plus difficile, mais ça ne veut pas dire qu'on n'a pas pu déposer quelque chose à l'intérieur d'eux qui, ben, ça vaut la peine, t'es important, on va essayer ensemble, là. C'est ça. Donc, tout ça, ça donne quelque chose, malgré la croissance et la difficulté.
1: Puis, vous vous découragez, on a parlé de découragement, mais quand les politiciens font de vous la cause du jour, la saveur du mois, Avez-vous encore cette foi qu'on peut faire bouger les choses au niveau politique?
0: Il y a des journées, je suis plus en colère que dans une approche là, d'y croire et constructive. Mais la colère fait partie aussi d'une forme d'action et de détermination. Là, puis de dire, bon, attends un petit peu, là, on va reprendre ça. Des fois, c'est décourageant. Des fois, tu dis, mais qu'est-ce que ça va prendre, là? Mais actuellement, la crise est tellement majeure que même la personne la plus de mauvaise foi et qui serait dans la négation totale, comme il n'y a pas de crise du logement, ben ça ne serait pas possible de tenir un tel langage. L'évidence est tellement forte qu'il n'y a plus personne qui peut nier. Fait que maintenant, c'est pas tant sur le constat que sur les moyens où on va peut-être diverger avec certains de nos gouvernements. Ou bon, en 40 ans, je l'ai vu passer pas mal. Hein, bon, est-ce qu'il y a eu beaucoup de promesses non tenues? Oui. On a une politique nationale de lutte à l'itinérance là, qui a 14 ans. Tout est dedans. Comment ça se fait que là, on se réveille? Puis si on avait appliqué une certaine partie seulement de ce qui a été clairement identifié comme action à poser, ben on serait peut-être en moins mauvaise posture. Si on récupérait tous nos logements vacants là, ben on serait peut-être en moins mauvaise posture. Si on aidait davantage, si les gens pouvaient arriver à vivre là, à payer un loyer. Donc on sait pourquoi, on sait comment faire. On a des forces pour le faire. Alors puis là on est devant une crise majeure. Alors là on sent qu'il y a peut-être un petit peu plus de volonté. Mais on s'en va en élection aussi, là.
1: Oui, c'est sûr. Mm-hmm. Mais là, vous allez entendre d'autres promesses.
0: Absolument. Mais moi, les promesses, ça ne me convainc pas.
1: Votre refuge, le refuge oui. des jeunes, c'est le refuge dans le show du refuge.
0: Exact.
1: Parce que vous devez aller chercher du financement
0: oui,
1: à l'extérieur.
0: Absolument.
1: Et pour vous, ça vous paraît normal, justement, quand on parle de cette urgence, de cette crise?
0: Ça n'a jamais été normal. Nous, on a toujours eu autour de 60 % d'autofinancement. Moi, j'ai commencé là, en 88 sur le projet Refuge. Là, j'étais à la cofondation. On n'a jamais eu suffisamment d'argent pour répondre aux besoins. Pour le refuge d'urgence, il a fallu faire des campagnes, le show du refuge. Là, on fait du logement social. On se prépare à en développer 20. Alors, il faut faire appel à toutes sortes de sources de financement. Donc, la population qui nous soutient dans des campagnes de public postage, le show du refuge, des événements corporatifs. 60 % d'un budget de 2,6 millions, c'est en autofinancement. On a toujours, à l'instar de tous les groupes communautaires, on est sous-financés. Pendant des années, sous-payés. Sous-payés, là, puis c'est encore vrai pour beaucoup d'intervenants, intervenantes communautaires. Puis on a des bénévoles aussi. Donc ça, c'est une force vive. Hein? Puis malgré tout ça, on réussit quand même à développer. Puis quand je dis « on », là, je fais toujours référence aussi à l'ensemble des groupes communautaires, dont le refuge des jeunes, bien sûr.
1: Ouais. Absolument. Si je comprends bien, donc, être reconnu par l'UQAM, oui. recevoir un doctorat de l'université, oui. c'est d'une certaine façon pour vous faire de la publicité, vous faire donner de la visibilité dans le fond à la cause.
0: C'est une occasion. C'est encore une occasion de dire et de redire, de reparler des besoins, de réclamer, d'expliquer. Et moi, c'est ça ma chance, c'est que j'ai eu quelques occasions au fil du temps de pouvoir sensibiliser et faire tout ça. Moi, je le prends vraiment comme une occasion. Puis en même temps, je pense que ça fait 3-4 fois que je parle des autres organismes puis des collègues communautaires. Parce que moi, ces honneurs-là, je les ai reçus aussi en pensant à un nous collectif. Puis aussi au nom de d'autres personnes qui auraient pu être ici à ma place. Là. Et c'est ça, moi, que je trouve formidable. Là. Fait que moi, j'ai peut-être pas été tout le temps dans l'ombre, mais le travail de mes collègues l'a été trop souvent. Fait que je vois ça comme une occasion.
1: Ben, oui. Nous aussi, on trouve ça quand même pas mal formidable. Merci beaucoup, France Labelle,
0: d'être venue en studio.
1: Au revoir.
0: Merci, au revoir.

0: Après tout terrain, ce sont les années-lumière qui entrent en onde. Bonjour Sophie-André Blondin.
1: Bonjour Manon.
0: Si je comprends bien, cette semaine, vous faites dans le suivi, le service après-vente.
1: Oui, quel suivi par exemple? C'est une histoire qui date de 2024, quand il y a quelqu'un qui cherchait un camping et qui s'est perdu un peu sur Google Maps et qui a trouvé un cratère d'impact de météorite qui n'avait jamais été découvert. Imagine un citoyen comme ça qui trouve tout ça. Ça a été validé par une expédition en 2025 comme mené Jérôme Gatacheka, un géologue qui est allé sur place au nord de la côte nord, à l'est un peu du cratère Manicouagan, pour vérifier si bel et bien il y a là un cratère d'impact de météorite. Oui, il va nous raconter tout ça parce qu'à la mi-août, ces travaux-là de confirmation d'un nouveau cratère d'impact de météorite vont être présentés au monde scientifique. Alors, un petit peu avant la présentation, on va parler à celui qui est allé sur place, le géologue, pour vérifier, et aux citoyens qui avaient découvert tout ça.
0: Une belle histoire grâce à un auditeur. Qu'est-ce qu'on ferait sans eux?
1: Absolument. Merci beaucoup, M. Lapointe.
0: Oui, les auditeurs sont vraiment formidables et vous avez été plusieurs à partager vos souvenirs des Jeux olympiques de Montréal en 1976. Maryse écrit qu'elle était au primaire et notre enseignante, écrit-elle, nous avait expliqué que tous les pays y participaient et que pour une fois, les humains se rassemblaient pour célébrer l'unité, la paix et la joie sans guerre et conflit. Julie, à propos de la chanson « Je t'aime » d'Estelle Sainte-Croix, Julie se rappelle qu'à 12 ans, elle avait utilisé son argent de poche pour se procurer le 45 tours de cette chanson qu'elle avait écoutée en boucle pendant des semaines. Simon, lui, nous souligne que ses parents se sont mariés le jour même de l'ouverture des Jeux et qu'ils sont toujours ensemble. Barbara dit « J'ai un souvenir impérissable des Jeux olympiques de 76. Son père avait loué une télé couleur qui prenait toute la place dans le camping. » Voilà, c'est comme ça que l'émission se termine. Merci à l'équipe et on vous donne rendez-vous la semaine prochaine.

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4: Ce midi au Radio-Journal, consternation après une fusillade dans un festival familial de Toronto.
5: On a un événement qui a été dessiné, planifié pour nous amuser pendant les fins de semaine. Ça finit dans une grande tragédie.
4: Deux suspects toujours recherchés. Et guerre au Moyen-Orient, Téhéran annonce la fermeture du détroit d'Ormuz, Washington dément. Bonjour, ici Mathieu Massé. À Toronto, toujours aucune arrestation au lendemain de la fusillade qui a fait 2 morts et 6 blessés lors d'un festival hier soir. Plus de 13 000 personnes assistaient au festival Salsa en St. Clair, un événement familial. On fait le point avec Luna Marchais. Luna, que sait-on ce midi?
6: Oui, ben ce que l'on sait ce midi, c'est que la police mène une enquête qu'elle qualifie d'extrêmement complexe. Les autorités ont rapidement précisé qu'il ne s'agissait pas d'un tireur actif, mais plutôt d'un échange de tirs ciblés entre au moins 2 individus qui ont ouvert le feu au beau milieu du festival qui devait durer tout le week-end. 2 armes ont été retrouvées sur place. Pour l'instant, aucune arrestation n'a été faite. Bon, le bilan, lui, reste lourd. La police a confirmé cette nuit à 1h30 du matin que 2 hommes ont perdu la vie et que 6 personnes étaient blessées. On attend toujours plus d'informations de la police qui est restée très silencieuse ce matin.
4: Et c'est la consternation dans le quartier.
6: Oui, tout à fait. Ben, les résidents sont profondément sous le choc et inquiets. Plusieurs confient avoir perdu le sentiment de sécurité dans leur propre quartier dans lequel ils habitent depuis plus de 20 ans. Ma collègue Myrna Dukic est sur place depuis tôt ce matin et voici les résidents qu'elle a rencontrés.
7: C'est mon arrondissement, j'habite ici. Et pour moi, de savoir cette triste nouvelle, c'est tragique. Vraiment tragique.
5: Malheureusement, la police fait rien. C'est triste. On a un événement qui a été dessiné, planifié pour nous amuser pendant les fins de semaine. Ça finit dans une tragédie.
6: Bon, comme je disais, on attend plus de nouvelles. On n'a pas encore de nouvelles de conférences de presse et la journée de dimanche du festival a été annulée.
4: Luna Marchais à Toronto, merci.
6: Merci.
4: Et les politiciens en Ontario et ailleurs au pays continuent de réagir fortement à cette fusillade et Marianne Despelletos, certains d'entre eux estiment que c'est le moment de revoir les façons de faire en termes de sécurité.
8: Exactement. Selon des conseillers municipaux de Toronto, il faudrait des lois plus sévères ou alors des tribunaux mieux adaptés. D'autres estiment que l'enquête policière servira à mieux comprendre comment on peut peut-être mieux sécuriser les festivals à l'avenir. On va écouter la conseillère Diane Sachs. Elle sera suivie du conseiller en sécurité événementielle Alexis Lavoie-Bouchard.
9: Nous avons les lois qui disent qu'il y aura les sanctions, mais ce que nous avons maintenant, les tribunaux ne marchent pas trop bien ici en Ontario. Il n'y a pas assez de juges, il n'y a pas assez de staff.
10: Au Canada, malheureusement, on n'était pas habitué à ça, mais on se rend compte que de plus en plus, il va y avoir des événements de ce genre, malheureusement, puis il va falloir resserrer la sécurité.
8: Et M. Lavoie-Bouchard interpelle aussi les gouvernements pour leur demander d'appuyer davantage les promoteurs d'événements en matière de sécurité.
4: Marianne Despelletos, merci pour le compte-rendu.
8: Merci.
4: Par ailleurs, une 2e fusillade a éclaté à Toronto peu avant 3h30 la nuit dernière. Elle ne serait pas liée à celle d'hier soir. Selon les premières informations de la police de Toronto, un échange de coups de feu aurait été suivi d'un vol de voiture. Un homme a été arrêté et doit comparaître cet après-midi. Les policiers recherchent au moins un autre suspect.
0: Ailleurs dans le monde.
4: Les tensions sont vives au Moyen-Orient. Le président américain Donald Trump a affirmé que les États-Unis ont frappé l'Iran très fort la nuit dernière, tandis que Téhéran a visé les bases américaines dans la région. Cette reprise des hostilités met encore une fois à mal le cessez-le-feu déjà fragile entre les deux pays. Hugo Métro suit ce dossier. Hugo, Pourquoi cette nouvelle escalade?
11: Eh bien Mathieu, tout est parti d'un navire marchand attaqué par l'Iran dans le détroit d'Ormuz parce qu'il empruntait une route non autorisée selon Téhéran. En représailles, les États-Unis disent avoir frappé près de 140 cibles militaires en Iran. Téhéran a ensuite riposté en visant plusieurs pays de la région où sont installées des bases américaines. L'Iran a aussi annoncé la fermeture du détroit d'Ormuz, une version contestée par l'armée américaine qui affirme que le passage demeure ouvert et que Téhéran n'en contrôle pas l'accès. Le professeur au département de communication de l'Université de Montréal, David Grondin, estime que Donald Trump est aujourd'hui dans une situation délicate.
12: Sur le plan intérieur, c'est pas une guerre populaire, mais en même temps, il veut pas perdre la face. Donc, il essaie à la fois de demeurer disponible sur le plan diplomatique, tout en montrant aussi les dents avec les nouvelles frappes.
4: Et Hugo, sur le plan diplomatique, où en sont les négociations?
11: Alors, en théorie, le cessez-le-feu est toujours en vigueur et un accord de paix est toujours attendu. Voici à ce sujet le président américain.
13: We had a deal with them yesterday. They were giving up everything. And then all of a sudden, 2 hours after that, they hit a ship with
11: Donald Trump dit que les États-Unis avaient un accord avec l'Iran, que Téhéran cédait sur tout avant qu'il ne frappe un navire. Cette affirmation est à prendre avec prudence. Ça n'a pas été confirmé par Téhéran. Avec ces récentes frappes, Mathieu, les perspectives d'un accord de paix demeurent très incertaines.
4: Merci Hugo.
11: Au revoir.
4: En terminant, plus de 1000 personnes ont participé ce matin à une marche silencieuse sur la promenade des Anglais à Nice, dans le sud de la France, pour lancer les commémorations des 10 ans de l'attentat au camion Bélier qui a fait 86 morts et plus de 400 blessés le 14 juillet 2016. Les quelques 300 participants, pour la plupart vêtus de blanc et portant une rose blanche à la main, se sont retrouvés devant l'hôpital pour enfants qui a vu le camion démarrer sa course folle, mais qui a aussi soigné de nombreux blessés.
14: Et voici maintenant les informations régionales. Ici Marjorie Pedneau. Une propriétaire de chiens de Moncton au Nouveau-Brunswick veut savoir pourquoi deux de ses chiens sont morts après avoir été dans un parc à chiens de Moose Jaw en Alberta. Vanessa Forbes croit que l'eau bue par ses chiens dans ce parc est la cause de leur décès. Une hypothèse que réfute la ville de Moose Jaw qui a analysé 10 échantillons d'eau prélevés dans des récipients de ce parc. Ces échantillons d'eau et le contenu de l'estomac des animaux ont été envoyés dans un centre de toxicologie afin de déterminer la cause des décès. À l'Île-du-Prince-Édouard, la ville de Charlottetown cherche à accélérer la construction de logements locatifs. Les fonds provenant du Fonds canadien pour les infrastructures liées au logement serviront à élaborer 4 plans préapprouvés. Il s'agit notamment de 2 studios en arrière-cour et de 2 duplex qui permettront de doubler le nombre de logements sur un terrain standard. Et en Nouvelle-Écosse, un ferrailleur de 46 ans originaire du Cap-Breton a été arrêté et fait l'objet de nouvelles accusations dans le cadre d'une enquête sur des véhicules volés. Sandy Joseph Young faisait déjà l'objet de plusieurs chefs d'accusation.

0: d'ordonnance judiciaire. Voilà, c'était l'essentiel de nos informations. 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Bonne journée.
1: Ici Sophie-André Blondin, voici les années-lumière. En 2024, un citoyen repère une forme un peu trop ronde dans le nord du Québec en regardant Google Maps. Il s'avère qu'il a trouvé ce qui présente les caractéristiques d'un cratère d'impact de météorite encore inconnu. Maintenant, des géologues ont mené une expédition sur place et sont prêts à partager la découverte avec la communauté internationale. Il y avait le cratère Manicouagan, il y a maintenant, dans la même région, le cratère Ouakatik. Bonjour tout le monde et quel plaisir d'avoir une belle tablée bien remplie de collaborateurs pour vous présenter ces deux heures de science. Tout le monde est là. Vincent Ressegui, bonjour.
2: Bonjour.
1: David Savoie aussi, bonjour, bonjour à vous. Marie-Pierre Elie,
3: bonjour.
1: Bonjour à vous. Philippe Robitaille-Groux est autour de la table aussi.
4: Bonjour.
1: Bonjour
4: Sophie.
1: Bonjour. David, il y a une cellule qui porte le nom d'une pomme de terre et elle représente une petite révolution en biologie synthétique.
2: Une cellule qui nous amène aussi sur un territoire philosophique. Sophie André, qu'est-ce que la vie, être ou ne pas être? Telle est la vraie question. Des scientifiques qui ont créé une cellule presque vivante en laboratoire. On vous explique tout ça un peu plus tard.
1: Absolument. Vincent, il y a des assistants tout petits, mais drôlement efficaces dans certains laboratoires.
4: Oui, des coléoptères qui sont recrutés par les ostéologues pour nettoyer des squelettes qui sont destinés donc aux collections de référence pour les chercheurs, mais aussi, c'est plus connu du grand public, les squelettes, les fameux squelettes exposés dans les musées d'histoire naturelle. Alors, on va s'intéresser à la mise en valeur des os à des fins scientifiques et on ira faire un petit tour dans les coulisses du laboratoire d'ostéologie de l'Université de Montréal.
1: Vous en avez vu, vous, des os cette semaine?
4: Beaucoup
1: de... Philippe, le soulagement, ça ne vient pas toujours de là où on l'attend.
5: Oui, vous savez, parfois, le traitement passe par des nouvelles technologies de pointe, avant-gardistes, et parfois, comme dans le cas de certains patients qui ont des plaies chroniques, ce sont encore des techniques très anciennes qui sont les plus efficaces, des techniques dans lesquelles des tout petits organismes agissent comme microchirurgiens, et j'ai nommé les larves de mouche.
1: Les asticots, là?
5: Les asticots.
1: Ceux qui sont dans le compost, là?
5: C'est les mêmes.
1: On a très hâte d'entendre ça. Ça va être en deuxième heure d'émission. Donc, ce reportage fort intéressant. En retour à certaines techniques, on va aussi vérifier ce qu'il y a derrière certains titres accrocheurs qui parlent d'un champignon là, qui fait des ravages chez les chats, chez leur maître. Selon vos algorithmes, vous avez peut-être vu passer ces titres-là. Ça se passe en Amérique du Sud. On va se demander s'il faut être sur le qui-vive quand on vit ici. On sera de retour en Grèce en fin d'émission. Je fais référence à notre série sur toutes les formes que prend la graisse, les gras, les lipides dans notre corps. Troisième arrêt cette semaine, ben, on va dans le cerveau, qui semble-t-il est notre organe le plus gras dans le corps humain. On verra comment et pourquoi. Marie-Pierre Elie,
3: oui.
1: Autre vedette des réseaux sociaux cette semaine, pas seulement le champignon et les chats, là, le requin.
3: Oui!
1: Il était partout.
3: Partout. En tout cas, moi, mes algorithmes étaient en mode requin. Puis ça nous a poussé à nous demander, parce que bon, c'est pas tout le monde qui a la chance de plonger parmi les requins. Moi, je l'ai fait. Jamais avec un requin blanc, cela dit. Mais,
1: parce qu'on parle de requin blanc qui était dans l'environnement du Saint-Laurent. Oui.
3: Voilà. Et on se demande pourquoi ces requins-là ne peuvent jamais être admirés en captivité. Ça fonctionne pas.
1: Ah,
3: donc, on se demande
1: c'est
3: pourquoi.
1: Pas juste parce qu'ils mangent tout le monde autour. Il y a d'autres raisons.
3: Il y a plein de raisons.
1: Il y a plein de raisons pour ça. Mais on commence notre émission avec une belle histoire de découverte citoyenne fortuite, d'exploration, de géologie, de météorites maintenant. En septembre 2024, donc, on vous parlait ici d'une découverte d'un possible cratère d'impact d'astéroïdes sur la côte nord. Découverte étonnante, elle a été faite par un auditeur de notre émission, Joël Lapointe, à partir de ses observations sur Google Maps. Il y a une équipe de chercheurs européens qui s'était intéressée à son hypothèse. On avait d'ailleurs reçu en entrevue un de ces chercheurs-là, Pierre Rochette. Il nous expliquait que les cartes topographiques, l'analyse aussi des échantillons qu'on a qui proviennent des collections de la Commission géologique du Canada, ça laissait fortement croire qu'il pouvait vraiment s'agir d'un cratère d'impact. Ben, il y a eu du nouveau dans le dossier. Il y en aura encore le mois prochain. On y arrive bientôt à la nouveauté, mais pour nous rafraîchir la mémoire sur cette découverte fortuite, voici l'entrevue que Joël Lapointe nous avait accordée. Bonjour, Monsieur Lapointe.
6: Bonjour.
1: Alors, racontez-nous ce qui s'est passé, les étapes de la découverte. Là. Qu'est-ce qui s'est passé? Par quoi ça a commencé?
6: Ben, j'avais prévu, moi, faire du camping pour mes vacances de l'été, l'été 2024.

0: Puis pour ça, ben j'ai décidé d'aller voir les chemins forestiers, etc. Qu'est-ce que c'est quoi le relief et tout ça. Puis là, à un moment donné, ben je me perds dans ma recherche parce que j'aime ça regarder les cartes. Donc en mettant l'option relief dans Google Maps, on voit bien le relief, voir qu'est-ce qu'il y a d'intéressant. Et puis là, je me perds là-dedans. Puis là, je suis rendu à la côte nord, dans une région où il n'y a pas vraiment de route forestière parce qu'il n'y a pas d'exploitation forestière. Et puis là, je vois quelque chose d'un peu effacé, de rond. Puis il y a comme une espèce de fosse à peu près 15 km de diamètre. Puis à l'intérieur de cette fosse-là, ben il y a comme un autre anneau de petite montagne d'à peu près 8 km de diamètre. Puis à l'intérieur de cet anneau-là, il y a un lac qui est le lac Marsal. Fait que là, c'est bien trop concentrique pour que ça soit naturel. Ça peut pas être la géologie qui fait ça. Ben, je suis pas un géologue, je peux pas vraiment dire ça. Puis moi, étant astronome amateur, je me suis dit, écoute, c'est-tu ça? C'est-tu un cratère? Puis après quelques jours, ben là, je me suis dit, écoute, je vais chercher les bases de données. Puis je vois pas l'emplacement. On dirait que c'est pas répertorié, mais là, je me suis dit, écoute, ils doivent bien avoir plein de cratères à chercher. Ça se peut pas qu'ils l'aient pas vu, là. Fait que là, je me mets à chercher d'autres bases de données, puis non, c'est pas là.
1: Alors, vous trouvez que ça ressemble beaucoup à un cratère d'impact d'astéroïdes, mais ça ne figure pas dans les bases de données que vous consultez. Vous allez encore plus loin parce que vous y tenez, vous dites, il y a quelque chose là.
0: Ben oui, il y a quelque chose là, je peux pas laisser ça comme ça. Donc, ce que j'ai fait, c'est ça, c'est que je me suis mis à écrire des courriels à des endroits où il y a des spécialistes, comme la Commission géologique du Canada, la société Meteorological Society, c'est une société internationale qui regroupe des gens qui font de la recherche. Mm-hmm. Et dans cette société-là, la Meteorological Society, il y a un groupe de gens qui édite un bulletin qui s'appelle le Met Bulletin. Et puis l'éditeur de ce Met Bulletin-là, c'est Monsieur Gata Cheka, du CRG en France, qui a vu le courriel, dans le fond, qui m'a répondu.
1: Et là, qu'est-ce que ça vous suscitait comme réaction, comme émotion de savoir qu'il y a quand même des chercheurs qui s'intéressent à ce que vous avez remarqué en regardant Google Maps?
0: Ah ben c'est merveilleux. Au moins, il n'y a pas juste les minières qui cherchent à explorer le territoire canadien. Il y a au moins des chercheurs qui veulent vraiment avancer la science. Donc, ça a été très encourageant de voir que, en plus, quelqu'un qui n'est pas géologue, qui ne connaît rien, qui prenne au sérieux ça, j'ai été émerveillé. J'en revenais pas.
1: Il manquait par contre une étape essentielle à ce que vient de nous raconter Joël Lapointe, c'est une expédition sur le terrain pour vérifier directement les indices géologiques. Ben, cette mission, elle a eu lieu en octobre 2025 et les observations, les analyses réalisées sur place ont permis de confirmer qu'il s'agit bel et bien d'un cratère d'impact. La découverte d'ailleurs sera officiellement présentée à la communauté scientifique lors du congrès mondial de la Meteorological Society, c'est à la mi-août. Jérôme Gata-Cheka est géologue au Centre européen de recherche et d'enseignement de géosciences de l'environnement. C'est lui qui s'est rendu sur place. Bonjour.
2: Bonjour.
1: Alors, c'est quelque chose de repérer un cratère sur Google Maps. Pour s'y rendre, c'est autre chose. Ça a été difficile?
2: Effectivement, le terrain était relativement isolé. Donc, on est allé jusqu'à Havre-Saint-Pierre et de là, on a pris un hydravion jusqu'au lac Marsal. Bon, quand on est sur place, c'est quand même essentiellement plutôt plat. Parce que c'est un cratère qui est vieux et qui a été essentiellement érodé. On parle plutôt de structure d'impact que de cratère d'impact d'ailleurs. Donc nous, on avait essayé de se poser près du centre supposé du cratère, où on avait effectivement une petite colline centrale qui s'est révélée être le piton central du cratère, la partie soulevée lors de l'impact. Et autour de à quelques 8 km autour de ce piton central, on a pu aller sur différentes collines qui s'étaient situées à l'ouest et au sud du centre pour aller spécifiquement étudier ces roches impactées. On s'est vite aperçu en arrivant en hydravion que c'était pas l'idéal pour ne serait-ce que pour camper et pas l'idéal du tout non plus pour se déplacer à cause de la végétation qui était plus dense que ce qu'on pensait. Donc on avait imaginé au début pouvoir se promener sur le lac, on avait amené des kayaks pour accéder à ces affleurements de roches, mais en fait ça n'a pas été possible pour diverses raisons, parce qu'en particulier au bord du lac, il n'y avait pas de roches visibles. Et donc tout s'est fait à pied, essentiellement dans la forêt, pour accéder à ces falaises qui étaient à peu près à 6-7 km du camp qu'on avait installé.
1: Quels indices aviez-vous? Vous êtes sur place, vous campez, vous espérez être à la bonne place, et là vous repérez quelque chose. Qu'est-ce que c'est? À quoi ça ressemble?
2: Ce qu'on cherchait en particulier, c'était ce qu'on appelle des cônes de percussion, qui sont des traces laissées dans la roche par les ondes de choc. Donc ce sont des structures coniques qui font quelques centimètres à quelques dizaines de centimètres et qu'on trouve uniquement dans les cratères d'impact ou au niveau des sites

0: d'essais de bombes nucléaires. Et donc là, au bout de le deuxième jour, on a trouvé ces cônes de percussion. Donc à partir de là, on était sûr à 100% qu'il s'agissait bien d'un cratère d'impact et on a pu se concentrer sur une étude un peu plus détaillée des types de roches qui sont formées lors de ces événements.
1: Oui, parce qu'il y en a plus qu'un, c'est bien les cônes de percussion. Vous cherchiez autre chose aussi.
0: Alors voilà, la priorité, c'était quand même de trouver des cônes de percussion pour convaincre tout le monde qu'il s'agissait bien d'un cratère d'impact. Donc ces cônes de percussion, on les a trouvés dans la partie centrale du cratère. Et ensuite, autour de ce piton central, on avait un anneau, disons, de roches qui avaient été fondues lors de l'impact et qui ont recristallisé, donc qui ressemblent à des roches volcaniques, mais qui sont bien des roches formées lors de l'impact. L'intérêt essentiel d'aller échantillonner ces roches et d'aller bien les identifier, c'est que ça permettait de dater le cratère. Il faut comprendre, lorsque cette roche elle s'est formée suite à l'impact, cette roche fondue a refroidi, au moment où elle refroidit, elle vient enregistrer le champ magnétique de la Terre. Elle acquiert une aimantation. Et cette aimantation, on peut la mesurer 400 millions d'années plus tard en laboratoire, pour peu qu'on ait pris la peine de prélever des échantillons qui sont orientés sur le terrain. Donc on a fait des petites carottes avec une foreuse et on note l'orientation de la carotte. Et quand on est au laboratoire ici, on utilise un magnétomètre pour mesurer l'orientation de l'aimantation. Et le champ magnétique terrestre, il est à peu près toujours la même géométrie depuis 400 millions d'années avec un champ magnétique qui pointe dans le sens de l'axe de rotation de la Terre. Mais comme le Canada a bougé avec la tectonique des plaques, il y a 400 millions d'années, le Canada est à peu près à l'équateur. Cette direction qui est enregistrée dans les roches, on a l'impression qu'elle varie. C'est pas tellement que la direction du champ magnétique a varié, mais c'est la position du continent qui a varié. Mais ça revient au même. Donc finalement, il y a beaucoup d'études qui ont été faites sur les parties stables du Canada et de l'Amérique du Nord. Et on a ces courbes de direction de référence. Et donc, on compare la direction mesurée en laboratoire à ces directions de référence. Bon, là, j'ai simplifié un petit peu, mais disons que ça permet de remettre le Canada dans sa position au moment où l'impact a eu lieu. Et que donc, ça correspond à la position du Canada il y a 390 millions d'années.
1: Et dans le monde des cratères d'impact, 390 millions d'années, ça le situe où? C'est vieux, c'est jeune?
0: Alors, ça paraît vieux pour le commun des mortels, on va dire. En géologie, c'est un âge moyen. Alors, en ce qui concerne les cratères d'impact, il y en a à peu près 200 qui sont connus sur Terre. Et il y en a à peu près une cinquantaine qui sont plus vieux que le cratère qu'on a découvert. Le cratère le plus célèbre du Québec, c'est le cratère de Manicouagan. Il est plus jeune, il a 215 millions d'années et un petit peu plus gros puisqu'il fait quand même 100 kilomètres. C'est un cratère qui est visible de l'espace. La datation de ces cratères, c'est un élément qui est assez important. C'est pas uniquement pour avoir un âge seul, c'est que ça permet aussi de vérifier est-ce qu'on a des périodes dans l'histoire de la Terre où on a plus d'impact, de gros impacts. Est-ce qu'on a une périodicité des impacts? Et finalement, comme je vous l'ai dit, on n'a pas tant de gros cratères d'impact que ça sur Terre. Donc, chaque nouveau cratère qui est bien daté, il permet de contribuer à ces discussions des effets que cela peut avoir sur l'évolution de la vie sur Terre.
1: Est-ce que ça nous donne une idée de la taille de l'astéroïde qui a frappé il y a 390 millions dans cette région?
0: Alors oui, effectivement, on a un rapport à peu près constant entre la taille de l'astéroïde et le diamètre du cratère. Bon, ça dépend un petit peu de la nature exacte de l'astéroïde, de la vitesse à laquelle il arrive. Mais disons que pour faire un cratère de 25 km, il faut un astéroïde qui fasse 1,5 à 2 km de diamètre pour l'astéroïde.
1: Est-ce qu'on a une idée du type de roches, de minéraux, de matériaux qui formaient cet astéroïde-là? Est-ce qu'on a fait des découvertes à ce chapitre-là en allant sur le terrain comme vous l'avez fait?
0: Non, alors sur le terrain, quand on a un impact comme ça, l'impacteur, l'astéroïde est entièrement volatilisé. On peut retrouver des traces de contamination dans la roche fondue. Et parfois, c'est comme ça qu'on arrive à savoir quel est le type d'astéroïde. Le problème, c'est que la roche du bouclier canadien sont elles-mêmes très riches en nickel et en pas mal d'éléments qui sont en général des indices de contamination. Donc, ça va être très compliqué de trouver une trace de contamination infime dans ces roches fondues. Pour l'instant, on pense qu'on n'arrivera pas à dire de quel type d'astéroïde il s'agit, malheureusement.
1: On a nommé ce cratère. Alors, qui l'a nommé et quel est son nom?
0: Alors, le nom, ça sera donc Uachakatik. Et ce nom-là, donc, il s'écrit U-H-A-C-K-A-T-I-C, nous a été proposé par le conseil des Inuits d'Ekunitchit, qu'on a contacté justement pour avoir leur avis. Dès le début, ils avaient vu notre expédition d'un bon œil. Ils étaient contents qu'on aille là-bas. Ils nous avaient donné quelques conseils sur les endroits où on pouvait aller. Et donc, c'est eux qui nous ont proposé. Alors, ils nous ont proposé plusieurs noms, dont deux étaient vraiment difficiles à prononcer pour nous. Et donc, on s'est mis d'accord sur Wakaptik, qui désigne un endroit propice à la chasse du caribou.
1: On en sait beaucoup plus maintenant sur cette structure d'impact. On va continuer d'en apprendre. C'est quand même intéressant de savoir qu'il y a toujours moyen d'en apprendre un peu plus, même sur des très gros objets géologiques comme celui-là.
0: Un des résultats intéressants de l'étude, au-delà de cet aspect purement scientifique, c'est que, voilà, il est encore possible en 2024 de découvrir un gros objet géologique comme ça, un cratère de 25 km de diamètre, tout simplement en étant curieux, ouvert d'esprit, comme l'a été Joël Lapointe. Et donc, c'est une belle leçon aussi que notre planète, même si on l'a beaucoup étudiée, nous réserve encore de belles surprises et continue de nous émerveiller.
1: Tout à fait, belle observation. Jérôme Gatalcheka, géologue au Centre européen de recherche et d'enseignement de géosciences de l'environnement. Merci beaucoup.
0: Merci.
1: Parlant d'ailleurs de Joël Lapointe, qui est le citoyen qui a fait cette découverte fortuite, qui cherchait un endroit pour camper tranquille et qui a plutôt découvert un nouveau cratère d'impact de météorites. On lui a réécrit cette semaine pour savoir ce qu'il pense des travaux qui ont été menés, l'expédition de la présentation qui va être faite au mois d'août. Voici un extrait de la réponse qu'il nous a écrite. Très heureux de la confirmation de la découverte. Il écrit « C'est pas tous les jours qu'un citoyen ordinaire trouve un vieux cratère de 390 millions d'années. À cette époque, les vertébrés commençaient à peine à coloniser la terre ferme sous forme d'amphibiens primitifs. Les forêts primitives commençaient aussi à se former. » Et il écrit « Je salue aussi la proposition de nommage du cratère, selon la tradition innue, Wakaptik. » Il finit en disant « Finalement, j'encourage toute personne à ne pas ignorer une intuition ou une observation, même si ça ne fait pas partie de son domaine de compétence. Ça peut être une découverte. » C'est une leçon qu'on va tous retenir.
2: Oui, écoutez ça, curiosité.
1: Et on va continuer à suivre l'histoire.
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0: Les requins, ce qu'il faut bien comprendre, c'est qu'ils font toute leur analyse avec leur bouche. Et c'est certain que quand il n'y a pas de visibilité, ben, il y a un billot de bois dans l'eau, ils vont aller l'analyser. Mais malheureusement, s'il y a une cuisse ou un bras, ils peuvent aller l'analyser aussi. Quand il y a beaucoup, beaucoup de visibilité, pour nous, c'est ça qui est le signe. Mais là, on va s'en approcher, puis il n'y a pas de problème normalement, là.
1: Ben oui, une cuisse ou un bio, on préfère que ce soit pas notre cuisse.
2: Que ce soit pas analysé.
1: Exactement. On entendait le plongeur Madelineau, Mario Cyr, que vous connaissez bien, Marie-Pierre Elie, vous co-animez ensemble.
2: Mais oui.
1: Une émission sur la plongée. Il parlait de stratégie de plongée en présence de grands requins blancs. C'était au micro de nos collègues de Tout un matin cette semaine, parce qu'il y a la présence dans le golfe d'un visiteur qui a beaucoup fait parler de lui cette semaine. Un requin blanc qui s'est aventuré dans les eaux du golfe Saint-Laurent près des îles de la Madeleine. Une visite qui vous a inspiré votre question cette semaine?
2: Oui, la visiteuse s'appelle Bella. C'est une visiteuse parce que c'est une jeune femelle de plus de 3 mètres, plus de 300 kilos. Je dis plus de parce que c'est ce qu'on savait d'elle quand on lui a installé une balise satellite pour suivre ses déplacements en 2025 dans la baie de Mahone en Nouvelle-Écosse. Et on peut d'ailleurs nous-mêmes savoir où elle se trouve en se rendant sur le Global Shark Tracker Doe Search. Mm-hmm. C'est une carte interactive gratuite qui affiche la plus récente position enregistrée des requins qui sont suivis par satellite. Donc, 3 mètres et plus de 300 kilos. Ça peut sembler gros, mais c'est tout petit pour un requin blanc. Les plus gros spécimens peuvent dépasser les 6 mètres de long et peser plus de 2000 kilos. Mais Bella est jeune et va possiblement engloutir assez de phoques pour se rapprocher de ces chiffres impressionnants-là dans les années à venir.
1: Et il y en a eu beaucoup et depuis longtemps, les requins blancs.
2: C'est ça, probablement toujours, mais là, depuis quelques années, le nombre d'observations augmente et Mario disait que l'année passée, ils en ont marqué 22 en 2 jours.
1: Quand même, ça en fait beaucoup. La plupart d'entre nous, d'ailleurs, ne souhaitent pas croiser ces grands animaux-là dans l'environnement naturel, pas dans l'eau en tout cas. Ça nous amène à la question de la semaine. Parce que c'est la seule façon de pouvoir observer les requins blancs. C'est en milieu naturel. Il n'en existe pas des requins blancs en captivité dans le monde.
2: Non, puis c'est surprenant parce que il existe des poissons et des cétacés beaucoup plus volumineux et pesants qui peuvent survivre dans des aquariums. On pense tout de suite aux requins baleines qu'on peut observer dans des installations comme l'aquarium de Georgie ou encore aux orques, qui malgré toute la controverse

0: controverses justifiées liées à leur traitement de bêtes de cirque, ben, elles survivent tout de même à la captivité. Et puis, le but ici, c'est pas de débattre à savoir est-ce que c'est éthique ou pas de garder ces animaux-là en captivité. Il y a de plus en plus d'aquariums qui ne le font plus. Mais dans le cas des requins blancs, ça va au-delà de ces considérations-là. Là, ça a tout simplement jamais fonctionné.
1: Parce qu'on a déjà essayé?
0: Plusieurs fois. La toute première tentative, ça remonte à 1955 au Maryland of the Pacific, en Californie. Le requin a survécu moins d'une journée. Ouh. En 1980, le Steinhardt Aquarium de San Francisco a fait une autre tentative avec Sandy, une femelle juvénile qui avait été capturée accidentellement. Mais ils l'ont relâchée après seulement 5 jours, là, en constatant qu'elle était totalement désorientée puis qu'elle fonçait vers le fond du bassin. Ouh. Il y a eu d'autres essais et tous là, aussi peu concluants. Celui qui ressemble le plus à un simili-succès, là, succès entre gros guillemets, ce serait celui du Monterey Bay Aquarium en Californie. Ils ont réussi à garder une jeune femelle en vie pendant 198 jours. C'est un record absolu, mais ils ont dû la relâcher en 2005. Là, entre autres, elle s'est mise à attaquer ses colocataires.
1: Ah oui.
0: Et la tentative la plus récente, peut-être aussi la plus triste, remonte à 2016 à l'aquarium Churaumi d'Okinawa au Japon. C'est un mâle, le tout premier adulte qu'on essayait de garder en captivité après sa prise accidentelle dans des filets. Il semblait se porter plutôt bien au tout début, nageait avec plusieurs autres requins dans un gigantesque bassin, mais il refusait de s'alimenter et soudainement, il est devenu très faible. Il a coulé au fond du bassin et il est mort après même pas 3 jours, là, malgré toutes les tentatives pour le réanimer.
1: On comprend, je pense qu'on va arrêter d'essayer. On espère qu'on va arrêter d'essayer. Est-ce qu'on sait pourquoi le requin blanc est visiblement incompatible avec la captivité?
0: On pourrait résumer ça à une succession de contraintes purement biologiques. Il y a tout d'abord la façon dont ce gros poisson-là obtient son oxygène, une ventilation qu'on qualifie de passive. C'est que le requin ce requin-là n'a pas la capacité de pomper l'eau pour en extraire l'oxygène et il doit donc nager continuellement vers l'avant à une bonne vitesse pour forcer l'eau à traverser ses branchies.
1: Ah.
0: En bassin, ben évidemment, là, il ne peut pas nager longtemps en ligne droite et le forcer à tourner très fréquemment, ça brise aussi sa mécanique de nage qui est hyper spécialisée. Autre particularité des requins blancs, c'est qu'ils sont capables de détecter les champs électriques grâce à de minuscules organes qui sont situés sur leur museau, les ampoules de Lorenzini. Ça leur permet de capter les micro-champs électriques qui sont émis par les battements de cœur et les contractions musculaires de leur proie, même dans l'obscurité totale.
1: Ah, ça fait peur!
0: Oui, ils font ça. Et évidemment que c'est très utile de faire ça dans l'océan, mais ça devient très nuisible dans un aquarium où les requins sont soumis à une cacophonie sensorielle continuelle avec toutes les pompes et les filtres qui s'activent en permanence.
1: Pauvre!
0: Et puis, ben, le requin blanc, on le sait, c'est l'incarnation même du super prédateur qui se nourrit le plus souvent de proies bien vivantes. En aquarium, évidemment qu'on va pas relâcher des otaries et des phoques vivants dans un bassin pour qu'ils les chassent.
1: Beau spectacle.
0: Au-delà, c'est ça, des considérations purement logistiques, ça risquerait de créer bien des traumatismes. On essaie donc de leur offrir des proies mortes. Mais le stress de l'enfermement les pousse souvent à refuser ce compromis-là, qu'ils font parfois dans l'océan. Là, ils vont pas lever le nez sur une carcasse à la dérive dans leur milieu naturel, mais souvent, en captivité, ils refusent tout bonnement de s'alimenter au point de mourir de faim.
1: Assez rapidement, d'ailleurs, on l'a vu. Là, on parle des requins blancs. Les autres requins?
0: Il y en a plusieurs qui s'adaptent plutôt bien à la vie en captivité, justement parce qu'ils n'ont pas les mêmes contraintes, à commencer par la façon dont ils extraient l'oxygène de l'eau. Les requins nourrices, par exemple, peuvent pomper activement de l'eau sur leurs branchies, rester longtemps immobiles au fond de l'eau, sans devoir nager continuellement pour survivre. Et l'environnement d'un aquarium est mieux adapté à des requins de récif, comme le requin à pointe noire, qui a évolué pour se faufiler là, habilement dans les labyrinthes de coraux, et qui maîtrise donc assez bien la navigation là, dans des espaces plutôt clos, contrairement au requin blanc qui, lui, connaît à peu près seulement l'horizon infini du Grand Bleu là, et qui se frappe régulièrement aux vitres des aquariums. Cela étant dit, il y a plusieurs autres animaux marins qui sont impossibles à conserver en bassin. On pense au narval.
1: Oui.
0: À cause de, on aimerait ça pouvoir les voir.
1: On aimerait,
0: mais,
1: oui.
0: Leur célèbre défense frontale, là, c'est un genre de dent hypersensible, oui, oui, doté de 10 millions de terminaisons nerveuses. Et là, on a un peu le même problème qu'avec le requin, avec les champs électriques. Le narval capte des informations en permanence pour détecter, par exemple, des changements de température, de salinité, de pression de l'eau. Et les études montrent aussi qu'il est extrêmement sensible au bruit. Un seul navire, ça peut suffire à bouleverser son comportement dans son environnement naturel.
1: Oui, un aquarium, ça doit être terrible.
0: Alors, ça, sans surprise, là, les deux tentatives d'en garder en captivité en Amérique du Nord se sont conclues de manière tragique. Et parmi les autres créatures aquatiques qui font pas bon ménage avec la captivité, on pense à la tortue lutte, qui passe sa vie en haute mer.
1: Très grosse,
0: oui. Oui, immense. Et qui, contrairement à plusieurs autres grosses tortues marines qui ont évolué pour naviguer près des côtes ou à travers les récifs coralliens, elle n'a pas développé d'aptitude pour percevoir les obstacles solides. Et elle finit par se mutiler à force de foncer dans les murs des aquariums.
1: Oh là là!
0: Ouais. Il y a aussi les poissons abyssaux, ceux qui subissent continuellement les pressions écrasantes des profondeurs. Remonter ces poissons des abysses à la surface sans équipement spécialisé, ça peut provoquer un barotraumatisme majeur. Chez plusieurs espèces munies d'une vessie natatoire, la baisse brutale de pression fait augmenter brusquement le volume des gaz internes.
1: Ah ouais, ça explose.
0: On comprend que c'est un obstacle majeur à leur capture puis à leur survie en captivité. Après, on peut pas dire que c'est impossible. On peut par exemple utiliser de l'équipement ultra spécialisé pour les remonter à la surface, puis des aquariums pressurisés pour les maintenir en vie. Il y a aussi des stratagèmes purement chimiques qui permettent de recréer l'environnement particulier des profondeurs. Mais c'est pas possible pour toutes les espèces. Et dans certains cas, la seule façon de les observer, c'est de déplacer nos caméras vers eux plutôt que déplacer eux vers nos aquariums. Et ça devrait peut-être être la même chose là, pour plusieurs autres espèces. C'est pas parce qu'on peut qu'on doit.
1: C'est ça que j'allais dire, Marie-Pierre. Puis je pense qu'on est rendu là, même nous comme visiteurs ou anciens visiteurs de zoos ou d'aquariums. Je pense que le réflexe, ça serait, est-ce que je me trompe? On est plus maintenant, David, dans un monde où on va vers les animaux qu'aller les voir en captivité.
0: La plongée, c'est tellement fantastique.
1: Oui, c'est la plongée avec les requins blancs.
2: Peut-être pas tout de suite.
3: Il y a des cages pour ça.
1: Il y a ça. Mais en tout cas, je vois aussi des vidéos.
0: On partira pas un débat, mais la réputation des requins est quand même surfaite. Là. Quand la visibilité est bonne, comme le disait Mario Cyr, j'ai plongé avec un requin-tigre, puis je suis encore toute là. Ça va.
1: Je vois. Oh, oui. Merci, Marie-Pierre.
0: Merci.
1: Le peuple Clovis côtoyait des animaux immenses, comme les mammouths, pas des requins blancs. C'était en Amérique il y a environ 15 000 ans. Les remarquables pointes taillées de leurs armes qui ont été trouvées ont permis de dresser le portrait de chasseurs hors pair. Mais les membres des sociétés Clovis, est-ce qu'ils chassaient les mastodontes ou est-ce qu'ils profitaient des carcasses comme des charognards? Il y a des travaux récemment publiés qui soulèvent la question. On l'aborde en deuxième heure de notre émission. Là, on va passer les prochaines minutes dans les coulisses de la science, dans un domaine dont on parle assez peu souvent, l'ostéologie, tout ce qui touche à l'anatomie, les os, les squelettes. C'est un travail, d'ailleurs, qui est mis en valeur dans les musées d'histoire naturelle. C'est là qu'on peut observer, admirer les ossatures d'humains, d'animaux. Pensez aux squelettes de dinosaures, les grandes vedettes des expositions d'archéozoologie. Mais ils ne sont pas tout seuls, il y en a d'autres aussi. Et Vincent, vous êtes intéressé à ce sujet-là par une drôle de trajectoire. À travers une étude récente qui évalue la contribution des vers de farine pour le nettoyage des squelettes.
3: Absolument, c'est une étude menée en Allemagne et en Iran. Et les chercheurs ont observé le travail de vers de farine géants dont le nom scientifique est le Zophobas morio. Et moi, personnellement, j'ignorais qu'on utilise des larves d'insectes pour nettoyer les os qui sont destinés aux expositions. Donc, c'est le cas. On sait aussi ces squelettes-là destinés aux collections, aux archives pour la recherche. Alors, comment procède-t-on? Eh bien, d'abord, les ostéologues vont souvent enlever une partie de la peau et de la chair, laisser un petit peu sécher, et ensuite, ils placent le squelette, ou du moins la carcasse, dans un environnement fermé, et les larves vont grignoter tout ce qu'il reste autour de l'os, la chair, les tendons et les cartilages. Et l'avantage, bien, c'est que les insectes vont laisser les os en bon état, les articulations vont rester souples, ce qui permet de garder les squelettes dans leur intégralité. Et en général, on utilise des larves de coléoptères. Donc, l'objectif, c'est d'arriver avec des os dans un état le plus brut possible. Donc, garder seulement la matière osseuse. Et dans cette étude, on a évalué le travail spécifiquement de cette espèce, le Zophobas morio.
1: Et pourquoi elle est intéressante, l'étude, pour les ostéologues, par exemple?
3: Alors, cette étude fait la démonstration que ces super vers ont permis de minimiser le temps de nettoyage, tout en évitant de trop endommager les os. Et c'est intéressant parce que c'est une tâche qui demande beaucoup de rigueur, de précision, et qui est souvent laborieuse, parce qu'il y a une partie qui peut être faite à la main, la finition notamment. Alors, imaginez par exemple de tout petits squelettes d'oiseaux, très fragiles,
1: ah, oui,
3: qu'il faut nettoyer sans briser et enlever le moindre bout de chair qui est parfois bien accroché,
1: ouais,
3: au squelette. Et jusqu'ici, dans les laboratoires, on travaillait surtout avec les dermestes, qui est un autre coléoptère dont le nom signifie mangeur de peau, donc le bien nommé. Et donc, dans les deux cas, pour ces deux types d'insectes, les élevages sont assez courants. Ils sont utilisés notamment pour l'alimentation animale. Et l'étude a montré donc que ces super vers sont plus rapides. Il faut dire qu'ils sont plus grands que les dermestes. Et l'autre avantage, c'est que c'est plus facile de s'en débarrasser parce que, une fois que les larves se sont transformées en insectes volants, eh bien, les os ne les intéressent plus vraiment, au contraire de certaines espèces de dermestes qui sont à la fois les amis des ostéologues, mais aussi parfois les ennemis.
1: Ah oui, comment ?
3: Bien, parce que les dermestes sont présents naturellement dans les cadavres en décomposition et ils peuvent rester dans les squelettes et les endommager pendant des mois, voire des années, surtout les petits os délicats. C'est pourquoi il faut s'en débarrasser une fois que le travail est terminé, et c'est pas toujours facile. C'est ce que va nous expliquer l'entomologiste à l'Insectarium de Montréal, Julia Mlunarek, où sont exposés donc des centaines d'exosquelettes d'insectes très fragiles. Et elle m'a raconté que les dermestes ne sont pas toujours les bienvenus dans les expositions.
4: On fait un suivi très rapproché de notre collection scientifique. Donc, on les vérifie plusieurs fois par année. Au 2-3 mois, on vérifie toute la collection s'il y a quelque chose. Si on trouve des traces de dermestes, comme des bouts d'insectes qui sont mangés, on les met tout de suite au congélateur pour les congeler, pour arrêter l'infestation le plus rapidement possible.
3: Et là, qu'est-ce qui se passe?
4: D'habitude, elles meurent. On les met dans un congélateur à moins 20 ou à moins 40 degrés Celsius, puis elles sont pas capables de survivre pour un long moment. Des fois, on les enlève, on regarde, on les maintient en quarantaine, on regarde notre tiroir, puis si ça commence à bouger encore, on les remet dans le congélateur pour s'assurer que l'infestation soit vraiment arrêtée.
1: Ouais, si ça bouge.
3: Voilà, on remet au congélateur. Alors, l'insectarium n'est pas totalement farché avec les dermestes. Il y a des colonies qui sont accueillies à l'occasion, pour les étudier. Mais ces colonies, évidemment, sont tenues à distance des expositions parce qu'en cas d'infestation, c'est la catastrophe. Alors, il faut préciser qu'il y a quand même plusieurs autres techniques pour nettoyer les os. Il y a la macération à l'eau, qui est la méthode classique. On fait tremper les os pendant plusieurs jours, voire plusieurs semaines. Et les bactéries naturellement présentes vont décomposer les tissus mous. C'est très économique, mais c'est très long. Et surtout, je vous laisse imaginer l'odeur. Oui, il faut que ce soit un petit peu protégé. Même principe avec la macération enzymatique. On plonge les os dans l'eau tiède avec des enzymes de blanchisserie, notamment. Et puis, il y a aussi la méthode de l'enfouissement, c'est-à-dire que les squelettes sont partiellement emballés, puis ils sont enterrés et on laisse faire le cycle naturel. Et on va les déterrer quand le travail est fini, mais ça prend beaucoup de temps. Et puis ensuite, quand c'est nécessaire, on va dégraisser les os avec des bains d'acétone ou d'ammoniac dilué. Et enfin, la dernière étape, c'est souvent de blanchir les os avec du peroxyde d'hydrogène, notamment pour des raisons esthétiques.
1: Ça en fait des étapes. C'est un métier qu'on ne connaît pas beaucoup, qui n'est pas très connu du grand public. Vous avez rencontré, Vincent, la responsable du laboratoire d'ostéologie de l'Université de Montréal.
3: Oui, elle s'appelle Claire Saint-Germain. Elle est zooarchéologue et elle m'a fait visiter le laboratoire, un lieu qui n'est pas ouvert au public, qui est réservé aux chercheurs et aux étudiants. Et Claire Saint-Germain a pris le temps de m'expliquer comment elle prend soin de cette collection, qui est composée de 700 squelettes de référence qui sont désarticulés et pour la plupart conservés soigneusement dans des boîtes.
5: Donc ici, on arrive dans la collection de l'Ostéothèque de Montréal. Donc, il y a un côté archéologie puis il y a le côté zooarchéologie. Et c'est là qu'on travaille avec les squelettes. Et ce qui caractérise notre collection, c'est qu'elle contient des squelettes des 5 classes animales de vertébrés du Québec. Donc, des mammifères, des reptiles, des amphibiens, des oiseaux et des poissons.
3: J'aimerais que vous me décriviez un petit peu ce qu'on a autour de nous, parce qu'on a énormément de boîtes, des centaines de boîtes, des squelettes, beaucoup, qu'on voit posés ici et là.
5: Ben c'est ça, ici, on est comme dans une bibliothèque d'os. Les os sont classés par espèce. C'est-à-dire que normalement, chaque boîte, c'est un squelette, c'est un animal. Ici, je vous montre une chèvre. Donc ici, on voit ici, ça c'est un très beau squelette, il est très bien préparé.
3: Ah oui, c'est tout propre là, c'est fou.
5: Oui, tout il est tout lisse, il ne reste plus rien, il ne reste plus aucun ligament, aucun tendon, aucun cartilage sur les extrémités. Ici, on voit les deux extrémités du fémur. Et très souvent, sur les sites archéologiques, c'est fragmenté. Les os sont fracturés au Québec, gèle. Donc il arrive souvent qu'on a des petits bouts. Donc, c'est très important d'avoir, comme ici, le fémur qui est bien nettoyé, puisque ça se peut que je trouve juste ça ici, cette partie-là.
3: Et oui, juste le bout, juste l'articulation, par exemple.
5: Juste le bout, juste l'articulation. On a dans la fiole, ça, c'est tous les petits os des bas de pattes. On veut un squelette complet. Alors, moi, je veux avoir tous les os, incluant les plus petits os.
3: À qui vont servir donc ces squelettes, j'imagine, à des zoo-archéologues là, qui vont vouloir comparer les indices du passé avec des squelettes bien propres, comme vous venez de me montrer, du présent?
5: Oui, ben, la collection a servi pendant des années l'organisme. On faisait des analyses spécialisées d'identification. Chaque squelette est désarticulé parce que le travail de zoo-archéologie, c'est un travail de comparaison. Donc, les os archéologiques sont comparés avec les squelettes de référence. Donc, on doit avoir des squelettes très bien nettoyés. On veut voir tous les détails sur les os, les articulations, les structures, les cavités, parce que souvent, c'est ce qui nous permet de distinguer deux espèces animales. Évidemment, une collection comme ça, le plus gros du travail, le plus laborieux, c'est de préparer les squelettes, de mettre en forme les squelettes pour être intégrés à la collection. Donc, il faut acquérir les spécimens, les animaux, il faut les dépecer, il faut les préparer. Ça prend du temps, ça prend des installations spéciales. Il faut avoir des grandes bouilloires, des hottes. Ça sent un petit peu la viande séchée, putréfiée un petit peu. C'est pas très ragoûtant, là. C'est pas recommandé de faire ça dans sa cuisine.
3: Ah oui, j'imagine.
5: Donc, nous, à l'ostéothèque, on s'est concentré sur la technique de légère ébullition, combinée ou non avec la macération. Il y a la technique des dermes des insectes. Et c'est une technique qui est bien pour des squelettes articulés, comme l'oiseau que vous avez là. OK, ça, c'est un pigeon.
3: Le squelette est entier, on voit qu'il y a vraiment une multitude de petits os, c'est très minutieux. On imagine si on voulait faire ce travail-là à la main, là, ça serait vraiment long et compliqué.
5: Ah, ça serait très compliqué. L'avantage des dermes, parce que ça ici, c'est quelqu'un qui m'a donné ça. Donc ça, ce sont des crânes qui ont été préparés avec des dermes. Mm-hmm. Donc, un des grands avantages pour les crânes, c'est que les dents restent en place.
3: Ah oui, là, on voit très bien.
5: Oui, c'est ça.
3: Quel animal?
5: Ça, c'est un pékin. Mm-hmm. Donc, un petit mustélidé du Québec, un carnivore. Donc, on voit bien ses canines.
3: On voit bien ses canines,
5: oui,
3: effectivement.
5: On voit bien les canines. Et ses petites incisives sont toutes en place. Donc, ça c'est génial. La préparation dans l'eau, soit macération ou frémissement, souvent les dents vont tomber. Donc, c'est très difficile de replacer les dents. Ça, c'est un avantage des dermes.
3: Qu'est-ce que vous faites?
5: Là, je suis en train de nettoyer. Ça, c'est un os qui a été préparé par ensevelissement. Et il reste de la terre, il reste un petit peu de champignons, je pense, dessus. Donc là, je gratte. Il ne faut pas qu'il reste rien.
3: Claire, je vous sens passionnée par votre travail.
5: Oui.
3: Oui, hein?
5: Ben, la préparation, c'est un petit peu plus difficile parce que moi, j'aime beaucoup les animaux vivants. Lorsque je fais la préparation, il faut que je me mette dans un mode scientifique. C'est très utile pour comprendre. Et en plus, ça permet de donner la valeur des collections de référence. Parce que quand on a préparé un squelette, on le respecte après, puis on sait le travail investi. Donc, ça donne une forme de respect aux collections.
3: Claire, merci beaucoup.
5: Bienvenue, ça m'a fait plaisir.
1: Claire Saint-Germain, elle est responsable du laboratoire d'ostéologie de l'Université de Montréal. Bien, nous aussi, on va respecter encore plus ces collections, ces squelettes-là, les expositions de squelettes qu'on peut voir. On ne les verra plus jamais de la même façon.
3: Non, merci. Plus jamais. C'est un métier passionnant. Il faut avoir l'estomac bien accroché. Mais...
1: aussi. Merci, Vincent.
3: Merci.

0: Avez-vous vu passer des titres récemment sur vos fils d'actualité, des titres plutôt inquiétants du genre « Un champignon transmissible à l'humain tue des milliers de chats » ou bien « Un champignon mortel menace les chats et les humains ». Intriguant, n'est-ce pas? De quel champignon s'agit-il? Eh bien, de Sporotrix brasiliensis. Et comme son nom nous le dit, c'est un champignon pathogène émergent qui origine du Brésil. Il se propage depuis plusieurs années en Amérique du Sud. Et s'il fait les manchettes maintenant, c'est qu'en juin, il y a un responsable des Centers for Disease Control and Prevention, les CDC des États-Unis, qui a dit lors d'une conférence qu'il craignait de voir ce champignon s'étendre à d'autres grandes villes du monde. Curieux comme on l'est, malgré ce que la curiosité fait au chat. Curieux comme on l'est, donc on a voulu en savoir davantage sur ce champignon, sur les risques réels qu'il pose. Alors pour en discuter, on a invité en studio François-Xavier Marchand-Sénécal. Il est microbiologiste, infectiologue, professeur adjoint de clinique à l'Université de Montréal. Bonjour.
1: Bonjour, merci de me recevoir.
0: Merci d'être là. Alors, ce fameux Sporotrix brasiliensis, même s'il est brésilien en Amérique du Sud, on le connaît ici.
1: On le connaît parce qu'on connaît son cousin. On connaît le Sporotrix schenki, qui est une espèce qui est présente un petit peu au Canada. C'est une espèce qui est surtout présente dans les zones tropicales, mais on a des cas rarement qui sont au Canada. C'est un champignon qui est dans la nature. La plupart des champignons, de ce type de champignon-là, leur hôte de choix, c'est d'infecter des plantes. Donc, comment on peut s'infecter avec le Sporotrix schenki et les Sporotrix en général habituellement? C'est quand il y a une coupure sur du matériel végétal. Ce qu'on apprend aux étudiants en médecine, par exemple, c'est que c'est la maladie du jardinier. Par exemple, quelqu'un qui va se couper sur une épine de rose en jardinant peut acquérir le Sporotrix.
0: Oui, la maladie des jardiniers de rosiers, tout particulièrement. Alors, celui-là, on le connaît déjà. Mm-hmm. Son cousin, on le regarde aller, on s'y intéresse?
1: Mais on se met à s'y intéresser de plus en plus parce qu'il a un comportement différent. Celui-ci, au Brésil, qu'on n'a pas encore au Canada, le Sporotrix brasiliensis, a émergé de la nature, oui, mais il a des facteurs de virulence plus important, il est plus capable d'infecter les mammifères. Puis, il a trouvé un autre qui l'aide beaucoup, qui est le chat. Donc, les chats, quand ils vont dans la nature, ils peuvent s'infecter. Ils se mettent à avoir des lésions au niveau du museau, des pattes, des griffes, etc.
0: Des ulcères.
1: Exactement, des ulcères. Puis, sur ces ulcères-là, il y a la forme levure, qui est la forme du champignon à ce moment-là. Il y en a beaucoup, beaucoup. Donc, les chats peuvent devenir très contagieux. Donc, ils peuvent se le transmettre entre eux. Donc, il y a des chats errants qui peuvent le transmettre entre eux en se bataillant un peu, en se donnant des coups de griffe. Ils peuvent le transmettre aussi à des chats domestiques. Ce qui fait qu'il y a de plus en plus de chats qui sont infectés au Brésil, dans le sud-est du Brésil. C'est quelque chose qui se passe depuis la fin des années 90, qui ne fait qu'augmenter. Puis les chats, finalement, ils peuvent aussi venir en contact avec d'autres animaux, infecter d'autres animaux, mais aussi avec les humains, leurs maîtres, entre autres. Donc, ils peuvent infecter les humains comme ceci. Donc, on appelle ça une zoonose, quand un animal va infecter un humain avec un pathogène. Puis c'est vraiment une zoonose émergente au Brésil. Dans les 10, 15, 20 dernières années, le nombre de cas a vraiment augmenté beaucoup dans le sud-est du Brésil et ça s'est mis à se propager dans presque tous les États du Brésil et ça s'est mis à aller au-delà des frontières du Brésil dans d'autres pays du sud de l'Amérique du Sud, comme en Argentine, Uruguay, Paraguay, Chili. Donc, c'est vraiment un enjeu émergent de santé publique là-bas, dans ces pays-là.
0: Et on parle de quoi? De milliers de chats, de chiens aussi
1: exactement,
0: qui sont morts. Pour les patients humains, pour les personnes infectées, on a des estimés, 10 000, 11 000, ça serait...
1: Pour les humains infectés, la surveillance varie selon les pays. Au Brésil, on parle de plus de 5 000, je crois, infectés, là, si on compte les 25-30 dernières années. Puis c'est un chiffre qui va en augmentant, bien entendu.

0: c'est certain que, là, tantôt, je vous entendais parler de mortalité au niveau des félins.
1: Oui, dans les grands titres, en tout cas. Oui.
0: Exactement. Je ne suis pas vétérinaire, je ne peux pas trop commenter là-dessus, mais je sais que pour les humains, c'est certain qu'on parle moins de mortalité au niveau des humains. C'est vraiment une grosse nuisance, comme vous le disiez, suite à une abrasion, quand le pathogène rentre dans la peau. Mais là, ça peut créer des ulcères, ça peut se propager au niveau de la peau. Puis c'est certain que ça ne peut pas partir sans traitement. Mais pour la plupart des autres sains qui ont une immunité normale, bien, ça reste là, ça ne va pas se disséminer, ça ne va pas aller dans d'autres organes. Donc, le risque de mortalité est très faible pour l'humain. Par contre, chez des humains qui ont un système immunitaire anormal, pour plein de raisons, là, oui, ça peut se propager un peu plus, puis ça peut être dangereux pour eux.
1: Le fait que ce champignon s'étende un peu, circule un peu, qu'est-ce qu'on a comme système de surveillance? À quel point est-ce qu'on est vigilant? Est-ce qu'on regarde ce qui se passe, par exemple, au Brésil, en Amérique du Sud, pour être prêt si jamais ça vient ici?
0: C'est certain que je ne suis pas impliqué en santé publique, là, donc je ne connais pas ce qui se passe nécessairement dans les hautes sphères de la santé publique canadienne, québécoise. Par contre, comme la plupart des pathogènes émergents, il n'y a pas de système de surveillance active présente, c'est-à-dire qu'on ne teste pas à qui mieux tous les chats au cas où quelque chose émerge éventuellement. Ce qu'on fait, c'est surtout de la surveillance passive, c'est-à-dire que s'il y a un cas qui est diagnostiqué, le mot se passe, oui. Puis là, le drapeau rouge se lève. Puis c'est un peu ça qui se passe aussi au Brésil, puis dans les autres pays de l'Amérique du Sud. C'est surtout basé sur de la surveillance passive plutôt que d'active, mais dans certaines régions, il y a peut-être un peu de surveillance active aussi en médecine vétérinaire.
1: Et pourquoi est-ce qu'on sait pourquoi c'est là, d'ailleurs? Qu'est-ce qui a fait que c'est là, que ça s'est amplifié à ce point-là?
0: C'est une bonne question. C'est un mix de ce pathogène-là, le Sporotrix brasiliensis, dans son coffre à outils, de ses facteurs de virulence, là, donc comment il peut infecter ses hôtes. Il est mieux équipé que d'autres de son espèce. Puis ensuite, il y a tous des facteurs un peu plus sociaux, socio-économiques, qui font que c'est un très beau problème d'une seule santé, One Health. C'est-à-dire que quand les chats sont infectés entre eux, puis ils peuvent le transférer à l'humain, bien, c'est certain que quand c'est ton propre chat à la maison, tu peux essayer de vouloir le traiter, y donner des antifongiques, mais ce n'est pas un traitement si court que ça. C'est un traitement qui s'échelonne sur plusieurs mois. Ça a quand même un prix, cet antifongique-là, donc ce n'est pas tout le monde qui est capable de payer. Puis là, ça, c'est quand les chats ont un propriétaire. Mais quand ils n'ont pas de propriétaire, qui sont dans la rue, ils ne peuvent pas se faire traiter nécessairement. Puis, bien entendu, il y a des enjeux éthiques sur l'euthanasie et tout.
1: Pour contrôler,
0: pour
1: ouais.
0: contrôler, exactement. Donc, c'est comme ça que ça prolifère. Puis qu'il y a eu, entre autres, de l'importation de cas dans d'autres pays, comme au Royaume-Uni, où, par exemple, une famille a déménagé au Royaume-Uni avec son chat qui ne présentait pas de lésions, mais qui a développé des lésions au Royaume-Uni, puis qui a infecté la famille par la suite. Puis c'est aussi, pour les vétérinaires, quelque chose qui est un peu... qu'il faut qu'ils fassent attention quand ils sont face à des chats infectés, parce qu'on parlait beaucoup de lésions sur la peau des chats au niveau des griffes qui peut avoir le champignon, mais aussi au niveau du museau. Puis on sait que quand les chats, par exemple, éternuent, ils peuvent envoyer un nuage de ces champignons-là.
1: Aha!
0: Puis il y a plusieurs cas de vétérinaires qui ont des maladies oculaires à cause de ça, qui sont faites infecter les yeux avec ce champignon-là, entre autres au Royaume-Uni.
1: Et vous parlez, François-Xavier Marchand, Sénécal, de ce cas qui a été exporté par une famille. Ça aussi, on regarde ça, parce qu'il n'y a pas seulement ce cas-là. Il y a des fois des exportations d'animaux, par exemple, de chats.
0: Exactement. Il y a souvent, quand une famille va vouloir aller d'un pays à l'autre, ils vont vouloir amener leurs animaux domestiques. Là, c'est certain que je ne suis pas un expert de la législation canadienne, mais de ce que j'en comprends, il y a très peu de barrières ou il n'y a pas de mécanisme de quarantaine ou d'examen nécessairement des animaux qui sont importés quand c'est une importation privée comme ça. Donc, c'est certain que ce que je crois que le responsable des CDC américains voulait dire, c'est bien, il y a en effet des risques dans plusieurs endroits dans le monde où il y a entre autres des chats errants. Si quelqu'un importe un chat qui est contaminé, il pourrait infecter d'autres chats et débuter une éclosion localement, puis ça pourrait se propager par la suite. Comme on le disait un peu plus tôt, c'est un problème qui est très difficile à gérer une fois que c'est dans des populations de chats sans propriétaire.
1: Donc, si on comprend, oui, il y a cette inquiétude qui a été émise. Oui, il y a peut-être un contrôle. Je pense qu'on contrôle la rage quand on importe des animaux, mais pas nécessairement des champignons comme ce fameux Sporotrix brasiliensis. Mm-hmm. Par contre, si on regarde la situation cette année par rapport à l'année dernière, on n'est pas plus à risque. Il n'y a pas plus d'inquiétude qu'on avait nécessairement.
0: Non, je ne pense pas qu'il y ait plus d'inquiétude que si on remonte à il y a 3-4 ans. Par exemple, le cas que je décrivais au Royaume-Uni, ça, c'est quelque chose qui a été décrit en 2022. Il n'y a pas eu d'autres cas d'exportation décrites dans d'autres pays depuis ce temps-là. Donc, c'est pas qu'il y a eu des nouveaux cas ou des cas qui ont été importés au Canada, par exemple, ou aux États-Unis plus récemment. Par contre, l'épidémie qu'il y a au sud-est du Brésil, dans tout le Brésil, puis qui se propage dans les pays avoisinants, bien ça, c'est certain qu'ils n'ont pas encore été capables de renverser la vapeur. Donc, il reste un risque, mais à travers tous les risques infectieux qui existent sur la planète...
1: Il y en a quelques-uns.
0: Il y en a plusieurs. Là, on l'a vu avec le Andes virus, l'antivirus un peu plus tôt. On parle de la maladie à virus Ebola en Afrique actuellement. Il y a beaucoup de choses qui sont plus inquiétantes pour moi dans la santé humaine de manière plus proximale, là, dans un futur proche que ça.
1: Merci beaucoup pour toutes ces informations.
0: Bien, merci de m'avoir invité.
1: François-Xavier Marchand, sénécal et microbiologiste, infectiologue et professeur adjoint de clinique à l'Université de Montréal. C'est tout pour notre première heure. C'est pas terminé pour l'émission. Restez des nôtres après les nouvelles.
2: C'est une superstar de la littérature en France. Il a remporté le prix Goncourt pour l'un de ses romans et compte le grand Stephen King parmi ses lecteurs. On passe une heure avec Pierre Lemaitre.
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6: Bonjour, voici les informations. Ici Marjorie Pedneau. Le secteur de la construction du Nouveau-Brunswick affirme que la demande en main-d'œuvre qualifiée n'a jamais été aussi forte, alors que la population de la province a diminué pour le troisième trimestre consécutif, selon Statistique Canada. Selon John Ryan Morrison, directeur général de l'Association de la construction du Nouveau-Brunswick, il faut présenter ces métiers aux jeunes lorsqu'ils sont à l'école et créer un programme d'immigration spécialement conçu pour le secteur de la construction. Le ministère de l'Éducation affirme de son côté qu'il s'engage à orienter les élèves du secondaire vers les métiers spécialisés. Il indique avoir constaté une hausse de l'intérêt des élèves depuis 2021. Par ailleurs, certaines entreprises de l'île du Prince-Édouard affirment avoir du mal à recruter du personnel. En 2024, le gouvernement fédéral a commencé à réduire les quotas d'immigration afin de ralentir la croissance démographique. Depuis, l'île du Prince-Édouard connaît une baisse de sa population pour la première fois depuis des années. Un porte-parole du gouvernement affirme que la province continue de plaider en faveur de politiques fédérales en matière d'immigration qui reflètent les besoins spécifiques de la province. La ville de Stewiacke, en Nouvelle-Écosse, invite ses résidents à économiser l'eau. Dans un message publié sur les réseaux sociaux, elle indique que le niveau de la rivière St. Andrews est bas en raison de la vague de chaleur et d'une sécheresse qui ne semble pas près de s'atténuer. On demande à la population de limiter l'arrosage de la pelouse et de s'abstenir de laver les surfaces extérieures, telles que les allées, les trottoirs et les terrasses. Le golf devient de plus en plus populaire, surtout chez les jeunes. Le championnat junior du Nouveau-Brunswick a d'ailleurs accueilli un nombre record de participants cette semaine. Qu'est-ce qui explique cette popularité? Félix Arsenault a les réponses.
7: Les allées et les verts de Bouctouche bourdonnent d'activités cette semaine à l'occasion du championnat provincial junior.
8: J'appelle ça l'aréna de l'été et tout le monde se raffolissait.
7: Marc Légère est directeur général de Golf Bouctouche. Il est ravi de voir qu'une trentaine de jeunes de plus que l'an dernier se sont inscrits au championnat provincial junior.
8: Le record, je crois que ça fait plusieurs années, 119 jeunes qui sont venus.
7: Mais qu'est-ce qui attire les jeunes dans ce sport?
9: J'ai juste éteint mon père une fois, puis ça a commencé comme ça. J'aimais vraiment ça, frapper une barre.
10: La compétition, je me suis compétitionné, pratiqué, venu le meilleur en meilleur.
11: C'est un bon sport pour les jeunes, puis c'est vraiment la fun. C'est calme.
12: C'est un sport qui est vraiment difficile, mental.
7: Un engouement qui est de plus en plus marqué depuis 2020.
8: COVID a aidé beaucoup. C'est COVID qui a changé le golf.
7: Tellement que le club de Bouctouche a dû limiter son nombre de membres cette année.
8: On a capé nos membres. C'est la première fois qu'il fallait qu'on fasse ça. Je veux dire, avant COVID, il y avait 200 membres ici. Puis on est rendu passer 600.
7: Et signe que la jeunesse a du talent, c'est un golfeur de 17 ans qui a battu le record du terrain la semaine dernière avec un score de 64, un record qui datait d'une vingtaine d'années.
8: C'est pas mal sharp. Il y a beaucoup de nos membres qui essayent de le casser. Ils sont venus proches, mais ils n'ont pas pu.
7: Ici Félix Arsenault, Radio-Canada, Bouctouche.
6: Toujours aucune arrestation au lendemain de la fusillade lors d'un festival à Toronto. L'échange de coups de feu a fait 2 morts et 4 blessés. La police a bouclé 3 scènes de crime sur les lieux de l'événement pour mener son enquête. La conseillère municipale du quartier 11 de Toronto, Diane Sachs, interpelle le gouvernement fédéral et le gouvernement de l'Ontario pour mieux protéger la population.
13: Nous avons besoin de l'aide du gouvernement fédéral pour mieux contrôler l'importation des armes illégales. Et aussi pour mieux poursuivre les gens qui sont responsables. Et pour le gouvernement provincial, il faut rétablir nos tribunaux pour qu'elles puissent poursuivre ces gens.
6: Plusieurs habitants de Toronto qui ont été interrogés par Radio-Canada se sont dit consternés et inquiets après la fusillade. Par ailleurs, une deuxième fusillade a éclaté à Toronto peu après 3h30 la nuit dernière. Elle ne serait pas liée à celle d'hier soir. Selon les premières informations de la police de Toronto, un échange de coups de feu aurait été suivi d'un vol de voiture. Un homme a été arrêté et doit comparaître cet après-midi. Les policiers recherchent au moins un autre suspect. Le service de protection contre les feux de forêt de la Colombie-Britannique lance un appel au respect des consignes des autorités. Cette intervention survient au moment où 2 incendies continuent de faire rage dans le canyon de Fraser. L'agence rapporte que des automobilistes ont roulé à vive allure dans la zone d'un incendie avant de s'arrêter pour filmer les opérations en cours. Un drone a aussi été aperçu près des équipes aériennes, ce qui est interdit. En cyclisme, le syndicat des coureurs professionnels réitère son appel à adapter les horaires de départ des courses afin de mieux protéger les athlètes des épisodes de chaleur extrême. Cette demande survient alors que la 9e étape du Tour de France a été raccourcie de 30 km en raison de la canicule. La Corrèze, qui accueille l'intégralité de cette étape de la course, fait partie des 37 départements placés en vigilance rouge canicule par Météo France pour la journée. Et en terminant, plus de 1000 personnes ont participé ce matin à une marche silencieuse sur la promenade des Anglais à Nice, dans le sud de la France, pour lancer les commémorations des 10 ans de l'attentat au camion Bélier qui a fait 86 morts et plus de 400 blessés le 14 juillet 2016.
14: Une cellule patate qui fait mouche, des larves qui nous guérissent et du gras dans notre cerveau. 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

Rebonjour tout le monde, Sophie André Blondin, toujours avec vous, avec l'équipe des Années Lumière pour vous présenter cette deuxième heure. Il y aura aussi Mé Farage avec nous qui va nous présenter le troisième chapitre de notre voyage dans toutes les formes de gras, de graisse, de lipides qu'on trouve dans le corps humain. Un voyage en Grèce façon Années Lumière. On va dans le cerveau cette semaine. On rejoindra aussi le professeur en anthropologie de l'Université Trent, Eugène Morin, pour qu'il nous explique des travaux récents qui questionnent la chasse aux mammouths par les peuples Clovis en Amérique. Il y a des auteurs qui suggèrent qu'il y avait peut-être une part de charognage dans la consommation de mastodontes pendant la préhistoire ici. Philippe Robitaille-Groux va nous surprendre avec son sujet de reportage, l'utilisation d'asticots. Oui, oui, le genre de créature qui grouille en ce moment dans votre compost quand il fait chaud. Bien, tout ça, ces asticots-là, pour guérir des plaies. Mais on commence avec la cellule patate qui a réussi à attirer beaucoup, beaucoup d'attention avec David Savoie. Question, David, qui s'est posée cette semaine. Mm-hmm. Est-ce que des scientifiques américains auraient créé la vie dans un laboratoire? En fait, c'est pas tout à fait une cellule vivante, mais on n'en est pas très loin. Les chercheurs de l'Université de Minnesota. Ils ont conçu une cellule synthétique. Elle reproduit plusieurs comportements d'une cellule biologique. Ça suscite un grand engouement dans le domaine de la biologie synthétique. Expliquez-nous pour commencer.

0: dans le laboratoire. Il faut aussi noter, Sophie André, que c'est un article qui a été mis en ligne récemment, mais qui n'a pas encore été révisé par les pairs. Mm-hmm. Ça devrait être une question de temps avant que ce soit fait. Et si on vous en parle, c'est justement parce que ça a créé beaucoup de réactions dans la communauté.
1: Elle ressemble à quoi, cette création de laboratoire?
0: En fait, si on devait la décrire, cette cellule, elle est somme toute assez banale. Ça ressemble à une goutte d'eau avec une sorte de membrane autour là, qu'on appelle un liposome et qui contient différentes matières et des morceaux d'ADN. Et vous le disiez, Sophie André, elle réplique les comportements d'une cellule vivante. Donc, elle a un métabolisme, elle se nourrit, se divise, transmet également du matériel génétique aux générations de cellules suivantes. Donc, essentiellement, parvient à faire ce qu'on appelle un cycle cellulaire complet. La fameuse cellule qui est baptisée SPOD cell, qu'on pourrait traduire là, grossièrement par cellule patate. Elle possède 36 gènes qui viennent de la bactérie E. coli et qui lui permettent de coder l'ADN et de se répliquer de façon un peu primitive. Je vous propose d'entendre la chercheuse qui a mené l'équipe de l'Université du Minnesota, Kate Adamana.
2: Parce que c'est la première preuve qu'on peut mettre ensemble des molécules qui ne sont pas vivantes et en faire quelque chose qui effectue les fonctions de base de la vie. Ce n'est pas encore en vie, mais ça démontre qu'il y a un chemin entre des molécules qui ne sont pas vivantes vers une cellule qui peut croître, se reproduire et effectuer un cycle cellulaire complet, ce qui n'était pas évident pour beaucoup de gens. Évidemment, j'y croyais parce que je travaillais là-dessus, mais beaucoup de biologistes purs et durs pensaient qu'il y avait une sorte d'étincelle particulière à la vie, un événement qui ne s'est produit qu'une seule fois sur la Terre, une étincelle qui ne pourrait pas être reproduite. C'est l'aspect le plus important. C'est un peu comme le premier vol des frères Wright pour la biologie. Le premier avion était médiocre, mais il a démontré qu'un objet plus lourd que l'air pouvait voler. Et ça a lancé toute une industrie. 6 ans après ce tout premier vol, quelqu'un a volé au-dessus de la Manche. Donc, une fois qu'on démontre que c'est possible, le progrès peut se faire à très grande vitesse.
0: D'ailleurs, la cellule s'appelle SPOD cell parce que c'est un peu un clin d'œil à Spoutnik, le premier satellite lancé dans l'espace. Mais comme Spoutnik, un premier satellite imparfait, cette cellule-là n'est pas parfaite. Elle en fait toutes sortes de limites. Là. C'est une cellule extrêmement faible. Elle ne peut pas survivre en dehors d'un environnement contrôlé. Et pour l'heure, elle est aussi limitée dans sa reproduction. Elle ne peut pas créer une sorte d'usine de fabrication de protéines, ce qu'on appelle un ribosome. Kate Amadala pense que c'est cette absence de ribosome qui est la source du problème. Mais ce n'est pas encore pourquoi. Et selon elle, dès que la cellule sera capable de fabriquer ses propres ribosomes, elle pourra se diviser indéfiniment.
1: Mais est-ce qu'on peut dire que les chercheurs ont, d'une certaine façon, créé la vie en laboratoire?
0: Une grande question philosophique. Kate Adamala vous dirait que non, en fait, parce que la cellule reproduit beaucoup des mécanismes de la vie, mais pas tous. Mm-hmm. Et donc, pour elle, non, cette cellule-là n'est pas vivante. L'objectif, par contre, c'est de pouvoir manipuler, si on veut, les bons ingrédients pour y parvenir et avoir une cellule synthétique qui se comporterait exactement comme une cellule vivante. Mais on n'y est pas encore.
1: Effectivement. On comprend que c'est assez unique comme création, ce qu'ils ont réussi à faire. Qu'est-ce que ça représente vraiment là, comme avancée scientifique?
0: Mm-hmm. Bien, pour plusieurs, il y en a qui disent que c'est un bond en avant important dans le domaine de la biologie synthétique. Le média New Scientist estime que c'est le plus grand exploit de bio-ingénierie jusqu'à maintenant. Il faut dire que cette tentative de créer une cellule vivante ou quasi-vivante a obsédé les biologistes depuis longtemps. Et évidemment, la cellule est imparfaite, mais pour Kate Amadala, c'est un peu le tremplin, la bougie d'allumage, si on veut, avant de continuer à peaufiner le travail. J'ai demandé à John Glass, là, qui est à la tête d'un groupe de chercheurs en génomique, le GCVI Synthetic Biology Group, également professeur à l'Université du Maryland. Je lui ai demandé à savoir qu'est-ce qu'il en pensait. Il a collaboré avec Kate Amadala sur des projets. On l'écoute.
3: I think it's a huge deal. Absolutely huge.
4: Je crois que c'est une grosse découverte, absolument énorme, en ce sens que ça nous permettra de mieux comprendre les systèmes purs. Cette cellule effectue tellement de processus cellulaires normaux qu'elle nous laissera enquêter sur ces mécanismes de façon plus importante qu'en ce moment. Elle nous permettra aussi de faire une spot cell 2, 3 et 4 à chaque fois, ça nous rapprochera de la vie réelle. Avec les cellules synthétiques, nous pourrons aller plus loin, faire des choses pour lesquelles la nature n'a jamais évolué pour faire.
3: Nature has no reason to evolve to do.
0: Il faut savoir, Sophie André, qu'il y a un grand intérêt depuis quelques années à créer des cellules par divers procédés. La première raison là, de toutes ces créations-là, c'est vraiment de pouvoir mieux comprendre les mécanismes de la vie en quelque sorte et qu'est-ce qui est absolument nécessaire pour exister.
1: Mais si on va au-delà du fondamental, de cette compréhension-là, par exemple, David, est-ce qu'il pourrait y avoir une application un peu plus pratique de tout ça?
0: Oui, les chercheurs qui sont derrière la découverte pensent que oui, et les experts à qui j'ai parlé également, les possibilités, en fait, pourraient être nombreuses. Donc, des cellules, en manipulant les gènes, pourraient produire, par exemple, de nouveaux types de carburants, des nouveaux matériaux ou encore des médicaments. À ce stade-ci, par contre, les applications paraissent encore assez loin.

0: Je vous propose d'entendre Sébastien Rodrigue. Il est professeur de biologie à l'Université de Sherbrooke, qui connaît d'ailleurs très bien ce genre de projet-là, puisque son laboratoire travaille sur la reconstruction et la minimisation du génome. On l'écoute.
1: Je pense que ça a surtout donné de la crédibilité à ce mouvement-là, parce qu'il y avait beaucoup de détracteurs qui se disaient que de refaire une cellule à partir de molécules chimiques purifiées, c'était tellement compliqué qu'on n'y arriverait jamais. Puis là, on voit la lumière au bout du tunnel. Je dirais pas qu'on est encore rendu là, mais on voit qu'il y a de l'espoir, puis qu'avec les efforts qui s'en viennent, on pourrait y arriver dans les prochaines années.
0: Et qu'est-ce que ça pourrait faire, une cellule comme celle-là? Vous l'avez évoqué tout à l'heure un peu, là, mais je voulais vous entendre sur qu'est-ce que ça pourrait vouloir en dire.
1: Ben, la première chose, c'est vraiment pour la connaissance fondamentale. On veut arriver à comprendre comment une cellule fonctionne, c'est quoi les principes de base, quels mécanismes elle utilise. Fait que pour les premières années, à mon avis, ça va rester vraiment un outil de découverte. Après, si on extrapole puis qu'on se dit qu'on arrive à comprendre 100% des mécanismes cellulaires, ben, c'est la compréhension qu'il nous faut ensuite pour hacker le système, rajouter des fonctions, des nouvelles enzymes, puis là, arriver à programmer des cellules pour qu'elles reconnaissent des tumeurs, qu'elles les éliminent, qu'elles fassent des médicaments, qu'elles soient capables de faire des diagnostics ou n'importe quelle autre application biologique ou biotechnologique pourrait passer par des cellules comme ça qui mettent 100% de l'énergie vers l'activité qu'on veut leur faire faire plutôt que d'essayer d'évoluer, de se reproduire, puis un peu de faire ce qu'on leur demande de faire.
2: Ben oui, toutes les petites autres fonctions fatigantes de la vie. Bon, on peut imaginer, oui, on sent un certain enthousiasme, mm-hmm. mais il y a certainement des bémols aussi.
0: Oui, tout à fait. Il y a certains qui ont souligné le côté un peu vendeur ou racoleur là, oui. du titre de l'article qui parle d'une première cellule synthétique. Mais comme on l'a expliqué, c'est pas tout à fait comparable à une véritable cellule. Voici Christian Landry, professeur à l'Université Laval en biologie.
3: Ce que ça crée des papiers comme ça, quand on voit les titres puis on voit la couverture qu'ils reçoivent, c'est que ça crée beaucoup d'attente. Et puis là, on s'imagine qu'on va lire un article avec dans lequel ils ont créé une cellule qui a pratiquement toutes les fonctions d'une cellule comme on la connaît. Fait que souvent, on est déçu, mais en même temps, quand on lit les détails, puis combien c'est compliqué, puis eux, ils décrivent assez bien dans l'article qu'est-ce qu'on s'attend de voir dans une cellule qui serait vivante, ce serait quoi les différentes fonctions, les différentes qualités qu'on veut voir. On réalise que c'est quand même un projet compliqué. Peu importe s'ils sont allés très loin là-dedans ou non, c'est que ça reste quand même un travail impressionnant. Donc, j'ai trouvé le travail quand même impressionnant, ce qu'ils arrivent à faire, parce que c'est très, très, c'est souvent ce qu'on voit en biologie synthétique, les gens sont très créatifs. En prenant des morceaux d'outils ou des blocs de construction, si vous voulez, de différents kits, puis les mettre ensemble, puis ils pensent que ça va fonctionner, puis des fois, ça fonctionne effectivement. Donc, j'ai trouvé ça créatif et impressionnant, mais en même temps, ça reste quand même modeste en termes de ce à quoi les gens s'attendent quand on parle de vie synthétique ou de cellules synthétiques.
0: Il y a également eu des craintes exprimées sur une manipulation malfaisante là, qui pourrait être faite d'une telle cellule.
2: Oui.
0: Pour le moment, par contre, ça ne représente pas un danger. Ça, c'est selon la chercheuse Kate Adamala. Non seulement parce que la cellule pourrait être absorbée par une bactérie ou une amibe, mais aussi parce qu'elle est équipée d'un coupe-circuit là, qui pourrait l'empêcher de se disséminer. Il y en a quand même certains qui soulignent qu'il faudrait éventuellement un débat public ou un encadrement réglementaire à ce sujet-là.
2: Oui, ce sont d'autres étapes. D'ailleurs, les prochaines étapes, c'est quoi?
0: Les prochaines étapes, ça va être tenter de résoudre les obstacles pour la division cellulaire et faire de nouvelles itérations de cette cellule. Le spot cell. Pour parvenir à la première étape, donc la première cellule, il a fallu 4 ans de travail à Kate et son équipe. Elle espère que la prochaine version sera réalisable en 1 an. Il faudra voir aussi jusqu'à quel point d'autres chercheurs vont aller grappiller là, des morceaux de cette recherche-là pour utiliser cette approche-là dans leurs propres travaux.
2: Effectivement, elle l'a dit, ils ont semé quelque chose et ça pourrait justement essaimer tout
0: voilà,
2: ça.
0: Voilà, à suivre.
2: Merci David.
0: Au revoir.

0: Tout le monde en studio, toute génération confondue, parce qu'on a quelqu'un dans la vingtaine, des trentenaires, des quarantenaires, cinquante, non, pas tout à fait sexagénaire ici. Toutes les générations, cette semaine, ont été touchées par la disparition de Bonnie Tyler, qu'on entend ici. Les hommages n'ont pas tardé à se faire entendre. Ça nous rappelle tous, toutes, mm-hmm. les souvenirs que cette voix égratignée-là. Ben nous aussi, on va saluer la disparition de cette chanteuse à la voix rocailleuse. Quel est le lien? Parce que je regarde dans vos yeux, tout le monde...
1: Où est la science?
0: Où est le lien avec l'émission scientifique comme la nôtre? Ben, saluer cette chanteuse-là avec

0: respect, mais aussi avec humour, ça nous permet de vous dire que vous allez pouvoir réentendre cet été notre émission spéciale sur les sciences judiciaires. C'est 2 heures d'un très heureux mélange d'entrevues, de reportages et de créations radiophoniques qui étaient portées par un radio-roman humoristique interprété par les comédiens Émilie Bibeau et Olivier Morin. Et voici l'extrait de cette émission qui nous permet de rappeler à quel point les chansons de Bonnie Tyler ont fait leur chemin dans nos cultures.
1: Grâce à l'ADN profond, nous savons maintenant que notre principal suspect dans l'enlèvement du gourou est Jean-Loup Coton. Que savons-nous de lui?
2: Après des embrouilles avec ses frères Jean-Guy, Jean-Louis et Jean-Marc, Jean-Loup Coton a décidé de faire une carrière solo. Lui aussi est un platiste convaincu. Donc, pas étonnant qu'il soit allé au chalet du gourou. Ses derniers démêlés avec la justice remontent au printemps 2024, lors de l'éclipse solaire totale. Il aurait fomenté l'enlèvement d'une certaine Bonnie Tyler.
1: Oui, la chanteuse britannique. Tout ça est logique. Les éclipses posent un problème conceptuel pour les tenants de la Terre plate. Et Bonnie Tyler est l'interprète de la chanson Total Eclipse of the Heart.
2: Ah, connais pas.
1: Bien sûr que oui, patron. Total Eclipse of the Heart.
2: Non, ça me dit rien.
1: Ben oui, ça vous dit quelque chose.
2: Non, vraiment, non.
1: Ah, ben laissez donc tomber. Hein? Bon, demandez plutôt qu'on lance un mandat de recherche pour ce Jean-Loup Coton. Nous devons savoir où il se trouve et s'il a un lien avec l'enlèvement du gourou.
0: Oh, vous savez, que s'est-il passé? Quelles sciences ont-elles été mises à contribution pour résoudre ce grand enlèvement du gourou? Rediffusion de cette émission tout à fait spéciale des années-lumière, dimanche 2 août prochain. Ça vaut la peine que vous écoutiez tout ça. Si vous ne l'avez pas reconnu, la voici la vraie.
3: Ah, là, voilà.

0: qu'on peut s'entendre pour vrai, Marie-Pierre Elie, qui faisait du lip-sync silencieux sur Bonnie Tyler.
1: C'est ma préférée.
0: Moi aussi, c'est vrai. Et on la chante souvent aux Années Lumière quand on a des petites fêtes ensemble. Parce que
2: c'est un
0: grand classique des Années Lumière. Si je vous dis, par contre, culture Clovis, en tout cas, si je le dis à des gens qui aiment la préhistoire, il voit tout de suite des points taillés, des outils en pierre ou en os qui ont été laissés derrière par cette culture de peuplement des Amériques. Ils ont côtoyé la mégafaune comme les mammouths il y a un peu plus de 13 000 ans avant le présent. Les premiers artefacts, d'ailleurs, qui ont été trouvés, ils ont été trouvés dans la ville de Clovis, au Nouveau-Mexique, en 1929, d'où le nom. Depuis, ce qu'on a trouvé, ça a contribué à dépeindre cette société de grands chasseurs qu'on imaginait. Mais il y a des nouveaux travaux qui ont été publiés dans The Journal of Archaeological Science Reports et qui posent la question suivante à travers son équipe. Est-ce que la culture Clovis chassait la mégafaune? Est-ce qu'elle récoltait de la charogne ou les deux? Et comment peut-on faire la différence? Alors, pour comprendre le sens et la portée de ces travaux, je joins Eugène Morin. Il est professeur au département d'anthropologie à l'Université Trent. Bonjour, Monsieur Morin.
3: Oui, bonjour, bonjour.
0: Alors, je vous joins en France, pas à Trent, parce que vous menez en ce moment des fouilles là-bas. Aucun lien d'ailleurs avec la culture Clovis et le charognage dont on va parler. Un petit détour rapide en quelques mots. Qu'est-ce que vous menez là comme travaux en France?
3: Alors, je suis actuellement dans le sud-ouest de la France et puis je suis en train d'étudier des restes d'animaux d'un site qui s'appelle Saint-Césaire. Et donc, c'est associé au paléolithique moyen, c'est-à-dire au néandertalien.
0: Alors, vous êtes dans une époque et dans un lieu. Là, on va revenir en Amérique. On va revenir chez les peuples qu'on appelle les peuples Clovis. Est-ce que la question de l'origine de la viande que ces gens-là mangeaient, ça fait débat dans la communauté?
3: Alors, disons que le débat, ça se portait plutôt aux périodes précédentes. On va dire, par exemple, au paléolithique moyen, même au paléolithique inférieur. Donc, la question, c'est de savoir si les gens chassaient ou charognaient la plupart du temps le grand gibier. Et ce qui s'est passé dans les dernières années, c'est que le débat s'est transposé aux périodes plus récentes. Maintenant, il est acquis qu'au paléolithique moyen, à tout le moins, il y a une chasse récurrente et bien attestée. Et ce qui est, disons, le sujet de cet article-là, c'est de savoir ce qui en fait, pour ce qui en trait à la mégafaune, si le gros gibier, par exemple, on pense au mastodonte, au mammouth, si ces espèces-là étaient chassées ou, au contraire, s'ils étaient l'objet de charognage.
0: Oui, parce qu'évidemment qu'on pense au mammouth quand on parle de mégafaune et qu'on parle des cultures Clovis, mais il y avait quand même d'autres animaux, on ne mangeait pas que du mammouth à l'époque.
3: Oui, donc le débat, en fait, il s'agit de comprendre que dans l'ensemble des proies qui étaient disponibles, par exemple, on va avoir du bison, on va avoir du caribou, du petit gibier aussi. La question, c'est de savoir quelle est l'importance de la mégafaune dans tout ça, de un, et de deux, entre la chasse et le charognage, qu'est-ce qui prévaut? Et donc, jusqu'à récemment, les gens ont penché très fort vers la chasse, mais cet article-là est utile parce qu'il nous ramène sur la question du charognage. Et moi, personnellement, je suis tout à fait d'accord avec les auteurs et je pense que le charognage devait être beaucoup plus important que ce qui était suggéré. Mais néanmoins, il faut considérer que possiblement, au jour, de façon quotidienne, ce qui était mangé le plus fréquemment, c'était peut-être du caribou ou du bison et que la mégafaune était plus, disons, jouait un rôle plus secondaire.
0: Et comment est-ce qu'on sait qu'on consommait de la mégafaune comme des mammouths?
3: Alors, c'est parce qu'on trouve des sites d'abattage, c'est-à-dire des carcasses, des os, des squelettes. Et souvent, de façon intime, on trouve associés à ces os-là des pointes de projectiles qui sont cassées. Et dans certains cas, mais pas chez Clovis, on en a dans les périodes précédentes en Eurasie, on a des pointes de projectiles qui sont cassées et qui sont enchâssées dans l'os, par exemple dans une côte. Et ça indique évidemment qu'il y a eu un jet de projectiles et que la pointe s'est cassée dans l'os. Et ça, c'est ce qu'on appelle en anglais un smoking gun, c'est-à-dire un signal très fort qu'il y a de la chasse qui est impliquée.
0: La question ici, c'est est-ce qu'il y a seulement la chasse ou il n'y avait pas aussi un peu de charognage?
3: Exactement. Alors, il faut mettre en perspective, le mammouth, c'est une espèce qui est proche de l'éléphant, mais en termes de poids, c'est deux fois le poids d'un éléphant. Donc, on peut imaginer là que c'est des animaux qui sont très difficiles à chasser. Si on pense aussi que ces gens-là chassent avec des arcs, des flèches, ou dans le cas qui est proposé, là, ça serait plutôt des propulseurs. Donc, si on pense à un propulseur, il faut que le propulseur pénètre un cuir qui est peut-être 5, 6, 10 centimètres d'épais. Donc, c'est vraiment, vraiment difficile à tuer. Et la raison pourquoi cet article-là soulève des points importants, c'est que Ce qu'on s'est aperçu en ethnographie, c'est que les éléphants sont extrêmement difficiles à tuer quand on utilise des armes de projectiles qui sont propulsées à la main. Et donc, s'il y a un taux d'échec assez important, c'est possible que ces espèces-là soient en fait rarement chassées parce qu'elles sont difficiles à abattre. Et l'autre question qui se pose aussi, c'est que évidemment ces animaux-là, comme on peut les blesser mais difficilement les tuer, mais ils peuvent attaquer le chasseur. Et donc c'est des animaux qui sont craints par les sociétés de chasseurs-cueilleurs, alors que pour beaucoup de spécialistes du clovis, il était acquis que ces espèces-là sont chassées. En fait, si on regarde l'ethnographie, on peut douter que c'était quelque chose qui était commun et que en fait, il est possible, comme il est cité dans l'article, que tuer un mammouth, c'était quelque chose qui arrivait une fois dans une vie.
0: Alors que probablement glaner des charognes, glaner des carcasses de mammouths aurait été plus fréquent. Encore faut-il savoir avoir des instruments en archéologie pour trouver la cause, que comment l'animal est-il mort, qui l'a tué et comment. Et ça, l'article souligne, on ne les a pas encore tout à fait, ces outils-là.
3: Non, en fait, ce qui est très difficile à faire, on est rendu maintenant, les méthodes se sont bien développées, on est capable maintenant de dire, quand on a un échantillon assez important, qu'une population d'os, par exemple un échantillon d'os, mais effectivement, ça semble relever de la chasse ou en tout cas d'une intervention humaine. Ça, c'est, on arrive bien aujourd'hui à dire c'est plutôt humain que carnivore. Ce qu'on a de la difficulté à dire, c'est à savoir si les humains ont eu accès en premier, donc un accès primaire, à la carcasse ou un accès secondaire. Par exemple, on peut imaginer si on a, disons 7-8 hyènes qui attaquent un éléphant, qui arrivent à le tuer, cet éléphant-là, il est possible qu'il y ait tellement de viande que les os ne laissent pas vraiment de traces de l'intervention des hyènes. Et donc, si les humains arrivent en second, c'est possible qu'on n'ait aucune trace, en fait, de l'intervention primaire des hyènes. Donc, ça, c'est un premier problème qu'on a. Un autre problème qu'on a, c'est que quand on a des marques qui sont soit carnivores ou humaines,

0: des fois, c'est un peu difficile de savoir qui était là en premier. C'est-à-dire, des fois, on a les traces, mais la séquence d'intervention est difficile à établir. En théorie, les carnivores, quand ils attaquent des animaux, ils ont une séquence qui suivent plus ou moins connue. Le problème, c'est qu'on s'est aperçu qu'il y a quand même pas mal de variations. La séquence d'intervention peut varier.
1: Il y a deux choses dans ce que vous venez de dire, Eugène Morin. D'abord, bon, quand on parle de traces, ce sont un peu les traces des outils des humains, les traces de boucherie?
0: Oui, alors quand les humains interviennent sur une proie, ils utilisent des outils pour couper la viande. Et donc, si on a un bord tranchant, le tranchant du silex va laisser des traces sur l'os et c'est ces traces-là qu'on utilise. Et si c'est un carnivore, le carnivore, il va mâchouiller l'os et en grugeant l'os, bien, il va laisser des traces. Et notre spécialité à nous, c'est justement d'essayer de distinguer ces traces et de relever qui est à l'origine de l'accumulation.
1: Et vous parlez aussi d'une séquence qui est habituelle, mais qui n'est pas nécessairement toujours la même. Ça serait quoi cette séquence-là?
0: Bon, par exemple, les hyènes, ils vont souvent s'attaquer aux viscères en premier, aux parties charnues de l'arrière-train. Et donc, ça peut être un signe. Donc, nous, si par exemple, on trouve des traces de silex sur des côtes de mammouth ou de mastodonte, ça indique qu'ils ont probablement, en tout cas, ils sont dans les séquences, disons, les premières séquences d'intervention. Si on ne trouve que des traces, par exemple, sur la tête ou sur les vertèbres, là, c'est possible qu'il soit plutôt en dernier.
1: Ce que je comprends, c'est qu'il y a des indices. C'est pas encore hyper précis pour savoir comment les peuples Clovis, par exemple, avaient accès à ces protéines qui étaient les protéines de mammouth, mais qu'on commence à poser des questions qui changent un peu l'image qu'on avait de ce peuple-là. L'image de chasseurs très puissants avec des armes très raffinées, ben, pour l'époque.
0: Exactement. C'est-à-dire, les Clovis, parce qu'ils font de très beaux objets, des très belles pointes, des objets qui sont difficiles à répliquer, les gens ont fait plus ou moins un transfert à l'ensemble des comportements de ces gens-là. Et par extension, ils se sont dit, bon, mais ce sont des chasseurs spécialisés qui sont focalisés sur la mégafaune, c'est-à-dire le mammouth ou le mastodonte, entre autres. Et ça, c'est un petit peu, c'est évidemment un piège. L'autre chose, c'est qu'il y a des valeurs culturelles qui rentrent en ligne de compte. Dans la société occidentale, le charognage est perçu de façon très négative. Hein, on considère que manger de la viande avariée, c'est dangereux, que c'est mauvais pour l'hygiène et tout ça. Alors que pour les chasseurs-cueilleurs, il y a plein de sociétés dans le monde qui considèrent que, surtout les chasseurs-cueilleurs et les sociétés, disons, horticoles, qui considèrent qu'en fait, de la viande pourrie, c'est tout à fait acceptable. Et dans certains cas, même, c'est préféré. C'est un peu comme on pourrait dire le roquefort chez les Français. Le roquefort, pour certaines sociétés, c'est dégoûtant. Pour les Français, c'est le summum. Donc, c'est vraiment des valeurs qui sont attachées à ça. Et des gens ont considéré que les Clovis ne faisaient pas de charognage parce qu'en fait, ils étaient très bien adaptés et qu'ils avaient, on pourrait dire d'un certain point de vue, ils avaient une approche supérieure à la chasse.
1: Et je sais que vous avez aussi signé les travaux là-dedans. Si la logique prévaut, le bénéfice calorique de charogner un mammouth au lieu de le chasser, il est assez évident.
0: Ah ben c'est comme trouver un billet de 20$ en marchant. On peut aller travailler ou on peut ramasser le billet de 20$. C'est exactement ce qui se passe. Le billet de 20$, il est peut-être un peu abîmé, mais il ne demande aucun effort. Alors le charognage, c'est évident que pour des chasseurs-cueilleurs, c'est une stratégie extrêmement payante et en fait, on pourrait dire adaptative. On pourrait aller plus loin et dire que les sociétés de chasseurs-cueilleurs qui ne feraient pas de charognage seraient mal adaptées.
1: Autre perspective, autre vision donc sur le peuple Clovis. Merci beaucoup de cet éclairage.
0: Ben, ça me fait plaisir.
1: Eugène Morin, professeur au département d'anthropologie à l'Université de Trent. On le joignait en France où il mène des fouilles en ce moment. Il commentait les travaux publiés dans The Journal of Archaeological Science Reports sur le peuple Clovis et le possible charognage chez ces peuples préhistoriques.
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1: Il y a une petite constante dans des sujets qui pourraient rendre certaines personnes inconfortables cette semaine. On parle d'insectes, et là, ça pourrait continuer pour les prochaines minutes, je vous en avertis tout de même, parce qu'il sera question d'une méthode assez surprenante pour soigner les personnes atteintes de plaies chroniques, mais c'est fort intéressant. Ce sont par exemple des plaies causées par le diabète ou par des problèmes de circulation sanguine.

0: Il y a, semble-t-il, Philippe, des histoires qui se multiplient, des patients qui ont tout essayé pour guérir, mais pour qui rien ne fonctionne. Et là, vient d'être approuvé par la FDA, l'Agence américaine des médicaments, un traitement qui utilise des asticots.
1: Oui, vous avez bien entendu à la maison. Si vous n'avez pas encore fini de manger à cette heure-ci, vous voudrez peut-être prendre une petite pause.
0: Mais du dîner.
1: Oui, tout à fait, tout à fait. Parce que, bon, Vincent a parlé plus tôt à l'émission de larves pour nettoyer des squelettes, mais le traitement dont on parle ici, ça consiste à mettre dans la plaie chronique des asticots, c'est-à-dire des larves de mouches qui ont un super pouvoir, en quelque sorte, celui de manger toute la peau morte, les bactéries, les autres pathogènes pour nettoyer les plaies et pour lui permettre de cicatriser.
0: Bon, ça ressemble à ce que les insectes faisaient avec les squelettes. On dirait un remède de grand-mère.
1: Ça a l'air d'un vieux remède, effectivement, avec raison, parce que dans les faits, c'était déjà utilisé il y a plusieurs siècles, même par la civilisation maya, selon certains récits historiques. Ça a aussi été utilisé sporadiquement dans l'histoire, entre autres au 18e siècle, pendant les guerres napoléoniennes, et au 19e, pendant la guerre civile américaine. Mais ce qui est d'autant plus étonnant, c'est que cette thérapie-là, par larve, qu'on appelle la larvothérapie, c'est pas juste une vieille idée désuète, elle peut véritablement être très efficace. Ce qui me mène à une petite histoire.
0: Ah, ça, on aime ça.
1: Oui. Alors, voilà. Ça se passe en 1917, en pleine Première Guerre mondiale. À cette époque-là, William S. Bayer était un chirurgien militaire américain et il a reçu à son hôpital deux soldats qui avaient été gravement blessés au combat. Ils avaient tous les deux des fractures ouverte du fémur. Ils avaient été laissés à eux-mêmes en zone de combat pendant toute une semaine, exposés aux intempéries, mais aussi aux insectes, tiens donc, avec seulement quelques linges pour recouvrir leurs blessures. Alors, William S. Bayer, il a retiré les linges et il a fait un premier constat assez dégoûtant. Les plaies, elles étaient complètement infestées par des larves. Donc, le chirurgien a enlevé les larves avec une solution saline. Il s'attendait à ce que les se soient remplis complètement de pus, mais surprise, les plaies étaient, et je cite, tapissé du plus beau tissu de granulation rose qu'on puisse imaginer.
0: Oh bon.
1: C'est ce que le chirurgien lui-même a écrit dans une étude qu'il a publiée en 1931 et que j'ai pu retrouver. Bref, les larves avaient complètement désinfecté la plaie. Alors, cette étude, elle a contribué à un regain de popularité de la larvothérapie qui a commencé à devenir, dans les années 1930, de plus en plus répandue dans le monde.
0: Mais si c'était répandu, pourquoi la tendance s'est pas poursuivie?
1: Ben, c'est que dans les mêmes années, plus précisément en 1928, il y a un médecin écossais qui a fait une découverte qui allait révolutionner le monde de la médecine. Un certain Alexander Fleming qui a découvert la pénicilline, Donc, par la suite, la popularité grandissante des antibiotiques a complètement supplanté le développement de traitements comme la larvothérapie, qui semblait un peu plus archaïque. Mais bon, dans les dernières décennies, revirement de situation, il y a un autre phénomène qui est venu ébranler le monde de la médecine à nouveau. Cette fois-ci, la résistance aux antibiotiques. Donc, de plus en plus de patients chez qui les traitements par antibiotiques ne fonctionnent simplement pas. Donc, dans les années 1990, il y a un entomologiste devenu médecin du nom de Ronald Sherman qui menait des recherches à l'Université de Californie à Irvine. Il a commencé à s'intéresser à la larvothérapie pour les patients résistants aux antibiotiques. J'ai pu m'entretenir avec lui. Voici ce qu'il m'a raconté.
2: J'ai eu l'occasion de mettre à l'essai la larvothérapie pour tenter de soigner des anciens combattants qui avaient des plaies chroniques. La plupart d'entre eux devaient se faire amputer ou subir une opération majeure. À cette époque, je n'avais trouvé nulle part dans le monde un fournisseur pour me procurer les larves dont j'avais besoin. Donc, j'ai appris par moi-même à les élever, à les désinfecter. J'ai testé le traitement et après quelques jours, la guérison était spectaculaire chez plusieurs patients. C'est cette expérience qui m'a donné l'énergie nécessaire pour consacrer les décennies suivantes de ma vie à cette cause.
0: Et là, est-ce qu'il y a d'autres études après qui sont venues confirmer les vertus des larves?
1: Tout à fait, parce que parallèlement en Europe, dans les années 1990 et dans le tournant des années 2000, il y a eu, pour les mêmes raisons, un regain d'intérêt de la larvothérapie. Et bon, depuis, il y a des études qui se sont accumulées à l'international et qui ont montré que la larvothérapie pouvait, dans de nombreux cas, être plus efficace que le traitement, que plusieurs traitements couramment utilisés, tout particulièrement en cas de résistance aux antibiotiques.
0: Là, il faut faire attention quand même, ça ne fonctionne pas avec tous les asticots, là.
1: Oui, effectivement, on veut des asticots qui se nourrissent seulement de la peau morte, parce qu'il y a des asticots aussi qui peuvent manger des tissus vivants, ce qu'on veut totalement éviter. Alors, la larve qui est généralement utilisée, c'est celle de la mouche verte commune. Vous savez, cette chère mouche que vous voyez tourner autour de vos sacs de vidange. Sauf que, bon, évidemment, dans un contexte médicinal, l'élevage d'asticots, ça se fait dans un environnement contrôlé. Ils sont aseptisés pour éviter tout risque d'infection. Une chance. Et bon, les asticots

0: cette espèce-là, ils s'alimentent de tout ce qui est en décomposition. Donc, quand on les place sur une plaie, ils sécrètent un liquide rempli d'enzymes qui décompose la peau morte et qui tue les pathogènes. Ah. C'est de cette soupe-là, ma foi, fort appétissante, qu'ils se nourrissent. Alors, pendant un traitement, mais les asticots, ils sont laissés sur la plaie pendant 3 à 4 jours, à l'air libre, ou bien dans un sachet à travers lequel leurs sécrétions peuvent passer. Il n'y a pas vraiment de risque qu'ils se déplacent ailleurs parce qu'ils ne s'intéressent pas à ça, la peau vivante.
1: Merci.
0: Oui, tout à fait. Et ensuite, bon, les asticots sont retirés. Parfois, il faut faire le processus à quelques reprises pour permettre une meilleure cicatrisation.
1: Est-ce qu'on fait ça encore? Est-ce qu'on le fait aujourd'hui, la larvothérapie? Est-ce que c'est une pratique qui est répandue dans le monde?
0: Ben, aux États-Unis, là, les autorités ont autorisé un premier traitement par larvothérapie en 2006, celui avec les asticots de la mouche verte commune. Et le deuxième traitement, celui qui vient tout juste d'être autorisé, c'est avec une autre espèce de mouche, la Lucilia cuprina, qu'on retrouve plus souvent dans les pays de l'hémisphère sud, comme l'Australie. D'ailleurs, Ronald Sherman, qu'on a entendu plus tôt, il était justement conseiller scientifique pour l'entreprise qui a développé ce traitement-là. Et sinon, ben, la larvothérapie, c'est aussi utilisé dans plusieurs hôpitaux d'Europe ou d'Asie, mais ce n'est pas encore très largement répandu.
1: Et pourquoi?
0: Mais, en fait, j'ai posé la question à Yamini Nigam, qui est professeure en sciences biomédicales à l'Université de Swansea, au Royaume-Uni. Elle travaille depuis plus de 25 ans à élargir l'accès à la larvothérapie dans le monde. Voici sa réponse.
2: Le plus grand problème, c'est ce qu'on pourrait appeler le facteur Burke. Je l'ai constaté moi-même en 2016 quand j'ai fait une demande de subvention pour des recherches sur la larvothérapie. On m'a refusé ma demande en me disant que personne ne serait prêt à recevoir ce traitement. J'ai donc décidé de mener des études sur la perception des asticots dans le grand public. J'ai constaté que les gens avaient généralement une forte aversion envers ce traitement. Mais les patients qui avaient des plaies chroniques étaient tellement désespérés qu'ils étaient prêts à essayer n'importe quoi pour guérir.
1: Effectivement, il y a moins de Burke dans ce temps-là. Au Canada, où est-ce qu'on en est?
0: Au Canada, les asticots sont toujours réglementés en tant que drogue. Ça, c'est en vertu de la loi sur les aliments et les drogues parce que les asticots sécrètent une substance qui est utilisée pour un bénéfice thérapeutique. Ah. Donc, le seul moyen pour un médecin d'y avoir accès, c'est pour un essai clinique ou bien en faisant une demande par le programme d'accès spécial pour un cas bien particulier. Bref, il y a encore énormément de travail à faire au pays pour améliorer les pratiques en soins de plaies. C'est ce que m'expliquait une des grandes spécialistes du domaine, Maryse Beaumier, qui est professeure au département des sciences de la santé de l'Université du Québec à Rimouski. On l'écoute.
3: Dans certains centres de recherche, on a des animaleries. Puis c'est des animaleries associées à des établissements de santé. Dans les animaleries, il y a des vétérinaires, mais là, pour la larvothérapie, on aurait des biologistes pour s'assurer que nos larves sont dans un milieu de croissance assurant quand même une certaine stérilité. Et ça, on n'en a pratiquement pas au Québec où on n'en a plus. Mais au-delà de ça, il y a une grande, grande méconnaissance en soins des plaies chroniques. Ça, c'est immense, même si j'ai fait 30 ans de ma carrière dans ce domaine-là, il y a une très grande méconnaissance.
0: Oui, donc Yamini Nigam, la chercheuse britannique, elle a justement créé la campagne Love a Maggot, ou encore Aimer un asticot, pour éduquer le grand public et le personnel de la santé dans le monde sur la larvothérapie et ses bienfaits. Et les experts à qui j'ai parlé, ben, ils espèrent aussi que la nouvelle autorisation de la FDA, ça va contribuer à rendre ce type de traitement-là au moins un peu plus connu.
1: Est-ce que ça va fonctionner, ça, pour vous, équipe? Aimer un asticot, est-ce que ça vous convient?
4: Ça fait un beau chandail, en tout cas, c'est certain.
1: C'est vrai, Love a Maggot, Aimer un asticot.
0: On va en adopter un à l'émission, je crois.
1: Ben, un asticot, ça nous mène pas loin. Faudra en adopter peut-être une famille, une belle colonie, non?
5: Oui.
1: Mais en tout cas, ce qu'on voit, par exemple, c'est que ça nous fait voir des asticots différemment.
0: Absolument.
1: Merci de ce nouvel éclairage.
0: Merci à vous.
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Troisième arrêt cette semaine dans notre voyage en Grèce avec Mais Farage, arrêt dans le monde du cerveau. Et je rappelle que la Grèce dont il est question ici, ce sont les tissus adipeux, les cellules lipidiques qui nous sont bien sûr essentielles. On a visité dans les semaines dernières le monde de la graisse blanche, les réserves qu'on a partout dans le corps. On s'est arrêté dans le domaine de la graisse brune, des tissus qui sont plus localisés dans notre corps, mais qui ont la particularité de pouvoir produire de la chaleur. Notre guide Mais Farage est directeur

0: directrice de l'unité de recherche en nutrition, lipoprotéines et maladies cardio-métaboliques à l'Institut de recherche clinique de Montréal. Re-bienvenue à bord.
1: Bonjour.
0: C'est un plaisir de vous accueillir pour ce troisième arrêt dans le monde des lipides. On ne pense pas au cerveau quand on pense à la graisse. Pourtant, vous l'avez mentionné à la fin de l'entrevue la semaine dernière. Le cerveau, c'est notre organe le plus gras, comment?
1: Je peux peut-être corriger, c'est le plus riche en cholestérol. Alors, presque 25 % de cholestérol du corps existe dans le cerveau, qui sont là pour aider la structure et la fonction du cerveau.
0: Donc, il y a besoin de gras, notre cerveau.
1: Absolument.
0: Si on le compare dans sa composition, beaucoup de lipides dans le cerveau par rapport à un autre organe, comme le cœur, par exemple.
1: Oui, alors on dit que si on enlève l'eau, bien sûr, il y a beaucoup de l'eau, comme 75 % de cerveau, c'est de l'eau, mais si on enlève l'eau, il y a presque 60 % en lipides, de poids sec. Par rapport, aux muscles, le cœur et tout, ils sont plus composés de protéines, jusqu'à 85 %
0: De protéines dans le cœur. Pourquoi tant de lipides dans le cerveau? Parce que quand on pense aux lipides, ou en tout cas aux tissus adipeux dans le corps, c'est pour donner de l'énergie. Là, il y a des fonctions différentes aux lipides quand c'est pour le cerveau.
1: Absolument. En général, le cholestérol, c'est très important pour la structure de toutes les cellules. Alors, mais surtout dans le cerveau, c'est important pour faire ce qu'on appelle la gaine de myéline, qui est très important pour la fonction de cerveau. Ça donne une isolation électrique. C'est comme une couche lipidique qui entoure les axons des neurones. Ce sont les parties de neurones, l'extension, qui fait transporter les signaux électriques. Alors, ils font comme une protection physique, il est une isolation électrique, il augmente la vitesse de cet signal, aussi garde la force de cet signal. Alors, ils ont de très importantes fonctions dans le cerveau.
0: Donc, cette gaine de myéline-là, dont on entend parler des fois dans le cerveau, parce qu'elle est impliquée dans certaines maladies. Mm-hmm. Elle a besoin des lipides. C'est vraiment la couche protectrice la communication entre les neurones.
1: C'est plus de protection physique et chimique, par exemple, dans le cerveau, mais aussi, comme je dis, parce que aussi le couche, ça réserve l'énergie, alors il y a moins d'utilisation d'énergie quand il y a ce couche.
0: Ah oui.
1: Si jamais il y a des dommages à myéline, par exemple, on voit un ralentissement ou même un échec de conduction des signaux et ça peut amener aux symptômes neurologiques qu'on voit comme une faiblesse musculaire ou une malcoordination comme on voit dans le sclérose en plaques, par exemple.
0: Donc, on a besoin d'une communication électrique très, très efficace entre les neurones dans notre cerveau. La graine de myéline, donc, qui a besoin de tous ces lipides, elle est essentielle là-dedans parce que ça va vite, ça voyage vite
1: Très vite. Il est estimé, c'est presque 120, je pense, mètres par seconde. Alors, c'est incroyable. Mais il y a aussi d'autres fonctions de cholestérol qui est très important. Toutes les cellules ont besoin pour faire la croissance cellulaire. Et c'est la même chose pour le cerveau. Alors, pour faire les neurones, pour faire les synapses, c'est l'endroit où les neurones parlent entre eux.
0: Oui,
1: c'est
0: les synapses sont la connexion entre les neurones. Oui.
1: Exact, oui, c'est très important pour faire ce type de synapses, ce fait de ces connexions. Alors, pour l'apprentissage, la mémoire, c'est absolument essentiel.
0: On a besoin de cholestérol dans notre cerveau pour apprendre, pour mémoriser, pour fonctionner, tout simplement.
1: Mais ce que je trouve aussi très, très, très fascinant, parce que je travaille avec le LDL, ce sont les particules qui transportent le cholestérol dans notre cerveau, mais à la circulation, et que le cholestérol dans le cerveau soit presque isolé du cholestérol de la circulation.
0: Ouais, c'est comme s'il y avait deux mondes.
1: Il y a
0: pour les lipides, en tout cas, la tête et le reste du corps.
1: Exact. Il y a cette barrière qu'on appelle barrière hépato-encéphalique qui va empêcher les LDL d'entrer dans le cerveau, parce que la concentration de cholestérol dans le cerveau, c'est une concentration spécifique. S'il y a jamais beaucoup de LDL qui entre au cholestérol, on peut avoir l'inflammation, la toxicité, et ça va bien sûr nuire la fonction du cerveau.
0: Donc, c'est une recette très précise de pourcentage de cholestérol dans le cerveau. C'est protéger cet équilibre-là par la barrière hémato-encéphalique dont on parle de plus en plus, dont on parle régulièrement à l'émission, qui protège le cerveau. Et donc, il y a un fonctionnement lipidique du cerveau qui est propre au cerveau, qui n'est pas lié au corps.
1: Exactement. Une autre chose que je veux aussi souligner, parce que je travaille aussi avec le domaine de oméga-3, et pour une raison

0: on comprend pas. Le cerveau garde, stocke beaucoup de types de oméga-3, DHA, qu'on en trouve dans l'huile de poisson. Et c'est juste le DHA, c'est pas le EPA qui est un autre type de oméga-3. Et le DHA dans le cerveau, c'est presque 20% d'acide gras total par rapport, par exemple, tu sais, à des peaux blancs, moins de 0,5% d'acide gras.
1: Alors, quand on consomme ces acides gras-là, les oméga-3, par exemple, qui viennent des poissons, du maquereau, du thon, entre autres, il y en a qui prennent des suppléments aussi, ça s'en va beaucoup dans le cerveau?
0: Absolument, et c'est stocké vraiment au cerveau. Et si jamais il y a un épuisement de réserve de DHA dans le cerveau, ça peut prendre plusieurs années. Alors, je ne peux pas dire que je prends la supplémentation de oméga-3 pendant quelques jours, quelques semaines, quelques mois. Ça ne donne pas beaucoup de changements de nouveau de DHA dans le cerveau. Ça peut être stocké dans le tissu adipeux blanc, c'est sûr, mais pour être stocké et vraiment renouvelé dans le cerveau, ça prend plusieurs années.
1: Alors, on a ça, on a ce cholestérol dans notre cerveau, on a cette proportion d'oméga-3 très, très intéressante, très importante dans le cerveau par rapport aux autres tissus adipeux dans le corps. Et on le dit, mais Farage, c'est comme s'il y avait deux systèmes séparés, ces deux systèmes-là, par la barrière hémato-encéphalique. Mais il y a une communication qui est hyper importante entre les tissus adipeux de notre corps et notre cerveau.
0: Exact, exact. Il y a, bien sûr, dans le cerveau, il y a deux endroits aussi pour contrôler, c'est plus que dans le hypothalamus, pour contrôler la faim et la satiété. Alors, le tissu adipeux, bien sûr, doit donner une information au cerveau, est-ce qu'on a assez de stock ou non. C'est vraiment une hormone qu'on appelle leptine qui va aller vers le cerveau pour dire, OK, on a assez de stock, arrête de manger.
1: Ça, c'est notre tissu adipeux blanc, nos cellules
0: adipeuses blanches. C'est ça, le tissu adipeux blanc, mais même, je pense, le tissu adipeux brune peut sécréter ce type de
1: leptine. Donc, on envoie de la leptine, dit au cerveau, ça y est, on a assez de stock. Ce qui devrait envoyer le signal de satiété au chef d'orchestre, le cerveau, qui devrait dire, on arrête de manger.
0: Exactement.
1: Ça, c'est une des hormones en question.
0: Il y a plus de leptine.
1: Il y a la ghréline aussi dont on entend parler.
0: Bravo,
1: c'est un peu le signal à notre cerveau pour dire on commence à manger.
0: Exactement. Alors, le ghréline, c'est sécrété par le tube digestif. Et c'est avant le repas, avant chaque repas, le ghréline augmente et ça donne le signal au cerveau, OK, j'ai faim, alors on commence à manger. Mais le moment où on commence à manger, il y a d'autres hormones qui ont sécrété. Par exemple, le GLP-1 va dire au cerveau, OK, on a assez, arrête de manger.
1: Et le GLP-1, on en entend beaucoup parler parce que l'Ozempic, ça fonctionne avec ce même système-là. Ouais. Donc, dans le système de communication, quand on parle d'accumulation de graisse ou pas, de la fonction des cellules lipidiques entre le cerveau et les graisses qu'on a ailleurs dans le corps, c'est très important. Ce canal de communication
0: est très important. Absolument, parce que toutes les cellules ont besoin d'énergie. Alors, cette préservation de apport et dépense d'énergie et la balance, l'équilibre, les homéostasis, ce qu'on appelle, c'est très important. Si jamais il y a une de part de ce type de hémostasis, c'est quand on commence à voir les maladies. On voit, par exemple, parmi plusieurs gens qui ont l'obésité, ou même après le perte de poids, on peut avoir une résistance à la leptine. Et à cause de ça, on peut avoir ce signal qui nous dit, OK, allez.
1: Continuez à manger, parce qu'on n'a pas le signal
0: Il y a le signal, mais le cerveau est résistant. Il est
1: sourd.
0: Voit pas.
1: Il est sourd à la leptine. Exact. Vous ouvrez la porte de notre prochaine rencontre, qui sera la semaine prochaine, mais Farage, parce qu'on va parler des moments où ça se dérègle pour nos tissus adipeux. Ça mène à certaines maladies. Des fois, c'est la conséquence de certaines maladies. C'est d'ailleurs l'objet de vos recherches. Je rappelle à nos auditeurs que vous dirigez l'unité de recherche en nutrition, lipoprotéines et maladies cardio-métaboliques à l'Institut de recherche clinique de Montréal. Merci beaucoup.
0: Merci à vous.
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1: On termine l'émission avec différentes nouvelles glanées ici et là. Je commence avec vous, Vincent, et cette nouvelle espèce de requin marcheur qui a été découverte au large de la Papouasie-Nouvelle-Guinée.
3: Oui, c'est la 10e espèce de requin marcheur à être officiellement répertoriée. Une équipe de chercheurs australiens a fait cette découverte en mars 2025. En fait, ils se sont aperçus que cet animal ne figurait dans aucun registre officiel. Ils ont donc poussé les recherches et en deux jours, ils ont repéré 11 autres individus similaires. Ils ont vu des mâles, des femelles, des jeunes, des adultes. Et ils sont arrivés à la conclusion qu'il ne s'agissait pas d'une simple variation locale. Par la suite, des analyses génétiques ont montré que ces requins marcheurs possèdent un patrimoine génétique suffisamment distinct pour justifier la création d'une espèce à part entière. Et le tout a été officialisé il y a quelques jours dans le Journal of Ocean Science Foundation. Et ce requin

0: qu'un marcheur a hérité du doux nom scientifique de Hemichelium dejohnii.
1: Et je veux bien qu'il soit nouveau, mais moi, ce qui m'intrigue, je ne sais pas, Marie-Pierre, vous avez plongé des requins marcheurs?
2: C'est le marcheur, là. Non, j'ai jamais vu de requins marcheurs.
0: Ça ne va pas vraiment ensemble, effectivement.
1: Ça marche?
0: Mais ça marche, oui. Ils marchent. En fait, ils portent ce nom parce qu'ils ont la capacité de se déplacer avec leurs nageoires qu'ils utilisent comme de petites jambes. Et en fait, c'est souvent à marée basse pour ramper à travers les récifs coralliens qui sont peu profonds. Et ils peuvent comme ça bien chasser le crabe et autres proies hors de l'eau pendant quelques minutes à quelques heures. C'est un prédateur d'environ 1 mètre et ils sont bien connus en Papouasie-Nouvelle-Guinée. Dans la langue locale, en fait, le requin marcheur est appelé Kédédékédéwa, ce qui signifie approximativement requin paresseux parce qu'il a une démarche chaloupée, voilà. Et donc l'espèce qui vient d'être découverte se distingue par sa robe brune avec des petits points sombres et des tirs éclairs. Et ce petit requin a aussi une marque en forme d'œil derrière la tête. Il est très charmant.
1: Et vous le saurez, n'est-ce pas, Marie-Pierre, la prochaine fois, vous plongez.
2: Ben, même pas besoin de plonger, finalement. Ils sortent un peu, j'ai cru comprendre.
0: Je pense qu'on les voit, en fait, régulièrement, comme ça, hors de l'eau, à marée basse.
1: Donc, même nous, non-plongeurs, et ils mangent des crabes, ce qui m'amène à vous,
3: voilà.
1: Philippe.
3: Belle transition.
1: Puisque vous nous parlez de l'étonnante épopée d'un crabe dans l'océan, c'est une histoire qui est digne d'un film d'aventure.
3: Mm-hmm, on reste en milieu océanique. Là. Cette fois-ci, c'est l'histoire d'une découverte qui a été faite en juillet 2022. Il y a une équipe de chercheurs de l'Université d'Hiroshima qui menait une étude au Japon sur les jeunes poissons au large des côtes d'Okinawa dans le Pacifique. Mais soudain, ils sont tombés sur une curiosité, une bouteille d'eau en plastique qui contenait un crabe. Et ce qui a retenu l'attention, c'est que le crabe mesurait environ 40 à 88 mm, tandis que le goulot de la bouteille dans laquelle il se trouvait, ça avait un diamètre de seulement 24 mm.
1: Oh oh.
3: Donc, le crabe était visiblement entré quand il était tout petit et il avait réussi à survivre à une odyssée en plein milieu de l'océan, enfermé dans une bouteille. Ça a tellement intrigué les scientifiques qu'ils ont mené des recherches pour retracer le périple du dit crabe. Des recherches donc dont les résultats ont été publiés tout récemment dans la revue Ecosphere.
1: Et combien de temps est-ce que le crabe est resté dans sa bouteille?
3: Alors, pour répondre à la question, les chercheurs ont évalué l'âge du crabe à partir de sa taille, qu'ils ont comparé à l'âge que le crabe devait avoir quand il est entré dans la bouteille pour être assez petit pour passer dans le goulot.
1: Ouais.
3: Sinon, ils ont aussi évalué l'âge des différents organismes qui s'étaient développés à la surface de la bouteille pendant le périple dans l'océan. Ils ont déterminé que le crabe devait être resté au moins 62 jours, donc au moins 2 mois emprisonné à l'intérieur de la bouteille.
1: Wow.
3: Et en analysant l'ADN dans son estomac, ils ont constaté que notre ami à pince était parvenu à survivre en mangeant des petits poissons et des algues qui s'étaient développées dans la bouteille en même temps que lui.
1: Il n'était pas seul dans la bouteille. Voilà comment le mystère se résout. C'est encore un triste exemple quand même des effets de la pollution plastique dans l'océan.
3: Absolument. Et les chercheurs soulignent que c'est pas rare de voir des animaux affectés par la pollution plastique dans la région. Des Bernard Lermite piégés dans des pneus ou encore des déchets ingérés par des animaux marins, etc. Mais avec une histoire qui frappe l'imaginaire comme celle du crabe, ils espèrent pouvoir faire mieux comprendre à la population quelques effets très concrets du plastique qu'on consomme au quotidien.
1: Ça aide de raconter des histoires comme ça.
3: Voilà.
1: Puis vous savez, nous, on raconte beaucoup des histoires aux années-lumière. Très souvent, on est humble la plupart du temps, mais ça vaut la peine peut-être des fois de souligner nos bons coups. C'est ce que je fais à l'instant. Dans notre émission du 31 mai dernier, dans une chronique où il était question des rétractations dans le monde des publications scientifiques, notre collaborateur, Yves Gingras, nous a raconté comment il avait, lui, repéré un cas unique, peut-être problématique. 2 articles de Max Planck, des articles de 1940 et 1942, qui avaient été rétractés par le groupe Springer Nature, de façon posthume, parce qu'on a considéré qu'un des pères de la physique quantique, rien de moins, Max Planck, s'était auto-plagié. Alors Yves Gingras dénonçait cette rétractation en expliquant qu'à l'époque de Max Planck, la publication d'un même texte, mais sous différentes formes, des conférences, des articles dans les revues, des brochures, des traductions, ben c'était courant comme pratique, parce que ce qu'on voulait, c'est maximiser la circulation des connaissances scientifiques dans la communauté. Le problème, c'est que Springer Nature applique à ce moment-là des concepts modernes comme le droit d'auteur, la bibliométrie, ce qui apparaît complètement anachronique. Ils ont invoqué d'ailleurs avec la rétractation une violation de copyright, donc un argument du présent à des façons de faire du passé. Yves avait donc repéré l'absurdité sur Retraction Watch. C'est une compilation des articles rétractés. Il y a même maintenant une section sur les prix Nobel qui ont des articles rétractés. Yves Gingras a publié sur le sujet avec Maddy Kelfaoui dans Archive à la fin mai, juste avant de venir nous raconter l'histoire ici aux années-lumière. Un mois plus tard, fin juin, la revue Science s'est intéressée à l'article d'Yves, a fait

résultat de la démarche de notre collaborateur. Et là, devant les arguments convaincants, Springer Nature vient de rendre de nouveau disponibles les fameux articles de Max Planck avec la note suivante. 6 juillet 2026, cet article a été réintégré. Il avait été rétracté en raison d'une erreur humaine en 2011. Bon, est-ce que c'est une erreur humaine? Est-ce que c'est en partie attribuable à une révision assistée par des outils automatiques qui tiennent pas compte, eux, du contexte historique? La discussion va rester ouverte, mais sachez que cette histoire, ben, vous l'aurez d'abord entendue ici, aux Années-Lumière. Années-Lumière qui se termine sur cette note. Merci à toute l'équipe, à la technique. Aujourd'hui, Caroline Boivin, à la réalisation Sébastien Landry. Moi, c'est Sophie-André Blondin. À dimanche prochain.

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5: Bonjour, voici les informations. Ici Marjorie Pedneau. Des associations et des gens d'affaires demandent au gouvernement de la Nouvelle-Écosse d'interdire le vol de pourboires, c'est-à-dire la pratique qui consiste pour les employeurs à empocher les pourboires destinés au personnel du secteur des services. Bien que l'Association des restaurateurs de la Nouvelle-Écosse affirme que la grande majorité des entreprises locales fonctionnent de manière équitable, l'organisation milite depuis plusieurs années pour une interdiction pure et simple. Le Nouveau-Brunswick, l'Île-du-Prince-Édouard et Terre-Neuve et Labrador ont tous mis en place des mesures de protection. La Nouvelle-Écosse est la seule province de l'Atlantique sans législation visant à protéger les pourboires des travailleurs. Le championnat junior du Nouveau-Brunswick a accueilli un nombre record de participants cette semaine. Qu'est-ce qui explique cette popularité? Félix Arsenault a posé la question à de jeunes golfeurs.
6: Les allées et les verts de Bouctouche bourdonnent d'activités cette semaine à l'occasion du championnat provincial junior.
7: J'appelle ça l'aréna de l'été et tout le monde se raffolissait.
6: Marc Légère est directeur général de Golf Bouctouche. Il est ravi de voir qu'une trentaine de jeunes de plus que l'an dernier se sont inscrits au championnat provincial junior.
7: Le record, je crois que ça fait plusieurs années, 119 jeunes qui sont venus.
6: Mais qu'est-ce qui attire les jeunes dans ce sport?
8: J'ai juste éteint mon père une fois, puis ça a commencé comme ça. J'aimais vraiment ça, frapper une balle.
9: La compétition, je me suis compétitionné, pratiqué, venu le meilleur en meilleur.
10: C'est un bon sport pour les jeunes, puis c'est vraiment la fun. C'est calme.
11: C'est un sport qui est vraiment difficile, mental.
6: Un engouement qui est de plus en plus marqué depuis 2020.
7: COVID a aidé beaucoup. C'est COVID qui a changé le golf.
6: Tellement que le club de Bouctouche a dû limiter son nombre de membres cette année.
7: On a capé nos membres. C'est la première fois qu'il fallait qu'on fasse ça. Je veux dire, avant COVID, il y avait 200 membres ici. Puis on est rendu passé 600.
6: Et signe que la jeunesse a du talent, c'est un golfeur de 17 ans qui a battu le record du terrain la semaine dernière avec un score de 64, un record qui datait d'une vingtaine d'années.
7: C'est pas mal sharp. Il y a beaucoup de nos membres qui essayent de le casser. Ils sont venus proches, mais ils n'ont pas pu.
6: Ici Félix Arsenault, Radio-Canada, Bouctouche.
5: C'est la consternation à Toronto depuis qu'une fusillade a fait 2 morts et 6 blessés hier soir en plein festival. Plus de 13 000 personnes assistaient au festival Salsa on St. Clair, un événement familial. Pour l'instant, les autorités sont toujours à la recherche des suspects. Voici ce qu'a préparé Luna Marchais.
12: C'est un choc vraiment parce que j'habite ici.
13: Thérèse Horner réside près de l'avenue St. Clair de Toronto. Elle participait au festival Salsa en St. Clair samedi où des coups de feu ont éclaté, faisant 2 morts et 6 blessés graves.
12: Et pour moi, de savoir cette triste nouvelle, c'est tragique. Vraiment tragique.
13: Selon la police, l'incident aurait commencé par un échange de coups de feu entre au moins 2 personnes, un acte qui semblait ciblé mais qui a mis en danger un grand nombre de personnes. Quelques 13 000 festivaliers participaient à l'événement.
14: I'm deeply disturbed and angry.
13: En soirée, la mairesse de Toronto, Olivia Chow, s'est dite profondément perturbée et en colère face à ce qu'elle qualifie d'un

0: d'actes de violence irresponsables.
1: C'est atroce.
0: La conseillère municipale Diane Sachs interpelle les gouvernements fédéral et provincial.
1: Nous avons besoin de l'aide du gouvernement fédéral pour mieux contrôler l'importation des armes illégales. Pour le gouvernement provincial, vous établissez nos tribunaux pour qu'elles puissent poursuivre ces gens.
0: L'expert en sécurité événementielle Alexis Lavoie-Bouchard croit, lui, qu'il faudrait désormais resserrer la sécurité des événements d'envergure à l'aide d'un fonds public.
2: Parce que c'est la dernière chose qu'on veut faire dans un événement public, surtout dans des événements gratuits, c'est de couper la sécurité.
0: Le festival Salsa en Saint-Clair, qui devait se poursuivre aujourd'hui, a été annulé. L'enquête de la police se poursuit. Ici Luna Marchais, Radio-Canada, Toronto.
3: Le président américain Donald Trump a affirmé que les États-Unis ont frappé l'Iran très fort la nuit dernière, tandis que Téhéran a visé des bases américaines dans la région. Cette reprise des hostilités met encore une fois à mal le cessez-le-feu déjà fragile entre les deux pays. 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
4: Cette nouvelle escalade est partie d'un navire marchand attaqué par l'Iran dans le détroit d'Ormuz parce qu'il empruntait une route non autorisée selon Téhéran. En représailles, les États-Unis disent avoir frappé près de 140 cibles militaires en Iran. Téhéran a ensuite riposté en visant plusieurs pays de la région où sont installées des bases américaines. L'Iran a aussi annoncé la fermeture du détroit d'Ormuz, une version contestée par l'armée américaine qui affirme que le passage demeure ouvert et que Téhéran ne contrôle pas l'accès. Le professeur au département de communication de l'Université de Montréal, David Grondin, estime que Donald Trump est aujourd'hui dans une situation délicate.
5: Sur le plan intérieur, c'est pas une guerre populaire, mais en même temps, il veut pas perdre la face. Donc, il essaie à la fois de demeurer disponible sur le plan diplomatique, tout en montrant aussi les dents avec les nouvelles frappes.
4: Sur le plan diplomatique, le cessez-le-feu est en théorie toujours en vigueur et un accord de paix est toujours attendu. Voici à ce sujet le président américain.
6: We had a deal with them yesterday. They were giving up everything. And then all of a sudden, 2 hours after that, they hit.
4: Donald Trump dit que les États-Unis avaient un accord avec l'Iran, que Téhéran cédait sur tout avant qu'il ne frappe un navire. Cette information est à prendre avec prudence, n'a pas été confirmée par Téhéran. Avec ces récentes frappes, les perspectives d'un accord de paix demeurent très incertaines. Ici Hugo Métro, Radio-Canada, Montréal.
3: Et en terminant, en Chine, le typhon Bavi a déversé de fortes pluies sur la côte est du pays et a balayé des villes densément peuplées avec des vents violents. Il s'est depuis affaibli et a été rétrogradé au rang de tempête tropicale.

0: ici Émilie Perrault, toujours dans cette quête pour comprendre comment la lecture améliore notre vie et l'humanité en général. Jusqu'à tout récemment, quand je me projetais dans la vieillesse, je m'imaginais avec un livre à la main. Et dans la candeur de cette projection, évidemment, j'avais une bonne santé générale parce que c'est normal, semble-t-il, que même si, quand on regarde derrière, on voit à quel point notre vie a changé dans les 20 dernières années, quand on se projette dans l'avenir, on a la manie de penser que tout sera intact. Et il y a quelques semaines, mon image parfaite a été tempérée par mon ami Alexandre. Il m'a envoyé un message que je vais vous lire. Il écrit « Ma grand-mère est la plus grande lectrice que je connaisse. À cause d'une dégénérescence aux yeux et parce que ses bras sont faibles, elle ne lit plus depuis des mois. Elle n'apprécie pas les livres audio. Depuis des semaines, elle attend un rendez-vous avec un spécialiste pour tenter une configuration qui lui permettrait de lire par elle-même. Et ce matin, j'ai reçu cette photo de ma tante. Et sur la photo, on voit sa grand-mère qui tient une loupe. Devant elle, il y a un livre qui est tenu à la verticale par une sangle en tissu sur une planche de bois. Il m'envoie cette image parce que dans le confort de son fauteuil, emmitouflé dans une couverture, sa grand-mère lit mon essai « Service essentiel ». C'est une des photos les plus touchantes que j'ai vues. Et c'est cette image plus juste que je garde en tête maintenant dans ma projection. J'espère être une vieille lectrice aussi patiente et déterminée que Thérèse à 97 ans pour surmonter toutes les embûches qui se mettront dans le chemin de mon grand plaisir de lire. Aujourd'hui, on se demande comment la lecture peut sauver la vieillesse. Et pour en discuter, je suis entourée d'une autrice pour qui être vieille, ça veut dire être vivante. Bonjour Marie Laberge.
1: Bonjour.
0: D'un gériatre qui nous rappelle que vieillir, ce n'est pas une maladie. Bonjour David Lucier.
2: Bonjour.
0: D'une journaliste spécialisée en gérontologie qui croit que la littérature joue un rôle dans la construction sociale de la vieillesse. Bonjour Eugénie Aymon.
3: Bonjour Émilie.

0: Une écrivaine dont les personnages de grand-mère se faufilent dans son œuvre presque à son insu. Bonjour, Marie-Célia.
1: Bonjour, bonjour.
0: Et d'un prescripteur invité qui a choisi trois livres qui ont été écrits précisément pendant la vieillesse, qui raconte

0: vie, ça n'a jamais été une fonction d'obligation. Quand c'est obligatoire, c'est plus pénible, les pages se tournent pas bien. Puis, mais dans ma vie, je crois que toute petite, quand j'ai commencé à lire, quand j'ai commencé à comprendre ce que c'était que des mots sur une page, ce que j'avais pas saisi avant, je devais avoir 3 ans ou 4 ans, je me souviens que papa, il lisait le journal. Moi, je regardais le journal, puis c'était juste du noir et blanc, puis c'était tout écrit petit. Je savais pas ce que c'était. Et quand j'ai compris que c'était comme des gens qui nous parlaient, c'était merveilleux. Et toute mon adolescence, qui est une période quand même assez chamboulée, hein, oui, dans le cœur, dans le corps et dans tout, et toute mon adolescence s'est appuyée sur les livres. Ça, ça a été pour moi, je ne sais pas si on... C'est pas un sauvetage, mais c'est une espèce d'apprentissage. C'est comme si tout à coup, on réussissait à enlever les murs.
1: Oui.
0: Et que l'univers entrait. Et que l'univers des émotions entrait en nous. Et que tout ça était permis. Puis qu'on avait une espèce de corps beaucoup plus grand que ce qu'on s'imaginait. J'ai bien aimé ça.
1: Et ce plaisir-là, il est encore là.
0: Aujourd'hui. Oui, il est encore là. Évidemment, il y a eu toute une période où on n'a presque plus le temps de lire, on n'a pas le temps de lire autant qu'on voudrait, puis tout ça. Mais je me suis pas couchée, enfin, je pense pas m'être couchée sans lire. Il faut que, même des fois, fatiguée, là, trop tard, pas pantoute à mon heure, je fais juste 2-3 paragraphes, juste pour dire que je pose la journée. C'est vraiment comme se déposer dans le lit et poser son esprit grâce au livre qui rouvre une petite fenêtre.
1: C'est intéressant parce que pendant la préparation de l'émission, j'ai noté que votre premier roman, dans votre premier roman, Juillet, en 1989, le personnage de Simon, il a 65 ans, âge à partir duquel on parle d'une personne âgée, selon notre gériatre, David.
2: Effectivement.
1: Ici.
0: Selon la société aussi.
1: Oui. Vous aviez 39 ans au moment de la publication.
0: La première pièce que j'ai écrite dans ma vie, c'était deux vieilles filles assises sur une galerie qui faisaient presque un bilan de leur vie. Et ces deux vieilles filles-là avaient la soixantaine parce que j'avais 20 ans, même pas, j'avais 19 ans. J'étais petite.
1: Et cet âge-là était quand même à l'intérieur de vous?
0: Ben, alors, je sais pas, mais pour moi, j'avais énormément d'intérêt pour... Quand on peut faire une addition ou une soustraction des événements de nos vies. Il y a un moment dans la vie où on peut faire un bilan, ou en tout cas, on peut savoir où on en est. Les déceptions, les espoirs, tout ce qu'on a réussi à faire dans la vie, est-ce que c'était ce qu'on voulait? Est-ce qu'on est encore soi? Moi, je pensais à ça à 19 ans, c'est un
1: quand
0: peu bizarre.
1: Eugénie, ça vous fait réagir? Puis avec le recul aujourd'hui, alors que vous avez dépassé l'âge des deux vieilles filles, est-ce que vous trouvez que vous les avez bien représentées ou vous étiez dans le champ?
0: Ah non, je les ai bien représentées pour ce qui était de leur vie. Mais c'était des filles qui étaient à la campagne, c'était des vieilles filles, c'était des ce qu'on appelait avant les bâtons de vieillesse, qui étaient ma terreur. On m'avait destiné à être un bâton de vieillesse. C'est ce que ma mère m'avait dit quand j'avais 6 ans. J'avoue que j'ai pas aimé ça.
1: On dit, mais quelle prophétie!
0: Eh ben, c'était ce que ma mère avait décidé.
1: Alors, ce qui a probablement mené à l'écriture de cette pièce, finalement, là.
0: Aucune idée. Non, je pense pas. Je sais pas. Je me questionne rarement sur l'origine ou la raison des choses. Quand j'écris, c'est parce que c'est pressant. C'est parce qu'il faut. Et s'il faut, je me demande pas pourquoi il faut.
1: Parlant de pressant, 10 jours. Votre roman donne la parole à une femme qui a choisi l'aide médicale à mourir. Et 10 jours, c'est 10 jours.
0: Ce qui lui reste.
1: C'est ce qu'il reste avant cette date. Comment votre propre vieillissement teinte la création? Quand vient le temps d'écrire une histoire comme celle-là, qu'est-ce qui était urgent pour vous?
0: Émilie, je le sens pas ce que tu appelles le vieillissement ou mon vieillissement. Je suis désolée, je vais devoir le dire. Dans mon cœur, dans ma tête, j'ai pas 75 ans. Ça rentre pas. Et c'est pas grave. L'important, c'est d'être vivant. J'ai connu du monde qui était éteint à 25 ans. J'ai laissé des hommes qui étaient éteints parce que ça m'énervait. Mais je ne peux pas dire que mon propre... Non, j'appellerais ça mon expérience, les choses que j'ai traversées ou ce que j'ai ressenti de gens que j'aime ou de gens qui me fascinent. J'absorbe l'univers. C'est ça, un artiste. Je l'absorbe et je le rends avec ma sensibilité. Mais je... pas jamais pensé au facteur âge.
1: Mais c'est l'idée de la construction sociale dont on va parler un peu plus tard.

0: là.
1: Oui, exactement. Puis c'est vrai que ce que vous dites de tous les gens qui vieillissent, puis sans doute David Lucier, vous allez dire la même chose, mais il y a peu de gens qui vont dire, ou peut-être s'ils sont vraiment mal en point, ils vont dire, là, je le sens à mon âge aujourd'hui. Mais sinon, la plupart disent, je suis dans ma tête, dans mon cœur, puis c'est ce que je sens. La vieillesse, c'est ce que le regard que la société nous renvoie.
0: Est-ce que c'est ce que vous entendez dans votre bureau, David?
2: Ben, c'est très différent d'une personne à l'autre.
0: Évidemment.
2: C'est sûr que les personnes qui restent actives, qui sont bien, qui sont en santé, ne vont pas ressentir le poids de l'âge. Malheureusement, dans mon bureau, je vois les autres.
0: Oui.
2: Ceux qui, eux, ressentent le poids du vieillissement.
0: Les embûches.
2: Puis on essaie de leur rendre le vieillissement plus doux, malgré toutes les embûches que la vie leur a données.
0: En 1982, Marie Laberge, je vous ramène là, en entrevue à Lettres québécoises, vous avez dit que vous vous perceviez comme une personne très seule, malgré votre sociabilité, que c'était inéluctable pour les humains, en quelque sorte. Vous avez dit, on a une personne avec qui on est dans la vie, c'est soi-même. Souvent, on va parler de l'épidémie de la solitude dans la vieillesse comme quelque chose de négatif, mais je me demandais, est-ce qu'il y a une solitude qui est saine aussi?
3: Ben oui, surtout c'est accepté, surtout c'est bien vécu. Moi, je suis quelqu'un qui ne conçoit pas de ne pas avoir de la solitude à l'occasion. Je serais très misérable d'être continuellement en société. Moi, je suis double. Je peux très bien être avec les gens, être heureuse d'être avec les gens. Et quand j'écris, je m'en vais dans ma caverne. Il n'y a personne qui rentre dans la maison. Je ne fais que ça. Et je fais cette vie-là avec la même intensité que je peux faire avec les gens quand je les rencontre. Je pense que l'isolement et la solitude, c'est pas la même chose.
0: C'est vrai.
3: Et qu'il faut faire la différence. Je pense que nous sommes seuls. Il n'y a pas de partage possible de la totalité de son être. Même avec soi, ça prend du temps à savoir de quoi on est fait. Mais je pense quand même que la solitude, il faut vivre avec, il faut l'apprivoiser, il faut en faire une alliée, une amie. Moi, c'est une amie. C'est pas quelque chose que je trouve de rébarbatif ou de « Oh mon Dieu, c'est effrayant, je suis seule. »
0: Et particulièrement dans la lecture.
3: Ah ben oui, mais la lecture, on est déjà moins seul.
0: C'est ça, on est déjà moins seul avec ça.
3: La lecture, c'est l'accompagnement majeur. Mmh. Parce que la lecture, ça parle pas juste au cœur, pas juste à l'esprit, ça parle à l'âme.
0: Ouais.
3: Et on peut faire des rencontres je dirais fondamental dans la lecture. La lecture, c'est un ami pour la vie. C'est quelqu'un qui ne nous fera jamais défaut et qui ne nous décevra pas.
0: Je vois que ça fait réagir, David Lucier, la question de la solitude et de l'isolement.
2: Oui, la question de la solitude et de la vieillesse, surtout, parce que je crois que ce qui est important dans ce que vous avez dit, c'est la solitude quand elle est souhaitée, mais la solitude quand elle n'est pas souhaitée, c'est un grand drame. Puis c'est un des grands drames du vieillissement, en fait, les gens qui se retrouvent tellement seuls. Puis il y a des études qui montrent qu'être seul, la vraie solitude non souhaitée, c'est aussi dommageable pour l'espérance de vie que de fumer. Donc c'est vraiment quelque chose qui a un grand effet sur notre santé, notre vieillissement. Et c'est pour ça qu'en Angleterre, ils ont créé un ministère de la solitude.
3: C'est très beau comme nom. Mais je dois dire qu'avec les années qui passent, on perd des gens. Mm-hmm. On perd des alliés qui n'étaient pas des écrivains, qui n'étaient pas dans les livres, qui étaient des alliés privés. Et que ça, c'est un apprentissage qui est extrêmement compliqué à faire, qui est très difficile. Parce que plus on avance, plus les liens qu'on a créés il y a très longtemps se sont solidifiés. Ils ont même solidifié notre rapport au quotidien avec ces certaines personnes-là, ces amis-là, quand ils disparaissent avant nous, même des fois de façon très précipitée. Ça, c'est un apprentissage que je trouve et qui va avec les années, qui va nécessairement avec les années. Il y a des gens qui meurent jeunes, il y a des gens qui meurent... et bon, c'est sûr que ça crée... c'est un petit abîme de solitude, ça, intérieure. Mais en même temps, on les a eus. On les a eus. Il y a des gens qui n'ont personne, jamais. Alors moi, à chaque fois, je me dis, attends, non, tu l'as eu dans ta vie. Et ça, c'est le trésor sur lequel on peut se rabattre un peu.
0: Oui, moi je dis toujours que c'est le meilleur des chats GPT. On peut faire appel à ces présences-là puis se demander qu'est-ce que mon ami aurait fait,
3: qu'est-ce qu'elle aurait dit.
0: C'est ça, cette présence-là.
4: Pierre Vadeboncœur a une très belle expression pour ça. On est avec eux maintenant dans la seconde présence. Et moi je trouve, j'en ai perdu beaucoup, ils tombent avant moi, c'est pas de ma faute, là, mais ils tombent avant moi. Et je continue la relation presque quotidiennement.

0: avec eux. Et je dois dire que même parfois, l'amitié s'approfondit parce que tous les petits irritants ne sont plus là. Parce que la présence physique, c'est quelque chose d'extraordinaire quand ça marche bien.
1: Oui.
0: Les idées aussi quand ça va bien, mais quand ça va pas bien, ça crée une distance. Tandis que là, ces irritants-là n'étant plus là, on a cette communication dans ce qui nous réunissait.
1: Mais comment tu la continues, la relation?
0: J'y pense à tous les jours.
1: OK.
0: J'y pense à tous les jours.
1: On est tous logés à la même enseigne.
0: Ben oui, puis les écrivains, ben t'as leurs livres et tout. Et ceux qui n'ont pas écrit, ben t'as un bassin de souvenirs et d'émotions, comme tu disais.
1: Énorme, oui.
2: Dans un instant, avec le gériatre David de Lucie, on va approfondir ces questions-là. Mais juste avant, on va aller écouter la plus célèbre de ses patientes.
3: Moi, j'adore les chocolats. C'est comme une boîte de chocolat, un livre. C'est comme... Puis, tu sais, je vais en garder pour demain. Comme les chocolats. Alors, je lis, puis là, je dis, oh, c'est trop bon. Il faut que j'en garde pour demain. Il faut que je m'en garde, parce que quand il va être fini. Et j'aime beaucoup relire, moi. J'ai lu des livres, puis que je regarde dans ma bibliothèque, puis je dis, mais je l'ai lu, ça. Puis ce qui est là, et je l'ai lu, mais je ne m'en souviens pas tellement. Je vais regarder qu'est-ce que c'est. Mm-hmm. Puis là, je tombe assise, puis je continue, puis je le lis en entier, et je découvre des nouvelles choses.
4: Ouais.
3: Parce que j'ai vieilli, et je vois autre chose dans les livres.
4: Avec les mêmes.
3: J'adore relire des livres.
4: Ouais.
2: On entendait un extrait de l'émission « Dis-moi ce que tu lis » avec Karine Lefebvre, le 30 mai 2023. Jeannette Bertrand, on ne pouvait pas faire un épisode sur la vieillesse sans entendre Jeannette Bertrand, qui m'a déjà dit qu'elle sentait ses neurones travailler quand elle lit. Elle dit « Je sais que ça sonne ésotérique, mais j'ai l'impression de les sentir travailler. » Mon prochain invité est le directeur scientifique du programme Antage à l'Institut universitaire de gériatrie de Montréal. Il est professeur adjoint à l'Université de Montréal et professeur associé à l'Université McGill. David Lucier, pourquoi avoir choisi la gériatrie?
5: Ah, c'est une longue histoire, mais c'est probablement... C'est un peu par intérêt pour les personnes âgées, évidemment. Là, sinon, ce ne serait pas le cas du tout, du tout. Mais pour les histoires, pour toute la richesse qu'elles nous apportent. Ça, c'est le côté plus philosophique, plus égoïste, peut-être. Là, on entend des histoires extraordinaires de gens qui ont un parcours de vie qu'on ne pourra jamais avoir, là, parce qu'ils ont vécu à une époque différente ou dans des pays différents complètement de ce que l'on fait. Mais aussi parce que c'est la plus belle spécialité, parce que c'est celle qui s'adresse à l'humain au complet. Donc, il va aller tout le côté médical, biologique, tout le côté plus psychologique et tout le côté social aussi. De plus en plus, on voit le gériatre comme quelqu'un dont le patient et la société, finalement, de plus en plus, on est demandé à parler du bien vieillir, à parler de ce que la société devrait faire pour s'adapter aux personnes qui vieillissent, parce que sinon, la société ne pourra pas survivre au vieillissement de la population.
2: Comme gériatre, est-ce que la lecture, ça fait partie de vos prescriptions pour vos patients?
5: Oui, certainement, parce que la lecture, c'est une activité cognitive. Jeannette Bertrand le dit, puis je ne pense pas dévoiler un secret professionnel en disant que c'est vrai qu'elle a toute une pile de livres sur sa table de chevet. Donc, c'est vrai qu'elle lit beaucoup. Puis oui, la lecture, parce que ce qui est important pour bien vieillir, surtout pour garder notre cognition le plus possible, c'est de stimuler ses neurones.
2: Ouais.
5: Elle le disait, qu'elle sentait ses neurones travailler. Puis ce qu'on veut en vieillissant, c'est d'établir des nouvelles connexions entre nos neurones pour pouvoir garder notre capacité à réfléchir la plus vive possible. Et la lecture, c'est une des façons de le faire. Et surtout de lire des choses différentes, parce que ce qui fonctionne le plus, c'est d'apprendre de nouvelles choses. Donc, peut-être que là, Mme Bertrand n'était pas tout à fait juste. Si elle lit toujours le même livre, c'est moins bon pour ses neurones.
2: Mais si elle a oublié.
5: Oui, c'est ça.
2: C'est pas la même chose. Mais des fois, il y a quand même un plaisir de revenir à une œuvre. Je sais que Marie revient souvent à Albert Camus, par exemple.
1: Oui. Il y a des livres qu'on doit relire parce qu'on les a lus en premier dans une espèce de précipitation pour savoir comment ça allait, comment ça allait finir. Puis à un moment donné, il y a tellement de sens dedans qu'on mérite une deuxième lecture.
2: Puis la semaine dernière, on était dans un épisode sur l'enfance et je parlais des fois de la difficulté que j'ai à transmettre mon goût de la lecture à mon fils, que ça ne devienne pas une injonction, parce qu'on le sait, la pire chose à faire, c'est de lui dire qu'il est obligé et qu'il ne voudra pas le faire. Mais on dirait que quand ça arrive d'un médecin, tu sais, quand on le passe par la prescription, est-ce qu'on est moins dans l'injonction de cette façon-là?
5: Je dirais qu'il faut le suggérer. Oui. Il faut encourager la personne à lire. Moi, je ne suis pas dans le style de tout médicaliser, oui. De prescrire la lecture, c'est médicaliser la

0: lecture qui reste un plaisir. Mmh. Donc, si on la prescrit, on va peut-être aussi, peu importe l'âge, perdre un peu du plaisir à lire.
1: Oui, et puis on peut tomber tellement rapidement dans un sentiment de culpabilité qu'on veut complètement éviter, puis je le répète à l'émission, parce qu'on se culpabilise toujours. On n'est pas là pour se taper sur la tête, évidemment, mais on a envie de donner le goût aux gens de lire.
0: Oui, puis un sentiment de culpabilité que Marie Laberge m'a donné en me rappelant tous mes livres que je veux lire, puis que je veux lire tous les soirs avant de m'endormir, mais je le fais pas.
1: J'adore, ben voilà. la prescription de Marie Laberge pour David Lucier. Dans le premier épisode, on avait reçu le neuroscientifique Steve Masson pour nous parler de comment justement la lecture peut sauver notre cerveau. Puis il expliquait qu'à la base, notre cerveau n'est pas conçu pour lire. C'est pas inné comme geste, lire. D'où l'idée que ça muscle notre cerveau. Mais en même temps, et même vous le dites, vous en êtes un peu victime, notre cerveau est comme programmé pour choisir des raccourcis. Donc, il ne va pas nécessairement vers l'effort.
0: Non, en fait, la lecture, c'est une des tâches cognitives les plus compliquées parce qu'il faut, premièrement, il faut voir. Donc, il faut l'habilité de voir. Après ça, il faut l'habilité de comprendre l'assemblage de lettres et aussi de comprendre ce qu'on lit, de comprendre le sens de ce qu'on lit et tout ce que ça va nous apporter après là, de réflexion, d'expérience et d'émotion. Donc, c'est une expérience cognitive qui est vraiment très complexe.
1: Si on n'a jamais été un grand lecteur, est-ce qu'il est trop tard dans le grand âge pour devenir lecteur?
0: Il n'est jamais trop tard pour rien. Hein? C'est sûr que c'est mieux de le faire le plus rapidement possible parce qu'on souvent, si on n'acquiert pas cette habitude-là, ça va nous venir moins naturellement. Hein? Les gens, comme disait aussi Marie Laberge, à une certaine époque de leur vie, j'ose espérer que c'est mon cas et que ça va revenir. On est dans une période où on a moins le temps de lire et ça peut nous revenir si on a une phase plus, je ne sais pas si j'oserais dire contemplative de la vie un peu plus tard, où on a plus de temps pour s'asseoir et prendre le temps de lire autrement qu'en vacances. Mais donc, on veut le faire le plus rapidement possible, le plus tôt possible dans la vie, mais il n'y a jamais. Il n'est jamais trop tard pour faire quelque chose de bien.
1: David Lucier, en 2016, l'Université Yale a partagé dans une revue scientifique les résultats d'une recherche qui a été menée sur plus de 3600 personnes. C'est une étude qui est souvent citée. Les résultats démontrent que les gens qui lisent un livre, et ça c'est précisé, là, on parle vraiment de plonger en profondeur dans une histoire, en moyenne 30 minutes par jour, augmentent leur espérance de vie. Comment est-ce qu'on explique ça?
0: Ben, il peut y avoir plusieurs explications, mais l'explication la plus plausible, parce qu'il y a d'autres études après ça qui ont essayé de reproduire ça puis de mieux le comprendre, et c'est que justement ça stimule notre cognition. Donc ça va, il y a des études qui ont montré aussi que de lire deux fois par semaine, ils disaient pas la durée, mais deux fois par semaine, va nous protéger contre une perte de cognition ou contre ce qu'on appelle la démence, entre autres les démences d'Alzheimer. Donc, c'est probablement comme ça que ça va allonger l'espérance de vie parce qu'on va développer les troubles cognitifs plus tardivement et on va pouvoir vivre plus longtemps et plus confortablement. Et à prime abord, on pourrait penser que c'est l'éducation qui est un peu la variable, parce que les gens qui ont un niveau d'éducation plus élevé, souvent on va penser qu'ils lisent plus. Mais dans les études, c'est le contraire qui est montré. C'est que les gens qui ont un niveau d'éducation plus faible vont bénéficier encore plus de lire.
1: D'autant plus, ça va avoir un impact pour eux.
0: Exactement, parce que ça va probablement les protéger encore plus, parce qu'ils ont qu'on appelle une réserve cognitive moins élevée. Donc, ça va augmenter leur réserve cognitive. Si on veut faire quelque chose dans la vie là, avant de vieillir, c'est d'augmenter notre réserve cognitive, comme augmenter nos REER. Il faut augmenter notre réserve cognitive.
1: J'adore ça. Cette phrase est magnifique. Il y a aussi un impact sur l'empathie, parce que, encore une fois, je le rappelle, dans ce cas-ci, on disait vraiment que c'était de lire un livre, puis on parlait de fiction. Et c'est sûr que de lire de la fiction, ben, c'est vivre une autre vie. Ça développe un imaginaire. J'évoquais mon ami Alexandre et sa grand-mère, il m'a encore écrit ce matin, puis il disait, quand elle lisait plus facilement, elle pouvait être absorbée pendant des heures. Son goût pour la fiction, ça explique peut-être pourquoi elle a toujours été aussi ouverte d'esprit. C'est comme si elle avait vécu toutes les vies possibles par le biais des personnages et qu'elle faisait comme ça preuve d'empathie sans aucun effort. Lui, c'est le contact qu'il avait l'impression d'avoir avec sa grand-mère.
0: Ben, effectivement, hein, ça nous ouvre l'esprit, ça nous fait découvrir de nouveaux univers, de nouvelles personnes. Donc, de lire des choses qui sont loin de nous, hein, on a souvent tendance à lire des choses qui sont près de nous, mais de lire des choses qui sont loin de nous, ça peut être très, très bien aussi pour justement développer cette empathie pour des personnes qui sont totalement différentes de nous.
1: Par exemple, la photo qu'il m'a envoyée, elle lisait Shuni de Naomi Fontaine. Et c'est aussi un autre rapport là, aux aînés, aussi dans les cultures autochtones. Donc, ça nous amène à vivre autre chose. Est-ce qu'on pourrait faire la conclusion que les gens qui lisent ont peut-être tendance à visualiser le monde dans sa complexité? Donc, ça nous éloigne aussi des stéréotypes.

0: type.
1: Ben oui, oui, tout à fait, parce que ça va nous justement nous apprendre à voir la complexité des personnes, la complexité des situations aussi.
0: Puis on imagine que ces gens-là, quand ils arrivent chez le médecin, ont peut-être plus de vocabulaire.
1: Oui,
0: pour expliquer ce qu'ils vivent, pour mettre des mots sur eux.
1: Oui, effectivement, mais un des grands drames, c'est justement, comme vous le disiez tantôt, que cette dame-là avait une perte de vision, oui. Puis d'avoir de la difficulté à lire. Ça devient très difficile parce que... Puis même moi, j'ai plusieurs patients qui sont pas capables de tenir le livre.
0: C'est ça, qui expliquait que ses bras étaient faibles. Mais le dispositif qu'ils ont mis à sa disposition, c'était vraiment... assez impressionnant, mais il faut avoir accès à ces ressources-là.
1: Ouais, ce qui nous aide beaucoup, c'est toutes les tablettes électroniques. Ouais. Moi, je suis vraiment pas un fan. Là. Moi, je suis un fan de tourner les pages puis de sentir le papier. Mais des
0: fois, il faut faire des petits deuils.
1: Oui, c'est ça.
2: On peut écouter des livres.
0: Aussi.
1: On peut aussi écouter des livres. C'est ça qui est une autre solution.
0: Mais là, dans son cas, Thérèse, elle aime pas les livres. Ah. Bon. Alors là, elle a trouvé.
3: Mais je trouve que les maisons d'édition pensent pas assez à cette clientèle-là, qu'elle soit âgée ou pas, qu'il y a des difficultés. Tu sais, il y a la question des gros caractères, là. Mais je trouve, moi, je me rappelle, mon premier livre, c'était tellement écrit petit. Puis par après, je me suis dit, mais à quoi on avait pensé? Surtout que là, j'ai réalisé qu'il y avait plein d'aînés qui venaient me rencontrer puis qui voulaient le livre. Puis je me dis, puis il y en a qui m'ont fait le commentaire, puis avec raison, c'est beaucoup plus petit. Trop petit, c'est illisible.
0: Mais la même chose quand j'ai vu la photo où elle lit Service essentiel, c'est écrit en... Je pense que l'encre est orange. Je me sentais tellement mal. Je me disais, elle peut bien prendre une loupe. C'est quoi cette idée-là? Non, on a même éditeur. En fait, je pense que
4: les gens de Cardinal. Ça, puis le jaune. Là,
0: oui, c'est ça. On se pense bien smart dans nos réunions de production. Oui,
3: c'est
0: on va
3: très
0: faire
3: design.
0: Mais appel aux maisons d'édition, gardons ça en tête.
1: On parlait de Jeannette Bertrand tout à l'heure. Oui. Elle, ses livres sont écrits en plus gros caractères parce qu'elle sait que son lectorat est probablement d'un âge plus avancé que des romans jeunesse. Là. Donc, ses livres sont toujours écrits en plus gros caractères.
4: Mais c'est terrible parce que les éditeurs sont de plus en plus à court d'argent.
0: Oui.
4: Et puis, plus c'est petit, ben, moins ça fait de papier. Puis alors, c'est un combat extrêmement difficile à tenir.
0: Mais qu'il faut mener ce combat-là. Et d'ailleurs, pour donner un peu plus de poids à ce qu'on est en train de dire, j'ai envie qu'on ait écouté Gilberte, qui est une femme de 106 ans que Génie a rencontrée. Vous avez peut-être vu circuler ce reportage sur les réseaux sociaux. Une femme de 106 ans qui vit encore dans sa maison. Et voici ce qu'elle avait à dire sur ses lectures.
5: Puis je lis. Et sa bibliothèque est ici à 9 ans. Puis mon garçon, à toutes les semaines, il va à la bibliothèque et il m'apporte des livres avec des grosses lettres, par exemple. Je lis beaucoup.
0: Qu'est-ce que vous lisez ces temps-ci?
5: Là, je t'apprends à lire. C'est des histoires vraies là, qui sont arrivées dans le monde, là, tu sais, des familles là. Comment qu'ils ont eu de la misère. Mais quand tu commences à lire un livre, là c'est une vraie maladie parce que je ne veux plus arrêter.
0: La lecture, c'est une maladie, Gilberte. Eugénie et Mons, et après avoir vu ce reportage, qu'on a pensé à vous pour cette émission. Et puis ce printemps, vous avez fait paraître aussi une bande dessinée documentaire à la recherche d'une maison en fleurs, rêve, espoir et désillusion d'une génération devenue vieillesse. On vous a donc convié à une discussion autour de la question de l'âgisme en littérature avec l'écrivaine Marie-Célie Hagnan, dont les livres sont parsemé de personnages de grand-mère presque à son insu. Eugénie Aymon, vous dites que c'est par la littérature qu'on réalise à quel point la vieillesse est une construction sociale. Qu'est-ce que ça veut dire, ça?
3: Parce que toutes les représentations qu'on se fait de la vieillesse, qu'on lit dans les livres, ça vient vraiment forger notre représentation de la vieillesse. Vous parliez tantôt de la littérature autochtone, mais il suffit de lire un peu pour voir à quel point... L'ancien, la personne aînée, est souvent représentée comme un sage, comme celle qui transmet la connaissance. C'est comme pris pour acquis, c'est vraiment assumé, c'est comme ça, puis c'est pas que comme ça, puis c'est pas que ça qu'on retrouve dans la littérature autochtone, mais c'est quand même franchement assumé, puis ça a une grosse influence. Tu sais, on peut penser à Blanche-Neige, évidemment, c'est quoi le pire châtiment? C'est de finir vieille et laide. Mais évidemment que quand on lit ça dès la toute petite enfance, que ça nous reste dans la tête. Puis moi, j'avais fait une expérience avec mes trois enfants. Il y avait un livre que j'adorais lire avec eux, c'était Cornebidouille, une vieille sorcière édentée qui sentait le camembert. Puis c'était la punition ultime dans ce livre-là pour le garçon qui voulait pas manger sa soupe, c'était que Cornobido, il allait venir le hanter pendant la nuit. Puis moi, j'adorais lire ce livre-là à mes enfants parce que je faisais des voix, puis ils riaient, puis ils avaient peur, jusqu'à ce que je me rende compte qu'il avait tellement internalisé ce personnage-là qu'il se mettait à jouer à la tagne, puis il disait, OK, on joue à la vieille mémé, oui, on joue à la vieille mémé. Puis il se courait après, puis il se faisait peur, puis l'incarnation de la peur, c'était cette vieille personne-là. Puis ça allait même à juste commenter mes cheveux gris, etc. Puis je me dis, mon Dieu, quel cordonnier mal chaussé je suis.
0: Spécialisé en gérontologie.
3: Oui, vraiment. Puis j'ai vraiment vu l'expérience sous mes yeux. Ça a vraiment un gros impact. Donc, comment on représente la vieillesse? Est-ce que c'est seulement aussi cette grand-mère réconfortante?
0: Oui, c'est vrai, parce qu'il y a ça. Sinon, elle est parfaite, la grand-mère.
3: Elle est parfaite.
0: Hein? Elle est douce.
1: C'est la grand-mère de Passepartout.
3: Oui, oui, exact. Ouais, exact. C'est ça. Donc, c'est toujours soit cette grand-mère-là, un ou l'autre, ou Cruella. Puis entre les deux, il n'y a pas grand-chose, alors que de 65 à 106 ans...
0: Il y a une variété de possibilités. Puis c'est vrai que ça influence notre perception de la vieillesse. On en parlait tantôt quand on a invité Marie Laberge à l'émission. Sur le coup, ça choquait un peu, mais c'est presque de l'auto-âgisme, là.
3: Oui, parce qu'on internalise ça tellement qu'au final, en vieillissant, on se dit, mon Dieu, je ne suis pas rendue à cet âge-là, pas moi, parce qu'on ne veut pas devenir cette personne-là, alors que si, dès l'enfance, on nous représentait ça comme quelque chose de fabuleux, plus âgé, puis prendre de l'âge, mais ça ne dérangerait pas du tout, en fait.
0: Marie
3: peut-être. C'est vrai. Ben, peut-être, mais moi, je le sais qu'à force de côtoyer des gens plus âgés, je ne sais pas vous, là, mais moi, ça a dédramatisé ça beaucoup.
0: Ben oui, puis ça revient à l'idée de c'est pas l'âge que j'ai l'impression d'avoir dans la tête. Parce que l'âge qu'on vous a dit que c'était 75 ans, c'était peut-être la vieille mémé
4: Camembert.
0: Marie-Célie Agnan, dans votre premier roman, La dot de Sarah, vous racontez les récits de grand-mères haïtiennes. Est-ce qu'on gagnerait à lire plus de récits comme ça?
2: Moi, je crois que oui, parce que figurez-vous que je me suis jamais penchée vraiment sur la manière dont on considère les personnes âgées dans les sociétés, enfin occidentales, comme elles s'appellent. Mais c'était tellement différent de tout ce que j'ai connu, moi, dans mon enfance. Et c'est pour ça que je les représente comme ça. Parce que pour moi, c'était les personnes les plus importantes, les plus... C'est-à-dire, c'était considéré comme des joyaux, en quelque sorte. Et je crois que je ne me force même pas à les intégrer dans le récit. Pour moi, elles sont à leur place. Elles sont le pilier de nos familles. Mmh. Bon, bien entendu, il y a toujours une espèce de bémol. Ça fait longtemps que j'ai quitté Haïti.
0: Oui.
2: Je ne sais pas comment sont les choses aujourd'hui, parce que tout a tellement changé. Mais... les grands-mères, les grands-pères aussi, c'est des personnes tellement importantes à leur place dans notre vie, elles ne sont pas seules, reléguées, vous voyez, dans une maison, toute seule. Et puis, c'est ici que j'ai appris cette manière
0: de diviser, hein.
2: Oui,
0: c'est ça.
2: Mais c'est quelque chose qui va aussi avec la société capitaliste qui met de côté les gens dès qu'elles ne peuvent pas contribuer
4: être dans la productivité,
3: les capacités.
0: Ouais. Quand je dis qu'il y a des personnages de grand-mère à votre insu, c'est que ce sont des étudiants
2: des étudiants qui ont fait un travail sur quelques-uns de mes textes et qui se sont rendus compte combien il y a de personnes âgées dans mais je dis elles font partie de mon univers de c'est ma vie aussi, c'est-à-dire ce sont des gens à qui je dois quelque chose parce qu'elles étaient présentes, elles sont présentes et elles savent qu'elles doivent être présentes, elles savent qu'elles ont le rôle de nous protéger, d'être là, de se faire entendre, c'est leur voix qu'on entend, vous voyez, il a fallu qu'on me parle de cette émission pour que je vois qui... En fait, je l'ai toujours su, mais je me suis jamais arrêtée à faire la comparaison, en quelque sorte, entre... Et je me suis rendu compte que c'est le système.
0: Ouais.
2: Et il y a une des femmes que j'ai interviewée, je suis allée chez elle, parce qu'après avoir fait cette première série d'entrevues avec des femmes âgées sur leur vie. Mm-hmm. C'était des récits de vie que je recueillais. Alors, on m'a engagée pour faire une autre série sur le vieillissement, justement, mm-hmm. avec un CLSC qui s'occupait vraiment de le CLSC dans Notre-Dame-de-Grâce, mm-hmm. là, j'ai oublié le nom. Et je vais chez une de ces femmes pour parler avec elle de vieillissement. Elle me dit, mais c'est quoi cette histoire de vieillissement? Qu'est-ce que tu me racontes?

0: raconte là?
1: C'est Marie Laberge. Qu'est-ce que tu me racontes chez nous?
0: Elle m'a dit, mais qu'est-ce que tu me racontes là? On vient au monde, on grandit, et puis après on vieillit, et puis ça s'arrête là. Et puis, de toute façon, dans ces sociétés, dès qu'on a 40 ans, on commence à vous mépriser. C'était le mot exact qu'elle m'a dit. Ça m'a fait un choc quand elle me l'a dit, mais voilà, c'est comme ça que les gens...
2: Oui. C'est quelque chose, parce que vous êtes en train de me dire qu'en Haïti, en vieillissant, on gagne en pouvoir et en et autorité, alors que nous, on perd notre puissance physique et notre autorité naturelle.
0: Ouf. C'est à cause de...
3: Sauf pour les grands-parents et les grands-mamans. Moi, je dis toujours les grands-parents et les grands-mamans, c'est la seconde chance donnée aux parents.
2: Ouais.
3: Ma petite expérience, et qui est celle de beaucoup, j'ai été un meilleur grand-père qu'un père. Ça, c'est sûr. T'as une deuxième chance de te reprendre. Toutes les gaffes que t'as faites, tu ne les fais plus. Appelons ça la sagesse, ou tout simplement, t'es beaucoup plus libre, t'es beaucoup plus disponible pour les petits-enfants. Alors, moi, tous les grands-parents que je connaisse reconnaissent qu'ils ont été meilleurs dans leur deuxième rôle que dans le premier.
4: La deuxième chance de devenir un grand-parent.
0: Au fait, ce qui s'est passé avec mes textes, c'est que j'ai l'impression que, sans trop le savoir, de manière tout à fait naturelle, ces personnes-là ont trouvé leur place dans mes textes, parce que ça vient de moi. L'écriture, c'est ça. Ça vient des racines.
4: Et comme les deux vieilles filles, les deux bâtons de vieillesse qui étaient dans la première pièce de théâtre de Marie, qu'elle a écrite à l'âge de 19 ans. Eugénie, vos enfants, vous avez trois enfants.
1: Oui.
4: Les 11 et 13 ans sont des fans en ce moment des BD de Michel Rabagliati.
1: Oui.
4: Alors qu'ils ne sont pas du tout le public cible, on va se le dire. Là. Donc, il y a de l'espoir quand même.
1: Oui, oui, vraiment. Mais nous, j'allais faire un pont avec la bibliothèque municipale, à quel point c'est important. Moi, je suis avec ma fille, on est bénévole là-bas, qu'on ramène beaucoup de livres. Puis on avait ramené les Pauls, puis là, ma fille, la plus vieille, a commencé à aller là-dedans. Puis là, en les regardant lire, puis en aimant ça, on a tellement ri. Michel Rabagliati est incroyable, mais sa façon de raconter la vieillesse. Quand on regarde un livre comme Paul à Québec, c'est pas écrit, c'est pas surligné, justement, comme vous disiez, Marie-Célie, que c'est là-dessus, mais il parle de soins palliatifs, il parle de proche aidance, puis il fait des ponts, c'est tellement riche comme personnage, les personnes aînées, parce qu'on est capable, après, de faire un pont entre le présent, le passé. Il y a toute l'humanité, tout l'humour, toute la colère, la dignité, il y a plein de choses auxquelles il touche, et toujours avec tellement de justesse. Il est incroyable pour dépeindre la vieillesse.
4: Et il y a quand même des bons coups qu'on peut souligner. Par exemple, je pense que Marie Laberge va être d'accord avec vous. L'exemple de Miss Marple, le personnage d'Agatha Christie.
1: Oui,
4: là.
1: Oui,
4: il y a quelque chose quand même de réjouissant.
1: Oui, c'est vrai, Agatha Christie, vous êtes
2: êtes connaisseuse. Je l'ai épuisée.
1: Mais elle avait vu tellement, avant son temps avec Miss Marple, une vieille fille, elle voyait l'âgisme ambiant, puis quand on regarde comment, parce que c'est la détective dont on se méfie pas, qui
2: parce
1: est tellement perspicace.
2: Parce qu'elle tricote justement, on soupçonne pas. Mais on soupçonne pas que son esprit est vif et que sa compréhension du monde est profonde.
1: Puis on lit ça, puis on se dit, ben finalement, c'est vrai, c'est des préjugés, c'est la vieille folle. On dépeint, Agatha Christie avait vu ces préjugés âgistes-là, puis elle s'est dit, je vais les exploiter dans une détective dont on se méfie pas. Mais en tout cas, c'est ma lecture.
2: C'est vrai qu'on s'en méfie pas. Et c'est, même quelquefois, elle irrite les gens du Scotland Yard et puis tout ça. Alors, ils font comme, on va pas l'avoir d'un jambe. Eh ben oui, elle va même vous le trouver pour vous.
4: Donc, de l'importance d'avoir une pluralité de voix, de personnes. Marie-Célie, je sais que pour vous, ce qui est le plus important, c'est la transmission.
0: Oui, entre autres. Bon, il y a d'autres choses aussi, oui, mais la transmission, oui. La transmission, la mémoire, c'est... Parce que vous savez, les pays où les dictatures ont sévi, quel que soit le pays, ça prend du temps pour pouvoir aller dans la question mémorielle. Parce que, entre autres, il y a toujours des secteurs de la société qui refusent ce travail, parce que ça les embête, parce qu'ils ont des intérêts, parce qu'il y a les parents qui sont encore dans des postes, parce que les régimes dont on pense qu'on s'est débarrassé de ces régimes-là, mais il y a des scories, il y a des choses qui perdurent. Alors, c'est important pour moi de faire ce travail. C'est-à-dire, c'est même pas, tout comme la question des grands-mères, c'est même pas quelque chose que je veux, sur lequel je voudrais travailler, que je ne choisis pas, c'est-à-dire ça s'impose à moi, cette question mémorielle et cette question de transmission.
4: Marie-Célie Agnan, on invite les gens à vous lire. On a parlé beaucoup du roman La dot de Sarah, mais votre plus récent, Cette mort qui n'était pas la leur, aussi, publié au

0: éditions de La Pleine Lune. J'invite les gens à vous lire. Et Eugénie Aymon, je le rappelle, la bande dessinée à la recherche d'une maison en fleurs, rêve, espoir et désillusion d'une génération devenue vieillesse aux éditions Station T. Donc, qu'est-ce qu'on va rencontrer dans cette bande dessinée?
1: On rencontre toute une galerie de personnages qui ont beaucoup de rêves pour leur vieux jour, pour se trouver un habitat qui leur ressemble, mais qui se butent constamment à l'âgisme ambiant, mais aussi à leurs propres limites puis leurs propres paradoxes face à cette envie d'aller vers le collectif, mais toujours l'individualiste qui revient au galop.
0: Dans un instant, des suggestions lecture inspirantes d'Yvon Rivard.
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3: Bonjour, ici Marie Ekel, comédienne. Je me suis toujours sentie coupable de lire. Dès l'âge de 8 ans, je lis sous les couvertures avec une lampe de poche et je vole du temps à la nuit. À l'adolescence, je lis ce qui me plaît plutôt que d'étudier. Et plus tard, je suis toujours tentée d'abandonner les textes à mémoriser au profit du roman qui me captive. Donc, je suis toujours coupable. Mais aujourd'hui, enfin vieille, je peux lire quand je veux, aussi souvent, aussi longtemps, aussi tard que je veux, sans désobéir à mes parents et me faire chicaner, sans nuire à mon travail, sans me sentir coupable de voler du temps à mes responsabilités, à mes amis, à ma famille. Ah, la vieillesse, c'est la grande liberté d'enfin pouvoir lire n'importe quand, longtemps. Quel bonheur! Profitons-en!
0: Quel enthousiasme! Enfin vieille, Marie-Ekel! À 15 ans, mon prochain invité rêvait de devenir un saint. À 30 ans, il aspirait à la sagesse et aujourd'hui, octogénaire et toujours aussi passionné par la littérature, la poésie de la vie et la justice sociale, tout porte à croire que son approche de la sagesse, lui-même auteur d'un recueil de textes intitulé « La vie, la mort, toujours recommencer », Yvon Rivard, vous avez pris votre rôle de prescripteur au sérieux aujourd'hui.
4: Oui. Mais ça, c'est une chose, d'ailleurs, que j'ai découvert. Quand un mot pour Marie. Si tu n'aimes pas le mot vieillesse, remplace-le par le mot vieillir. Le mot vieillir est un verbe d'action.
1: Absolument.
4: C'est pas un vieillissement, c'est une fatalité. Vieillir, on doit y travailler tous les jours. Bon, ben, ceci étant dit.
1: Merci.
4: La sagesse, je sais pas si je m'en approche, mais la lecture, oui, ça a été ma vie, évidemment. Oui. J'ai enseigné, j'ai écrit et je lis encore maintenant. Je pense que je sais encore davantage pourquoi je lis. C'est pour ça que j'ai accepté cette invitation. Donc, c'est pas facile de choisir trois livres.
0: Je sais.
4: Comme je disais tantôt à notre invité, tout livre intéressant, consciemment ou non, parle de vieillir et de la mort. Oui. Sinon, c'est du divertissement. Je n'ai rien contre le divertissement, mais ma culture m'a porté plutôt vers les livres qui m'aident à vivre et à mourir. Donc, j'ai choisi trois livres qui racontent des fins de vie, car au fond, vieillir, apprendre à vieillir, c'est ça, le but, c'est apprendre à mourir d'une certaine façon. Apprendre à mourir, c'est faire en sorte que la mort n'apparaisse pas comme un terminus, comme un accident, mais ou comme une interruption de vie, mais plutôt comme un accomplissement, comme la clé de voûte de quelque chose. Donc, vieillir, en gros, les trois livres que j'ai choisis tapent sur ce clou. Vieillir, c'est se libérer du moi, en quelque sorte. Marie, tantôt, disait, on ouvre les portes, là.
1: Oui.
4: Et on va jouer dehors. En fait, l'expression qui m'est venue quand j'ai relu les trois livres, c'était, au fond, ce qu'on dit aux enfants, c'est ce qu'on devrait dire aux vieux et aux vieilles.
1: Sors.
4: Va jouer dehors, au propre et au figuré. C'est-à-dire, va jouer dehors dans la nature, on le verra avec le livre de Gabriel Leroy. Et aussi, va en dehors de ton moi. C'est s'élargir. Alors, commençons par Un jardin au bout du monde. C'est une nouvelle à peu près d'une cinquantaine de pages qu'on trouve dans le recueil qui porte le même titre. Et, à mon avis, c'est un des plus beaux textes. Non seulement parce que l'héroïne s'appelle Martha, comme l'héroïne
0: de
4: Marie Laberge. Alors, ça raconte l'histoire d'une vieille ukrainienne qui a immigré dans l'Ouest canadien et qui habite avec son mari dans une petite maison perdue dans la plaine et qui décide, au printemps ou vers la fin du printemps, de faire encore son jardin, même si elle sait très bien qu'elle a peu de chances de récolter ce qu'elle va semer. Et la question que Gabriel Leroy lui fait se poser à la vieille, et je la trouve extraordinaire, elle dit ceci, « Pourquoi, dans sa vieillesse, tant de fatigue encore à l'aide de la vie ?» On comprend très bien.

0: bien que Gabriel Auroi, qui a 64 ans, à ce moment-là, se pose la question que ne se pose pas Marie Labatte. Pourquoi encore écrire des livres? Je me suis posé la question, pourquoi encore aller chez Émilie parler des livres que j'aime? Bon, eh bien, la réponse de Gabriel Auroi, et qui est aussi celle de Martha, c'est que si on veut avoir une chance d'échapper au silence, dans le cas de Martha, de la plaine, et pour nous tous, si on veut avoir une chance de ne pas être avalé par l'immensité qui gagne du terrain, l'infini qui gagne du terrain au fur et à mesure qu'on avance, eh bien, il faut aider la vie à continuer de créer le monde. C'est ça, l'enfance dont éternelle de la création perpétuelle.
1: C'est pour la suite du monde.
0: Et pour la suite du monde. Alors, on participe, au fond, à la vie qui continue. Donc, c'est ça. Il faut aider le monde à continuer d'une certaine façon. Voilà.
1: Alors, je rappelle le titre de cette nouvelle de Gabriel Roy qui se retrouve dans un recueil qui a le même titre. Donc, c'est Un jardin au bout du monde. Autre proposition pour apprendre à mourir. Je rappelle, c'est ce qu'on fait en ce moment avec Yvon Rivard.
0: Dernier fragment d'un long voyage de Christiane Singer. Alors, depuis que j'ai lu ce livre il y a quelques années, je le relis sans cesse. Et presque sur ma table de chevet, parce qu'on sait jamais quand la mort va venir. Donc, je me tiens prêt. Et c'est un livre, comme elle le dit elle-même, d'une vivante qui voyage entre les mondes. C'est le livre qu'elle a écrit pendant les 5 derniers mois de sa vie. Elle avait le cancer, elle savait que c'était la fin. Et elle a écrit ces 5 derniers mois. Donc, j'ai tiré 5 leçons de ce livre pour en faire, comme elle, c'est l'expression est d'elle, faire de la maladie mortelle qui va nous amener à la mort, un haut lieu d'expérimentation du vivant. Et ce livre est une illustration de cela. Premier conseil, ne pas trop penser à la maladie, ne pas trop penser à la mort. Là, Marie est d'accord, évidemment. Elle dit cette phrase extraordinaire. Et c'est évidemment, elle a le cancer, elle va pas se mentir, là. Elle dit, la maladie est en moi, et moi, mon travail est de ne pas être dans la maladie. Deuxième chose, ne pas trop penser à la mort, c'est-à-dire ne pas... Elle dit, ne nous laissons pas empoisonner dans cette part de nous vouée à la mort. Et ça, c'est absolument extraordinaire. Parce que si quelqu'un est toujours obsédé par la mort, il ne vit pas. Ouais. Et d'une certaine façon, comme on dit...
2: Il appelle la mort.
0: Et elle a cette phrase qui résume tout. Et là, il ne faut pas oublier qu'elle est là, elle est presque alitée, elle a le cancer et tout. Là. Elle dit, ma vie me moulait comme dans un fourreau et j'ai maintenant plus de place en moi. Et moi, je trouve que, idéalement, s'il n'y a pas une souffrance intolérable, c'est véritablement ça. On a plus de place en soi parce qu'on a élargi le moi. On revient à cette idée. Oui. T'ouvres les murs, va jouer dehors et tout. Deuxième conseil très important, il y a ne pas s'attacher au passé. Je sais que ce qui marche est bon. Si tu as trouvé une façon de vieillir en caressant ton passé, continue, ça va. Tu sais, les règles, c'est, si ça marche pour toi, c'est bon. Mais moi, j'ai tendance à penser que si tu fais du vieillir le passage vers quelque chose, ben comme dit le proverbe, si tu veux aller loin, voyage léger.
1: Oui, ça, parce c'est que certain. Si on entraîne trop, ça peut être lourd.
0: C'est très lourd. C'est pour ça, paraît-il, que les gens qui sont très riches ont beaucoup de mal à mourir. Non, mais comment tu te défais, t'es bien, mais si t'as presque rien, c'est facile. Elle dit donc, c'est la même idée qu'on avait chez Martha. Il ne faut pas s'attacher au passé, il faut même dire faire neuf ce qui est vieux. En lisant ce livre... Petite parenthèse, tu te rends compte de toute la différence qu'il y a entre les réactionnaires et les gens vivants. Notre tâche est de faire neuf ce qui est vieux. Donc, tu t'attaches pas au passé parce que tu es dans un processus de création perpétuelle. S'émerveiller, dit-elle. Il faut magnifier ce qui est. Tu t'attaches pas au passé, donc tu magnifies ce qui est, et ce qui est, on le verra tantôt avec votre bon cœur, rapidement, ce qui est se transforme continuellement. Donc, chaque jour, il faut que tu vois quelque chose de neuf. Elle dit, cette chose merveilleuse, j'ai touché le lieu où la priorité n'est plus ma vie, mais la vie, c'est une immense liberté. On retrouve exactement les mêmes mots chez Gabriel Auroi. C'est très étonnant.
1: Ça se répond, en fait, ces lectures-là.
0: C'est certain, il y a une unité dans tout ça. C'est pensé, comme dit l'autre. Mais il faut aussi être attentif au niveau d'existence. Alors, dans notre vie, on est parfois conscient qu'on est en vie, puis qu'on est heureux, puis c'est une chance d'être en vie, mais on s'y attarde pas. On n'a pas le temps de cultiver ses instincts. Ce temps-là, on a des choses à faire. Tandis que là, on prend le temps de voir qu'il y a ces deux niveaux. On passe d'un palier à l'autre et on cultive ces écarts-là, si bien qu'on est constamment en train de faire. Et quand on fait cela, dit-elle, il y a une nouvelle réalité qui apparaît dans nos vies. L'amour. Parce qu'elle dit, au fond, tout ce qui fait vie, le moteur de la création perpétuelle dont on parlait, c'est l'amour. Il y a une seule chose à faire, aimer, aimer, aimer continuellement. Va de bon cœur, il me reste quelques temps. J'y
1: alors, je rappelle le titre. Dernier fragment d'un long voyage, c'est de Christiane Singer. Oui. Et là, le prochain, Pierre va de bon cœur, donc Fragment d'éternité.
0: Oui, Fragment d'éternité, c'est son dernier livre, c'est un carnet, c'est des fragments. Et ça se présente d'une façon un peu abstraite, comme une méditation sur la forme artistique, mais même sur la forme d'un vers ou quoi que ce soit. Alors, l'idée de va de bon cœur, elle est la suivante. On l'a dit à tous à notre façon. Il dit qu'au fond, pendant toute notre vie, on aspire à se loger dans l'être, à trouver le passage vers ce à quoi on appartient, qui est une sorte d'immensité qui est à l'extérieur de nous, mais qui est aussi en nous. Et là, évidemment, lui se concentre là-dessus pendant les derniers mois. Et c'est absolument extraordinaire parce que ce qu'il décrit là, c'est à la portée de tous, même si t'es pas un artiste, même si t'es pas un mystique, même si t'as pas une grande bibliothèque, parce qu'il faut dire que, évidemment, Christiane Singer, elle s'en va à la mort appuyée avec tout ce qu'il y a de la culture dans le monde entier, pas uniquement la culture occidentale, les Védas, tout, etc. Donc, mais même si on n'a pas une bibliothèque, même si on n'a pas une discothèque, même si on n'a pas, on peut, parce que, comme nous le montre Va de bon cœur, soyez attentifs pendant quelques instants à la courbe, à la ligne et tout, etc. Et la courbe, la ligne, les volumes et tout vont vous amener, évidemment, à aller jouer dehors, va agrandir votre...
1: À sortir de soi encore.
0: Donc, c'est encore toujours la même idée. Et il dit cette idée, deux idées qui reviennent. Donc, si, en dehors de toute foi, on n'a pas le temps d'entrer là-dedans, mais l'expression de va de bon cœur, elle est extraordinaire, il faut faire crédit au possible. Et ce qui était l'expression aussi utilisée par Christiane Singer, il faut apprendre à habiter l'immensité. Donc, au fond, si on meurt en espérant, en quelque sorte, garder tout ce qu'on avait acquis, on va être coincé et tout, c'est toujours la même idée. Il faut être en mouvement, être en mouvement, être en mouvement. Essentiellement, alors j'en suis là dans ma vie, je me dis, pourquoi encore écrire, parce que bon, etc. Il faut faire quelque chose. Ça veut dire, habituellement, la meilleure façon, c'est de continuer de faire ce qu'on a fait toute notre vie. C'est là où j'en suis présentement. Oui. Pas sûr de moi, par contre. Mais de le faire mieux.
1: Pierre va de bon cœur, donc Fragment d'éternité. Merci beaucoup, Yvon Rivard. Moi, j'ajoute une autre suggestion, une quatrième lecture, La mort, la vie, toujours recommencer. Essai sur l'au-delà de la violence d'Yvon Rivard. Vous pouvez trouver ça chez Le Méac. Merci beaucoup, Yvon, pour ces lectures qui nous apprennent à nous réconcilier avec le verbe vieillir. Est-ce que ça fonctionne, Marie?
3: Ça marche.
1: Ça marche.
3: Mais c'est toujours vivre.
1: Oui, c'est toujours vivre, oui. Absolument.
3: Ah, ben oui. Vieillir, vivre, 22, vivre, on peut se tromper, c'est pas grave.
4: Je crois qu'on pourrait faire un clin d'œil à Christian Bobin aussi. Ah, vous étiez en train de parler de lui et moi, je revivais tous ses livres en moi.
0: J'ai éliminé beaucoup de livres, mais j'en avais déjà parlé avec Émilie. Je suis venu parler de Simone Veil, de Christian Bobin puis de Virginia Woolf. Oui. Alors, j'aurais pu les mettre aussi parce que aussi, c'est un art de vivre.
3: Mais il aurait fallu qu'on se taise.
1: Mais je suis d'accord avec Marie-Céliane. Lire Christian Bobin, c'est aussi apprendre à vieillir. C'est là-dessus que se termine cette émission. Merci beaucoup. Ça a été formidable de discuter, de réfléchir à cette question avec vous. La semaine prochaine, on poursuit notre quête en se demandant si la lecture peut nous aider à mieux vivre avec nos traumatismes. On en parle avec l'autrice et comédienne Ingrid Falaise, l'ex-cycliste Geneviève Janson, la psychologue Pascal Brion et les prescriptions de l'auteur Nicolas Dassin. Je m'appelle Émilie Perrault et je vous dis à la semaine prochaine.
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8: Bonjour, voici les informations. Ici Marjorie Pedneau. Des associations et de gens d'affaires demandent au gouvernement de la Nouvelle-Écosse d'interdire le vol de pourboires, c'est-à-dire la pratique qui consiste pour les employeurs à empocher les pourboires destinés au personnel du secteur des services. Bien que l'Association des restaurateurs de la Nouvelle-Écosse affirme que la grande majorité des entreprises locales

0: fonctionne de manière équitable. L'organisation milite depuis plusieurs années pour une interdiction pure et simple. Le Nouveau-Brunswick, l'île du Prince-Édouard et Terre-Neuve et Labrador ont tous mis en place des mesures de protection. La Nouvelle-Écosse est la seule province de l'Atlantique sans législation visant à protéger les pourboires des travailleurs. Une chercheuse de l'île du Prince-Édouard étudie une nouvelle méthode de désherbage qui fait appel à l'électricité. L'appareil envoie une décharge électrique dans les plantes indésirables, ce qui les détruit. Laura Meader.
1: Une barre de cuivre fixée à un tracteur envoie une décharge électrique aux mauvaises herbes dans un champ à l'île de Prince-Édouard. Des chercheurs testent cette technologie qui s'appelle Weed Zapper. Nicole McDonald est chercheuse pour Agriculture et Agroalimentaire Canada.
2: We'll see like little sparkles, little electric shocks going from.
1: Elle dit que les décharges proviennent d'un alternateur fixé au tracteur et la barre métallique peut être relevée ou abaissée pour frapper les mauvaises herbes sans endommager la culture. C'est plus connu dans d'autres régions des États-Unis et du Canada. Guillaume Larroux commercialise ces machines.
3: C'est un décharge électrique d'à peu près 14 000 volts qui va passer à travers les parois cellulaires, qui va faire bouillir l'eau à l'intérieur des parois cellulaires. Enfin, éclater les cellules.
1: La machine coûte environ 120 000 $. Son utilisation peut être difficile en période de sécheresse, quand les mauvaises herbes ne sont pas assez hautes et qu'il y a un risque d'incendie. Mais les chercheurs affirment que c'est un moyen efficace de se débarrasser des mauvaises herbes et s'attendent à en voir davantage apparaître prochainement dans cette région. Ici Laura Meader, Radio-Canada, Harrington.
0: Les policiers de Toronto sont toujours à la recherche d'au moins deux suspects après la fusillade qui a fait deux morts et plusieurs blessés dans un festival hier soir. Des élus du pays se disent sous le choc et certains jugent qu'il faut revoir les façons de faire en termes de sécurité. Marianne Despelleteau.
4: Selon des conseillers municipaux de Toronto, il faudrait des lois plus sévères ou alors des tribunaux mieux adaptés. D'autres, comme le conseiller Josh Matlow, estiment que l'enquête policière servira à mieux comprendre comment on peut mieux sécuriser les festivals à l'avenir. On écoute la conseillère Diane Sachs. Vous entendrez ensuite l'avis du conseiller en sécurité événementielle, Alexis Lavoie-Bouchard.
5: Nous avons les lois qui disent qu'il y aura les sanctions, mais ce que nous avons maintenant, les tribunaux ne marchent pas trop bien ici en Ontario. Il n'y a pas assez de juges, il n'y a pas assez de staff.
6: Au Canada, malheureusement, on n'était pas habitué à ça, mais on se rend compte que de plus en plus, il va y avoir des événements de ce genre, malheureusement, puis il va falloir resserrer la sécurité.
4: Monsieur Lavoie-Bouchard interpelle aussi les gouvernements pour leur demander d'appuyer davantage les promoteurs d'événements en matière de sécurité. Ici Marianne Despelleteau, Radio-Canada, Montréal.
0: Sur la Côte-Nord, au Québec, c'est jour de référendum à Pessamit. La communauté Innu doit voter pour décider si elle accepte ou non une entente qui se chiffre en milliards de dollars avec Hydro-Québec. La société d'État qui a négocié dans les derniers mois avec le conseil de bande souhaite développer différents projets énergétiques sur le territoire ancestral de la communauté. Nasdar Roy.
7: Des membres de la communauté Innu de Pessamit se présentent de façon continue à l'école Nousim depuis 8 heures ce matin. Dans le gymnase, la communauté est appelée à voter pour une entente négociée par le conseil de bande avec Hydro-Québec et Québec. La communauté a eu un peu moins d'une dizaine de jours pour débattre et pour participer à des rencontres d'information sur le sujet. Le président du référendum, Alexis Wawanoluat, rapporte qu'il y a déjà eu une bonne participation hier lors du vote à distance.
8: Aujourd'hui, il y a eu plusieurs personnes qui se sont déjà présentées pour le vote. Ça continue. On attend quand même beaucoup plus de monde, j'imagine, cet après-midi. Donc, il n'y a pas d'incident ou il n'y a rien à rapporter.
7: Avec ce projet d'entente, Hydro-Québec souhaite ouvrir la voie à de nouveaux projets énergétiques sur le territoire ancestral de la communauté. Le conseil de bande de Pessamit estime les retombées économiques à 7 milliards de dollars sur un demi-siècle. C'est un montant qui n'est toutefois écrit nulle part dans le projet d'entente. Les membres de Pessamit ont jusqu'à 18 heures ce soir pour faire entendre leur voix. Les résultats pourraient être connus dans la nuit. Ici Nasdar Roy, Radio-Canada, Pessamit.
0: Au Moyen-Orient, l'incertitude persiste sur le détroit d'Ormuz. Le commandement central des États-Unis pour la région déclare que le passage est actuellement ouvert, tandis que Téhéran affirme le contraire. Les hostilités entre les deux pays se sont par ailleurs intensifiées au cours des dernières heures. Les gardiens de la Révolution ont annoncé avoir frappé deux navires dans le détroit et de son côté, le président

0: Le président Donald Trump assure que les États-Unis ont frappé l'Iran très fort la nuit dernière. Et en terminant, le sénateur américain Lindsey Graham est mort hier à l'âge de 71 ans. Son bureau a précisé qu'il a été emporté par une maladie brève et soudaine. Figure importante du Parti républicain, il a été élu au Sénat des États-Unis en 2002. Il était auparavant à la Chambre des représentants. L'élite Caroline du Sud est passée de critique virulente de Donald Trump à l'un de ses plus fidèles alliés.
1: Ici Isabelle Craig, voici En un mot.

Bonjour à tous et à toutes, comment allez-vous? Bienvenue à cette édition donc de En un mot, autour de la table des invités inspirés, on se le souhaite. Oui, une conversation à bâton rompu autour d'un mot, d'un thème. Tiens, de ce mot, je vous dirai ceci. Des tentes rudimentaires au glamping, des tranchées de guerre aux premières troupes scouts, il a traversé les époques sans jamais disparaître. Mieux encore, il a résisté, évolué tout en conservant son essence. Un désir de connexion avec la nature, un désir de liberté d'aventure. Et c'est quand même plus économique que l'hôtel. Aujourd'hui, en un mot, le camping.

0: Alors, vous aurez bien sûr remarqué que c'est une trouvaille de Marie-Christine Blais, notre journaliste culturelle, qui passe son temps, à chaque fois qu'on lui impose un thème, à fouiller puis à trouver des affaires vraiment très chouettes. Alors c'est la France vraiment des années 60. Hein?
1: 68, exactement. Ah ouais. Groupe féminin, les mascottes. Elles sont quand même, elles sont charmantes. Et est-ce qu'elles chantent? C'est justement la joie du camping qui devient quelque chose qui est vraiment une activité familiale, ouais, vraiment plus démocratique à partir des années 60. Mmh. C'est le début du caravaning.
0: Ah oui.
1: C'est-à-dire d'avoir une caravane, d'avoir quelque chose qui est un peu plus fixe. T'es pas à terre, en dessous de la tente. Et vraiment, le côté vacances, c'est plus les scouts, là. C'est tout le monde qui va faire du camping.
0: Justement, parlons-en de ces années 60 et du rapport au camping avec nos invités, donc Jean-François Nadeau, bien sûr, notre journaliste, historien. Jean-François, je ne le devine pas, grand fan de camping à la dure.
2: Tout ce qu'il faut retenir là-dedans, c'est grand.
0: Ah oui.
2: Moi, quand j'étais petit, j'étais grand. Et je souffrais du matériel qui n'était pas adapté. Ah. Les sacs de couchage qui m'arrivaient, là.
0: C'est pas dessous, vrai.
2: Ben oui, les tentes où je rentrais pas, disaient qu'on était deux, il fallait que je sois en biais. Donc, oui, c'était très, très, très désagréable. Alors, je me souviens d'avoir fait du cyclotourisme, j'ai fait le tour de la Nouvelle-Écosse avec une tente, puis tout ça, mais c'était catastrophique pour moi, là, mais bon, les choses ont changé.
0: C'est un témoignage, en fait.
1: Oui.
2: Le cœur déchiré.
0: Autour de la table également, Kim Ross. Bonjour, Kim.
3: Quel honneur de me retrouver avec vous pour parler de camping ici, Radio-Canada,
0: c'est
3: avec
0: formidable.
3: Isabelle. C'est un plaisir.
0: Kim, animatrice de radio, animatrice télé. Et là, vous êtes tombée dans le show business depuis toujours avec papa Patrick Zabé.
3: Oui.
0: Est-ce que vous êtes tombée aussi dans le camping rapidement?
3: C'est arrivé un peu plus tard dans, je dirais, mettons, l'adolescence. Mais par contre, je suis jamais sortie de là. Moi, je suis tombée littéralement en amour avec le camping, avec l'effet du camping sur moi, de prendre la route. C'est pas juste nécessairement d'être stable à quelque part, d'être enraciné avec une tente. Moi, c'est vraiment de bouger sur la route. Il y a l'aspect de liberté là-dedans qui m'appelle. Je pense que je suis une ancienne, nomade. Complètement. Oui, assurément que nous en sommes tous, mais il y en a qui y adhèrent plus que d'autres, et moi, c'est le cas.
0: Alors, écoutez, j'ai un magazine qui est assez beau, qui s'appelle Camper. C'est la route du camping, et en page couverture, c'est vous, Kim Rosk, Gypsy Moderne.
3: Voilà.
0: Alors,
3: ça
0: c'est
3: bien.
0: À peu près vous. Et vous êtes rédactrice en chef, en résidence de ce magazine-là. Oui. Et on va parler de ça. Vous aimez à ce point le camping que vous passez vos journées à lire des articles, à choisir des articles.
3: À m'y intéresser, en effet. Puis surtout à le vivre. Hein. Puis bon, là, c'est sûr que la saison estivale, on est dedans. Ça fait du bien de pouvoir enfin dire. Parce que c'est bien beau, là, le magazine, il est annuel. On crée des numéros à chaque mois. Mais là, dans parler, c'est une chose.

0: faisais ma première expérience de camping d'hiver solo.
1: Non.
0: Mal équipé. Derrière le chalet de mes parents, j'étais décidé, je suis parti en solo à peu près 1 kilomètre du chalet. Puis vraiment mal équipé, là, comme on a pu entendre, on a pu l'entendre tout à l'heure, là, avec un air mattress là, comme matelas de sol qui était militaire, avec un sac de couchage qui n'était pas du tout adapté, qui était en coton. Je ne l'ai même pas fait la nuit. Là. Mais c'est comme ça que ça a commencé.
1: Et c'était quoi l'impulsion? C'est quoi le moteur derrière ça?
0: Ben, je pense que j'ai toujours répondu, dans le fond, à ce genre d'impulsion. Où est-ce que j'ai été en partie, pas élevé, mais j'ai été longuement avec mon grand-père à garder un lac dans la région du Saguenay, qui était une réserve d'eau potable, en fait. Puis je passais mes étés avec.
1: C'est lui. Votre grand-père était gardien de lac?
0: Oui, exactement. Puis, c'était comme un genre de club privé qui était là. Puis, ça m'a donné l'opportunité d'être en contact avec la nature. Puis, ça m'a jamais quitté.
1: Oui. Donc, vous, c'est la nature. Votre moteur, Michel, je dirais que ça pourrait être la nature. Hein. C'est vraiment ça qui est à la base de votre rencontre avec le camping.
0: Exactement. C'est en plein ça. T'as toujours pouvoir communiquer, être lié à la nature.
1: Ouais. Kim, qu'est-ce que ce serait, vous, le moteur?
2: Ben, je le disais tout à l'heure, c'est un peu l'aspect de la liberté. La nature aussi, je pense que contrairement à votre invité, Michel, puis corrigez-moi, là, j'adore le fait d'être survivaliste, le fait de faire beaucoup avec peu. J'adore ça, j'adore à cette idéologie-là, mais dans mon cas, c'est sûr que moi, j'aime traîner ma machine à café. Fait qu'on est dans un tout autre univers.
1: Oui, ben, parce qu'on va passer de camping à camping-caravaning, mais là, juste une correction, il n'est pas survivaliste avec des cannes de bine.
2: Non,
1: là,
2: non, ben
1: c'est
2: non,
1: pas ça, là.
2: 100%. Hein,
1: Michel?
2: Non, mais je l'entends avec sa bâche, avec son petit matelas. Pour moi, c'est de la survie en forêt.
0: Ça ne se limite pas à ça, là. Je peux avoir mon camper porté dans mon pick-up aussi,
2: mais
0: là.
2: Oui, le Canada. C'est tellement cool, les porter en plus. C'est hyper efficace.
1: Oui. Marie-Christine, vous?
3: Oh, moi, c'est vraiment d'abord, mon père avait acheté une coquille de caravane. Okay? Elle était vide, la coquille. Puis, il avait construit, écoute, c'est minuscule, gros comme une petite toilette. Là. Puis, on dormait à 5. Là.
1: Ben, voyons donc.
3: Imagine, il avait construit l'intérieur.
2: Comme une petite bourrelette?
3: Oui, mais vraiment une petite bourrelette, de rien du tout. Et puis, après ça, à l'adolescence, ben, on a eu une tente roulotte. La bonne vieille tente roulotte.
1: Existe-tu encore, ça, la tente roulotte? C'est quand même pas mal, cette idée-là.
2: C'est génial.
3: C'était plus d'espace, c'est sûr. Puis aussi, tu peux la refermer au complet. Donc, ergonomiquement, ça coûtait moins cher aussi.
1: Jean-François?
4: Dans mon village, on a été un des plus grands producteurs de tente roulotte. C'était les roulottes Bonheur.
1: Il y a toujours des histoires.
4: Les roulottes Bonheur puis les roulottes Lionel. Oui, jusqu'à temps que ça passe au feu puis que la compagnie soit déménagée ailleurs. Mais pendant des années, il y avait ça. Et tout le monde avait des vis qui venaient de chez Bonheur. Il t'en traînait partout.
1: Alors
4: il t'en laissait traîner partout.
1: C'est à Cookshire.
4: Oui, exactement. On commence à connaître cette capitale de mon enfance.
1: Monsieur l'historien, on part ça où, le camping? On part ça avec,
4: loin.
1: Je veux dire, encore la préhistoire. Là, on se déplaçait, puis justement avec une bâche.
4: Kim l'a dit tout à l'heure, elle pense qu'elle était nomade dans une autre vie, mais j'en suis même certain, moi, qu'elle l'était. Et tout le monde, au fond, a dû vivre dans des moyens relativement rustiques et à plus forte raison en arrivant en Amérique. Hein. On est tous une bande de colons aujourd'hui, mais les Autochtones ont montré le chemin pour l'usage du camping, du déplacement, de la survie en forêt, de l'organisation. Et c'est au fond ce qu'on essayait de retrouver quand moi j'étais petit, le scout, la 49e meute de scout à laquelle j'appartenais. Ben, le camping d'hiver, le camping d'été, c'était ça, réussir à faire du camping avec une tente, oui, mais aussi avec un arbre semi-couché qu'on abriait de branches de sapinage, réussir à s'organiser, comment l'hiver se faire un fond pour qu'il puisse tenir. Il y avait quelque chose qui était intrinsèque, là, qui était lié au territoire. Il fallait être capable de s'organiser pour vivre. Et c'est pas banal, je trouve, que la plupart des compagnies qui ont senti qu'il y avait là un marché au début du 20e siècle soient associées à la fabrication de canaux. Plusieurs compagnies d'Ontario, notamment, ce sont tous des fabricants ou des vendeurs de canaux qui, tout d'un coup, se mettent à vendre du matériel de camping. Mm-hmm. Parce que les routes, prendre la route avec ou sans sa machine à café, c'est d'abord en canot qu'on commence à faire ça. Et donc, c'est ça le vecteur premier. Et un des plus grands attraits aujourd'hui du camping, c'est encore les gens qui partent en canot, qui partent pour une semaine,
1: le canot-camping.
4: Et ça, c'est la base de tout ça.
1: Mais il y aura justement, et souvent, vous nous le dites, il y a beaucoup de développements qui sont reliés à l'automobile. Et c'est peut-être la même chose pour le camping, c'est-à-dire on se met à sortir, on se met à se déplacer. Mais Montréal, Montréal aura des terrains de camping célèbres. Il y aura des...
4: C'est

0: fou, ça.
1: Ah, c'est ça, ça, c'est...
0: Oui, oui, c'est fou. Dès le début du 20e siècle, on commence à avoir des terrains ben, aux extrémités de la ville. Il y en a un à Verdun, par exemple, un terrain de camping qui est assez célèbre. Il faut dire qu'à Verdun, il y avait une conception assez permissive de, des implantations humaines. Là, il y avait tout au long des rives, près du fleuve, notamment des cabanes de pêcheurs jusqu'à il y a une quarantaine ou une cinquantaine d'années. Aujourd'hui, c'est une belle plage, mais il y avait des cabanes là, qui n'étaient pas du tout attestées. Puis il y a eu des terrains de camping. Il y en a eu de l'autre côté de la ville, dans l'est aussi, où on a eu des terrains de camping. Jimmy's Tourist Camp, dès 1926, ouvre sur Notre-Dame, dans l'est, une espèce de terrain.
1: Ah oui, puis là, c'est dans le coin maintenant, Dixon, les autoroutes, tout
0: exactement.
1: Ça. Là, c'est les axes autoroutiers, là, c'était des campings, justement, accès sur le fleuve.
0: C'était des campings. Puis, évidemment, il y a des circonstances qui font que d'autres types de campings se développent. Les années 30, à Montréal, c'est des années de grande misère en raison de la crise économique. Et tout d'un coup, on se retrouve avec des gens qui sont à la belle étoile, mais pas par choix. On a un peu la même chose aujourd'hui.
1: Chose
0: hein? Le décompte qu'on a des itinérants, le dernier en date du printemps, là, nous donne 12 000 personnes à la rue, au moins. J'ai jamais vu autant de gens avec des tentes dans les parcs à Montréal, puis ailleurs, dans d'autres villes aussi, où on voit ça. Ça, c'est notable. Il y a des formes de camping qui relèvent encore des origines, c'est-à-dire de la subsistance de façon très, très claire.
1: Il y a notre collègue Émilie Dubreuil qui a fait une belle série sur les terrains de camping. Je pense que c'est l'été dernier. Puis moi, j'apprenais que Oscar Pronovo, donc de la famille de...
2: Les filles de Calais.
1: avait un des premiers terrains de camping donc au Canada.
0: Oui, dans cette série-là, le frère de Villa, Oscar Pronovo, qui est une figure marquante, évidemment, du petit écran, à la Première Guerre mondiale, donc, il est déjà intéressé par ce type d'installation-là. Puis, dès la Seconde Guerre mondiale, à Saint-Rémy-du-Lac-au-Sable, dans le comté de Portneuf, il va installer ce qu'on croit être le premier camping officiel au Canada. Mais évidemment, tout dépend de la définition de ce qu'on donne comme terrain de camping. Il y en a eu de toutes sortes. Il y a même des entrepreneurs, un Beauceron notamment, qui va ouvrir un des terrains de camping majeurs en Floride. Il y a une expansion nord-américaine à partir du Québec du camping qui tient peut-être à cette racine du voyageur d'autrefois, justement, qui se promenait dans les grands canaux.
1: Le coureur des bois.
0: Oui, le rabasca, le grand canot, qui vient avec ça, avec l'usage du camping. Puis évidemment, ce que j'allais dire tout à l'heure, c'est qu'il y a les grands événements qui favorisent ça, les grands déplacements. Par exemple, Expo 67 fait en sorte que là, on manque de place. Il faut trouver des endroits pour loger du monde. Le camping va se développer. Il reste des traces de ça. Quand on est sous le pont Jacques-Cartier, à peu près, un peu plus à l'est du côté sud, donc du côté de Longueuil, il y a encore un terrain de camping public là, qui est là où des gens sont installés pendant l'été. Certains paient, d'autres se retrouvent plus à côté et ne paient pas. Mais il y a encore cette pratique-là qui est en bonne partie due au fait de cette arrivée-là, de grands événements où il faut loger du monde, on s'installe puis on débarque.
1: Mais là, Kim Rosk, là, vous êtes en train peut-être de ramasser des sujets intéressants pour camper si on fait l'histoire du camping.
2: Mais est-ce que vous cherchez peut-être à faire une chronique dans le prochain numéro de camping? Parce que c'est hyper intéressant.
0: Mais on s'en parle avec grand plaisir.
2: Mais c'est vrai qu'avec tous les festivals qui existent, presque d'été, offrent la possibilité de camper non loin des installations. Parce que, tu sais, Bécomo et compagnie, ils n'ont pas la place pour tout le monde. Alors, tu t'arrives, puis tu
0: prends
2: pendant le festival Western, il faut aller camper.
3: C'est un peu ça ma quête. Moi, d'ailleurs, j'en parle dans un des magazines, celui de juin, où je fais un peu mon itinéraire. Donc, je prévois...
1: Festival.
3: Moi, je pars pour la musique. Et c'est comme ça qu'est né un peu cet amour-là, je pense, ou du moins...
1: Le vôtre.
3: Le mien, absolument. Ouais. Je voyageais avec papa qui faisait des festivals à Sainte-Eulalie, les festivals rétro à travers le Québec.
1: Ah oui, Patrick Xavier allait chanter.
3: Puis là, on voyait les caravanes. Puis c'est là que je sais pas, il y a quelque chose dans le gypsy, dans le hippie, dans le... Tu pactais tes affaires, tes musiciens. Puis nous, mon repartant s'en allait ailleurs. J'adorais ça. Je me disais, waouh! Fait que j'ai vécu un peu à travers mon père. Puis après ça, on est parti en famille. Mais aujourd'hui, c'est comme ça que je voyage, moi, dans le camping. C'est que oui, j'aime être, du moins, en résidence dans un camping pour une certaine période de l'été parce que ma fille capote, développe son milieu social. Elle aime les activités. Elle se sent en liberté complète à travers un camping où on va régulièrement. Mais c'est moi, ce qui m'intéresse, c'est de partir. Vous avez parlé de Saint-Tite. Moi, je suis là les deux week-ends, là. Je suis là avec mon VR. Oui, puis après ça,

0: être le festif le à festif. Charlevoix.
1: D'ailleurs, ils n'ont pas de place pour loger les gens. Non, donc,
0: non,
1: vivre
0: exactement.
1: Le
0: L'île du Prince-Édouard, là, c'est la prochaine destination. On s'en va là, on est quatre filles, on part. Moi, je ne peux pas croire qu'on fait ça. On part cinq jours seulement, juste y aller. Ben on, ouais. Mais on s'arrête. Et c'est ça qui est cool, c'est qu'on crée des souvenirs, mais il se passe toujours plein de choses.
1: Toujours.
0: Puis même si il faut changer un pneu, il faut changer le pneu. Ben ça fait partie du voyage.
1: C'est l'aventure, c'est l'aventure. On y va en musique et puis Marie-Christine a justement fait quelques trouvailles pour nous.
2: Ben oui, notamment à ça, Jean Lapointe. Merci Jean Lapointe d'avoir insisté parce que vraiment, il y a des chansons sur tous les sujets possibles. Et il a écrit en 1975 une chanson avec un jeu de mots exceptionnel, « Quand le camping-pong ».
1: Quand le...

0: Et moi, je trouve ça le fun quand le camping pogne.
1: Eh bien, quand le camping pogne.
2: Et c'est intéressant parce qu'on est en 75, on est encore dans les joies du camping. C'est vraiment beaucoup le sujet. Mais à partir, je dirais, des années 80, 90, on est un peu plus sarcastique. Parce que le camping est synonyme, à l'époque en particulier, d'un endroit où tu plantes ta roulotte. Puis tu vis l'été dans un village que tu as reconstitué, à peu de choses près. Et c'est notamment le cas des Cowboys fringants qui ont quand même écrit sur le camping Saint-Germain, qui est inspiré du camping Sainte-Madeleine, et où un couple décide de passer son voyage de noces dans un camping. On est en 2004. On est un petit peu plus... on a le
1: réfractaire. Oui, oui, oui.
2: On est
1: dans le jugement avec le camping.
2: On est dans le jugement.
1: Complètement.
2: On est dans le jugement.
1: Moi, c'est ce que j'essaie de changer, d'ailleurs. C'est ma mission.

0: Wow! J'ai envie d'être là, moi!
1: Hey, on a des images, vraiment!
2: Et c'est ça qui est intéressant, parce que ce que je vous fais entendre maintenant, ça s'appelle Camping, hein, un titre vraiment de
1: circonstances.
2: Chanson de 2022 par le duo Gros Big.
0: Oui!
2: Toute la vidéo est tournée dans un camping comme ça avec des gens. Et c'est pour célébrer le fait que on trouvait peut-être ça qui était à une époque, mais hey, c'est l'insouciance, c'est la joie, c'est la communauté, c'est le bonheur. Donc, Gros Big, qui est composé de Adamo Marinacci et J7, avec un mot d'ordre, ce qui se passe au camping reste au camping. Et ce que j'aime bien la fin. Ce qui se passe au camping reste au camping. Ôte ta caméra.
0: Ouais, exact.
1: On écoute ça.
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0: C'est bon, j'adore Gros Big, j'adore cette chanson-là.
1: Mais je trouve qu'elle rejoint justement cette idée que, hey, c'est le fun. C'est tout, là. Arrêtons de se prendre la tête puis se dire, est-ce que c'est... C'est vraiment ça, l'idée.
2: Ce qui est intéressant, c'est que le camping, c'est à la fois ces moments-là, donc cette densité de population. Et là, je me tourne vers Michel Tremblay, qui était dans sa petite tente puis qui n'était pas bien équipé puis qui dormait dehors, puis qui est encore dans des situations, parce que là, on parle de survie boréale, dans des situations extrêmes qui n'ont rien à voir avec ce dont
1: solitaire,
2: on parle.
1: Solitaire.
2: Michel, racontez-nous votre camping de rêve, là, votre situation de camping de rêve, c'est pas du tout le camping Sainte-Madeleine, c'est quoi, par exemple?
3: Non, c'est sûr que je me retrouve pas à cet endroit-là, ça c'est clair. Écoutez, je pense que je suis un genre de peut-être en voie de disparition, là, genre de bonhomme en voie de disparition, mais tout à l'heure, on parlait de canot. C'est sûr que c'est un élément pour moi là, vraiment important, le canot, descendre une rivière, faire d'un lac ou encore là, en kayak aussi. Puis se trouver un beau spot, là, c'est pas comme on a entendu dans les chansons tout à l'heure. Là. C'est une belle plage avec une belle vue, avec une possibilité de se baigner. Mais faut oublier que même si je suis minimaliste, je vais avoir ma cafetière moi aussi.
2: Ben oui, bien sûr. La petite cafetière, la petite italienne, vous avez mieux que ça maintenant, des tout petits modèles.
3: Oui, une petite italienne, c'est super
0: ça fait,
3: bon.
0: C'est bon, ben aussi.
2: Oui, ça fait de la job. Alors donc, racontez-nous, qu'est-ce que ça vous prend minimalement, vous, pour être confortable et avoir une bonne organisation?
3: Une bonne organisation. Ça prend quelques outils, ça c'est sûr et certain. Ouais. Ça me prend mon embarcation pour être capable de voyager, de circuler. Ça va prendre, bien entendu, ma bâche pour pouvoir...
0: Oui,
2: avec l'accent circonflexe.
3: Oui, pas une bâche, non, une bâche.
2: Okay.
3: Et puis, j'ai écrit un livre là-dessus. Là. Donc, c'est sûr et certain que je parle pour mon église, ça c'est sûr. Puis, il y a moyen d'avoir plein de configurations avec une barge de la sorte. Là. Ce qui est plaisant là-dedans, c'est de pouvoir profiter du feu, malgré le fait qu'il pleut. C'est d'être capable de s'ouvrir les yeux le matin puis d'avoir justement le panorama qu'on a choisi à la veille.
2: Ouais.
3: Donc, le feu brûle devant. Selon la configuration de la barge, je vais avoir une dépression devant, même s'il vente. Puis, c'est ce qui est agréable, c'est justement d'avoir son matériel à proximité, puis de s'ouvrir les yeux, puis d'être dehors.
2: Puis, est-ce que vous les attachez aux arbres? Donc, comment on choisit l'endroit où on va placer la barge?
3: Dites ta bouche, ça fait vraiment drôle. Écoute, il y a moyen de l'attacher, oui, après les arbres, de tendre une corde, d'avoir des poteaux télescopiques. Il y a moyen de prendre, de couper des arbres morts pour pouvoir tendre le tout, de l'ancrer au sol ou encore de servir d'arbre au sol, de l'ancrer directement aux arbres. Il y a moyen de se faire des tensiomètres avec la pagaie qu'on a, avec des poteaux improvisés. Donc, les outils sont quand même assez importants. Là. Une bonne scie pliante, peut-être une hache, un gros couteau, multi-tool, quelques éléments pour être capable de se faire un bon feu, une bonne gamelle. Puis, je pars quand même avec de la nourriture. Là.
0: Oui, OK.
3: Ben oui. C'est pas parce que je suis instructeur en survie en forêt que je pars avec rien. Là. Oui, j'ai déjà fait des expériences du genre, mais... Je préfère avoir de la nourriture, ça c'est sûr.
2: Vos plus belles aventures de camping, ce serait quoi, Michel Tremblay? Je sais que c'est pas facile, vous en avez beaucoup, là, mais vous avez vécu toutes sortes d'expériences à toutes sortes d'endroits, vous êtes promené partout. Racontez-nous votre vie de campeur, aventurier.
3: Ben, ça se passe la plupart du temps sur l'eau. Un endroit mythique, là, c'est vraiment le réservoir Manicouagan. J'ai fait deux fois le tour de l'île René Levasseur, qui est au centre, puis les deux voyages ont été mythiques, merveilleux, avec des belles plages, des bancs de sable, oui, des mouches.
0: Oui, c'est sûr.
3: Oui, mais le panorama fantastique avec les gens qui m'entouraient, c'est vraiment fabuleux.
2: C'est vraiment seul au monde. Là. Vous êtes à des kilomètres et des kilomètres là, du premier snack bar, tu sais.
3: Tout à fait. Mais on est équipé en conséquence, puis on est équipé en nourriture pour pouvoir faire le trajet à la limite deux semaines. Là. On a deux semaines d'autonomie en apportant les menus bien identifiés pour pouvoir avoir quelque chose de léger et durable.
0: Ouais. Mais ça, c'est quelque chose que vous enseignez, donc? Cette espèce de mode de vie-là, ou la survie en forêt?
2: La survie, oui,
3: La survie, oui, tout à fait. Je vais donner des formations survie en forêt, des conférences, etc. J'ai écrit un livre là-dessus aussi. Oui. Mais je réserve ça personnel, idéalement personnel pour aller sonder les capacités de mon corps.
0: Mais est-ce qu'on peut faire ça, exemple, en famille? Tu sais, disons, je disais, hey, moi, j'ai envie de vivre une expérience nouvelle. Je quitte avec ma petite fille de 7 ans, puis on s'en va justement dans cette île dont vous avez parlé avec les milliers de mouches, puis on s'en va en mode minimaliste. Est-ce que c'est quelque chose qui se fait en famille?
3: Ben oui, tout à fait.
0: Oui?
3: Tout à fait. Oui, oui. Ça prend des bons équipements, oui, pour acheter n'importe quoi, pas avoir n'importe quoi. Se limiter un peu dans le poids aussi. Mais oui. Ben oui, c'est sûr que ça se fait. Je l'ai fait avec plein de gens, là. Donc, puis les gens retirent toujours une expérience.
0: C'est sûr.
3: Oui, ils reviennent, sont enchantés, là.
2: Ah oui, parce qu'on vit, des aventures. On parlait des mouches, mais entre les mouches et les loups, est-ce que vous avez déjà été encerclé ou est-ce que vous entendez les parfois les loups, par exemple, Michel?
3: Et on me pose souvent la question des ours. Oui, des loups. C'est arrivé une fois seulement de me faire encercler par

0: des loups.
1: Eh hey, mon Dieu!
0: Sous ma bâche, bien entendu. Oui. Puis absolument, je dors toujours la tête dans le fond. Mais l'inclinaison du terrain faisait en sorte que ce coup-ci, j'étais la tête vers l'extérieur.
1: Mm.
0: Puis ouais, c'est arrivé une fois que je me suis fait encercler, puis ça s'est mis à hurler tout le tour.
1: C'est impressionnant.
2: Puis, on s'en sort comment de cette situation-là?
0: Ouais. Ça réveille quand même assez sec.
3: J'aime votre franchise.
0: On s'extirpe du sac de couchage le plus rapidement possible en allumant notre lampe frontale, en éclairant dans toutes les directions possibles.
1: Pour
0: se rendre compte qu'on ne voit absolument rien.
1: Ah, oui.
0: Puis, même si le faisceau de la lampe éclaire d'un côté et de l'autre, puis on entend hurler un peu plus loin, et encore un peu plus loin, et encore un peu plus loin.
1: Mm.
0: Mais c'est au matin qu'on se rend compte que les traces étaient à 10 mètres.
1: Oui,
3: et c'est proche.
0: Ouais,
3: yes.
0: C'est prêt, c'est très prêt.
1: Oui. Les ours?
0: Les ours... Ben, les ours, en fait, là, ça a sa personnalité.
1: Ouais.
0: Puis, ça va habituellement éviter le contact avec l'être humain.
3: Ils savent qu'on est les prédateurs, ils le savent.
0: Ah, ils n'aiment pas rencontrer l'être humain, fait qu'ils vont totalement éviter, c'est sûr.
1: Ouais. Et quand on pense à ces bivouacs, justement, à tout ce qui est rudimentaire, vous parliez de scouts, Jean-François Nadeau, tout à l'heure.
4: Oui.
1: Qu'est-ce que c'était l'essence du mouvement scout? Est-ce que c'était le rapport avec la nature? Est-ce que c'était la survie, la débrouille?
4: Ding et Dong se sont beaucoup moqués des scouts dans leur premier sketch dans les années 80, mais je pense que la popularité du camping en Amérique du Nord, en tout cas, droit beaucoup à la propagation du mouvement scout. C'est Baden-Powell, en 1907, évidemment, qui fonde ça comme une espèce d'addendum de supplément à l'univers militaire.
1: C'est un ancien
4: militaire lui-même. Puis dit, bon, là, on va avoir des éclaireurs, le mot est resté, qui vont être là, qui vont aider, tout ça. Mais essentiellement, c'est devenu une école de formation pour les garçons d'abord, pour les filles ensuite. Et pour les garçons, ça a été important. On a voulu très rapidement en faire une école liée à l'univers religieux. Donc, dès 1934, c'est à Longueuil qu'on fonde la première troupe de scouts catholique en Amérique du Nord.
1: Ah, oui.
4: Il va en avoir un peu partout. Puis, ben, qu'est-ce qu'on apprenait là-dedans, notamment? Une chose aussi banale que faire un feu. Comment faire un feu? T'as un couteau, t'as du bois. Quel bois tu vas prendre? Quelles entailles tu vas faire dans le bois pour qu'il y ait suffisamment de petits copeaux qui apparaissent pour que la flamme puisse mordre dans le bois? Comment tu vas te faire cuire quelque chose dans le bois avec ce feu-là. Ouais. Ben, on partait, moi j'ai été scout, on partait, on pouvait mettre notre nourriture dans la braise, dans un papier d'aluminium par exemple, puis revenir 2 heures plus tard, puis c'était les meilleures patates, puis le meilleur steak haché qu'on avait jamais mangé à vie. C'était absolument extraordinaire. Comment se faire de la bannique? On oublie à quel point la bannique, qui est une espèce de pain sans levure que les...
1: De la
4: farine, mais pas de la farine à l'origine, c'était du maïs que les Autochtones utilisaient. Comment des générations de personnes ici ont survécu grâce à ça? Faire cuire ça sur des roches chaudes, c'est extraordinaire. Tout ça, le scoutisme, l'expliquer en partie pour les survivalistes d'une certaine façon, jusqu'à la capacité d'être capable de produire du feu avec la technique de l'archet, qui est au fond l'arc dont on dénoue la corde puis qu'on peut utiliser sur un bout de bois qu'on fait frotter puis qui par friction va réussir à vous donner suffisamment de chaleur pour faire partir un feu. Tout ça, le scoutisme, a aidé, je pense, en ce sens-là, le camping, autant d'hiver que d'été. Hein? Ouais. Moi, j'en ai fait dans les deux cas.
1: Qu'est-ce que vous diriez de ça, Michel Tremblay? Parce que vous, quand vous faites de la survie, vous voulez quand même inculquer quelque chose, vous voulez faire vivre quelque chose aux gens. Est-ce qu'il y a un peu de Baden-Powell, du mouvement scout, par exemple, se débrouiller, faire un feu, tout ça, c'est de la même philosophie. Hein? Qu'est-ce que vous en diriez?
0: Tout à fait, on s'y retrouve vraiment là. Donc, on parlait justement de différentes méthodes d'allumer un feu. Il y en a plein, là. Il y a tellement de manières de faire les choses, là. Il y a des bons allume-feu qui se vendent de nos jours dans les magasins. Mais c'est sûr qu'un feu à friction, apprendre à le faire, il y a tellement de points techniques pour être capable d'allumer un feu à friction. Déjà là, ça peut être une super belle compétence.
1: Ben oui,
0: ça peut meubler une soirée aussi, là. Le feu de
1: gars
0: allumé, et on dit, hey, ce soir, on allume un feu à friction.
1: C'est sûr. Ça prend combien de temps, à apprendre à se débrouiller, là, à être autonome, par exemple, dans la nature?
0: Ben, c'est de l'exposition, en fait, là. Chacun y va à son rythme, mais ça dépend de ce qu'on veut apprendre aussi. Il y a tellement de notions possibles. Ça peut être se dépanner en

0: en pêchant, en chassant, en cueillant, en allumant un feu, en bâtissant notre petit foyer, en installant notre toile qui va nous protéger la nuit, de se faire un abri conventionnel avec des branches, avec des débris, c'est vraiment large.
1: Oui,
2: Marie-Christine?
1: Les camps d'été, il y a beaucoup de camps d'été qui font ça. Mon fils, depuis l'âge de 7 ans, est allé à Minogami, par exemple, puis il est parti des 21 jours en canot camping, puis ils doivent s'arranger et prévoir même un comité loisirs, parce que quand même, ils sont 12 jeunes, et puis il faut trouver des activités, et puis ils s'arrangent, ils ramassent leur... Il n'y a pas un débris, ils ramassent tout. Et comme disait Michel, il faut prévoir le poids. Si c'est trop lourd, ton canot, il ne t'offre pas.
2: C'est
1: plus.
2: De magnifiques expéditions, Jean-François.
3: C'est vrai que les camps d'été, ça a beaucoup servi à ça, notamment un camp en particulier qui a été créé par des femmes, le camp Oaro.
2: À Saint-Donat.
3: À Saint-Donat, créé par Mabel Jamieson puis Ferna Holliday, qui a beaucoup permis à des jeunes filles aussi de s'initier à ce rapport-là à la nature par le camping.
2: Ouais.
3: Ça, c'est original.
2: Alors, le camping, je pense que même Plume l'a chanté.
3: Oh.

0: c'est
1: là,
0: c'est
1: Michel
0: Plume.
1: Tremblay a l'air d'apprécier ouais, ben, au Saguenay.
0: Ben, t'es en train de convaincre. Moi, j'aime toujours Plume. Mais ce qui est drôle, c'est que Plume, vraiment, dans sa chanson, ce qu'il raconte, c'est tous les obstacles qui existent avant de pouvoir faire du camping, notamment, justement, attendre à la douane avec les enfants qui hurlent en arrière. Puis, écoute, le voyage se passe très, très mal. Tout ce que je peux vous dire, cette chanson qui s'appelle « Épuration extrême », c'est justement pour rire un peu de cette idée de retour à la nature. Puis si t'es pas équipé, puis si t'es pas préparé, se peut que ça se passe pas aussi bien. Il y a une autre chanson que je vais vous faire écouter. Moi, je la trouve adorable. Okay? Elle date de 61. Et c'est l'époque où on parle pas de la caravane, mais de la roulotte. Évidemment, la roulotte des gitans. Hein? C'est ça qui inspire les choses. Et croyez-le ou non, mais Fernand Gignac, notre Fernand Gignac, a chanté ce très joli duo avec Gaby Laplante. Ça s'intitule La roulotte et ça date de 61.

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1: C'est vraiment adorable. T'as vraiment envie de prendre une roulotte puis de te promener.
2: Et donc, c'est l'époque où il y a des chevaux aussi. Et ça existe encore. Hein. Si vous allez en Europe, il y a encore des gens qui campent comme ça, qui partent avec une roulotte et des chevaux.
1: Chou.
2: Mais vraiment, cette chanson, donc, La roulotte de Fernand Gignac, à écouter à un moment donné, vous vous sentez nostalgique.
1: Et la voix dépressif.
2: De Fernand. Oui, mais la voix de Fernand est toujours très, très efficace contre le blues.
1: Oui, mais vous en fait, les chansons de camping sont assez joyeuses. On est, bon, sauf avec Plume où ça se passe mal, mais là, vous en avez une à suggérer peut-être à Kim.
2: Hein, ça pourrait... Oui, mais ça se peut qu'elle m'en veuille à vie aussi peut-être après, parce que le groupe satirique Le Festival Robles, qui est un groupe français.
1: De parodie?
2: Ben, c'est-à-dire qu'ils ont une émission de radio le matin, ils font des parodies, comme par exemple, on l'a eu ici avec François Pérusse, et donc ça s'appelle Le Festival Robles, et ils ont décidé de faire à un moment donné une chanson parodique, donc en mêlant l'idée de ma caravane avec la Macarena.
1: Ah, voilà.
3: Oh, non, évidemment. Non, non.

0: Dieu, je veux votre caravane.
1: La macarena a toutes les sauces. Hein.
2: Ouais, vraiment, mais c'est un sujet riche.
3: Là, 100%. Alors, on pique des vieux pneus aux autres caravanes. Ouais. Ils sont complètement trash.
2: Ah, c'est vraiment...
3: Ils vivent à 25 dans la caravane. Ils chauffent au méthane.
2: Ça va peut-être mal se terminer, mais oui, ça a l'air très joyeux. Et c'est bien sûr un verre d'oreille. Je m'en excuse si vraiment ce soir vous chantez dans votre maison ma caravane.
1: On est habitué au verre d'oreille.
3: Ma caravane. Ah, mais là, ça nous amène vraiment vers Kim. Parce que... Alors, Kim, parlez-nous de vos caravanes. Quel est votre mode de camping préféré? Est-ce que c'est le gros VR? Est-ce que c'est la petite caravane? Parce que maintenant, on a beaucoup, comment on l'appelle, là, tout le monde, tous les retraités là, qui ont des bons fonds de pension, ils passent
1: en fait, il y a de tout. Ça. Il y a le classe A, le classe B, le classe C, il y a le porté dont on parlait tout à l'heure. Donc, j'ai tout eu. Il y a le Airstream.
2: Le fifth wheel,
1: exactement. J'ai une roulotte. J'ai une roulotte. On me commandite une roulotte avec roulotte Rémiard à chaque année, à chaque été. Mais mon trip, vraiment, moi, là où j'aime, c'est partir avec mon classe C. Ça, c'est vraiment mon Winnebago, mon modèle où est-ce que j'ai une chambre là, ma fille elle a son espace, on peut partir plusieurs et rouler
0: ça, sur la route. Ça, c'est un autobus.
1: Mais ouais. C'est le classe A là, qui est l'autobus, espèce de flat nose là, qui est droit. Ça, c'est gros. J'ai eu ça, j'ai acheté la coquille, donc j'avais acheté un modèle qui avait servi dans une série qui s'appelait la série Le Phoenix, qui était diffusée à TVA. Puis j'étais arrivée pour aller acheter un Airstream. Imaginez la coquille d'un Airstream. Moi, j'étais bien motivée pour refaire ça à ma façon parce que j'aime bricoler. Et finalement, en voyant ce fameux classe A derrière, qui avait servi le Phoenix, avec un gros Phoenix derrière. Il était bleu vintage. Il était magnifique. 1998. On l'a refait à la grandeur. On a acheté celui-là, mon ancien copain et moi, avec nos filles. On l'a vraiment mis à notre main. On est parti comme ça en camping. Et à chaque fois qu'on arrivait à destination, évidemment que tout le monde a regardé ça parce qu'on se disait, qu'est-ce que c'est ça, cette affaire-là?
2: C'est le Phoenix.
1: Deuxième vie, donc, c'est ce qu'on avait redonné à ce magnifique véhicule. Mais voilà, c'est ce que j'aime. Moi, j'aime partir sur la route. Je l'ai fait en moto. Je suis allée en Californie en moto. Il y avait quelque chose d'en rouler.
3: Oui. Mais est-ce que... Moi, je ne connais pas les classes A, B, C, mais est-ce qu'il faut qu'il y ait, par exemple, la douche, la salle de bain, ou est-ce qu'on est... Oui, OK, c'est ça. On est dans le confort, dans un certain confort. Est-ce qu'on mange à l'intérieur ou on met la cuisine extérieure?
1: Tout est possible. Ouais. Moi, à la maison, dans ma vie, j'adore recevoir. Fait que moi, il faut que je puisse recevoir à l'intérieur.
3: Même en camping.
1: Puis c'est drôle. Puis j'ai déjà fait de la tente. J'ai fait de la survie aussi dans le cadre de différentes émissions de télé-expédition extrême, entre autres, où je me débrouillais très bien avec une bâche, je vous le confirme. Vous auriez été fiers de moi. Mais somme toute, quand j'ai fait du camping avec des tentes, j'achetais le plus gros format parce que si jamais il y avait des invités, si jamais il y avait du monde, soudainement, qui n'avait pas de place, ils pouvaient venir dormir dans notre tente. Mm-hmm. Fait que moi, il y a quelque chose là-dedans. Donc, plus c'est gros, mieux je me porte. Mais au niveau du camping,
3: oui,
1: évidemment.
3: Jean-François.
0: Mais ces paquebots-là, là, avez-vous vu le prix de l'essence au litre? Oui. Comment ça coûte pour faire rouler ça?
3: C'est dur cet été.
1: Ben, écoutez, là, ça vous dit du 150-200 $, effectivement. C'est vrai.
0: Ou de 150 $ de quoi ça? Du plein?
1: Oui, du plein, effectivement. Okay. Mais tu sais, mettons, je le compare avec partir en Italie cet été. Puis là, tu sais, c'est pas tous les...
3: D'avion coûte cher.
1: Les billets d'avion, tout coûte cher présentement. Après ça, une fois que... Mais tu peux être stable. Tu peux trouver un camping où tu la déposes, t'es là tout l'été. Puis ben c'est parce que je trouve que c'est accessible à tout le monde, le camping, versus...
0: Wow, ces grosses affaires-là, ça coûte plus de 100 000 $.
1: On n'est pas obligé d'aller dans le gros, pas obligé d'aller dans le gros. Moi, je ne l'ai pas acheté 100 000 $, mon VR. Je l'ai acheté 30 000, puis j'ai dû mettre à peu près 15 000 dedans. Puis après ça, oui, il faut le faire rouler, oui, il faut acheter une carte. Tu sais, il y a les assurances, tout ça, mais c'est par contre, c'est pour moi, c'est un investissement.
3: Oui, ça peut être comme plutôt qu'un chalet, par exemple.
1: 100 %, ben c'est moi que j'allais, je vous le confirme. Puis tu bouges, tu te promènes, tu sais, il y a quelque chose de fun, tu découvres, exactement. Tu peux aller en Gaspésie, tu peux aller dans le bas du fleuve, tu peux aller au Lac-Saint-Jean. Moi, je viens du Lac, ma famille vient du Lac-Saint-Jean, d'Alma. C'est le fun de découvrir, de faire découvrir ça. Puis à l'hôtel, ça coûte cher aussi quand tu décides de partir pour les Airbnb à un moment donné. Quand tu arrives au Prorata, tu te rends compte que finalement, c'est le fun de traîner sa petite maison.
3: Est-ce que vous allez surtout dans les terrains où il y a les commodités, les blocs sanitaires? Est-ce que vous allez
1: Ça dépend. C'est-à-dire que oui, là, présentement, si je prends le domaine où je vais, le domaine Rouville qui existe depuis des années, qui fonctionne bien aussi, qui est à côté de ma maison, fait que c'est vraiment pour dire que...
3: Attendez, là vous avez votre maison, mais vous allez au camping Rouville qui est à quelques kilomètres. Ouais. Ça, c'est comme aller au chalet.
1: Je vais vous dire quelque chose. Ouais. Si c'était pas de mon enfant, ce serait peut-être pas mon lifestyle. Ouais. Mais j'adore le camping Rouville. Je trouve ça cool. Je vous invite les familles.
3: Ça, c'est la rive sud de Montréal.
1: C'est à Saint-Hilaire. C'est ça. Fait que c'est proche de Saint-Hilaire, c'est dans la montagne. Écoutez, c'est un lac artificiel. Fait que c'est sûr que c'est pas...
2: Mais pour la famille?
1: Pour la famille. Pour les gens qui, parfois, sont dans la... je dirais, dans la classe moyenne, c'est idéal. Il y a des activités, les enfants trippent leur vie, ils créent des liens, tout ça. Ils ont une liberté dans un cadre, tu sais, c'est ce que je trouve bien. Par contre, si c'était juste de moi, moi, je serais toujours sur la route, je pourrais aller dans des endroits où est-ce qu'effectivement, il n'y a pas de service parce que j'ai une génératrice. Mais, puis je peux me vidanger. Ouais. À Québec, ma famille habite à Québec présentement, et souvent, l'été, ben, je vais partir avec mon VR, puis je vais m'installer à la

0: Marina de Québec. Il y a les petits campings, c'est un stationnement. Puis on sait comme ça, je me réveille. Tu sais, j'ai le fleuve, j'ai la marina, j'ai les bateaux devant moi. C'est fou. Je suis à Saint-Roch, je suis dans la basse ville, j'ai la rue Saint-Paul. C'est de toute beauté. Je peux aller prendre un verre sur la Grande Allée. Puis oups, je reviens dans ma petite, dans mon petit verre le soir. C'est très agréable après ça, mais c'est une question de choix puis de goût aussi. Tu sais.
1: Ouais.
0: J'aime mieux ça que dormir à l'hôtel et j'adore les hôtels. Ouais. Ça ne veut pas vous dire à quel point j'aime ça.
2: Et moi, il m'arrive même de camper dans mon auto, tout simplement.
0: J'ai mon
2: sleeping bag, puis je descends.
0: Des vrais gypsies,
2: ah oui, vraiment. Mais ça, c'est vraiment agréable parce que
1: Jean-François, il rentre juste dans une station wagon, puis il y en a moins qu'il y en avait.
0: Jean-François, je tiens à vous dire qu'il y a des modèles maintenant pour les grandes personnes.
3: C'est vrai.
0: Oui. Le U-Wagon pourrait très bien vous recevoir.
3: Sous la voiture.
0: Non, mais j'ai testé, on a testé des modèles de classe B, donc des caravanes plus petites qu'on traîne finalement. Là. Puis il y en a, écoutez, de très grands hommes se sont couchés pour. Moi aussi, j'ai questionné ça. J'ai dit, c'est pas pour tout le monde. Et non, j'ai été agréablement surprise. Ce serait un test qu'on pourrait faire peut-être.
1: Oui, absolument.
0: Je ne convaincrai pas ce soir.
1: Michel, vous, comme vous faites vous-même vos propres installations et votre propre bivouac, vous, parce que vous avez l'air vous aussi assez, ben, je dirais pas costaud, mais quand même. Donc, vous n'avez pas ce problème-là, vous, que Jean-François Nadeau vit.
4: Ben, j'ai quand même un campeur porté, là.
0: Je me rends compte
4: que le porté que j'ai est un peu à l'image de mes expéditions et autres choses.
1: Qu'est-ce que c'est un porté?
4: Ah, j'ai un petit pick-up intermédiaire avec une petite portée qui va à l'intérieur.
2: C'est une boîte qui va par-dessus avec.
4: Exactement. C'est un petit campeur quatre saisons, donc un scout Yoho. Puis, il n'y a pas de douche là-dedans. Il y a un petit évier qui flush directement dehors avec une petite toilette là, à cartouche. Puis, mais avec mon 6 pieds 1, je suis capable de quand même dormir dedans.
1: Ah oui! On pourrait essayer ça avec Jean-François Nadeau.
0: Mais oui!
1: Où est-ce qu'on l'envoie?
4: Peut-être qu'il pourrait dormir en diagonale. Ouais. Ou en toile.
1: Ou en cuillère avec... Non, bon. OK. Bon. Alors, là, il y a vraiment une mode de van life. C'est le mot que je cherchais tout à l'heure quand je disais les retraités, ils ont mis des sous de côté. Et là, ils s'achètent des super beaux modèles, là, des Mercedes.
0: Oui.
1: Là, trop. Ça, c'est la folie.
0: C'est la folie. Effectivement, depuis la pandémie, je vous dirais, depuis qu'on peut voyager... En fait, on ne pouvait pas voyager ailleurs parce qu'on était limité ici au Québec et au Canada. Mais ça a créé un buzz. Oui, effectivement, il y a des festivals maintenant un peu partout. C'est une communauté. C'est ça qui est fou parce que les gens s'intéressent, se questionnent, se parlent, se comparent, ils échangent des trucs. Puis les modèles se sont tellement raffinés, vous l'avez dit. Ça vaut cher.
3: Mais attention, c'est pas juste les gens. Mon fils a fait ça, moi, pour pas grand-chose avec sa blonde. Là, ils sont plus ensemble, mais ils ont créé littéralement...
0: Ça les a pas séparés, j'espère.
3: Non, mais ils ont fait ça pendant 2-3 étés. Ils ont créé une petite van, puis ils ont bricolé ça, puis ils sont allés en Colombie-Britannique deux fois, puis ils sont revenus.
0: Oui, de découvrir. Effectivement,
3: oui. Pour eux, pas pour moi, mais oui, eux, oui, ça va.
1: Mais on parlait des communautés. Parlons justement, vous aimez, je pense, Jean-François, le Airstream, Westphalia.
3: Ben oui.
1: Il y a des choses intéressantes, Winnebago, à dire sur l'arrivée là, dans notre société des loisirs, dans l'arrivée, dans l'histoire de ces modèles-là et de cette proposition, finalement, de mode de vie.
3: Ben oui, le Airstream qui date des années 30, en fait, il est reconnaissable entre tous parce que lustré en aluminium, qui rouille pas, là, qui a une allure. Et ça a été largement popularisé parce qu'on est à l'époque du développement, bien sûr, de la publicité autour de tout ça. Ouais. Il y a des campagnes qui sont faites avec des grands photographes en Égypte ou je ne sais trop, partout où on a des fils de ces véhicules-là. Ça frappe l'imaginaire de façon...
1: Café.
3: Oui, c'est ça. Puis on a la même chose, au fond, avec le Volkswagen, hein,
1: le Westphalia
3: de Volkswagen, qui permet aussi ça. C'est l'idée d'une Amérique qui est celle de la Californie des années 60, où on est en liberté sur la route. Il y a quelque chose de particulier aussi à l'idée qu'on gagne des espaces qui seraient désormais vierges. Hein. C'est ça l'idée aussi. Et tout ça va tellement s'ancrer dans notre discours que quand on crée les parcs nationaux au Canada, les parcs nationaux, on ne peut pas s'imaginer qu'il y a du monde qui vit dedans.
1: Donc on sort tout le monde,
3: c'est le fait par exemple. À Forillon, dans ses chroniques, René Lévesque notait à quel point c'était assez particulier au début des années 70. René Lévesque écrivait tous les jours dans le Journal de Montréal à cette époque-là et il notait qu'on était en train d'exproprier du monde qui vivait là depuis des générations autour de Forillon, donc dans différentes communautés, Cap-des-Rosiers, Lanceau-Griffon, Grande-Cave, Rivière-Maurice, tout ça. On met le monde dehors en disant, mais là, écoutez, un parc national

0: il n'y a pas de monde. Mm. Comme si, au fond, on n'appartenait pas à la nature nous-mêmes. Ouais, il y a une forme de... Le camping est en, est en discussion, au fond, avec la nature. Est-ce que je suis dans la nature ou je viens juste la visiter? Il y a de ça aussi qui est particulier là-dedans. Et ce que je notais tout à l'heure dans nos discussions qui est particulier aussi, c'est ce côté presque carnavalesque que peuvent prendre aussi les vacances en camping. Hein. On n'en a pas parlé, mais le Noël au mois de juillet dans les campings, Noël des campeurs, la grande fête, les lanternes qui sont là dès les années 60, l'idée de la fête permanente, il y a un côté, on se libère au fond de quoi? Du poids sur nos vies de tout le reste de l'année. On s'en va dans un espace extérieur et c'est une forme de carnaval entre soi. Puis c'est pas du tout péjoratif ce que je dis, là, c'est quelque chose de très, très humain qui est formidable.
1: C'est le goût de la communauté.
0: Oui.
1: Le village, je le dis. Le village, oui.
2: Mais Michel Tremblay, au Saguenay, je dis pas que c'est moins festif chez vous, là.
1: Au contraire.
2: au Saguenay en général. Mais dites-moi, qui est intéressé à apprendre à faire de la survie? Qui a envie de partir? Quels sont les gens qui vous approchent? Parce que, on le disait, il y a quand même quelque chose de commun, que ce soit pour la communauté, la fête, etc. Mais c'est l'envie de couper avec le quotidien, avec le travail, avec la routine. Les gens qui vont faire des cours de survie, par exemple, qui sont plus jeunes, sont plus vieux, des travailleurs?
3: C'est très large, c'est vraiment familial. Mais ce que je retiens des réseaux, c'est une demande de pouvoir venir participer à une descente de rivière ou encore une traversée de lac ou un camping en général. Pas nécessairement focusé sur la survie.
2: Ouais.
3: Donc, c'est d'avoir un confort minimum, être campé, puis de visiter justement certains lieux et de m'accompagner plus dans ce genre-là.
4: J'allais vous dire, est-ce que vous avez l'impression qu'il y a une tendance, justement, tu sais, parce qu'il y a la tendance du camping, mais aussi maintenant de la survie, avec les différentes émissions télévisuelles qu'on peut voir, qui hors réseau, entre autres. Moi, j'ai fait Expédition Extrême, où des personnalités sont dans le bois, sont lâchées là, puis couple en survie que j'ai animé aussi, où des couples étaient téléportés dans le bois, il fallait qu'ils s'arrangent, puis... T'sais, est-ce que vous sentez, parce que t'as pas de base de survie quand tu débarques là dans ces émissions-là, est-ce qu'on fait plus affaire avec vous depuis ces émissions-là? Avez-vous senti ça depuis la dernière année?
3: Non, pas nécessairement plus. Par contre, je vois que la tendance s'essouffle légèrement. La tendance irait plutôt vers le bushcraft.
2: Qu'est-ce que c'est, le bushcraft?
3: Le terme américain qui est, en fin de compte, de façonner à peu près n'importe quoi avec les éléments que tu retrouves dans la forêt.
4: OK. La débrouille.
3: C'est en plein ça, être capable de se faire un trépied, de se bâtir un petit banc, une petite table, de se créer un foyer avec des pierres, parce qu'il y a des techniques un peu pour faire tout ça. Comment arriver à faire une cuisson directement sur pierre, ou à, encore, comme on l'avait mentionné au début de l'émission, à la braise, sur grille.
1: On revient au scout.
3: Oui, carrément.
2: Et on y revient toujours. Et on disait tout à l'heure, à la fois, donc, le camping est chanté dans les chansons, bien sûr. On disait, dans les émissions de télé-réalité, donc le bushcraft ou la survie en forêt. Oui. Mais il y a aussi, au cinéma, il y a eu toutes sortes de films sur le camping, Marie-Christine.
1: Oui, j'ai réalisé en cherchant qu'il n'y en a pas beaucoup de tragiques. Ou alors, c'est pour parler, je pense, par exemple, à Nomadland, où là, on voit des gens qui vivent dans des campers, parce qu'il n'y a plus de maison.
2: Et que
1: là, ils sont
2: obligés.
1: Là, c'est vraiment la crise du logement. Mais sinon, c'est plutôt des comédies, pas toujours les meilleures, qui sont... je pense à Camping Sauvage, qui d'après moi est quand même...
2: L'éléphant dans la pièce.
1: Oui, le meilleur pire film des années 2000 au Québec.
0: Le meilleur pire.
1: Écoute, ça fait partie des plaisirs, justement, de regarder un film. Mais ça, c'est justement l'époque du sarcasme. C'est rire du camping à la Camping Sainte-Madeleine, puis de rire du fait qu'il y a des gens qui plantent leur caravane et qui ont une communauté. Mais je pense qu'un des films les plus étranges et les plus drôles et les plus mal tournés aussi des fois, mais ça fait partie du charme, c'est le film « J'ai mon voyage » de Denis Héroux, où je vous rappelle qu'on voit notamment Dominique Michel qui est marié avec le Français Jean Lefebvre et qui a pour enfant les petits Simards, Régis et René. Et pendant qu'il conduit la caravane, elle fait la cuisine pendant qu'il roule. C'est une comédie, n'est-ce pas? On l'aura compris
4: aujourd'hui.
1: Mais écoute, évidemment, ça donne lieu à des moments... drôle, si on veut. Mais en tout cas, si vous voulez, on va écouter un petit extrait de ce film où quand même Dominique Michel démontre que le camping, ça se fait peut-être pas de toutes les façons possibles.
5: J'ai mon voyage! Ici Dominique Michel. Pour la première fois de ma carrière, j'ai eu la chance de jouer dans un film dramatique.
2: Alors, on est en quelle année, Marie-Christine?
1: On est en 67-68, et c'est vraiment une espèce d'univers où les enfants, ils traversent le Canada, OK? Oui. Avec leur camping, parce qu'ils veulent démontrer qu'ils sont capables de parler anglais. Et bien sûr, ils ne parlent pas anglais. Mm-hmm. Ils vont finir... Écoute, c'est assez ridicule et agréable, avec un gros sac de chips. Ah. Mais c'est... Mais si vous voulez le regarder, il a été récupéré, restauré par Éléphant. Et c'est vraiment, ça a été un des très, très, très grands succès du grand écran au Québec. Ce film a été vu par des milliers de personnes. Il avait ramassé vraiment une fortune à l'époque. Il a mal vieilli. Disons-le comme ça.
2: Comment ça s'appelle encore?
1: J'ai mon voyage.
2: Ben oui, j'ai mon voyage, qui est devenu une expression évidemment populaire. Alors, un dernier tour de table. Vous fermez les yeux et vous imaginez justement en camping. Décrivez-moi où vous êtes rapidement. Qu'est-ce que vous voyez, Michel, au Saguenay? Michel Tremblay, qu'est-ce que vous voyez, vous, en camping?
3: Ah, un beau feu devant moi, bâche ouverte avec un coucher de soleil fantastique, avec une absence de mouche. Il n'y a pas de mouche.
1: On rêve.
2: Avez-vous pêché un poisson vous-même, là, l'homme des brouillards?
3: Il est directement sur la grille, en plus, en train. Ça sent bon.
2: Ça sent bon. Kim, vous?
4: Spontanément, j'ai envie de vous dire que je me dirige vers, à travers mon véhicule, je me dirige vers un spectacle, un événement musical qui m'intéresse beaucoup. Puis je souhaite de tout mon cœur, éventuellement, qu'on puisse retraverser les lignes, parce que c'est souvent là où les artistes que j'aime énormément se produisent, puis il y a tellement de beaux festivals. En attendant, donc, je me dirigerai vers, je ne sais pas, le lac Saint-Jean, tiens. Pourquoi pas, pour aller
2: voir Michel Tremblay.
4: Oui, voilà.
2: Exactement.
4: Absolument.
2: OK, Marie-Christine.
1: Moi, j'ouvre le hatch de mon auto. J'ai dormi là, puis...
2: Avez-vous le petit moustiquaire qu'on peut
1: bien
2: mettre?
1: Bien sûr! J'ai même mon petit auvent, et dans Charlevoix.
4: Bien organisé.
1: Et je suis dans la forêt, et comme j'ai mon petit auvent avec des moustiquaires, il n'y a pas tellement de moustiques.
2: Jean-François, est-ce qu'il s'imagine quelque part, lui?
0: Mais ce qu'on retient de tout ça du camping, au fond, là, c'est l'intensificateur, l'amplificateur d'intensité. Tout semble démesurément plus intéressant.
2: J'aime
0: les odeurs,
2: ça.
0: La couleur, la lumière, tout ça.
2: C'est
0: ça, c'est peut-être ça la force du camping.
2: Mais avez-vous vu, il nous a pas dit où est-ce qu'il était. Qu'est-ce qu'il voyait? Parce qu'il voit rien partout. Alors, merci beaucoup, Jean-François Nadeau, Marie-Christine Blais, Kim Ross, c'est un plaisir. Et le magazine Campé, c'est vraiment plein de ressources, plein d'informations. C'est très, très chouette que vous vous investissiez dans ce magazine-là, Kim. Et merci, bien sûr, à Michel Bâche Tremblay, l'aventurier spécialiste de la survie en forêt. Et puis votre blog, c'est Survie Boréale. Merci d'avoir été là. Merci à Caroline Boivin, donc à la technique, Marie-Pierre Beaulieu qui nous fait des magnifiques rapports de recherche et qui nous organise cette émission, Marc Coiteux à la réalisation. Je m'appelle Isabelle Craig et je vous dis à la semaine prochaine pour un autre En un mot. Salut tout le monde. Bye bye.
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10: Bonsoir, voici les informations. Ici Marjorie Pedneau. Cette année, les journées acadiennes de Grand Prix en Nouvelle-Écosse mettent en lumière l'intérêt croissant des anglophones de l'Acadie pour l'apprentissage du français. Le bilinguisme gagne en popularité en Atlantique. Stéphanie Blanchet.
11: Ils sont jeunes et ils apprennent le français comme langue seconde. Ils sont membres de Canadian Parents for French et on les a invités aux journées acadiennes de Grand Pré pour les encourager à continuer.
12: Au Cap-Breton, c'est comme ça. OK? Tu ne veux pas juste aller au prom. Oui, tu dois demander à ta grand-mère, est-ce que c'est ma cousine?
11: La présentation de l'humoriste et conférencier Huey Batherson samedi matin n'a pas fait que faire rire. Elle a aussi fait réfléchir, espère-t-il.
12: Alors, c'est un genre de discours de motivation pour les familles. Que ça vaut la peine de poursuivre en français.
11: Originaire de North Sydney, à 18 ans, il ne parle qu'anglais et décide d'apprendre le français.
12: Ma motivation était, au départ, c'était une motivation pragmatique, je voulais un job. Mais là, après avoir rencontré les Acadiens, Acadiennes, et la vibe, l'ambiance, j'ai fini par vouloir rester faire un bac.
11: Le coordinateur de cette activité, Maxime Bourgeois, de Canadian Parents for French.
13: Le message de Hugh Valtoussin permet aux participants de voir qu'il y a un peu une lumière au bout du tunnel.
11: Il remarque que l'attrait pour le français est à la hausse.
13: Je pense que le système d'immersion prend de plus en plus d'ampleur. On voit de plus en plus d'anglophones qui ont appris la langue française, qui sont maintenant des enseignants dans le système d'immersion.
11: Ici Stéphanie Blanchet, Radio-Canada, Grand Pré.
10: Une chercheuse de l'île du Prince-Édouard étudie une nouvelle méthode de désherbage qui fait appel à l'électricité. L'appareil envoie une décharge électrique dans les plantes indésirables, ce qui les détruit. Laura Meader.
14: Une barre de cuivre fixée à un tracteur envoie une décharge électrique aux mauvaises herbes dans un champ à l'île de Prince-Édouard. Des chercheurs testent cette technologie qui s'appelle Weed Zapper. Nicole McDonald est chercheuse pour Agriculture et Agroalimentaire Canada.
15: We'll see like little sparkles, little electric shocks going from.
14: Elle dit que les décharges proviennent d'un alternateur fixé au tracteur et la barre métallique peut être relevée ou abaissée pour frapper les mauvaises herbes sans endommager la culture. C'est plus connu dans d'autres régions des États-Unis et du Canada. Guillaume Larroux commercialise ces machines.
16: C'est un décharge électrique d'à peu près 14 000 volts qui va passer à travers les parois cellulaires, qui va faire bouillir l'eau à l'intérieur des parois cellulaires. Enfin, éclater les cellules.
14: La machine coûte environ 120 000 $. Son utilisation peut être difficile en période de sécheresse, quand les mauvaises herbes ne sont pas assez hautes et qu'il y a un risque d'incendie. Mais les chercheurs affirment que c'est un moyen efficace de se débarrasser des mauvaises herbes et s'attendent à en voir davantage apparaître prochainement dans cette région. Ici Laura Meader, Radio-Canada, Harrington.
10: Les adeptes de vélo de l'île du Prince-Édouard se disent déçus de l'abolition du Fonds pour les transports actifs par le gouvernement provincial. Ce programme aidait les collectivités à mener à bien des projets tels que l'aménagement de pistes cyclables et de sentiers piétonniers. À North Rustico, par exemple, le fonds a financé la majeure partie d'une importante rénovation d'une promenade très prisée de la communauté, dont le coût s'élevait à un peu plus de 900 000 $. Stéphanie Moaz, directrice générale de North Rustico, croit que l'abolition de ce fonds pénalisera les petites municipalités. La police de Toronto est toujours à la recherche des responsables de la fusillade survenue samedi soir lors du festival Salsa on St. Clair. Deux personnes ont été tuées et plusieurs autres ont été blessées. Plus de 13 000 personnes assistaient au festival de danse salsa lors du drame. Selon le conseiller en sécurité événementielle Alexis Lavoie-Bouchard, ce type de violence lors de grands rassemblements semble de plus en plus fréquent au Canada.
17: Au Canada, malheureusement, on n'était pas habitué à ça, mais on se rend compte que de plus en plus, il va y avoir des événements de ce genre, malheureusement, puis il va falloir resserrer la sécurité. Ça fait quoi, deux années de suite que des événements comme ça? L'année passée avec l'appui, hier avec Toronto, ça s'en vient inquiétant un peu.
10: Le chef de police de Toronto, Myron Demkew, parle d'une nuit tragique et violente. Il soutient que toutes les ressources nécessaires sont mises à la disposition des équipes d'enquêteurs. Le président ukrainien Volodymyr Zelensky annonce un remaniement au sein de son gouvernement. Il a, entre autres, confirmé le départ de Yulia Sviridenko de son poste de première ministre et a affirmé qu'il lui avait proposé un nouveau rôle important en lien avec un partenaire clé. Le président n'a pas donné de détails sur la constitution du nouveau gouvernement ni sur le délai dans lequel il serait formé, mais soutient que des modifications sont nécessaires en raison d'un changement de stratégie politique. Et la mort soudaine du sénateur républicain Lindsey Graham secoue la classe politique américaine. Le président Donald Trump a mentionné qu'il était un sénateur remarquable et un véritable patriote, tandis que l'ancien président démocrate Joe Biden s'est dit choqué d'apprendre la nouvelle.

jusqu'à 19h. On est avec vous et on a tout un menu à vous proposer. On va commencer ça en passant une heure avec nul autre que François Pérusse. Je vais vous présenter mon récent coup de cœur musical, Alphonse Bisaillon, qui va chanter pour nous. On va joindre Stéphane Garneau à l'Île-du-Prince-Édouard. Il va notamment nous présenter sa série radio sur les 50 ans des Jeux olympiques de Montréal. Patricia Bitu-Chicoudi va nous dire tout ce qu'on doit savoir si on veut visiter le Manitoba cet été. Et on va explorer les plus grandes voix francophones avec Simon Boulris. Et comme à chaque dimanche, on vous offre le premier verre du 4 à 7. C'est un verre d'oreille. Voici la version apéro de Pour une histoire d'un soir de Marie-Denise Pelletier.

0: La toute nouvelle version dansante de Pour une histoire d'un soir avec la voix de Marie-Denise Pelletier. Ça vous a fait danser, François Pérusse?
1: Oui, j'ai dansé des épaules tout le long parce que, puis en plus, moi, j'ai connu la version originale il y a 40 ans.
0: Écrite par Luc Plamondon, composée par Mark Baker.
1: Oui, et puis là, on entend cette version-là. Si cette version-là était sortie il y a 40 ans, on l'aurait pris.
0: C'est vrai.
1: La mélodie est toujours aussi forte et tout ça. D'entendre ces arrangements-là, ça impressionne. Ça, c'est bien certain.
0: C'est une version pop dance revisitée par DJ Soundman et DJ Samedi. Et c'est sur cette musique dansante qu'on lance Apéro Public aujourd'hui. Si vous êtes avec nous depuis 3 semaines, heureux de vous retrouver. Et si c'est votre première avec nous, bienvenue. On est bien accueillants, vous allez voir. On est en direct sur Ici Première, partout au pays, et on vous accompagne au cours des 3 prochaines heures avec des invités de grande qualité, comme François Pérusse, et avec la meilleure musique. Le samedi, c'est MC Gilles qui anime en direct de Québec, et le dimanche, c'est moi, Jocelyn Lebeau, qui a le grand plaisir de vous accompagner en direct de Montréal. Et comme à chaque semaine, on vous propose de collaborer à la construction de l'émission. Comment vous pouvez faire ça? Eh bien, c'est très simple. En participant à notre programmation musicale, en ce 12 juillet, on a envie de mettre en lumière la musique des grandes voix francophones à écouter durant l'apéro. Est-ce qu'il y a un ou une

0: pas le seul à avoir grandi en écoutant ses milliers de capsules radio et ses populaires albums du peuple qui nous accompagnent depuis plus de 35 ans maintenant. Il est un humoriste unique en son genre et un musicien de grand talent également. Bonjour, François Pérusse.
1: Ben, mon Dieu, je vais finir me prendre pour un autre.
0: Ben, vous pouvez le faire avec tout ce que vous avez accompli dans votre carrière.
1: Ben, c'est la musique. En fait, votre émission est musicale. Puis, c'est la musique qui me guide depuis toujours.
0: Mm-hmm.
1: Et puis, l'humour est presque un incident de parcours à un moment donné. Je faisais des chansons.
0: Oui.
1: Je faisais écouter mes chansons aux gens. Les gens disaient, ta musique est bonne.
0: Mais, ils ne parlaient pas de la voix, des paroles.
1: La voix, ça va, mais ils disaient les paroles, il me semble. Puis à un moment donné, j'ai été découragé.
0: Ah oui?
1: J'ai gardé mes musiques, j'ai commencé à dire n'importe quoi dessus. Puis là, ils ont dit, ça,
0: on aime ça.
1: Ils ont dit, ça, c'est bon.
0: Ça, on va en reparler tout au long de l'heure, je vous le promets. Mais juste avant, vous avez osé sortir de votre zone de confort ces jours-ci parce que vous présentez votre toute première pièce de théâtre à vie. Ouais. Ça s'intitule Boulevard Pérusse. Ça joue cet été au théâtre Lionel Groulx à Sainte-Thérèse. Ça va partir en tournée un peu partout par la suite. Hier, c'était la toute première représentation officielle à vie devant public. Vous n'étiez pas là, mais on vous a appelé pour vous donner quelques commentaires.
1: Oui, parce que la raison pour laquelle j'étais pas là, c'est qu'il y a une première médiatique mercredi, puis oui. Je voulais y aller avec ma famille, puis qu'on ait tous le spectacle en même temps. Moi, j'ai assisté bien sûr aux répétitions, j'ai préparé le spectacle avec tout le monde, puis j'ai fait des interventions audio, mes interventions, moi, sont audio. Alors, si j'étais pas là hier, mais là, on m'a appelé hier, me dit t'aurais dû être là.
0: Ah ouais.
1: Mon impresario m'a téléphoné, il m'a fait écouter la réaction du public de la fin.
0: Et c'était quoi?
1: Ça criait.
0: Ah oui?
1: En sortant, parce que le feu était pris. Non, non.
0: Vous
1: criait.
0: Avez mis le feu aux planches.
1: J'étais tellement content pour toute l'équipe, les acteurs et tout, parce que ça a été très, très, très bien reçu. Puis tant que le public n'a pas vu, on le sait pas.
0: Ouais.
1: Et puis, ça fait longtemps que je suis là-dessus. J'ai commencé à écrire il y a 6 ans. On est toute l'équipe ensemble pour la production de ça depuis un an. Et puis, on a eu notre réponse hier avec le public. Les gens avaient des T-shirts avec des répliques marquées dessus. Ça criait, ça riait, ça chantait et ça répondait aux répliques. Alors, bon, moi, aujourd'hui, là, vous me voyez en état de décompression.
0: C'est bien, ça. C'est l'été, en plus. Oui, on aime ça être décompressé.
1: Exactement, exactement. Puis, je me sens bien par rapport à ça parce qu'il y a beaucoup de stress qui est tombé de voir que ça a été si bien accueilli hier.
0: Oui, et puis vous n'avez pas de stress à avoir parce qu'on va prendre soin de vous au cours des prochaines minutes. On aura évidemment l'occasion de reparler de ce nouveau projet théâtral au cours de la prochaine heure, mais vous glissiez un mot là-dessus d'entrée de jeu. Votre rapport à la musique, il est excessivement important. C'est ce fil conducteur tout au long de votre vie.
1: Oui.
0: Vous souvenez-vous à quel moment la musique a fait son entrée dans votre vie?
1: Bien, c'est une drôle d'histoire. Vous savez, le poète-chanteur décédé aujourd'hui, Léo Ferré,
0: oui.
1: avait un arrangeur qui s'appelait Paul Moria.
0: Okay.
1: Paul Moria est devenu moins sérieux à un moment donné. Il a décidé de faire de ce qu'on appelle du music, de la musique classique populaire pour jouer dans les endroits publics.
0: Ce qu'on appelle des fois la musique d'ascenseur.
1: La musique d'ascenseur. Oui, merci, je cherchais.
0: Ça fait plaisir.
1: Vous l'avez trouvé. J'ai besoin de ça.
0: Je vous lâcherai pas.
1: Alors, cette musique d'ascenseur de Paul Moria était par contre de très bonne qualité. Et mon père avait acheté un disque de ça. J'écoutais ça. Je disais, mon Dieu, c'est bien fait parce que, contrairement à un orchestre symphonique, on met des instruments à l'avant-plan. Alors, le piano n'est pas aussi lointain que les cordes. Il était à côté du micro. Et j'ai dit, c'est donc bien mixé. J'avais 6 ans.
0: Ah.
1: Je disais, c'est donc bien mixé, cet album-là.
0: Vous aimiez ça, ce son-là.
1: Puis là, mon frère est arrivé tout de suite.
0: Marc Pérusse.
1: Ou mon frère Marc, qui est musicien professionnel depuis toujours, et c'est lui qui m'a tendu la main pour aller vers là, vers la musique. Il m'est arrivé avec les Beatles et les Rolling Stones. Oui, j'écoutais ça, bon, c'était fait.
0: Oui, oui, vous aviez la piqûre.
1: Ah, bien sûr, bien sûr.
0: Et un de vos beaux souvenirs de jeunesse, c'est quand vous faisiez des spectacles avec des groupes de jazz un peu partout au Québec.
1: Oui, à Québec, j'étais vendeur d'instruments de musique dans un petit magasin où on vendait des instruments et des partitions pour les gens qui commencent. Mm-hmm. En fait,
0: Pour débutants.
1: Et puis, on fournissait les écoles en partition et tout ça. Puis le soir, je jouais dans des clubs de jazz. Et puis, avec mon frère, j'ai joué dans un groupe qui s'appelait Graffiti.
0: Ah oui? Et vous jouiez de la basse?
1: Je jouais de la basse. Mon frère, on composait des chansons, on composait des tunes, c'était tout instrumental, on chantait pas. On composait nos tunes de jazz et aussi quelques interprétations de jazz connues. Ça, c'était Graffiti. Ensuite, j'ai eu mes chums Serge et Richard avec qui j'ai eu un trio, deux guitares et une basse. On appelait ça le trio en vrac. C'était pas un très beau nom, mais on se débrouillait bien et on jouait un peu partout, les bars, certaines, une couple de salles de concert.

0: Et j'ai joué principalement du jazz. Et ensuite, j'ai rencontré des chansonniers. Jean Leloup.
1: Ben oui, Jean Leloup, oui. On le connaît très bien.
0: Voilà, j'ai joué avec Jean quelque peu.
1: Luc Larochelière aussi.
0: Luc Larochelière, ça c'est mon frère qui m'a amené à jouer avec Luc. Et c'est ce qui m'a valu d'ailleurs de devenir humoriste, parce que Luc savait que j'étais pas très sain d'esprit. Et puis, je faisais des niaiseries en tournée. Puis, je chantais des niaiseries dans le micro. Puis, je disais des niaiseries en tournée. Puis, il m'a fait faire la pub de son premier album, Sauver mon âme, pour la radio.
1: Et ça a tout changé pour vous?
0: Ça a tout changé. Là, je suis devenu ce que je suis devenu. Et puis,
1: ah oui, parce que ça va attirer l'attention de plein de gens. Ouais. Ça vous a donné des contrats et des opportunités.
0: Et voilà, ça a commencé comme ça pour ce qui est de l'humour. Mais la musique est restée, bien sûr. J'en ai profité pour continuer à faire de la musique en faisant de l'humour, parce que je ne peux pas me passer de faire de la musique, absolument.
1: Oui, ben c'est un beau mélange humour et musique.
0: C'est nécessaire.
1: Oui, c'est nécessaire, surtout ces temps-ci, avec tout ce qui se passe dans le monde. Là, on a besoin de rire également.
0: Ils sont tellement bien.
1: C'est ça. François, on a reçu une première demande spéciale. C'est un couple d'amoureux à l'écoute qui a envie d'entendre Pétula Clark nous chanter « Je me sens bien auprès de toi ». Il nous précise que c'est impossible de ne pas apprécier cette chanson-là.
0: C'est vrai, j'adore Pétula Clark.
1: Eh bien, pour tous les amoureux et amoureuses, la voici.

0: Je me sens bien auprès de toi, de Pétula Clark, dans votre apéro public du dimanche. Et ça, vous écoutiez déjà la musique de Pétula Clark à 6 ans, François Pérusse?
1: Ben oui, dans Radio à lampe.
0: La Radio à lampe.
1: Et vous m'appreniez hors d'onde qu'elle est toujours vivante à 93 ans.
0: Oui, toujours vivante. Et pour l'anecdote, notre réalisateur Mathieu Beauchamp a attiré notre attention sur le livre de ce cher René Aumierois, qu'il a écrit avec la complicité de Marc-André Lucier. Ça s'intitule « Moi ». Et ça a été publié chez Le Méac. Et il y a un des chapitres dans lequel René raconte qu'il avait émis une réserve dans un article de la presse sur un spectacle de Pétula Clark présenté à Montréal parce qu'elle parlait en anglais entre ses chansons.
1: Okay.
0: Puis bon, il n'avait pas aimé ça. Visiblement, elle n'a pas apprécié sa critique parce que quelques mois plus tard, René Aumierois était à New York pour assister à la première du film Goodbye Mr. Chips dans lequel jouaient Peter O'Toole et Pétula. Et quand Pétula a vu René Aumierois, elle s'est levée et elle lui a donné une formidable claque au visage.
1: Ben voyons donc.
0: Je vous jure.
1: Et Pétula claque.
0: Mais c'est ça. Alors voilà, pour se venger, René l'a raconté dans son livre. Il a choisi de la rebaptiser Pétula claque.
1: Excusez-moi, je vous ai enlevé le punch.
0: Mais je me disais que ça vous ferait une belle capsule, ça.
1: Ah ben mon Dieu, mais elle a une très belle voix puis elle a chanté beaucoup en français, tout ça. Effectivement, qu'elle s'exprime en anglais à Montréal, bon, c'est...

0: que voulez-vous? Des fois, on peut chanter une langue sans être très à l'aise à la parler. Ça peut arriver aussi. Mm-hmm. Mais j'ai toujours aimé Pitou Laclaire.
1: Ben oui, quelle voix quand même. François, on est le 12 juillet. On est au beau milieu de la saison estivale. Et quand on vous demande quel est votre meilleur souvenir d'été à vie, vous nommez cette chanson-là.

0: Alors là, on a besoin d'explications. En quoi This Love de Maroon 5 est lié à votre meilleur souvenir estival, François Pérusse?
1: Eh bien, j'ai rencontré Mélanie, la mère de mes enfants, il y a 20 ans, l'été où je travaillais encore pour le cirque et les Beatles à Las Vegas. Et cette chanson-là était la chanson de rigueur à la radio aux États-Unis à ce moment-là. Et puis, j'ai toujours aimé le refrain.
0: Oui, c'est très accrocheur.
1: Alors, ça me rappelle ma rencontre avec Mélanie et ça me rappelle mon travail avec les Beatles et le cirque.
0: Ça se dit bien dans une conversation quand même.
1: Hein? J'avais assez hâte de vous péter de la broue en pleine face. Ce refrain-là de This Love, je le trouve tellement habile. Il y a juste deux notes. Il y a juste ça. Mais avec l'accompagnement, ça fait une espèce de magie d'harmonie. Et le batteur a un rythme absolument irrésistible. L'arrangement est bon. Mais je suis obligé d'admettre, c'est la seule tune que j'aime d'eux autres.
0: Ben, ça fait une quand même.
1: Ça en fait une, voilà.
0: Est-ce que vous avez mis quelques chansons des Beatles, vous qui avez travaillé justement avec le Cirque du Soleil et ce spectacle Love?
1: Oh, je les aime à peu près toutes. Peut-être que Obladi Oblada ne m'a pas atteint tant que ça, mais pour le reste, je les aime à peu près toutes. Évidemment, comme tout le monde, l'album Sgt. Pepper's m'a jeté à terre.
0: Oui.
1: Mais les Beatles, la force de composition de McCartney, Lennon, Harrison aussi.
0: Ben oui.
1: La force de composition de ces gars-là était immense. Puis c'est phénoménal. C'est pas surprenant que les musiciens d'aujourd'hui aient encore cette référence-là.
0: 2006, il y a eu donc ce spectacle Love sur lequel vous avez travaillé. Donc, vous étiez avec le Cirque du Soleil et les Beatles. Mais avant ça, quand même, vous avez travaillé l'été à CKRL, la radio communautaire de Québec, là où vous avez commencé. La radio est donc dans votre vie depuis longtemps.
1: Oui.
0: On est en direct là, partout à travers le pays.
1: Oui.
0: Quel rapport vous entretenez avec le médium radiophonique?
1: Mais ce que je trouve magique à la radio, c'est que quand j'étais petit gars, j'écoutais la radio sur un petit appareil à batterie, puis et avant ça, la radio à lampe de ma mère. Mais j'ai toujours trouvé qu'il y avait une magie à ne pas voir. On écoutait l'animatrice, l'animateur, on écoutait les gens sans les voir. C'est beau des gens, mais de ne pas les voir, les entendre parler, il y a comme une magie là-dedans. Les oreilles nous fournissent des images.
0: Ouais.
1: Et on se met à voir quelqu'un, éventuellement sans le connaître. On l'imagine. Et il y avait du théâtre à la radio à l'époque.
0: Oui, les fameux radio-théâtres, très populaires.
1: Et la publicité me fascinait. La publicité, c'est un art. Et
0: tout à fait.
1: Quand j'étais petit gars, j'écoutais les publicités en ondes et puis il y avait une station qui s'appelait CKCV à l'époque à Québec où il y avait une publicité d'un établissement qui s'appelait l'Hôtel Motel Britannia. Et avec l'écho, Hôtel Motel Britannia, puis là t'entendais un fond de musique avec du monde qui avait du fun puis tout, puis venez, puis là je dis mon Dieu que ça a l'air le fun, cet endroit c'est extraordinaire. Puis à un moment donné, c'était sur le boulevard Amel ça à Québec, puis je suis avec mon père en auto, puis je passe à côté de ça, puis c'était un chac.
0: Ah oui.
1: Il manquait des lettres dans l'annonce. C'était comme effectivement et sûrement du blanchiment d'argent. Et c'était l'endroit probablement le plus mal entretenu que j'ai jamais vu de ma vie, mais l'annonce était étincelante. Pas pour dire que dans une pub, tu fais ce que tu veux. Là.
0: C'est ça.
1: Fait que ça m'a dit, la radio, c'est magique parce que tu peux faire passer un grain de sable pour une planète.
0: Fantastique. C'est pour ça qu'on aime autant la radio. François Pérusse, on a retrouvé un de vos moments en ondes, alors que vous animiez à la station CKRL, la radio communautaire de Québec.
2: Thierry, il y a un disque qui s'appelle Sticky George, le George collant. difficile de faire un rapport entre le titre et la pochette. Il y a un petit souvenir qui m'a fait plaisir de réentendre. Ça faisait longtemps que j'en avais placé. Je pense que je vais en faire jouer plus souvent. Je parle là de M. Olivier Bloch l'aîné. Ou encore Bloch l'aîné, ou Bloch l'aîné, comme vous voulez. Sur Ticati BS, un disque qui est malheureusement plus disponible au Canada. Également Providence, groupe anglais, mort et enterré. Donc, tous les disques, c'est-à-dire pas donc, mais également son disque, son seul et unique disque, Ever Since the Down.
0: Finalement,

0: Votre personnage de Louis-Paul Fafard-Allard des Deux Minutes du Peuple, c'était
1: meilleur
0: c'était
1: que
0: lui.
1: C'était vous, meilleur ça. Que moi, oui, écoute. Ah non, j'ai. Là, on a un extrait où j'ai. Je m'en sors bien, mais la plupart du temps, c'était épouvantable ce que je disais dans le micro. Je me trompais. Je faisais des communiqués à mauvaise date des choses passées. Je disais, bon, alors, cet après-midi, il y aura ceci. Non, c'est la semaine dernière. Bon. Mais, puis. J'ai eu tellement de plaisir. Je rêve encore. J'ai des rêves récurrents que je retourne à la radio communautaire.
0: Ah oui?
1: On choisissait notre musique, évidemment.
0: Oui.
1: Je parlais aux demi-heures, puis bon, je lisais les pochettes, puis là, je racontais des anecdotes.
0: Et d'ailleurs, si je vous dis « Pardonne-moi » de Gilles Valiquette, qu'est-ce que ça fait résonner chez vous?
1: Ben justement, radio communautaire, c'est la chanson que je jouais souvent de Gilles. C'est son album qui s'appelait « Du même nom ». Puis quand je l'ai rencontré récemment, j'ai dit à Gilles, il est venu me voir à l'Orchestre symphonique, puis tout ça, puis j'ai tout compté ça. J'ai dit, écoute, la chanson « Pardonne-moi », j'ai dit, ta guitare acoustique là-dedans, puis là, il me la chante, là, oui, celle-là, puis ça. J'ai adoré cette chanson-là parce que je trouvais que son refrain était bon. Je trouvais que la chanson avait une belle enveloppe, une belle mélodie, tout ça, puis je l'ai joué tellement souvent. Et l'album était totalement scratché. On entendait... Tout le disque était brisé complètement. Je le jouais quand même, l'album du même nom de Gilles Valiquette. Il m'a dit que c'était pas son plus grand succès. L'album s'est moins vendu que les deux précédents. Mais moi, c'était ma tune favorite qu'il y avait dessus.
0: On écoute quelques secondes pour se rappeler des bons souvenirs.
1: Oh yeah!

0: Pardonne-moi, Gilles Valiquette.
1: Et vous savez que Gilles était la référence pour tous les artistes de l'époque. Les Serge Fiori, les Richard Séguin, les Charles Lebois et tout ça. Quand il y avait un problème technique ou quelque chose, ou de guitare, ou de conseil, il demandait des conseils, il appelait Gilles.
0: Oui, c'était la personne référence.
1: C'était la référence en musique. Et quand j'ai donné quatre soirs, quand j'ai chanté quatre soirs avec l'OSM, il m'a appelé après. Il dit, j'ai vu ton deuxième soir, ça a bien été. Je dis, oui, comment ça a été le quatrième soir? J'ai dit, oh, j'ai eu plus de misère. Il dit, tu chantes jamais quatre soirs en ligne, si t'es chanteur principal, tu fais jamais ça. Tu vas prendre une pause.
0: Il ne l'avait pas dit avant, par contre.
1: Il ne l'avait pas dit avant, il me l'a dit après. Il dit, si j'avais su que tu faisais quatre soirs en ligne, je t'aurais appelé, il dit, fais pas ça.
0: Ah, Gilles Valiquette, vous avez raison, il a tout fait, tous les métiers. Il a réalisé le tout premier album de Plume la Traverse en 1974. Et il y a une chanson de Plume qui vous semble parfaite pour l'été,
1: oui.
0: UFO.
1: Absolument, parce que musicalement, l'esprit de la chanson, ce qu'il raconte, on le voit. Plume est un parolier extraordinaire.
0: Ah oui.
1: Il n'y a pas une chanson qu'il a faite juste pour dire, mettre des mots. Il dit toujours quelque chose, Plume. Et sur UFO, l'image de ce qu'il dit, on le voit. Et je trouve que musicalement, effectivement, c'est très estival. Il y a la chaleur de l'été dedans.
0: Ben, c'est l'été. On écoute UFO, Plume la Traverse.
1: Yeah.

0: Même la finale.
1: Hey, c'est quelque chose, hein?
0: Ben oui.
1: UFO, Plume la traverse avec la guitare de Stephen Faulkner dans votre apéro public du dimanche 12 juillet. On est toujours avec François Pérus et j'ai une suggestion pour vous, grand fan de Plume. Plume la traverse, c'est plus de 50 ans de carrière, une vingtaine d'albums, tellement de chansons marquantes, mais c'est aussi un peintre qui a créé des centaines de toiles depuis les années 60.
0: C'est vrai.
1: Et imaginez-vous que 25 d'entre elles sont exposées à la Galerie Noir et Rouge à Montréal jusqu'au 15 septembre.
0: Oh, faut aller là.
1: Mais le titre de l'expo, vous allez aimer ça, Chansons à l'huile, hein, comme s'il avait peint chansons.
0: Ben oui.
1: Alors, il y a ça, et je sais pas si vous vous cherchez des balados à écouter cet été, mais j'ai une suggestion pour vous. Il y a un balado qui s'intitule « D'un plume à l'autre ». C'est une série documentaire en 4 épisodes. Ça a été diffusé initialement en 2012 sur Ici Première, mais c'est disponible gratuitement sur Radio-Canada Audio. Et c'est réalisé par notre réalisateur Mathieu Beauchamp en régie. Faut savoir que Plume, il se fait très, très rare en entrevue.
0: C'est vrai.
1: Donc, c'est un document absolument fascinant. On apprend plein de choses là-dedans, notamment que Plume a eu un gros accident de voiture au Mexique en 1973. Il a été hospitalisé ensuite pendant un an. Et durant cette période-là de convalescence, il a écrit dans son lit 200 chansons qu'on retrouve sur ses premiers albums.
0: 200?
1: Oui, c'est sorti là pendant qu'il était en convalescence.
0: Ben, il n'a pas perdu de temps.
1: Non, il a utilisé sa convalescence à bon escient et à notre grand bonheur de public.
0: Ben
1: oui. François Pérus, vous aimez Plume, mais vous aimez aussi beaucoup l'instrument de musique qui est la basse. Vous avez reçu votre première à 17 ans.
0: Ouais.
1: Pourquoi la basse, c'est votre instrument?
0: Ben, deux raisons. Ça a commencé avec la musique prog dans les Gentle Giant de ce monde, les Genesis, King Crimson.
1: Ouais.
0: C'est des groupes de prog d'une musique qui n'est plus très exploitée aujourd'hui. Et c'était dans les années 70, ces groupes britanniques-là qui faisaient vraiment une musique très élaborée, un peu comme le classique, avec des mesures toujours différentes et tout ça.
1: Mm-hmm.
0: Et ça jouait peu à la radio, mais c'était très consommé. Il y avait une bonne clientèle pour ça, les groupes Yes et tout ça.
1: Ouais.
0: Et dans ces groupes-là, tous les bassistes étaient bons. Mmh. Alors, sur Genesis, il y avait Mike Rutherford. Sur Gentle Giant, il y avait Ray Solomon, qui est malheureusement décédé récemment. Il y avait Chris Squire dans Yes. Et tous ces bassistes-là, je les admirais tellement. Je dis, mon Dieu, que j'aimerais ça être bassiste. Puis mon frère me voyait prendre sa guitare et jouer sur les 4 plus grosses cordes, c'est-à-dire les 4 notes de basse qu'on trouve sur une basse. Puis, et il y avait lui aussi un travail à la radio communautaire où on était. Il a travaillé là aussi. Puis, il m'est arrivé avec une Fender Coronado, la même basse que les Temptations dans les années 60. Puis, il m'est arrivé avec ça. Puis, il dit, tu me rembourseras un autre jour. Puis, quand tu auras de l'argent, puis tout ça. Puis, il dit, je t'embarque dans mon groupe de jazz. 3 semaines plus tard, on faisait un concert.
1: Incroyable.
0: Ça, c'est mon frère Marc, ça.
1: Ah ben merci, Marc Pérus. Récemment, vous avez entendu le travail d'une autre bassiste, Marie-Pierre Arthur. Vous dites que sa nouvelle version de la pièce « Le vent m'appelle par mon prénom », ça pourrait être la chanson de l'été 2026.
0: Absolument, il faut l'écouter pour ça, parce que Marie-Pierre et son conjoint François sont deux musiciens extraordinaires. Puis Marie-Pierre a une voix unique. On la reconnaît.
1: Mm-hmm.
0: Le timbre de sa voix, on reconnaît le timbre de sa voix. C'est une bassiste exceptionnelle aussi. Et ses chansons sont nous rentrent dedans.
1: Oui, oui,
0: carrément,
1: oui.
0: C'est comme les mélodies nous rentrent dedans. Ça reste en nous. C'est une ambiance d'écoute pour n'importe quelle circonstance, qu'on soit en voiture, en train de manger ou dans n'importe quoi. Elle est géniale dans sa musique, Marie-Pierre.
1: Ben, tirée de son plus

0: En plus d'être une formidable musicienne, elle est tellement gentille.
1: Tellement, tellement, d'une simplicité extraordinaire. Quand on a répété pour faire l'OSM ensemble, elle a accepté avec
0: tellement de vos invités.
1: Oui, oui, elle est venue avec Mara Tremblay. Ils ont été mes deux voix. Et j'ai été vraiment gâté qu'elles acceptent. Et puis tout ça, c'est tellement extraordinaire d'avoir travaillé avec elles. C'est un privilège pour moi parce que j'ai beaucoup d'admiration pour les deux. Puis Marie-Pierre, la première fois que je l'ai vue chanter et jouer de la basse, c'est pas évident. Hein? Bassiste-chanteur, c'est pas aussi facile que guitariste-chanteur.
0: Oui, puis même sur la pointe des pieds, hein, on la voit sur scène.
1: Ah oui, puis elle est extraordinaire. Elle a une basse. Je suis jaloux de son style de basse. Je suis jaloux de sa voix. C'est une artiste exceptionnelle. Et je vous invite à écouter non seulement sa dernière apparition.
0: Oui, Ensemble Doux.
1: Tous ses albums. Tous ses albums sont bons.
0: François Pérusse, on passe l'apéro avec vous. Et pour vous, habituellement, ça vient avec un margarita et une petite touche obligatoire. C'est pas un jalapeño vert?
1: Oui, j'aime bien le piquant dans une tequila. on a goûté à ça où j'étais avec ma famille, avec Mélanie, mes deux gars, puis on a goûté à un margarita avec des jalapeños très, très, très, très piquants verts. Qui était comme effouéré dans le verre. Puis on s'est dit, mon Dieu, ça va être fort. Oui, c'était fort, mais c'était pas bon. Oh mon Dieu, je recommande ça à tout le monde.
0: Bien, quand on vous demande avec qui vous aimeriez prendre un verre, un margarita, j'imagine, avec un jalapeño ouvert, bien, vous nommez, et j'avoue que je ne m'attendais pas à ça, le chef du bureau parlementaire de Radio-Canada à l'Assemblée nationale, Sébastien Bovet.
1: Oui.
0: Pourquoi lui?
1: Parce que je trouve qu'il a un bel humour, je trouve qu'il a une belle présentation. Il fait beaucoup de panels avec des intervenants. Ses excellents panélistes dans les mordus de politique.
0: Oui.
1: Je trouve qu'il a une façon souriante de diriger son panel. J'ai toujours aimé, d'ailleurs, puis j'en reviens pas comment il travaille beaucoup. Il commence le matin puis il finit tard le soir.
0: Ouais, Il fait toutes les émissions,
1: toujours avec une grande forme, une façon de s'exprimer simple. On dirait qu'il fait plus ça comme s'il nous le faisait chez lui que comme s'il était présentateur officiel. C'est un homme qui nous parle. Il nous parle et il nous sourit et il a un bon humour. C'est pour ça que j'aime beaucoup.
0: Et même s'il est très occupé, on a reçu ceci dans notre boîte vocale.
2: Salut François, c'est Sébastien Bovet, directement de mon sous-sol de Sainte-Foy. Des sources généralement bien informées me disent que t'aimerais qu'on prenne l'apéro ensemble. Je t'avoue que je suis vraiment très flatté, mais déçu de pas pouvoir être là aujourd'hui. Je me permets de te tutoyer, d'autant que j'ai l'impression de te connaître. Parce qu'on vient du même coin, Sainte-Foy, la belle banlieue de Québec qui t'a inspiré, comme elle a inspiré Ricardo Trogi, François Letourneau ou Jean Leloup. On a commencé à la Radio communautaire de Québec, CKRL, où disons qu'on pouvait faire pas mal ce qu'on voulait à l'époque. Parlant d'époque, j'aime beaucoup ta chanson « Théo Bad Boy ». Tu parles de baseball, tu parles des joueurs des expos, Wallach, Carter, Grissom. Moi, mon préféré, c'était Warren Cromarty, parce qu'il avait toujours l'air d'avoir du plaisir avec son énorme sourire. Et en plus, il avait marié une fille de Baie-Saint-Paul. Bref, je te lève mon verre. Je lève mon verre à ta santé pour l'apéro. Je te souhaite un bon été et merci beaucoup d'avoir pensé à moi. »

0: sacrifice. Oh, et là, un sacrifice de coup. Walker est au troisième, Spike-O-Win est au deuxième, puis Youpito au rez-de-chaussée.
1: Ah, quel cadeau d'avoir entendu parler, Sébastien.
2: Et hey, puis clairement, il accepte une invitation pour prendre un apéro avec lui.
1: On va en prendre un ou deux.
2: Oui, ben, tant qu'à faire. Et il nous a amené à écouter ce grand...

0: Un succès qui parle de baseball, Bat Boy, qu'on retrouve sur l'album du Peuple, tome 2.
1: Oui.
0: En plus de 35 ans de carrière, François Pérusse, vous avez créé plus de 5000 capsules humoristiques. Vous avez lancé 15 albums qui sont vendus à plus de 2 millions d'exemplaires. Vous avez créé beaucoup de choses. Qu'est-ce que ça vous fait de réentendre votre travail?
1: Souvent un bon effet, souvent le « j'aurais dû faire ça autrement ». Parce que ça, je pense que, puis je ne suis pas tout seul, il y a bien des artistes qui m'ont confirmé que c'est comme ça. On réécoute notre passé, moi, on dit « ouais, j'aurais pu faire ceci, cela ». Je pense qu'on est tous fait pareil. C'est, la fierté que les gens aient endossé ça, les gens qui ont aimé ça, qui me le disent, puis tout ça, j'ai un respect immense pour ça, puis je trouve ça vraiment fantastique. Moi, de le réentendre, je dirais qu'une fois sur deux, je me disais « ah, j'aurais pu faire ceci, faire cela ». Vous savez, j'avais rencontré Pierre Flynn, qui avait un groupe qui s'appelait Octobre,
0: ben oui,
1: au début, puis son premier album. J'avais adoré son premier album, puis j'avais interviewé Pierre Flynn à la radio du Cégep Garneau, quand j'étais au Cégep Garneau.
0: À Québec.
1: Puis j'y avais dit à quel point j'avais aimé son premier album. Il dit « Ah, t'écoutes encore ça? » Ah non, il dit « Écoute l'autoroute des rêves, écoute. » Oui, je l'ai entendu, parce que moi, mon préféré, c'est le premier. Il faut pas que tu dises ça à un artiste.
0: C'est ça. Mais là, je vais vous dire qu'on a reçu quand même pas mal de messages, puis il y a des gens qui aimeraient ça qu'on se rappelle un bon souvenir d'un de vos classiques, François Pérusse. Prenez donc un petit snack d'apéro et montez le son.

0: Hey, ça fait toujours plaisir à réentendre. Snack Bar chez Raymond, François Pérusse. Je m'appelle Jocelyn Lebeau. Très heureux de vous savoir à l'écoute d'Apéro Public en direct.
1: Bon anniversaire.
0: Oh, mon Dieu, vous êtes bien gentil.
1: Ben, écoute, on n'a pas 90 ans tous les jours. Et puis, vous les faites pas.
0: Vous les faites généreux. Pas. Vous êtes vraiment mon cadeau de fête. Je suis très, très heureux que vous soyez là, François Pérusse. Et je pense que vous êtes un cadeau pour des auditeurs et auditrices de partout au pays. Et on en glissait un mot en ouverture. Ces jours-ci, vous réalisez un rêve. On présente votre toute première pièce de théâtre originale depuis hier soir. Et même au moment où on se parle, il y a une représentation au théâtre Lionel Groulx. Ça s'intitule Boulevard Pérusse. Ça joue cet été à Sainte-Thérèse jusqu'au 22 août. Il y aura une tournée un peu partout en 2027. Et en fin de semaine, c'est l'aboutissement d'un travail de longue haleine parce que ça fait vraiment beaucoup d'années que vous travaillez là-dessus.
1: Oui, il y a même eu une interruption parce que j'ai toujours voulu faire une pièce de théâtre que d'autres personnes que moi jouent dedans. Parce que de toute façon, quand on est seul, on peut pas faire une pièce. Je me ferai pas une pièce de théâtre solo.
0: Mais ça répète un solo, cela dit.
1: Oui, c'est ça. Mais je tiens pas à monter sur les planches. J'ai toujours rêvé que des acteurs jouent mes niaiseries parce que je sais que les acteurs vont être capables de les jouer éventuellement mieux que moi. Et puis, j'ai commencé à écrire ça il y a 6 ans, à peu près. Mmh. Puis, il était question de faire une production. C'était, bon, on va le dire, le mot, c'était avant COVID.
0: Ouais.
1: Et puis, bon, tout ça a éclaté. Tout a été interrompu. J'ai pris ma pièce, je l'ai mis dans le tiroir, j'ai pas retouché.
0: Ah ouais.
1: Et puis, j'avais à peu près 25 minutes d'écrit.
0: Ah, quand même!
1: Puis, j'ai pas retouché à ça. Et les productions, encore, via Junior Girardot qui a téléphoné, qui a dit coudonc, t'avais pas une pièce de théâtre, toi?
0: J'ai dans
1: dit,
0: un tiroir.
1: Dans un tiroir, je dis oui, j'ai même fait le démo.
0: Hein?
1: Je l'ai joué toute.
0: C'est vrai, tous les personnages, 25 minutes.
1: Tous les personnages,
0: minutes.
1: Oui. J'avais déjà 25 minutes de démo de fait, j'ai finalement. J'ai dit oui, je l'ai enregistré, j'ai pas le texte, c'est joué.
0: Wow.
1: J'ai l'audio, j'ai fait tous les personnages, toute la musique. Mais je dis, peux-tu entendre ça? J'ai dit certainement, je vais te l'envoyer. Là, il dit, mais moi, je la prendrais. Est-ce que tu voudrais la finir? Ben, j'ai dit, je vais la finir. Puis j'ai fait tout le démo. Il dure 2 heures, mon démo. Il durait 2 heures, mon démo. Il a fallu qu'on coupe un peu.
0: Incroyable.
1: Puis, c'est ça. C'est ça qui est sur scène en ce moment. On a des acteurs extraordinaires, mais, mon Dieu.
0: Racontons cette pièce originale. Ce que ça raconte, en fait, c'est l'histoire d'une famille québécoise à la tête d'une multinationale qui fabrique des objets pour la maison, des meubles, des électros, qui sont tous biodégradables. Mais des rebelles vont prendre le contrôle d'une de leurs usines dans un pays gouverné par un dictateur. Ça a été quoi l'étincelle, François Pérusse, pour écrire cette pièce-là?
1: J'avais envie de rire. De ce qui n'est pas drôle, réalité. Parce que, bon, la surproduction, c'est pas drôle. Le climat qui est en train de changer, c'est pas drôle. Les guerres partout, c'est pas drôle. Mm-hmm. La chicane partout et tout. On s'entend pas, on s'administre mal. En fait, tout va mal. Les nids de poules, les maisons. Tout ça, j'ai dit, on a-tu le droit de rire? On a-tu encore le droit de rire? Fait que là, j'ai dit, on va rire de ça.
0: On a le droit de rire.
1: On a le droit de rire, puis on va rire de ça, même si ça va bien mal. Et c'est une famille, effectivement, québécoise. Puis, tout ça est une vraie histoire. Ce que vous venez de raconter, c'est une vraie histoire que j'ai écrite. Il y a un début, un milieu, puis une fin, puis un dénouement.
0: Oui.
1: Mais évidemment, c'est un prétexte pour dire des niaiseries, parce que moi, je dis des niaiseries. Puis j'aime ça dire des niaiseries. Fait qu'il y a plein de niaiseries dans cette... Il y a une porte qui s'ouvre, pas rapport à un moment donné. Il arrive un personnage qui n'a aucun rapport avec la pièce.
0: Mais c'est une pièce de boulevard.
1: C'est une pièce de boulevard, oui.
0: Boulevard Pérusse.
1: Puis comme vous savez, le boulevard, bon, c'est un vieux style de théâtre français qui est apparu au 18e siècle, mm-hmm. et puis qui était fait pour être léger. On pourrait appeler ça un peu le théâtre d'été. En fait, le boulevard, c'est un peu le théâtre d'été. Puis, c'est ça que je voulais faire. Un boulevard avec des portes qui ouvrent, qui ferment, des niaiseux, puis c'est tout ce que tu voudras. Puis des blagues légères.
0: Et pour faire ces blagues légères, ben, il y a toute une gang d'interprètes qui incarnent 14 personnages, et je veux les nommer. Ève Landry, qui joue cet été, mais durant la tournée, ce sera Edith Cochrane. Il y a également Martin Hiroux, Éric Preach, Marie-Ève Trudel, David-Alexandre Després et Philippe Racine. Vous, François Pérusse, vous n'êtes pas sur scène, mais vous faites partie du spectacle parce que vous avez enregistré, si mes infos sont bonnes, 298 éléments sonores de votre crue.
1: Tout à fait.
0: C'est vrai, ça?
1: Qui sont joués. Et puis, ils sont joués par une technicienne et un technicien durant la pièce pour accompagner les acteurs. Et c'est beaucoup de travail pour tout le monde. Moi, j'ai créé ces sons-là pour accompagner les acteurs. Alors, donc, je suis là électroniquement, mais il y a Alexandra qui est à la console et qui démarre les sons au bon endroit. Alors, je fais des répliques. Il y a des gens invisibles que je fais parler. Ouais.
0: Que vous interprétez. Quand vous faites vos capsules audio, vos travails sur des albums, par exemple, vous travaillez tout seul dans votre studio. Vous êtes un grand solitaire, en fait, François Pérusse. Ouais. Qu'est-ce que ça vous a fait de travailler en équipe? Je pense, entre autres, avec le metteur en scène Hugo Bélanger.
1: C'est extraordinaire parce que j'avais les craintes. Je me disais, bon, je suis pas un asocial, mais je suis pas un social non plus. Puis moi, j'ai ma grande société, c'est mes deux gars, puis ma conjointe, puis c'est ça, c'est ma gang immédiate. Sinon, je suis pas bon. Je suis pas très porté vers les gangs. Mais je me disais, comment je vais être? Comment ils vont me trouver? Il était temps que ça se passe.
0: Ah oui.
1: Il était temps que ça se passe. Avec Hugo, on s'est entendu tout de suite. On n'a rien forcé. Je dis, mon Dieu, on s'entend donc bien.
0: Ça a cliqué.
1: Hugo connaissait bien mon matériel, puis il avait une bonne vision de ça. J'ai pas eu besoin de dire grand-chose. Et puis, il a trouvé vraiment le déclic pour visualiser ces textes-là. Et puis, de travailler avec des acteurs, mon Dieu, quel cadeau.
0: Oui.
1: Quel cadeau. Ils donnent tout. Ils donnent tout ce qu'ils ont donné. Ils sont meilleurs que je le serais. Je serais pas capable de faire ce qu'ils font sur scène.
0: Ouais, c'est un métier, hein, monter sur scène.
1: Ah, ils doivent perdre 5 livres par show. Il restera plus rien d'eux autres à la fin de la...
0: On espère qu'il va rester quand même quelque chose parce qu'il y a toute une tournée et le public embarque. Il y a déjà plus de 20 000 billets vendus à ce jour pour Boulevard Pérusse.
1: Ouais, tout le monde les a achetés.
0: Vous avez investi, c'est bien. C'est à voir, je le rappelle, cet été à Sainte-Thérèse, puis en tournée en 2027. Vous allez sur boulevardpérusse.com pour tous les détails. Et vous savez ce qu'on a reçu, François Pérusse?
1: Ben non.
0: Un message sur notre boîte vocale.
1: Ben voyons donc.
2: Hey, salut, c'est Patrick.
3: Et Sarah.
2: Pour l'apéro public de dimanche, le 12 juillet, on aimerait beaucoup entendre la chanson
3: « Ah, ya, dou, dou, dou, pousse nanana et moule café ».
2: De qui?
3: De Patrick Zabé.
2: Ah, pour deux raisons. Tout d'abord, parce que je m'appelle Patrick. Et deuxièmement, parce qu'on vient de s'acheter un nouveau café qu'on a bien hâte de goûter demain matin.
3: Youhou!
2: Yes, sir!

0: Agadou, dans votre apéro public du dimanche, et François Pérus, vous venez de m'apprendre quelque chose que je ne savais pas du tout.
1: Ben oui, la dernière voix que vous avez entendue sur la chanson de Patrick Zabé, celle qui était haut perché, là.
0: Oui.
1: C'était René Angélil.
0: Ben voyons donc.
1: Qui chantait ça, parce qu'il était producteur sur la chanson.
0: C'était René Angélil.
1: C'était René Angélil qui chantait
0: ça. La voix aiguë à la fin d'Agadou.
1: Oui. On penserait pas, hein?
0: Vous savez tellement de choses. Incroyable, mais vrai, François. En 2026, on souligne les 35 ans du premier album du Peuple. Et pour l'occasion, vous l'avez mentionné un peu plus tôt, vous avez présenté ce spectacle Pérus symphonique du Snack Bar à l'OSM en février dernier avec l'Orchestre symphonique de Montréal. C'est la toute première fois que vous montiez sur scène pour présenter un concert.
1: Ouais.
0: Est-ce que vous êtes encore sur votre nuage ou vous êtes redescendu un petit peu?
1: J'en reviens pas encore parce que j'avais peur de ça. J'ai eu peur de ça. J'ai monté le spectacle. Encore une fois, j'ai fait le démo au complet. Je leur ai présenté le démo au complet. Alors, ça, eux autres étaient tous confiants. Oh, ça va être bon, ça va être bon, ça va être bon. Mais moi, je retournais chez moi, j'étais angoissé.
0: Oui.
1: Ben, je me disais, je vais-tu être capable? Heureusement que mes deux fils étaient avec moi pour
0: c'est
1: jouer
0: ça.
1: Avec moi.
0: C'est une histoire de famille.
1: C'est une histoire de famille. Ils m'ont accompagné. Ils m'ont soutenu. Je ne sais pas comment j'aurais fait sinon. Breen Leboeuf était là. Il m'a aidé aussi. Les deux, on a parlé de Mara et de Marie-Pierre.
0: Mara tantôt. Tremblay.
1: J'étais craintif, mais une fois que je suis arrivé sur scène et que j'ai vu les gens dans la salle avec les sourires d'en face, c'est parti.
0: Mais moi, je l'ai vu. J'avais le sourire au visage et vous terminiez ce spectacle avec l'OSM, avec Guy, il y a un bicycle jaune. Ça nous a inspirés.

0: Et merci, François Pérusse, d'avoir été avec nous aujourd'hui pour cette première heure d'apéro public. Je le disais, c'est ma fête aujourd'hui. C'était un véritable cadeau que vous soyez là en ce 12 juillet. Évidemment, on vous souhaite le mot de Cambronne au théâtre, hein, et on va aller voir votre boulevard Pérusse à Sainte-Thérèse jusqu'au 22 août et en tournée également un peu partout l'année prochaine.
1: Merci beaucoup, Jocelyn. Bon anniversaire encore, puis j'espère qu'on va se revoir bientôt.
0: Avec grande joie. Dans un instant, votre 4 à 7 du dimanche se poursuit. On aura la musique d'Alphonse Bisaillon.
1: Oui.
0: Ça se pourrait qu'il y ait peut-être une surprise de Louise Forestier. Je dis ça, je dis rien.
1: Non.
0: On va également joindre notre collaborateur Stéphane Garneau, qui est à Charlottetown. Et on aura évidemment d'autres musiques à vous faire entendre, interprétées par vos grandes voix francophones préférées. Ici Jocelyn Lebeau. On se retrouve dans 7 minutes, tout de suite après le Radio-Journal. Et on se laisse avec encore un peu plus de François Pérusse.

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4: Bonjour à tous, il est 17h, ici Marie-Christine Bouillon, voici les informations. Les policiers de Toronto sont toujours à la recherche d'au moins deux suspects après la fusillade qui a fait deux morts et plusieurs blessés dans un festival hier soir. Des élus du pays se disent sous le choc et certains jugent qu'il faut revoir les façons de faire en termes de sécurité. Les détails avec Marianne Despelletot.
5: Selon des conseillers municipaux de Toronto, il faudrait des lois plus sévères ou alors des tribunaux mieux adaptés. D'autres, comme le conseiller Josh Matlow, estiment que l'enquête policière servira à mieux comprendre comment on peut mieux sécuriser les festivals à l'avenir. On écoute la conseillère Diane Sachs. Vous entendrez ensuite l'avis du conseiller en sécurité événementielle, Alexis Lavoie-Bouchard.
6: Nous avons les lois qui disent qu'il y aura les sanctions, mais ce que nous avons maintenant, les tribunaux ne marchent pas trop bien ici en Ontario. Il n'y a pas assez de juges, il n'y a pas assez de staff.
7: Au Canada, malheureusement, on n'était pas habitué à ça, mais on se rend compte que de plus en plus, il va y avoir des événements de ce genre, malheureusement, puis il va falloir resserrer la sécurité.
5: Monsieur Lavoie-Bouchard interpelle aussi les gouvernements pour leur demander d'appuyer davantage les promoteurs d'événements en matière de sécurité. Ici Marianne Despelletot, Radio-Canada, Montréal.
4: Sur la Côte-Nord maintenant, c'est jour de référendum à Pessamit. La communauté Innu doit décider si elle accepte ou non une entente de plusieurs milliards de dollars avec Hydro-Québec. La société d'État qui a négocié dans les derniers mois avec le conseil de bande souhaite développer des projets énergétiques sur le territoire ancestral de la communauté. Nasdar Roy a les détails.
8: Des membres de la communauté Innu de Pessamit se présentent de façon continue à l'école Nousim depuis 8 heures ce matin. Dans le gymnase, la communauté est appelée à voter pour une entente négociée par le conseil de bande avec Hydro-Québec et Québec. La

0: Noté a eu un peu moins d'une dizaine de jours pour débattre et pour participer à des rencontres d'information sur le sujet. Le président du référendum, Alexis Wawanoluat, rapporte qu'il y a déjà eu une bonne participation hier lors du vote à distance.
1: Aujourd'hui, il y a eu plusieurs personnes qui se sont déjà présentées pour le vote. Donc, il n'y a pas d'incident ou il n'y a rien à rapporter.
0: Avec ce projet d'entente, Hydro-Québec souhaite ouvrir la voie à de nouveaux projets énergétiques sur le territoire ancestral de la communauté. Le conseil de bande de Pessamit estime les retombées économiques à 7 milliards de dollars sur un demi-siècle. C'est un montant qui n'est toutefois écrit nulle part dans le projet d'entente. Les membres de Pessamit ont jusqu'à 18 heures ce soir pour faire entendre leur voix. Les résultats pourraient être connus dans la nuit. Messinas Darroy, Radio-Canada, Pessamit.
2: Le secrétaire général de l'ONU, Antonio Guterres, se dit profondément préoccupé par la plus récente escalade des tensions au Moyen-Orient. Le président américain Donald Trump affirme que les États-Unis ont frappé l'Iran très fort la nuit dernière, tandis que Téhéran a visé deux navires dans le détroit d'Hormuz, ainsi que des bases américaines dans la région. Selon un média d'État iranien, une attaque a fait un mort et deux blessés dans le sud du pays. Les précisions de Gwendal Lavina.
3: Côté américain, comme à chaque fois, l'objectif est de détruire les capacités de nuisance de l'Iran dans le détroit d'Hormuz. Environ 140 cibles militaires ont ainsi été visées en Iran cette nuit. Des entrepôts de munitions, des moyens de communication, ainsi que des drones, des missiles et des bateaux de la marine. Dans un communiqué, l'armée américaine indique que l'Iran avait l'opportunité d'appliquer le protocole d'entente entre les deux pays, mais qu'il a échoué à le faire. Sur X, le ministre de la Défense, Pete Hegseth, écrit que l'Iran a fait un mauvais choix et que maintenant il paie. Les attaques de la nuit sont ainsi présentées comme une réponse directe aux frappes iraniennes contre un navire chypriote qui essayait de traverser le détroit d'Hormuz hier. Les gardiens de la Révolution reconnaissent seulement avoir visé avec des tirs de semonce un bateau qui ignorait ses consignes et empruntait une route non autorisée dans le détroit. L'épisode relance en tout cas les tensions autour du passage maritime. Téhéran estime être en droit d'y gérer la circulation quand Washington exige son ouverture sans restriction, une disposition sont prévues par le protocole d'entente.
2: C'était Gwendal Lavina. En terminant, la voie Camille-Lien-Houde qui traverse le parc du Mont-Royal à Montréal était remplie de cyclistes, de piétons et de coureurs cet avant-midi. C'était la première de 19 demi-journées lors desquelles la montée est interdite à la circulation automobile. L'événement permet aux sportifs de profiter de l'endroit récemment asphalté pour les championnats du monde de cyclisme sur route qui doivent se tenir à Montréal du 20 au 27 septembre. Andréane Williams s'est rendue sur place.
4: Génial! Les cyclistes attendaient ce moment depuis longtemps. La voie Camille-Lien-Houde qui traverse le Mont-Royal a été réasphaltée. Les nids de poules ont disparu, au grand bonheur des amateurs de vélo qui peuvent enfin s'entraîner en toute sécurité.
5: C'est un des endroits qu'on a pour vraiment venir se tester puis s'entraîner, fait que c'est super le fun.
6: Ça avait l'air d'un champ de mine versus ce que c'est aujourd'hui. Aujourd'hui, c'est parfait. Mm-hmm. On se croirait en Espagne.
4: Samedi matin, des centaines de cyclistes ont mordu l'asphalte dans le cadre de l'événement Cyclovia, qui transforme à 19 reprises pendant l'été la voie Camille-Lien-Houde en un espace réservé aux cyclistes, mais aussi aux amateurs de course à pied et d'autres sports à roulettes. Son fondateur, Marc-Antoine Desjardins.
7: Je me sens dans le Noël du cyclisme parce que c'est un cadeau là, du ciel d'avoir un parcours asphalté. On se croirait au Vermont, tabarnouche.
4: Les travaux de réasphaltage ont lieu alors que Montréal accueillera en septembre les championnats du monde de cyclisme. La voie Camille-Lien-Houde fera partie du circuit. Le directeur général de l'événement, Joseph Limard.
8: Il faut qu'on montre Montréal sous son meilleur jour. Puis, au-delà de cette carte postale, c'est surtout l'héritage qu'on va laisser.
4: La Ville de Montréal indique que les travaux prévus sur le circuit qu'emprunteront les cyclistes lors des championnats du monde avancent bien. Ici Andréane Williams, Radio-Canada, Montréal.
2: Voilà, c'est sur ce reportage que se termine le bulletin d'information.
9: Bonsoir tout le monde, ici Jocelyn Lebeau. On se lance pour la deuxième heure de votre apéro public en direct de ce dimanche 12 juillet. Je vous remercie, auditeurs, auditrices de partout au pays. On reçoit plein de messages. Je salue notamment Anne de Saint-Lambert qui nous a écrit « Bonjour Jocelyn, notre apéro te sera dédié ainsi qu'à notre fils Rémi qui a 18 ans aujourd'hui. Santé et bonheur. Bonne fête, cher Rémi, sur les ondes d'ici première. Joyeux anniversaire, Jocelyn. » Ben oui, si vous venez de vous joindre à nous, je vous l'annonce, j'ai 42 ans aujourd'hui. En fait, ma fête officiellement, c'est à 16h34, donc j'ai officiellement 42 ans. Et il y a Chantal de Sorel-Tracy qui nous remercie pour cette entrevue qu'on a eue en première heure avec François Pérusse qui lui a rappelé beaucoup de souvenirs. Bref, merci à vous qui nous écrivez.

Qu'est-ce qui s'en vient au cours des prochaines minutes? Ben, on aura fort probablement une belle surprise de Louise Forestier. Je dis ça, je dis rien. On va se rendre à Charlottetown, à l'île du Prince-Édouard, pour discuter avec un collègue que vous entendez régulièrement sur nos ondes. Stéphane Garneau est là-bas et il va, entre autres, nous parler de sa toute nouvelle série documentaire qui sera diffusée dès demain sur Ici Première et qui célèbre les 50 ans des Jeux olympiques de Montréal. Et on va continuer de faire entendre vos demandes spéciales en lien avec notre thématique musicale du jour, les grandes voix francophones. D'ailleurs, si vous avez une chanson là, qui vous vient en tête, interprétée par un ou une artiste que vous aimez particulièrement et qui serait parfaite à écouter durant un 4 à 7 du dimanche, n'hésitez pas à nous le dire. Comme à chaque dimanche, on va se servir de vos suggestions pour compléter la sélection musicale de l'émission d'ici 19h. Donc, vous pouvez nous écrire le titre et pourquoi vous l'appréciez dès maintenant via la bulle de conversation d'Apéro Public sur l'application Radio-Canada Audio, où je vous le disais un peu plus tôt, il y a possibilité de nous laisser un message vocal sur notre messagerie. Eh bien oui, vous pouvez nous téléphoner sur notre boîte vocale. Je vous donne le numéro sans frais partout au pays. 1-833-597-3416, 1-833-597-3416. Et si jamais là, vous n'avez pas eu le temps de noter le numéro, sachez que dans la bulle de conversation, vous pouvez cliquer sur « Participer à l'émission » et vous avez tous les détails pour nous joindre. Et parlant de voix unique qui chante en français, je suis très, très heureux de vous présenter un auteur, compositeur, interprète bourré de talent. Il est sur la courte liste des révélations Radio-Canada 2026-2027. Il est encore tout jeune, mais mon instinct dit qu'on va entendre parler de lui encore très longtemps. Il est à 2 mètres de moi en studio derrière ce grand piano à queue parce qu'il a accepté de venir chanter pour nous en direct aujourd'hui. Interprétant Real Talk, voici le seul et unique Alphonse Bisaillon.

0: Puis là, si vous voulez savoir ce que j'ai dit à Tom, faut écouter l'album.
1: Hey, quel bon pitch de vente. Bravo, Alphonse Bisaillon. Je vous applaudis bien fort. Vous pouvez venir vous asseoir autour de la table. On va discuter ensemble au cours de la prochaine heure. On est en direct sur Ici Première. Alphonse Bisaillon vient de nous interpréter au piano à queue sa pièce Real Talk qu'on retrouve sur son tout premier album, Tom ou la trajectoire des Perséides, qui est paru en février dernier. Hey, j'avoue que je pensais pas que ça allait me faire ça, mais je suis venu plein de frissons en vous écoutant.
2: Ah ouais?
1: C'est très touchant de vous voir en vrai. Vous avez une telle présence, c'est impressionnant, honnêtement.
2: Merci. Mais je pense que tout est dans le piano.
1: Et dans l'interprète, j'oserais dire.
2: Mais oui,
1: quand même.
2: Mais je pense qu'on communique ensemble.
1: Oui, c'est une communion. Ce qu'on vient d'entendre, c'est Real Talk, un reel comme la chanson traditionnelle folklorique. Ouais. C'est la chanson qui ouvre votre premier album qui est paru en février dernier. Ça vous est venu le déclic pour composer cette pièce-là comment?
2: C'est drôle parce que j'essayais de réfléchir à mon adolescence, justement, puis il y avait comme... j'ai comme une gêne par rapport à mon adolescence parce que c'était extrêmement quelconque. Puis comment se raconter quand on a l'impression que ce qu'on a vécu sert à rien ou est pas digne de mention? Mm. Je pense que beaucoup de gens peut-être s'identifient à ça, puis... Mais j'ai trouvé une certaine forme de beauté dans les paysages de champs parce que moi, je viens de Saint-Hyacinthe, qui est une ville agricole.
1: Sur la rive sud de Montréal, en Montérégie.
2: Absolument. Qui n'est pas particulièrement touristique, là. Allez pas visiter pour le fun, mais il y avait quand même, tu sais, quelque chose d'assez spécial et unique, c'est qu'on était jeunes, on avait des voitures, on n'avait pas le choix parce que tout était loin, puis on allait dans les maisons des parents de mes amis, puis il y avait des cours immenses qui donnaient sur des champs. C'était beaucoup d'agriculteurs, d'agricultrices. Oui. Fait qu'on faisait des soirées, on faisait un feu, puis on était comme ça, puis il y avait les étoiles, il y avait les champs immenses, puis on écoutait du trad, souvent. La bottine souriante, beaucoup, là. Puis La Zigue son zinzon, of course.
1: Un classique.
2: J'avais comme l'impression que pour raconter mon adolescence, il fallait que je passe en partie par là.
1: Ah, que c'est beau. Alphonse Bisaillon, je suis vraiment content que vous ayez dit oui quand on vous a proposé de passer cette deuxième heure d'apéro public avec nous. Je tiens tout de suite à dire que vous allez même chanter une autre de vos compositions un peu plus tard. Et d'entrée de jeu, je tiens à souligner que vous êtes sur la courte liste des 13 futures potentielles révélations Radio-Canada qui ont été sélectionnées avec soin par un jury formé de professionnels de l'industrie. On va connaître les révélations finalistes le 17 septembre prochain. Mais qu'est-ce que ça vous fait de vous retrouver sur cette courte liste?
2: C'est un grand honneur. J'ai été sur plusieurs... Il y a plusieurs jurys qui m'ont sélectionné pour des prix cette année avec le nouvel album. J'ai aucun contrôle sur ce que les gens pensent de ce que je fais. J'essaie juste de profiter au maximum d'avoir le droit et le luxe de faire de l'art de ma vie parce que c'est ce que j'ai toujours voulu. Et l'écriture d'album, c'est tellement un processus plein de doutes. C'est tellement un processus qui est difficile parce qu'à chaque fois, j'ai l'impression que je mets tout mon ego direct dans
1: l'œuvre.
2: Dans l'œuvre, puis c'est comme si l'œuvre est pas représentative de qui je veux être à la sortie de l'album, mais c'est comme c'est moi qui est atteint. Fait qu'une fois que l'album est fini, j'essaie de pas trop lire, je lis aucune critique, j'écoute pas vraiment ce que les gens pensent de ce que je fais, puis pour les listes, c'était un grand honneur comme je dis, mais je m'en lave les mains un peu.
1: Mais sur le site des révélations, radiocanada.ca/révélations au pluriel, on vous décrit comme étant un caméléon musical à l'esprit punk. Est-ce que vous êtes d'accord avec cette description-là, Alphonse Bisaillon?
2: Ben, je sais pas c'est quoi un caméléon musical, mais j'aime beaucoup les lézards. Puis pour l'esprit punk, ben, je pense que oui. Mais mon père, c'est un punk. En fait, mes parents, ils ont quelque chose de punk. J'ai une famille de gauche. Puis même parfois, mes parents étaient plus de gauche que moi, ce qui est un peu gênant. Mais là, je travaille là-dessus. Puis... Je pense que le punk, c'est en partie le refus des codes. Ouais. C'est en partie une espèce d'intégrité, une sincérité qui est tellement assumée, qui est tellement complète qu'elle permet la différence parce que tu ne plies pas nécessairement au cadre dans lequel tu arrives. Tu essaies juste d'être le plus toi-même possible. Je pense qu'il y a quelque chose de punk là-dedans. Fait que même si je ne fais pas de la musique qui est punk en soi, j'ai toujours... eu ce besoin-là. Il y a tellement de peur qui vient de track, qui vient avec faire de la scène.
1: Oui.
2: C'est surmonter ce track-là en étant non pas plus fort, mais en étant plus vulnérable. Puis finalement, cette vulnérabilité-là, quand t'assumes de l'être sur scène, tu deviens gros comme un troc. Là, genre, si t'arrives sur scène avec des armures, t'as l'air de rien. Mais si t'arrives sur scène puis tu fais juste... Tu t'enlèves toutes les armures puis tu vis avec cette peur-là, tout d'un coup, elle est sublime. Puis ça devient une espèce de moment de puissance absolue. Fait qu'il y a quelque chose de punk.

0: là-dedans.
1: Et moi, je suis tombé complètement sous le charme de votre musique et de votre côté punk. Et c'était déjà avec votre premier EP éponyme qui est sorti en octobre 2022, alors que vous complétiez la dernière année de vos études au baccalauréat. On retrouve là-dessus un titre que j'adore, c'est un tango. Parce que oui, vous vous promenez du tango au trad en passant par la chanson, le jazz et le rap. Ça s'intitule « Station balnéaire » et je propose qu'on en écoute un extrait.

0: Station balnéaire. Alphonse Bizarion, c'est tellement bon. Allez écouter cette chanson-là au complet, je vous le suggère fortement. Bon, c'est pas dans une station balnéaire que vous avez découvert Charles Aznavour. C'est probablement à Saint-Hyacinthe, là où vous avez grandi. Mais vous dites que Charles Aznavour, c'est lui qui vous a donné le goût de faire de la musique.
1: Ben oui, en fait, c'est à Drummond, quand j'étais aux études. Puis, comme c'est pas une ville non plus qui est particulièrement intéressante architecturellement parlant, pour le dire ainsi, tu sais, je pense que j'avais besoin de grandeur, de beauté, puis il n'y a rien comme le romantisme pour offrir ça.
0: Mm.
1: Puis Charles Aznavour, puis la chanson française de ces années-là, s'inspire beaucoup du romantisme poétique du 19e siècle. Il y a quelque chose de tellement dans le sublime, les émotions exaltées. Puis c'est pour ça aussi que je fais plein de styles différents. C'est que Charles Aznavour, c'est un crooner, donc c'est sa voix, sa plume. Sur tous les styles, c'est pas vraiment important c'est quoi l'arrangement. Fait que moi, j'avais pas de blocage au fait de faire un tango ou du trad.
0: Et notre thématique musicale aujourd'hui à Apéro Public, c'est les grandes voix francophones. Charles Aznavour, c'en est clairement une. On se fait plaisir et on écoute Mes Emmerdes.

0: Et quelle chanson quand même! Mise en merde de Charles Aznavour, c'est ce qu'on vient d'entendre dans votre apéro public du dimanche. Et on est toujours en compagnie de la personne qui nous a suggéré d'écouter du Charles Aznavour, l'auteur, compositeur, interprète Alphonse Bisaillon. Alphonse, vous êtes déjà allé jouer sur l'île du Prince-Édouard?
1: Oui, c'était vraiment formidable. Mais à côté d'Halifax, en fait, l'hiver dernier, en janvier, on a fait une tournée, moi puis ma personne gérante, Garance, de tout le Nouveau-Brunswick, puis on s'est rendu... En fait, Halifax, c'est en Nouvelle-Écosse, mais on a fait tout le Nouveau-Brunswick, puis on s'est rendu en Nouvelle-Écosse en passant par l'île du précédent.
0: Ah, génial. Bien, on va s'y rendre tout le monde ensemble à l'instant pour discuter avec un homme qui vient d'y mettre les pieds. C'est un animateur, un concepteur qu'on connaît très, très bien sur Ici Première. Bonsoir, Stéphane Garneau.
2: Bonsoir, Jocelyn. Jocelyn, 50 ans, c'est pas rien. Profite-en bien. C'est un tournant important dans ta vie.
0: Oh mon Dieu, je vais avoir eu tous les âges aujourd'hui, oui. Mais j'ai 42 ans en ce 12 juillet.
2: Rendu là, ça va vite.
0: Oui, c'est ça. Je suis déjà rendu, vous avez raison, à 50 ans. Stéphane, vous venez pratiquement d'arriver sur l'île du Prince-Édouard. Ouais. Comment ça s'est passé, votre périple entre Montréal et Charlottetown?
2: C'est beaucoup de distance. C'est quand même à peu près 1200 kilomètres. Alors, je l'ai coupé en deux. Là. J'ai dormi à Edmundston, au Nouveau-Brunswick. Puis ensuite, mais ça se fait bien. Puis c'est agréable. Il n'y avait pas trop de monde sur la route. Il faisait très, très beau. Et puis là, je suis dans la fraîcheur des provinces atlantiques. Alors honnêtement, puis on le voit pas. Là, j'ai fermé un store derrière moi, Jocelyn. Sinon, vous auriez un contre-jour. mais il fait un temps splendide ici.
0: Et vous avez traversé le fameux pont de la Confédération qui relie depuis 1997 le Nouveau-Brunswick et l'île du Prince-Édouard. Pour ceux et celles qui l'ont encore jamais vu, c'est comment?
2: Le problème, Jocelyn, c'est que je ne l'ai pas vraiment vu moi non plus parce que d'abord, j'avais une roulotte grosse comme un bâtiment de guerre devant moi. Et puis de chaque côté, il y a quand même des espèces de garde-fous, de guérites en acier qui sont assez surélevées et qu'on voit à peine l'eau. Fait que, j'avançais vers le pont puis je pouvais pas le voir à cause de la roulotte. Fait que c'est plate mon histoire. J'ai traversé le pont de la Confédération, mais je l'ai pas vraiment vu.
0: Stéphane Garneau, vous allez passer l'été dans les Maritimes. Vous aurez peut-être l'occasion de vous reprendre sur le pont de la Confédération alors, mais ce sera pas pour des vacances. Vous allez animer à partir de Charlottetown l'émission du samedi matin, votre samedi, qui est diffusé dans les quatre provinces atlantiques. Et à partir du 10 août de Halifax, vous serez à la barre de la quotidienne La Mouvée, diffusée en Nouvelle-Écosse, à Terre-Neuve et à l'île du Prince-Édouard, bien sûr. Mais vous connaissant, je suis pas mal certain que vous avez quand même planifié quelques activités là, à faire durant votre séjour là-bas.
2: Alors oui, c'est sûr. D'ailleurs, j'ai profité de la journée aujourd'hui pour me remettre de la route. Là, je suis allé dans le parc provincial Argyle, ici, qui est à peu près à 30 minutes de Charlottetown, avec des plages de sable rouge, puis tout ça, c'était absolument magnifique. J'ai l'intention, quand je vais être en congé, de faire la tournée des plages de l'île du Prince-Édouard. J'ai déjà booké un spectacle aussi. Je vais aller voir une chanteuse folk qui est très connue ici dans les provinces atlantiques, qui s'appelle Rose Cousins, oui. Et qui donne un spectacle, c'est la semaine prochaine, dans une église où il y a toute une série de spectacles cet été. Il paraît que c'est très bien, que le son est formidable. Puis, Jocelyn, ça fait plusieurs fois que je fais un coming out à la radio concernant mon amour et ma passion des comédies musicales. Alors, je vais le refaire.
0: J'ai le même amour que vous.
2: Ben c'est vrai. Mais moi, mon père était amateur de comédie musicale et de cinéma. Alors, les premiers films que j'ai vus dans ma vie, c'était des comédies musicales, Singing in the Rain, Un violon sur le toit et tout ça. Donc, il m'a contaminé très, très jeune. Et ici, à Charlottetown, à l'île du Prince-Édouard, il y a une institution, c'est Anne au pignon vert, The Musical.
0: Oui.
2: Alors, honnêtement, je sais pas si c'est bon, mais ça roule depuis des années. Fait que visiblement, il y a un public qui aime ça. Alors, je vais aller voir ça aussi.
0: Eh bien, d'ailleurs, on a un extrait pour entendre comment ça sonne Anne la Maison au Pignon Vert en version musicale.

0: Ah oui, mais moi, je trouve que ça promet. Et c'est vrai que c'est une institution, Stéphane Garneau, parce que la première a eu lieu le 27 juillet 1965 au Festival de Charlottetown et ça joue encore aujourd'hui. Anne Lamaison, au Pignon Vert, The Musical. Donc, évidemment, c'est en version anglaise. Stéphane, évidemment, vous allez faire de la radio en direct pendant votre séjour dans l'Atlantique, mais je veux absolument qu'on parle de cette nouvelle série documentaire que vous animez. Ça s'intitule « Montréal 76, la route des Jeux ». Ce sera diffusé dès demain, lundi 13 juillet, et jusqu'à vendredi à 19h sur Ici Première. Ouais. Ça va revenir sur les différents aspects de la grande aventure des Jeux olympiques de Montréal. À quoi on peut s'attendre, Stéphane?
1: Ben, on peut s'attendre à toutes sortes de péripéties parce que la route des Jeux, on a tendance à parler surtout, nous, des problèmes avec le stade olympique, des surcoûts. On a enlevé la gestion des Jeux olympiques au maire Drapeau quelques mois avant les Jeux.
0: Mais,
1: sauf que la route des Jeux olympiques commence en 1963. C'est à ce moment-là que le maire Drapeau a eu l'idée, a eu l'étincelle. Il était à Lausanne pour... des rencontres avec le bureau des expositions internationales, c'était pour Expo 67. Puis, dans une rare journée de congé, il est allé visiter le musée Pierre de Coubertin, le musée olympique à Lausanne. Puis là, il y a eu un flash, le maire Drapeau. C'était l'homme des grands projets. Alors, il a gardé ça pour lui pendant une couple d'années. Et en 1965, il a annoncé qu'il allait présenter la candidature de Montréal pour les Jeux 72 à ce moment-là.
0: Ah oui.
1: Mais bon, ça n'a pas fonctionné. Après ça, il a fallu qu'il relance une autre campagne pour les Jeux de 76, et là, il a obtenu donc les Jeux pour Montréal, c'était à Amsterdam en 1970. Mon père y était, mon père a été journaliste sportif à Radio-Canada
0: Richard
1: pendant
0: Garneau.
1: 60 ans.
0: Ben oui.
1: Il était à Amsterdam en 70. Non, mon père est décédé en 2013. Mais on va l'entendre un petit peu dans les archives, parce qu'honnêtement, quand on fouille les archives de Radio-Canada, quand on cherche sur les Olympiques, en général, son nom sort 8 fois sur 10.
0: Oui.
1: Alors, on va l'entendre un petit peu. Mais son grand chum, François Godbout, qui a été autrefois champion de tennis, avocat, juge au tribunal de la jeunesse, lui était avec mon père en 70 à Amsterdam. Il est toujours en vie, il a bon pied, bon œil. Je l'ai invité, il est dans 2 épisodes pour témoigner un peu de tout ça.
0: Ah oui.
1: Alors, puis je veux aussi, c'est une série qui va faire la célébration du sport. On va pas plomber l'atmosphère en parlant uniquement des problèmes avec les Jeux olympiques de Montréal. J'y fais allusion, mais moi, c'est fêté cette immense fête du sport qui a eu lieu à Montréal fin juillet de 1976.
0: Et vous allez aussi vous intéresser dans un des épisodes à la musique qui a marqué les Jeux olympiques. Je propose qu'on écoute un court extrait de Bienvenue à Montréal, interprété par René Simard.

0: Bienvenue à Montréal, René Simard. Mais c'est, ça a marqué ça, mais c'est pas la seule chanson. Donc, qu'est-ce que vous allez nous raconter dans la série?
1: Juste que Bienvenue à Montréal, interprété par René Simard, le maire Drapeau haïssait cette chanson-là. Donc, il n'était pas question qu'on entende ça dans le cadre olympique. On l'a entendu à la même époque, mais pas aux Jeux olympiques. On va entendre pas mal de musique pendant cette série-là, parce que j'ai demandé à Nicolas Tisley, pour les deux premiers épisodes, de nous faire le portrait musical. Tu sais, c'est comme, c'était quoi la musique de la première portion des années 60, quand Drapeau a eu son idée, quand il a essayé de défendre la candidature. Alors, c'est le moment de l'invasion britannique, de la contre-culture américaine. À cette époque-là, le Québec était un peu yéyé. En France, c'était plus pop, virage rock avec Johnny Hallyday, Françoise Hardy. Donc ça, c'est la première moitié. Deuxième moitié, Nicolas va nous parler de cette époque 65 à 70. Mais j'ai aussi demandé à la journaliste culturelle Marie-Christine Blais de parler de la musique officielle des Olympiques. Là, c'était Vic Vogel, inspiré de la musique d'André Mathieu.
0: Oui.
1: C'était absolument formidable. Et puis parler des musiques aussi qui parlent de Montréal. Donc, il y a beaucoup de... Je voulais faire des émissions ludiques, là, un documentaire que j'appelle moi, un docu ludique. Alors, il va y avoir beaucoup de musique aussi.
0: Et vous nous donnez très envie de l'écouter. Je rappelle que la série Montréal 76, La route des Jeux, animée par vous, Stéphane Garneau, réalisée par Marc Ouatteux, c'est à écouter dès demain, lundi 13 juillet, jusqu'à vendredi 17 juillet. Tous les jours de la semaine, c'est à 19h sur Ici Première et Radio-Canada Audio. Cela dit, Stéphane Garneau, vous nous parlez en ce moment de Charlottetown. Notre thématique musicale aujourd'hui à l'émission, c'est les grandes voix francophones. Et une artiste originaire de l'Île-du-Prince-Édouard qui a marqué le pays, c'est évidemment Angèle Arsenault. Et on a envie de vous faire entendre sa très belle chanson « De temps en temps, moi j'ai les bleus ». Merci beaucoup Stéphane, bon été.
1: Bonne fête Jocelyn, merci.
0: Merci.

0: De temps en temps, moi j'ai les bleus. Alphonse Bisaillon est avec nous. Bonjour Alphonse encore.
1: Bonjour.
0: Si jamais vous écoutez Apéro Public pour la première fois, bienvenue. Je vous rappelle que c'est votre tout nouveau rendez-vous radiophonique du 4 à 7 de fin de semaine sur Récits Premières. Et on est avec Alphonse Bisaillon, auteur, compositeur, interprète. Je suis pas le seul à vous aimer, Alphonse. On a reçu plusieurs messages. Il y a Daniel en Outaouais qui nous a écrit « J'ai 71 ans et Alphonse Bisaillon est mon coup de cœur 2026. » Ça fait plaisir d'entendre. Ça.
1: Bonjour Daniel.
0: Il y a quelqu'un qui n'a pas signé son message, mais qui écrit « Alphonse, j'ai adoré te voir au ministère. Tu avais une intensité dans ton regard que je n'oublierai jamais. En plus, j'ai eu l'impression que tu me regardais directement. Une de mes meilleures expériences de spectacle à date dans ma vie. »
1: Wow.
0: Faut dire que vous marquez les gens quand vous voient sur scène, visiblement. Vraiment. Alphonse, vous avez étudié en musique et en littérature.
1: Oui.
0: Pourquoi vous avez fait ces deux chemins-là d'études?
1: J'ai étudié en musique parce que je voulais vraiment faire de la musique et c'était pas facile pour moi. Genre, c'est pas des compétences qui me sont venues naturellement, fait que j'avais besoin d'une structure.
0: Mm-hmm.
1: Puis ensuite, j'ai étudié en littérature parce que j'avais envie de me faire plaisir. C'est fou, parce que là, tu passes de... Ça fait 3 ans que tu te lèves tous les matins, tu fais attention à ce que tu manges, à ce que tu bois, tu pratiques 8 heures par jour. J'étais très intense. Puis après ça, mon bac, c'était lire des livres. C'était le rêve. Pour vrai, je me levais le matin, petit café, je lisais toute la journée. J'ai adoré la littérature. Puis le jour que mon album est sorti, mon premier EP, tout d'un coup, je pouvais plus me concentrer sur mes cours. Fait que là, j'ai arrêté.
0: Ah oui, ça c'est
1: j'ai fini quand même, mais genre, tout d'un coup, ma priorité, c'était jouer ces chansons-là. Puis j'étais plus capable de lire la littérature de l'horreur du 15e siècle.
0: Ça, c'était terminé.
1: Alors qu'avant, j'aimais ça.
0: Donc, vous aimez beaucoup la littérature d'horreur du 15e siècle, mais vous aimez aussi beaucoup la musique de Georges Brassens, même si vous avez seulement 27 ans. Vous dites que c'est l'artiste qui vous met le plus en joie.
1: Oui, ben, je pense que Georges Brassens, c'est comme le Bach de la chanson. Parce que Bach est la musique tonale, c'est Georges Brassens, il est à la chanson française. En tout cas, on peut le débattre, là.
0: Wow.
1: Charles Brel, ce serait genre Beethoven. Mais on pourra en parler, si vous voulez argumenter. Mais j'adore Georges Brassens. C'est l'artiste que je connais le plus spontanément toutes ses chansons par cœur parce que c'est tellement bien écrit, les rimes sont tellement bien amenées, les histoires sont tellement claires que sans même faire exprès, tu les apprends toutes par cœur. Puis c'est la puissance de la chanson.
0: Bien, on va injecter une petite dose de joie aux auditeurs, auditrices, avec un extrait de la pièce « Les sabots d'Hélène » de Brassens.
1: Je l'adore.
2: Les sabots.

0: Wow, ça c'est très très beau. Brassens sur ICI Première. Alphonse Bisaillon, vous aimez, oui, la musique qu'on vient d'entendre, mais pas que, hein, évidemment, vous avez beaucoup d'autres coups de cœur, notamment le groupe montréalais Patch, qui fait de la musique électronique et instrumentale. Pourquoi ça vous plaît, ce qu'ils
1: font? Moi, j'adore la musique électronique aussi, puis tu sais, j'aime aussi la chanson, mais on a le droit d'aimer plusieurs saveurs dans la vie. Puis la musique électronique, il y a quelque chose de comme tellement intéressant. D'ailleurs, c'est comme ça que j'ai commencé à faire de la musique parce que de ma génération, la liberté se trouvait dans les ordinateurs quand j'étais jeune. C'était pas vraiment, tu sais, les espaces publics étaient quand même encadrés, les parents, il y avait de la surveillance, tout ça, mais sur mon ordinateur à moi, je peux faire ce que je voulais, pour le meilleur et pour le pire, mais j'ai quand même découvert la liberté créatrice grâce à ça, par des logiciels pour faire de la musique. Fait que j'ai commencé dans l'électro, moi c'est mes premiers amours musicaux, puis ensuite j'ai découvert la chanson, puis là la poésie m'a appelé. Mais Patch, c'est un groupe québécois complètement incroyable qui font des synthétiseurs modulaires en live. Fait que ça c'est des petits bibibou. C'est vraiment bon. Puis il y a un drummer, un bassiste, puis un harmoniciste qui joue de l'harmonica, mais dans des pédales, fait que ça sonne comme un synthé.
0: Oui.
1: Puis ils jouent tout ça en live devant nous comme des gros bolos.
0: Oui, parce qu'il écrit même par improvisation.
1: C'est comme l'improvisation. En tout cas, j'aurais pas posé la question, mais j'ai vois qu'ils se donnent des numéros de mesure avec leurs doigts. Fait que j'imagine qu'ils ouvrent des sections, ils sont comme, OK, dans quatre mesures, on change. Puis il y a des trucs composés, mais il y a beaucoup d'espace à l'improvisation et j'adore l'improvisation.
0: Et pour montrer l'étendue de tout ce que vous aimez, on écoute un extrait de leur pièce Influence. Voici le groupe Patch. Yeah.

Influence de Patch, un groupe suggéré par Alphonse Bisaillon. Et bien maintenant, on a envie d'entendre encore plus de sa musique à lui. Il est allé s'installer derrière le grand piano à queue du studio 41 à Montréal. Il va chanter pour nous dans quelques secondes, le temps que je donne quelques dates si on veut aller vous voir sur scène et tomber sous votre charme comme tous les auditeurs qui nous ont écrit au cours des dernières minutes. Vous serez un peu partout à travers le Québec au cours des prochaines semaines. 17 juillet, donc dans quelques jours au Festival d'été de Québec, à Val-d'Or le 23 juillet au Parc Albert-Dumais. Le 25 juillet, vous serez au Festif de Baie-Saint-Paul. Le 6 août, à Lac-Mégantic pour le Festival Colline. Et si vous nous écoutez en France, sachez qu'il y aura même des spectacles à Lyon et à Paris début octobre. Tous les détails sont sur votre site web alphonse-bisaillon.com. Et là, il chante en direct pour nous sur Ici Première. Il nous offre sa pièce Blouse Blanche. Voici Alphonse Bisaillon.

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0: Bravo, Alphonse Bizarillon, qui chantait Blouse Blanche en direct dans votre apéro public du dimanche sur ICI Première. Je vous invite à revenir autour de la table et à quitter ce grand piano à queue. Alphonse, vous êtes tellement un artiste libre, c'est beau de vous voir aller. J'ai pas encore eu la chance de vous voir sur scène, mais il me semble qu'il doit se passer quelque chose.
1: Ah oui, j'adore ça, être sur scène.
0: Ouais. Et quand on vous demande si vous pouviez faire un duo avec n'importe qui, n'importe quel autre artiste, ce serait avec quelle personne? Et vous nous avez répondu, Louise Forestier,
1: c'est vrai.
0: S'il vous plaît, en majuscule. Pouvez-vous nous expliquer votre réponse, s'il vous plaît, en majuscule?
1: Ben, c'est que j'aimerais que la vie m'exauce, mais aussi parce que les deux albums que j'ai préférés l'an dernier, c'est celui de Patch, puis celui de Louise Forestier, Vieille Corneille.
0: Oui, qui est paru en 2025.
1: Ouais, c'était un grand album. J'aime beaucoup Louise. Puis voilà, c'est, je pense que c'est la personne avec qui j'ai envie d'écrire une toune.
0: Ben, Alphonse Bizarillon s'est dit qu'on devait obligatoirement essayer de faire notre part pour que ça arrive peut-être un jour. Bonsoir, Louise Forestier.
2: Bonsoir!
0: Qu'est-ce que ça vous fait d'entendre ce genre de déclaration d'amour de la part d'un petit jeune de 27 ans?
2: Écoute, c'est... déclaration d'amour, c'est plus que de l'amour, c'est comme mon frère.
1: C'est
2: il
1: vrai.
2: Fait son métier comme j'ai fait le mien.
0: Oui, vous avez beaucoup de similitudes, effectivement. Est-ce
2: oui.
0: que

0: le connaissais déjà, Alphonse Bisaillon, Louise Forestier?
1: Non, je l'ai connu grâce à ma maison de disques Labi. Comment on dit ça?
2: Let Artist Be, Lab, je ne sais pas trop.
1: Oh, en tout cas, c'est sûr. Lab. Et ben, c'est ça. As-tu écouté le disque d'Alphonse? Ben, j'avais pas le temps. Ou, bon, puis à un moment donné, je me suis installée et j'ai eu un choc. J'ai vraiment eu un choc. J'ai dit, bon, voilà. Premièrement, on entend tout ce qu'il dit. Il parle et il chante et on entend tout. Sa poésie est absolument merveilleuse. Les arrangements, le son de cet album sont merveilleux. J'ai eu un coup de foudre et puis je me suis rachevée quand j'ai été le voir sur scène.
0: Ah oui, vous l'avez vu sur scène?
1: Là, c'est un miracle. Je vous le dis, je n'ai jamais vu un jeune chanteur aussi prêt, aussi complètement armé pour la grande bataille d'une carrière. Puis une carrière, ça peut aller de tout bord de côté. Avec lui, ça va sûrement faire ça. Ce ne sera pas une carrière standard. C'est quelqu'un qui va faire plusieurs choses, mais c'est un artiste d'abord et avant tout. Donc, non, sur scène, c'est lumineux, c'est étonnant. C'est d'une force et d'une rigueur extrême.
0: Ben là, mon Dieu, Louise Forestier, vous êtes en train de faire le plus beau pitch de vente à un artiste qu'on peut entendre. Si vous voyez les yeux d'Alphonse Bisaillon présentement, il brille comme l'univers en entier. Qu'est-ce que ça vous fait d'entendre ça?
2: C'est formidable. Ben... Mais c'est pas, c'est-tu toi, Louise?
1: On a des longues conversations.
2: Oui,
1: bien.
2: Ben, c'est que moi et Louise, on a pris un verre l'autre fois, puis on a jasé un peu, puis là, on va bientôt se faire un autre. Je pense que c'est dans deux jours, on va discuter. Fait que. Oui.
0: Donc, est-ce qu'il pourrait
2: avoir. On sait qu'on s'apprécie.
0: Est-ce qu'il pourrait avoir un projet de duo prochainement?
2: Ben là, ça, c'est à voir, tu sais. C'est au-delà
1: c'est
2: de nous.
1: C'est à voir. Nous autres, on force rien.
2: C'est
1: ça. Les choses arrivent naturellement. Alors là, on est en train d'avoir des conversations. C'est extrêmement intéressant parce que moi, je suis à la fin de mon parcours et lui, il est au début du sien. Et c'est passionnant tout ce qu'on peut se dire sur comment je vis Martin, comment il vit.
0: Oui, c'est ça, il y a un échange, c'est sûr, parce qu'il y a quand même plusieurs années qui vous séparent, effectivement.
1: Oui.
0: Vous êtes quand même tous les deux auteurs, compositeurs, interprètes. Louise, avec toute votre expérience, j'imagine que vous avez peut-être déjà donné des conseils à Alphonse, ou sinon, est-ce que vous en avez à lui offrir?
1: Je pense que j'en ai à m'en donner autant que j'en ai à lui en donner.
0: Oui, c'est un échange.
1: C'est un rapport d'égal à égal.
2: Oui, mais
1: sinon,
2: tu m'avais dit de mieux prononcer mes « et », ça, c'était drôle quand même.
1: Ah oui, t'avais ton petit « et » de région, là. ça me fatiguait.
0: Le petit « et » de région.
2: C'est vrai, j'ai un petit « et » de région.
0: Mais tu peux être très charmant, cela dit.
2: Saint-Hyacinthe?
1: Oui, mais dans une chanson, on n'a pas de... Ça nous fait déménager trop loin.
0: Mmh.
1: Comprenez-vous?
2: Oui, c'est vrai. Puis personne ne veut s'installer là.
1: on le sait pas, mais dans une chanson, c'est terriblement... Tu sais, on a 3 minutes et demie pour vendre une histoire, un univers, un climat, une saison. Mmh. Et tout à coup, quand il arrive quelque chose où l'oreille te crochit un peu, ça te fait décrocher, c'est tout. C'est pas que c'est beau, c'est pas que c'est laid. C'est la chanson, ça demande une rigueur à tous les points de vue. Et ce qui manque le plus en ce moment,
0: oui,
1: c'est, on dirait que la nouvelle génération a de la misère à nous livrer les textes, ils ne nous donnent pas leurs textes.
0: Ah oui, ça reste trop confidentiel à l'intérieur.
1: Je ne sais pas, mais oui, on n'entend pas ce qu'ils disent, on ne les entend pas. Et là-dessus, moi, c'est ce qui m'a comblé, mais c'est parce qu'en plus, ce qu'il a à dire est fort intéressant.
0: Oui, puis vous avez un moteur qui est semblable, Louise et Alphonse. Oui. Tous les deux, vous êtes inspirés par une certaine forme d'indignation ou de colère. Ça devient même un moteur pour vous deux.
2: Ouais. Je pense que toutes les émotions doivent être exprimées dans une œuvre parce que c'est toutes des ressources sensibles. Fait que je pense que ça serait traître que de faire que des chansons sur notre joie ou notre amour. Même s'il y a des gens qui l'ont fait très bien, là, peut-être que c'est trop fort de dire traître, mais moi, je pense que la colère, et même la haine et la peur sont des émotions extrêmement importantes.
0: Et fertiles.
2: Et fertiles, ben oui, à explorer quand tu fais de l'art. Puis l'art, c'est l'endroit parfait pour sublimer une émotion qui est difficile puis en faire quelque chose de beau. C'est comme... c'est un peu triché, c'est un peu la grâce absolue de prendre quelque chose qui a été tellement difficile pour toi puis d'en faire quelque chose qui est beau.
0: Oui. Et Louise, d'ailleurs, vous dites que depuis le début de votre carrière, la colère, ça a été votre moteur.
1: Oui, ça a été mon moteur de base. L'indignation et la colère, même des fois envers moi aussi. Des fois, je m'indignais moi-même et j'étais en colère aussi contre moi. Mais je transformais ça tout de suite en puissance créatrice. Parce que les artistes fonctionnent beaucoup comme ça. Là. Mmh. On n'est pas juste les deux. Là.
2: Non.
1: Beaucoup, c'est qu'on se sert profondément de... Si on est capable de se garder les yeux dans les yeux,
0: oui.
1: Un artiste qui est capable de s'affronter, parce que nous sommes nos propres ennemis et amis en même temps, si on est capable de s'affronter et de se fronter, c'est génial.
0: Oui. Louise Forestier, je vais prendre quand même un instant pour vous demander de vos nouvelles. Comment ça va votre été jusqu'à présent?
1: Moi, je suis en train avec Martin Villeneuve. On vient de terminer un film qui s'appelle Vieille Corneille.
0: Oh, en lien avec votre troisième album?
1: Oui, c'est à propos de mon troisième album. C'est un docu-zical.
0: Oh!
1: Non pas un documentaire. C'est sur Vieille Corneille, avec la musique de Vieille Corneille et des entrevues qui se promènent à l'intérieur des chansons. Et c'est réalisé par Martin Villeneuve. Et je l'ai vu sur un grand écran il y a 3 jours et je suis restée...
0: Ah ben mon Dieu,
1: grande beauté.
0: On va rester à l'affût pour avoir les informations de la sortie de ce film-là.
1: Oui, nous sommes d'ailleurs en compétition au Rhode Island International Film Festival.
0: Le 8 août.
1: Oui, le 8 août, on est en concurrence avec... Il y avait 7 000 œuvres, ils en ont gardé 30. Donc, Vieille Corneille. Donc, on est en compétition.
0: Formidable. Et d'ici là, on va écouter votre album Vieille Corneille, Louise Forestier. Oui. Et on attend ce duo avec Alphonse Bisaillon avec impatience. Il me semble que ça serait bon, quelque chose de rare. Je vous souhaite évidemment un très, très bel été. Et Louise, je veux vous dire que notre thématique musicale aujourd'hui à l'émission, c'est les grandes voix francophones. Vous en êtes clairement une. Et on veut se faire plaisir en écoutant quelques secondes de Pourquoi chanter. Merci, Louise.
2: Salut, Louise.
1: Oui. Alphonse, à bientôt,
2: à bientôt.
1: Dans 2 jours. Hein?
2: Oui.
1: OK.
2: Bye.
1: Bye.

0: Non, mais quand on parle de grande voix, Louise Forestier, pourquoi chanter sur ICI Première? Merci, Alphonse Bisaillon, de nous avoir permis cette surprise et d'avoir passé cette deuxième heure d'apéro public avec nous. On reçoit vraiment plein de messages, entre autres Guillaume Bellil, Deschênes de Rimouski, qui nous dit « Quelle belle découverte cet Alphonse, grand talent, j'ai hâte d'aller découvrir le reste de ses chansons après l'émission. » Et Simon Benjamin nous a écrit « Il enseigne l'avenir et moi dans ses cours au collégial, wow. Alors qu'il parle, entre autres, de romantisme. » Alors, wow. Vous voyez, tout est dans tout, c'est ça que vous nous avez parlé de ça un peu plus tôt. Eh bien, merci Simon Benjamin et Guillaume Bellil Deschênes de nous avoir écrit. Et merci d'avoir été avec nous, cher Alphonse Bisaillon. J'invite tous les gens à aller découvrir votre premier album, Tom ou la trajectoire des Perséides, et à aller vous voir sur scène. Dans quelques secondes, ce sera le bulletin de nouvelles et on vous revient tout de suite après avec Simon Boulris, Patricia Bitucci-Coudy également, qui sera en direct de Winnipeg. Je m'appelle Jocelyn Lebeau, je vous retrouve dans 7 minutes. À tout de suite.
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6: Ce soir au Radio-Journal, la police de Toronto recherche toujours des suspects en lien avec la fusillade d'hier soir.
7: C'est un choc vraiment parce que j'habite ici.
6: Et référendum sur la Côte-Nord au Québec, les Inuits de Pessamite se prononcent sur une entente avec Hydro-Québec. Bonsoir à tous, ici Marie-Christine Bouillon, bienvenue au Radio-Journal. La communauté torontoise est toujours sous le choc au lendemain de la fusillade survenue lors d'un festival de rue qui a coûté la vie à 2 personnes en plus d'en blesser plusieurs autres. Le chef de la police de Toronto, Myron DemQ, assure que toutes les ressources sont déployées pour retrouver les suspects toujours en cavale. Le résumé de Luna Marchais.
8: La fête a tourné au cauchemar hier soir alors qu'une fusillade a éclaté au festival Salsa on St. Clair où près de 13 000 personnes étaient rassemblées. 2 personnes ont péri et 4 ont été blessées par balles. Les services ambulanciers ont transporté 2 autres blessés à l'hôpital.
7: C'est mon arrondissement, j'habite ici.
8: Pour les résidents comme Thérèse Horner, le réveil est douloureux.
7: Et pour moi, de savoir cette triste nouvelle, c'est tragique.
8: La mairesse Olivia Chow dénonce une violence irresponsable au milieu d'un festival qui se veut familial.
9: I'm deeply disturbed and angry.
8: Pour Linda Carr, une Américaine installée ici depuis 5 ans, le drame illustre un problème de fond.
10: I came here because I was looking forward to coming back to a very safe and happy place.
8: Elle dénonce une frontière devenue perméable aux armes à feu. Un cri du cœur que relaie la conseillère municipale Diane Sachs.
11: Nous avons besoin de l'aide du gouvernement fédéral pour mieux contrôler l'importation des armes illégales. Pour le gouvernement provincial, établissez nos tribunaux pour qu'elles puissent poursuivre ces gens.
8: Sur le plan de la sécurité, l'expert Alexis Lavoie-Bouchard prévient qu'il ne faut surtout pas couper les budgets dans ces événements gratuits.
12: Parce que c'est la dernière chose qu'on veut faire dans un événement public, surtout dans des événements gratuits, c'est de couper la sécurité.
8: Le festival a été annulé pour le reste de la fin de semaine, alors que l'enquête policière se poursuit. Ici Luna Marchais, Radio-Canada, Toronto.
6: Au Québec maintenant, sur la Côte-Nord, les membres de la communauté Inuit de Pessamite étaient appelés à se prononcer par référendum sur une entente avec Hydro-Québec. Le conseil de bande a négocié avec la Société d'État et le gouvernement qui souhaitent construire un nouveau barrage hydroélectrique sur les terres ancestrales de la communauté. On joint notre collègue Lorana Genet sur la Côte-Nord. Lorana, les bureaux de vote sont maintenant fermés.
13: Oui, la clôture du scrutin s'est faite à 18h, heure de l'Est. La communauté a voté toute la journée dans le gymnase de l'école Nousim à Pessamite. Les gens sont pas mal présentés là, de façon continue tout au long de la période de vote. Le président du référendum, Alexis Wawanoloat, rapportait ce matin qu'il y avait une petite file d'attente à l'ouverture et qu'il y a déjà eu une bonne participation aussi hier lors du vote à distance.
14: Aujourd'hui, il y a eu plusieurs personnes qui se sont déjà présentées pour le vote. Ça continue. On attend quand même beaucoup plus de monde, j'imagine, cet après-midi. Donc, il n'y a pas d'incident ou il n'y a rien à rapporter par rapport au fait de problème ou quoi que ce soit.
13: Maintenant que la période de vote est conclue, on passe donc au dépouillement. Les résultats pourraient être connus dans la nuit, selon le président du référendum. La communauté a eu moins d'une dizaine de jours pour débattre et pour participer à des rencontres d'information sur le sujet.
6: Et justement, Lorana, qu'est-ce qu'on retrouve dans cette entente?
13: Donc, je l'ai lu, selon nos calculs, si elle est acceptée, l'entente garantit un montant de plus de 1,6 milliard de dollars en compensation pour les litiges du passé. En contrepartie, le conseil de bande de Pessamit s'engage à mettre fin à toute procédure judiciaire en lien avec les installations de la société d'État sur le territoire ancestral, le Nitassinan, qui ont été érigées sans le consentement des Innus. Mais le conseil croit que l'entente pourrait aussi générer d'importantes retombées économiques.
6: Donc, c'est un dossier à suivre, Lorana Genet sur la Côte-Nord. Merci beaucoup.
13: Merci.
6: Au Moyen-Orient, maintenant, l'armée américaine annonce de nouvelles frappes contre l'Iran. Washington et Téhéran ont de nouveau échangé des tirs à partir de la nuit dernière. Téhéran a annoncé la fermeture du détroit d'Ormuz, ce que Washington a contesté. Et cette reprise des hostilités fragilise encore une fois un cessez-le-feu déjà précaire. Hugo Métro fait le point.
15: Les États-Unis et l'Iran replongent dans une nouvelle spirale de représailles. Washington aurait frappé des cibles militaires en Iran après l'attaque d'un navire dans le détroit d'Ormuz. Téhéran a répliqué en visant des installations militaires américaines dans plusieurs pays voisins. Et l'Iran a aussi annoncé la fermeture du détroit d'Ormuz. Mais l'armée américaine affirme que le passage reste ouvert et que Téhéran n'en contrôle pas l'accès. Ces nouvelles frappes mettent en péril l'accord cadre entre les deux pays. Donald Trump affirme pourtant qu'avant l'attaque du navire, un accord avait été conclu avec l'Iran qui aurait cédé surtout une version qui n'a pas été confirmée par Téhéran.
16: Ce serait difficile de dire vraiment que c'est la guerre totale qui pourrait revenir.
15: Le professeur au département de communication de l'Université de Montréal, David Grondin, estime que le temps presse pour le président américain.
16: Sur le plan intérieur, c'est pas une guerre populaire, mais en même temps, il veut pas perdre la face. Donc, il essaie à la fois de demeurer disponible sur le plan diplomatique, tout en montrant aussi les dents avec les nouvelles frappes.
15: Le secrétaire général de l'ONU, Antonio Guterres, demande la reprise urgente des négociations. Le cessez-le-feu reste officiellement en vigueur, mais les derniers événements montrent à quel point il demeure fragile. Ici Hugo Métro, Radio-Canada, Montréal.
6: Un mot sur le tennis en terminant. Yannick Sinner conserve son titre de champion à Wimbledon. Il l'a emporté contre l'Allemand Alexander Zverev à l'issue d'un match de 3h48 de jeu. Voilà, c'était le Radio-Journal.

0: Rebonsoir tout le monde, ici Jocelyn Lebeau et c'est parti pour cette troisième heure d'apéro public du dimanche en direct sur Ici Première. Évidemment, cette émission, on l'a fait pour vous qui nous écoutez partout au pays et ça nous fait sincèrement plaisir de vous savoir là. Entre autres, on a reçu un message d'une gang qui nous écoute au chalet au lac Notre-Dame dans les Laurentides. Ils ont particulièrement apprécié le moment qu'on a eu avec François Pérusse en première heure. Si jamais vous avez manqué ça, il a été tellement généreux. Je vous invite à aller en rattrapage sur l'application Radio-Canada Audio. Vous sélectionnez l'émission Apéro Public et vous pourrez évidemment réécouter ce moment de radio absolument formidable avec François Pérusse. Dans quelques minutes, on va s'entretenir avec Patricia Bitu-Chicoudi, qui est directrice générale du Centre culturel franco-manitobain. Elle va nous suggérer plein d'activités incontournables à faire à Winnipeg et au Manitoba en général durant la saison estivale. Et on va continuer de mettre en lumière la musique liée à notre thématique musicale en ce dimanche 12 juillet, c'est-à-dire vos chansons préférées interprétées par les plus grandes voix francophones. Vous commencez le savoir, hein? À Apéro Public, on fait entendre vos demandes spéciales. Ça veut dire que si vous avez une chanson que vous aimeriez entendre d'ici 19h en lien avec notre thématique, vous pouvez nous l'écrire, le titre, l'artiste et pourquoi vous l'aimez, dès maintenant, via la bulle de conversation. Et un qui aime, que dis-je, qui capote sur ces grandes voix de la chanson francophone. C'est mon meilleur ami dans la vraie vie et il a accepté de passer toute cette troisième heure avec nous. Salut Simon Boulris.
1: Bonjour Chastain Lebeau.
0: Simon, t'es auteur, comédien, metteur en scène, gars capable de faire la split, grand amateur de jeux, nouveau docteur honoris causa de l'Université du Québec à Montréal et surtout, immense fan de ces grandes voix qui nous donnent des frissons quand elles poussent la note. Tu les appelles les maxi-chanteuses.
1: Oui, en fait, c'est un terme que j'ai découvert de Benoît Jodoin dans son essai sur l'amitié queer. Et il y avait tout un passage que je trouvais magnifique sur ces grandes voix qui nous transportent souvent quand on est adolescent. Mm-hmm. Surtout les ados queer souvent vont vivre par procuration ces excès-là. C'est des femmes souvent qui crient très, très fort leur désespérance, leur amour, leur joie. Et cet éclat-là, je pense qu'on s'identifie beaucoup. C'est comme une permission. On vit quelque chose par procuration. Puis moi, je l'ai fait vraiment beaucoup dans mon adolescence. J'aime dire que j'avais une sainte trinité de chanteuses.
0: Ah oui, quelles étaient ces trois chanteuses?
1: Alors, j'en avais quatre, parce que je trichais.
0: Vous avez la trinité lousse.
1: Voilà, j'invitais d'autres personnes, mais évidemment, la base, on parle beaucoup de la trinité, c'est Maria, Whitney, Céline, et je greffais Lara Fabian dans ce trio-là. Donc, c'était un quatuor vocal qui m'émerveillait, et qui m'émerveille encore, Jocelyn.
0: Bien, ça, je peux confirmer à tous les auditeurs, à toutes les auditrices. Tout le monde le sait, t'es l'homme aux mille et un projets d'écriture, des livres pour toutes les générations, des pièces de théâtre, la télé. Mais là, attention, on a un scoop pour vous. Revirement de situation inattendu. Autant tu aimes l'écriture, Simon Boulris, si tu avais pu, c'est pas le métier que tu aurais choisi.
1: Ben, j'aurais voulu chanter. Oh, surprise! J'aurais voulu chanter. Mais le problème, c'est que je chante très mal.
0: Ça, c'est vrai.
1: Tu peux confirmer. On va se tutoyer.
0: Écoute, entre meilleurs amis à l'apéro,
1: je
0: on peut se
1: tutoyer. On a le droit de se tutoyer. Alors, tu le sais, t'es conscient que je m'offre certaines notes, mais j'y mets beaucoup de cœur. Et j'ai chanté justement dans un chœur à la chorale pendant plusieurs années. Et j'aspirais tellement à atteindre pleinement les notes, à avoir une voix mélodieuse. Mais qu'est-ce que tu veux? J'ai une voix nasillarde. Donc, je considère que la chanson, rapidement, ça peut être bouleversant. T'ouvres la bouche, puis il y a du miel qui peut en sortir.
0: Oui.
1: Moi, ça me demande beaucoup de travail avant d'être émouvant.
0: C'est peut-être pas du miel qui sort.
1: Non, c'est pas du miel.
0: Mais le plaisir de chanter, ça, peu importe si on a une voix qui mérite un métier ou pas, il faut quand même se laisser aller parce que le plaisir de la voix qui sort avec du miel...
1: Que j'ai une formule, je dis je pogne pas la note, mais je pogne la joie.
0: Ah,
1: et ça me représente bien, je trouve,
0: oui,
1: de pogner la joie.
0: Simon, il y a plein de gens qui nous ont écrit depuis tout à l'heure et quand on parle de grandes voix francophones, on nous demande beaucoup Ginette Renault.
1: Sans surprise.
0: Hein? Il y a une fidèle auditrice, Geneviève Morin, du Bas-Saint-Laurent, qui dit « Sa voix francophone qui lui donne toujours des frissons, c'est évidemment Ginette. » Eh bien, on vous a entendu. Voici la deuxième voix interprétée par la grande Ginette Renault.

0: La chanson « La deuxième voix » de Ginette Renaud, qui a été écrite par Didier Barbelivien, hein, un auteur à succès, et qu'on retrouve sur son album « Ne m'en veux pas », paru en 1988. Vous écoutez Apéro Public, en direct sur Ici Première. Peut-être que vous êtes sur la route présentement, peut-être que vous êtes sur le bord de la piscine en train de nous écouter, peut-être que vous êtes en train de préparer le souper. Et dans tous les cas, eh bien, on est content de vous savoir là, et on est content à deux, parce qu'il y a Simon Boulris qui est à côté de moi.
1: Ah, je suis pas parti.
0: Non, eh bien, j'espère bien. 12 juillet, ton meilleur souvenir d'été à vie, ça serait lequel?
1: C'est un souvenir qui est un peu flou, mais qui est très, très important dans ma vie. C'est un souvenir vaporeux. C'est autour 1990, donc j'avais 8 ans. En juillet, si ma mémoire est bonne, en 90, il y a Jerry Boulet qui est décédé.
0: Oui.
1: Et mes parents adoraient l'album Rendez-vous doux. Donc, le souvenir dans la temporalité, c'est cet album-là qui jouait en boucle sur le deck. On avait un deck derrière la maison et il y avait la fameuse piscine hors terre, hein, enfant des années 80-90.
0: Évidemment.
1: Donc, piscine hors terre et pneumatique, Swimade, tout ça.
0: Les flotteurs.
1: J'aime aussi beaucoup, beaucoup l'image du bol à fruits qui était rempli de chips, des chips barbecue.
0: Oui.
1: Alors, les chips barbecue molles, un peu mouillés parce qu'on sort de la piscine, sont toutes un peu trempes.
0: Oh, ça goûte un peu le chlore.
1: Ça goûte un peu le chlore. J'aime ça. C'est un souvenir vraiment délicieux. Je me rappelle aussi l'espèce de mélancolie de mes parents de savoir que leur chanteur qu'ils aiment tant est décédé. Tout ça mélangé, la visite aussi. Comme on avait une piscine hors terre, il y avait beaucoup de familles qui venaient. Mais le souvenir qui est le plus prégnant, c'est que je me sortais un peu de cette collégialité-là. Je me rappelle que je me baignais un peu, mais le moment que j'aimais le plus, et c'est vraiment étrange probablement, mais j'ai jamais tant aimé le soleil. Alors, ce que j'aimais, c'était entendre ma famille avoir du plaisir et moi être en retrait. Donc, parfois, je me réfugiais dans la maison et j'ouvrais les fenêtres et j'écoutais le plaisir, mais dans une solitude choisie.
0: Ah.
1: Puis, il y a un philosophe qui parle d'un isolement chaleureux. Et je pense que j'incarne beaucoup ça. J'ai été très, très tôt un enfant qui était bien dans un isolement chaleureux, en sachant très bien qu'il y avait de la vie autour de lui, mais qui choisissait délibérément de s'en tenir loin.
0: Oui.
1: C'est comme si, à tout moment, si la solitude est trop pesante, je peux sortir, me baigner, mettre de la crème solaire, puis être sous le soleil.
0: Oui, la famille n'est pas loin.
1: Donc, je me sentais aimée, et je sentais aussi qu'on respectait ma petite créativité d'enfant. J'allais dessiner, j'allais chanter, j'allais danser dans ma chambre pendant que tout le monde avait du fun ensemble.
0: Et t'es pas le seul à aimer Jerry Boulet, toi et ta famille, Simon. Et il est toujours vivant dans nos esprits grâce à sa musique. Je veux saluer Stéphanie et Johanna du quartier Rosemont à Montréal qui veulent entendre du Jerry Boulet. Eh bien, juste pour vous, quelques secondes quand même de toujours vivant.
1: Yeah!

0: La voix inoubliable de Jerry Boulet qui chante toujours vivant. Simon, j'en profite pour dire à tout le monde que dimanche prochain, j'y crois presque pas, on va recevoir à l'apéro public quelqu'un qui a très bien connu Jerry Boulet, Breen Leboeuf, va être là
1: en studio.
0: Il va chanter en direct 3 pièces. Je sais lesquelles, je vous garde la surprise, mais je vous le dis, vous voulez pas manquer ça.
1: Mais Blow chante, passe plus dans la porte.
0: Je vous le dis, il va la faire.
1: Okay.
0: Dimanche prochain, 19 juillet, vous voulez entendre ça à apéro public, c'est certain. Simon, tu faisais référence que quand tu étais enfant, tu passais beaucoup de temps dans ta chambre. Et c'est là que tu as écouté, entre autres, beaucoup de musique. Tu parlais de ta trinité qui était 4 finalement. Il y avait beaucoup de voix anglophones, Whitney Houston, Mariah Carey. Et connaissant ton niveau d'anglais, tu comprenais pas les paroles finalement.
1: Non, je comprenais pas trop les paroles. Je chantais approximativement des
0: mais
1: paroles.
0: Mais t'aimais l'interprétation.
1: Mais moi, je pense que, pour les mêmes raisons, on parlait de Ginette Reno tout à l'heure, j'ai vu dernièrement des critiques de chants américains ne pas comprendre le français et écouter Céline chanter avec Ginette Reno sur les plaines d'Abraham et être bouleversée par l'arrivée de Ginette. La musique, ça nous fait ça.
0: Oui.
1: Yvan Boivin, là, il chante dans une langue autochtone que je ne comprends pas, puis ça me bouleverse tout de même. Donc, moi, ça traverse la langue, c'est pas important. Je comprends sans comprendre.
0: Oui, absolument. Et c'est le pouvoir de la musique, d'ailleurs. Mais dans les grandes voix francophones, parce qu'il pourrait avoir comme une autre trinité à côté, il y a notamment Diane Dufresne. Pourquoi ton cœur bat autant pour elle?
1: Pour moi, c'est la permission. Diane Dufresne, elle incarnait la liberté la plus totale et aussi une théâtralité. Je parlais tout à l'heure là, des artistes qui m'ont permis de vivre des trucs par procuration.
0: Ouais.
1: Je l'ai découverte un peu plus tardivement. Moi, c'est plus vers la fin de mon secondaire et j'ai été ébloui par tout ce que j'avais manqué. Mais ce qui est formidable avec la musique, c'est qu'il n'est jamais trop tard pour la rattraper.
0: On peut se rattraper.
1: Et pour moi, c'est comme si je l'ai vécu a posteriori. Je me suis dit, mon Dieu, mais quelle liberté totale. Et vocalement, c'est vraiment impressionnant ce qu'elle pouvait faire. Pour moi, c'est comme visuellement, il y avait des trucs à la Lady Gaga.
0: Oui.
1: Et vocalement, pour moi, c'est la permission, la folie, quelque chose de jouissif.
0: Ben, on se fait plaisir. Rock pour un gars de bicycle.

0: Diane Dufresne, Rock pour un gars de bicycle. C'est sorti sur un 45 tours en 1973, chanson écrite par Luc Plamondon sur une musique de François Cousineau. Simon, incontournable, tu l'as glissé il y a quelques secondes à peine, Céline Dion. Évidemment, tu l'aimes beaucoup.
1: Ah, tu vas te dire comment je l'aime.
0: Pourquoi?
1: Oh, Céline, ben écoute, j'ai l'impression que Céline a jalonné ma vie. Tu sais, c'est vraiment un marqueur de temps. Tu sais, ses albums, il y a eu beaucoup d'albums à des moments, j'ai envie de dire, des moments cruciaux dans ma vie, beaucoup à l'adolescence. Et j'ai l'impression que c'est des bulles. C'est des bulles de douceur. J'ai l'impression que parfois, il y avait une intimité entre nous deux.
0: Comme si vous vous connaissiez.
1: Oui, j'ai quand même l'impression qu'on se connaît. Je sais qu'elle me connaît absolument pas, mais j'ai comme... Je sens cette connexion-là. J'avais l'impression qu'il y a des chansons qu'elle ne chantait que pour moi. Entre autres, la chanson « J'attendais ». C'était pour moi, cette chanson-là. Évidemment, je partage ce sentiment-là avec beaucoup de gens, mais c'est quand même fou, une voix qui réussit à créer une intimité comme ça, se dire « Je fais des prouesses juste pour toi ».
0: Ouais, ben, y a plein d'auditeurs, plein d'auditrices qui nomment évidemment Céline Dion quand on parle des grandes voix francophones. On a reçu un message sur notre boîte vocale.

Bonjour. D'abord, bon anniversaire, cher Jocelyn. Que du beau et du bon à venir. Je suis Marie-France, j'habite à Grimby. Alors, lorsque je marchais le chemin de Compostelle, il m'arrivait d'écouter une chanson de Céline Dion, « J'irai où tu iras ». Alors, une musique entraînante dont j'avais besoin pour me donner l'énergie pour terminer les 2 à 3 derniers kilomètres qui sont souvent les plus pénibles avant d'arriver à mon gîte. Merci pour cette émission Apéro Public, une émission joyeuse. Bonne fin de journée.

0: Géré, Outura, Céline Dion et Jean-Jacques Goldman dans votre apéro public du dimanche, c'est bien sûr sur l'album 2, paru en 1995. On est toujours avec mon meilleur ami, Simon Boulris, qui passe toute cette troisième heure avec nous. Simon, est-ce que tu es déjà allé à Winnipeg?
1: Oui, j'ai fait une tournée de théâtre jeunesse, puis j'en conserve un beau souvenir.
0: Ah, ben si vous avez envie d'aller visiter le Manitoba au cours des prochaines semaines, comme Simon, lors de sa tournée de théâtre, écoutez bien ce qui s'en vient. Depuis un an, elle est la directrice générale du Centre culturel franco-manitobain et elle est au bout du fil. Bonsoir, Patricia Bitucci-Coudi.
2: Ah, le plaisir, Jocelyne. Bonjour tout le monde.
3: Bonjour.
0: Vous avez animé la matinale au Manitoba pendant des années sur Ici Première. Est-ce que la radio vous manque parfois, Patricia?
2: Ben, c'est pour ça que je dis oui quand on m'appelle comme ça. Je reçois beaucoup de fil, un courriel. Alors oui, ça me manque. Le contact avec les gens me manque. Par contre, pas les réveils super matinaux. Ils dorment très bien, je suis contente de ça.
0: Évidemment, je parle au passé parce que vous êtes maintenant directrice générale du Centre culturel franco-manitobain. Qu'est-ce que c'est le CCFM pour les gens qui ne connaissent pas?
2: Oh mon Dieu, le Centre culturel franco-manitobain, c'est une agence de la couronne manitobaine. Donc, on est un peu comme un bras, si on veut, du gouvernement provincial. Donc, on a un statut

0: assez particulier qui est enraciné dans une loi. Donc, on a été fondé sur une loi depuis maintenant plus de 52 ans. Et grosso modo, notre mandat, c'est vraiment de faire la promotion de la culture, des arts en français ici au Manitoba, tout en gérant un bâtiment dont la province est propriétaire. Donc, on a toutes sortes de programmations culturelles qui sont offertes ici. On reçoit des artistes en tournée pour de l'humour, on présente des spectacles musicaux, on a une école de danse, on a une ligue d'improvisation aussi. Super. Bref, c'est une panoplie d'activités qu'on offre là pour les francophones au Manitoba. Et notre mandat, il est provincial. Alors, on a un grand territoire à couvrir, disons, pour le secteur culturel et artistique ici chez nous en français.
1: Et bravo et merci de faire ça, Patricia. Et en ce dimanche 12 juillet, on vous a invité pour que vous soyez notre guide de voyage au Manitoba.
0: Oui.
1: Et pour commencer, vous nous suggérez d'aller faire un tour à 80 km au nord de Winnipeg.
0: Oui, alors dans la ville de Gimli. Gimli, c'est vraiment un des très beaux endroits à visiter quand vous passez par le Manitoba. Donc, ça se trouve sur les berges du lac Manitoba avec une super belle plage, mais aussi plein de petites boutiques, des restaurants. C'est vraiment très, un peu comme station balnéaire, mais avec une histoire aussi qui est très unique et qui est enracinée dans la présence historique des Vikings qui sont venus d'Islande. Oui, il y a d'ailleurs un musée du patrimoine de la Nouvelle-Islande que vous pouvez visiter quand vous êtes sur place. Vous pouvez y voir des artefacts, vous pouvez enfiler des vêtements de vikings et découvrir toutes sortes de produits finalement qui mettent de l'avant cet héritage. Et durant l'été, au mois de juillet, donc à la fin du mois de juillet, donc du 31 juillet cette année au 3 août, il va y avoir même un festival, c'est le festival islandais du Manitoba, qu'on appelle, et accrochez-vous, c'est un nom qui est un peu compliqué à dire.
1: On écoute bien.
0: L'Islandigadagarin. Et c'est le festival qui célèbre donc le patrimoine islandais de la ville de Gimli. Et vous pouvez donc y voir des spectacles musicaux, mais aussi des combats vikings d'époque là pour vous mettre vraiment dans l'ambiance. Et il s'agit d'un des plus vieux festivals multiculturels à être en exercice là sans interruption en Amérique du Nord. Le premier festival islandais a été célébré en 1890. Donc ici à Winnipeg, mais depuis 1932, le festival a lieu à Gimli et c'est vraiment un incontournable là, pour ceux qui sont fans justement de cette époque-là.
1: Ben, et Simon est déjà en train de préparer son costume de viking, là, je le sens.
0: Ben justement, Simon, si jamais vous voulez venir faire un tour ici, là, sachez, fait intéressant que 31 000 Canadiens d'origine islandaise vivent ici au Manitoba, ce qui en fait d'ailleurs la plus forte concentration d'Islandais dans le monde qui vivent à l'extérieur de l'Islande. Et ils se trouvent ici chez nous au Manitoba. Donc c'est assez fantastique et je vous invite vraiment à découvrir ça. C'est tout à fait unique. On a l'impression d'être dans une petite bulle historique un peu random en plein cœur du Manitoba.
1: On aime assurément et salutations à tous les Islandais, Islandaises à l'écoute. Après ça, vous nous suggérez, Patricia, d'aller découvrir une région dont je n'avais jamais entendu parler auparavant, Steep Rock.
0: Oui, alors Steep Rock, c'est vraiment, comme on dit, un peu comme un lieu, pas caché, mais en tout cas, il faut savoir que ça existe, en fait. Et pour ceux qui, par exemple, voient l'été arriver, n'ont pas encore fait de plan de voyage, ça vous coûtera moins cher que d'aller en Grèce. vous pouvez juste traverser le pays, vous rendre ici au Manitoba et découvrir Steep Rock, qui est vraiment, si on veut, là, un endroit où vous allez vraiment être pris par surprise, en fait, parce que la région, elle est reconnue pour ses falaises super incroyables, qui s'est formée, en fait, sur une espèce d'ancienne clairière, si on veut, de formation géologique. Et on peut y retrouver notamment de l'eau cristalline bleue.
1: Ah.
0: On a presque l'impression d'être quelque part en Méditerranée. On se trouve à quelques kilomètres encore au nord de Winnipeg, là, du côté du lac Manitoba. C'est un des grands lacs là ici dans la province. Et vraiment, on a l'impression d'être complètement dépaysé dans une province où on a souvent l'impression que c'est plat et qu'on peut voir la Saskatchewan en levant les yeux à l'horizon.
1: Grâce aux prairies.
0: voilà, exactement. Et là, on tombe sur un paysage complètement différent avec justement des falaises. Pour donner une image, vous connaissez le rocher percé, ça donne un peu cet effet-là quand vous arrivez sur place. C'est vraiment incroyable.
1: Eh bien, Patricia, on va voir Steep Rock assurément. Et là, je vous amène vers un autre incontournable, c'est assurément Saint-Boniface, hein, le quartier francophone de Winnipeg.
2: Gabriel Roy.
0: Et c'est d'ailleurs d'ici que je vous parle en ce moment, en pleine canicule, juste pour vous donner, je me suis réfugiée dans mon bureau parce que c'était insupportable à l'extérieur. Il fait 35 degrés au thermomètre, mais 47 en termes de ressenti aujourd'hui.
1: Il fait chaud.
0: À Saint-Boniface. Il fait vraiment, vraiment chaud. Mais bon, très, très beau quartier que j'aime d'amour. Si vous voulez vraiment découvrir la francophonie,

0: Beethoven, mais c'est ici que ça se passe. Quand vous arrivez, vous avez plusieurs endroits que vous pouvez découvrir. Il y a notamment la cathédrale de Saint-Boniface où vous pouvez retrouver un cimetière où il y a la tombe de Luriel. Pour ceux qui connaissent Luriel, c'est le chef du peuple métis qui est reconnu comme étant le premier ministre du Manitoba. Et à travers Saint-Boniface, vous allez aussi pouvoir visiter la maison Gabriel Roy pour découvrir l'univers de cette célèbre autrice canadienne. Il y a d'ailleurs une belle exposition qui est en montre en ce moment qui est consacrée justement à Gabriel Roy. Il y avait une série télé que vous avez pu voir sur Tout.tv.
1: Oui, le monde de Gabriel Roy.
0: Exactement. Et donc, il y a eu comme un jumelage entre les deux, entre la maison Gabriel Roy et les productions Rivard pour proposer cette exposition qui vous emmène vraiment dans l'univers de Gabriel Roy à travers justement cette série télévisée. C'est vraiment génial. Et puis, il y a le musée de Saint-Boniface. Et puis, nous, au centre culturel franco-manitobain, on a un bar culturel où il y a d'ailleurs un petit festival qui se passe en ce moment avec de la musique, de la bonne bouffe. Puis, on met de l'avant nos artistes francophones du Manitoba.
1: C'est génial. Ben, on va à Saint-Boniface et parlant d'artistes francophones du Manitoba, écoutons un peu de Kelly Badeau.

0: C'est bien, bien bon, ça. Jamais oublié, Kelly Bado s'est tiré de son plus récent album « Belles âmes » paru en 2025. Patricia Bitucci-Coudi, vous nous dites que Kelly Bado, c'est pas mal elle qu'on doit écouter l'été, là.
1: Oui, elle est vraiment géniale. C'est vraiment une de nos artistes, là. Parmi les, il y en a plusieurs, là, des choyés, mais elle, elle est aussi, elle nous rend vraiment très, très fiers. Originaire de la Côte d'Ivoire, ça fait maintenant quelques années qu'elle roule sa bosse. Puis comme vous avez pu le voir, peut-être en faisant un peu de recherche, puis si vous la découvrez, c'est vraiment une artiste que je dirais qu'on mettrait dans la catégorie de musique du monde, même si j'aime pas cette expression, la musique du monde, là, mais justement, c'est que c'est une artiste qui allie vraiment ses influences manitobaines, franco-manitobaines, avec des influences africaines aussi et de la Côte d'Ivoire. Et ça donne vraiment quelque chose de vraiment génial. Regardez-la, c'est une artiste vraiment là qui vaut le détour, puis qui d'ailleurs commence tranquillement à se faire une petite renommée, même au niveau international.
0: Oui, Kelly Bado à surveiller assurément. Il nous reste 1 minute 30 ensemble, Patricia. Mais je le sais, mais si on aime les activités plus étonnantes, il faut que vous nous parliez de Saint-Pierre-Joly, parce qu'il y a un concours de saut de grenouilles.
1: Oui, les folies grenouilles. Alors ça, c'est vraiment toujours un peu l'événement, comment je peux dire, que je garde dans ma manche, là, un peu surprenante. C'est un événement qui existe depuis de nombreuses années maintenant. En fait, ça avait été créé, ce festival-là, lors de la visite, en fait, de la reine Elisabeth. À l'époque, elle était, pour la première fois qu'elle est venue au Manitoba, c'était en 1970.
0: Ah oui.
1: C'était l'année du centenaire du Manitoba. Et donc, il y a un groupe de résidents de Saint-Pierre qui ont décidé de créer un événement autour, justement, de la venue de la reine Elisabeth, et de célébrer aussi le patrimoine historique francophone de la ville de Saint-Pierre-Joly. Et donc, ils ont lancé ce festival depuis cette année-là. Et dans ce festival, étant donné que la région regorge de grenouilles, les grenouilles zébrées particulièrement, ils ont décidé de joindre à cet événement-là, justement, un concours de saut de grenouilles. Ça fait des années que ça a lieu et ça attire plein de gens chaque année. On parle de 2000 personnes qui prennent part aux célébrations chaque année en moyenne. Et juste pour vous donner une idée, là, le gagnant des premiers championnats, c'était un certain Albert Dridger, préfet de la municipalité de Hanover, où se trouve le village de Saint-Pierre-Joly. Et sa grenouille, qu'il avait appelée à l'époque Georges, avait sauté la très respectable distance de 7 pieds et 1,25.
0: Voyons donc, 7 pieds de hauteur, c'est immense.
1: Oui, mais alors, il y a eu un peu de controverse autour de ce concours, mais ça se maintient encore, parce qu'il faut faire peur à la grenouille pour qu'elle puisse sauter loin. Donc, vous pouvez imaginer. Mais soyez rassurés, on les prend, puis à la fin, on les remet dans leur état naturel. Mais c'est un événement qui attire non seulement les adultes, mais beaucoup d'enfants aussi. Alors, très, très chouette.
0: Ah, les folies grenouilles du 6 au 9 août dans le village francophone de Saint-Pierre-Joly. Il y aurait tellement d'autres choses à faire au Manitoba. Alors, on va vous appeler au centre francophone, au centre culturel franco-manitobain, et puis vous pourrez me donner plus de détails. Patricia Bitucci-Coudi, c'est vraiment toujours un plaisir de faire de la radio.

0: vous. Je rappelle que vous avez animé la matinale d'Ici Première au Manitoba pendant des années et vous êtes maintenant directrice générale du Centre culturel franco-manitobain. Grâce à vos précieux conseils, ben, on est bien outillés pour aller visiter le Manitoba durant la saison estivale. Merci à vous.
1: Merci beaucoup pour l'invitation puis pour l'occasion de mettre justement un peu la ville de Winnipeg et le Manitoba sur la map. Et quand vous passez par ici, ben, s'il vous plaît, arrêtez-vous au CCH. Ça va nous faire plaisir de vous recevoir.
0: On va aller vous voir, Patricia, c'est promis. Bonne suite de dimanche à vous.
1: Merci,
0: puis essayez de vous tenir à l'ombre là, s'il fait 43-47 ressentis. Là, c'est important.
1: On boit de l'eau.
0: Très important. On enchaîne avec une demande spéciale. C'est Maryse Duquette qui nous a envoyé ce message. J'aimerais entendre « Tu trouves Trouvera la paix » de René Claude, car cette chanson me fait du bien. Merci, et c'est une des plus belles voix de la francophonie. Et il y a également Simon de Farnham qui voulait également entendre René Claude pour vous et pour tous les gens au pays. La voici.

0: Oh, pareil, pareil, l'élégance de la voix de René Claude. Tu trouveras la paix sur Ici Première. Et ce que vous entendiez derrière, à la fin, c'est la voix de Simon Bloris.
1: Même
0: élégance. Simon, peut-être que vous êtes mieux d'écrire. Et d'ailleurs, on connaît tes nombreux projets télé au cours des dernières années.

0: Il y a eu 6 degrés, chouchou, j'ai localisé l'amour, la récente M'infiltrer dans ta vie qu'on peut rattraper sur TV5+. Il y aura en novembre la nouveauté Je te tiens sur la plateforme Crave. Et ces jours-ci, on tourne une autre nouvelle série que tu co-signes avec Stéphanie Lapointe et Yannick Étier. Ça s'intitule Mustang. On pourra la découvrir sur Crave également. En 2027, il y a un lien à faire avec la musique parce que c'est une fiction dans l'univers du country.
1: Totalement. Alors, comédie noire où on suit une famille de chanteurs de country. Donc, on a Marie-Thérèse Fortin qui est la matriarche. Elle joue Mireille. Et Luc Picard incarne son mari, Marcel.
0: Quel duo quand même.
1: Très, très beau duo. Donc, ils vont chanter des chansons qu'on a écrites d'ailleurs, Yannick, Stéphanie et moi.
0: Vous avez composé des chansons.
1: On a écrit des paroles et puis Lou s'occupe de la musique et ça sonne vraiment bien. Là, ces temps-ci, on me pogne au moment où je me sens le plus parolier de ma vie.
0: Un vrai Luc Plamondon.
1: Je pense que mon amoureux est tanné que je me trouve bon, là, mais je me trouve quand même pas si malhabile en écriture de chansons.
0: Je suis certain que t'es très bon.
1: C'est bien gentil. Et donc, il y a aussi les 3 enfants. Donc, toute cette famille-là, ils se mettent à chanter, puis ils assassinent des gens. Ben, en fait, c'est ça. C'est une comédie très, très noire. Et moi, j'incarne le maire de cette ville qui s'appelle Nord-Forêt, une ville inventée, pas très loin. On tourne pas très loin de Québec. Donc, je pars demain. Je vais avoir mes premières scènes cette semaine.
0: On peut pas être plus d'actualité. Tu tournes demain ou en tout cas dans les prochaines heures.
1: Je pars demain pour tourner. Voilà.
0: Incroyable. On a très hâte de voir ça, la série Mustang. Si vous venez de s'intoniser ici première, je vous annonce que notre thématique musicale aujourd'hui, c'est vos meilleures chansons en français, popularisées par les grandes voix francophones. Et on peut pas ne pas parler de Lara Fabian avec Simon Boulris. Tu l'adores. Pourquoi?
1: Ben, Lara Fabian, c'est... Je parlais tout à l'heure de Céline, comment j'avais un contact avec elle, mais le contact avec Lara, il était réel. J'étais dans le fan club de Lara et je l'ai rencontrée à quelques reprises.
0: C'est pas vrai.
1: Et même ma première fois à Montréal, c'était un concours que j'avais remporté pour interviewer Lara. Lara me faisait rêver parce que, bon, premièrement, j'adorais sa voix. J'adore toujours, sa voix est exceptionnelle.
0: Ben oui.
1: Elle composait ses chansons, elle les écrivait et j'aimais profondément sa démarche. J'aimais le rapport. J'aimais l'élégance. On parlait de René-Claude qui avait beaucoup d'élégance.
0: Oui.
1: J'ai toujours trouvé que Lara avait une grande éloquence. Et donc, en entrevue, elle me passionnait. Et donc, j'ai eu ce contact-là avec elle. J'ai collectionné absolument tout de Lara et je l'ai retrouvée. Elle m'a même déjà invitée chez elle.
0: T'es déjà allée chez Lara, Fabian?
1: Je suis allée chez Lara quand elle habitait à Westmount. Elle habitait à 20 minutes de marche de chez moi. J'ai capoté. Alors, là, maintenant, c'est en Italie. C'est un peu trop loin pour moi. Mais Lara, tu m'invites quand tu veux, ma belle. Ça me ferait plaisir.
0: Une question de se mettre en joie. On y va avec quelques secondes de Lara Fabian qui nous chante « Saisir le jour ».

0: saisir le jour, Lara Fabian. Et ici, c'est important de noter que Simon, t'as déjà chanté ça en direct de l'univers.
1: Oui.
0: Pour Jean-Sébastien Girard.
1: Je m'excuse publiquement, Jean-Sébastien Girard. J'ai massacré saisir le jour. C'était pas dans ma tonalité. Mais... Jocelyn, je te le rappelle, j'ai pogné la joie.
0: Oui, ça, je suis convaincu.
1: Je pense que j'étais sur le plateau le plus excité.
0: Et d'ailleurs, on pourra en reparler avec Jean-Sébastien, qui sera notre invité en première heure dimanche prochain de 16h à 17h à Apéro Public, 19 juillet. Simon, à part écouter Lara Fabian, l'été, t'aimes jouer à des jeux.
1: Ah, moi, je suis un être ludique. C'est ce qui me définit le plus. Je suis comme un enfant qui est à l'affût de tout ce qui pourrait le faire rire. Je suis tout le temps en train de ça pourrait être drôle, ça va être le fun. Et donc, jouer à des jeux, c'est ce qui m'emballe le plus. Et c'est comme s'il y avait une autre personnalité en moi, un peu plus violente.
0: Disons compétitive.
1: Je suis un peu compétitif. Dans la vie, je ne suis pas compétitif du
0: tout. Pas du tout.
1: Vraiment pas. À part quand on joue à des jeux, c'est tellement sérieux. Si on joue à la boulette ensemble et que tu ne déboulettes pas bien le papier rapidement, ça se peut que je t'injurie devant tout le monde.
0: En fait, tu dis même que tu pourrais jouer à Silence on joue, l'émission animée par Patrice Lécuyer, tous les jours de ta vie et te sentir épanoui et comblé.
1: Complètement. Puis je sais que ça peut étonner parce que je me décris comme un créateur, mais pour moi, c'est de la création. D'être en état de jeu,
0: oui.
1: C'est

0: La création, donc, jouer à Silence on joue à plein temps, j'accepte.
1: Bien, on va jouer à un jeu. Il faut essayer de deviner la prochaine demande spéciale qu'on va écouter. On pourrait qualifier la prochaine chanteuse de reine du disco français.
0: Français?
1: Oui, une idée.
0: Clara Luciani?
1: Oh mon Dieu, vous êtes trop bon. Ça n'a pas de sens, j'avais pas le temps de donner d'autres indices.
0: Ben, dites-moi les autres.
1: Ben, sa dernière présence à Montréal remonte au Franco de en 2025.
0: Clara Luciani.
1: Oui, elle a une grande histoire d'amour avec le Québec. Et en plus de ça, on a une demande spéciale qui va dans le même sens, c'est Steve Gagnon. Lui,
0: oui,
1: qu'on connaît très, très bien, comédien, metteur en scène, auteur. Il dit « Bonjour, j'attends dans la queue infinie d'une crèmerie de l'île d'Orléans. J'aimerais beaucoup entendre Clara Luciani. » Eh bien, Steve Gagnon, on vous entend. Voici « Respire encore ».
0: Bon choix.

0: Respire encore. Clara Luciani sur Ici Première. Simon Boulris est avec nous. On reçoit plein de messages, notamment Marc-Antoine Moserolle. Dit salutations à Simon, un ancien collègue d'improvisation.
1: Ben oui.
0: Il y a Luce qui est en vacances à Saint-Jean-de-Terre-Neuve. Vous égayez mes dimanches en vacances. Ben, on est là pour ça, Luce. Merci de nous écouter. Et Claire Brisson nous a écrit « Bonne émission, je trippe ». Eh bien, ça, ça fait plaisir parce qu'on travaille fort pour vous créer la meilleure émission possible. Simon Boulris, toi, tu trippes à être porte-parole du Festival du livre Jeunesse de Montréal.

0: Montréal qui va se dérouler le 9 août prochain.
1: Oui, c'est toujours à la Chine, le parc Noël Spinelli. C'est la 7e édition. Pouvez-vous croire? Bon, je l'ai dit avec un S, mais édition. très heureux d'être avec eux encore une fois cette année parce que c'est un événement qui est très fédérateur. On célèbre le livre, la lecture, mais aussi on l'envisage de plein de façons. Il y a des lectures, évidemment. Il y a des auteurs, des autrices dans l'allée des exposants. Il y a aussi des artistes qui viennent performer. Mmh. Il y a du cirque. Chaque année, il y a plein d'activités. Il y a même du bricolage pour ceux qui sont un petit peu moins de grands lecteurs. Donc, on célèbre le livre.
0: Et l'été, c'est parfait pour lire à tous âges, mais particulièrement quand on est enfant, là, ça peut nous occuper absolument.
1: Puis ça peut transformer une vie. J'en suis la preuve vivante. Les livres m'intimidaient, puis finalement, j'ai trouvé une porte d'entrée.
0: Simon, je veux absolument qu'on parle d'un de tes premiers emplois d'été. C'était à ton grand bonheur à l'air climatisé, parce que tu adores l'air climatisé, à 17 ans dans une caisse populaire.
1: Oui, je dépouillais les enveloppes automatiques des guichets. Tu sais, quand on déposait un certain montant, je devais valider sur l'enveloppe si le montant était celui dans l'enveloppe. Donc, c'était à la caisse populaire des Jardins à Saint-Rémy. Et je conserve un super beau souvenir. J'étais donc, je portais une petite chemise, un petit pantalon propre. Et j'étais payé, je pense, 10 $ de l'heure. Et je me sentais vraiment important. Ce salaire-là me rendait vraiment... Et j'avais peut-être 17 ans, je sortais du secondaire et c'était avant l'arrivée au cégep. Donc, je passais mes pauses à lire. Ah, je lisais plein de grands écrivains et j'avais beaucoup de complicité avec Hélène, ma partenaire avec qui je dépouillais les enveloppes. Donc, je conserve un beau souvenir.
0: Et il y a une chanson qui est liée à ce souvenir-là. On écoute.

0: J'aime un homme, Jean-Pierre Ferland. Pourquoi s'il y a ce souvenir de Caisse populaire, Simon Boulris?
1: Alors, on écoutait beaucoup la radio à ce moment-là et on est en 99, donc l'album « L'amour, c'est d'ouvrage » de Ferland venait de paraître et j'étais amoureux de cette chanson-là. Je la trouvais si belle. Puis là, je me disais, mon Dieu, le grand Ferland, l'homme à femme, vient faire son coming out.
0: Sa sortie du placard.
1: Je pensais qu'il sortait du placard et que ça pouvait un jour légitimiser mon propre sortage de placard. Et finalement, j'ai compris avec les années que c'était une chanson où il parle à lui-même. C'est très beau d'ailleurs.
0: Magnifique.
1: Il dit donc qu'il a appris à s'aimer finalement. Donc, j'aime un homme, c'est il s'aime lui-même.
0: Et pour finir en beauté cette émission du 12 juillet, c'est pas Jean-Pierre Ferland qu'on va écouter, c'est plutôt ta chanson préférée d'été, Collage, qui nous chante Hasta la vista. Veux-tu nous la présenter?
1: Alors, Collage, c'est les années 90 fluo. C'est festif, c'est comme un sprite, ça me met en joie. Puis j'ai tout envie de danser.
0: Ben, juste pour toi et pour tout le monde au pays, les voici.

0: Vista du groupe Collage, la chanson d'été de Simon Boulris.
1: Qui me fait croire que j'étais trilingue.
0: Donc, anglais, français et espagnol.
1: Si!
0: Muy bien. C'est sur cette air estivale que se termine cette troisième émission du dimanche d'Apéro Public. Merci, mon ami, d'avoir été là, Simon Boulris.
1: Joyeux anniversaire, mon cher ami.
0: Merci, mon Dieu. 42 ans. Je peux pas croire. Je veux remercier toute l'équipe qui a créé l'émission cette semaine. À la recherche, Marie-Pierre Beaulieu et Charles-Alexandre Théoret. À la mise en onde, Alejandro Magana Martinez. Au contenu numérique, Lisa Marie Noël. Et à la réalisation, c'est Mathieu Beauchamp, assisté de Pierre-Antoine. MC Gilles va vous accompagner samedi prochain dès

16h avec son apéro public en direct de Québec. Et moi, je vais vous retrouver dimanche prochain avec d'autres invités en or. Une heure avec le beau Jeannot, Jean-Sébastien Girard. Pour commencer, on aura Breen Leboeuf en studio qui va chanter pour nous. J'ai déjà des frissons. Et on va parler avec Angélique Kidjo et Viviane Audet. Je m'appelle Jocelyn Lebeau. Et j'ai 42 ans depuis quelques minutes. Je vous souhaite bonne soirée et j'ai déjà hâte de vous retrouver la semaine prochaine.

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2: Bonsoir, ici Marc-Antoine Leblanc. Voici vos informations. L'armée américaine annonce avoir mené de nouvelles frappes contre l'Iran en réaction à une attaque de Téhéran sur un navire dans le détroit d'Ormuz. L'Iran, qui a aussi ciblé des sites militaires américains dans le Golfe, a fermement condamné ses plus récentes frappes. Selon Téhéran, cette dernière attaque a réduit à néant les efforts diplomatiques des derniers mois. Face à cette reprise des hostilités, le secrétaire général des Nations Unies, Antonio Guterres, exhorte les États-Unis et Téhéran à la plus grande retenue et demande aux deux pays de reprendre d'urgence les négociations. Au Québec, sur la Côte-Nord, les membres de la communauté Innu de Pessamite se sont rendus aux urnes pour se prononcer sur une entente avec Hydro-Québec. Le conseil de bande a négocié avec la Société d'État et le gouvernement qui souhaitent construire un nouveau barrage hydroélectrique sur les terres ancestrales de la communauté. Les bureaux de vote pour le référendum sont maintenant fermés. Les résultats pourraient être connus cette nuit. Les explications de Laurent Agenais.
3: Le dépouillement des votes est en cours. Les résultats n'ont pas encore été dévoilés. La clôture du scrutin s'est faite à 18h, heure de l'Est. La communauté a voté tout au long de la journée dans le gymnase de l'école Nousim à Pessamite. Des membres se sont présentés de façon continue tout au long de la période de vote. Selon le président du référendum, Alexis Wawanolowat, il y avait une petite file d'attente ce matin à l'ouverture. Selon lui, il y a déjà eu une bonne participation aussi hier lors du vote à distance. Le président estime que le résultat pourrait être connu dans la nuit. Voici des personnes rencontrées aujourd'hui à leur sortie du bureau de vote.
4: Moi, je suivais pas ça.
5: Non.
4: Je suis pas ce qui se passe ici, à Pessamite.
6: Il aurait dû attendre les élections qui arrivent, là, au mois d'août.
7: Quasiment à la dernière minute, là, puis en plus, c'est les élections bientôt.
3: La communauté a eu moins d'une dizaine de jours pour débattre et pour participer à des rencontres d'information sur le sujet. Selon les calculs de Radio-Canada, si l'entente est acceptée, elle garantit un montant de plus de 1,6 milliard de dollars en compensation pour les litiges du passé. En contrepartie, le conseil de bande de Pessamite s'engage à mettre fin à toute procédure judiciaire en lien avec les installations d'Hydro-Québec sur le territoire ancestral qui ont été érigées sans le consentement des Innus. Mais le conseil promet que l'entente pourrait également générer d'importantes retombées économiques. Ici Laurent Agenais, Radio-Canada, Côte-Nord.
2: Toujours aucune arrestation n'a eu lieu après la fusillade d'hier soir à Toronto. La police est toujours à la recherche des responsables de ce drame qui a fait deux morts et plusieurs blessés lors du festival Salsa on St. Clair. Le service de police de Toronto invite le public à lui communiquer tout renseignement supplémentaire ou séquence vidéo de la fusillade. Le directeur de la Sûreté du Québec, Marcel Savard, souligne l'apport des téléphones cellulaires pour aider à retrouver les tireurs lors d'événements de ce genre.
8: Il y a autant de reporters, donc rapporter des choses, qu'il y a de cellulaires sur le marché, parce que les gens sont habitués à prendre des vidéos, à prendre des films. Ça fait partie des mœurs, des coutumes. Et on sait que rapidement, les gens vont prendre des vidéos.

0: à la limite, à leur risque, avec de grands risques, mais quand même, les vidéos vont devenir très importantes parce qu'on va être capable d'identifier qui sont-ils.
1: Un autre échange de coups de feu a aussi lieu à Toronto peu de temps après. La police précise toutefois qu'il n'y a pas de lien entre les deux fusillades. Un couple d'origine française installé à Québec depuis 3 ans fait face à une situation déchirante. Leur permis de travail a été suspendu alors que la femme arrive à la fin de sa grossesse et qu'elle n'a plus accès à la couverture de la Régie de l'assurance maladie du Québec. Elle ne sait pas comment elle fera pour accoucher en sécurité sans revenu pour payer les frais médicaux de plusieurs milliers de dollars. Flavie Sauvageau l'a rencontrée.
2: Tout est prêt dans la chambre pour accueillir le deuxième enfant de Noémie Rennes et Jérémy Séguin.
3: Je suis très fière et ça sera une super maman.
2: Mais à l'approche de la naissance, ils vivent un stress immense. Le papa a été recruté en France par une entreprise de Québec il y a 3 ans. Pourtant, ils se retrouvent aujourd'hui tous deux sans statut et sans couverture de la RAMQ.
4: Je devais accoucher au FUL à Québec, donc aujourd'hui, on ne sait pas.
2: Rien ne laissait présager la perte de leur statut l'automne dernier, quand Jérémy et son employeur ont entamé les démarches de renouvellement. Pour que la démarche soit approuvée, ils devaient obtenir une étude d'impact sur le marché du travail, un document délivré par le fédéral qui confirme qu'aucun Canadien n'est disponible pour le poste. Mais en raison d'un retard pour la production du document, le ministère fédéral de l'Immigration a refusé de renouveler leur permis de travail.
4: Il s'agit de la même institution, du même organisme qui est censé produire un document pour ensuite le traiter.
2: Rentrer accoucher en France n'est pas une bonne option à ce stade-ci de la grossesse.
4: Et en France, on aura aussi un délai de carence pour retrouver une sécurité sociale.
5: On voit que les fonctionnaires ralentissent le traitement des dossiers.
2: L'avocat en immigration, Maxime Lapointe, voit d'autres clients dont les dossiers sont refusés pour la même raison.
5: Là, avant, ça prenait un mois et demi. Maintenant, c'est 4, 5, 6 mois.
2: Les parents ont finalement reçu le document manquant il y a 10 jours. Mais Ottawa n'a pas rétabli leur statut. Ils espèrent toujours un dénouement d'ici l'accouchement prévu en août. Ici Flavie Sauvageau, Radio-Canada, à Québec.
1: Et en terminant, un incendie survenu dans un bar à Bangkok, en Thaïlande, a fait au moins 27 morts et plusieurs blessés. Le premier ministre du pays, Anutin Charnvirakul, déclare que l'origine du feu, désormais maîtrisée, fait toujours l'objet d'une enquête. L'incendie se serait déclaré dans un établissement situé dans le quartier Chatuchak, dans le nord de la capitale thaïlandaise. Voilà, c'était votre bulletin d'information. Passez une excellente soirée à notre antenne.

Bonsoir à vous tous, ici Isabelle Picard à l'animation de Territoire, une émission qui nous fait découvrir différents territoires avec des invités qui les ont grandement à cœur, qui les vivent. Le territoire du jour, les villes. Je le sais, quand on parle de territoire, c'est peut-être pas le mot « ville » qui nous vient spontanément en tête. Pourtant, notre territoire en est rempli. En fait, 82 % des Canadiens vivent en ville. Et conséquemment, c'est un incontournable quand on parle de territoire au pluriel. Évidemment, il y a une pluralité de réalités urbaines. On n'habite pas dans les métropoles de Toronto, de Montréal ou de Vancouver comme on le fait dans les plus petites villes, Tadoussac, Saint-Félicien ou Havre-Saint-Pierre, par exemple. Il y a une effervescence dans les villes qui me plaît bien, même si, pour être tout à fait honnête, j'aime mieux y passer à l'occasion, de façon éphémère. J'aime les villes au printemps ou en été, j'aime les ruelles, les murales sur les édifices, les petits cafés, les terrasses, les artistes de rue. Mais tout va tellement vite. Je ne sais pas si on s'y habitue vraiment ou si on est happé par ce rythme parce qu'il faut bien suivre la cadence. Il y a quelques années, alors que je passais plus de temps à Montréal, j'ai découvert l'utilité des parcs, un refuge pour la Wendat que je suis. Là, le temps ralentit enfin. J'y retrouve ce que j'aime, des gens qui se rassemblent, des enfants qui jouent, des familles en pique-nique, des solitaires qui lisent ou qui nourrissent les pigeons. J'ai pas vécu assez longtemps à la ville pour l'apprécier comme il se doit. Mais après un long séjour en forêt, c'est toujours la première ville que je traverse qui me ramène au monde.

0: À l'émission ce soir, pour échanger sur le territoire de la ville, je suis entourée de la comédienne, autrice et illustratrice Océane Kitura-Bohimier-Toutou. Bonsoir, Océane.
1: Bonsoir.
0: De la designer urbain et urbaniste émérite Jamila Adjamou.
2: Bonsoir.
0: Et aussi avec nous, le directeur aux relations avec les premiers peuples de l'Université du Québec à Trois-Rivières. Je parle ici de Samuel Rainville. Coué Samuel.
3: Coué, bonjour.
0: Et aussi, François Cardinal, que vous connaissez bien. Bonsoir, François.
4: Bonsoir, Isabelle.
0: François, on va commencer avec toi. Je te tutoie parce que tu as quand même été mon patron. On travaille ensemble à la presse.
4: C'est vrai.
0: Il faut que je te fasse une confidence. Dans notre première réunion d'équipe pour l'émission Territoire, c'est ton nom qui est sorti en premier. Parce que il y a des gens dans l'équipe qui te reconnaissent comme un Montréalais amoureux de sa ville. Et c'est un peu de ça dont on va parler avec toi aujourd'hui, puisque tu y habites depuis maintenant plusieurs décennies. On te connaît comme journaliste au Devoir, ensuite à la presse, et maintenant tu es vice-président information et éditeur adjoint, toujours à la presse. Mais c'est un peu plus aux citadins qu'on va s'adresser aujourd'hui.
4: C'est très bien.
0: Alors, François, bon, je pense que tu l'as compris par mon introduction, je ne suis pas la plus grande fan de la ville. Alors, dis-moi, pourquoi la ville?
4: Parce que c'est le cœur de la faune urbaine, ce dynamisme-là que tu fuis, moi je l'appelle de mes voeux, je l'embrasse. J'aime faire partie de la rumeur urbaine. J'aime faire partie des événements quand ils ont lieu. Prenez les séries éliminatoires récemment.
0: Oui.
4: J'habitais côté du Centre Bell, vivre cet événement-là en étant à côté de l'épicentre du hockey, on le voit autrement.
0: C'est ça.
4: Même chose quand il y a, je sais pas moi, les festivités pour la Coupe du Monde ou autre, on sent vraiment qu'on fait partie d'une communauté, même si je suis bien conscient que de parler avec toi d'une communauté avec autant de personnes qu'on ne connaît pas...
0: C'est pas la même échelle.
4: C'est pas la même échelle, mais pour moi, ça en fait néanmoins partie.
0: Je comprends. Je reconnais ce que tu me dis là quand même. Tu dis que ta mère avait la piqûre du déménagement. Vous en avez fait beaucoup des quartiers, là. Où est-ce que tu as habité?
4: Ah, un peu partout.
0: Ah oui?
4: Oui, ma mère aimait ça. Elle faisait des flips avant le temps, avant qu'on appelle ça des flips.
0: Ah oui, c'est vrai?
4: Oui. On déménageait à peu près aux 2 ans.
0: OK.
4: Donc, j'ai connu autant Westmount, Notre-Dame-de-Grâce, Montréal-Ouest, Côte-Saint-Luc, le Plateau, Parc Extension, Rosemont et aujourd'hui le Vieux-Montréal.
0: Ouais.
4: Donc, j'ai vraiment roulé ma bosse un peu partout à Montréal, dans différents quartiers, avec différentes échelles, justement, puis différents milieux de vie. Parce que, d'abord et avant tout, ce sont des milieux de vie, la ville. Et c'est ça, moi, que j'apprécie tant, c'est de les vivre chacun à leur échelle et à leur rythme.
0: Comme s'ils étaient distincts.
4: Ah, complètement.
0: Ah oui.
4: D'être dans Rosemont, par exemple, mm-hmm. c'est la dernière maison que ma mère a occupée, sur les anciens Shoppingus, on pourrait être en banlieue, mais c'est en plein cœur de la ville quand même, c'est un quartier central.
0: Oui.
4: C'est complètement différent de ce que vous vivez dans le Vieux-Montréal ou au centre-ville, mm-hmm. parce que j'ai oublié de le nommer, mais parmi ces quartiers-là, il y a aussi le centre-ville comme tel, l'arrondissement Ville-Marie que j'ai vécu. Et donc, autant ça peut être différent d'habiter en banlieue qu'au centre-ville, autant ça peut être différent d'habiter à Rosemont et dans le Vieux-Montréal.
0: Et qu'est-ce que ça t'a apporté, ça, cette façon de faire? Parce que je pense aux gens qui déménagent le 1er juillet, c'est très, tu sais, c'est quasiment une fête nationale ici, là, au Québec.
4: Oui.
0: Mais est-ce que tu retiens quelque chose de particulier de ça?
4: Ben, ce que j'apprécie particulièrement, c'est la découverte.
0: Mm.
4: Et peut-être que ça fait partie de cet enthousiasme, non pas pour le déménagement, mais pour avoir déménagé.
0: Oui.
4: Parce que l'acte comme tel est absolument horrible. Mais une fois qu'on est installé, le fait de découvrir un nouveau quartier, de comprendre ses repères, ça prend du temps, ça prend beaucoup de marches. Il faut arpenter son quartier. Prends Isabelle, le Vieux-Montréal, que j'habite depuis plusieurs années. On m'en parlait comme d'un quartier qui était très peu un quartier de résidents.
0: Ouais, c'est très touristique.
4: C'est très touristique, puis c'est vrai. Moi,

J'y travaille, je suis à La Prince, donc son bureau à côté du Palais de justice au coin Saint-Laurent et Saint-Antoine. Donc, je connais le Vieux-Montréal intimement, mais je le connais pour les heures de bureau.

0: c'est que ses quartiers centraux, et particulièrement son centre-ville, mm-hmm. duquel fait partie le Vieux-Montréal, est habité jour et nuit. Et quand je dis jour et nuit, le Vieux-Montréal, c'est vraiment 24 heures, contrairement à ce qu'il y avait à une autre époque. Donc, ce quartier-là, de le découvrir avec l'œil d'un résident, m'a ouvert les yeux sur un nouveau quartier que je ne soupçonnais pas, derrière la façade touristique. J'ai habité dans le Vieux-Québec aussi, qui est un petit peu plus proche de Disneyland que le Vieux-Montréal.
1: Là, on pourrait en débattre, je suis pas d'accord.
0: Ouais, mais là, évidemment, les touristes, puis c'est un enjeu d'ailleurs du Vieux-Québec, les touristes prennent beaucoup de place.
1: C'est sûr.
0: Parfois,
1: on leur en fait beaucoup aussi.
0: Exactement. Mmh. Et à Québec, la différence avec Montréal, c'est que les résidents se sentent poussé à la sortie, un peu comme à Venise, par exemple, que j'ai visité à nouveau en début d'année, alors que c'est pas le cas dans le Vieux-Montréal. Dans le Vieux-Montréal, il y a des épiceries, des grosses épiceries. Il y a un IGA. Il y a des pharmacies, alors que dans le Vieux-Québec,
1: c'est vrai c'est qu'il plus y en a moins, il faut les chercher.
0: Exactement. Ouais. Donc, voyez ce que je tu vois ce que je te raconte du Vieux-Montréal, je te les raconte avec les yeux du bipède qui a marché ce quartier-là,
1: qui
0: a découvert exactement, qui a sa librairie, qui a son nettoyeur, qui a son barbier, etc.
1: T'as créé ta communauté,
0: Exactement. Ouais. Et peut-être que, justement, une fois que j'ai tous mes repères, là, c'est le besoin de déménager puis d'en trouver ailleurs m'incite à aller voir si j'y suis.
1: Ben, parce que juste avant d'habiter dans le Vieux-Montréal, t'habitais un gratte-ciel, là, quand même.
0: Ah oui,
1: gratte-ciel. Là, il faut que tu m'expliques parce que je comprends pas ça.
0: Et j'ai beaucoup aimé, en plus.
1: C'est vrai?
0: Oui, j'ai habité, je sais pas si vous le connaissez, mais c'est un complexe assez particulier. Eux autres appellent ça un milieu de vie, puis je comprends. C'est deux tours à côté du Palais des Congrès, coincés entre la Caisse de dépôt, Google. Et donc, on est vraiment... Là, ça, c'est le centre-ville, le béton, c'est gris, etc. Et encore là, en aménageant là, on appelle ça le Humanity. Il y a une tour avec un hôtel, une autre tour avec des propriétaires, un autre segment, c'est des locataires. Puis à l'intérieur, il y a une boulangerie, une petite épicerie Avril, il y a un bar, il y a un restaurant.
1: C'est comme une micro-communauté?
0: Oui, c'est une micro-communauté. Et c'est un milieu de vie. Les urbanistes, puis Jimmy là va t'en parler mieux que moi, les urbanistes connaissent cet angle d'approche, les milieux de vie. Là, on s'y sent vraiment en sécurité, même si on est en plein cœur du centre-ville. Vous me direz, on est à Montréal, puis c'est vrai, mais parce que, justement, on est entouré de tous ces gens qui habitent les lieux. Mmh. Et donc, même si le matin, en me réveillant, j'étais au 35e étage, j'ai essayé aussi le 8e étage, même si je me réveillais en voyant les travailleurs de la caisse de dépôt arriver le matin, je me sentais quand même chez moi, puis je trouvais ça bien, cette effervescence le matin qui naissait, alors que le samedi, c'était tout autre, et le dimanche encore plus. Le dimanche, la ville prend du temps avant de se réveiller le matin. Mais il faut la vivre comme résident pour le voir. Et ce que j'aimais le plus, je te dirais, Isabelle, du 35e étage, c'était l'idée un peu du perchoir. C'était comme mon poste d'observation.
1: Ah oui.
0: En tant que citadin, mais aussi...
1: Mais journaliste aussi, j'imagine.
0: En tant que journaliste, en tant que membre d'une communauté également, je voyais tout ce qui se passait en direct.
1: Comme quoi, par exemple?
0: Autant la création d'un nouveau graffiti, par exemple, d'une nouvelle murale, que d'une manifestation qui créait de la congestion à la grandeur ou des faits divers. Je me souviens d'avoir alerté ma gang à la presse, je me souviens plus quelle date, en mars 2023, quand il y a eu, vous vous souvenez, le gros incendie. Il y a eu 7 morts dans le Vieux-Montréal.
1: Oui.
0: Immense incendie. Oui. Ben, de mon perchoir, j'avais une très bonne vue, malheureusement. Oui. Mais donc, j'ai été, parce que de mémoire, il était peut-être 4-5 heures du matin, j'ai été de ceux qui ont alerté, qui ont même pris des photos à distance, qui ont pu nourrir mon média. Donc, vraiment, un milieu de vie que j'appréciais. Puis je termine là-dessus. Tu sais, tu parlais en ouverture, Isabelle, de l'importance des parcs pour toi, des espaces verts. Mais à mon sens, le plus beau parc à Montréal et devant le Humanity, c'est la place Jean-Paul Riopelle.
1: Oui.
0: Où il y a cette fantastique fontaine.
1: Oui.

0: Le soir, animé avec des flammes autour.
1: C'est vrai.
0: Un brouillard qu'ils envoient. C'est absolument magnifique. Tu rentres dans la place Jean-Paul Riopel et tu te sens quasiment en pleine nature parce qu'il y a cette canopée-là. Et donc, pour moi, c'est le meilleur de la ville, d'avoir cette effervescence-là, mais en même temps d'être dans un cocon à l'intérieur de la place Jean-Paul Riopel, d'où cet amour que j'ai pour les quartiers centraux.
1: Mais vous le vendez bien, quand tu le vends bien.
0: Merci.
1: Vraiment, vraiment.
0: Merci.
1: Peut-être une dernière question en terminant quand même, parce que tu disais que pour toi, c'est la qualité de vie des résidents qui devrait toujours primer et qu'on devrait peut-être faire plus de consultations rapidement. Qu'est-ce que tu veux dire?
0: Bien, en fait, je pense que les élus, même dans les quartiers qui sont envahis des touristes, c'est aux résidents qu'il faut penser d'abord avant tout, parce qu'en lui faisant plaisir, tu vas faire plaisir aux touristes. Bien, je te donne un exemple très concret. J'étais sur Saint-Paul-Ouest ce week-end. Saint-Paul-Ouest, c'est une rue qui n'est pas piétonne, qui est supposée être un endroit où se rencontrent les voitures puis les piétons. Or, c'est une place encore pour les voitures. Or, si on faisait plaisir aux résidents, on en ferait une zone piétonne. Et je peux te dire que les touristes aimeraient ça énormément, eux aussi.
1: Oui,
0: donc, en faisant plaisir aux résidents, tu fais plaisir à tout le monde.
1: Et on a avec nous une urbaniste, Jamila Adjamou. Jamila, est-ce que vous êtes d'accord avec ça?
2: Moi, je suis une citadine. Je suis d'accord avec tout. Je suis vraiment une citadine de naissance. Je m'excuse. Et justement, quand je suis arrivée à Montréal, j'ai adoré d'avoir les deux. Moi, j'ai trouvé ça tellement vert. Puis les gens qui vivaient ici qui disaient mais non, nous on aime bien notre, c'est pas vert, c'est trop minéral, il y a trop de bruit. J'ai dit mais vous vous rendez pas compte que vous avez le meilleur des deux mondes, vous avez la ville, vous avez un parc à chaque coin. Mon fils à l'époque il avait 3 ans, je l'emmenais, je pense qu'on a découvert tous les parcs avec lui. Donc non, je suis une citadine convaincue, puis moi aussi j'aime cette effervescence, j'aime, je suis peut-être pas dans les quartiers centraux, j'y travaille par exemple.
1: Oui, vous les connaissez.
2: Mais j'aime bien mon petit coin de Côte des Neiges, mon oratoire. Je vais faire mes petites marches au Mont-Royal par exemple.
1: Ouais, donc oui, vous créez votre quartier.
2: Ben parce qu'il y a une diversité des quartiers, puis c'est un quartier quand même vivant. T'sais, moi, je suis dans Côte des Neiges, plus Côte des Neiges que NDG en fait. Et c'est très animé, il y a beaucoup, c'est beaucoup très étudiantin et tout. Et oui, j'aime ce dynamisme-là qu'on retrouve un petit peu dans selon le quartier. Donc, il y a un dynamisme différent à chaque fois.
1: Bon, on va y revenir tout à l'heure. Oui. François, en terminant, t'as quand même voyagé.
0: Bien sûr.
1: Ta ville modèle, c'est quoi?
0: Bien, c'est sûr qu'on n'échappe jamais au pays scandinave.
1: Oui.
0: Copenhague, même si c'est un cliché, à chaque fois que j'y retourne, je me dis, mon Dieu, ils ont compris quelque chose.
1: C'est vrai.
0: Il y a évidemment une notion culturelle derrière ça, parce que les habitudes des citoyens font partie aussi de la ville qu'on vit. Mais Copenhague, c'est la ville à échelle humaine dont devrait s'inspirer Montréal à chaque décision prise.
1: Bon, ben ça tombe bien, j'y vais dans quelques mois.
0: Ah, je vais aimer ça, j'en suis persuadée.
1: Génial. François Cardinal, merci beaucoup d'être venu parler de ville et d'enjeux de territoire urbain avec nous.
0: Merci.
1: Je rappelle que tu es vice-président information et éditeur adjoint à la presse et surtout un Montréalais heureux dans sa ville et ça paraît. On te garde avec nous, mais pour le moment, la plus urbanistique des chansons québécoises selon toi, la rue principale des colocs.

0: cet angle-là en particulier que j'avais envie d'aborder avec notre prochaine invitée qui est née et qui a passé une partie de son enfance au Nunavut avant de venir vivre en ville au sud, d'abord à Kentley en Outaouais, puis plus récemment à Montréal. Océane Kitura Bohémie Toutou, comédienne que vous avez vue notamment dans la série Stat le printemps dernier et dans la série À cœur battant. Elle est avec nous, elle est aussi autrice et illustratrice. Bonsoir.
1: Bonsoir.
0: Je suis vraiment contente de t'avoir. On peut se tutoyer, hein?
1: Ben oui.
0: Génial. D'abord, parle-moi du territoire de ton enfance au Nunavut. Tu vivais où?
1: Moi, je viens de Iqaluit, au Nunavut. Alors, c'est la capitale sur l'île de Baffin. Moi, j'ai grandi avec comme cour arrière les montagnes, la toundra, puis l'océan aussi.
0: Ouais.
1: Alors, ce sentiment de grandeur puis d'espace, c'est vraiment ancré en moi.
0: Même si Iqaluit est une ville quand même, il y a 6000 personnes à peu près. Hein?
1: Oui, c'est ça. C'est quand même une grande communauté.
0: Pour le Nunavut.
1: Pour le Nunavut. Mais ça reste quand même communautaire, puis petit quand même. Tout le monde se connaît un peu.
0: Donc, je le disais, tu es illustratrice. Si tu avais à faire un dessin qui représente ton enfance, le territoire de ton enfance, il y aurait quoi sur le dessin?
1: Il y aurait la toundra, il y aurait l'océan, et puis les montagnes. On voit des montagnes au loin qui sont super grandes. Fait que ça. Fait que ça serait comme une image de ma cour arrière, je pense.
0: Ouais, oui, une photo, on y voit, on s'y voit, on y est. Océane, à l'âge de 8 ans, tu es déménagée au sud. Mm-hmm. D'abord, pourquoi est-ce qu'il y a eu ce déménagement-là dans ta famille?
1: Ben, ma mère est québécoise, okay. Alors ça a tout le temps fait partie d'elle aussi. Puis, elle voulait qu'on ait plus d'opportunités puis qu'on fasse nos études en français. Mm. Alors, parce que malheureusement, tu sais, comme dans le Nord, il y a moins d'options d'études et tout. Ouais. Alors, elle voulait vraiment nous offrir ça. Puis, on a eu la chance d'avoir ça parce que c'est pas tout le monde qui a la chance de pouvoir faire ça.
0: Effectivement.
1: Fait que c'est pour ça qu'on est déménagé au sud.
0: Est-ce que tu parlais déjà français à ton arrivée?
1: Oui.
0: OK. Donc...
1: J'avais un accent plus anglophone quand j'étais petite.
0: Oui.
1: Mais je me suis vite adaptée.
0: Et ça a été quoi tes premières impressions quand t'es arrivée dans le sud? Bon, à Kentley, c'est pas une très grosse ville. C'est où exactement?
1: C'est près de Gatineau, en fait.
0: OK.
1: C'est plus dans la campagne, dans le coin de Chelsea et
0: oui,
1: tout.
0: Oui, d'accord.
1: Alors, mes premières impressions, ben, j'étais déjà venue à quelques allers-retours venir au Québec quand j'étais petite. Quand j'étais petite, j'avais peur des arbres puis de toucher le gazon parce que nous, on n'a pas ça dans
0: c'est
1: le Nord.
0: Vrai.
1: Fait que j'avais comme... Toutes mes orteils étaient toutes écrabouillées parce que je voulais pas toucher le gazon. Mais à l'âge de 8 ans, j'étais un petit peu plus habituée. Alors, je dirais la grandeur de pouvoir faire un camp de jour d'équitation, c'était comme tellement spécial pour moi. Puis toutes ces affaires-là, c'était difficile sur certains points.
0: Oui, comme quoi, par exemple?
1: Ben, d'abord, d'arriver dans une école vraiment plus grande et où il y avait plein d'enfants, puis que c'était toutes des jeunes Québécoises aussi. Je me sentais très différente. Fait que je dirais que c'était ça. Puis aussi d'être loin de ma communauté, d'une certaine partie de ma famille. Mon père était encore dans le Nord. Alors ça a été une adaptation aussi.
0: Puis là, ben, t'avais 8 ans. Comment est-ce qu'on réussit à se faire des amis? Est-ce que ça se fait facilement parce qu'on a 8 ans ou il y a quand même des défis?
1: Pour moi, c'était quand même des défis parce que je venais d'une école où on était 60 dans le Nord. Alors, tout le monde était ami avec tout le monde. Alors que dans le Sud, il y avait des cliques, il y avait des gangs, il fallait pas parler à ci, à ça. Alors, mais moi, j'ai réussi à m'adapter quand même à 8 ans.
0: Donc, tu voyais les codes, même à cet âge-là, c'est quand même intéressant.
1: Oui,
0: les
1: c'est
0: codes
1: ça, c'était surprenant. Il fallait pas jouer dans terre, mais pour moi, c'était comme normal.
0: Et là, tu vis à Montréal depuis 2 ans. Est-ce que tu as trouvé tes repères dans la ville aussi?
1: Tranquillement.
0: OK.
1: Ouais, c'est une adaptation, là, je dirais. Moi, la grande ville, c'est quelque chose de plus difficile.
0: Parce que c'est une autre échelle, là. Puis, il y a beaucoup d'Autochtones qui arrivent à Montréal ou à Toronto ou à Ottawa qui me disent toutes la même chose. C'est difficile. On regarde les gratte-ciels puis on voit pas le ciel.
1: Ouais.
0: On a besoin de trouver des parcs. Est-ce que ça a été ça pour toi aussi?
1: Ben, c'est ça. Moi, j'avais le goût d'habiter proche du Mont-Royal. Puis j'ai réussi à avoir un appartement.
0: À cause de ça, oui.
1: Oui. Fait que j'ai même la vue sur la montagne. Fait que ça me fait un simili de nature. Mais pour moi, comme c'est un parc, mais c'est pas la vraie nature. Tu sais, ça remplit pas mon craving de territoire que j'ai de besoin. Alors, il faut que je sorte de la ville de temps en temps pour aller en campagne.
0: Et tu réussis à le trouver là? Oui. En campagne?
1: En campagne ou quand je vais visiter mon père à peu près une fois par année.
0: Ben c'est ça, c'est ma prochaine question. Est-ce que tu retournes au Nunavut?
1: Oui. Au moins une fois par année, j'y vais.
0: Puis comment est-ce que ça se passe? Est-ce que tu as l'impression, enfin, que tout ralentit?
1: Oui, c'est ça. C'est parce qu'il n'y a pas d'arbres, il n'y a pas... Quand on va dans le nord, c'est tellement vaste, comme tu vois tellement loin. Puis à Montréal, je trouve que j'ai tout le temps un mur d'en face, comme que c'est comme flou parce qu'il y a tellement de choses qui se passent, puis t'as pas une vue large.
0: D'horizon.
1: Oui, d'horizon, c'est ça. Alors que dans le nord, on dirait que je me repose, je respire, puis ça fait du bien.
0: C'est drôle, Elisapi dit toujours ça. Mmh. Je ne vois pas l'horizon quand je suis à la ville et ça lui manque énormément. Est-ce que tu es quand même capable de t'acclimater avec tes allers-retours entre Montréal et le Nunavut? Est-ce que ça se fait bien ou tu as encore besoin d'un moment d'adaptation?
1: Ça me prend un petit... Quand je reviens du Nord puis que je reviens ici, je suis comme, oh, OK. En plus, je suis revenue puis c'était les festivals, les franco et tout. Alors, ça y va.
0: Ouais. Et est-ce que tu sens que tu vis entre deux cultures? Qu'est-ce que ça veut dire pour toi concrètement, ça?
1: Ça a tout le temps été un mode de recherche identitaire. Ça n'a pas tout le temps été facile. J'ai l'impression que je navigue encore d'en trouver comme vraiment comme comment je suis à l'intérieur de moi, comment je me sens. Mais j'ai vraiment comme ces deux parties-là en moi. Ma mère est québécoise. À partir de l'âge de 8 ans, j'ai vécu au Québec. Mais il y a quand même cette partie-là de moi, de fond, qui vient du Nunavut. Puis quand j'y retourne, on dirait que je suis comme, OK, oui, je viens d'ici. Oui,
0: c'est les racines.
1: C'est une reconnexion, oui.
0: Mais j'ai envie de me tourner vers Samuel Rainville, parce que Samuel, il est Innu aussi de Pessamit. Et tu as un parent québécois aussi.
2: Oui,
0: c'est ta mère
2: absolument.
0: Ou ton père?
2: Mon père est québécois, ma mère est Innu.
0: Et ça, cette espèce de je ne sais pas comment le dire, mais de pont entre deux cultures, comment est-ce que tu le vis?
2: Ben, je me sens comme Océane. Ça m'a pris des années de trouver un peu qui j'étais. Parce que l'identité de tes parents n'est pas la même que la tienne. Toi, tu as une identité mixte. Puis avec le temps, j'ai trouvé des modèles, des gens qui avaient le même genre d'identité que moi. Mélissa Molin-Dupuis, entre autres. Puis tu finis par trouver ta place. Puis quand j'ai compris que j'étais 100% québécois, mais 100% Innu aussi, en même temps, ça a commencé à me faire pas mal plus du bien.
0: Ah, c'est intéressant, ça,
1: ouais,
0: vraiment.
1: C'est inspirant.
0: Oui, tout à fait. On va retenir ça, c'est ma réalité aussi quand même, il faut le dire. Océane Kitura, Bohémier Toutou, je me demandais aussi, tu es illustratrice, j'ai lu ton livre.
1: Oui.
0: Trouver la maison, j'ai adoré, vraiment, vraiment. Tu présentes, ça se passe au Nunavut, tu présentes ton imaginaire, t'es allée à fond au niveau de tes racines. J'ai vraiment aimé. Comment est-ce que, justement, ta culture Inuk t'influence parce que t'es illustratrice, écrivaine, mais t'es aussi une artiste comédienne. Donc, comment est-ce que ça t'influence dans ta pratique artistique?
1: Dans le livre que j'ai écrit, je m'inspire beaucoup des créatures mythiques, les légendes du Nord, qui m'ont toujours inspirée. On dirait que ça a tout le temps fait partie de mon imaginaire, puis des choses qui m'inspirent beaucoup, parce que c'est quand même intéressant, puis assez particulier. Puis sinon, en tant que comédienne, j'ai souvent joué des rôles autochtones depuis que j'ai gradué. Alors, ça... Veux pas, j'en apprends en travaillant dans des contrats. Quand je travaille avec des Autochtones, j'apprends encore plus sur la culture et tout, des différentes communautés aussi. Mm-hmm. Alors, c'est tout le temps quelque chose que je recherche puis que j'essaie de m'éduquer le plus possible pour pouvoir le représenter le mieux que je peux.
0: Mais on sent aussi dans tout ce que tu fais, ce besoin de partager, autant dans tes livres que dans la façon que tu communiques comme comédienne. Est-ce que c'est important pour toi?
1: Oui, je pense que c'est tout le temps quelque chose que j'aimerais pouvoir faire, de justement créer un certain pont ou pouvoir partager de la culture aux allochtones aussi. Ça peut être bon pour tout le monde.
0: Oui. Et là, on ne peut pas passer à côté de ton tournage en 2024 en Écosse. On s'en va dans un autre territoire, mais c'est quand même pour la série Outlander. Là. C'est quand même pas rien. Tu y campes une autochtone. Comment est-ce que tu étais perçue de la part de l'équipe comme autochtone, justement?
1: Ben, toute l'équipe était super gentille. Il y avait un autre autochtone avec qui je tournais. C'était super accueillant, mais c'était tellement une grosse équipe que ça roulait tellement vite que...
0: Ouais.
1: Comme, il n'y a pas eu tant de communication que ça. T'sais, il fallait se mettre en costume puis faire la scène. Là.
0: Est-ce que parfois, est-ce que tu es toujours d'accord avec ce qui est écrit? Est-ce que parfois tu arrives et tu dis, oh, ça, je suis pas sûre en tant qu'autochtone. Peut-être que je mettrais une petite nuance.
1: Ben, ça m'a déjà arrivé dans certains projets. Il y en a plus que d'autres. Là. Mais ce projet-là, je pense qu'il s'informe beaucoup là-dessus. Ouais. Ce qui était le fun, il y avait comme une femme... Gangingaaga qui m'avait dit comment bien prononcer les noms et tout. Alors, je pense qu'ils sont assez informés là-dessus parce que c'est pas la première fois qu'ils invitent des Autochtones sur leur série.
0: Non, effectivement. Ouais. Mais en tout cas, on a bien hâte de voir la suite de toute ta belle carrière. Ce fut vraiment un plaisir de te recevoir à
1: Merci.
0: L'émission Territoire. Je rappelle, Océane Timoura, Bohémier Toutou, que tu es comédienne, illustratrice et autrice. Tu prêtes ta voix aussi dans la série Balado « Laisse-moi ». Te raconter. Les 8 épisodes sont disponibles sur audio, donc c'est ici à Radio-Canada. Nakourmik, merci.
1: Merci.

0: On entendait le coup de cœur d'Océane Timura-Bohémier-Toutou par le duo Élie Sapie et Béatrice Deer. Isabelle Picard, toujours avec vous pour l'émission Territoire. On parle de la ville ce soir avec nos invités François Cardinal, Océane Kitura-Bohémier-Toutou, Samuel Rainville. Et on discute maintenant avec Djemila Adjamou parce que la vie en milieu urbain évolue au rythme des changements dans notre société. Et il y a des professionnels qui réfléchissent, qui pensent et qui repensent la ville pour y aménager les différents espaces. C'est justement le travail de Djemila Adjamou. Bonsoir.
1: Bonsoir.
0: Djemila, vous êtes directrice du service design urbain, urbanisme et architecture de paysage de la firme Ecom Canada. Vous êtes également chargée de cours à l'Université de Montréal. D'abord, une question toute simple, mais pas évidente pour tout le monde. C'est quoi l'urbanisme?
1: Elle n'est pas si simple.
0: Non, hein?
1: L'urbanisme, c'est vraiment, c'est l'aménagement des villes. C'est l'art vraiment d'aménager, de planifier les villes au sens large du terme, en fait, les territoires. Donc, c'est vraiment mettre en relation les besoins, justement, mm-hmm. des humains que nous sommes, les besoins de toutes sortes, aussi bien au niveau des usages, au niveau des déplacements, au niveau de tout, des équipements dont on a besoin. Donc, c'est vraiment mettre tout en, comment dire, en relation, en articulation, les différentes composantes d'un territoire donné, que ce soit dans une ville ou dans un milieu rural. Donc, c'est vraiment mettre en relation un petit peu tous ces éléments-là qui doivent constituer notre milieu de vie, en fait, notre cadre de vie.
0: Si j'ai bien compris votre parcours, vous avez été formée d'abord en architecture à Alger.
1: Oui.
0: C'est bien ça.
1: Oui.
0: Et vous avez travaillé en Algérie, notamment près du Sahara. Dites-moi, est-ce qu'on pense l'architecture là-bas comme on la pense ici?
1: Alors, je dois préciser que je suis natif d'Alger.
0: Ah oui.
1: Et moi, de chez mes parents, je voyais la baie d'Alger. Tu sais, on parlait d'horizon tantôt.
0: Oui.
1: Je voyais vraiment la mer Méditerranée tous les matins. Ça me rassurait. Donc, je voyais, il y avait une ligne d'horizon. Et donc, moi, je suis vraiment natif d'Alger. Et dans mes études d'architecture, on étudie vraiment l'architecture vernaculaire, donc la casbah, les autres vraiment, l'habitat un petit peu pas traditionnel, mais ancien, donc c'est vraiment vernaculaire.
0: Oui.
1: Et j'ai eu mon premier contact avec le Sahara assez tard, j'avoue. Et c'était un choc pour moi.
0: C'est vrai?
1: Un heureux choc.
0: OK.
1: Ah, je pense que ma première nuit, j'ai jamais aussi bien dormi que quand j'étais. C'est vraiment un autre monde. Je vous invite à aller visiter. C'est vraiment, et donc, dans le Sahara, j'étais amenée parce qu'on avait ouvert notre bureau d'études avec ma sœur, qui est aussi architecte, mm-hmm. et mon beau-frère, qui avait fait justement une spécialité en restauration. Il voulait vraiment travailler

0: sur la restauration, pas la nourriture, mais restauration vraiment des milieux, justement, du patrimoine, etc. Puis on avait fait vraiment des relevés dans, ça s'appelait Metlili à l'époque, c'est dans la wilaya de Gardaïa. Gardaïa qui est vraiment le Mzab, qui est vraiment reconnu comme patrimoine de l'UNESCO. Et on avait fait des relevés. Donc c'est vraiment des habitats, c'est un petit peu, c'est vraiment des...
1: C'est
0: on appelle
1: du terrain,
0: ça des
1: ksours,
0: on appelle ça des ksours, mais en fait c'est très compact. Ouais. Et donc... il y a beaucoup d'enseignements donc à retirer à tirer de ça parce qu'au fond l'architecture et l'urbanisme étaient très imbriqués. Mm-hmm. Il y avait pas d'urbanisme sans architecture.
1: Et ici c'est pas pareil?
0: Non, c'est pas pareil.
1: OK.
0: C'est pas pareil, en tout cas pas quand je suis arrivée. Et j'ai fait mon apprentissage par exemple, et ben c'est là où la maîtrise en urbanisme, en design urbain m'a beaucoup aidée. J'ai eu un bon mentor qui était Marie Lessard, en fait. Et aussi, il y avait vraiment beaucoup le bureau de Cardinal Hardy qui était impliqué à l'époque dans l'enseignement. Donc, j'ai refait mes classes. Et puis là, dans les firmes dans lesquelles je travaillais, on était toujours choqués que je veuille joindre les deux. Mm-hmm. Puis je comprenais pas et puis ils comprenaient pas. Je pense qu'il y avait vraiment un dialogue de sourds. Et je disais, mais l'architecture contribue à qualifier, c'est les pleins et les vides, en fait. C'est
1: oui,
0: ça,
1: oui,
0: une
1: absolument.
0: Ville,
1: dans le fond, oui.
0: Et donc, j'ai eu mon apprentissage à faire, mais il y avait à l'époque, on était d'ailleurs 30 ans, on était encore dans le tout à l'autour, donc tranquillement, ça a changé. Mm-hmm. J'espère que j'ai contribué un petit peu avec ma petite pierre, mais je pense que ça a contribué à maintenant on parle toujours de, c'est plus tout à l'auto, il faut faire plus de place justement aux usagers vulnérables, à toutes sortes un petit peu d'usagers, que ce soit plus inclusif, plus diversifié. Donc oui, j'ai eu cet apprentissage à faire, effectivement.
1: Et justement, les tendances en urbanisme, est-ce que c'est ça, l'inclusion, l'écoute des citoyens, est-ce qu'on est là, est-ce qu'il y en a d'autres?
0: Oui, mais on peut faire mieux. Parce
1: oui?
0: que je pense que consulter, faut pas faire semblant de consulter, mm-hmm. d'abord. Je pense que consulter en faisant du on appelle ça co-conception, co-design. Ça prend plus de temps, mais ça vaut la peine. Moi, je l'ai fait quand j'étais à la ville de Laval.
1: Oui.
0: Et on avait travaillé sur un ancien Loblaze. Puis la première soirée, tout le monde était, surtout la ville de Laval à l'époque. Moi, je venais d'arriver dans la nouvelle administration. C'était non, vous voulez nous faire passer un projet, tout fait et tout. Mais on est parti vraiment de loin. Mais on a travaillé avec la population à plusieurs reprises. Donc, vraiment, avec une page pas blanche, mais avec un plan, avec des options. Et puis, on pouvait vraiment discuter. Puis, on voulait, puis je le dis pas de manière condescendante, mm-hmm. on pouvait vraiment faire un peu de pédagogie, d'expliquer. Mm-hmm. Tu sais, et on a abouti quand même à un résultat pas mal. Le promoteur n'a pas été plus loin.
1: Okay.
0: C'était pas faute d'avoir fait un bel exercice. Parce qu'on était, au départ, on était avec des citoyens qui, ben, nous, on préfère avoir des quais de chargement à l'arrière de notre cour.
1: Ouais.
0: C'était un peu choquant. Et on a fini par, OK, donc, on est prêt à accepter.
1: Faire des compromis.
0: Justement, des gradations, ouais. Des typologies qui sont plus adéquates et tout. Donc oui, mais ça porte fruit, mais ça prend plus de temps. Mm-hmm. Et ça prend vraiment de la bonne volonté puis du leadership.
1: François, t'es d'accord avec ça? C'est un peu, c'est important, là. C'est ce qu'on disait tout à l'heure, là, de consulter les citoyens dans tout ça, là.
2: Oui, c'est deux choses quand même différentes. Moi, je pensais plutôt à des décisions qui sont prises avec en tête les résidents, les piétons.
1: Ouais.
2: Mais la consultation à l'extrême, j'avoue avoir certaines réserves.
1: C'est vrai?
2: Parce que souvent, les résidents vont s'installer, puis là, c'est la protection de leur milieu, puis là, on touche plus à rien.
1: Okay.
2: Alors que des milieux de vie, ça doit être dynamique. Il faut pouvoir les retoucher, il faut être capable d'arriver avec des interventions, même si ça ne plaît pas nécessairement à ceux qui y habitent déjà.
1: Ouais.
2: Donc, oui à la consultation jusqu'à un certain point.
0: Quand je parlais de démarche participative, c'est pas une consultation. Ouais. Puis effectivement, je pense qu'il y a des secteurs, des milieux où on doit. Mais c'est pour ça que je dis qu'il faut faire preuve de leadership. C'est à un moment donné, il y a des secteurs, quand tu habites à deux pas du métro, je suis désolée, il va falloir que ça profite à tout le
2: exact.
0: Monde, cette installation.
1: Oui, il faut y penser. Ouais. Le temps passe vraiment très vite, Jamila. C'est tout le temps qu'on avait. Ce fut vraiment un plaisir de vous recevoir dans nos studios. Je rappelle que vous êtes Jamila Hadj Amou. Vous êtes également donc urbaniste, vous êtes designer urbain et chargé de cours à l'Université de Montréal. Bonne suite pour vos nombreux projets.
0: Merci.

0: J'adore cette chanson de Scott Pienne-Picard. C'est une chanson choisie par Samuel Rainville qu'on retrouve à l'instant. Quoi?
1: Quoi?
0: Samuel, on te qualifie souvent de réconciliateur, quand même, de pédagogue et surtout de bâtisseur de ponts. Tu es, on le disait, Innu de Pessamit, tu es aussi Québécois. Et par ton travail de directeur du Bureau des relations et de l'engagement des premiers peuples à l'UQTR, tu te mets au service du dialogue entre les cultures. Mmh. Évidemment, vous le comprendrez, ça me parle beaucoup. Très contente de t'avoir avec nous.
1: Oui.
0: Je vais d'abord donner quand même un peu de contexte ici parce que de plus en plus de grandes villes, d'entreprises, de grandes institutions comme les institutions postsecondaires, des médias même, vont nommer des commissaires, des conseillers, des agents de liaison autochtones ou carrément créer des bureaux comme on semble l'avoir fait à l'UQTR pour améliorer les relations entre les autochtones et les institutions ou les villes. Le paysage démographique change aussi. De plus en plus d'autochtones vivent à la ville. On parle de plus de 50 %. C'est quand même pas rien. On ne peut plus faire dans les entreprises ou dans les villes comme si les Autochtones n'existaient pas. Et je voulais parler de ça aujourd'hui avec toi parce que tu occupes ce rôle-là à l'Université du Québec à Trois-Rivières maintenant, mais tu l'as occupé également quelque chose de similaire quand même à l'Université de Montréal.
1: Oui.
0: D'abord, est-ce que tu as toujours vécu en milieu urbain?
1: En grande partie de ma vie, oui, j'ai vécu dans ma communauté. J'ai fait ma maternelle puis la garderie à Pessamit.
0: OK, ça fait longtemps.
1: Ça fait longtemps.
0: Et depuis, c'est Montréal principalement?
1: J'ai déménagé souvent. Moi, j'ai fait plus qu'une ville. Mon père était militaire. Fait que on a suivi le papa quand même pas mal.
0: Où est-ce que t'es allé? T'es allé en dehors du Québec aussi?
1: J'ai été à Borden, en Ontario.
0: Oui.
1: Mais sinon, c'était Québec, Valcartier, Montréal, une bonne partie de ma vingtaine. Chicoutimi. Je suis né à Chicoutimi, moi.
0: Ah oui, c'est vrai.
1: Ouais.
0: Ben, on n'entend pas trop l'accent.
1: Ah, je l'ai perdu, malheureusement.
0: Écoute, parle-nous de ton travail au Bureau des relations et de l'engagement des premiers peuples à l'Université du Québec à Trois-Rivières. Tu fais quoi au juste?
1: Ben, tu l'as bien nommé en contexte. Aujourd'hui, que ce soit dans le milieu corporatif, en milieu de l'éducation, dans les médias, ben, la réconciliation, elle est partout. Puis ouais. Elle est bien démarrée, puis bien structurée. Ça fait 10 ans hein, qu'on a déposé le rapport de la Commission Vérité. Réconciliation même, on est à 11 ans.
0: Ouais.
1: Donc, puis quand on a des chantiers de cette envergure-là, avec une responsabilité aussi grande, 10 ans, c'est pas beaucoup, mais c'est ce que ça prend pour qu'on commence à sentir un peu les échos, puis l'enracinement de la démarche, puis moi, mon rôle, c'est de faire ce petit bout de chemin avec les établissements universitaires. Dans mon cas, c'est maintenant à l'Université du Québec à Trois-Rivières. Mm-hmm. J'ai la chance, mon bureau, moi, il est rattaché directement au recteur de l'établissement.
0: Oui.
1: Pour moi, c'est un message fort.
0: Ouais.
1: Ben absolument, parce que d'avoir le soutien institutionnel, d'avoir un recteur qui hoche la tête puis qui dit oui, c'est ça qu'on doit faire, puis la confiance en fait aussi.
0: Mm-hmm.
1: Ça change tout parce que bon, dans ce 10 ans-là, il y a eu d'autres tentatives qui ont été peut-être plus superficielles, sans les nommer. Faut dire aussi que les instances de toutes les institutions se doivent maintenant de bâtir des relations très fortes avec les nations autochtones.
0: Oui. C'est devenu un incontournable.
1: C'est un incontournable. Une université a des liens avec les entreprises, un lien avec les municipalités, le provincial, oui. le fédéral. Il faut avoir ces mêmes liens-là avec la même qualité puis le temps qu'on accorde aux autres partenaires, mm-hmm, avec les nations autochtones puis les organisations autochtones.
0: C'est quoi les défis de rôle comme le tien? Parce qu'il y en a là, quand même. Là. Tu le dis, il y a eu des tentatives qui étaient un petit peu plus « je coche la case ». Là. Mm. On est peut-être rendu ailleurs, mais dis-moi, c'est quoi les défis qui restent?
1: Tu sais, des dossiers prioritaires, il y en a beaucoup.
0: Mm-hmm.
1: Puis de dire que là, tout d'un coup, la réconciliation en est un prioritaire, ça rajoute du travail sur la table de tout le monde, finalement.
0: Ouais.
1: Je pense que c'est probablement le plus gros défi. Il y a tout un changement de culture, tu sais. Parce que la place des premiers peuples, la place des cultures autochtones, des savoirs autochtones dans l'université, elle est partout.
0: Ouais.
1: Et là, comment réussir à aller chercher la mobilisation puis l'engagement de tout le monde à tous les niveaux dans un établissement, c'est ça qui est difficile.
0: Mm-hmm.
1: Il y a toute une portion des établissements qui sont complètement convaincus là, puis qui le font déjà proactivement puis ils attendaient pas qu'on leur offre des outils.
0: Ouais.
1: Il y en a d'autres qui attendent les outils, ils savent pas comment parce qu'ils l'ont pas fait. Là, on parle vraiment d'une non-rencontre là, depuis tellement longtemps. En plus, il y a évidemment aussi une portion qui, elle, se sent pas concernée.
0: C'est vrai.
1: On cohabite avec, oui, avec ces gens-là. Ben, il faut trouver une façon d'être en dialogue avec chacun de ces groupes.
0: Puis comment est-ce qu'on y arrive?
1: Moi, je pense que ça passe par les émotions. Mmh. Je pense que ça passe par les moments partagés. Tu sais, j'ai un travail qui requiert beaucoup de sérieux, de rigueur. On est dans le milieu de la recherche, donc on s'appuie sur des faits, sur des cadres normatifs qui sont très solides. Mais c'est pas ça qui crée. On parle de on parle de rendre hommage puis de réparer,
0: ouais,
1: une violence qui a été faite, ouais, à des milliers de personnes autochtones au Canada.
0: Pendant des siècles.
1: Pendant des siècles. Si on est juste dans la tête,
0: ouais,
1: ben on sera pas capable de passer à l'action. Fait qu'il faut vivre des moments partagés. Il faut sortir en territoire. Il faut sortir avec, puis aller voir des aînés, mm-hmm, si on a la possibilité d'en rencontrer, des moments culturels. Ça, même si on est recteur, là, ou on est un cadre dans une organisation. Parce que c'est vraiment à travers ces moments-là qu'on comprend que, ah ben, ouais, non seulement c'est pas si difficile que ça, mais en plus c'est le fun.
0: Ouais.
1: Puis ça nous fait du bien à
0: puis
1: tout le monde.
0: Puis on va être touché, puis ça va amener à du changement.
1: Puis on va apprendre, ouais, puis il y a de l'innovation derrière cette,
0: ouais,
1: rencontre-là.
0: Ouais, c'est fabuleux. Dis-moi, pour des Autochtones qui arrivent à l'université, à la ville, pour la première fois, ben, qui arrivent d'une communauté éloignée. Bon, Pessamite, c'est quand même assez éloigné.
1: Oui.
0: Il y en a d'autres, Matimécoche au Québec, on est près de Schefferville.
1: Mm-hmm.
0: C'est difficile, là, l'acclimatation, c'est difficile. Donc, l'intégration, ça ressemble à quoi un peu leur quotidien, leur réalité? Est-ce que vous les aidez? Est-ce que ça fait partie du mandat de Samuel Rainville?
1: Bien, le mandat du bureau est très, très large. T'sais, on a autant le mandat, puis évidemment, de l'accueil des étudiants autochtones, parce qu'on le but ultime, c'est qu'il y ait plus d'étudiants autochtones. Là, moi, quand on me demande, il y a combien d'étudiants autochtones à l'université, je réponds simplement, pas assez. Là. On a du travail à faire pour leur faire de la place, puis leur donner le goût d'aller poursuivre des études. Mais il y a aussi tout un volet du mandat qui est la recherche partenariale en contexte autochtone. Il y a un volet du mandat qui est l'intégration des contenus,
0: mm-hmm,
1: aux étudiants, ben, des contenus autochtones, qui va attirer aussi, par ailleurs, plus d'étudiants autochtones.
0: Ben oui, c'est sûr, ça va de soi.
1: Et si on revient aux étudiants, bien évidemment qu'il y en a quand même une grande portion qui ont à quitter leur milieu, à quitter, mm-hmm, leur famille.
0: Mm-hmm. Est-ce que vous avez des infrastructures pour les accueillir, par exemple?
1: On a un local pour étudiants autochtones qu'on lance à l'automne prochain. On, okay, a vraiment très hâte. Puis on était dû pour avoir,
0: oui,
1: cet espace-là, parce que c'est ce qui leur manque, en fait, c'est de vivre en communauté.
0: De se retrouver.
1: Oui. Puis de se reconnaître aussi, parce que d'être le seul autochtone dans PSN, elle a un peu mentionné tantôt, d'être le seul autochtone dans une salle de classe, c'est pas toujours facile.
0: Non.
1: Parce que tu dois réexpliquer quelque chose, tu te dis, mais comment ça se fait que les gens, tu sais, savent même
0: ils
1: pas
0: savent
1: la base.
0: Pas, oui, oui. Puis souvent, on se tourne vers toi aussi pour répondre à des questions. Je sais, je l'ai vécu. Océane, j'ai envie de me tourner vers toi, mm-hmm, à l'école de théâtre. Est-ce que tu étais la seule autochtone?
2: Oui.
0: Bon, ça s'est passé comment? Est-ce qu'on
2: se tournait? Je pense. Oui, dans mon année, j'étais la seule.
0: T'étais la seule.
2: Oui.
0: Ça s'est passé comment?
2: C'est ça. C'est parfois des situations avec des professeurs qu'il faut expliquer.
0: Faut faire de l'éducation.
2: Ouais, c'est ça. Puis parfois, t'as pas tout le temps le goût non plus, là. C'est comme pas ta place, mais en même temps, il faut le faire, mais en même temps. À quel point c'est tout le temps dépendant de la situation. Là,
0: je comprends vraiment. Et c'est pour ça que c'est nécessaire, Samuel Rainville, des postes comme le tien, je pense.
1: Oui, vraiment.
0: Non seulement dans les universités, mais j'ai vu ça à Hydro-Québec, j'ai, oui, vu ça à Radio-Canada. Moi, j'en ai occupé un. Il y en a eu à la ville de Montréal, il y en a eu ailleurs. Donc, c'est vraiment, vraiment important. Dans tes fonctions, tu agis aussi comme représentant de l'UQTR auprès des communautés.
1: Mmh.
0: Donc, j'imagine que tu t'assures que les projets, les initiatives universitaires répondent aux besoins réels, mmh, des Autochtones, des communautés?
1: Ben alors, aujourd'hui, on parle de ville.
0: Ouais.
1: Chaque ville est en territoire autochtone. Hein?
0: Je suis d'accord.
1: Puis, évidemment, bon, il y a certaines villes qui ont des relations plus naturelles avec certaines communautés ou qui ont une responsabilité vis-à-vis certaines communautés, certaines nations. Puis, ben, c'est là où se situe vraiment mon travail. Puis, pour moi, faut le voir un peu comme de la diplomatie, hein.
0: Mmh.
1: C'est des relations de nature politique. Là. C'est pas juste de la courtoisie puis de dire bonjour. Là. C'est de bâtir des liens qui vont s'inscrire sur une durabilité, puis qui va transformer comment qu'on voit l'éducation supérieure au Québec. Donc moi, ben, je travaille principalement avec la Nation Atikamekw, je suis à Trois-Rivières.
0: Bien sûr.
1: Mais aussi avec la Nation Wabanaki, qui est juste l'autre côté de la rivière.
0: Oui.
1: Mais pas uniquement, parce que évidemment, ben, on a des chercheurs, eux, qui ont des projets partout, avec d'autres nations autochtones. Puis aujourd'hui, là, ben, la recherche qui se fait avec les nations autochtones, ben, c'est vraiment d'égal à égal. Puis c'est de la co-construction. Puis on n'a pas le choix d'avoir un niveau d'implication très élevé de la communauté si on veut avoir des projets de qualité, à la même hauteur qu'on a l'habitude de le faire dans les universités avec des partenaires autochtones.
0: On ajoutera Samuel Rainville, diplomate, à ta série de noms. Alors merci beaucoup pour la belle discussion. Je rappelle que tu es directeur aux relations et à l'engagement auprès des premiers peuples à l'Université du Québec à Trois-Rivières, Tshineshkomitin.
1: Merci.
0: Bon succès pour la suite.

Pour conclure cette émission, j'avais envie de vous faire découvrir l'artiste Matthew avec sa pièce Indian Time. Matthew, qui est originaire de Maliotenam, une communauté Innu située près de la ville de Sept-Îles. Ça se termine ainsi pour ce soir. Merci à nos invités, François Cardinal, Océane Kitura Bohémier Toutou, Jamila Adjamou et Samuel Rainville. Merci à l'équipe, à la technique Caroline Boivin, à la recherche Annette Gontier et Daphné Anne Takpani. À la réalisation, Frédéric Corbet. Je suis Isabelle Picard. La semaine prochaine, on va explorer le territoire des îles en se promenant à l'île aux oies avec, entre autres, le peintre, romancier et réalisateur Marc Séguin. Et notre voyage nous amènera aussi sur l'île d'Anticosti, les îles de la Madeleine et les îles Mingan. À bientôt!

0: C'est une superstar de la littérature en France. Il a remporté le prix Goncourt pour l'un de ses romans et compte le grand Stephen King parmi ses lecteurs. On passe une heure avec Pierre Lemaitre.
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5: Bonsoir, ici Marc-Antoine Leblanc. Voici vos informations. Au Moyen-Orient, l'Iran indique que la dernière attaque américaine contre le régime a réduit à néant les efforts diplomatiques des derniers mois. Les États-Unis avaient mené de nouvelles frappes contre l'Iran en réaction à une attaque de Téhéran sur un navire dans le détroit d'Ormuz hier. L'armée américaine a déclaré qu'elle cherchait à réduire la capacité de l'Iran à attaquer les navires commerciaux qui transitent librement dans le passage maritime. Hugo Métro revient sur les événements.
6: Les États-Unis et l'Iran replongent dans une nouvelle spirale de représailles. Washington aurait frappé des cibles militaires en Iran après l'attaque d'un navire dans le détroit d'Ormuz. Téhéran a répliqué en visant des installations militaires américaines dans plusieurs pays voisins. Et l'Iran a aussi annoncé la fermeture du détroit d'Ormuz. Mais l'armée américaine affirme que le passage reste ouvert et que Téhéran n'en contrôle pas l'accès. Ces nouvelles frappes mettent en péril l'accord cadre entre les deux pays. Donald Trump affirme pourtant qu'avant l'attaque du navire, un accord avait été conclu avec l'Iran qui aurait cédé surtout une version qui n'a pas été confirmée par Téhéran.
7: Ce serait difficile de dire vraiment que c'est la guerre totale qui pourrait revenir.
6: Le professeur au département de communication de l'Université de Montréal, David Grondin, estime que le temps presse pour le président américain.
7: Sur le plan intérieur, c'est pas une guerre populaire, mais en même temps, il veut pas perdre la face. Donc, il essaie à la fois de demeurer disponible sur le plan diplomatique, tout en montrant aussi les dents avec les nouvelles frappes.
6: Le secrétaire général de l'ONU, Antonio Guterres, demande la reprise urgente des négociations. Le cessez-le-feu reste officiellement en vigueur, mais les derniers événements montrent à quel point il demeure fragile. Ici Hugo Métro, Radio-Canada, Montréal.
5: Des membres de la communauté Innu de Pessamit sur la Côte-Nord se sont rendus aux urnes pour se prononcer sur une entente avec Hydro-Québec. Le conseil de bande a récemment négocié avec la Société d'État et le gouvernement qui souhaitent construire un nouveau barrage hydroélectrique sur les terres ancestrales de la communauté. Selon cet accord, le conseil de bande s'engage aussi à mettre fin à toute procédure judiciaire en lien avec les installations d'Hydro-Québec érigées sur son territoire sans son consentement. L'entente prévoit également un montant de plus d'un virgule, de plus de 6 milliards de dollars en compensation financière. La communauté torontoise est toujours sous le choc au lendemain de la fusillade survenue lors d'un festival de rue qui a coûté la vie à deux personnes en plus d'en blesser plusieurs autres. Le chef de la police de Toronto, Mayron Demkew, assure que toutes les ressources sont déployées pour retrouver les suspects toujours en cavale. Le résumé de Luna Marchais.
8: La fête a tourné au cauchemar hier soir alors qu'une fusillade a éclaté au festival Salsa on St. Clair où près de 13 000 personnes étaient rassemblées. Deux personnes ont péri et quatre ont été blessées par balle. Les services ambulanciers ont transporté deux autres blessés à l'hôpital.
9: C'est mon arrondissement, j'habite ici.
8: Pour les résidents comme Thérèse Horner, le réveil est douloureux.
9: Et pour moi, de savoir cette triste nouvelle, c'est tragique.
8: La mairesse Olivia Chow dénonce une violence irresponsable au milieu d'un festival qui se veut familial.
10: I'm deeply disturbed and angry.
8: Pour Linda Carr, une Américaine installée ici depuis 5 ans, le drame illustre un problème de fond.
11: I came here because I was looking forward to coming back to a very safe and happy place.
8: Elle dénonce une frontière devenue perméable aux armes à feu. Un cri du cœur que relaie la conseillère municipale Diane Sachs.
12: Nous avons besoin de l'aide du gouvernement fédéral pour mieux contrôler l'importation des armes illégales pour le gouvernement provincial. Vous établissez nos tribunaux pour qu'elles puissent poursuivre ces gens.
8: Sur le plan de la sécurité, l'expert Alexis